0: S'envoyer des bombes.
1: Ah bah oui, il faut aimer les Aces, il faut aimer.
0: Ah ouais, bah c'est pas du. Bah ouais, moi je suis désolé, hein, mais moi ce match-là, je l'ai regardé. Je suis rentré dans mon Roland avec ce match. Hein.
2: Ok. T'es ressorti du coup.
3: T'es ressorti.
0: Du coup, j'ai plus envie d'y retourner. Mais déjà que je comprends. Petit Péricard a un service de mutant et il est 80e mondial, donc ça veut quand même dire pas mal de choses, je pense, sur son tennis. Il a un revers, je pense que si je me mets 3 mois au tennis, je peux avoir le même revers que.
4: Non, bon, enfin,
2: allez,
4: là,
2: allez,
4: non,
2: c'est bon.
4: Trois mois, t'as le revers de Petit Péricard.
0: Enfin, un peu de son revers une main là.
4: Donc, t'auras le revers en 3 mois de Petit Péricard.
0: Il y a des trucs. J'ai regardé le match. Des fois, je rigolais devant le match.
3: A priori, tu n'auras jamais son service, par contre.
0: Non, ah, ça c'est
4: non, mais ni même
0: son
4: service. Parce que je n'ai pas de
0: filet. Je peux pas faire de smash.
1: Non, mais c'était un bon test, mine de rien, pour Djokovic, parce que qui a toujours été dit comme le meilleur retourneur du circuit. Là, on voit qu'avec les années, ça commence un peu à se dissiper. Et quand il a le meilleur serveur du circuit, on va dire, face à lui, c'était un très gros test. On voit qu'il est encore en phase de rodage. Très peu de tournois, c'est son 4e tournoi seulement de l'année.
2: Ouais, c'est ça. T'es à ta place. En fait, les débats les années précédentes, parce qu'au-delà de l'Arlésienne, les Français, deuxième semaine, machin, bon, les débats étaient, il faudrait pas que Nautolier, sans aller aux mousquetaires et tout, mais il faudrait pas que Nautolier sous-performe. Aujourd'hui, Petit Péricard et Arthur Fils, si je dis pas de conneries, il y a 2 ans ou 3, jouaient en double ensemble, faisaient le double ensemble à Roland-Garros. Donc aujourd'hui, t'es à ta place. Il y a pas de, ouais, c'est ça, il y a pas de, comment dire, il y a pas de coup de théâtre, quoi. Tu t'existes pas trop dans les matchs, t'attends un coup d'éclat, quelque chose, mais t'es pas déçu.
4: Boisson, l'année dernière, c'était une bénédiction, ça vient de nulle part, mais c'est, tu vas pas faire
3: 9 Français éliminés pour l'instant. Louis, Arthur Fils, c'est forcément l'énorme déception de ce début de quinzaine. Est-ce que ça plombe pas du tout ce tournoi du Grand Chelem? Le monde entier le regarde, hein. Ouais. Mais c'est vrai que parfois, il y a une vision franco-française, c'est notre Grand Chelem, et pour
1: nous, c'est sûr que c'est une très mauvaise nouvelle. Vous m'avez posé la question si c'était dimanche noir. En fait, c'était le samedi noir, en fait. Mmh. Parce qu'avant même le début du tournoi, tout le monde prend le tennis français, Roland-Garros aussi. L'organisation prend un gros coup de massue parce que c'est le joueur en forme. Ça faisait très longtemps qu'on n'avait pas eu un joueur qui était aussi attendu. 5e mondial sur sa surface. Il fait une victoire à Barcelone. Il est en forme. Il fait une demi-finale en Master 1000. On se dit... Est-ce qu'il va tomber dans le tableau de Sinner ou est-ce qu'il va avoir une chance de tomber dans le tableau de Zverev en bas? Il a de la chance, il tombe en bas. On se dit, les étoiles, elles sont alignées, il va se passer quelque chose.
0: Surtout qu'il y avait une vraie hype sur lui après le forfait d'Alcaraz. On se dit, punaise, ça veut dire qu'il y a
1: les étoiles étaient alignées.
0: Et ouais, c'est ça le truc.
3: S'il vous plaît.
2: On a fait le débat ici. On a fait le débat ici, je crois que c'est avec toi. C'est le forfait d'Alcaraz, ouvre-t-il la voie à l'épopée de Arthur Fils?
4: Et Roland-Garros, c'est long.
0: Avant, tu répondais non.
5: Non, mais c'est parce qu'on en est là.
0: Tu pouvais répondre oui.
2: Je te jure que c'était pas ce soir-là.
3: Louis Moulet, journaliste tennis pour Le Journal.
6: Une question, est-ce qu'on peut faire confiance à Humbert? Non, même si c'est pas sa surface, mais... Moi, je le trouve quand même en forme. Je l'ai vu jouer en terre battue. Il a perdu, mais il a quand même fait une perf avant.
1: Et puis,
6: je pense que c'est lui qui est le plus apte à aller plus loin. Je connais pas son tableau, par contre.
1: Il a entre guillemets de la chance au tirage de tomber sur Manarino, qui est le joueur sûrement qui déteste le plus la terre battue de tous les Français. Donc, a priori, sauf tremblement de terre sur le Châtrier demain, il devrait passer. Mais ensuite, si je devais mettre une pièce, c'est plutôt maintenant le numéro 2 qui passe numéro 1, Arthur Hinderknecht. Qui peut être celui qui peut aller le plus loin. A priori, on peut viser un 3e tour ou même un 8e de finale. Ça paraît pas déconnant vu comme ça. Mais oui, il faudra, vous disiez tout à l'heure, il faut des exploits en fait maintenant.
4: Ouais,
1: parce que si on regarde les classements, ils seront jamais, a priori, jamais favoris.
3: On a une dernière image à proposer à l'instant Smecta. On va laisser Léna nous en parler et vous demander, Louis, si c'est quelque chose de fréquent.
7: Alors, pour nous, ce Français a sauvé l'honneur aujourd'hui. C'est Arthur Géa, pépin gastrique pour le tricolore. Écoutez bien.
8: I can't. Just explain the situation, please.
9: I'm going to shit on the fucking court.
10: Yeah, you speak French?
9: Yeah.
10: J'ai la chiasse et j'ai envie d'aller aux toilettes, je peux plus bouger, je vais chier sur le plan.
7: Mais il est obligé de terminer le jeu. Après l'avoir gagné, il part en courant direction les toilettes. Et pour couronner le tout, il s'inclinera finalement en 3-7.
2: Heureusement que c'est pas
5: possible. C'est un peu dur.
3: La chaleur,
5: c'est un peu dur.
3: La chaleur, la, chaleur, la déshydratation provoque en général ce genre de réaction.
4: Ouais, il fait cachadoff.
1: Il a confié ce matin qu'il était arrivé en étant malade. La chaleur et le fait de jouer contre Kachanov n'a sûrement pas aidé.
4: Plus le stress.
3: Exactement. Merci, merci d'être resté extrêmement factuel.
1: C'est un peu dur de
2: parler comme le médecin qui est quand même, tu vois, qui est solennel, quoi.
1: Mais la phrase est mythique, par contre.
3: La phrase restera effectivement dans la quinzaine.
7: Dans les annales.
3: Pas douter, merci, Léna. On voulait l'éviter à tout prix, mais merci. On va tout de suite passer à la suite avec Arsenal, déjà champion, qui a fait tourner avant le PSG. On remercie Louis Boulet d'avoir été avec nous.
2: Merci, Louis. On part sur des applaudissements.
3: Arsenal, donc champion, a pu faire tourner un petit peu.
7: Et d'honneur pour le champion d'Angleterre. 22 ans après, Arsenal a pu soulever son trophée. Un but à retenir dans la rencontre, côté Crystal Palace, celui de Jean-Philippe Mateta, le Français sélectionné pour la Coupe du Monde. Victoire 2-1 d'Arsenal à 6 jours de la finale de la Ligue des Champions. Les Gunners font plein de confiance.
2: C'est Pierre Sage, j'avais le match ou pas?
3: Le fait de faire tourner comme ça, c'est précieux à ce moment-là. C'est une bonne chose peut-être de ne pas avoir eu l'attention jusqu'au bout.
11: Là, c'est précieux déjà parce que Paris peut se le permettre. Enfin, en tout cas, Paris aura beaucoup plus de fraîcheur. Donc, je pense que c'était un paramètre important également à gérer. Même si on sait que pour Paris, c'est presque trop ces deux semaines sans jouer. Je pense qu'effectivement, c'était. Et on l'avait vu d'ailleurs sur la fin de parcours du Paris Saint-Germain la saison dernière, que ça avait été un élément important d'avoir cette fraîcheur physique. Donc je pense qu'effectivement il fallait un petit peu rétablir les choses du côté d'Arsenal.
4: Je pense que c'est pas le principal, c'est pas tant le physique que le fait qu'il soit champion. C'est plus du tout la même configuration aussi, mentale. C'est plus du tout.
3: Ça casse la malédiction de la douze.
4: Non, et puis même l'année dernière l'Inter avait perdu le titre sur le fil. C'était là quand même quand t'es sportif, tu trouves une énergie, tu trouves quelque chose de très différent. C'est plus pour l'aspect mental que physique.
3: Madueke est sorti sur blessure.
12: C'est une arme offensive en moins pour Arsenal s'il était amené à rater la finale.
2: Il a quoi,
3: Thomas? On sait pas. J'ai envie de vous entendre sur l'information suivante parce que c'est votre ancien coach qui a vraiment a célébré avec une joie tout en mesure puisque Lena, Tottenham et Roberto De Zerbi sont maintenus en Première Ligue.
7: Petite victoire, mais grand soulagement. 1-0 score final face à Everton. Juste avant la mi-temps, la tête d'abord sur le poteau. Paninha reste à l'affût. Le but de la libération. Explosion de joie de Roberto De Zerbi. Mission accomplie. Les Spurs restent dans l'élite.
3: Alors, Kissiamo, Tottenham?
12: Non, mais je suis content pour lui. Il y avait quand même une mission assez...
4: risqué, délicate.
2: C'est lui qui est tombé dans la zone et qui est remonté, quoi. Mais
12: c'est même pas délicat, c'est qu'en fait, il se retrouve. En fait, il était dans un bourbier, il se retrouve dans où il doit sauver l'un des plus gros budgets du football européen et ça joue à un but parce qu'Everton égalisé, West Ham avait fait le taf en gagnant 3-0, donc c'est West Ham qui descend.
3: Alors, deux, parce qu'il fallait qu'ils perdent Tottenham.
12: Non, s'ils faisaient nul, ils se
3: maintenaient, ils avaient un meilleur goal average.
4: Oui, mais bon, après, ils pouvaient perdre aujourd'hui,
2: c'est la même. On refait avec ça se joue à deux buts.
4: On a l'idée.
2: On refait la
3: coupera, on coupera.
2: Voilà, ça se joue à deux buts.
12: Ok.
4: C'était
1: suspendu à mon multiplex.
4: C'était pas si simple.
12: Mais bref, et du coup, alors son ratio, il est pas. C'est 1,3 points par match, si je dis pas de bêtises, sur son mandat. Attends, là, il s'est sauvé, on verra l'année prochaine. Il avait promis qui restait en championship si Tottenham allait descendre. Il avait promis qu'il retrouverait pas un club tout de suite en partant de Marseille. Donc c'est voilà.
2: C'est mieux que Bale.
3: La question se posera pas. Brighton, Manchester United, victoire des Red Devils grâce à un homme, Léna.
7: Gros match de Bruno Fernandes. Regardez cette action. Il devient le meilleur passeur de l'histoire de la Première Ligue en une saison. 21 passes en 35 matchs joués. Et au retour des vestiaires, après une belle action collective, le Portugais pour le 3-0, son 9e but cette saison. Manchester United termine 3e de Première Ligue avec 71 points.
3: Et Chelsea ne jouera pas de Coupe d'Europe la saison prochaine.
7: Fin de saison cauchemardesque pour Chelsea à l'image de ce but. C'est un Français, Malo Gusto contre son camp. Score final 2-1 pour Sunderland. Grosse performance de Sunderland, promu la saison dernière en Première Ligue. Ils vont jouer l'Europa League. En revanche, pas de Coupe d'Europe pour Chelsea.
3: Et Mo Salah a fait ses adieux à Anfield.
7: Stand Innovation pour l'Égyptien de 33 ans, ému aux larmes. Il s'en va sous les acclamations du public. Et sur une bonne note, sur ce but de Kirsty Jones, l'Égyptien devient meilleur passeur de l'histoire des Reds en Première Ligue. 93 passes décisives. En 9 ans à Liverpool, Salah, c'est 257 buts, une Ligue des champions, 2 titres de champion d'Angleterre. Il quitte le club en légende.
3: Là, il y a légende indiscutable. On est sur, même si l'histoire se finit un peu en eau de boudin, ça a été une saison délicate. Il y a eu des sorties un petit peu
2: les gens de foot européen, les gens de foot africain, t'as tout, quoi.
4: Elle aura marqué le trio Firmino, Mané Salah aura quand même impacté, même au-delà même des résultats, aura quand même impacté. Ouais. Moi, je les garderai longtemps en tête. Je sais pas pourquoi, à cause de l'intensité générale.
3: C'est l'incarnation de la période Klopp.
4: Ouais, et puis le côté pressing bestial où tu, même si t'étais sur ton poteau de corner, t'avais les mecs qui allaient te taper dessus. Il y avait vraiment.
12: On peut presque se demander, il est dans un débat du meilleur joueur de l'histoire de la Première Ligue. Il en est pas loin, quoi. Mo Salah, c'est de ce joueur-là qu'on parle. Alors après, on peut être plus ou moins attaché et sensible à son football. Ouais. Je pense qu'il y en a qui ne sont pas forcément fans de ce que dégage Mo Salah sur un terrain de football. Mais par contre, quand on prend... ça, c'est subjectif. Mais après, sur les accomplissements qu'il a eus, la longévité, la manière d'impacter un club aussi énorme, historique que Liverpool, c'est monstrueux.
6: Mais c'était la période de Klopp.
4: Ben oui.
6: Parce que Mané, Firmino et Salah, et puis Salah, tu... Faut pas aimer le football pour pas. Il dégageait quelque chose d'exceptionnel.
2: Il faut rajouter Fabinho, Milner.
4: Mais
2: c'est toujours le même débat. Ouais, quand tu prends les trios de machin, tu te rends compte.
4: Ça marchait par trio, c'était qui? Ouais, tout à fait.
3: On va faire un petit retour sur le tennis parce qu'il y a un match qui vient de se terminer, Elena.
7: Et une mauvaise nouvelle, la défaite. La défaite de Pierre Rudiger contre Sonego. 10 Français sur 12 éliminés aujourd'hui. Voilà, c'est cadeau.
12: Ah, PA.
3: Cadeau, je sais pas.
7: Cadeau empoisonné.
3: Serie A, la dernière journée de Serie A, on sait qui jouera la Ligue des Champions l'année prochaine.
7: Et on va commencer par Côme en Ligue des Champions, c'est historique, c'est la première fois que le club se qualifie pour la Coupe aux grandes oreilles. En 2 ans, ils sont passés de promus à la Ligue des Champions. Victoire 4-1 contre Cremonese, doublé d'un Français, d'Acuña, d'abord sur pénalty, puis sur une passe décisive de Maxence Cacré, l'ancien Lyonnais. L'Inter, Naples et la Roma aussi qualifiés pour la Ligue des Champions.
12: Quelle belle histoire.
3: L'Inter, Naples et la Roma qualifiés, ce qui veut dire que la Juve ne l'est pas. Ça, c'est... alors, ce n'est pas complètement surprenant, mais on ne peut pas non plus se formaliser sur le fait que la Juve n'aille pas en Ligue des Champions.
11: Non, mais ça, c'est vrai que ça marque... en plus, le fait que ça soit Côme qui leur chip un petit peu à la place, ça marque quand même une rupture quoi, dans l'histoire récente de cette Serie A. Et sur le fait de voir ce monument du football italien, mais aussi européen, en décrépitude, quoi. Je veux dire, c'est
2: le même club. Et le championnat.
11: Et le championnat, même si on élargit un petit peu. Heureusement qu'il y a l'Inter et Naples qui...
2: Autant les dernières, bon déjà, mais cette année, là, la Serie A, mais c'est compliqué, regardez.
3: Messieurs, Côme, ses maillots, son stade, son coach, il y a quand même quelque chose de...
4: Et Cacré. Et
12: Cacré. Quelle belle histoire.
2: Merci.
3: Et Maxence Cacré.
4: Tout à fait.
6: Ils ont quand même 2 milliardaires à la tête du club.
2: Et voilà.
4: On veut parler de bonheur.
6: On
12: pourra avoir Marseille-Milan l'année prochaine.
4: D'Acuña, il était à Strasbourg, si je ne m'abuse. Ils ont quand même valorisé.
11: Après, il y a de l'argent dans d'autres clubs italiens, ils en font n'importe quoi.
6: Oui, je suis d'accord. Mais tu vois, la Juve, ils ont chuté, c'est bêtement. Enfin, bêtement, je n'ai pas vu le match, mais ils avaient tout en main chez eux devant la Fiorentina, qui est venue gagner 2-0 le week-end d'avant. J'ai pas compris, j'ai regardé.
4: Millionnaire ou pas, tu bricolais avec D'Acuña et Cacré, c'est pas voir Rabiot et...
6: Et d'ailleurs,
4: il y a des mérites.
2: Le foot italien, quand même, attend...
12: Encore un coach espagnol.
2: Le foot italien attend un tournant, quand même. Honnêtement, il y a une...
11: C'est plus qu'un tournant, là, c'est une révolution structurelle.
2: La Liga, qui est quand même moins resplendissante qu'avant, on est d'accord. C'est factuel, et puis même c'est visuel. La Première Ligue, qui vient de livrer 2 cuvées... Pas forcément parmi nouvelle. Les plus dingues.
11: C'est une bonne nouvelle pour la Ligue 1, hein, tout ça. C'est que...
6: Il s'interdit pas de taper à la porte du Real. Je vous le dis, messieurs.
2: Il a joué
11: un peu moins de crédit.
3: Rectificatif pour D'Acuña, c'est Nice et Rennes.
4: Nice et Rennes, pardon. Merci.
3: On va parler de Milan qui a tout perdu aujourd'hui.
7: Oui, grosse défaite de l'AC Milan. Juan Rodriguez, buteur pour Cagliari, offre la victoire à son club.
6: Comment ils peuvent perdre ?
7: 2-1. et donc condamne l'AC Milan de Modric. Sixième de Serie A, pas de Ligue des Champions, mais la Ligue Europa, tout comme la Juventus, vous en parliez.
3: Et Laval se maintient en Ligue 2.
7: Grâce à un but, celui de Malik Seloki, 25e minute, face à Rouen, réduit à 10. Crochet à l'entrée de la surface, enroulé du pied gauche, lucarne droite, le gardien ne peut rien faire. 1-0, explosion de joie, Laval reste en Ligue 2 et Rouen évoluera donc en National la saison prochaine.
5: Putain le Basset.
3: La Formule 1, le Grand Prix du Canada vient tout juste de se terminer.
7: La victoire d'Antonelli, l'Italien pour Mercedes, 4e victoire de suite cette saison. En bataille avec George Russell un peu avant la mi-course, le Britannique se rate et doit abandonner. Il en jette son appui-tête. 10 tours plus tard, c'est son compatriote Lando Norris qui doit se garer. Et grâce à son dépassement sur Verstappen en fin de course, Hamilton termine 2e.
6: On n'a rien vu.
7: À noter également la 5e place pour Isaac Hadjar.
3: Et Kimi Antonelli qui est en train petit à petit de grappiller le cerveau et la place de numéro 1 de son coéquipier Russell. L'Euroleague sur la chaîne L'Équipe, on a eu droit à une finale d'anthologie.
7: Olympiakos, Real Madrid, suspense jusqu'au bout. 13 ans après, les Grecs sont de retour sur le toit de l'Europe. Et le Français Evan Fournier, MVP du Final Four, 20 points pendant cette rencontre. Victoire 92-85. Quatrième Euroleague pour l'Olympiakos, mais la première pour Evan Fournier.
3: Et cette finale, Grégory Schneider, vous l'avez vécu avec nous là-haut, troisième dans la rédaction.
2: Et avec enthousiasme.
4: C'était à couper le souffle. Alors bon, j'aime beaucoup le basket grec, mais l'honnêteté me commande de dire que ça faisait un peu mal au cœur pour le Real Madrid, qui était hyper outsider, qui était loin d'avoir l'effectif de base qu'à l'Olympiakos, parce que l'Olympiakos, tu peux pianoter sur 17 joueurs, ce sera le même rendement. Et en plus, le Real Madrid avait des blessés problématiques comme Tavares, ils étaient arrivés en fragilité. Et ils sont passés à ça de l'arracher ce match. Ça aurait été un exploit impensable. En l'état, ils ont fait une telle finale que c'est un exploit quand même. C'était un match comme on en voit 3-4 par an.
3: Effectivement, une finale exceptionnelle. C'était sur la chaîne L'Équipe. On termine avec du vélo, le Giro, 15e étape. Pas de victoire pour Paul Meunier.
7: Pourtant, c'était une étape taillée pour lui, une étape de sprinter. Il était attendu, mais surprise à Milan, regardez, dès le début, à 150 km de l'arrivée, 4 coureurs s'échappent. Ils vont se disputer la victoire jusqu'au bout. Dans le dernier kilomètre, Magnan en violet tente de les rattraper. Échec arrivé au sprint de Frédéric Vernès qui remporte l'étape. Paul Meunier 5e. Il reprend quand même le maillot de cyclomène. Pas de changement au général. Vingegaard toujours en tête avec 2 minutes 26 d'avance.
3: Merci beaucoup Léna, c'était très exhaustif. On ne vous remercie pas pour les nouvelles concernant nos Français à Roland-Garros, mais vous n'y êtes finalement pas pour grand chose.
2: Il y a un résultat peut-être en tennis qui vient de tomber.
7: Non, toujours pas.
2: Mais non,
7: j'ai adoré l'image
4: Le complexe est fermé. Le complexe est fermé.
3: Ils ont fermé, c'est fermé. Et la bonne nouvelle, c'est qu'il n'y aura plus d'élimination française.
4: Plus aucun Français ne sera
3: éliminé jusqu'à demain. On va passer pour conclure à cette question, à parler de l'Olympique de Marseille. Deux pistes se sont faites jour, celle de Bruno Genesio et celle de Christophe Galtier. On découvrait ce matin dans l'équipe le fait que Christophe Galtier était dans le sud. Alors certes, sa résidence principale est non loin de Marseille, mais les raccourcis sont un petit peu plus précis que cela. Avec Christophe Galtier qui est actuellement sous contrat avec Neom pour encore un an, c'est en Saudi Pro League. Il doit rencontrer ses dirigeants prochainement pour savoir s'il continue avec Neom ou pas. Résultat, est-ce qu'il pourrait être une solution pour l'Olympique de Marseille? Bruno Genesio, lui, aurait déjà parlé avec le club olympien. D'où cette question. Qui choisissez-vous, tout simplement, entre ces deux pistes pour entraîner l'Olympique de Marseille? Et à cette question, quatre chroniqueurs ne sont pas d'accord. C'est un
6: duel.
3: C'est un super duel. Ouais, et donc, c'est un jingle. C'est parti.
4: On va y arriver. Hein.
2: C'est dur.
3: On n'y arrivera pas, mais c'est pas grave. La team Genesio, c'est Thomas Bonavent et Félix Roy. Ils sont à ma droite, c'est donc un super duel royal. À ma gauche, David Aiello et Grégory Schneider sont plutôt team Galtier. On va donner la parole dans un premier temps à la team Galtier. Vous avez le droit d'Aïnès. Et surtout, lequel de vous deux va attaquer?
11: Allez, j'y vais.
3: Allez, ce sera pour David Aiello en premier pour défendre la possibilité, la piste Christophe Galtier.
11: Non, bah, la piste Galtier, parce que je pense que sa connaissance de l'environnement marseillais, même de la ville, de la culture de l'OM, est un atout aujourd'hui indéniable. Évidemment, Bruno Genesio est un super coach, c'est pas la question, et il ferait une bonne figure également. Mais je pense qu'aujourd'hui, dans l'histoire récente de l'OM, dans ce qui s'est passé la saison passée, le fait de connaître cet environnement, c'est quelque chose qui pour moi est incontournable et un atout pour Christophe Galtier.
3: Réponse côté Genesio pour
5: plus de temps.
3: Thomas, feu.
12: Moi je pense qu'aujourd'hui l'OM est en déficit aussi d'image et de ramener Christophe Galtier. Si on doit vraiment faire le choix entre Galtier et Genesio, pour moi l'OM a une crise d'image aujourd'hui, et de ramener Galtier qui a été coach de l'OM, ce qui s'est passé à Nice également avec notamment Amine Gouiri qui est joueur de l'Olympique de Marseille. Quelques sorties aussi après la victoire au Vélodrome lors de son dernier match, de son dernier classico au Vélodrome. Je pense que ça peut mal passer et je vais laisser Félix achever mes coéquipiers avec le point de vue sportif.
3: 35 secondes pour Grégory Schneider.
11: Ce sont deux excellents coachs. Alors pourquoi je sortirais quand même un petit peu Galtier? C'est-à-dire que je pense que c'est très très difficile d'être entraîneur à Marseille. Tu dois lutter contre l'extérieur, tu dois un peu lutter contre l'intérieur. C'est des boulots compliqués. Et moi, c'est pour l'expérience que Galtier au Paris Saint-Germain. Il a quand même été dans un des plus grands clubs de la planète, l'un des 5-6 clubs qui comptent. Et je pense que c'est des boulots à part en fait dans ces clubs-là, et que il a sans doute compris pas mal de choses. Il a géré les plus grandes stars qu'on puisse imaginer. Donc pour moi, ça lui donnait ce petit plus sur un poste aussi difficile que celui d'entraîneur de l'Olympique de Marseille.
2: Félix. L'histoire récente, très récente de l'OM nous a prouvé quelque chose. C'est quand même que connaître le contexte sur le bout des doigts et résider non loin n'était pas forcément un atout en ce moment du côté de Marseille. Thomas a raison, l'OM a besoin d'image et l'OM a besoin de sérénité. L'OM doit se recentrer sur le plan national. Donc déjà, je suis ravi que les deux profil évoqué, soit ouais. Celui de Genesio et de Galtier. On parle peu de Genesio, mais Genesio est, à mon avis, extrêmement apte à développer deux choses, à développer des joueurs du vivier national, justement, pour qu'ils se développent, et des jeunes joueurs, ce dont l'OM manque cruellement.
3: Elle marche plus. Ah, elle marche. Magnifique. Président.
6: Je vais donner le point pour Genesio. Parce que je pense qu'il faut faire quand même le ménage et apporter quelqu'un qui a une autre vision. T'as un nouveau président, un directeur sportif va arriver, Lorenzi ou pas, j'en sais rien, c'est vrai, son problème avec Nice. Et bon, comparer le vestiaire quand même du PSG et celui de l'OM, c'est, il n'y a pas de ça. Je suis désolé, il y a 2-3 mecs à l'OM, mais il faut avoir l'humilité de repartir quand même sur les fondamentaux. Alors bien sûr, il y a des joueurs qu'on joue à un certain niveau, mais je trouve que Genesio, après Lyon, après Lille, c'est peut-être risqué, mais il a 59 ans, il a l'expérience, il est neuf, il vient de l'extérieur. Je pense que c'est mieux qu'un Galtier qui est quand même passé par le PSG, même s'il est de là-bas. Et quand tu me dis c'est bien, il connaît le contexte, tout ça, je pense que... Non, Genesio, pour moi, s'impose.
3: En tout cas, sachez que quand on a posé la question à nos chroniqueurs, personne n'a répondu Habib Bey, qui est pourtant sous contrat encore pour une année avec l'Olympique de Marseille.
0: J'aurais répondu Bey.
3: Ok, très bien. Merci, chers chroniqueurs. Merci, Léna, pour les infos. Merci à vous tous de nous avoir suivis. Merci à Paul Giffard dans l'oreillette et à toutes les équipes de production de cette émission. Ciao et à très vite sur la chaîne L'Équipe.

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0: L'équipe du soir, bonsoir, bienvenue chez vous au programme ce soir. Pierre Sage, Sequeda, Guardiola, Seva, Mbappé, Pichichi, est-ce que ça suffit? L'UBB sur le toit de l'Europe, Christophe Galtier ou Genesio à l'Olympique de Marseille et toutes les infos dans le Minuit Info. C'est le programme de cette soirée dans l'équipe du soir. Bienvenue à tous, notre président, il s'appelle Eric Blanc, bonsoir.
1: Bonsoir.
0: Et dans votre ville-peuple, Thomas Bonavent, Félix Roy, David Aiello et Grégory Schneider. Bonsoir, bonsoir Coral.
2: Bonsoir.
3: Bonsoir Timothée.
0: Pour les infos, le Minuit Info, ce sera avec Léna Mounier qui nous accompagne. Bonsoir Léna. Et vous nous proposez en ce début de soirée de gagner beaucoup d'argent.
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0: Pas d'indice.
5: On l'avait pas de toute façon.
0: Pas d'indice, mais okay, une transition quand même. Pierre Sage, sa décision. Pierre Sage a annoncé qu'il sera l'entraîneur de Lens la saison prochaine. Fait-il forcément le bon choix? C'est la question qu'on a décidé de poser à nos chroniqueurs. Et on va pas perdre de temps, puisque deux chroniqueurs ne sont pas d'accord. C'est donc un
1: duel.
0: Et donc un jingle. Pour Félix Roy, oui, Pierre Sage fait nécessairement le bon choix dans cette décision. Pour Grégory Schneider, non, ce n'est pas forcément le bon choix. Cette saison restera singulière. J'ai envie d'attendre peut-être d'abord Grégory Schneider.
3: C'est tellement absurde.
0: C'est à vous.
6: C'est le forcément qui m'a permis de donner cette réponse-là. Voilà. Je pense que ce qu'il a fait cette saison, il peut le refaire ailleurs. C'est-à-dire qu'il n'est pas particulièrement attaché à Lens. Il a une carrière à faire, comme tous les coachs de ce niveau. Et il a des opportunités, il l'a dit. C'est-à-dire que là, on lui a quand même tendu la main, il y a des possibilités. Il ne sera pas coach de Lens à vie. Je pense que la saison prochaine peut être très difficile, parce qu'avec la Ligue des Champions, le club n'est pas forcément dimensionné, ils vont perdre des joueurs importants. Il devra quelque part repartir de zéro, je pense que ce sera difficile et quelque part forcément déceptif, il devra en profiter.
0: La réponse de Félix Roy.
3: Bon, je vais quand même profiter des 30 secondes que j'ai, même si dans les faits, je pense qu'à peu près tout le monde est d'accord avec moi. En fait, il fallait juste tendre l'oreille à la fin de cette saison de Ligue 1 et de cette finale de Coupe de France pour écouter comment les joueurs du Racing Club de Lens parlaient de leur entraîneur. Alors qu'un mec comme Malanxar, par exemple, disait « j'ai connu tous les groupes et on sait son parcours. J'ai jamais eu un environnement de travail comme ça. » Tous ces joueurs étaient unanimes pour dire qu'il avait su tirer d'eux le meilleur alors qu'ils avaient des longues carrières parfois semées d'embûches. Donc je pense que forcément, il doit rester.
0: Merci beaucoup pour ce duel. Si vous voulez voter pour Grégory Schneider ou pour Félix Roy, direction le compte X de l'équipe du soir. On va, avant tout cela, avoir l'arbitrage du président Eric Blanc.
1: Non, je vais donner le point à Félix. Sa devise, c'est courage fuyons. Donc le mec en 39-45, avec toi, on était mal barré. Le mec, il arrive un an. Or, il aura peut-être.
6: Bah si. Il démarre très fort.
1: Il arrive un an. Il fait les bagages. Il se dit que c'est mieux ailleurs. Peut-être d'autres conditions. On sait tous, bien entendu, que faire la même saison plus la Ligue des Champions, ça va être compliqué. Sauf que le président, il va encaisser 45 à 50 millions. Ils vont perdre des joueurs, mais ils peuvent entre guillemets recruter intelligent, se faire prêter. Il y a déjà un travail de fait. Ils vont quand même pas repartir de zéro. Après, bien entendu, ça peut être compliqué, mais heureusement qu'il reste, parce que je comprendrais pas qu'avec la saison, vis-à-vis des supporters, de l'organigramme, du staff, etc., et des joueurs, le type, il plie les gaules, il rentre chez lui ou il va ailleurs. Donc bravo à Sage.
0: Pierre Sage, deuxième cette saison, vainqueur de la Coupe de France sous contrat jusqu'en 2028. David Aiello, pour vous, c'est obligatoirement la bonne décision pour Pierre Sage?
5: Pour lui, c'est la bonne décision parce que je pense que c'est bien aussi pour un coach comme ça qui débute quand même dans le métier, qui n'a pas un historique très très long derrière lui, de s'ancrer un petit peu aussi, de poser quelques repères, quelques jalons. Son expérience à Lyon, elle a été écourtée. Là, il reste sur une excellente saison du côté de Lens. Je pense que c'est bien aussi qu'on se fasse une idée du côté de ce qu'il peut donner au niveau de la Ligue des Champions. Donc, je pense que ça serait une erreur que de repartir directement aussi vite, surtout qu'on connaît la durée de vie des coachs, c'est 18 mois. Donc, s'il peut faire 2 ans, ça serait pas mal.
7: Non, mais surtout, c'est la question du projet. Donc, moi, j'avais à peu près les mêmes arguments de David. C'est qu'aujourd'hui, il vient de clore sa première vraie grosse saison pleine. Il est arrivé à Lyon, dans le contexte qu'on connaît, où il a dû sauver un monument en péril. Après, il y a eu ce qui s'est passé au Restart, où il était avec Habib Bey. Aujourd'hui, il vient de clore sa première saison en tant qu'entraîneur numéro 1 d'un club de Ligue 1. Et il vient de connaître une saison extraordinaire. On pourrait se dire, il pourra pas faire mieux, sauf qu'année prochaine avec des champions. Et moi, je suis désolé, dans la dynamique de carrière, la trajectoire de carrière qu'a Pierre Sage aujourd'hui, de connaître la Ligue des Champions, d'aller se frotter à des grands entraîneurs, à des grands clubs, il n'aura pas de pression. Il n'aura pas de pression, Pierre Sage, l'année prochaine. Il va juste pouvoir s'afficher un petit peu. S'il arrive à faire un ou deux coups, comme a pu le faire Francaise, eh ben, la carte de visite, le tampon, la carte de fidélité, elle va se remplir et ça sera tout bénef pour lui. Que ça soit cet été ou l'été prochain, il l'a avoué qu'il avait beaucoup de sollicitations. L'été prochain, il y aura toujours autant de sollicitations pour ce coach. L'année prochaine, il s'est offert cette chance d'évoluer l'année prochaine avec quasiment aucune pression.
3: Dans une formule où il y a plus de matchs.
7: Où c'est impossible de ne pas terminer dans les 24 quand on est un club français.
3: Si un gardien.
7: Donc, si Benfica est en Ligue Europa, ça va.
3: Il y a ce scénar, mais bon, personne ne peut vraiment l'imaginer. Non, mais dans une formule, tout le monde a en mémoire la dernière. Effectivement, Greg a raison. Elle était dure, la saison de Lens, Ligue des Champions. Alors, il y a eu Arsenal, le PSV. Mais elle était dure quand même, parce qu'il fallait amortir, parce qu'il y a Huawei 35 millions, parce qu'il y a les augmentations de salaire de tous les mecs, ce qui est logique. Mais là, la formule est vraiment différente. Déjà, tu as la garantie de jouer beaucoup plus de matchs, et même, sauf craquage total, d'aller au moins sur un barrage. Donc, tu as une vraie
2: 8
3: histoire.
2: 8 ou 10 matchs.
3: Ouais, c'est ça, tu as une vraie histoire, et pour le coup, c'est ce qu'il a construit cette année. Donc.
8: Je trouve qu'il y a une asymétrie entre dans la façon dont les gens réfléchissent entre les clubs et les entraîneurs. C'est-à-dire que c'est les gens, c'est les journalistes et c'est même moi instinctivement parce que j'essaie un peu de penser contre moi-même et de changer des fois de perspective. Mais en tout cas là, j'ai dû faire l'effort.
9: Bien compris.
8: Parce
9: que c'est un peu bizarre comme méthode.
7: Compte ce que tu penses.
8: Non, il faut toujours interroger ce que tu penses et interroger la légitimité de ce que tu penses.
2: Au contraire, c'est important. Journalistiquement, c'est essentiel.
8: C'est un peu la base même. Je serais tenté de dire. Et en fait, on comprend quand un entraîneur est en échec, on comprend que le club lui mette un coup de chausson pour le dégager, pour dire ça va plus.
9: On comprend pas. Parce que quand tu regardes les.
8: Bon, je vais essayer de finir. Enfin, parenthèse, j'aimerais bien.
9: La petite parenthèse sur la saison, c'est que de ceux qui ont changé de club,
8: on comprend ou pas, mais en tout cas, à chaque fois qu'un entraîneur part, on se dit oui, le club était à bout de solution, ceci, cela, on le dégage. Par contre, quand un entraîneur a une opportunité, ou quand un entraîneur réussit, il doit quelque part rester au club parce qu'il y a cet attachement qu'on a au club ou à la marque ou à Dieu sait quoi. Et je trouve qu'on réfléchit systématiquement comme ça.
9: Tu imagines quel projet, Pierre?
8: Pour lui, c'est la première. Maintenant, c'est la première.
2: Je me fais l'avocat du diable. Son nom a été évoqué à Crystal Palace. Mmh. Est-ce que le train de la Première Ligue passe deux fois systématiquement? On en connaît des entraîneurs qui étaient bankable à un moment. En Première Ligue, et puis
1: il ne faut pas que ça soit non plus. Enfin, Crystal Palace, j'ai du respect, il y a plus de budget, etc. Mais il ne faut pas partir tout de suite trop tôt. Il a moins de 50 ans, c'est ça, 48, 49 dans ces eaux-là. Bon, c'est le rêve, mais arrêter sans arrêt, puisque bon, ça n'a rien à voir. Mais Rosenior, il est parti, on l'a critiqué, il est rentré, il a pris une gamelle à Chelsea. Tu ne peux pas, tu vas à Crystal Palace ou ailleurs trop vite, trop tôt.
7: Tu te mets les pieds dans le tapis.
2: 47 ans pour Pierre Sage.
1: Bon,
2: 47
1: ans. Attends les choses, construis ta carrière. Tu es bien à Lens, tu feras du bon boulot. Les gens comprendront si tu as moins de résultats. Bon, bien sûr, il ne faut pas descendre, mais il y aura quand même un peu de pression, Thomas, parce que ils ont, même si ils se le mettre en interne, il y aura une ambition quand même. Non, mais il en aura quand même. Mais tout ça pour dire que...
7: À la pression de ne pas descendre, à la limite.
1: Je comprends ce que veut dire Greg, mais tu t'interroges tous les 6 mois, alors. Et tu restes, et t'es pas fidèle. La fidélité, c'est quand même à minima. Tu arrives dans un endroit qui te chérit. T'es l'entraîneur. T'as vu cette foule. 40 000 mecs au stade, en Mondiovision, 40 au Stade de France. Et là, tu irais à Crystal Palace ou même, on va dire, à Monaco ou ailleurs.
2: Justement, président. Cette histoire de se remettre en question tous les 6 mois, de remettre la question sur le tapis tous les 6 mois, c'est, pour ne rien cacher, ce que Grégory Schneider défendait en rédaction.
8: Oui, c'est-à-dire qu'aujourd'hui, on a beaucoup, on peut dire, daubé la politique sportive de Longoria. Mais Longoria a dit quelque chose de clair. Il a dit aujourd'hui, le temps du foot, c'est 6 mois. L'espace entre deux mercato. Et quelque part, t'es dans cette logique-là, y compris des clubs. Par exemple, là, Sangaré, une grande saison terminée. Gagnou, une grande saison terminée. Tu peux pas les retenir, puisque les mecs vont faire x7 en bascule de salaire en Angleterre. Ou tu ne peux pas.
7: Oui, c'est la réalité de Lens.
8: Je pense que c'est la réalité de Lens. Donc, quelque part, je trouve que se couler dans ce rythme pour profiter des opportunités, faire ta carrière comme ça, c'est répondre à ce que le foot est devenu. Hélas.
9: C'est pas sûr que ça soit une opportunité non plus, parce qu'on parlait du train de Crystal Palace, mais le train de la Ligue des Champions, il n'est pas au moins aussi prestigieux, aussi attractif. Il y a 2 ans, tu étais éducateur à Lyon, tu te retrouves à pouvoir jouer la Ligue des Champions, et on est en train de dire, Ouais, mais est-ce que c'est un bon choix?
7: C'est pour ça que j'ai sorti l'argument de la Ligue des Champions, parce que si l'année prochaine il tape une ou deux équipes de Première Ligue, bah, la carte de visite, elle sera plus ou moins installée dans le crâne de plusieurs cellules sportives en Première Ligue. Maintenant, la question, il faut savoir aussi s'il est toujours en accord total avec ce qui se passe au-dessus. Il y avait des petites discussions, l'arrivée de Cahuzac, c'est pas encore officiel. Est-ce que lui, ça peut perturber ce... Parce que vraiment, pour avoir été avec eux à la prépa en Angleterre cet été, et c'était comme ça, quoi. C'est les cas... le président
2: Ougourlian,
7: Benjamin Parot et donc Pierre Sage, les quatre, ils sont main dans la main. Est-ce qu'aujourd'hui, ce quatuor ou ce trio, si on sort un tout petit peu le président qui n'est pas forcément interventionniste dans le sportif, va avancer main dans la main? Visiblement, il aurait validé l'arrivée de Cahuzac, Pierre Sage. Donc si ça, c'est toujours en accord et qu'il y a tout le monde sur le même chemin, aujourd'hui tout est aligné.
2: Important de signaler que tous les noms cités sont des gens intelligents et qu'en général ça marche mieux quand vous avez des gens intelligents qui travaillent ensemble.
7: Oui, mais après on sait que quand on remet quelqu'un dans un process, dans une histoire qui a très bien marché, je dis pas que c'est un intrus qui arrive, hein, c'est pas un virus qui arrive dans le truc, mais rajouter une tête des fois dans un projet qui a l'air hyper sain, c'est ce que recherche Pierre Sage, il incarne parfaitement les valeurs de Lens.
1: Une chose à l'étranger, il n'a pas la carrure et la stature aujourd'hui Sage d'arriver avec son staff comme Guardiola peut l'imposer ou Mourinho demain à la grande époque. Il va à Crystal Palace.
7: Il n'a pas eu à Lens non plus.
1: À Lens, quand il est arrivé.
9: Non, mais c'est compliqué pour la plupart des entraîneurs.
1: Il connaissait quand même. Il connaît la Ligue 1 de A à Z. Il arrive, il est français, il connaît la culture, il y a plein de choses. Même s'il ne connaît pas, il a eu les cas au téléphone, ça passe bien. Tu vas à Crystal Palace, tu vas à Sunderland, tu prends des risques. C'est trop prématuré.
2: Regardez cette déclaration du président Joseph Ougourlian. Pierre Sage, comme n'importe quel joueur de Lens, est aujourd'hui très convoité et les gens savent qu'on ne fera pas de folie, qu'on ne se mettra pas à payer des salaires qui ne correspondent pas à ce qu'on s'est fixé au niveau du club.
8: Il y a un truc, il y a quelque chose finalement, un cas qui est assez comparable à la coupe presse, c'est Francaise. Puisque Francaise a mis Lens à la deuxième place du championnat, un point du PSG, faut-il le rappeler. Il a ensuite battu Arsenal en Ligue des Champions. Mmh. Et il s'est ouvert en majesté, effectivement, le marché français. C'est-à-dire que Nice, avec Ineos, c'est ce qui se faisait de mieux. Rennes, c'est quasi ce qui se fait de mieux en France, en termes de club.
3: Il y avait Marseille pas loin.
8: Oui, mais je l'ai pas, à l'international, je l'ai pas vu breaker à l'international. Alors que moi, j'ai pas eu vent de
3: traditionnellement, on n'a pas quand même un vivier de coach qui s'exporte énormément.
8: Oui, quoi. Tout à fait. Mais si alors, ce que je veux dire, c'est que si Pierre Sage a eu ses opportunités, elle ne repasse pas tous les jours.
7: Toi, tu as envie de le voir en Angleterre ?
8: Non, moi, je suis très heureux.
7: Moi, je veux qu'il reste.
8: Moi, je suis très. Oui, mais attendez, je parle pas de mon goût. Je dis qu'est-ce que lui doit faire.
9: Après, il y a un point sur
2: le côté international. La Ligue a envie de le garder.
9: Il y a un point sur le côté international.
3: Le train de la Première Ligue. Il y a un point sur le côté international. C'est pas le profil. Le projet, il n'est pas bouclé. C'est une année 1. Le truc a pris son envol. Et sa façon de travailler. En plus, franchement, sur la com, il dénote. C'est-à-dire qu'il est assez transparent sur sa façon de bosser et les gens sont tellement contents de bosser avec lui, pour l'instant, qu'il s'ouvre volontiers
8: sur ses méthodes. Non, mais j'en suis heureux qu'il reste.
3: Dans sa façon de voir le foot, de voir la vie, en fait, une carrière de coach de sport de haut niveau, de communiquer et de se projeter, il n'a pas du tout le profil, non pas que ce soit dénigrant pour ceux qui l'ont, mais il n'a pas du tout le profil de... Le train de la Première Ligue va passer.
8: Il a laissé quand même entendre que c'était pas automatique. Il a fallu parler. Enfin, depuis 4 jours, les messages qu'il envoie sont ceux-là. Oui, mais tout de même, il y a eu un petit quelque chose. Enfin, j'entends, mais voilà.
2: David Aiello.
9: C'est vrai qu'en termes de com, il y a eu des choses quand même un petit peu trop longues. Mais moi, je voulais revenir sur sa cote possible internationale. Ce qui pénalise aussi beaucoup les entraîneurs français, c'est les difficultés dans les langues étrangères. On le sait, il y a beaucoup de coachs qui sont pas forcément armés ou là-dessus. Comment ?
7: Peter the Sweet.
3: À part Jacques Santini.
2: Mais Pierre Sage parle bien anglais.
9: Oui, mais et pas que, puisqu'il a expliqué il n'y a pas longtemps là, qu'il s'est intéressé, voilà, qu'il avait fait des stages dans pas mal de centres de formation
2: au
9: Portugal notamment, pour justement développer notre culture et également au moins parler les langues étrangères football, quoi, voilà, savoir diriger ses équipes, ça. Donc je pense également que dans son profil, dans son CV, ça peut être un élément, en tout cas, qui n'est pas une croix rouge directement en disant bon, lui, il ne sera pas capable de diriger nos joueurs et on sait que
3: pour qu'on puisse un jour dire, et dans le parcours d'un coach, c'est important, on se parle souvent des coachs comme ça, pour qu'on puisse dire un jour le Lens de Sage. Il faut cette année 2 en Ligue des Champions. Et à l'international.
7: Alors,
3: aussi.
7: Il a quand même bouclé une saison assez historique. Déjà, je pense que
3: je suis d'accord, mais si on rentre dans cette logique-là, que les directeurs sportifs de quatre coins de l'Europe se réfèrent au Lens de Sage, il faut qu'il aille se frotter au
9: gratte. C'était le préalable.
8: C'est vrai qu'après tout, le mec de Bodo Glimt qui est arrivé, il y a encore une petite place pour les belles histoires. On ne peut pas tout à fait l'enlever. Et c'est vrai que les 24, t'as vite fait d'y être. Enfin, à part nos amis marseillais, t'as quand même vite fait d'y être. Ça, c'est vrai.
7: Donc, j'entends que. Ça, pour le coup, les parcours.
3: Le tirage de dingue. Mais bon, t'as plus le truc de l'indice. T'as plus le chapeau, voilà. Il sert plus à rien, et t'as plus ce truc.
9: Mais c'est vrai qu'en plus, en dehors de cet échec-là de pas être dans les 24, sinon t'es quand même sur quelque chose où tu as moins l'impression, parce que de toute façon on n'attend pas Lens dans le top 8 européen au bout de la phase de calendrier.
3: C'est Bollard, quoi. Non, franchement, j'ai pas un seul coach qui crache là-dessus.
7: Et enfin, pleine confiance à la cellule sportive pour continuer à aller faire des coups comme ils l'ont fait la saison dernière. Ouais. Quasiment tous leurs coups, toutes leurs recrues ont été validées.
9: Plus l'expérience également d'il y a deux ans. Je parle du club là globalement et des erreurs qui ont été faites justement de miser trop sur certains joueurs.
7: Qu'on verra plus de Wai.
9: Exactement.
7: Félix part de Bulatovic. Ils l'ont lancé un petit peu sur cette fin de saison. On sentait un petit réveil préparatoire. Je suis Gagnou, s'il y a vraiment impératif de vendre, je peux comprendre, mais je suis pas sûr qu'il parte. Sauf vraiment irrefusable.
9: Oui, sincèrement,
7: il peut incarner l'avenir à plus un an et notamment en Ligue des Champions. Parce que moi, je trouverais ça dommage qu'il parte maintenant, personnellement.
2: Bah, ce serait dommage, mais indiscutablement, s'il y a une offre effectivement qui arrive d'Angleterre,
7: bien évidemment.
2: Pas tant qu'elle soit irrefusable pour le club, mais aussi pour le joueur.
7: Il a toutes les armes avec le bon travail qui est fait depuis un an. Il a toutes les armes pour retrouver une Coupe d'Europe la saison prochaine. Ouais. S'il n'est pas avec des champions,
2: pour repartir pour encore plus dans un an.
8: Ce que tu peux expliquer,
2: sauf blessure évidemment.
8: Ce que tu peux expliquer au mec, c'est que il reste évidemment plus aux mêmes conditions salariales parce que c'est plus possible, et tu le vends en janvier, avec prêt à Lens pour terminer la saison. En gros, c'est à peu près comme ça maintenant que ça se passe.
9: C'est une formule.
7: Peut-être abusé sur le zéro pression.
8: Ouais.
7: Je me mets à sa place. Il aime, après la saison qui vient de sortir, un minimum d'ambition et de capacité à avoir de l'ambition.
8: Le zéro pression, je repense à un match, et Lens en avait pris 6 à Arsenal, il me semble, quand ils étaient allés au match retour et tout. Et ça les avait
2: gagné à l'aller.
8: Les avait vraiment flingués. Ça les avait impactés mentalement.
9: Quand on dit zéro pression, c'est juste qu'ils ne seront pas attendus et que voilà, on ne sera pas là.
7: On ne voudra pas s'ils ne sont pas dans la course au titre.
8: Ouais, mais ça leur avait fait du mal. Je veux dire, ils ne croyaient pas que c'est des sportifs de haut niveau, c'est des mecs qui ont.
3: Tu n'as pas les mêmes joueurs. Vraiment, Lens se plaçait dans un truc avec un calibre entre guillemets de joueurs, tu vois quoi. Wai, le prix où il arrive, t'avais les mecs au milieu, t'avais Brice Samba dans les buts, t'avais des joueurs, comment dire, c'est pas en termes de valeur, parce que les mecs de cette année ont fait même mieux en fait, tu vois, parfois, mais t'avais des mecs qui avaient un standing où tu disais, ils peuvent pas s'écrouler et en prendre 6 à les mérites. Tu vois, là aujourd'hui, si on verra qui restera à Lens, mais si tu vois, t'as des Kylian Antonio, des Gagnou, des machins, tu te diras pas, waouh, c'est un scandale, c'est un désastre absolu que les mecs s'effondrent et prennent un gros score contre une grosse équipe.
2: Ça n'avait pas été un désastre, ça avait été perçu, ça avait fait du mal au moral de l'équipe.
3: Pas plus que le score,
2: ça n'avait pas été
3: match,
2: perçu médiatiquement comme un désastre. En fait.
10: Mais aussi une autre
2: 6-0, c'est toujours beaucoup.
10: Une autre chose, on l'a dit, qu'il faut construire sa carrière quand on est joueur. Lui, c'est un jeune entraîneur aussi. Donc, il n'y a pas le feu de partir immédiatement. Et s'il est bon et s'il a des résultats, il aura une opportunité, peut-être en France par un club encore supérieur, ou un jour peut-être à l'étranger. Mais tu l'as dit, combien d'entraîneurs français réussissent à l'étranger? Qui a les grands clubs? Qui a les grands clubs anglais? Personne. Il n'y a qu'un Deschamps demain qui se met. Non, mais Sunderland.
3: Les clubs qui réussissent, c'est les mecs qui ont été formatés par ce club-là. Genre Deschamps, Juve.
10: Il n'y a que Deschamps, mais il n'y a que les grands joueurs. Les très grands joueurs qui ont une notoriété. Les présidents qui sont millionnaires. Ils font pas confiance à des entraîneurs. Et c'est dommage comme Sage qui viennent, entre guillemets, de la formation, qui montent, ils mettent du temps. Et c'est plus dur aujourd'hui que l'a fait Wenger et Houllier quand il était prof. Il y a 25, 30 ans, on laissait la chance. Là, c'est compliqué. Et ils font confiance à des joueurs qui ont eu une carrière exceptionnelle. Parfois, ils sont nuls.
2: On va regarder le résultat du sondage. Vous avez voté sur X. C'était soit pour Félix Roy, soit pour Grégory Schneider. Et c'est une victoire écrasante.
8: Non, c'est pas nécessairement le bon choix.
2: T'as de la chance que tu sois très mauvais. C'est le début de quelque chose d'écrasant.
8: Et on a tous envie qu'il reste, moi le premier.
2: On regarde ce que vous défendiez. C'est pas si mal, on est d'accord.
9: À la base, il forcément insiste. Et n'oubliez pas aussi que Greg pense contre lui. Donc du coup, tout s'explique.
7: Donc il a gagné.
2: Oui,

0: On y reviendra d'ailleurs tout à l'heure dans le Minuit Info avec Léna Mounier, puisqu'il y a eu un certain nombre d'adieux, peut-être un peu trop, cet après-midi sur les pelouses de Premier League. Ça fait des matchs un peu à rallonge. Il va falloir trouver une solution. Et je vous propose cette déclaration de Mikel Arteta. Je pense qu'il a changé le championnat, qu'il a changé les standards, la façon dont les gens comprennent le football. Pour moi, c'est le plus grand entraîneur de tous les temps en tant qu'adversaire. Ça a été un cauchemar. Alors, d'accord ou pas avec, avec Mikel Arteta, pardon. Pour cette question, eh bien, quatre chroniqueurs ne sont pas d'accord. C'est un
1: duel.
0: Duel.
2: Super,
0: super duel. Ah non, il y a pas. Non, autant non. Pour moi, autant pour moi. Il est un petit peu plus tard, le super duel. C'est juste que Félix.
3: Ah oui,
0: vous étiez tous plutôt d'accord. C'était étonnant. C'était prêt à dégainer autant pour moi.
4: On n'était pas d'accord, on était deux à pas.
5: Après, Greg peut éventuellement penser contre lui-même 20 secondes.
0: Non, non, mais simplement, les arguments pour appuyer pour ce que dit Mikel Arteta n'étaient pas tout à fait les mêmes. Félix, vous vouliez revenir sur la transmission, la notion de transmission dans cette équipe.
5: Oui,
0: c'était lui, tous les deux.
5: Bon, bah vas-y, transmets, Greg.
0: Alors vas-y, Greg.
4: Non, mais je voulais citer Michael Jordan, en fait.
5: Ah, voilà, c'est clairement lui qui a préparé ce thème.
4: Non, parce qu'il a dit qu'en fait, les comparaisons intergénérationnelles n'avaient aucun sens parce que tu chantais la notion de transmission. Et en gros, en schématisant pour Guardiola, c'est simple, il y a Gustav Schwebesch, l'entraîneur de la Hongrie 54. Derrière, il y a Rinus Michels, l'entraîneur de l'Ajax. Avec football total, tout le monde attaque, tout le monde défend. Derrière, il y a Johan Cruyff, qu'on ne présente plus. Et derrière, le dernier échelon, c'est Guardiola. Dire que Guardiola est meilleur que ces trois-là n'a pas de sens, puisqu'il n'existe pas indépendamment d'eux. Donc, quelque part, c'est une école de pensée. Ça ne sert à rien de les hiérarchiser. Moi, c'est Jordan qui dit ça, ce n'est pas moi, mais je trouvais ça intéressant d'apporter ça au débat. Bah, quand Jordan parle de sport et de transmission, je pense qu'on peut à peu près...
5: Déjà, sur les joueurs, tu as toutes les chances de te tromper. Mais alors, sur les coachs, je suis d'accord, parce que c'est un truc d'héritage. Dans le foot moderne, donc,
2: on rajoute... Et de contexte aussi. Ouais. Je fais la parenthèse là-dessus. Ouais. C'est juste que les contextes sont complètement différents.
5: Avant Harry Bosman, après... Avant les super clubs champignons qui peuvent acheter 20 000 mecs.
2: Imagine la Ligue des Champions d'aujourd'hui quand tu compares avec l'équipe d'Europe de l'époque.
5: Peut-être même plus dur, en fait, d'avoir cette espèce de surface financière de zinzin. Avec des supporters qui le savent, donc et puis un board qui veut faire des coups d'annonce et tout. En Espagne, ça peut se passer comme ça aussi.
2: Du coup, quel critère ?
5: Bah, dans le foot moderne, on datera le foot moderne de, en gros, 10 ans après l'arrêt Bosman, quoi. Tu vois, avec la nouvelle économie champignonnesque, bulle spéculative du foot, quoi, là-dedans. Oui, pour moi, c'est le plus grand. C'est le plus grand parce qu'il a réussi partout, parce qu'il a gagné partout, et parce que son Barça a ouvert la voie d'un foot qui, dans ses évolutions, regardez qui est champion d'Europe et qui est encore en finale, porte encore le... Pas la patte, mais les principes fondateurs que son Barça a fait éclater aux yeux de l'Europe. Donc pour moi, c'est le plus grand.
6: Est-ce que c'est le plus grand de la Première Ligue ?
0: Bah, le plus grand de la Première Ligue, la question s'est posée vendredi dans l'équipe du soir, on s'est posé la question.
2: Il y a un petit gars pas loin qui s'amuserait pas
0: à faire un classement avec Ferguson.
2: C'est combien ? C'est 27 ans
6: sur la période moderne, pour comprendre.
0: En termes statistiques, 20 titres en 10 ans, il n'y a aucun problème. Là, il dépasse tout le monde. Mais ce qu'a construit Bill Shankly avec Liverpool, Ferguson avec United...
2: Après, il faut se rendre compte juste que c'est...
1: Moi, j'ai vu Ferguson, entre guillemets, pas sur la fin, mais on va dire à la moitié de sa carrière. Et je comprends l'héritage, mais c'est le meilleur, c'est le plus fort. Et moi, je dis que j'aime comparer. Il y en a qui me disent qu'il ne faut pas comparer. Bon, Pelé, Tartampion, personne n'aime. Bon, mais moi, je dis qu'il faut comparer.
2: Mais c'est juste
1: désolé.
2: Que ce n'est pas juste. C'est pas
1: aujourd'hui, aujourd'hui, ça va plus vite. Ça court plus vite. Ce sont des athlètes. Non, mais... J'ai le droit de parler. Tu dis non. T'as raison.
5: Ça va plus vite, Greg.
1: Mais, j'ai le droit quand même de m'exprimer. J'ai été quand même sportif. Je vois la différence. Moi, j'ai fait un rugby de grand-papa. Aujourd'hui, je pourrais pas jouer. Donc, en 40 ans, ça évolue. Donc, t'as la vidéo qui arrive. T'as le professionnalisme. C'est tous les jours. Avec 15 mecs, 20 mecs autour de l'équipe. C'est plus comme avant. Tu partais avec 2-3 mecs, etc. Donc, tout ce qu'ils ont fait, les anciens, c'est formidable. Respect. Je l'ai regardé à la télé. C'était mes idoles, etc. Mais aujourd'hui, lui, la précision, l'exigence, la pression qu'il y a des compétitions, la concurrence des milliardaires, parce qu'il a gagné, ok, mais les autres avaient aussi 500, 700, 800 millions. Donc moi, je ne dis pas qu'il faut effacer, je dis simplement que ça a évolué vite, beaucoup, et tu peux dire quand même qu'il y a des joueurs, pour moi, sont plus forts aujourd'hui que certaines légendes, et des légendes disent la même chose que moi, car je

0: j'entends Platini demain ou certains mecs parler, ils disent oui, aujourd'hui, eh ben ça va plus vite, ça court, c'est endurant, c'est constant, etc.
1: Platini, il dit qu'aujourd'hui il y a plus fort que Maradona. Il a non, jamais dit ça. Si... Il a pas dit ça. Alors, il a jamais dit ça.
0: Non,
1: alors,
0: non,
1: là, il a même dit le contraire.
0: Non, mais
1: enfin,
0: je veux dire, il y a pas que Maradona. Mais Platini, il parle de Maradona parce que c'est son époque. Et personne n'ose dire que c'est Messi. Mais c'est Messi. Non. Et quand tu parles à 20, quand tu parles,
1: bah, écoute, je vais t'expliquer.
0: Je vais essayer de contredire ça sur un point précis. Bon, attends, je termine juste une chose. Il y a des internationaux autres que Platini qui ont un certain âge disent que c'est Messi.
1: Non, alors je vais vous dire.
0: Voilà, c'est tout.
1: À l'époque, vous n'aviez pas par exemple, la chirurgie, les moyens médicaux avaient rien à voir avec ce qu'ils sont aujourd'hui. C'est-à-dire, si tu te posais les croisés à 23 ans, c'était terminé. C'est ça qui se passait. Un mec comme Pelé, des fois, il disputait. Il y avait des saisons à plus de 100 matchs. Il dormait dans le train, il arrivait, il débarquait, c'est ça qui se passait. Tout ce qui était mis en place autour des joueurs, la nutrition, toutes les cellules performance, la manière dont ils sont entourés à l'époque, si vous voulez, leur permet de faire bien mieux. Mais à l'époque, ils étaient extrêmement vulnérables. C'était très difficile. Regardez les arbitres. Aujourd'hui, les arbitres protègent les mecs. À l'époque, c'était des boucheries. Regardez le Mondial 86 avec Maradona. Regardez Van Basten qui arrête sa carrière à 27 ans. Ce que je veux dire, c'est que c'est plus simple pour moi d'être footballeur aujourd'hui qu'avant.
2: Ce qui est hyper impressionnant là pour le coup par rapport à la question, c'est qu'il a su exporter, imprégner et impacter les trois championnats où il est passé. C'est qu'en fait, il a choqué.
3: Mais même le foot européen.
2: Bien sûr. Mais même la Ligue des Champions. Il a choqué la Liga et l'Espagne avec la plus belle équipe de tous les temps. Voilà, ça pour le coup par rapport à la question, il a créé.
0: Ah non, c'est pas moi la plus belle. C'était celle du Brésil en 70.
1: Ou l'Ajax.
0: Non. Mais non,
1: l'Ajax.
0: Je plaisante. Ah. Parce que ça, c'est tous les anciens.
2: Moi, je te parle pour moi. C'est qu'il a créé pour moi la plus belle équipe. Enfin, voilà, c'est quasiment unanime dans le monde du foot aujourd'hui.
4: Même la sélection.
2: Il va en Allemagne. Il arrive quand même tout de suite. Le Bayern de Guardiola, je m'en souviens, on était intéressés. Qu'est-ce qu'il va faire? Est-ce qu'il va réussir? Au bout de trois matchs, t'as compris qu'en fait, il va faire comme tout le monde au Bayern, ramasser tout le monde, mais avec son style. Et ce qu'il fait en première ligue, dans ce football-là, convaincre les Anglais que ce football-là va marquer 10 ans de championnat où vraiment les Anglais ne sont pas habitués à ça. Il arrive à marquer, à mettre un virage complet dans ce championnat. C'est ça qui est extraordinaire. Maintenant, il manque un truc et c'est là où j'ai envie de le voir maintenant.
4: C'est ça.
2: Pep, prends une sélection et va me chercher la Coupe du Monde. Et ça, ce serait là pour le débat.
3: Ce serait l'occasion pour lui,
4: il a les mecs tous les 4 mois.
2: Oui, mais il lui manque que ça.
3: Ce serait l'occasion de finir le jeu en quelque sorte. Alors, moi, ce qui m'intéresse, c'est que Guardiola, aujourd'hui, il est présenté comme étant le plus grand. Je n'ai pas envie de le comparer avec Cruyff, puisqu'il y a une filiation. On parle de guardiolisme, c'est quand même quelque chose. Mais je me tourne vers l'Italien de l'équipe du soir.
1: Sacchi.
3: Un Arrigo Sacchi, ou même un Rinus Michel sont des gens qui ont aussi poser les bases d'une façon de jouer au football à un moment donné.
5: Ouais. C'est là où, comme il est également quelque part l'héritier de Cruyff, Guardiola, dans son jeu, c'est là où... les petits bémols qu'on peut avoir, parce que moi je suis assez d'accord sur... Excuse-moi Eric, mais moi je suis assez d'accord que c'est difficile de comparer sur les époques, etc. Bon, une fois qu'on a dit ça, je trouve que les petits bémols qu'on peut avoir sur son parcours, c'est ça, c'est sur le fait que lui, il n'est pas arrivé, il s'est mis dans les souliers de ce qui avait été fait notamment par Cruyff et que il a quelque part explosé un petit peu dans tous les sens, magnifié exactement, mais il n'a pas apporté par lui-même cette révolution qui ferait que on l'aurait qualifié de génie en termes d'idées.
0: Oui, il faudrait qu'il sorte de sa grotte, qu'il ait vu aucun match, qu'il ait pas été formé.
5: Pourquoi?
0: Juste une chose, je vous pose la question. Jeunes, moi je suis un vieux, mais sauf que je regarde.
2: Pas, Eric.
0: Non, je vais vous dire, je regarde des matchs de 1950, 60, 70 que j'ai vécu. J'avais 11 ans, mais en rugby et en foot. Eh ben, il y avait de l'espace. Alors, il y avait des matraqueurs. OK, tu pouvais mal te faire opérer et t'étais cuit. Ça arrivait. Mais il y avait des espaces, des trous, même en rugby.
4: Eric,
0: la vitesse, le ballon. Mais tout changeait. Vous dites, les jeunes d'aujourd'hui. Alors, je pourrais comprendre des vieux. Parce que moi, avec Didier Roustan, j'ai vécu quand même longtemps avec lui. C'est Maradona, on n'y touche pas, etc. Que j'adore. Mais à un moment donné, certaines générations, et moi, c'est pas mon cas, ils s'arrêtent. Moi, je te dirais pas que, bon, au-delà d'aimer Messi, c'est Messi, c'est que je vois ce qu'il fait, avec quelle opposition, la vitesse, les enchaînements, la constance sur 20 ans, ou Cristiano Ronaldo, ou Modric, ou Iniesta, et vous me dites que ces mecs-là sont moins bons que les milieux de terrain qu'il y avait en Angleterre en 66.
2: J'ai pas...
0: En 70 ou en 74, même moi qui étais pro hollandais, je suis la génération, il y avait des super joueurs. Oui, mais comparaison... tout a progressé, tout
1: pourquoi,
0: a évolué.
1: Par exemple, tu dis qu'il y a, des, il y a plus d'espace, mais je me souviens d'un match d'un France-Afrique du Sud au Parc des Princes qui fait 0-0, il y avait moins d'espace.
0: Mais il y a moins d'espace, mais.
1: Pourquoi ça fait 0-0 s'il y a moins d'espace?
0: Mais parce que tu avais un jeu au pied avec 12 minutes de temps de jeu, tu en avais même 8. Aujourd'hui, c'est 42 parce que les règles ont changé. On favorise pour que le spectateur aime le rugby, voit le ballon comme la finale de la Coupe d'Europe. Nous, on jouait avec un ballon en cuir pourri. C'était pas la faute des joueurs, ils auraient pu être meilleurs, mais certains s'entraînaient que 3 fois dans la semaine. Il n'y avait pas que des mecs pros comme aujourd'hui, les enfants.
5: Mais Eric, quand tu regardes.
0: Enfin, moi, je te dis, le rugby d'aujourd'hui, je le regarde, celui que j'ai vu des trucs, mais j'ai pas joué au rugby.
5: Mais Eric,
0: je
5: vais
0: dire,
5: regarde,
0: j'ai pas joué au rugby.
5: Les matchs.
0: Quand je me revois, j'ai pas joué au rugby, c'est un autre. Mais ouvrez les yeux.
5: Justement, Eric, c'est Eric, dingue. Quand ça. Tu parles d'ouvrir les yeux, tu les revois les matchs des années 80.
0: Mais arrête, je préfère pas les voir. Il y a 10 minutes, 12 minutes, il y a une percée. Il y a personne, mais arrêtons, c'est préhistorique.
5: Eh ben oui.
0: C'est préhistorique.
5: Donc, moi, je te suis plus.
3: On a quand même le droit de se.
0: J'ai pas dit que Pelé ne jouerait pas. Aujourd'hui, à 18 ans, Pelé arriverait, il serait pris dans une grande machine.
4: Eric, tu dis les mecs sont meilleurs maintenant. Moi, je rejoins Greg. C'est comme c'est pas les mêmes outils, la compétition.
3: Oui, ils sont meilleurs à l'aune de leur périodicité, en
0: mais
3: fait,
0: même
3: de, leur,
0: techniquement,
3: de leur époque.
0: Mais j'entends des mecs parler, Pires, Sartampion, il aime la technique et tout. Et alors, il dit qu'il y a un peu plus de physique de temps en temps, mais les mecs sont quand même techniques, sauf dans certaines équipes. Non. Mais les grands joueurs, en haut de la pyramide, tu peux pas jouer avec Guardiola si t'as les pieds carrés. Au premier entraînement, si tu sais pas faire une touche de balle, t'es viré. Moi, pour revenir à Guardiola, il a réinventé. D'abord, c'est les Espagnols. Je suis pro, vous pensez que je veux défendre l'Espagne. Ils sont posés à un moment donné. Arteta, 4 ans avec Guardiola. Guardiola, ok, Cruyff, le Barça. Et derrière, Luis Enrique, il vient d'où? Ils ont eu quand même 3 grands entraîneurs, en tout cas, qui ont prouvé. Et ils ont révolutionné la polyvalence, le déplacement, les arrières qui rentrent à l'intérieur, les dédoublements.
1: Les entraîneurs.
0: Ils ont fait évoluer. Et juste une chose, Stone, il a fait passer, je prends ce cas, à Manchester City, il était arrière central. Il a fait jouer ses deux meilleures saisons devant. Mascherano, il lui a fait comprendre qu'il fallait descendre avec Piqué. 2011-2015. Non, mais ce que je veux te dire, c'est qu'il a quand même convaincu des grands joueurs. Et oui, mais c'est pas facile de dire à certains joueurs, faut que tu joues différemment. Tu peux pas continuer à jouer.
5: Ça fait partie des attendus, ça. Voilà. Mais pour venir juste un truc sur un petit bémol sur Guardiola qu'on n'a pas évoqué, c'est qu'à un moment, quand même, il y a eu une période où il a tenté des choses. Souvenez-vous de tous ces matchs qualificatifs, genre quart de finale, demi-finale de Ligue des Champions, où à chaque fois, on se disait, qu'est-ce qui va nous sortir? Et à chaque fois, il se plantait. Il y a eu quand même cette période sur les gros matchs de Ligue des Champions qui a duré.
0: Tu vas nous sortir Lyon. Il s'est planté devant Lyon.
5: Mais il n'y a pas que celui-là. David, ça arrivait 4 ans.
0: D'accord, mais il s'est planté à la marge 6 fois, comme Luis Enrique, qui était un tocard, est devenu meilleur entraîneur.
5: Je dis pas que ça.
0: Par rapport à tous les journalistes et les intervenants de France. Arrêtez.
1: Ce qui m'intéresse, la communauté des entraîneurs a quand même tranché. Elle a systématiquement cité Guardiola comme l'éminence. Voilà, à un moment donné. C'est pour ça qu'on parle de Guardiola. C'est pour ça. Et au-delà de ça, on en avait un peu parler la dernière fois, mais il y a quelque chose moi qui m'a profondément marqué, c'est qu'il a confisqué l'idée du beau. C'est-à-dire que quand tu jouais vraiment bien au foot, tu jouais comme il avait décidé qu'on jouait. C'est-à-dire des petits joueurs techniques avec des déplacements, avec des. C'est-à-dire que quelque part, c'était un peu l'étalon or à partir duquel tu jugeais les autres.
4: Jusqu'à Klopp.
1: Plus tu te rapprochais de ça. Finalement, mieux tu joues au foot, ce qui était injuste. Mourinho l'avait dit quand il entraînait le Real. Il avait dit que ses représentations étaient même parfois dans la tête des arbitres, ce qui posait des problèmes d'équité et tout ça. Mais Guardiola n'a pas non plus confisqué cette idée par hasard.
2: Klopp lui a fait du bien.
5: Dans
2: l'héritage de Guardiola, je trouve que Klopp, ce duel, parce qu'on a toujours Messi, Ronaldo, ses rivalités sportives, ses rivalités sur le terrain. Alors, il y en a eu des rivalités de coach dans l'histoire du foot, mais je trouve que la plus récente, c'est celle-là. Les City-Liverpool de Klopp-Guardiola, tu les ratais pas. Avant, c'était les classicos. On a eu des classicos avec du Braithwaite, du Aubameyang, cela, on pouvait les rater. Mais les City-Liverpool, dernièrement, t'en ratais pas un. C'était des matchs extraordinaires. Aujourd'hui, on se plaint assez souvent du niveau des chocs de PL, des deux dernières PL qui sont quand même pas folichonnes. Et c'est vrai que Klopp a peut-être fait un peu de bien aussi dans.
3: Oui, oui.
2: Il a même fait un petit peu et il a changé de braquet après.
3: Il a même fait beaucoup de bien parce que j'avais la sensation, avant que Klopp arrive à Liverpool, qu'on n'avait pas le droit de dire. Le style de jeu de Guardiola Mais laissait fait, un peu indifférent. Et moi, en l'occurrence, le Tiki-Taka m'a toujours laissé Timothée, un peu indifférent.
0: Il y a plein de gens, et moi, je le comprends, mais je ne supporte pas le jeu de Barcelone aujourd'hui, et même de City, je peux le comprendre. C'est du flipper. Mais moi, je l'accepte. Bien qu'ils mettent un peu plus de vitesse quand ils ont des joueurs, entre guillemets, sur les côtés. Voilà, le drame de Henrique en 2018 à la Coupe du Monde en Russie, 0-0, tir au but en 8e, 1-1. Tir au but hyper, il n'avait pas les il avait pas devant Yamin Lamal et puis je dirais Nico Williams en 2024, tu vois. Sinon il est pas fou. Regarde ce qu'il fait quand il avec le PSG, il va vite, il va en transition, il veut un football total, multiple. On joue bas, on joue haut, polyvalence, les mecs deviennent intelligents comme en rugby. Tu fais jouer un trois quarts centre ouvreur à l'aile, il comprend le jeu, il s'enrichit entre guillemets des méthodes.
4: Le truc c'est que Marcelo Guardiola, il a pas trouver son maître. Quand il a perdu, c'était des accidents. Quand il a perdu, c'était le Chelsea.
0: Pas un accident, les mecs étaient meilleurs au moment contre
4: lui.
2: C'était
4: le Chelsea où il perd une Coupe de Roi face au Real, où pareil, le match, c'est une opposition de style telle que... En fait, tu te dis pas, OK, la Guardiola a perdu sa bataille tactique contre un autre mec. Le Barça de Guardiola, il est fondateur parce qu'il s'est éteint un peu tout seul.
2: Ce qui est intéressant dans le travail d'analyse des coachs, c'est les contextes dans lesquels ils évoluent. Par exemple, quelle valeur on donne à l'excellent travail de Pep Guardiola par rapport à ce que fait Unai Emery, par exemple, aujourd'hui. En fait, dans les contextes où évoluent les clubs...
3: Ça, j'en suis convaincu. Je défends l'idée que c'est plus dur de gagner la PL avec Leicester, comme l'a fait Ranieri.
2: Ça ne retire rien à ce que fait Pep Guardiola pendant 20 ans. Non, mais voilà, quelle valeur on donne à ce qu'a fait Unai Emery, le 3-0 contre... Là, il a remporté sa 68e Ligue Europa. Quelle valeur on donne à ça par rapport... Voilà, et je trouve qu'aussi, au-delà des époques... Non mais voilà, au-delà des époques, sur une même année, on peut mettre
3: un côté un peu plus méritoire. Exactement. Quand t'as pas eu 1,5 milliard
2: d'investissement. Chaque contexte doit être analysé pour analyser les coachs.
1: Il a réussi à imposer quelque chose, c'était qu'il est quand même arrivé à un moment où les joueurs étaient des superstars planétaires, tous autant qu'ils étaient. Et il a réintroduit une idée collective jusqu'au boutiste là-dedans. C'est-à-dire que ça faisait penser un peu au Dynamo Kiev, mais alors au sommet du capitalisme anglais, il a réussi à remettre cette espèce de côté que des joueurs interchangeables, un côté moins de soldats, avec une doxa d'où tu ne sortais pas en fait. C'était le Guardiolisme, et le fait d'avoir réussi à imposer ça par son charisme, par son talent, par son image, c'est quand même énorme. Il y a quand même, et par les titres, parce qu'ils étaient champions d'Angleterre chaque année, le fait d'avoir réussi à imposer ce collectivisme à des joueurs qui étaient d'immenses joueurs, c'est quand même assez bluffant.
3: Est-ce que sa force à Guardiola, ce qu'il rend peut-être indiscutable, c'est sa capacité à avoir évolué. Parce que il y a eu le Guardiola de Barcelone, je trouve qu'il est différent de celui du Bayern. Quand il est retourné à City, on se retrouvait quelque chose d'assez barcelonais avec tous ses petits gabarits. Et puis il a intégré Haaland, par exemple. Il a un petit peu changé certains aspects de son jeu.
2: Il a compris ce qu'il fallait faire pour gagner Ligue des Champions. Parce que s'il ne gagnait pas de Ligue des Champions avec le Bayern et City, on lui aurait reproché. Et au final, sur toute cette période-là, il n'en prend qu'une.
1: Ouais, mais attends, il aurait dû ramasser plus. Moi, je me souviens
2: Il n'a pas fait. Non, parce que les taux qu'il prend avec le Bayern contre le Real.
1: Non, oui, mais je pense à celle au pénalty. La VAR contre Tottenham. Je pense à celle au pénalty contre le Real où Courtois fait un match. Yeah. C'est-à-dire que franchement, il est. Il aurait été mieux payé, ça aurait été normal.
0: Il y a une chose aussi que moi, je trouve aujourd'hui, les stats, les datas, il faut remonter, c'est les courses. Aujourd'hui, les équipes courent, voilà, et nettement plus qu'il y a 20 ans ou 25 ans, c'est une réalité. Et si tu ne te mets pas à la page et tu refuses, t'as beau être le meilleur joueur, comme Mbappé, les reproches qu'on te fait, c'est très dur de dire, il marque des buts, il doit courir, faire des efforts. Aujourd'hui, c'est le leitmotiv de toutes les équipes, à mon avis. Et bien jouer, bien entendu, et être bon techniquement.
2: Et aujourd'hui, dans le débat des coachs, il y a une notion d'image et d'humain là-dessus. Ça, c'est un débat qui revient souvent sur Pep Guardiola quand on entend les anciens, ouais, super coach, mais être humain un petit peu bizarre. Et c'est là aussi il a été très fort, moi, je trouve, dans ces clubs, c'est que les têtes qu'il fallait couper, il les a coupées. Et ça, je trouve que moi, c'est un critère d'évaluer qui, avec qui aller au combat, avec qui mener à bien son projet, qui t'a séparé des énormes têtes.
4: Des trois Espagnols, Emery, Luis Enrique.
2: Je suis d'accord, et ça marque. Et ça marque un peu son époque.
5: Pas faire de concession non plus aussi d'arriver avec un projet très clair. Après, il faut avoir la légitimité. Il faut rappeler aussi quand même qu'il l'avait en tant qu'ancien joueur et que ça lui a donné ce crédit-là.
4: C'est vrai, parce que ils ont ce côté glacial.
5: Aujourd'hui, dans ces vestiaires-là, effectivement, il faut avoir cette aura-là. Sinon, t'es pas écouté, t'es pas respecté. Et lui, il a su aussi en tirer le profit en arrivant avec ce projet, effectivement, qui en a inspiré d'autres en disant, écoutez-moi, ce projet, c'est c'est celui-là. Et sinon, je viens pas, en fait. On a bien vu. Ouais. D'ailleurs, quand il a été en contact, sans doute, avec d'autres clubs européens, c'est ce qui a,
1: ouais,
5: qui a
1: fait pencher ouais, la balance. Mais ça, c'est la manière dont ses propriétaires l'ont investi, en fait. C'est l'histoire du Senri. C'est-à-dire qu'à un moment donné, mais ça,
5: c'est l'histoire de Guardiola aussi avec City.
1: Oui, mais l'APL, c'est que ça. C'est-à-dire que l'APL, c'est quand même des équipes de coach. C'est-à-dire que le coach a le pouvoir de. Il a commencé par se faire Sir Aguero, qui a quand même sa statue en dehors de l'Etihad Stadium, puisqu'il voulait jouer sans avant-centre. C'est quand même un truc, effectivement.
0: Ouais, mais Aguero, il a quand même joué 3-4 ans titulaire, pratiquement, avec Guardiola avant de passer.
3: Non, c'est pas vrai. Mais ça restait quand même une typologie de joueur qui correspondait à ce qu'il voulait à cette époque-là. C'est pas le 9 qui fait
1: penser. Il rêvait de jouer sans avant-centre à un moment.
0: Il voulait jouer à 10. Mais tu déconnes ou quoi? Il avait une idée de l'avant-centre et qu'il a évolué puisqu'il a pris Haaland. Voilà. Il voulait jouer avec un faux neuf. Donc Guardiola, c'était Eto'o, c'était pas un mec qui décrochait, qui allait un peu partout en 2009.
3: Il avait quand même dit que s'il pouvait jouer avec des milieux de terrain, il l'aurait fait.
0: Oui, mais il veut nous enfumer, Enrique, quand il dit je veux jouer. Alors, par contre, j'ai vu un reportage.
1: Comme Enrique,
0: peut-être Guardiola, il exagère. Mais il est là, il parle à son groupe. Je ne sais pas d'où sortent ces images. Véridique, il l'a vu. Et il parle à ses joueurs. Alors, bon, il a quand même un ego. Mais il leur dit, écoutez-moi bien. Aujourd'hui, on parle de Guardiola, le guardiolisme, etc. Il dit, c'est vous. Il les regarde en face. C'est vous. Le mérite, c'est vous. Ce sont les joueurs. Parce qu'il a été joueur. Et quand tu as été joueur, tu sais quand même que même si tu as un grand entraîneur, un tacticien, un meneur d'hommes, un manager, qui tu veux, c'est quand même les joueurs qui doivent appliquer. C'est eux, in fine, qui sont là et qui font le métier et qui te font devenir très grand ou moyen. C'est quand même les mecs au charbon, les chaussettes en bas, le petit Marcel, tous les jours. C'est une réalité.
3: C'est effectivement ce dont vous parlez, Président, le documentaire qui avait été proposé par Prime Video. Après, je me méfie toujours un petit peu des causeries, puisque Pascal Duprat en avait fait une excellente.
0: Oui, mais bien sûr qu'il ne pense peut-être pas tout ce qu'il dit. Et quand il rentre dans la voiture, il dit « Chérie, j'ai été bon à la causerie ».
1: C'est-à-dire qu'il y a les causeries où tu sais qu'il y a la caméra, il y a les causeries où elle est
0: bonne. Non, mais ils ne mentent pas non plus. Sur les 10 ans, tu ne peux pas tricher avec des mecs sous la douche que tu vois en déplacement, en avion, au train, à un moment donné, t'es démystifié. Enfin, t'es vu, les mecs te prennent pour un guignol. Quand t'es un entraîneur, même d'un certain niveau, tu racontes les mecs au fond du bus ou quand ils se font une fête, ils disent, mais t'as vu le guignol qu'on a, ils nous racontent n'importe quoi. Mais non, tu dures pas dans ce métier si t'es pas. Tu peux être droit, tu peux être sévère. Il a raison, il a viré des mecs. J'ai entendu Nasri. Nasri, quand il est arrivé, t'as vu, ils ont été, même Yaya Touré, qu'il adorait, qui était son homme, il a à un moment donné écarté, évincé. Il a pas peur d'évincer quand même des mecs qui l'ont rendu, enfin, qui lui ont apporté des victoires pour écarter. C'est ce qui se passe parfois au Real Madrid ou à Barcelone. Tu vois, en 2015, Xavi, il est remplaçant, c'est Rakitic qui vient. Mais quand il me dit que le Guardiola, c'est Enrique, la MSN, Xavi, Iniesta, Rakitic. Xavi était remplacé en Busquets, Rakitic, Iniesta. Et il est rentré d'ailleurs en finale devant la Juve en 2015. Mais t'avais les mêmes principes de jeu.
1: C'est un truc qui est quand même.
0: T'avais les mêmes principes de jeu quand même.
1: La Ligue des Champions.
0: Globalement.
1: Même la Ligue des Champions qui gagne avec le FC Barcelone, c'est quand même parce qu'il a Suarez, Messi et Neymar.
0: Ah oui,
1: et puis. À un moment donné, moi je veux bien qu'on.
0: Pas Busquets, Iniesta. Tu m'as parlé d'un milieu de terrain qui régnait. Il régnait au milieu de terrain à l'époque, en 2015.
3: Qu'il est indiscutable qu'on ne l'a jamais vu avec une équipe qui joue le maintien et que sera une question éternelle, mais ça, on n'y répondra pas aujourd'hui.
0: Moi, je te réponds, un grand entraîneur, tu le mets au mureau, il descend. D'accord. Voilà.
4: Il descend au
0: Tu n'as pas besoin, tu peux me croire sur parole.
4: Est-ce qu'il se maintient en rangée?
3: Exactement. Est-ce qu'il se maintient avec le score?
4: Moi, je veux défendre Pascal quand même.
3: C'est d'excellentes questions. D'excellentes questions. En tout cas, vous signalez quand même que la journée a été particulière du côté de Manchester City, avec également les départs de John Stones et de Bernardo Silva. Il y a eu beaucoup d'émotions dans ce match-là. Et puis l'ensemble du staff de Pep Guardiola a également été remercié, félicité, applaudi par tout le stade de City. On va passer à Kylian Mbappé, officiellement Pichichi. Oh là là, j'ai l'impression que le président désespoir.
0: Il y a un duel ou pas ?
3: Il y a un duel.
0: Ah bon ?
3: Il y a un duel, puisque deux chroniqueurs ne sont pas d'accord à cette question. Kylian Mbappé a-t-il réussi sa saison ? Lui, Pichichi de la Liga. Kylian Mbappé, c'est 42 buts, toutes compétitions confondues, 25 en Liga. Et puisqu'il y a un duel, il y a un
0: Duel.
3: Jingle.
0: Oui, mais je dis duel.
4: Non, ça se tient ce que tu dis.
0: Jingle, il arrive par la régie.
2: Il y a un duel, il y a un
3: mais s'il y a un jingle, il y a un jingle aussi. Pour David Aiello, oui, la saison de Kylian Mbappé a été réussie. Pour Thomas Bonavent, non, ce n'est pas une saison aboutie, habillage. Et on va peut-être donner d'abord la parole à Thomas pour le non.
2: Non, mais quand un joueur aussi grand que Kylian Mbappé met 140 buts dans une saison et que le dernier match à domicile il se fait siffler par son public, bon bah je suis pas certain que ce soit une saison réussie. Kylian Mbappé a une pétition pour qu'il parte, il a animé tous les débats en Espagne et en France sur beaucoup de choses hors football. Alors oui, il a mis 40 buts, mais moi j'ai pas un moment marquant de la saison de Kylian Mbappé. Il y a eu un triplé en Ligue des Champions, je ne sais même plus contre quel adversaire. C'est pas assez.
3: Parfait. Réponse de David Aiello.
5: Non, bah, je suis pas d'accord, parce qu'en plus, je pense déjà que poser cette question, c'est pas poser la bonne question au sujet de la saison catastrophique.
3: Merci voilà, pour ceux qui préparent l'émission.
5: Saison blanche, on va en parler juste après. Non, mais c'est aussi, au-delà des 42 buts en 44 matchs, c'est 15 buts quand même en Ligue des Champions. Il égale Karim Benzema en tant que meilleur buteur français de la compétition. Et sans lui, le Real, cette saison, Ligue des Champions, ils sont catastrophiques. C'est lui qui les maintient à flot contre le Bayern lors de la double confrontation. Donc je trouve que se focaliser sur lui après une saison statistique aussi réussie et parler de cette pétition bidon et des sifflets du Bernabéu, c'est pas juste.
2: Les 5 secondes en plus, je peux les avoir
3: non, non, c'est parce que je l'ai interrompu. Donc c'est pour ça que je lui ai laissé quelques secondes en plus. Carton jaune, David Aiello.
5: Et pourquoi le jaune?
3: C'est pas la bonne question. Il y a des travailleurs de l'ombre qui se posent des questions. Il y a du jus de cerveau là-haut.
5: Toute la journée.
3: Il y en a beaucoup. Toute la journée. Et si les questions sont celles-ci, c'est que ce sont les bonnes.
6: Voilà. Puisqu'il y a un débat.
3: Mais puisqu'il y a un débat.
1: Effectivement. C'est vrai que c'est ça. En fait,
3: plus court, le débat. Alors, si vous voulez voter pour David ou pour Thomas, vous allez sur le compte X de l'équipe du soir. On va se tourner vers le président pour accorder un point. Mais à qui?
0: À Thomas. Parce que si tu me dis qu'elle est réussie, au niveau de qui est Kylian Mbappé...
5: Donc, si elle n'est pas réussie, ça veut dire qu'elle est ratée.
0: Oui, elle est complètement ratée. En Espagne, ils disent... saison blanche. Dans le monde entier, c'est une saison blanche.
5: Du Real, ou
0: oui,
5: de Kylian.
0: Toi, tu me dis, il a mis 40 buts. Combien de pénaltys? Quand il a 15 buts en Ligue des Champions, 2 matchs en plus. Non? Il n'a pas fait 2 buts en 11 matchs. Fait le barrage ou pas?
2: Mais il y a un triplé contre Almaty.
0: Non, mais est-ce qu'ils ont fait...
5: Ils font 11 matchs, ils marquent 7 fois.
0: Oui. D'accord. Non,
5: il est régulier.
0: Par rapport à la statistique de Benzema que tu m'as sorti, c'est ça qui a tilté. Est-ce qu'ils ont fait les barrages? Madrid.
2: Oui.
0: Bon, 2 matchs en
2: comme
0: plus.
2: Benfica.
0: Par rapport. Donc, il faut toujours le ratio. Harry Kane, 36 buts. 4 matchs en moins en Allemagne. 61 buts. Haaland, 27 buts en Angleterre. Il est Pipici. J'ai pas dit chat. Ton Pipici, là, à 25 buts. Je vais écorcher son nom. Mukuri de Majorque. Deuxième meilleur buteur d'Espagne. Il est descendu. Ce soir, il est en deuxième division. Dans le bus. Au fond, il a 500 bornes à faire. Donc, vous me dites que c'est réussi. Il faut être sérieux.
4: Mukuri, il est Pipici.
0: Non, mais le Mallorquin, il est deuxième, à 2 buts derrière, et il descend avec Mallorca.
5: Il est pas Pichichi, alors. Donc le mec est
0: à 40 buts. Bien sûr qu'il n'est pas Pichichi, c'est ton Mbappé, c'est le kick, ça fait une énorme saison. Saison, il a éclaboussé, c'est un roi.
5: Il a mis 42 buts, vous êtes sérieux,
0: c'est parler aux Espagnols, ils pleurent.
4: Vous engueulez avec David.
3: Président, alors effectivement, on va essayer de se disputer. Je vais vous laisser dire Arandouzi, c'est le nom de Pichichi. Si, c'est son nom originel. Voilà, Arandouzi.
0: D'accord.
3: Pichichi, c'est le surnom d'Arandouzi qui a été le premier à avoir marqué le plus de buts. On va peut-être écouter ceux qui n'ont pas encore eu la parole, Grégory Schneider.
1: Ouais, lui-même a dit qu'il avait raté sa saison. Il a expliqué ça en zone mixte parce que alors Kylian Mbappé, depuis qu'il a pris le brassard en équipe de France, il a quand même changé de focale. C'est-à-dire que son accomplissement personnel passe par l'accomplissement collectif. Jusqu'ici, c'était plutôt le contraire. Et le fait est qu'il n'a pas réussi à les emmener. Et ça, il l'accepte.
5: Réussi à les emmener.
1: Si on pouvait.
5: Vas-y.
1: D'accord, j'allais le dire. Donc c'est...
5: Merci.
1: Après, il y a des circonstances atténuantes. Il s'est passé des trucs dans le vestiaire. Mais de toute façon, il est là-dedans. Et il sera jugé là-dedans dans 2 mois aux États-Unis. C'est-à-dire que s'ils sont champions du monde, ce sera lui. S'ils ne sont pas champions du monde, ce sera lui aussi.
5: Et tout ça juste
1: c'est pas juste, mais il sait devoir l'assumer. Si la France est champion du monde, ce sera sa réussite. Si elle n'est pas champion du monde, ce sera son échec. Il a aspiré à ça toute sa vie. Il a essayé de porter cette dimension-là. Aujourd'hui, il existe à travers cette dimension collective et on ne peut pas l'écarter.
5: Félix, mais là, on parle de sa prestation.
4: Il doit drainer, mais c'est, il doit drainer derrière lui. On est tous d'accord là-dessus. Il n'a pas réussi à faire de ce Real son Real. Même si certains disent que ce Real-là est à son image, je rejoins pas trop ce camp-là. Plus que côté David, il y a des dysfonctionnements qui datent d'un certain temps. Il y a une politique, pas de recrutement, mais de construction d'effectifs, on va dire, qui est un peu bancale et qui, je pense, va se régler, sauf si vraiment l'histoire se finit très mal et beaucoup plus rapidement qu'on le croit. Mais en revanche, Kylian Mbappé n'a jamais, et son entourage, ce qui est la même chose, n'ont jamais envisagé sa carrière comme un truc de stat ou un truc de soliste. Ils ont toujours, dès le début, mis en valeur le fait que c'était un joueur différent, un joueur qui allait marquer son époque, un joueur qui allait marquer les équipes dans lesquelles il allait évoluer et les championnats dans lesquels il allait évoluer. Là, force est de constater que, oui, 42 buts, 6 passes décisives, ce qui est assez peu quand t'es titulaire systématiquement au Real Madrid quand même. Je parle des passes décisives, pas des buts. C'est pas suffisant parce que tu ne racontes pas d'histoire. Et Mbappé, dès ses 18 ans, c'est basé sur le storytelling à l'américaine. On lui a suffisamment... D'abord, on l'a loué, hein, ce côté-là. Mais pendant des années, où les débats ici et ailleurs, pour pointer personne du doigt, n'étaient pas est-ce qu'il va avoir le ballon d'or, mais combien il va en avoir. C'était ça. Oui, oui. Et ce mec va marquer son époque, ce mec c'est le footballeur moderne parfait, ce mec a réinventé la façon
3: la
4: de
3: communication, les espaces, bien faite,
4: qu'est-ce qui communique bien, qu'est-ce qui... machin. Et évidemment, dans la marine, on dit qui pisse contre le vent se rince les dents. Au bout d'un moment, le truc se retourne et on dit écoutez, vous voyez bien, ouais, mais les statistiques sont là, mais il draine pas derrière lui.
2: Mais David, il veut parler de sa saison. On peut juger maintenant ce qu'il a fait sur le terrain. Et comme moi je l'ai dit tout à l'heure, j'ai pas un match marquant de Mbappé cette saison. Sors-moi un match, David. Sors-moi un match marquant de Mbappé.
3: Okay. Avec alors,
2: et tu parles de la communication.
4: City. Ouais, franchement, c'est pour
3: faire le bel avocat. Je me fais l'avocat de Kylian Mbappé. On dit que la saison du Real a été mauvaise. C'est à peu près indiscutable. Quand on n'a pas de titre au Real, ce n'est pas une bonne saison. Ton attaquant te plante 42 pailles. Est-ce qu'on ne peut pas aussi penser que sans lui, ça aurait été pire?
2: Ça tombe bien parce qu'on a eu des moments sans lui. Ouais. Et qu'est-ce qui se passe? La saison, où est-ce que la saison de Mbappé bascule totalement? C'est la période où il y a Real Madrid-Manchester City avec le triplé de Valverde, où là, c'est peut-être la meilleure période du Real Madrid dans le jeu cette saison. Et qu'est-ce qui se passe? Mbappé, il est en train d'applaudir les copains en tribune.
1: Et en fait, non mais tu peux pas penser que sans lui c'est mieux.
2: Mais on a eu quand même des échantillons
1: sur un match, mais pas sur un match. Il faut le sortir et ça sera mieux.
2: J'ai pas dit ça. On a eu des échantillons. Et Timothée me pose une question. J'y réponds avec des faits parce qu'on a eu cette saison. Moi j'ai rien envie d'imaginer. C'est que cette saison on a eu des moments sans lui. Et comme l'a dit Félix, la vie de Kylian Mbappé est un storytelling. Et là, cette saison, je le prends plein dans la tronche.
3: Non, c'est qu'en fait, donc il n'est pas toujours responsable. Hein. Effectivement, non, il a joué quelque chose,
1: pas tout
3: mais
1: sur la gueule. Il a
3: un traitement particulier.
1: Cela dit, il sait, à ce stade, il sait ne pas pouvoir avancer ce genre d'excuses. C'est-à-dire que là, effectivement, je pense que c'est les trois autres qui ont viré le Xavier Alonso.
5: Bah, il s'est passé aussi. Des choses.
1: Lui, en tout cas,
5: il dégage début décembre.
1: Lui sait qu'il est plus audible là-dessus. Il le sait. Mais le jardin, il le voilà. Donc
4: il gère bien, il prépare sa Coupe du Monde, il sait que
1: voilà,
4: ça
1: sera voilà, raté.
0: Juste une chose, Greg, je rebondis à ce que tu as dit, parce que tu es journaliste et au-delà de tes citoyens, tu dis je m'interroge toujours de ce qui s'est passé. Je te rejoins. C'est peut-être pas Mbappé, on lui met tout sur le dos, mais le fait de le faire venir, ils avaient gagné en 24 la Ligue des Champions avec 8 mecs ou 9 qui était encore là. Je vous donne l'équipe, j'ai regardé. Rodrigo, Vinicius, mais Mbappé qui arrive, t'es le patron, alors que c'est là. Bellingham sous les deux attaquants, Valverde, t'avais Camavinga qui jouait, Tchouaméni, qui était d'ailleurs remplaçant en finale. C'était Kroos, Camavinga, Valverde. Il y avait Carvajal, Mendy, Nacho, Militao en finale en 2024.
4: Ah oui, tu parles que de la finale.
0: Oui, mais la finale, je te donne. Oui, non, les mecs sont là. Oui, non, le péché originel, c'est d'envoyer Mbappé en disant vous avez rien fait. C'est moi, je te dis, tu vires Vinicius, tu me fais une équipe autour d'Mbappé. Ça peut être logique.
4: Mais
0: à ce moment-là, tu fais le ménage. Mais non, tu l'imposes pas dans le vestiaire en disant il arrive.
5: Ben, c'est ce qu'on disait.
0: Et on se met au pas. Mais où t'as vu ça avec des mecs qui ont tout gagné? La Liga, la Ligue des Champions. Mais ils ont un ego comme ça.
4: Tes mecs, Eric, c'est ton milieu. C'est ton milieu de terrain. Ils partent ton milieu de terrain. Mais Mbappé, pourquoi pas?
0: Mais Camavinga, il est là, mais il fait pas la même saison. Valverde est là, il joue arrière latéral.
4: Mais les tauliers du milieu, ils partent. C'est eux que tu remplaces pas.
0: Non, il n'y a que Kroos, Modric était remplaçant en finale. Je te le dis pour ta gouverne.
4: Mais je veux dire, Modric, il fait ça.
0: Oui, mais il était remplaçant. Il y a quand même Camavinga, Valverde. Non, ils restent. Non, ils sont là.
4: En gros, ils partent après. C'est après le problème. C'est que tu renforces ton secteur offensif.
0: Tu vas chercher Güler, tu vas chercher des jeunes joueurs, Mastuano. Là, j'arrive pas à prononcer son nom. L'Argentin.
4: Mais là, je te parle des mecs dans ta salle des machines. C'est ça le problème. C'est pas empiler les mecs devant.
0: Non, pour moi, c'est un problème avec Vinicius, avec Rodrigo. T'as deux Brésiliens. Ils sont potes. Il y a Hendrix qui est là. Bellingham, il est copain. Est-ce que tu as vu à la fin des matchs, quand ils jouent pas, Brothers, Je t'aime, entre Vinicius, Bellingham, quand Mbappé, il est là, il le calcule pas. Il lui faut même pas une passe. J'ai vu des trucs vidéo. Hop, à la fin du match, il dit bonjour, t'es là. Tiens, je suis Bellingham. T'es Mbappé, je te vois arriver. Je sers, je te fais la bise à Pierre Pogel. T'es là, je fais ça. Hop là, je passe de l'autre côté.
4: Mais
0: t'as deux, trois joueurs qui font tout le temps ça avec Mbappé à la fin des matchs.
4: C'est ce que vous avez fait.
0: Et vous trouvez que c'est bien. Bon, il y a un truc qui va pas. Il faut virer.
2: Il est quand même pipi.
0: On s'en fout. Le football, c'est collectif. Enrique a dit, je préfère. On lui a dit, vous perdez Mbappé, qu'est-ce qui va se passer? Ben, je vais avoir 4 mecs à 15 buts.
4: Et là, vous vachement bien le
0: la mec, la mec. Là, il va gagner. J'espère sa deuxième ligue des champions.
1: Pour revenir au sujet, parce qu'on dérive un petit peu.
0: Ben non, on dérive pas. C'est une réalité.
4: On va rester sur le fil.
6: Non, mais on sort du sujet.
0: Non, on sort pas du sujet. Faut virer.
3: On va juste essayer de faire attention à pas salir les noms de famille de tout le monde.
0: Parce que là, il y a depuis 65 ans.
3: Il a tout connu. Hendrick au comptoir. Hendrick, c'est soit le chanteur, soit le jean.
0: Mais Hendrick, tu sais que c'est le jeune de footballeur. Mais tu prends les mecs pour des débiles, ceux qui nous écoutent. À minuit, il n'y a que des mecs qui aiment le foot. Ils savent exactement qui
3: il est. Ils savent que c'est le Pichichi.
1: Il s'est mis une telle pression. Très jeune, il s'est mis de tels standards, à la fois au niveau du storytelling, des performances personnelles, d'éthique collective. J'ai l'impression qu'il est... comment dire ? Ça le met en danger, en fait. C'est-à-dire qu'on va toujours trouver qu'il manque de sous pour faire un franc et qu'il manque, même si les Bleus sont champions du monde.
4: Tu sais qui a fait ça ? Oui. Zlatan, toute sa carrière.
5: Ouais, il a tenu, sauf sur les gros matchs des champions.
4: Non, mais justement, voilà. Mais lui a tenu. C'est pas effondré. Il a été champion partout. Il a empilé les buts.
1: Oui, mais il y avait des mecs ici pour dire
4: mais
1: oui.
4: Mais il a été comme ça. Et aujourd'hui, qui va aller dire Zlatan Ibrahimovic ? On va tous dire oui, sur les gros matchs des champions, il n'y a pas ce truc, ça n'a pas marché. Mais au final, le temps passe, et le mec s'est construit.
1: Ce que j'essayais de dire, c'est que j'ai bien peur que Mbappé se soit mis dans une équation qui soit soluble, en fait. Mmh, il peut pas à la fois être raconter une histoire aux gens, comme tu as dit très justement. Oui, parce qu'il s'est vu gagner les titres.
3: Est-ce que c'est que de sa faute? Moi, il me semble quand même que oui, certes, il a construit son
1: Il s'est
3: son
1: vu
3: histoire,
1: comme ça. Ouais.
3: Oui, mais c'est quand même la première superstar à l'ère des réseaux sociaux du Real, par exemple. Parce que si tu prends Ronaldo, Messi, c'est quand même plutôt le début. Lui, il est en plein dedans. Il en prend plein la gueule, on peut le dire. Il part en Sardaigne ou à Minorque.
2: Il a fait des erreurs de com' cette saison. Et sa saison, dans ce qu'il a dégagé dans sa com', dans ses agissements en dehors du terrain, il l'a payé aussi parce que sur le terrain, justement, le Real n'a pas gagné et qu'il incarne ce Real-là. Mais qui est surpris aujourd'hui que Mbappé plante 40 buts cette saison? Franchement.
1: Non, puis
3: ça veut dire qu'on s'habitue à l'exceptionnel un peu aussi.
1: Non, mais il y a
2: qui le met des 40 buts par saison. Non, il n'y a pas Mbappé qui met 40 buts par saison.
3: 45, sa première, 42, sa deuxième, il vient d'arriver.
1: Il y a quelque chose à dire quand même.
2: Merci. Si, aujourd'hui, il faut que ça pose des questions maintenant. Parce qu'on se rend compte que ça, maintenant, dans le football moderne, ça ne marche plus. Luis Enrique, il le savait. Et tu as très bien fait de le dire. Il le savait. Je vais avoir une meilleure équipe l'année prochaine. Il savait que de perdre ce mec qui centralise tout allait faire du bien à son équipe. Donc aujourd'hui, il faut se poser des questions. Pourquoi, avec un mec qui met 40 buts, mon équipe gagne rien? Ça pose quand même des questions. Donc ça veut dire qu'aujourd'hui, moi, un Mbappé qui met 20 buts, s'il met 20 buts et 15 passes décisives, j'ai un tout autre discours. Parce que ça veut dire qu'il aurait été bénéfique pour son équipe. 6 passes décisives, c'est pas assez. Si Padé, c'est pas assez pour un mec qui joue même pas neuf, qui est pas le cul dans sa surface. Pour moi, c'est pas normal.
1: Par rapport à ce qu'il dit, il y a quelque chose, c'est que sur les 40 buts, il y en a beaucoup qui sont quand même en Liga. Et j'ai
2: 25.
1: Ouais, et j'ai personnellement beaucoup de mal à accorder crédit aux mecs qui cartonnent dans les grosses équipes, dans leur championnat. Harry Kane, Ou alors, à part la Première Ligue, parce que la Première Ligue est un championnat
2: assez égal.
1: Non, mais ce que j'essaie de dire, c'est qu'il y a 3-4 équipes et les autres se font cartonner, puisque l'écart entre les équipes devient stratosphérique.
4: Greg, en Ligue 1.
1: Je veux dire, tu peux pas.
4: Ligue 1. Voilà. Le meilleur buteur parisien, il a mis combien de buts en Ligue 1?
1: Oui, mais parce qu'ils ont tous été blessés plus ou moins à tour de rôle. Mais même la deuxième partie de saison l'année dernière, Dembélé met 30 buts.
5: Si tu prends ses stats en Ligue des Champions,
1: oui,
5: il marque sur 7 matchs en 11 matchs.
1: Oui, mais comme il dit, si c'est un triplé contre Almaty...
5: Non, mais je te dis, ils font 11 matchs, ils marquent 7 fois sur 7 matchs différents.
2: David, ce qu'on dit depuis tout à l'heure, il y a un triplé contre Almaty qui a été paillasson. Il met 2 pénaux, j'étais au Bernabeu, 2 pénaux contre Marseille. Je suis désolé, sa campagne de LDC, on va se calmer.
5: Contre le Bayern,
2: on va bien dormir.
5: C'est lui qui les maintient.
2: On va bien dormir,
3: On va profiter pour tous se calmer, respirer un bon coup. Je ne vous regarde pas, président, mais...
2: Le Bayern, c'est Guller.
3: On revient dans un instant, on parlera de Grisou. C'était sa dernière, lui aussi. Avec l'Atlético, on va vous demander ce que ça vous fait de voir partir Grisou. On rejoint dans un instant, on parlera également de l'UBB. A tout de suite.
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3: L'équipe du soir, on est de retour presque ou tous.
4: C'est honteux.
3: Puisque David Ayello.
4: Il a déjà pris un jaune. Il a pris un jaune tout à l'heure.
3: Il a déjà pris un jaune. Et un jaune plus un jaune.
2: Attitude Mbappesque.
4: Les gars, là, on pense qu'à sa gueule. Timothée, t'es un arbitre influençable. Parce que l'émission, c'est Greg qui a pris un jaune. Je t'ai testé. Non. C'est Greg qui a pris un jaune.
3: Non. C'est David Ayello pour avoir critiqué nos questions.
6: Il faut suivre Félix.
3: Voilà. C'était une autre émission, peut-être.
4: Qu'est-ce qu'on disait déjà? On était sur quoi, là?
2: Pipichi.
3: Alors, ah, du coup. Pipichi.
4: C'est quoi, si, Pipichi?
3: Ce sera un jour.
4: Ah non,
6: non. Pour...
4: Je conteste par contre.
2: Les Félix cartons, Roy. Les cartons, les change-quins.
3: On va vous se tourner vers vous, Léna, pour gagner de l'argent.
6: Pour gagner de l'argent, il faut répondre à cette question. Quelle équipe a remporté la finale de la Coupe de France vendredi? Quelle équipe nordiste? Réponse 1, le RC Lens. Réponse 2, l'OGC Nice. Envoyez 1 ou 2 par SMS au 7-10-21. 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
3: Sachant que Nice est au nord de certaines autres villes du monde.
2: Bien sûr.
6: Ça dépend pour qui.
3: Sinon, ce serait trop compliqué.
2: C'est au nord de Perpignan.
3: On va regarder le résultat de notre duel sur Kylian Mbappé entre David et Thomas. Victoire écrasante. Écrasante, cette fois, c'est bon.
2: Il y a celui qui pense au collectif qui gagne encore.
3: Thomas, bonne avance sur David Ayello.
1: Il était courageux.
3: Aujourd'hui, c'était aussi les dernières minutes d'Antoine Griezmann avec l'Atlético de Madrid, un club qui l'aura marqué de son empreinte et que le club lui-même aura marqué Griezmann de son empreinte. Je vous propose les images de cette soirée, de cet après-midi plus exactement pour Antoine Griezmann.
6: Regardez, c'était face à Villarreal. Le Français titulaire a disputé effectivement ces dernières minutes sous le maillot des Colchoneros. Passeur décisif pour Poubil. Sale défaite, 5-1. Mais c'est anecdotique et pour rappel, il prendra la direction de la MLS la saison prochaine avec Orlando.
3: Voilà pour Antoine Griezmann. On en a parlé, on savait qu'il allait partir, mais c'est quand même l'occasion de vous demander ce que ça vous fait, une image, un souvenir, quelque chose.
1: Il y a un truc là quand même qui me... sur ces derniers mois, c'est qu'alors il fait moins de choses qu'avant, en fait. Il court moins, il touche moins de ballons, il est moins actif. Mais quand il fait quelque chose, il est le même joueur qu'avant. Alors, il en fait moins, mais quand il fait, il fait pareil. C'est-à-dire que je trouve que jusqu'au bout, il aura ressuscité ce côté léger, un peu amusant, un peu suave qu'il a toujours un peu montré sur un terrain. Et je trouve qu'il a jusqu'au bout, en fait, son image se sera pas dégradée, y compris son image de joueur.
4: C'est un joueur, c'est un joueur anachronique, Griezmann. C'est pour ça que franchement, il fait l'unanimité. Je connais, alors qu'on me le présente, mais un mec qui dit ouais, Griezmann, bof.
1: Ou... Oh, ouais, non.
4: Il a tout le monde en a pris priori positif sur Griezmann parce que dans ce truc la deuxième version, la deuxième ère des réseaux sociaux, dans l'ère de l'ego, dans l'ère de la compétition égotique, parfois même financière, salariale entre les joueurs, à l'ère de la sainte pression qui conditionne absolument tout, à l'ère des mecs qui voient des trains passer, qui les prennent pas. Le palmarès de Griezmann en club, du coup, est pas mirifique. Il y a cet échec à Barcelone. C'est quand même un vrai échec, quoi. Tu vois, il part pas. Rappelez-vous, il fait sa vidéo, là, qui est un couac de com, pas possible. Il part à Barcelone, ça marche pas, il revient. Mais voilà, il a ce sourire, ses mains dans le dos, cette fraîcheur qu'il a toujours eue. Et en bleu.
1: Ah oui.
4: En bleu, il est exceptionnel. Il marque une époque, vraiment. Et franchement, la fin crispe tout le monde.
3: À peu près convaincu qu'on se souviendra de lui à l'Atlético et que rapidement la parenthèse barcelonaise disparaîtra et qu'on aura en lui l'idée un peu d'un Totti, d'un Gérard, d'un Lampard, de ces joueurs qui, d'un seul club ou presque en réalité.
0: Et n'oublie pas quand même qu'en partant, il a fait rentrer 110 millions dans les caisses de l'Atlético. Ouais.
4: Qui gagne la Coupe du Roi sans lui.
0: Le trésorier
4: était
0: content.
4: L'histoire de ce mec. En fait, c'est un beautiful loser comme on n'en faisait plus. D'ailleurs, c'est marrant parce que c'est un peu sa célébration iconique, machin. Mais il a ce truc qui le rend, mais plus qu'attachant, en fait, qui rend ce mec vraiment iconique. Et je suis persuadé qu'on s'en rappellera des décennies de plus que plein de mecs qui ont des palmarès de fou.
1: Parce qu'il a toujours diffusé un côté joyeux, je trouve. Il a toujours un côté joueur technique, enfantin.
3: Effectivement, joyeux, bon communicant, c'est effectivement l'image que l'on gardera.
5: Parce que souvenez-vous, c'était des carrières. Non, mais parce que je me souviens de ses débuts de carrière, notamment la Real Sociedad, où il était extrêmement timide, quasiment maladif, et il a développé une maturité incroyable et effectivement un sens de la communication qui n'était pas inné.
3: On va passer au ballon.
4: Thomas déteste
3: ovale.
4: Griezmann, il va nous le dire.
3: On va passer au ballon ovale avec l'UBB sur le toit de l'Europe. Ils ont remporté la Champions Cup hier 41-19 face au Leinster, une victoire large. Du coup, on se posait cette question, à savoir si l'UBB avait véritablement changé de dimension à l'occasion de cette deuxième victoire. Président, vous avez la sensation que cette deuxième victoire l'UBB de...
0: Non, mais je vais vous laisser parler, bien sûr. Je te dis oui. Après, je pourrais développer, mais je laisse...
2: Non, mais je suis pas d'accord.
3: Non, justement, on a envie de...
1: Non, moi, je voulais savoir pourquoi, oui. Je demandais qu'elle croit, mais...
0: Ben, parce que ce club-là, il est parti de rien. Ça fait... En 2007, Marty est arrivé. Il faut savoir d'où il vient. Il y a eu la fusion. Il y a eu des entraîneurs comme Etcheto, Del Pux qui ont démarré l'histoire. Et après, même en 2015, il a failli abandonner. Il n'y arrivait pas financièrement. Il a fait un tour de 2-3 partenaires qui lui ont dit « Bon, on te suit pour ajouter 500 000 euros ». Là-dessus, ils sont allés à Chaban-Delmas. 27 000 spectateurs de moyenne à Chaban. Il a construit une équipe. Il est allé chercher Bru. Tout s'est fait progressivement. Chez les jeunes, ils sont bons aussi. Ils vont en Goderman, Almaceri, en Espoir. C'est des mecs qui font les quarts de finale, qui continuent. Il y a une structure. Donc, il n'y a pas que l'équipe première. Il y a aussi la formation qui suit. Et en allant chercher Bru, il a réussi quand même le jackpot, qui s'est entouré de Giroud, le meilleur préparateur physique qu'il a pris à l'équipe de France. Il est allé certains joueurs qui sont venus, comme Penaud, qui a quitté Montferrand pour le projet, Woki, qui a quitté le Racing, qui est revenu à la maison mère, et ils ont une machine de guerre, ils ont des joueurs exceptionnels, un jeu attrayant, qui se rapproche du plus haut niveau. Cette année, l'année dernière, ils battent Toulouse. En quart, ils les battent encore cette année. Alors, le grand ou pas le Toulousain, mais ils sont premiers du championnat.
2: C'était le grand Toulouse.
0: Back-to-back, c'est deux. Et aujourd'hui, ils ont vraiment passé un cap. Malgré des blessures, les fatigues, ils doivent se qualifier dans le top 6. À mon avis, ils vont y arriver. Il reste deux matchs. Il faut au moins qu'ils en gagnent un. Mais ils ont passé un cap. Parce que tu bats le Leinster, tu bats le Stade Toulousain, tu bats Bath, en champion d'Angleterre. Enfin, attends, et Northampton l'année dernière. Attends.
3: Et pourtant, un autre président n'est pas d'accord avec vous, Marty. Celui de l'UBB, Laurent Marty.
0: Il a peur. Marty.
3: C'était dans l'équipe le 22 mai dernier. Selon moi, l'UBB n'est pas encore un grand club. Quand tu remportes un trophée majeur, tu marques l'histoire de ton club, de ta ville. Mais pour rentrer dans l'histoire du rugby, il faut plus plus qu'un titre, sinon tu es une espèce d'étoile filante, comme dit Yannick. Jusqu'à présent, on était le petit nouveau, on montait progressivement. Une fois que tu as gagné un titre, tu dois rester en haut et ça, c'est hyper dur.
12: Il n'y a que deux équipes en Europe qui restent tout en haut, c'est Leinster et Toulouse. Tous les autres sont, regardez Toulon, regardez tous les autres sont soumis à des aléas sportifs. Et ce serait trop restrictif de dire qu'il n'y en a que deux. Donc,
0: non, mais en Coupe d'Europe, t'as eu le doublé de La Rochelle. T'as eu le triplé en 13-14-15 de Toulon. Là, tu fais un doublé. Les six dernières fois, on a gagné les Français. Mais au-delà de Marty, il dit ça parce que lui, Marty, le bouclier de Brennus, c'est le plus important. Et il a peur de pas se qualifier. Mais je comprends pas ce qu'il dit, parce que Bordeaux, c'est devenu un très grand club structuré de rugby, même s'il leur manque le bouclier.
3: Et Eric Blanc, quand on entend la musique, c'est...
0: Faut duel. Faut la faire,
3: non, c'est la pub. On revient dans un instant.
0: J'ai bien compris.
3: On continue à parler de l'UBB.
0: Voilà.
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3: L'équipe du soir, on est de retour. On continue à passer au crible l'actualité sportive du jour. Dans un instant, le Minuit Info avec Léna. Juste avant cela, Léna, on peut gagner un peu d'argent.
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3: Et nous étions sur l'Union Bordeaux-Bègles. D'ailleurs, le débat a continué pendant la pub. On voulait entendre Thomas sur le fait de savoir si l'UBB avait changé de dimension avec ce deuxième titre consécutif.
2: Mais justement, parce que... pour moi, l'UBB a changé de dimension l'année dernière. C'est qu'en fait, d'avoir cassé ce plafond de verre, d'avoir remporté cette première Coupe d'Europe, en fait, ils mettent un pied dans un petit gratin là où les équipes peuvent capitaliser sur ces grandes victoires. Alors, je ne vais absolument pas banaliser ce que vient de faire l'UBB, mais par exemple, La Rochelle a fait se doubler. Je n'ai pas l'impression que La Rochelle ait complètement changé de dimension depuis ce back-to-back en Coupe d'Europe. Par contre, moi, j'ai le sentiment par rapport au travail qui est fait de tout ce que tu as pu dire tout à l'heure, Eric, que Bordeaux peut vraiment mettre en place une sorte de dynastie. Alors, je dis pas ça va être le nouveau Toulouse, ça va pas être le nouveau Leinster, mais qu'ils ont tout en main, et notamment par le biais de Yannick Bru, des jeunes joueurs et des cadres aussi qui sont encore là, qui peuvent être encore là pendant de longues années, pour installer une dynastie. Et cette dynastie, elle passera par un truc, et tu es très bien placé, j'imagine, Eric, pour le savoir, c'est que tant que tu n'as pas gagné le top 14 en tant que UBB, tu n'as pas changé de dimension. C'est que pour moi, en fait, le coup de tampon que représente le bouclier de Brennus que tu vas présenter à Bordeaux, il manque encore ça. Ils ont eu deux finales. Une, ils ont pris 200 points contre Toulouse. L'année dernière, c'est ces joueurs en prolongation face au Stade Toulousain. Ils s'en rapprochent de ça. Alors, ils ont sorti deux fois Toulouse en Coupe d'Europe, et c'est monumental, que ce soit en finale ou là en quart de finale. Et surtout, s'ils font le doublé cette année, la manière dont ils vont le faire, parce que là, il leur reste deux matchs de championnat, il faut au moins gagner un pour accrocher les barrages. Ça veut dire qu'ils auront enchaîné quasiment 15 week-ends d'affilée pour aller à cet objectif de la finale. Donc en fait, la manière qu'aurait l'UBB d'aller chercher ce doublé, tu changes de dimension, et non seulement tu changes de dimension, et tu deviens une équipe historique de ton championnat.
3: On va regarder ce qu'a dit Yannick Bru, le manager de l'UBB, après la victoire contre le Leinster. Avec ce doublé, on passe de l'invité surprise à quelqu'un qui confirme sa solidité, mais on n'est pas encore dans la cour des très grands. Notre adversaire du jour, le Leinster, a gagné 4 titres. On garde les pieds sur terre. Le mot de la fin pour vous, président. Est-ce que le juge de paix, c'est forcément
0: déjà le Leinster, c'est plus ce que c'était. Mais ils ont perdu 4 finales d'affilée.
3: Est-ce que le juge de paix, c'est le championnat de France?
0: Bah bien sûr que ça composte définitivement, mais ils ont quand même changé de dimension. Ils ont des joueurs qui jouent en équipe de France. La ligne de trois quarts, c'est pratiquement avec des joueurs du Stade Toulousain, mais. Ils ont changé de dimension. Alors, bien sûr, on attend ce bouclier, mais sauf qu'ils sont pas sûrs de se qualifier. Ils vont devoir aller jouer à l'extérieur le barrage. Il y a 9 chances sur 10. Ils vont à Toulon. Ça va être compliqué, même si Toulon est mal en point. Avec quel joueur? L'énergie, ils ont fait la fête, la bringue. Bon, et après, ils reçoivent l'ASM. Et c'est chez eux, ils devraient gagner.
2: Oui, bah, partir l'ASM de ce moment-là. L'ASM a gagné à Toulouse et a failli battre Pau.
0: Oui, mais ils sont obligés s'ils veulent espérer être dans les barrages. Donc, on verra bien. Non, ce qui leur fait mal quand ils parlent, parce que tu t'en remets pas, c'est quand ils ont pris 59-3 il y a 2 ans, à Marseille. Rappelez-vous. Moi, j'étais sidéré. Là, l'année dernière, ils perdent en prolongation. Ils montent en puissance, mais je comprends un discours d'humilité. Le titre, le bouclier, c'est essentiel. Bègles, avant la fusion, a été champion de France en 91. Donc, ils attendent ça maintenant depuis...
2: En tant qu'UBB, quoi.
3: On va effectivement suivre ça de très, très près. On va se pencher à présent sur les infos du soir avec le Minuit Info de Léna Mounier. Et on va commencer, évidemment, avec du tennis. Pas de miracle pour Mpetit Péricard.
6: Défaite face à Djokovic. Pourtant, c'était bien parti. 7-5 dans le premier set pour le Français. Mais dans le deuxième set, Djoko se réveille. Superbe balle de set. Appréciée.
0: C'est une horreur.
6: Et derrière, le Français semble gêné, blessé au pouce. Il prend 6-1 dans le troisième set, 6-4 dans le quatrième set. Victoire 3-7-1 pour le Serbe, logique respectée.
3: Et Benjamin Bronzy, éliminé d'entrée.
6: Pas d'exploit pour le Français, 95e mondial. Face à Alexander Zverev, 3e du classement, juste en haut de votre écran. Défaite en 3-7, 6-3, 6-4, 6-2. Prochain adversaire de l'Allemand, le Tchèque. Thomas Machac. Et à noter, demain, le choc tricolore, c'est Gaël Monfils contre Hugo Gaston. Et Hugo Humbert affrontera, lui, Manarino.
3: En revanche, ça passe pour Quentin Alice.
6: Contre Mattia Bellucci. Victoire de Quentin Alice. Le tournant du match, c'est le tie-break du deuxième set. Le Français en bas de l'écran prend l'avantage. Pour s'imposer 3-7-0. Le Français 88e contre l'Italien 72e. Et autre Français qualifié pour le deuxième tour, c'est Valentin Royer.
3: Et chez les femmes, ça ne passe pas pour Fiona Ferro, et pas que pour elle d'ailleurs.
6: Non, Mira Andreeva contre Fiona Ferro, la Française en jaune, en haut de l'écran. Après la perte du premier set face à la Russe, la Française sans solution. Défaite nette, 6-3, 6-3. Et ça ne passe pas non plus pour Clara Burel, ni pour Ksenia Efremova. Demain, on espère que ce sera mieux. Deux tricolores attendus sur le court, Léolia Jean-Jean et Sarah Rakotomanga.
3: Et avant de passer au reste des informations tennis et sur le reste de l'actualité, je vous propose d'accueillir Louis Boulet qui est avec nous. Merci beaucoup Louis d'être venu.
13: Bravo.
3: Journaliste.
13: Merci.
3: Pour l'équipe.
13: Bah, pas de siège.
3: C'est pas une journée très réjouissante pour le tennis français.
14: Alors, jusqu'à 18h, je vous aurais dit oui, parce qu'on a attendu, on s'est dit à quelle heure va tomber le premier set au moins pour un Français. On était là à se dire, ils vont pas quand même tous perdre dès le premier jour. En 3 sets en plus à chaque fois. Donc quand Quentin Alice a gagné son premier set, on s'est dit bon, au moins ça va le faire. Mais oui, quand on en a 12 et que là pour l'instant ils sont encore 9 à avoir perdu, effectivement c'est une journée un peu compliquée. Mais quand on voit le classement, j'ai envie de vous dire, la logique elle est plutôt
3: respectée. Mais le tennis français en est là à compter les 7
14: bah, là c'est un peu triste. Effectivement, si on commence à se dire, avant c'était est-ce qu'on va avoir un Français en deuxième semaine, là c'est ce qu'on va avoir un set de gagné. Mais l'avantage avec la victoire de Alice, c'est qu'on est sûr d'en avoir un au troisième tour. Donc ça a tout changé, oui, on va dire.
15: Coup français, ouais.
14: Ce qui est quand même pas mal, puisqu'il va jouer contre le vainqueur de Manarino Humbert. Donc c'est déjà ça de gagner.
3: Donc on aura un Français au troisième tour. Il faut se souvenir qu'en 2023, en 2021, il n'y avait eu aucun Français lors du troisième tour. Cette journée, messieurs.
15: Non, mais c'était une question. En fait, est-ce qu'il y en a un où ça a été une déception? Parce qu'en fait, ils sont tous classés 40 places derrière le mec qui joue. Donc, normalement, est-ce qu'il y en a un qui te.
13: Sur la forme, quoi. D'habitude, t'avais tout.
15: Est-ce qu'il y en a un qui te.
14: Non, il n'y a pas de déception. La déception, c'est de se demander si Mpetit Péricard a vraiment été gêné au niveau de la main, du pouce, s'il pouvait vraiment pousser Djokovic jusqu'au bout. Parce que franchement, c'était un super match.
2: Non.
14: Si, c'est pas mal. Un premier dimanche, on a Djokovic.
2: C'était une bouse de match.
14: Pourquoi ?
2: Ah non, mais ça s'envoyait des bombes.
14: Ah bah oui, il faut aimer les Aces, il faut aimer.
2: Ah ouais, bah c'est pas du bah ouais, moi je suis désolé hein, mais moi ce match là, je l'ai regardé. Je suis rentré dans mon Roland avec ce match hein.
14: OK.
4: T'es ressorti du coup ?
2: T'es ressorti. Ouais. Du coup, j'ai plus envie d'y retourner. Mais déjà que je comprends Petit Péricard a un service de mutant et il est 80e mondial, donc ça veut quand même dire pas mal de choses je pense sur son tennis. Il a un revers, je pense que si je me mets 3 mois au tennis, je peux avoir le même revers que
12: Non, 3 mois, t'as le revers de Petit Péricard.
2: Son revers une main là quand
12: tu donc tu auras le revers en 3 mois de Petit Péricard.
2: Il y a des trucs qui est bon, j'ai regardé le match, des fois je rigolais devant le match.
3: A priori, tu n'auras jamais son service par contre.
2: Non, ah ça c'est non,
12: mais ni même
2: parce que j'ai pas le filet. Je peux pas faire de smash.
14: Non mais c'était un bon test mine de rien pour Djokovic. Parce que qui a toujours été dit comme le meilleur retourneur du circuit. Là, on voit qu'avec les années, ça commence un peu à se dissiper. Et quand il a le meilleur serveur du circuit, on va dire, face à lui, c'était un très gros test. On voit qu'il est encore en phase de rodage. Très peu de tournois, c'est son 4e tournoi seulement de l'année.
4: Ouais, c'est ça. T'es à ta place. En fait, les débats les années précédentes, parce qu'au-delà de l'Arlésienne, ouais, les Français, deuxième semaine, machin, bon, les débats étaient il faudrait pas que nos tauliers, sans aller aux mousquetaires et tout, hein, mais il faudrait pas que nos tauliers sous-performent.

0: C'est vrai que parfois, il y a une vision franco-française, c'est notre grand chelem. Et pour les...
1: Bah pour nous, ouais. C'est sûr que c'est une très mauvaise nouvelle. Vous m'avez posé la question si c'était dimanche noir. En fait, c'était le samedi noir, en fait. Mmh. Parce qu'avant même le début du tournoi, tout le monde prend le tennis français, Roland-Garros aussi, l'organisation prend un gros coup de massue, parce que c'est le joueur en forme. Ça faisait très longtemps qu'on n'avait pas eu un joueur qui était aussi attendu, cinquième mondial sur sa surface. Il fait une victoire à Barcelone, il est en forme, il fait une demi-finale en Master 1000. On se dit, est-ce qu'il va tomber dans le tableau de Sinner, ou est-ce qu'il va avoir une chance de tomber dans le tableau de Zverev en bas? Il a de la chance, il tombe en bas. On se dit, les étoiles elles sont alignées, il va se passer quelque chose.
2: Surtout qu'il y avait une vraie hype sur lui après le forfait d'Alcaraz. On se dit... Pinaise, ça veut dire qu'il y aura
1: peut-être... Les étoiles étaient alignées.
2: Et ouais, c'est ça le truc.
3: S'il vous plaît. On a fait le débat ici. Je crois que c'est avec toi. C'est le forfait d'Alcaraz, ouvre-t-il la voie à l'épopée de Arthur Fils?
4: Et Roland Garros, c'est long.
2: Avant, tu répondais non.
5: Non, mais c'est parce qu'on en est là.
2: Tu pouvais répondre oui.
3: Je te jure que c'était pas ce soir-là.
0: Louis Boulet, journaliste tennis pour Le Journal.
6: Une question, est-ce qu'on peut faire confiance à Humbert?
1: Sur
6: non, même si c'est pas sa surface, mais moi je le trouve quand même en forme. Je l'ai vu jouer en terre battue, il a perdu, mais il a quand même fait une perf avant.
1: Et puis
6: je pense que c'est lui qui est le plus apte à aller le plus loin. Je connais pas son tableau, par contre.
1: Il a entre guillemets de la chance au tirage de tomber sur Manarino, qui est le joueur sûrement qui déteste le plus la terre battue de tous les Français. Donc a priori, sauf tremblement de terre sur le Châtrier demain, il devrait passer. Mais ensuite, si je devais mettre une pièce, c'est plutôt maintenant le numéro 2 qui passe numéro 1, Arthur Hinderknecht, qui peut être celui qui peut aller le plus loin. A priori, on peut viser un troisième tour ou même un huitième de finale. Ça paraît pas déconnant vu comme ça. Mais oui, il faudra, vous disiez tout à l'heure, il faut des exploits en fait maintenant.
4: Ouais,
1: parce que si on regarde les classements, ils seront jamais, a priori, jamais favoris.
0: On a une dernière image à proposer à l'instant Smecta. On va laisser Léna nous en parler et vous demander, Louis, si c'est quelque chose de fréquent.
7: Alors, pour nous, ce Français a sauvé l'honneur aujourd'hui. C'est Arthur Géa, pépin gastrique pour le tricolore. Écoutez bien.
8: I can't. Just explain the situation, please.
9: You speak French? Ouais. J'ai la chiasse et j'ai envie d'aller aux toilettes. Je peux plus bouger, je vais chier sur le plat.
7: Mais il est obligé de terminer le jeu. Après l'avoir gagné, il part en courant direction les toilettes. Et pour couronner le tout, il s'inclinera finalement en 3-7.
3: Heureusement que c'est pas
1: la chaleur. C'est un peu dur.
0: La déshydratation provoque en général ce genre de réaction.
4: Ouais, ça cache à neuf.
1: Il a confié ce matin qu'il était arrivé en étant malade. La chaleur et le fait de jouer contre Kachanov n'a sûrement pas aidé.
4: Plus le stress.
0: Exactement. Merci d'être resté extrêmement factuel.
3: C'est un peu dur de parler du fond. Le médecin qui est quand même, tu vois, qui est solennel.
1: Mais la phrase est mythique, par contre.
0: La phrase restera effectivement dans la quinzaine.
7: Dans les annales.
0: Pas douter, merci Léna. On voulait l'éviter à tout prix, mais merci. On va tout de suite passer à la suite avec Arsenal, déjà champion, qui a fait tourner avant le PSG. On remercie Louis Boulet d'avoir été avec nous.
3: Merci Louis, on part sur des
0: applaudissements. Arsenal, donc champion, a pu faire tourner un petit peu.
7: Et d'honneur pour le champion d'Angleterre. 22 ans après, Arsenal a pu soulever son trophée. Un but à retenir dans la rencontre, côté Crystal Palace, celui de Jean-Philippe Mateta, le Français sélectionné pour la Coupe du Monde. Victoire 2-1 d'Arsenal à 6 jours de la finale de la Ligue des Champions. Les Gunners font plein de confiance.
3: C'est Pierre Sage, j'avais le match ou pas?
0: Le fait de faire tourner comme ça, c'est précieux à ce moment-là. C'est une bonne chose peut-être de ne pas avoir eu l'attention jusqu'au bout.
2: Ouais, c'est précieux déjà parce que Paris peut se le permettre. Enfin, en tout cas, Paris aura beaucoup plus de fraîcheur. Donc je pense que c'est un paramètre important également à gérer. Même si on sait que pour Paris, c'est presque trop ces deux semaines sans jouer. Je pense qu'effectivement, c'était. Et on l'avait vu d'ailleurs sur la fin de parcours du Paris Saint-Germain la saison dernière, que ça avait été un élément important d'avoir cette fraîcheur physique. Donc je pense qu'effectivement, il fallait un petit peu rétablir les choses du côté d'Arsenal.
4: Je pense que c'est pas le principal, c'est pas tant le physique que le fait qu'il soit champion. C'est plus du tout la même configuration aussi, mentale, c'est plus du tout.
0: Ça casse la malédiction de la loose.
4: Non, et puis même l'année dernière, l'Inter avait perdu le titre sur le fil. C'était là quand même, quand t'es sportif, tu trouves une énergie, tu trouves quelque chose de très différent. C'est plus pour l'aspect mental que physique.

0: Madueke est sorti sur blessure.
1: Madueke est sorti sur blessure.
0: Ça peut être une arme offensive en moins pour Arsenal s'il était amené à rater la finale.
2: Il a quoi ?
3: Thomas,
2: on sait pas.
3: J'ai envie de vous entendre sur l'information suivante, parce que c'est votre ancien coach qui a vraiment a célébré avec une joie tout en mesure, puisque Lena, Tottenham et Roberto De Zerbi sont maintenus en Première Ligue.
4: Petite victoire, mais grand soulagement. 1-0 score final face à Everton. Juste avant la mi-temps, la tête d'abord sur le poteau. Paninha reste à l'affût. Le but de la libération. Explosion de joie de Roberto De Zerbi. Mission accomplie. Les Spurs restent dans l'élite.
3: Alors, qui siamo Tottenham?
0: Non, mais je suis content pour lui. Il y avait quand même une mission assez...
5: risqué, délicate.
6: C'est lui qui est tombé dans la zone et qui est remonté. Quoi.
0: C'est même pas délicat, c'est qu'en fait, il se retrouve. En fait, il était dans un bourbier, il se retrouve dans où il doit sauver l'un des plus gros budgets du football européen. Et ça se joue à un but. Ça joue à un but, parce qu'Everton égalisé, West Ham avait fait le taf en gagnant 3-0, donc c'est West Ham qui descend.
3: Deux, parce qu'il fallait qu'ils perdent Tottenham.
0: Non, s'ils faisaient nul,
3: ils avaient un meilleur goal average.
5: Oui, mais bon, après, ils pouvaient perdre aujourd'hui.
6: Non, c'est on refait avec ça se joue à deux buts.
5: On a l'idée.
6: On coupera. Ça se joue à deux buts.
0: Ok.
5: C'était suspendu à mon multiplex.
0: C'était pas si simple. Mais bref, et du coup, alors son ratio, il est pas. C'est 1,3 points par match, si je dis pas de bêtises, sur son mandat. Attends, là, il s'est sauvé. On verra l'année prochaine. Il avait promis qu'il restait en championship si Tottenham allait descendre. Il avait promis qu'il retrouverait pas un club tout de suite en partant de Marseille. Donc c'est voilà.
6: C'est mieux que Bale. Ouais.
3: La question se posera pas. Brighton, Manchester United, victoire des Red Devils grâce à un homme, Léna.
4: Gros match de Bruno Fernandes. Regardez cette action. Il devient le meilleur passeur de l'histoire de la Premier League en une saison. 21 passes en 35 matchs joués. Et au retour des vestiaires, après une belle action collective, le Portugais pour le 3-0, son 9e but cette saison. Manchester United termine 3e de Première Ligue avec 71 points.
3: Et Chelsea ne jouera pas de Coupe d'Europe la saison prochaine.
4: Fin de saison cauchemardesque pour Chelsea à l'image de ce but. C'est un Français, Malo Gusto contre son camp. Score final 2-1 pour Sunderland. Grosse performance de Sunderland, promu la saison dernière en Première Ligue. Ils vont jouer l'Europa League. En revanche, pas de Coupe d'Europe pour Chelsea.
3: Et Mo Salah a fait ses adieux à Anfield.
4: Stand Innovation pour l'Égyptien de 33 ans, ému aux larmes. Il s'en va sous les acclamations du public. Et sur une bonne note, sur ce but de Curtis Jones, l'Égyptien devient meilleur passeur de l'histoire des Reds en Première Ligue. 93 passes décisives. En 9 ans à Liverpool, Salah, c'est 257 buts, une Ligue des champions, 2 titres de champion d'Angleterre. Il quitte le club en légende.
3: Là, il y a légende indiscutable. On est sur même si l'histoire se finit un peu en eau de boudin, ça a été une saison délicate. Il y a eu des sorties un petit peu
6: légende de foot compliquées. Européen, légende de foot africain, t'as tout quoi.
5: Elle aura marqué le trio Firmino. Mané Salah aura quand même impacté, même au-delà même des résultats, aura quand même impacté. Ouais. Moi, je les garderai longtemps en tête. Je sais pas pourquoi, à cause de l'intensité générale.
3: C'est l'incarnation de la période
5: Klopp. Ouais, et puis le côté pressing bestial où même si t'étais sur ton poteau de corner, t'avais les mecs qui allaient taper dessus. Il y avait vraiment.
0: On peut presque se demander. Il est dans un débat du meilleur joueur de l'histoire de la Première Ligue. Il en est pas loin quoi. Mo Salah, c'est de ce joueur-là qu'on parle. Alors après, on peut être plus ou moins attaché et sensible à son football. Ouais. Je pense qu'il y en a qui ne sont pas forcément fans de ce que dégage Mo Salah sur un terrain de football. Mais par contre, quand on prend... ça, c'est subjectif. Mais après, sur les accomplissements qu'il a eus, la longévité, la manière d'impacter un club aussi énorme, historique que Liverpool, c'est monstrueux.
7: Et c'était la période de Klopp.
5: Ben oui.
7: Parce que Mané, Firmino et Salah, et puis Salah... Faut pas aimer le football pour pas. Il dégageait quelque chose d'exceptionnel.
6: Faut rajouter Fabinho, Milner.
5: Mais
6: c'est toujours le même débat. Quand tu prends les trios de machin, tu te rends compte.
5: Il marchait par trio, c'était qui?
6: Superstar.
5: Ouais, tout à fait.
3: On va faire un petit retour sur le tennis parce qu'il y a un match qui vient de se terminer, Léna.
4: Et une mauvaise nouvelle, la défaite. Défaite de Pierre Rugger contre Sonego. 10 Français sur 12 éliminés aujourd'hui. Voilà, c'est cadeau.
0: Ah, PA.
3: Cadeau, je ne sais pas.
4: Cadeau empoisonné.
6: C'est nul.
3: Serie A, la dernière journée de Serie A, on sait qui jouera la Ligue des Champions l'année prochaine.
4: Et on va commencer par Côme en Ligue des Champions, c'est historique. C'est la première fois que le club se qualifie pour la Coupe aux grandes oreilles. En 2 ans, ils sont passés de promus à la Ligue des Champions. Victoire 4-1 contre Cremonese, doublé d'un Français, d'Acuña, d'abord sur pénalty, puis sur une passe décisive de Maxence Cacré, l'ancien Lyonnais. L'Inter, Naples et la Roma, aussi qualifiés pour la Ligue des Champions.
0: Quelle belle histoire.
3: L'Inter, Naples et la Roma qualifiés, ce qui veut dire que la Juve ne l'est pas. Ça, c'est... alors, c'est pas complètement surprenant, mais on ne peut pas non plus se formaliser sur le fait que la Juve n'aille pas en Ligue des Champions.
2: Non, mais ça, c'est vrai que ça marque... en plus, le fait que ça soit Côme qui leur chip un petit peu à la place, ça marque quand même une rupture quoi, dans l'histoire récente de cette Serie A. Et sur le fait de voir cette, ce monument du football italien, mais aussi européen, en décrépitude, quoi. Je veux dire, c'est
6: le même club. Et le championnat.
2: Hein. Et le championnat, même si on élargit un petit peu. Heureusement qu'il y a l'Inter et Naples qui...
6: Autant les dernières, bon déjà, mais cette année, là, la Serie A... Mais c'est compliqué.
3: En revanche, messieurs, Côme, ses maillots, son stade, son coach, il y a quand même quelque chose de
0: et Cacré. Et Cacré. Quelle histoire.
3: Merci. Et Maxence.
0: Et Maxence Cacré.
3: Et Maxence Cacré.
0: Tout à fait.
7: Ouais. Ils ont quand même 2 milliardaires à la tête du club.
6: Et voilà.
0: Et voilà.
8: L'argent.
5: On veut parler de bonheur.
6: Il a raison.
5: Et voilà, minuit 20, on y est.
7: On pourra avoir Marseille. Je les ai vus dans un reportage.
5: On pourra avoir Marseille-Milan l'année prochaine.
7: Quand même,
5: ça dit, D'Acuña, il était à Strasbourg, si je ne m'abuse. Ils ont quand même, absolument. Ils ont quand même valorisé.
2: Après, il y a de l'argent dans d'autres clubs italiens, ils en font n'importe quoi.
7: Oui,
2: aussi,
7: oui, je suis d'accord. Donc, mais tu vois, la Juve, ils ont chuté, c'est bêtement. Enfin, bêtement, je n'ai pas vu le match, mais ils avaient tout en main chez eux devant la Fiorentina, qui est venue gagner 2-0 le week-end d'avant. J'ai pas compris, j'ai regardé.
5: Millionnaire ou pas, tu bricolais avec D'Acuña et Cacré, c'est pas voir Rabiot et...
7: Non, mais et d'ailleurs,
5: il y a des mérites.
6: Le foot italien, quand même, attend...
0: Encore un coach espagnol.
6: Le foot italien attend un tournant, quand même. Honnêtement, il y a eu une...
2: C'est plus qu'un tournant, là, c'est une révolution structurelle.
6: Même la Liga, qui est quand même moins resplendissante qu'avant, on est d'accord. C'est factuel, et puis même c'est visuel. La Première Ligue, qui vient de livrer 2 cuvées... Pas forcément parmi les plus dingues.
2: C'est une bonne nouvelle pour la Ligue 1, hein, tout ça. C'est que.
5: Bah, si le PSG ravage
7: en termes de niveau de suspense. Il ne s'interdit pas de taper à la porte du Real. Je vous le dis, messieurs.
6: Il a joué
5: un peu moins de crédit. Mais
3: rectificatif pour D'Acuña, c'est Nice et Rennes.
5: Nice et Rennes, pardon. Merci.
3: On va parler de Milan qui a tout perdu aujourd'hui.
4: Oui, grosse défaite de l'AC Milan. Juan Rodriguez, buteur pour Cagliari, offre la victoire à son club.
7: Comment ils peuvent perdre ?
4: 2-1. Et donc, condamne l'AC Milan de Modric. 6e de Serie A, pas de Ligue des Champions, mais la Ligue Europa. Tout comme la Juventus, vous en parliez.
3: Et Laval se maintient en Ligue 2.
4: Grâce à un but, celui de Malik Seloki, 25e minute, face à Rouen, réduit à 10. Crochet à l'entrée de la surface, enroulé du pied gauche, lucarne droite, le gardien ne peut rien faire. 1-0, explosion de joie, Laval reste en Ligue 2 et Rouen évoluera donc en National la saison prochaine.
6: Putain le basset.
3: La Formule 1, le Grand Prix du Canada vient tout juste de se terminer.
4: La victoire d'Antonelli, l'Italien pour Mercedes, 4e victoire de suite cette saison. En bataille avec George Russell un peu avant la mi-course, le Britannique se rate et doit abandonner. Il en jette son appui-tête. 10 tours plus tard, c'est son compatriote Lando Norris qui doit se garer. Et grâce à son dépassement sur Verstappen en fin de course, Hamilton termine 2e.
7: On n'a rien vu.
4: A noter également la 5e place pour Isaac Hadjar.
3: Et Kimi Antonelli qui est en train petit à petit de grappiller le cerveau et la place de numéro 1 de son coéquipier Russell. L'Euroleague sur la chaîne L'Équipe, on a eu droit à une finale d'anthologie.
4: Olympiakos, Real Madrid, suspense jusqu'au bout. 13 ans après, les Grecs sont de retour sur le toit de l'Europe. Et le Français Evan Fournier, MVP du Final Four, 20 points pendant cette rencontre. Victoire 92-85, 4e Euroleague pour l'Olympiakos, mais la première pour Evan Fournier.
3: Et cette finale, Grégory Schneider, vous l'avez vécu avec nous là-haut, 3e dans la rédaction.
6: Et avec enthousiasme.
5: C'était à couper le souffle. Alors bon, j'aime beaucoup le basket grec, mais l'honnêteté me commande de dire que ça faisait un peu mal au cœur pour le Real Madrid, qui était hyper outsider, qui était loin d'avoir l'effectif de base qu'à l'Olympiakos, parce que l'Olympiakos, tu peux pianoter sur 17 joueurs, ce sera le même rendement. Et en plus, le Real Madrid avait des blessés problématiques comme Tavares, ils avaient des, bref, ils étaient arrivés en fragilité. Et Ils sont passés à ça de l'arracher, ce match. Ça aurait été un exploit impensable. En l'état, ils ont fait une telle finale que c'est un exploit quand même. C'était un match comme on en voit 3-4 par an, franchement.
3: Ouais, effectivement, une finale exceptionnelle. C'était sur la chaîne L'Équipe. On termine avec du vélo, le Giro, 15e étape. Pas de victoire pour Paul Meunier.
4: Pourtant, c'était une étape taillée pour lui, une étape de sprinter. Il était attendu, mais surprise à Milan, regardez, dès le début, à 150 km de l'arrivée, quatre coureurs s'échappent. Ils vont se disputer la victoire jusqu'au bout. Dans le dernier kilomètre, Magnan Violet tente de les rattraper. Échec, arrivé au sprint de Frédéric Vernès qui remporte l'étape. Paul Meunier 5e. Il reprend quand même le maillot de cyclomène. Pas de changement au général. Vingegaard toujours en tête avec 2 minutes 26 d'avance.
3: Merci beaucoup Léna, c'était très exhaustif. On ne vous remercie pas pour les nouvelles concernant nos Français à Roland-Garros, mais vous n'y êtes finalement pas pour grand chose.
6: Il y a un résultat peut-être en tennis qui vient de tomber.
4: Non, toujours pas.
6: Mais non,
4: c'est...
6: Mais
4: j'ai adoré l'image.
5: Le complexe est fermé. Le complexe est fermé.
3: Ils ont fermé, c'est fermé. Et la bonne nouvelle, c'est qu'il n'y aura plus d'éliminations
5: français, français du coup.
3: Au moins jusqu'à demain. On va passer pour conclure à cette question, à parler de l'Olympique de Marseille. Deux pistes se sont faites jour, celle de Bruno Genesio et celle de Christophe Galtier. On découvrait ce matin dans l'équipe le fait que Christophe Galtier était dans le sud. Alors certes, sa résidence principale est non loin de Marseille, mais les raccourcis sont un petit peu plus précis que cela, avec un Christophe Galtier qui est actuellement sous contrat avec Neom pour encore un an. C'est en Saudi Pro League. Il doit rencontrer ses dirigeants prochainement pour savoir s'il continue avec Neom ou pas. Un résultat, est-ce qu'il pourrait être une solution pour l'Olympique de Marseille? Bruno Genesio, lui, aurait déjà parlé avec le club olympien. D'où cette question. Qui choisissez-vous, tout simplement, entre ces deux pistes pour entraîner l'Olympique de Marseille? Et à cette question, quatre chroniqueurs ne sont pas d'accord. C'est un
7: duel.
3: C'est un super duel. Ouais, et donc, c'est un jingle. C'est parti.
5: On va y arriver. Hein.
6: C'est dur.
3: On n'y arrivera pas, mais c'est pas grave. La team Genesio, c'est Thomas Bonavent et Félix Roy. Ils sont à ma droite, c'est donc un super duel royal. À ma gauche, David Aiello et Grégory Schneider sont plutôt team Galtier. On va donner la parole dans un premier temps à la team Galtier. Vous avez le droit d'Aïnès. Et surtout, lequel de vous deux va attaquer?
2: Allez, j'y vais.
3: Allez, ce sera pour David Aiello en premier pour défendre la possibilité, la piste Christophe Galtier.
2: Non, bah, la piste Galtier, parce que je pense que sa connaissance de l'environnement marseillais, même de la ville, de la culture de l'OM est un atout aujourd'hui indéniable. Évidemment, Bruno Genesio est un super coach, c'est pas la question, et il ferait bonne figure également. Mais je pense qu'aujourd'hui, dans l'histoire récente de l'OM, dans ce qui s'est passé la saison passée, le fait de connaître cet environnement, c'est quelque chose qui pour moi est incontournable et un atout pour Christophe Galtier.
3: Réponse côté Genesio pour...
9: plus de temps.
3: Thomas, feu.
0: Moi je pense qu'aujourd'hui l'OM est en déficit aussi d'image et de ramener Christophe Galtier, si on doit vraiment faire le choix entre Galtier et Genesio, pour moi l'OM a une crise d'image aujourd'hui, et de ramener Galtier qui a été coach de l'OM, ce qui s'est passé à Nice également avec notamment Amine Gouiri qui est joueur de l'Olympique de Marseille. Quelques sorties aussi après la victoire au Vélodrome lors de son dernier match, de son dernier classico au Vélodrome. Je pense que ça peut mal passer et je vais laisser Félix achever mes coéquipiers avec le point de vue sportif.
3: 35 secondes pour Grégory Schneider.
5: Ce sont deux excellents coachs. Alors pourquoi je sortirais quand même un petit peu Galtier? C'est-à-dire que je pense que c'est très très difficile d'être entraîneur à Marseille. Tu dois lutter contre l'extérieur, tu dois un peu lutter contre l'intérieur. C'est des boulots compliqués. Et moi, c'est pour l'expérience que Galtier au Paris Saint-Germain, il a quand même été dans un des plus grands clubs de la planète, l'un des 5-6 clubs qui comptent. Et je pense que c'est des boulots à part en fait dans ces clubs-là, et que il a sans doute compris pas mal de choses. Il a géré les plus grandes stars qu'on puisse imaginer. Donc pour moi, ça lui donnait ce petit plus sur un poste aussi difficile que celui d'entraîneur de l'Olympique de Marseille.
6: Si l'histoire récente, très récente de l'OM nous a prouvé quelque chose, c'est quand même que connaître le contexte sur le bout des doigts et résider non loin n'était pas forcément un atout en ce moment du côté de Marseille. Thomas a raison, l'OM a besoin d'image et l'OM a besoin de sérénité. L'OM doit se recentrer sur le plan national. Donc déjà, je suis ravi que les deux... profil évoqué, soit ouais. Celui de Genesio et de Galtier. On parle peu de Genesio, mais Genesio est, à mon avis, extrêmement apte à développer deux choses, à développer des joueurs du vivier national, justement, pour qu'ils se développent, et des jeunes joueurs, ce dont l'OM manque cruellement.
3: Ça marche plus.
9: Ah, elle marche.
3: Magnifique.
9: Non. Président.
7: Je vais donner le point pour Genesio, parce que je pense qu'il faut faire quand même le ménage et apporter quelqu'un qui a une autre vision. T'as un nouveau président, un directeur sportif va arriver, Lorenzi ou pas, j'en sais rien, c'est vrai, son problème avec Nice. Et bon, comparer le vestiaire quand même du PSG et celui de l'OM, il n'y a pas de star. Je suis désolé, il y a 2-3 mecs à l'OM, mais il faut avoir l'humilité de repartir quand même sur les fondamentaux. Alors bien sûr, il y a des joueurs qu'on joue à un certain niveau, mais je trouve que Genesio, après Lyon, après Lille, c'est peut-être risqué, mais il a 59 ans, il a l'expérience, il est neuf, il vient de l'extérieur. Je pense que c'est mieux qu'un Galtier qui est quand même passé par le PSG, même s'il est de là-bas. Et quand tu me dis, c'est bien, il connaît le contexte, tout ça, je pense que... Non, Genesio, pour moi, s'impose.
3: En tout cas, sachez que quand on a posé la question à nos chroniqueurs, personne n'a répondu Habib Bey, qui est pourtant sous contrat encore pour une année avec l'Olympique de Marseille.
5: J'aurais répondu Bey.
3: Ok, très bien. Merci, chers chroniqueurs. Merci, Léna, pour les infos. Merci à vous tous de nous avoir suivis. Merci à Paul Giffard dans l'oreillette et à toutes les équipes de production de cette émission. Ciao et à très vite sur la chaîne L'Équipe.

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5: L'équipe du soir, on est de retour presque ou tous.
6: C'est honteux.
5: Puisque David Ayello.
6: Il a déjà pris un jaune. Il a pris un jaune tout à l'heure.
5: Il a déjà pris un jaune et un jaune plus un jaune.
7: Attitude Mbappesque.
6: Le gars là, on pense vois, qu'à sa gueule. Timothée, t'es un arbitre influençable parce que
5: l'émission
6: c'est Greg qui a pris un jaune. Je t'ai testé.
5: Non.
6: C'est Greg
5: non,
6: qui a
5: non,
6: pris un jaune.
5: Non.
7: C'est David Ayello pour avoir critiqué nos questions.
8: Il faut suivre Félix.
5: Voilà. C'était une autre émission, peut-être.
6: Qu'est-ce qu'on disait déjà ? On était sur quoi, là ?
7: Pipichi.
5: Alors, du coup,
6: c'est quoi si Pipichi ?
5: Ce sera un jour.
6: Oh non,
8: non. Pour...
6: Je conteste par contre.
7: Les
5: Félix Roy.
7: Les cartons, les changes qu'un.
5: On va vous, se tourner vers vous, Léna, pour gagner de l'argent.
8: Pour gagner de l'argent, il faut répondre à cette question. Quelle équipe a remporté la finale de la Coupe de France vendredi ? Quelle équipe nordiste ? Réponse 1, le RC Lens. Réponse 2, l'OGC Nice. Envoyez 1 ou 2 par SMS au 7-10-21. 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
5: Sachant que Nice est au nord de certaines autres villes du monde.
7: Bien sûr.
8: Ça dépend
7: bien
8: pour qui.
5: Sinon, ce serait trop compliqué.
7: C'est au nord de Perpignan.
5: On va regarder le résultat de notre duel sur Kylian Mbappé entre David et Thomas. Victoire écrasante. Écrasante. Cette fois, c'est bon, Greg.
7: Il y a celui qui pense au collectif qui gagne encore.
5: Thomas, bon avance sur David Ayello.
9: Il était courageux.
5: Aujourd'hui, c'était aussi les dernières minutes d'Antoine Griezmann avec l'Atlético de Madrid, un club qui l'aura marqué de son empreinte et que eh bien, le club lui-même aura marqué Griezmann de son empreinte. Je vous propose les images de cette soirée, de cet après-midi plus exactement pour Antoine Griezmann.
8: Regardez, c'était face à Villarreal. Le Français titulaire a disputé effectivement ces dernières minutes sous le maillot des Colchoneros. Passeur décisif pour Poubil. Sale défaite, 5-1. Mais c'est anecdotique et pour rappel, il prendra la direction de la MLS la saison prochaine avec Orlando.
5: Voilà pour Antoine Griezmann. On en a parlé, on savait qu'il allait partir, mais c'est quand même l'occasion de vous demander ce que ça vous fait, une image, un souvenir, quelque chose.
10: Il y a un truc là quand même qui me... sur ces derniers mois, c'est qu'alors il fait moins de choses qu'avant, en fait. Il court moins, il touche moins de ballons, il est moins actif. Mais quand il fait quelque chose, il est le même joueur qu'avant. Alors, il en fait moins, mais quand il fait pareil. C'est-à-dire que je trouve que jusqu'au bout, il aura ressuscité ce côté léger, un peu amusant, un peu suave qu'il a toujours un peu montré sur un terrain. Et je trouve qu'il a jusqu'au bout, en fait, son image se sera pas dégradée, y compris son image de joueur.
6: C'est un joueur, c'est un joueur anachronique, Griezmann. C'est pour ça que franchement, il fait l'unanimité. Je connais, alors qu'on me le présente, mais un mec qui dit ouais, Griezmann, bof.
10: Ou... Oh, ouais, non.
6: Il a tout le monde a un a priori positif sur Griezmann parce que dans ce truc des la deuxième version, la deuxième ère des réseaux sociaux, dans l'ère de l'ego, dans l'ère de la compétition égotique, parfois même financière, salariale, entre les joueurs, à l'ère de la sainte pression qui conditionne absolument tout, à l'ère des mecs qui voient des trains passer, qui les prennent pas. Le palmarès de Griezmann en club, du coup, est pas mirifique. Il y a cet échec à Barcelone. C'est quand même un vrai échec, quoi. Tu vois, il part pas. Rappelez-vous, il fait sa vidéo, là,
10: qui est
6: un couac de com, pas possible. Il part à Barcelone, ça marche pas, il revient. Mais voilà, il a ce sourire, ses mains dans le dos, cette fraîcheur qu'il a toujours eue. Et en bleu.
10: Ah oui.
6: En bleu, il est exceptionnel. Il marque une époque, vraiment. Et franchement, la fin crispe tout le monde.
5: À peu près convaincu qu'on se souviendra de lui à l'Atlético et que rapidement la parenthèse barcelonaise disparaîtra et qu'on aura en lui l'idée un peu d'un Totti, d'un Gérard, d'un Lampard, de ces joueurs qui, d'un seul club ou presque en réalité.
11: Et n'oublie pas quand même qu'en partant,
9: il a fait rentrer 110 millions dans les caisses de l'Atlético. Ouais.
6: Qui gagne la Coupe du Roi sans
9: le trésorier.
6: C'est vraiment
9: content.
6: L'histoire de ce mec. En fait, c'est un beautiful loser comme on n'en faisait plus. D'ailleurs, c'est marrant parce que c'est un peu sa célébration iconique, machin. Mais il a ce truc qui le rend, mais plus qu'attachant, en fait, qui rend ce mec vraiment iconique. Et je suis persuadé qu'on s'en rappellera des décennies de plus que plein de mecs qui ont des palmarès de fou.
10: Parce qu'il a, voilà. il a toujours diffusé un côté joyeux. Je trouve. Il a toujours un côté joueur technique, enfantin.
5: Effectivement, joyeux, bon communicant, c'est effectivement l'image que l'on gardera.
11: Parce que, souvenez-vous, c'était des carrières. Non, mais parce que je me souviens de ses débuts de carrière, notamment la Real Sociedad, où il était extrêmement timide, quasiment maladif, et il a développé une maturité incroyable, et effectivement un sens de la communication qui n'était pas inné.
5: On va passer au ballon.
6: Thomas déteste
5: ovale.
6: Griezmann, il va nous le dire.
5: On va passer au ballon ovale avec l'UBB sur le toit de l'Europe. Ils ont remporté la Champions Cup, hier 41-19 face au Leinster. Une victoire large. Du coup, on se posait cette question, à savoir si l'UBB avait véritablement changé de dimension à l'occasion de cette deuxième victoire. Président, vous avez la sensation que cette deuxième victoire permet à l'UBB de...
9: Non, mais je vais vous laisser parler, bien sûr. Je te dis oui. Après, je pourrais développer, mais je laisse.
11: Non, je ne suis pas d'accord.
5: Justement. On a envie de.
10: Non, moi, je voulais savoir pourquoi. Oui, je demandais qu'à le croire, mais.
9: Parce que ce club-là, il est parti de rien. Ça fait en 2007, Marty est arrivé. Il faut savoir d'où il vient. Il y a eu la fusion. Il y a eu des entraîneurs comme Etcheto, Del Pux qui ont démarré l'histoire. Et après, en 2015, il a failli abandonner. Il n'y arrivait pas financièrement. Il a fait un tour de 2-3 partenaires qui lui ont dit « Bon, on te suit pour ajouter 500 000 euros ». Là-dessus, ils sont allés à Chaban-Delmas. 27 000 spectateurs de moyenne à Chaban. Il a construit une équipe. Il est allé chercher Bru. Tout s'est fait progressivement. Chez les jeunes, ils sont bons aussi. Ils vont en Goderman, Almaceri, en Espoir. C'est des mecs qui font les quarts de finale, qui continuent. Il y a une structure. Donc, il n'y a pas que l'équipe première. Il y a aussi la formation qui suit. Et en allant chercher Bru, il a réussi quand même le jackpot, qui s'est entouré de Giroud, le meilleur préparateur physique qu'il a pris à l'équipe de France. Il est allé, certains joueurs qui sont venus, comme Penaud, qui a quitté Montferrand pour le projet, Woki, qui a quitté le Racing, qui est revenu à la maison mère, et ils ont une machine de guerre, ils ont des joueurs exceptionnels, un jeu attrayant, qui se rapproche du plus haut niveau. Cette année, l'année dernière, ils battent Toulouse. En quart, ils les battent encore cette année. Alors, le grand ou pas, le Toulousain, mais ils sont premiers du championnat.
11: C'était le grand tour cette année.
9: Back to back, c'est deux. Et aujourd'hui, ils ont vraiment passé un cap. Malgré des blessures, les fatigues, ils doivent se qualifier dans le top 6. À mon avis, ils vont y arriver. Il reste deux matchs. Il faut au moins qu'ils en gagnent un. Mais ils ont passé un cap. Parce que tu bats le Leinster, tu bats le Stade Toulousain, tu bats Bass en champion d'Angleterre. Enfin, attends, et Northampton l'année dernière. Attends.
5: Et pourtant, un autre président n'est pas d'accord avec vous. Marty. Celui de l'UBB, Laurent Marty.
9: Il a peur.
5: Marty. C'était dans l'équipe le 22 mai dernier. Selon moi, l'UBB n'est pas encore un grand club. Quand tu remportes un trophée majeur, tu marques l'histoire de ton club, de ta ville. Mais pour rentrer dans l'histoire du rugby, il faut plus qu'un titre. Sinon, tu es une espèce d'étoile filante. Comme dit Yannick, jusqu'à présent, on était le petit nouveau, on montait progressivement. Une fois que tu as gagné un titre, tu dois rester en haut et ça, c'est hyper dur.
10: Il n'y a que deux équipes en Europe qui restent tout en haut, c'est Leinster et Toulouse. Tous les autres sont, regardez Toulon, regardez tous les autres sont soumis à des aléas sportifs. Et ce serait trop restrictif de dire qu'il n'y en a que deux. Donc,
9: non, mais en Coupe d'Europe, t'as eu le doublé de La Rochelle. T'as eu le triplé en 13-14-15 de Toulon. Là, tu fais un doublé. Les six dernières fois, on a gagné les Français. Mais au-delà de Marty, il dit ça parce que lui, Marty, le bouclier de Brennus, c'est le plus important. Et il a peur de ne pas se qualifier. Mais je comprends pas ce qu'il dit, parce que Bordeaux, c'est devenu un très grand club structuré de rugby, même s'il leur manque le bouclier.
5: Et Blanc, quand on entend la musique, c'est...
9: Faut duel. Faut la faire.
5: Non, c'est la pub. On revient dans un instant.
9: J'ai bien compris.
5: On continue à parler de l'UBB.
9: Voilà.
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5: L'équipe du soir, on est de retour, on continue à passer au crible l'actualité sportive du jour. Dans un instant, le Minuit Info avec Léna. Juste avant cela, Léna, on peut gagner un peu d'argent.
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5: Et nous étions sur l'Union Bordeaux-Bègles. D'ailleurs, le débat a continué pendant la pub. On voulait entendre Thomas sur le fait de savoir si l'UBB avait changé de dimension avec ce deuxième titre consécutif.
12: Mais justement, parce que pour moi, l'UBB a changé de dimension l'année dernière. C'est qu'en fait, d'avoir cassé ce plafond de verre, d'avoir remporté cette première Coupe d'Europe, en fait, ils mettent un pied dans un petit gratin là où les équipes peuvent capitaliser sur ces grandes victoires. Alors, je vais absolument pas banaliser ce que vient de faire l'UBB, mais par exemple, La Rochelle a fait se doubler. J'ai pas l'impression que La Rochelle ait complètement changé de dimension depuis ce back-to-back en Coupe d'Europe. Par contre, moi, j'ai l'impression, j'ai le sentiment par rapport au travail qui est fait de tout ce que tu as pu dire tout à l'heure, Eric, que Bordeaux peut vraiment mettre en place une sorte de dynastie. Alors, je dis pas ça va être le nouveau Toulouse, ça va pas être le nouveau Leinster, mais qu'ils ont tout en main, et notamment par le biais de Yannick Bru, des jeunes joueurs et des cadres aussi qui sont encore là, qui peuvent être encore là pendant de longues années, pour installer une dynastie. Et cette dynastie, elle passera par un truc, et t'es très bien placé, j'imagine, Eric, pour le savoir, c'est que tant que tu n'as pas gagné le top 14 en tant que UBB, tu n'as pas changé de dimension. C'est que pour moi, en fait, le coup de tampon que représente le bouclier de Brennus que tu vas présenter à Bordeaux, il manque encore ça. Ils ont eu deux finales. Une, ils ont pris 200 points contre Toulouse. L'année dernière, c'est ces joueurs en prolongation face au Stade Toulousain. Ils s'en rapprochent de ça. Alors, ils ont sorti deux fois Toulouse en Coupe d'Europe, et c'est monumental, que ce soit en finale ou là, en quart de finale. Et surtout, s'ils font le doublé cette année, la manière dont ils vont le faire, parce que là, il leur reste donc potentiel, donc il leur reste deux matchs de championnat, il faut au moins gagner un pour accrocher les barrages. Ça veut dire qu'ils auront enchaîné quasiment 15 week-ends d'affilée pour aller à cet objectif de la finale. Donc en fait, la manière qu'aurait l'UBB d'aller chercher ce doublé, tu changes de dimension, et non seulement tu changes de dimension, et tu deviens une équipe historique de ton championnat.
5: On va regarder ce qu'a dit Yannick Bru, le manager de l'UBB, après la victoire contre le Leinster. Avec ce doublé, on passe de l'invité surprise à quelqu'un qui confirme sa solidité, mais on n'est pas encore dans la cour des très grands. Notre adversaire du jour, le Leinster, a gagné 4 titres. On garde les pieds sur terre. Le mot de la fin pour vous, président. Est-ce que le juge de paix, c'est forcément...
9: Déjà, le Leinster, c'est plus ce que c'était. Mais ils ont perdu 4 finales d'affilée.
5: Est-ce que le juge de paix, c'est le championnat de France?
9: Bien sûr que ça composte définitivement, mais ils ont quand même changé de dimension. Ils ont des joueurs qui jouent en équipe de France. La ligne de trois quarts, c'est pratiquement avec des joueurs du Stade Toulousain, mais... ils ont changé de dimension. Alors, bien sûr, on attend ce bouclier, mais sauf qu'ils sont pas sûrs de se qualifier. Ils vont devoir aller jouer à l'extérieur le barrage. Il y a 9 chances sur 10. Ils vont à Toulon. Ça va être compliqué, même si Toulon est mal en point. Avec quel joueur? L'énergie, ils ont fait la fête, la bringue. Bon, et après, ils reçoivent l'ASM. Et c'est chez eux, ils devraient gagner.
12: Oui, à partir de ce moment-là. L'ASM a gagné à Toulouse et a failli battre Pau.
9: Oui, mais ils sont obligés s'ils veulent espérer être dans les barrages. Donc, on verra bien. Non, ce qui leur fait mal quand ils parlent, parce que tu t'en remets pas, c'est quand ils ont pris 59-3 il y a 2 ans, à Marseille. Rappelez-vous. Moi, j'étais sidéré. Là, l'année dernière, ils perdent en prolongation. Ils montent en puissance. Mais je comprends un discours d'humilité. Le titre, le bouclier, c'est essentiel. Bègles, avant la fusion, a été champion de France en 91. Donc, ils attendent ça maintenant depuis...
12: En tant qu'UBB, quoi.
5: On va effectivement suivre ça de très, très près. On va se pencher à présent sur les infos du soir avec le Minuit Info de Léna Mounier. Et on va commencer, évidemment, avec du tennis. Pas de miracle pour Mpetchi Péricard.
8: Défaite face à Djokovic. Pourtant, c'était bien parti. 7-5 dans le premier set pour le Français. Mais dans le deuxième set, Djoko se réveille. Superbe balle de set. Apprécié.
13: C'est une horreur.
8: Et derrière, le Français semble gêné, blessé au pouce. Il prend 6-1 dans le troisième set, 6-4 dans le quatrième set. Victoire 3-7-1 pour le Serbe, logique respectée.
5: Et Benjamin Bronzy, éliminé d'entrée.
8: Pas d'exploit pour le Français, 95e mondial, face à Alexander Zverev, 3e du classement, juste en haut de votre écran. Défaite en 3-7, 6-3, 6-4, 6-2. Prochain adversaire de l'Allemand, le Tchèque Thomas Machac. Et à noter, demain, le choc tricolore, c'est Gaël Monfils contre Hugo Gaston. Et Hugo Humbert affrontera, lui, Manarino.
5: En revanche, ça passe pour Quentin Alice.
8: Contre Mattia Bellucci, victoire de Quentin Alice. Le tournant du match, c'est le tie-break du deuxième set. Le Français en bas de l'écran prend l'avantage pour s'imposer 3-7-0. Le Français 88e contre l'Italien 72e. Et autre Français qualifié pour le deuxième tour, c'est Valentin Royer.
5: Et chez les femmes, ça ne passe pas pour Fiona Ferro, et pas que pour elle d'ailleurs.
8: Non, Mira Andreeva contre Fiona Ferro, la Française en jaune en haut de l'écran. Après la perte du premier set face à la Russe, la Française sans solution. Défaite nette, 6-3, 6-3. Et ça ne passe pas non plus pour Clara Burel, ni pour Ksenia Efremova. Demain, on espère que ce sera mieux. Deux tricolores attendus sur le court, Léolia Jean-Jean et Sarah Rakotomanga.
5: Et avant de passer au reste des informations tennis et sur le reste de l'actualité, je vous propose d'accueillir Louis Boulet qui est avec nous. Merci beaucoup Louis d'être venu. Bravo. Journaliste, merci pour l'équipe.
6: Bah, pas de siège.
5: C'est pas une journée très réjouissante pour le tennis français.
13: Alors, jusqu'à 18h, je vous aurais dit oui, parce qu'on a attendu, on s'est dit à quelle heure va tomber le premier set au moins pour un Français. On était là à se dire, ils vont pas quand même tous perdre dès le premier jour. En 3-7 en plus à chaque fois. Donc quand Quentin Alice a gagné son premier set, on s'est dit bon, au moins ça va le faire. Mais oui, quand on en a 12 et que là pour l'instant ils sont encore 9 à avoir perdu, effectivement c'est une journée un peu compliquée. Mais quand on voit le classement, j'ai envie de vous dire la logique elle est plutôt
5: Mais le tennis français en est là à compter les 7.
13: Bah là c'est un peu triste. Effectivement, si on commence à se dire avant c'était est-ce qu'on va avoir un Français en deuxième semaine, là c'est ce qu'on va avoir un set de gagné. Mais l'avantage avec la victoire de Alice, c'est qu'on est sûr d'en avoir un au troisième tour. Donc ça a tout changé, oui, on va dire.
14: Coup français, ouais.
13: Ce qui est quand même pas mal, puisqu'il va jouer contre le vainqueur de Manarino Humbert. Donc c'est déjà ça de gagné.
5: Donc on aura un Français au troisième tour. Il faut se souvenir qu'en 2023, en 2021, il n'y avait eu aucun Français lors du troisième tour. Journée, messieurs.
14: Non, mais c'était une question. En fait, est-ce qu'il y en a un où ça a été une déception? Parce qu'en fait, ils sont tous classés 40 places derrière le mec qui joue. Donc, normalement, est-ce qu'il y en a un qui te.
6: Sur la forme, quoi. D'habitude, t'avais tout.
14: Est-ce qu'il y en a un qui te.
13: Non, il n'y a pas de déception. La déception, c'est de se demander si Petit Péricard a vraiment été gêné au niveau de la main, du pouce, s'il pouvait vraiment pousser Djokovic jusqu'au bout. Parce que franchement, c'était un super match.
14: Non.
13: Si, c'est pas mal. Djokovic.
12: C'était une bouse de match.
13: Pourquoi ?
12: Ah non, mais ça s'envoyait des bombes.
13: Ah bah oui, il faut aimer les ace et il faut aimer.
12: Ah ouais, bah c'est pas du. Bah ouais, moi je suis désolé, hein, mais moi ce match-là, je l'ai regardé. Je suis rentré dans mon Roland avec ce match. Hein.
13: Ok.
6: T'es ressorti du coup ?
12: T'es ressorti. Du coup, j'ai plus envie d'y retourner. Mais déjà que je comprends. Petit Péricard a un service de mutant et il est 80e mondial, donc ça veut quand même dire pas mal de choses, je pense, sur son tennis. Il a un revers, je pense que si je me mets à 3 mois au tennis. Je peux avoir le même revers que.
14: Non, bon, enfin,
6: trois mois,
14: t'as le revers de Petit Péricard.
12: Un peu de respect. Son revers une main là.
14: Donc, t'auras le revers en trois mois de Petit Péricard.
12: Il y a des trucs qui est bon. J'ai regardé le match. Des fois, je rigolais devant le match.
5: A priori, t'auras jamais son service, par contre.
12: Non, ah ça c'est non.
14: Mais ni même son revers.
12: Je dépasse pas le filet. Je peux pas faire de smash.
13: Non, mais c'était un bon test mine de rien pour Djokovic parce que qui a toujours été dit comme le meilleur retourneur du circuit. Là, on voit qu'avec les années, ça commence un peu à se dissiper. Et quand il a le meilleur serveur du circuit, on va dire, face à lui, c'était un très gros test. On voit qu'il est encore en phase de rodage. Très peu de tournois, c'est son quatrième tournoi seulement de l'année.
6: T'es à ta place. En fait, les débats les années précédentes, parce qu'au-delà de l'Arlésienne, ouais, les Français, deuxième semaine, machin, bon, les débats étaient, il ne faudrait pas que nos tauliers, sans aller aux mousquetaires et tout, hein, mais il ne faudrait pas que nos tauliers sous-performent. Aujourd'hui, Petit Péricard et Arthur Fils, si je dis pas de conneries, il y a 2 ans ou 3, jouaient en double ensemble, faisaient le double ensemble à Roland Garros. Donc aujourd'hui, t'es à ta place. Il y a pas de, comment dire, il y a pas de coup de théâtre, quoi. Tu t'existes pas trop dans les matchs, t'attends un coup d'éclat, quelque chose, mais t'es pas déçu.
10: Boisson, l'année dernière, c'était une bénédiction, ça vient de nulle part, mais tu vas pas faire ce
5: coup. Français éliminé pour l'instant. Louis, Arthur Fils, c'est forcément l'énorme déception de ce début de quinzaine. Est-ce que ça plombe, pas du tout, ce tournoi du Grand Chelem, le monde entier le regarde, hein. Ouais. Mais c'est vrai que parfois, il y a une vision franco-française, c'est notre Grand Chelem, et pour nous,
15: c'est sûr que c'est une très mauvaise nouvelle. Vous m'avez posé la question si c'était dimanche noir. En fait, c'était le samedi noir, en fait. Mmh. Parce qu'avant même le début du tournoi, tout le monde prend le tennis français, Roland-Garros aussi. L'organisation prend un gros coup de massue parce que c'est le joueur en forme. Ça faisait très longtemps qu'on n'avait pas eu un joueur qui était aussi attendu. Cinquième mondial sur sa surface. Il fait une victoire à Barcelone. Il est en forme. Il fait une demi-finale en Master 1000. On se dit... Est-ce qu'il va tomber dans le tableau de Sinner ou est-ce qu'il va avoir une chance de tomber dans le tableau de Zverev en bas? Il a de la chance, il tombe en bas. On se dit, les étoiles, elles sont alignées, il va se passer quelque chose.
12: Surtout qu'il y avait une vraie hype sur lui après le forfait d'Alcaraz. On se dit, punaise, ça veut dire qu'il y aura
15: peut-être... Les étoiles étaient alignées.
12: Et ouais, c'est ça le truc.
10: C'est pas si long. J'ai pas dit qu'il allait gagner.
5: S'il vous plaît.
6: On a fait le débat ici. On a fait le débat ici, je crois que c'est avec toi. C'est le forfait d'Alcaraz, ouvre-t-il la voie à l'épopée de Arthur Fils?
10: Et Roland Garros, c'est long. Hein.
12: Avant, il répondait non.
11: Non, mais c'est parce qu'on en est là.
12: Tu pouvais répondre oui.
6: Louis, je te jure que c'était pas ce soir-là.
5: Louis Boulet, journaliste tennis pour le journal.
9: Une question, est-ce qu'on peut faire confiance à Humbert? Non, même si c'est pas sa surface, mais... Moi, je le trouve quand même en forme. Je l'ai vu jouer en terre battue, il a perdu, mais il a quand même fait une perf avant.
15: Et puis,
9: je pense que c'est lui qui est le plus apte à aller le plus loin. Je ne connais pas son tableau, par contre.
15: Il a entre guillemets, de la chance au tirage de tomber sur Manarino, qui est le joueur sûrement qui déteste le plus la terre battue de tous les Français. Donc, a priori, sauf tremblement de terre sur le Châtrier demain, il devrait passer. Mais ensuite, si je devais mettre une pièce, c'est plutôt maintenant le numéro 2 qui passe numéro 1, Arthur Hinderknecht, qui peut être celui qui peut aller le plus loin. A priori, on peut viser un troisième tour ou même un huitième de finale. Ça paraît pas déconnant vu comme ça. Mais oui, il faudra, vous disiez tout à l'heure, il faut des exploits en fait maintenant.
10: Ouais,
15: parce que si on regarde les classements, ils seront jamais, a priori, jamais favoris.
5: On a une dernière image à proposer, l'instant Smecta. On va laisser Léna nous en parler et vous demander, Louis, si c'est quelque chose de fréquent.
8: Alors, pour nous, ce Français a sauvé l'honneur aujourd'hui. C'est Arthur Géa, pépin gastrique pour le tricolore. Écoutez bien.
16: I can't. Just explain the situation, please.
17: You speak French? J'ai la chiasse et j'ai envie d'aller aux toilettes. Je peux plus bouger, je vais chier sur le plat.
8: Mais il est obligé de terminer le jeu après l'avoir gagné. Il part en courant en direction les toilettes. Et pour couronner le tout, il s'inclinera finalement en 3-7.
6: Heureusement que c'est pas
5: la chaleur.
15: C'est un peu dur.
5: La chaleur, la déshydratation provoquent en général ce genre de réaction.
10: Ouais, ça cache à Doff.
15: Il a confié ce matin qu'il était arrivé en étant malade. La chaleur et le fait de jouer contre Kachanov n'a sûrement pas aidé.
10: Plus le stress.
5: Merci d'être resté extrêmement factuel.
6: Comme un peu dur de comme parler médecin, bon, le médecin qui est quand même, tu vois, qui est solennel, quoi.
15: Mais la phrase est mythique, par contre.
5: La phrase restera effectivement dans la quinzaine.
8: Dans les annales.
5: Non, pas douter, merci Léna. On voulait l'éviter à tout prix, mais merci. On va tout de suite passer à la suite avec Arsenal, déjà champion, qui a fait tourner avant le PSG. On remercie Louis Boulet d'avoir été avec nous.
6: Merci à vous.
5: Léna. Arsenal, donc champion, a pu faire tourner un petit peu.
8: Et d'honneur pour le champion d'Angleterre. 22 ans après, Arsenal a pu soulever son trophée. Un but à retenir dans la rencontre, côté Crystal Palace, celui de Jean-Philippe Mateta, le Français sélectionné pour la Coupe du Monde. Victoire 2-1 d'Arsenal à 6 jours de la finale de la Ligue des Champions. Les Gunners font plein de confiance.
6: C'est Pierre Sage, a vu le match ou pas?
5: Le fait de faire tourner comme ça, c'est précieux à ce moment-là. C'est une bonne chose peut-être de ne pas avoir eu l'attention jusqu'au bout.
11: Ouais, c'est précieux déjà parce que Paris peut se le permettre. Enfin, en tout cas, Paris aura beaucoup plus de fraîcheur. Donc je pense que c'est un paramètre important également à gérer. Même si on sait que pour Paris, c'est presque trop ces deux semaines sans jouer. Je pense qu'effectivement, c'était. Et on l'avait vu d'ailleurs sur la fin. fin de parcours du Paris Saint-Germain la saison dernière, que ça avait été un élément important d'avoir cette fraîcheur physique. Donc je pense qu'effectivement, il fallait un petit peu rétablir les choses du côté d'Arsenal.
10: Je pense que c'est pas le principal, c'est pas tant le physique que le fait qu'il soit champion. C'est plus du tout la même configuration aussi, mentale. C'est plus du tout.
5: Ça casse la malédiction de la loose.
10: Non, et puis même l'année dernière, l'Inter avait perdu le titre sur le fil. C'était là quand même, quand t'es sportif, tu trouves une énergie, tu trouves quelque chose de très différent. C'est plus pour l'aspect mental que physique.
12: Madueke
5: est sorti sur blessure.
12: C'est une arme offensive en moins pour Arsenal s'il était amené à rater la finale.
6: Il a quoi,
5: Thomas?
6: On sait pas.
5: J'ai envie de vous entendre sur l'information suivante, parce que c'est votre ancien coach qui a vraiment a célébré avec une joie tout en mesure, puisque Lena, Tottenham et Roberto De Zerbi sont maintenus en Première Ligue.
8: Petite victoire, mais grand soulagement. 1-0 score final face à Everton. Juste avant la mi-temps, la tête d'abord sur le poteau. Paninha reste à l'affût. Le but de la libération. Explosion de joie de Roberto De Zerbi. Mission accomplie. Les Spurs restent dans l'élite.
5: Alors, Kissiamo, Tottenham?
12: Non, mais je suis content pour lui. Il y avait quand même une mission assez...
11: risqué,
10: délicate.
6: C'est lui qui est tombé dans la zone et qui est remonté, quoi.
12: Il était dans un bourbier, il se retrouve dans où il doit sauver l'un des plus gros budgets du football européen, et ça joue à un but parce qu'il y a Everton égalisé. West Ham avait fait le taf en gagnant 3-0, donc c'est West Ham qui descend.
5: Deux, parce qu'il fallait qu'ils perdent Tottenham.
12: Non, s'ils faisaient nul,
5: ils avaient un meilleur goal average.
10: Après, ils pouvaient perdre aujourd'hui.
6: Non, c'est on refait avec, ça se joue à deux buts.
10: On a l'idée.
6: On coupera. Ça se joue à deux buts.
12: Ok.
10: C'était suspendu à mon multiplex.
12: C'était pas si simple. Mais bref, et du coup, alors son ratio, il est pas. C'est 1,3 points par match, si je dis pas de bêtises, sur son mandat. Attends, là, il s'est sauvé. On verra l'année prochaine. Il avait promis qu'il restait en championship si Tottenham allait descendre. Il avait promis qu'il retrouverait pas un club tout de suite en partant de Marseille. Donc c'est voilà.
6: C'est mieux que Bale. Ouais.
5: La question se posera pas. Brighton, Manchester United, victoire des Red Devils grâce à un homme, Léna.
8: Gros match de Bruno Fernandes. Regardez cette action. Il devient le meilleur passeur de l'histoire de la Première Ligue en une saison. 21 passes en 35 matchs joués. Et au retour des vestiaires, après une belle action collective, le Portugais pour le 3-0, son 9e but cette saison. Manchester United termine 3e de Première Ligue avec 71 points.
5: Et Chelsea ne jouera pas de Coupe d'Europe la saison prochaine.
8: Fin de saison cauchemardesque pour Chelsea, à l'image de ce but. C'est un Français, Malo Gusto, contre son camp. Score final 2-1 pour Sunderland. Grosse performance de Sunderland, promu la saison dernière en Première Ligue. Ils vont jouer l'Europa League. En revanche, pas de Coupe d'Europe pour Chelsea.
5: Et Mo Salah a fait ses adieux à Anfield.
8: Stand Innovation pour l'Égyptien de 33 ans, ému aux larmes. Il s'en va sous les acclamations du public. Et sur une bonne note, sur ce but de Curtis Jones, l'Égyptien devient meilleur passeur de l'histoire des Reds en Première Ligue. 93 passes décisives. En 9 ans à Liverpool, Salah, c'est 257 buts, une Ligue des champions, 2 titres de champion d'Angleterre. Il quitte le club en légende.
5: Là, il y a légende indiscutable. On est sur même si l'histoire se finit un peu en eau de boudin, ça a été une saison délicate. Il y a eu des sorties un petit peu
6: légende de foot européen, légende de foot africain, t'as tout quoi.
10: Elle aura marqué le trio Firmino. Mané Salah aura quand même impacté, même au-delà même des résultats, aura quand même impacté. Ouais. Moi, je les garderai longtemps en tête. Je sais pas pourquoi, à cause de l'intensité générale.
5: C'est l'incarnation de la
10: club. Le pressing bestial, où même si t'étais sur ton poteau de corner, t'avais les mecs qui allaient taper dessus. Il y avait vraiment.
12: On peut presque se demander. Il est dans un débat du meilleur joueur de l'histoire de la Première Ligue. Il en est pas loin, quoi. Mo Salah, c'est de ce joueur-là qu'on parle. Alors après, on peut être plus ou moins attaché et sensible à son football. Oui. Je pense qu'il y en a qui ne sont pas forcément fans de ce que dégage Mo Salah sur un terrain de football. Mais par contre, quand on prend... ça, c'est subjectif. Mais après, sur les accomplissements qu'il a eus, la longévité, la manière d'impacter un club aussi énorme, historique que Liverpool, c'est monstrueux.
9: Et c'était la période de Klopp. Parce que Mané, Firmino et Salah, et puis Salah... Faut pas aimer le football pour pas. Il dégageait quelque chose d'exceptionnel.
6: Faut rajouter Fabinho, Milner.
10: Mais
6: c'est toujours le même débat. Tu prends les trios de machin, tu te rends compte.
10: Non, mais ça marchait par trio, c'était
6: Superstar.
10: Ouais, tout à fait.
5: On va faire un petit retour sur le tennis parce qu'il y a un match qui vient de se terminer, Elena.
8: Et une mauvaise nouvelle, la défaite. Et oui, la défaite de Pierre Rugger contre Sonego. 10 Français sur 12 éliminés aujourd'hui. Voilà, c'est cadeau.
12: Ah, PA.
5: C'est là, oui. Cadeau, je sais pas.
8: Cadeau empoisonné.
18: C'est nul.
5: Serie A, la dernière journée de Serie A. On sait qui jouera la Ligue des Champions l'année prochaine.
8: Et on va commencer par Côme. Côme en Ligue des Champions, c'est historique. C'est la première fois que le club se qualifie pour la Coupe aux grandes oreilles. En 2 ans, ils sont passés de promus à la Ligue des Champions. Victoire 4-1 contre Cremonese, doublé d'un Français, d'Acuña, d'abord sur pénalty, puis sur une passe décisive de Maxence Cacré, l'ancien Lyonnais. L'Inter, Naples et la Roma aussi qualifiés pour la Ligue des Champions.
12: Quelle belle histoire.
5: L'Inter, Naples et la Roma qualifiés, ce qui veut dire que la Juve ne l'est pas. Ça, c'est... alors, ce n'est pas complètement surprenant, mais on ne peut pas non plus se formaliser sur le fait que la Juve n'aille pas en Ligue des Champions.
11: Non, mais ça, c'est vrai que ça marque... en plus, le fait que ça soit Côme qui leur chipe un petit peu à la place, ça marque quand même une rupture quoi, dans l'histoire récente de cette Serie A. Et sur le fait de voir ce monument du football italien, mais aussi européen, en décrépitude, quoi. Je veux dire, c'est
18: le même club. Et le championnat.
11: Hein. Et le championnat, parce même que, si on élargit un petit peu. Heureusement qu'il y a l'Inter et Naples qui...
18: Autant les dernières, bon déjà, mais cette année, là, la Serie A, mais c'est compliqué.
5: En revanche, regardez, messieurs, Côme, ses maillots, son stade, son coach, il y a quand même quelque chose de
12: et Cacré. Quelle belle histoire.
5: Merci. Et Maxence
12: Cacré.
10: Tout à fait.
9: Ils ont quand même 2 milliardaires à la tête du club.
18: Et voilà.
12: On veut parler de Bonnet.
10: Il salit tout.
12: Voilà, minuit 20, on y est.
9: Je les ai vus dans un reportage.
12: On pourra avoir Marseille-Milan l'année prochaine.
10: D'Acuña, il était à Strasbourg, si je ne m'abuse. Ils ont quand même valorisé.
11: Après, il y a de l'argent dans d'autres clubs italiens, ils en font n'importe quoi.
9: Oui, je suis d'accord. Mais tu vois, la Juve, ils ont chuté, c'est bêtement. Enfin, bêtement, je n'ai pas vu le match, mais ils avaient tout en main chez eux devant la Fiorentina, qui est venu gagner 2-0 le week-end d'avant. J'ai pas compris, j'ai regardé.
10: Millionnaire ou pas, bricoler avec Dacuña et Cacré, c'est pas voir Rabiot et...
9: Non, mais d'ailleurs,
10: il y a des mérites.
18: Le foot italien, quand même, attend...
12: Encore un coach espagnol.
18: Le foot italien attend un tournant, quand même. Honnêtement, il y a eu une...
11: C'est plus qu'un tournant, là, c'est une révolution structurelle.
18: Même la Liga, qui est quand même moins resplendissante qu'avant, on est d'accord. C'est factuel, et puis même c'est visuel. La Première Ligue, qui vient de livrer 2 cuvées... Pas forcément parmi les plus dingues.
11: C'est une bonne nouvelle pour la Ligue 1, hein, tout ça. C'est que.
10: Bah, si le PSG ravage.
9: En termes de niveau de suspense. Il ne s'interdit pas de taper à la porte du Real. Je vous le dis, messieurs.
18: Il a dit non, mais parce qu'il a joué
9: un peu
11: moins de crédit.
5: Rectificatif pour D'Acuña, c'est Nice et Rennes.
10: Nice et Rennes, pardon.
5: Merci. On va parler de Milan qui a tout perdu aujourd'hui.
8: Oui, grosse défaite de l'AC Milan. Juan Rodriguez, buteur pour Cagliari, offre la victoire à son club.
9: Comment ils peuvent perdre ?
8: 2-1. Et donc, condamne l'AC Milan de Modric. 6e de Serie A, pas de Ligue des Champions, mais la Ligue Europa. Tout comme la Juventus, vous en parliez.
5: Et Laval se maintient en Ligue 2.
8: Grâce à un but, celui de Malik Seloki, 25e minute, face à Rouen, réduit à 10. Crochet à l'entrée de la surface, enroulé du pied gauche, lucarne droite, le gardien ne peut rien faire. 1-0. Explosion de joie, Laval reste en Ligue 2 et Rouen évoluera donc en National la saison prochaine.
18: Putain le basset.
5: La Formule 1, le Grand Prix du Canada vient tout juste de se terminer.
8: La victoire d'Antonelli, l'Italien pour Mercedes, 4e victoire de suite cette saison. En bataille avec George Russell un peu avant la mi-course, le Britannique se rate et doit abandonner. Il en jette son appui-tête. 10 tours plus tard, c'est son compatriote Lando Norris qui doit se garer. Et grâce à son dépassement sur Verstappen en fin de course, Hamilton termine 2e.
9: On n'a rien vu.
8: A noter également la 5e place pour Isaac Hadjar.
5: Et Kimi Antonelli qui est en train petit à petit de grappiller le cerveau et la place de numéro 1 de son coéquipier Russell. L'Euroleague sur la chaîne L'Équipe, on a eu droit à une finale d'anthologie.
8: Olympiakos, Real Madrid, suspense jusqu'au bout. 13 ans après, les Grecs sont de retour sur le toit de l'Europe. Et le Français Evan Fournier, MVP du Final Four, 20 points pendant cette rencontre. Victoire 92-85. 4e Euroleague pour l'Olympiakos, mais la première pour Evan Fournier.
5: Et cette finale, Grégory Schneider, vous l'avez vécue avec nous, là-haut, troisième dans la rédaction.
18: Et avec enthousiasme.
10: C'était à coupe, c'était franchement à couper le souffle. Alors bon, j'aime beaucoup le basket grec, mais l'honnêteté me commande de dire que ça faisait un peu mal au cœur pour le Real Madrid, qui était hyper outsider, qui était loin d'avoir l'effectif de base qu'à l'Olympiakos, parce que l'Olympiakos, tu peux pianoter sur 17 joueurs, ce sera le même rendement. Et en plus, le Real Madrid avait des blessés problématiques comme Tavares, bref, ils étaient arrivés en fragilité. Et ils sont passés à ça de l'arracher, ce match. Ça aurait été un exploit impensable. En l'état, ils ont fait une telle finale que c'est un exploit quand même. C'était un match comme on en voit 3-4 par an, franchement.
5: Ouais, effectivement, une finale exceptionnelle. C'était sur la chaîne L'Équipe. On termine avec du vélo, le Giro, 15e étape. Pas de victoire pour Paul Meunier.
8: Pourtant, c'était une étape taillée pour lui, une étape de sprinter. Il était attendu, mais surprise à Milan, regardez, dès le début, à 150 km de l'arrivée, 4 coureurs s'échappent. Ils vont se disputer la victoire jusqu'au bout. Dans le dernier kilomètre, Magnan Violet tente de les rattraper. Échec, arrivé au sprint de Frédéric Vernès qui remporte l'étape. Paul Meunier 5e. Il reprend quand même le maillot de cyclomène. Pas de changement au général. Vingegaard toujours en tête avec 2 minutes 26 d'avance.
5: Merci beaucoup Léna, c'était très exhaustif. On ne vous remercie pas pour les nouvelles concernant nos Français à Roland-Garros, mais vous n'y êtes finalement pas pour grand chose.
18: Il y a un résultat peut-être en tennis qui vient de tomber.
8: Non, toujours pas.
18: Mais non,
8: c'est vrai. J'ai adoré l'image.
10: Le complexe est fermé. Le complexe est fermé.
5: Ils ont fermé, c'est fermé. Et la bonne nouvelle, c'est qu'il n'y aura plus d'élimination française,
10: du coup.
5: Au moins jusqu'à demain. On va passer pour conclure à cette question, à parler de l'Olympique de Marseille. Deux pistes se sont faites jour, celle de Bruno Genesio et celle de Christophe Galtier. On découvrait ce matin dans l'équipe le fait que Christophe Galtier était dans le sud. Alors certes, sa résidence principale est non loin de Marseille, mais les raccourcis sont un petit peu plus précis que cela, avec Christophe Galtier qui est actuellement sous contrat avec Neom pour encore un an. C'est en Saudi Pro League. Il doit rencontrer ses dirigeants prochainement pour savoir s'il continue avec Neom ou pas. Résultat, est-ce qu'il pourrait être une solution pour l'Olympique de Marseille? Bruno Genesio, lui, aurait déjà parlé avec le club olympien. D'où cette question. Qui choisissez-vous, tout simplement, entre ces deux pistes pour entraîner l'Olympique de Marseille? Et à cette question, 4 chroniqueurs ne sont pas d'accord. C'est un
9: duel. Super jingle.
5: C'est un super duel. Ouais, et donc, c'est un jingle. C'est parti.
10: On va y arriver. Hein.
18: C'est dur. Hein.
5: On n'y arrivera pas, mais c'est pas grave. La team Genesio, c'est Thomas Bonavent et Félix Roy. Ils sont à ma droite, c'est donc un super duel royal. À ma gauche, David Aiello et Grégory Schneider sont plutôt team Galtier. On va donner la parole dans un premier temps à la team Galtier. Vous avez le droit d'Aïnès. Et surtout, lequel de vous deux va attaquer?
10: Allez, j'y vais.
5: Allez, ce sera pour David Aiello en premier pour défendre la possibilité, la piste Christophe Galtier.
11: Non, bah, la piste Galtier, parce que je pense que sa connaissance de l'environnement marseillais, même de la ville, de la culture de l'OM est un atout aujourd'hui indéniable. Évidemment, Bruno Genesio est un super coach, c'est pas la question, et il ferait bonne figure également. Mais je pense qu'aujourd'hui, dans l'histoire récente de l'OM, dans ce qui s'est passé la saison passée, le fait de connaître cet environnement, c'est quelque chose qui pour moi est incontournable et un atout pour Christophe Galtier.
5: Réponse côté Genesio pour
19: plus de temps.
5: Thomas, feu.
12: Moi je pense qu'aujourd'hui l'OM est en déficit aussi d'image et de ramener Christophe Galtier, si on doit vraiment faire le choix entre Galtier et Genesio, pour moi l'OM a une crise d'image aujourd'hui, et de ramener Galtier qui a été coach de l'OM, ce qui s'est passé à Nice également avec notamment Amine Gouiri qui est joueur de l'Olympique de Marseille. Quelques sorties aussi après la victoire au Vélodrome lors de son dernier match, de son dernier classico au Vélodrome. Je pense que ça peut mal passer et je vais laisser Félix achever mes coéquipiers avec le point de vue sportif.
5: 35 secondes pour Grégory Schneider.
10: Ce sont deux excellents coachs. Alors pourquoi je sortirais quand même un petit peu Galtier? C'est-à-dire que je pense que c'est très très difficile d'être entraîneur à Marseille. Tu dois lutter contre l'extérieur, tu dois un peu lutter contre l'intérieur. C'est des boulots.

0: De sérénité. L'OM doit se recentrer sur le plan national. Donc déjà, je suis ravi que les deux profils évoqués soient celui de Genesio et de Galtier. On parle peu de Genesio, mais Genesio est, à mon avis, extrêmement apte à développer deux choses, à développer des joueurs du vivier national, justement, pour qu'ils se développent, et des jeunes joueurs, ce dont l'OM manque cruellement.
1: Elle marche plus.
2: Ah, elle marche.
3: Bip, bip.
2: Magnifique. Non. Président.
4: Je vais donner le point pour Genesio, parce que je pense qu'il faut faire quand même le ménage et apporter quelqu'un qui a une autre vision. T'as un nouveau président, un directeur sportif va arriver, Lorenzi ou pas, j'en sais rien, c'est vrai, son problème avec Nice. Et bon, comparer le vestiaire quand même du PSG et celui de l'OM, il n'y a pas de star. Je suis désolé, il y a 2-3 mecs à l'OM, mais il faut avoir l'humilité de repartir quand même sur les fondamentaux. Alors bien sûr, il y a des joueurs qu'on joue à un certain niveau, mais je trouve que Genesio, après Lyon, après Lille, c'est peut-être risqué, mais il a 59 ans, il a l'expérience, il est neuf, il vient de l'extérieur. Je pense que c'est mieux qu'un Galtier qui est quand même passé par le PSG, même s'il est de là-bas. Et quand tu me dis, c'est bien, il connaît le contexte, tout ça, je pense que... Non, Genesio, pour moi, s'impose.
2: En tout cas, sachez que quand on a posé la question à nos chroniqueurs, personne n'a répondu à Habib Bey, qui est pourtant sous contrat encore pour une année avec l'Olympique de Marseille.
5: J'aurais répondu Bey.
2: Ok, très bien. Merci, chers chroniqueurs. Merci, Léna, pour les infos. Merci à vous tous de nous avoir suivis. Merci à Paul Giffard dans l'oreillette et à toutes les équipes de production de cette émission. Ciao et à très vite sur la chaîne L'Équipe.

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0: Il est temps d'accueillir... Ah, attendez, attendez. Avant Antoine Pinault et Pierre-Antoine Damcourt, comment ça? Hein? Attendez, acteur.
1: Oui, je suis ici dans un des locaux de la chaîne L'Équipe puisqu'il n'y aura pas de petit filet ce soir. J'ai décidé de mener un mouvement de grève faute de budget. Donc je vais vous lire le communiqué que j'ai écrit. Voilà, par ce communiqué, tout...
2: C'est un métier de lire les trucs.
1: Ah, d'accord.
2: Hein, laisse-moi faire. Je pense que ça serait mieux comme ça.
3: Je pense.
2: Je ne cautionne pas, mais je vais lui lire sa lettre. C'est même pas lui qui l'a écrit, il n'y a pas de faute d'orthographe. Par ce communiqué, toute l'équipe du Petit Filet, donc lui, sans exception, annonce qu'elle ne participera pas à la millième de l'équipe de Greg. Nous regrettons le manque de budget, notamment pour les perruques. C'est vrai qu'il y en a besoin. Par conséquent, il n'y aura aucun magnéto ou sketch ce soir. Ça nous fera des vacances. Hein ? Nous souhaitons tout de même une belle soirée à Greg, les journalistes et les chroniqueurs. À bientôt, j'espère. Merci. Ça, ah voilà, ouais. C'est du boulot.
3: Merci, Raymond.
2: De rien.
3: Toujours là pour aller. Bon. Je vais quand même venir, Greg, j'arrive.
0: Et Antoine Pinault fait son entrée pour le Petit Filet. Oh ouais, Antoine, Antoine, Antoine, Antoine, Antoine, Antoine, Antoine, Antoine.
1: En route pour 2027. On a gagné cette élection.
0: Viens là, sur la barbiche, là.
1: Bon, alors impeccable. Merci Raymond, on peut l'applaudir.
0: Ah ouais, bravo Raymond.
1: Il y a l'autodérision et il y a l'autodérision. Bravo à lui.
0: Et je voudrais m'excuser pour les documentaires à l'équipe du soir qui commenceront à 2 du mat, visiblement.
1: On a un petit peu de retard, c'est pas grave. Tiens, alors avant de faire un point sur les jeux depuis le début de l'année,
0: ouais.
1: On a fait un relais pour le gâteau, Greg.
0: Ah, très bien.
1: Voilà. Et notre correspondant, c'est qui? Eh bien, on le retrouve, c'est Pierre-Antoine Damcourt. Padam, tout va bien?
4: Salut à tous, qui d'autre pour commencer ce relais que Béric, Béric Pierre-Louis. Béric, je te confie ce gâteau qui va devoir arriver
5: merci,
4: sur le plateau.
5: Merci, merci, c'est un honneur.
4: C'est un honneur sur ce plateau de l'équipe de Greg. Un gâteau, donc c'est un framboise. Mais non, mais putain, c'est pas pour bouffer maintenant. C'est pas pour... Mais non, c'est pour le plateau, mais il est con. Allez, début.
1: Allez,
4: c'est parti,
1: Béric, on envoie la sauce. Hein. On va les faire comme ça un petit moment.
0: On va aller voir en fil rouge.
1: Allez, on va faire un point sur les jeux depuis le début de la saison. J'ai tout regardé, Greg, hein, voilà, puisque j'ai beaucoup de temps libre, effectivement. Et on a fait un petit bilan, c'est parti, on y va. Allez, Jeannot, essayez. Bon, bah, t'étais le premier. On savait que dès le premier jour, il y avait un petit souci nouveau du 100 mètres. Hein, voilà. Bravo, Alicia. Jeannot, voilà, ouais. Niveau cheval de course, Jeannot, c'est bon, c'est, voilà, c'est ça. Quoi. La régie, il y a des soucis, parfois, voilà, mais on sait pourquoi. Hein.
0: Non, les gars, ça c'est... Je n'entends pas. Ouais, je sais pas ce qui se passe.
6: Ça me perturbe en plus.
1: Et Loïc Tanzi, je crois que t'as consommé Horloge aussi, je crois. Hein. Et Raph Sebaoun aussi, bah, je sais pas ce qui s'est passé, mon Raph.
7: 1994.
0: Bien joué, ma fête.
1: Oh là, bah alors mon Raph, t'as gagné au Fight Club en équipe, regardez, excellent. Alors, il y a aussi un truc, la célébration, c'est important, Karim, faut être synchro avec son pote. Hein.
0: Tous les trois magnifiques, hein, ouais. 5-4, ouais.
1: Avec toi, ça va? Ouais. Voilà, voilà, vache. Alors, depuis le début de l'année, Jérôme, tu gagnes pas, on a fait la compile, le top 4 de tes têtes en défaite.
0: Ouais. Marcus, tu vas pas mal. C'est non, Jérôme.
8: Oh merde.
0: Connecté.
8: Mais c'est un défenseur.
0: J'ai dit en défenseur.
9: Ouais, non.
0: C'est marqué, je l'ai dit. Je l'ai dit.
8: On l'a pas dit, je crois qu'elle en a basse, non?
10: C'est vrai, on l'a pas dit. Et il les a pas, malheureusement.
8: Mais non.
0: Anthony Reveillère, c'est.
8: Mais c'est un bon joueur.
0: Pierre Mathurin.
1: Bon, on a aussi, eh bien, Yohan Rey.
0: Il reste deux.
1: Alors, tiens, même quoi, il gagne.
11: Oui, le Bayer, Leverkusen.
0: Mais pas du tout.
8: Oh, les gars, je suis pas éliminé.
0: Ah non, il y a Jérôme.
1: Bon Greg, mais à culpa, j'ai aidé Pierre Maturana cette année à trouver Kurzawa. Pas discret Pierre Maturana. Hein.
0: Non plus, c'est pas bon.
8: J'en ai moi.
0: Tiens là.
8: Non,
0: oui, c'est Gianni. Néné. Non, c'est pas bon.
10: Allez vite.
8: Kurzawa.
1: Kurzawa. Oh ouais. C'est une bonne réponse. Johan Ryu, moins discret Johan. Hein.
0: Alors Johan.
10: Alors Antoine, il m'a dit.
0: Non mais j'ai pas dit rien parce que
10: Paul Le Guen.
1: Paul Le Guen,
0: c'est non.
1: On termine avec le moment de l'année. Karim Benani qui a célébré un petit peu trop tôt.
0: Ah ouais.
1: Mythique.
0: Pourquoi vous écrivez là?
12: Non, j'écris pas. Je vais mettre une musique, s'il vous plaît.
1: Le Mexique.
0: C'est extraordinaire.
1: Ah ouais, ouais.
0: Ah, c'est un bijou.
1: Non, ce qui est drôle, c'est que ça
4: ressemble pas.
1: Ah, c'est extraordinaire. Il allait chercher le son sur internet. Ouais. Il a 15 ans pour trouver la musique.
0: Alors, faire.
1: Terrible.
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0: Il est temps d'accueillir... Ah, attendez, avant Antoine Pinot et Pierre-Antoine Damcourt, comment ça ? Hein ? Attendez, acteur.
1: Oui, je suis ici dans un des locaux de la chaîne L'Équipe puisqu'il n'y aura pas de petit filet ce soir. J'ai décidé de mener un mouvement de grève faute de budget, donc je vais vous lire le communiqué que j'ai écrit. Voilà, par ce communiqué, tout...
2: C'est un métier de lire les trucs.
1: Ah, d'accord.
2: Hein, laisse-moi faire. Je pense que ça sera mieux comme ça.
3: Je pense.
2: Je cautionne pas, mais je vais lui lire sa lettre. C'est même pas lui qui l'a écrit, il n'y a pas de faute d'orthographe. Par ce communiqué, toute l'équipe du Petit Filet, donc lui, sans exception, annonce qu'elle ne participera pas à la millième de l'équipe de Greg. Nous regrettons le manque de budget, notamment pour les perruques. C'est vrai qu'il y en a besoin. Par conséquent, il n'y aura aucun magnéto ou sketch ce soir. Ça nous fera des vacances. Hein ? Nous souhaitons tout de même une belle soirée à Greg, les journalistes et les chroniqueurs. À bientôt, j'espère. Merci. Ça, ah voilà, ouais. C'est du boulot.
3: Merci, Raymond.
2: De rien.
3: Toujours là pour aller. Bon. Je vais quand même venir, Greg, j'arrive.
0: Et Antoine Pinot fait son entrée pour le Petit Filet.
1: Cette élection.
0: Viens là sur la barbiche là.
1: Bon alors impeccable. Merci Raymond, on peut l'applaudir.
0: Ah ouais, bravo Raymond.
1: Il y a l'autodérision et il y a l'autodérision. Bravo lui.
0: Et je voudrais m'excuser pour les documentaires L'Équipe du soir qui commenceront à 2 du mat visiblement.
1: On a un petit peu de retard, c'est pas grave. Tiens, alors avant de faire un point sur les jeux depuis le début de l'année,
0: ouais.
1: On a fait un relais pour le gâteau, Greg.
0: Ah très
1: voilà,
0: bien.
1: Voilà. Et notre correspondant c'est qui? Eh bien on le retrouve, c'est Pierre-Antoine Damcourt. Padam, tout va bien?
6: Salut à tous, qui d'autre pour commencer ce relais que Béric, Pierre-Louis. Béric, je te confie ce gâteau qui va devoir arriver
9: merci,
6: sur le plateau.
9: Merci, c'est un honneur.
6: C'est un honneur sur ce plateau de l'équipe de Greg. Un gâteau, donc c'est un framboise. Mais non, mais putain, c'est pas pour bouffer maintenant.
9: Mais
6: c'est pas pour... Mais non, c'est pour le plateau, mais il est con.
9: Normal.
6: Allez, début.
1: Allez, c'est parti, Béric, on envoie la sauce. Hein. On va les faire comme ça un petit moment.
0: On va aller voir en fil rouge.
1: Allez, on va faire un point sur les jeux depuis le début de la saison. C'est j'ai bien. Tout regardé, Greg. Hein. Ah, voilà, puisque j'ai beaucoup de temps libre.
0: Ouais.
1: Effectivement. Et on a fait un petit bilan. C'est parti, on y va. Allez, Jeannot, essayez. Bon, bah, t'étais le premier. On savait que dès le premier jour, il y avait un petit souci nouveau du 100 mètres. Hein. Voilà. Bravo, Alicia. Jeannot, voilà, ouais. Niveau cheval de course, Jeannot, c'est bon. C'est, voilà, c'est ça, quoi. La régie, il y a des soucis parfois. Voilà, on sait pourquoi. Hein.
0: Non, les gars, ça c'est... Ouais, je sais pas ce qui se passe.
1: Ça me perturbe en plus. Et Loïc Tanzi, je crois que t'as consommé Horloge aussi, je crois. Et Raph Sebaoun aussi, bah, je sais pas ce qui s'est passé, mon Raph.
7: 1994.
0: Bien joué, mon Raph.
1: Alors mon Raph, t'as gagné au Fight Club en équipe, regardez, excellent. Alors il y a aussi un truc, la célébration, c'est important Karim, faut être synchro avec son pote.
0: 2-3 magnifiques, 5-4.
1: Toi ça va? Ouais. Voilà, vache. Alors depuis le début de l'année, Jérôme, tu gagnes pas, on a fait la compile, le top 4 de tes têtes en défaite.
0: Ouais. Marcus, tu vas pas mal. C'est non, Jérôme.
11: Ah merde.
0: Connecté.
11: Mais c'est un défenseur.
0: J'ai dit en défenseur.
3: Ouais, non.
0: C'est marqué, je l'ai dit.
8: On l'a pas dit, je crois qu'elle en avance, non?
11: C'est vrai, on l'a pas dit.
10: Et il les a pas malheureusement.
8: Mais non.
0: Anthony Romeyer, c'est.
8: Mais ça bonjour.
0: Pierre Maturin.
1: Bon, on a aussi, eh bien, Johan Rieu.
0: Il reste deux.
1: Tiens, même quoi, il gagne.
9: Oui, de Bayer, Leverkusen.
8: Mais pas du tout.
4: Oh, les gars, je suis pas éliminé.
0: Ah non, il y a Jérôme.
1: Bon, Greg, mais à culpa, j'ai aidé Pierre Maturana cette année à trouver Kurzawa. Pas discret, Pierre Maturana. Hein.
10: Non plus,
4: c'est pas bon.
10: J'en ai moi. Tiens, non, c'est Jérémy. Néné, non, c'est pas bon.
1: Allez, vite.
8: Kurzawa.
10: Kurzawa.
1: Oh, ouais.
10: C'est une bonne réponse.
1: Johan Rieu, moins discret, Johan. Hein.
0: Alors, Johan.
10: Alors, Antoine, il m'a dit.
0: Non, mais j'ai envie de dire rien, parce que.
10: Paul Le Guen.
1: Paul Le Guen,
0: c'est non.
1: On termine avec le moment de l'année. Karim Benani qui a célébré un petit peu trop tôt. Ah ouais. Mythique.
0: Pourquoi vous écrivez là?
11: Non, j'écris pas. Je vais mettre une musique, s'il vous plaît.
10: Le Mexique.
0: C'est extraordinaire.
1: Ah ouais, ouais.
0: Ah, c'est un bijou.
1: Non, ce qui est drôle, c'est que ça
10: ressemble pas.
0: Ah, c'est
1: extraordinaire. Il allait chercher le son sur internet.
10: Ils avaient 15 ans pour trouver la musique.
0: Alors, l'enfer.
10: Terrible.
0: J'étais à deux doigts de l'engueuler parce qu'il était sur son portable.
1: Bien sûr, bien sûr. Dans quelques secondes, il y aura le chute ou pas chute version XXL. Ouais. Tout le monde va jouer. On en a trouvé 13. On va se régaler. Mais pour l'instant, un point sur le gâteau, Greg.
0: Oui, un point gâteau.
1: Alors, Berry, comment ça se passe? Tout va bien avec le gâteau? Oui, il le donne à qui? Oh, Ludo! Oh oui, le fan de Benzema!
10: Pour Karim!
1: Ah ouais! Et regardez, il est vraiment fan de Karim puisqu'il a fait une Benzema 2022. C'est la cuisse qui a brillé. Et il le file, regardez. À Momon, Mathieu, qui met dans l'escalade, on l'embrasse, gros bisous. Qui le donne à qui? Au Versaillais,
10: ah,
1: regardez!
10: Bah c'est pas trop tôt, j'ai mon polo qui démarre à 22. Allez, on y va! Qu'est-ce qu'il faut faire? Il faut jogger. Il n'y a pas un hélico qui peut venir me chercher, non? Parce que la dernière fois que j'ai fait un jogging, c'était en 95. Allez, j'y vais, je file!
1: Ah ouais, ben on va. Ça avance bien!
0: On attend de voir où ils vont. C'est magnifique.
1: Allez, on a lancé un jeu il y a deux semaines, Greg, qui s'appelle Choisis ton image. Ouais. C'est assez simple. Ouais. Une question, deux images en proposition et on doit choisir. Et là, bah, c'est une spéciale chroniqueur de l'EDG.
0: Bien sûr.
1: On s'est fait plaisir, écoutez.
0: Allez, vas-y.
1: Et aujourd'hui, on joue avec Florian et Baptiste, deux grands fans de l'équipe de Greg, a choisi ton image. Bonjour messieurs, alors fans de l'émission?
12: Ouais, ouais, on adore le DG, on adore... Non, on adore ouais, le
10: on
12: DG,
10: adore le DG, on regarde.
1: Écoutez ce son. Qui vient de prononcer le nom d'un joueur? Olivier Rouillet ou Taz de Tasmania?
12: Chez Taz, c'est plus...
10: Ouais, je comprends des fois, Taz, quand il parle.
12: Olivier Rouillet?
1: Bonne réponse.
12: Ouais.
1: Qu'est-ce qui dure le plus longtemps? Une phrase de Johan Rieu ou le film Le Titanic?
12: Titanic, ça dure.
10: T'aimes bien ce film en plus?
12: Ouais.
1: Je crois que c'est 3h15.
12: Johan Rieu?
1: Et bonne réponse.
12: Yeah, yeah.
1: Qui est le meilleur dans le DG au jeu Le Démineur? Raphaël Sebaoun ou Jean-Marc Morandini?
10: Démineur, c'est en un mot ou deux mots?
12: Un mot.
1: Raphaël
12: Sebaoun.
1: Pour Giovanni Castaldi, qui est le fils de Dieu? Jésus-Christ ou Didier Deschamps?
12: C'est Didier Deschamps, bien sûr.
10: Il travaille pas, là, sans Didier. Bon, il travaille peu, tout court.
12: Oui, c'est vrai.
1: Qui a le plus gagné depuis fin août? Jérôme Alonso ou le FC Metz?
12: Metz.
1: Et bonne réponse.
10: Yeah, oui, bah oui,
12: bah oui. Bah,
10: là, tu vois, même ça, on s'est fait. Donc c'est...
1: Pour Karim Benani, quel est le meilleur chroniqueur? Karim Benani ou Karim Benani?
10: Ah oui.
12: Karim Benani, ouais.
1: Bonne réponse, yes, c'est gagné. Yes. Et vous remportez les meilleurs fous rires d'Anthony Clément dans l'émission.
10: Ouais, c'est rapide, hein, quand même.
1: Mais à culpa, il a rigolé en 2022. Oh, on était là. Souvenez-vous, France Maroc, il a vu.
0: Ah putain.
1: Excuse-moi, Olivier. Hein.
0: Ah, c'est
1: il m'en veut pas, c'est pas grave.
0: Ah, magnifique.
1: Ouais, c'est pas grave. Alors,
0: à cette heure-là.
1: Greg,
0: hein.
1: Un point sur le gâteau.
0: Un point alors, gâteau, alors le relais.
1: Le Versailles, où est-il? Ah, mais il avait Guy le concierge.
10: Allez, et c'est le gâteau.
12: Oh, merde.
10: Ah, bah, voilà, il a parti. Oui. Allez, mon brave, allez donc apporter à Greg Hacher et toute sa troupe. Allez, allez, on court.
12: Pour pas.
1: Qui le file à qui, Guy? Oh, il est là.
10: Il y a un gâteau à mettre pour les
1: Monsieur Poisse.
10: Ah non, mais
13: c'est pas possible.
10: J'en ai un, m'en fous.
13: Mais j'ai crevé, c'est pas possible. Je sais même pas où il est, le plateau de thé là. J'y vais, c'est par ici.
1: Ah ouais, oulala, on a très peur.
0: Oulala, oulala, très bon relais. Hein.
1: Effectivement.
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0: Que serait votre été sans le fracas des boules de pétanque? Championnat de France, épisode 2. Une semaine après les triplettes de Pontorson, nous sommes en Saône-et-Loire et plus précisément à Chalon-sur-Saône pour revivre les championnats de France de doublette mixte. Un épisode que vous connaissez à la perfection. C'est la 32e édition et on a l'habitude de les vivre sur la chaîne L'Équipe. Journée ensoleillée et une lumière pour nous accompagner. Vous la connaissez, Jean-Luc Robert. Bonjour Jean-Luc.
1: Bonjour Max. Bonjour à toutes et à tous.
0: Comment allez-vous ?
1: Je vais très bien.
0: Comme ces quatre joueurs et joueuses que l'on va voir en ce début de journée, quart de finale, deuxième jour de compétition, une journée qui débute bien pour cette formation de Dordogne avec ce binôme Jean-Luc qui n'est pas le seul. C'est une première dans l'histoire des championnats de France. En quart de finale, on se retrouve avec trois équipes du même département.
1: Et même du même club, c'est assez incroyable, Mussidan, donc la Dordogne, chère à Yvette Delol, et elle doit être fière, et le président aussi de Mussidan, parce que mettre trois équipes en quart de finale d'un championnat de France, c'est du jamais vu.
0: Effectivement, c'est du jamais vu. Ça l'est un peu plus de retrouver une formation d'Arlan en quart de finale d'un championnat de France. Ce gros club du Puy-de-Dôme qui a deux maillons très forts à l'occasion de ce quart de finale. Je nomme William Dauphin et évidemment Angélique Colombet que l'on vient de voir.
1: Oui, la reine est là en quart de finale hier avec un niveau de jeu époustouflant encore et toujours. Et c'est 17 titres de championne de France, 4 de championne du monde et 9 de championne d'Europe. Donc évidemment.
0: Inénarrable, tout ouais. Comme Laurent Cosse, alors que se lance cette partie, la première main. On salue Laurent Cosse qui sera notre homme de terrain. Début de journée, Laurent. Bonjour Laurent.
2: Oui, bonjour.
0: La casquette est de mise, certes, mais c'est un début de programme. Journée sous forte chaleur, mais pas encore. Il y a un peu d'air ce matin.
2: Oui, effectivement. Ce matin, on n'est pas sur les grosses chaleurs prévues sur cette journée. Donc on va essayer d'en profiter, et les joueurs vont essayer d'en profiter. J'ai eu l'occasion de discuter un petit peu avec eux tout à l'heure. Ils sont tous motivés sur ce magnifique carré d'honneur concocté. Voilà.
0: On est au pied du stade Léo Lagrange, stade qui consacre les rugbymen de Chalon. Et c'est ici et que se lance ce quart de finale. Nous sommes dans une rencontre de très haut niveau et il y en a beaucoup, avec 7 équipes que l'on connaît très très bien sur les 8 présentes en quart de finale, Jean-Luc.
1: Ouais, c'est exact. Alors on peut faire un petit récapitulatif, mais alors, ce premier point d'Angélique est un peu court. On a des habitués, puisque Sébastien Bakuna, Alexandra Borne.
0: Bon, il y a 2 ans.
1: Ouais, ils sont toujours pas très loin. Pareil pour Steven Chaplin. Emma Picard. Benoît Monros. Jesse Felten.
0: Autre joueur du comité départemental de Dordogne et de cette équipe de Mussidan, là aussi. C'est un petit peu court au niveau de la donnée. Première boule d'une journée aussi, Jean-Luc. C'est jamais anodin. Ils se sont échauffés un petit quart d'heure avant.
1: Oui, mais après, c'est des terrains aussi qui sont beaux à jouer, mais il peut y avoir aussi un petit peu des surprises, beaux à tirer surtout. Oui, celle-ci. Charline, elle est rentrée dans la boule d'Angélique.
0: C'est vrai qu'on le voit avec cette poussière, ils ont l'air assez épais quand même.
1: Oui, il y a une petite épaisseur qui permet aux tireurs en forme de faire beaucoup de carreaux.
0: Chris Elfrick à gauche et Charlène Debord qui joue pour la première année ensemble, champions départementaux au niveau de la Dordogne. Il faut savoir qu'à la demande du comité départemental, la demande qui avait été acceptée par la fédération, donc il y a eu 2 membres vainqueurs et finalistes qui ont pu se présenter à ces championnats de France doublette mixte, plus donc, puisqu'il y en a 3, le vainqueur au niveau du comité régional. C'est repris.
1: Tout est dit. Tout est dit comme d'habitude. William Dauphin qui a tiré la première. Alors certes c'est loin, mais dans des bonnes conditions, parce qu'elle est quand même, elle est appétissante. Et surtout, c'est déjà la troisième boule jouée par les pensionnaires de la Dordogne. Et alors, ils ont eu, alors je pense qu'ils le souhaitaient, et surtout ils ne se sont pas rencontrés, hein, les trois équipes, parce qu'en général, Oulo juste derrière. En principe, ils n'aiment pas trop comme ça, ils n'aiment pas trop tomber les uns contre les autres. Bon, après, si des fois il y en a trois en demi, oui. Là, ça va.
0: Alors, y penser.
1: Oui, il va falloir commencer à y penser sérieusement.
0: Poussin Elfrick, Lindsay Loustalo également en quart de finale. Et puis Valérie Labrousse et Jessie Feltin. Voilà pour ces trois équipes de ce club de Mussinan. Histoire incroyable. On a quand même, on parle quand même d'un club de 42 licenciés. Mais il y en a 6 qui sont en demi-finale. En quart de finale, pardon. D'un championnat de France, Jean-Luc.
1: Celle-ci est un peu courte pour William. Et la première main, ils ont mesuré, il doit y avoir alors notre ami Laurent Cosse nous le dirait certainement plus précisément, mais entre 9,70 et 10.
0: Il a déjà le micro à la bouche.
3: 9,80 m, exactement.
1: Voilà.
3: Voilà.
1: Ça, c'est parce que ça, je pense que c'est dans l'esprit, c'est exactement ce qu'elle voulait faire. Alors certes, peut-être un peu moins fort. Alors Chris, en forme, Chris aussi hier, il a très très bien tiré.
0: Ancien demi-finaliste du championnat de France triplette en 2017 dans une ville que l'on a visitée récemment, c'était à Pontorson, face au Mont-Saint-Michel.
1: Mais c'était pas les mêmes conditions de mémoire.
0: Et donc le soleil vous gratochait un peu moins.
1: C'est manqué pour Chris. Première main à 9,80 m, ça fait des... Et ça fait des dégâts aussi. Ah bien joué, une petite rustine, ça peut leur éviter de trop charger. Les débuts de partie, faire évidemment que c'est mieux de faire la course en tête que de courir après le score. Celle-ci, elle pourrait bien éviter que ce soit trop cher.
0: Homme de fiche que vous êtes, vous avez fait les pourcentages d'ailleurs de joueurs qui finissent gagner une partie après avoir remporté la première main. Je serais intéressé. Trêve de plaisanterie là, mais ça pourrait. Non, mais ce serait quelque chose qui serait qui donnerait un petit peu plus de caractère à ces entames de partie.
1: Je pense qu'elle va jouer un peu en face à la boule. Si des fois elle la décale, elle pourrait donner le tir à 3 à William. Ouais, c'était à peu près ce que je pense qu'elle y avait pensé, mais. Mais celle-ci, elle est partie complètement sur le côté. Et donc, voilà, cette dernière boule de Chris, là, elle est pas quasi parfaite. Hein. Alors pour la petite histoire, mais vous deviez déjà le savoir, vous qui avez gravité autour des joueurs ce matin, Lindsay Lustalo, et qui joue sur le terrain quasiment d'à côté avec Poussin, c'est la compagne de Chris.
0: Oui, je dois vous le confier, j'ai effectivement eu cette info de coulisses, puisque Lindsay connaît à la perfection le palmarès de son mari. Elle a un petit peu volé à sa rescousse à certains moments de notre entrevue. Boule importante là.
1: Bien joué. Ah oh, elle s'est bloquée net, elle était bien jouée cette boule. Eh bien, un point, voilà.
0: Eh oui, c'est une entame d'Auvergnat. Tranquille, en tout cas, pour cette formation du Puy de Dôme. Il faut dire qu'il y avait un petit poison de devant de boule là, qui avait été posé par Chris Elfrick. 1-0 donc pour la formation arlancoise. Chalon sur Saône, bien connu de la part de la Fédération Française de Pétanque et de Jeux Provençal, qui avait confié les rênes de l'organisation des championnats de France triplette féminin en 2022. Ce sont les canuts de Lyon qui s'étaient imposés avec des noms comme Mouna Béji,
1: Isidoro.
0: De toute façon, dont on a parlé la semaine dernière.
1: De toute façon, quand on parle de titre en féminin, c'est déjà le premier nom, même si vous ne savez absolument pas qui a pu gagner, vous commencez par Mouna Béji, vous avez quand même une bonne chance de taper juste. Bien joué, Angélique.
0: Accompagné de Charlotte Barraud dans les filles.
1: Et n'oublions pas qu'il y a un bel. Alors c'est frappé par Chris, une belle internationale là au deuxième week-end de septembre ici. Toujours complet, toujours 512, organisé par le comité de la Saône-et-Loire.
0: Et son président Robert Dutron.
1: Robert Dutron. Et on passe un petit bonjour à notre ami là, qui est le maître d'œuvre de tout ce qui se passe ici. Daniel Raffin, qui malheureusement pour lui n'est pas là parce qu'il est hospitalisé, il a des petits soucis de santé.
0: On lui envoie plein de force.
1: Mais on pense à lui. Alors Charlène qui est un petit peu sur le côté quand même. Donc on va en profiter pour essayer d'envoyer Chris à tirer. Encore bien joué. Oula, pas droit, le bouchon, joker pour Chris Elfrick.
0: Oui.
1: Là, ça s'engageait pas très bien.
0: On était en pression tranquille dans ce début de journée et début de quart de finale, donc un petit peu de réussite pour cette formation de Mussidan. De 53 000 joueurs et joueuses sur la ligne de départ de ces championnats de France doublette mixte. Quasiment 20% d'augmentation par rapport à l'année dernière.
1: Sur ce carré, je vois Valérie Labroussa, toujours pareil, hein, toujours en forme. Associée à Jessie Feltin, elle qui fut championne de France doublette et vice-championne de France tête à tête, individuelle, pardon. Encore bien joué de la part d'Angélique, c'est sûr que quand on a une féminine qui joue comme ça, ça laisse une petite marge de sécurité quand même, hein, parce que alors non seulement elle pointe très très bien, mais alors hier on en a vu tirer je sais pas combien, moi j'en ai pas vu manquer une. Et c'est pas notre ami Mathieu Azevedo de l'Ardèche qui va me contredire, parce qu'il m'a dit elle nous en a tiré 5, elle a fait 2 carreaux et 3 marches arrière. Donc, forme olympique pour Angélique.
0: Rejointe au nombre de titres nationaux, le week-end dernier par un certain Henri Lacroix. 17 paletots tricolores pour Angélique Colombet, dont 4 en doublette mixte. C'est un record.
1: Alors Chris, il a un peu de mal. Ouais, un peu de retard à l'allumage pour Chris. Pourtant il a été très très fort hier, mais aujourd'hui est un autre jour. 8h du matin, il fait déjà chaud, les caméras sont là. Ça peut des fois un peu perturber, même si bon, il a quand même, lui il a l'habitude, hein, il a déjà fait des performances, il a déjà joué devant les caméras, il a fait des Masters, je sais pas combien de fois.
0: Lui non plus, il ne sait pas. 3 fois, je crois.
1: Ah ben alors si lui ne sait pas. Comment fait-on ? On demande à l'INSEE.
0: C'est ça, exactement, vous avez tout compris.
1: Eh oui. Bah elle est passée quasi par-dessus en arrivant.
0: Pas de réussite là pour Charlène Debord.
1: Championne de France triplette il y a 2 ou 3 ans.
0: 2 ans en effet, ouais, à Perpignan avec Valérie Labrousse, Nelly Perret.
1: De les gagner non plus. Ça pourrait.
0: Vous avez dit comment tout à l'heure, charger, c'est ça ?
1: Coûter cher, ouais. Oui, des fois, oui.
0: On va voir ça. Alors, il n'y a pas la ligne droite de Longchamp non plus, il va falloir faire un peu de ménage.
1: Alors, je sais pas si elle a gagné ou pas, mais de toute façon, comme il n'y a que ces boules dans le jeu là-bas au fond, pour faire des points, il faudra y aller avant la fin. Donc autant commencer par là, en plus des fois le tir en bien, ils peuvent être un peu au milieu des deux. Il court. Attends, hop. Angélique qui allait l'interrompre. Non. On y va. Il a cadré, je crois. Est-ce qu'il ne tirerait pas à 2? Peut-être. Peut-être bien un coup, oui.
0: Ce qui va lui faire du bien à William Dauphin. Ouais. Lui aussi avait un petit peu bricolé sur les deux premières mènes à l'image de Chris Helfrick.
1: Ouais, celle-là est importante, hein, parce que s'il y frappe, il y a de la place pour ajouter pour Angélique. Hein, et ça pourrait leur permettre de prendre un peu d'avance.
0: Oh oui!
1: Waouh! Cloué! Bravo! Alors, ça, c'est magnifique parce que maintenant, 3 points par terre, 2 boules en main, ça va certainement coûter cher.
0: Très beau ralenti proposé par Cyril Martinetto et ses équipes.
1: Ah, il va falloir que. Pensionnaire du club de Mussidan qui vient de rentrer dans l'histoire en qualifiant 3 équipes dans un quart de finale de championnat de France, hausse un peu le niveau de jeu parce que sinon j'ai peur que ça ne dure pas très longtemps. Là, il y en a 4 et Angélique, je vois pas à l'heure actuelle, je la vois pas ne pas ajouter. Bon, il suffit de dire ça pour que ça aille à perpète, mais on va vite le savoir.
4: Super.
1: Et non, elle m'a pas fait mentir, ça devrait faire 5.
0: Oui, c'est appliqué à la native de Firmini. 5 points supplémentaires qui portent le score à 6-0 en faveur des Puy-de-Mois. Mène 4 à venir.
1: Ah oui.
0: Lynn Chapillon, arbitre international, qui fait se replacer le cercle. Compagnie de Daniel Lansop. Aujourd'hui, le Rémois.
1: Lansop. J'ai mis longtemps à apprendre à le prononcer. Arbitre européen qui a donné des consignes ce matin. Il a réuni tous les joueurs en arc de cercle. Je pense qu'il a donné un peu des consignes qu'il a bien fait d'ailleurs. Je pense que pour l'instant elles sont respectées. À savoir que chaque fois qu'on va tirer, on n'est pas obligé de faire une petite plage devant les boules. Mmh. Voilà, puis en plus c'est interdit, hein, donc il n'y a aucune raison que ça se passe comme ça toute la journée. Donc là, il a. Oula, celle-ci, elle a eu une frappe aléatoire. Partie pour les deux Sèvres.
0: Les Toircais et Toircaises apprécieront ce petit clin d'œil de Jean-Luc Robert.
1: Et oui, Daniel, où en étais-je? Daniel Lansotois, là, qui a fait félicite. Voilà, parce qu'il y a un règlement et ces joueurs de haut niveau sont censés quand même donner un peu l'exemple. Et donc, eh bien, il faut respecter le règlement. Bien joué Charlène.
0: Originaire de Thiviers entre Périgueux et Limoges.
1: Petit village bien sympathique Thiviers. Par contre, pour y aller, la route, waouh.
0: Carte pour votre prochain déplacement à Bergerac.
1: Je vais y passer.
0: Exactement.
1: Bien tiré.
0: Un défend que les suiveurs de la pétanque connaissent depuis ses jeunes années, ancien champion d'Europe Espoir, n'est-ce pas Jean-Luc?
1: Exact. Vice-champion de France doublette mixte, et contre qui l'avait-il perdu, s'il vous plaît, Max?
0: Je ne l'ai pas. Je ne l'ai pas, Jean-Luc.
1: Eh bien, regardez juste à sa droite.
0: Angélique.
1: Contre Angélique, déjà, oui.
0: Alors, c'était en 2013, peut-être.
1: Même sûrement.
0: Il était accompagné de Nicolas Rennes, à l'époque. Qui l'a remporté 4 fois, ce championnat de France, ouais, doublette mixte.
1: Elle a gagné avec Svon Koranik, Jean-Michel Xisto...
0: Alors ça c'était 2009-2005, vous m'avez cité, il reste 2010.
1: Philippe Juchot, voilà. Peut-être.
4: Mason Durk.
1: Mais, bah, les 9 sur 10, tant pis.
0: C'était Laurent Cosse pour la réponse.
1: Et le vent a emporté mes fiches.
0: Je vais raconter la coulisse, hein, quand il ne commande pas de la pétanque, Laurent Cosse et Jean-Luc Robert se font des petits quiz de pétanque.
1: Je perds la boule alors. Pas facile de
0: mais
1: gagner.
0: Pas les boules, c'est ce qui est important.
1: Aussi important, malheureusement. Ah oui, celle-ci encore un peu, peut-être un peu. Enfin, pas assez de hauteur pour Angélique. Hein. Par contre, j'ai pas bien compris pourquoi ils sont pas les tirés à celle-là. Ah, ça, c'est un mystère. Ah, il suffisait qu'on en parle pour que William, lui, il y aille volontiers. Oula, celle-ci, elle est mal sortie, main ouverte. J'ai pas compris pourquoi, là, j'ai pas compris pourquoi ils ont pas tiré tout de suite, hein, sur celui-là. En plus, c'est pas très très loin. Après, s'il avait tiré comme ça, ça aurait pas changé grand-chose non plus. Hein, mais bon, je sais pas.
0: Apparemment, on est en réflexion.
1: Ah ben oui, parce que là, il faut essayer de venir ce qui est un peu au milieu, hein, parce qu'il reste quand même des boules à côté de bord Elfrick. Essayer d'éviter qu'il recolle trop vite. Donc il va falloir en mettre une ou deux dans le jeu.

0: Celle-ci, c'est fait.
1: C'est là où elle voulait mettre sa première. Angélique Colombet, et on va pouvoir tester Chris Elfrick.
0: Allez, allez Chris, et si tu veux que ça dure un peu, il faut envoyer la gomme. Voilà. Oh, ben celle-ci, elle est passée par-dessus. Bien tiré. Allez, c'est important d'en tirer une, d'en sortir une bien pour retrouver un peu des sensations et la confiance, hein, parce que quand on commence à douter dans ce genre de partie, c'est pas très très bon. Surtout que alors, moi j'étais là hier après-midi, waouh, qu'est-ce qu'il a envoyé.
1: Il est à 33% de réussite ce
0: c'est-à-dire
1: de journée.
0: Pour lui, c'est, pour moi, ce serait magnifique. Hein. Pour lui, c'est peanuts.
1: Merci à Ludovic, donc à Régie, pour ses stats instantanées 3 sur 9. Donc,
0: c'est Chris Elfrick. Incroyable. Bien joué, bravo.
1: Eh ben, les deux, bonus.
0: Ils ont bien joué les deux dernières. Ça pourrait éviter que ce soit trop trop cher.
1: Il va falloir avoir les yeux bien ouverts sur celle-ci.
0: Il y a deux solutions, c'est où on en pointe une et on rentre et on tire tranquillement. Mais seulement après le bouchon est dans le cou, donc si on n'en a plus, après ben, il se passe ce qui se passe, ou alors on tire tout de suite. S'il arrive un malheur, Charlène a encore une boule. Et là, ça dépend un peu de l'état d'esprit de Charlène. Si elle pointe, c'est qu'elle n'est pas sûre après de rentrer de celle qui est à gauche là. Donc après on tirera la dernière si elle rentre, mais après, il ne faut pas que le bouchon bouge. Non, on va tirer. Moi, je pense que c'est le vrai jeu, ça. Voilà. Elle a eu une illumination en rentrant dans le cercle, une révélation. Il faut y aller. Oh, mais c'est incroyable, parce que quand même, celle-ci, elle est pas mal tirée quand même. Il est quoi, 20 cm devant, dans du gravier.
1: C'est la deuxième, hein,
0: qui
1: se fait comme ça, sauter sans rendre.
0: C'est dommage parce qu'on voit pas les. Moi qui suis curieux comme une pie. On voit pas le score des trois autres quarts de finale. Et du coup, alors moi je suis déçu, mais Laurent Cosse va intervenir. Et en plus, on peut pas vous informer du coup.
2: Oui, je vais être obligé d'intervenir.
0: Et bien sûr.
2: Oui. Alors en ce qui concerne le terrain juste à côté, avantage à la Dordogne qui mène face au Var 8 à 0.
0: Waouh.
2: Ah oui. L'autre équipe de Dordogne mène 5 à 1 face à l'équipe du Puy de Dôme, qui a ouvert les Rhône-Alpes. Et puis, avantage 8 à 1 à Auvergne-Rhône-Alpes de Steven Chaplan face à Olot de Dacunia.
0: Merci, merci. Mais dites-moi, monsieur Cosse, Steven Chaplan, il ne joue pas tout seul?
3: Oui, avec Marie Hidalgo.
0: Voilà, et oui.
3: Et Sébastien Dacunia avec Alexandra Borne.
0: Voilà.
3: Mais c'était pour faire vite, messieurs.
1: Oui, parce qu'on va marquer une petite pause fraîcheur, vous le voyez, avec ces joueurs et joueuses qui vont s'hydrater. Journée de canicule sur Chalon-sur-Saône. Et évidemment, petite pause.

0: carité déguisée et ses campements supplémentaires produits du diplôme congé de Colombia et William Défant, qui met désormais 7-0 face à la Corbeille de Charles de Bois, qui s'est pris.
1: Mussidan n'a pas réussi à scorer dans cette quatrième mène et cela évidemment est frustrant. Jean-Luc Robert pour Elfrick qui avait la possibilité d'amener ce binôme, de les lancer finalement complètement dans ce match avec Charlène Debord, et vous le voyez en termes de statistiques qui sont nettement derrière là.
2: Oui, mais alors là, bon, évidemment, Chris qui a un peu de mal, mais en plus, alors il y en a qui sont, c'est vrai qu'ils sont pas très très bien tirés. Le problème, c'est que même celles qui sont pas mal tirées du tout, ils les touchent pas, ils les chopent pas. Donc, parce que là, pas marqué là, c'est vrai que c'est pas terrible. Après, attention, ils ont bien négocié les deux dernières, hein, celle d'Angélique qui a regagné ce point, celle de William qui est venu le gagner, même encore un peu collé. Parce qu'il fallait quand même bien jouer celle-là pour espérer quelque chose. Et c'est vrai que marquer là, marquer sur cette semaine, pour Chris et pour Charlène, c'est pas terrible de ne pas en profiter pour décoller. Ça se présentait bien.
1: Angélique Colombet, au club de la pétanque arlancoise depuis 2016, très investie dans le projet d'Arlan.
2: Cher Dominique Usaï, qui œuvre depuis des années maintenant pour la pétanque. Et donc, qui est le grand Manitou, un peu de ce club d'Arlan. Grand passionné que j'ai croisé hier. D'ailleurs, il était là, peut-être même encore aujourd'hui, mais comme il n'est pas trop matinal. Et ouais, très, très ex-vainqueur de la Marseillaise, deux fois finaliste du championnat de France triplette pour Dominique Usaï.
1: Cinquième mène de ce quart de finale, doublette mixte à Chalon-sur-Saône. Le Puy-de-Dôme fait sa loi pour le moment, William Dauphin et Angélique Colombet, 7-0. La mi-partie est franchie, mais ces Mussidanais n'ont pas dit leur dernier mot, Charlène Debord et Chris Elfrick. Il n'est jamais trop tard pour se réveiller. Enfin, s'il y a quand même 13 points.
2: Ah oui, ça,
1: quand c'est atteint, ça devient oui. Un peu tard quand même.
2: C'est vrai que si le réveil sonne quand ils ont 14, ça fait quand même un peu tard. Mais là, je regardais un peu là-bas, mais je me disais que Benoît Monros et Mapicard, ils ne seraient pas licenciés à Arlan des fois.
1: Tout à fait.
2: Ça fait qu'Arlan, ils en ont deux des clubs, parce qu'on a parlé de Mussidan, certes, qui rentre dans l'histoire, mais. Alors là, au niveau de la régularité, ils en ont quand même deux en quart de finale aussi. Oui,
1: très, très gros club, évidemment. On ne présente plus le palmarès qu'on a vu tout simplement au mois de mars dernier remporter la Coupe de France des clubs.
2: Exactement.
1: Vainqueur déjà de cette compétition en 2022 devant le même adversaire. Donc, c'est une formation 5 étoiles.
2: Et on continue à bien jouer et on continue à mettre de la pression sur les épaules de Chris Elfrick. Bien tiré, il a cadré Chris. Un peu grâce à la ligne de perte quand même. Mais bon, l'essentiel est fait.
1: Oui. Parce que pour le moral, il prend un peu tout là.
2: Et oui. Alors on discute un peu avec William Dauphin, peut-être qu'il était même à la recherche. Moi, si j'étais William, je me serais écarté, j'aurais pas discuté avec lui, parce que peut-être qu'il était à la recherche il essaye de se détendre un petit peu. Ouh, celle-ci, Angèle, celle-là elle est pas bien jouée du tout. Voilà. C'est ça les champions, c'est ça. Je suis pas tombé sur un caillou, elle a mal tapé, elle a mis nanana, voilà. L'analyse elle est nette, elle est précise, elle est rapide. Voilà. Elle est là où je l'ai joué, en gros. On cherche pas d'excuses bidon.
1: qui s'était qualifié pour ces championnats de France l'an dernier aux côtés de Damien Hureau, Langevin.
2: Maintenant licencié à Anches avec Philippe Quintet.
1: Ça fait quoi? Ça fait 17 titres mondiaux cumulés, ça? Pas mal, hein? 3 pour Damien Hureau, des titres mondiaux.
2: Ah, il aimerait bien, mais je crois, qu'il y, je crois qu'il y en a qu'un, oui.
1: Ouais.
2: Ah,
1: ouais.
2: C'était en 2004, de mémoire.
1: Plus les 14, évidemment.
2: Du maître
1: Quintet.
2: Il est pas mauvais, ce point de Charlène. Alors certes, il fait pas tirer. Mais il peut encore se perdre. Voilà, par exemple.
3: Ah. Même.
2: Mais il faut que William...
3: Je peux pas aider.
2: Il faut que William joue bien les siennes. Hein.
3: Non. Bah allez, moi, Willou, essaye de me rattraper. C'est que je l'ai pas monté ma deuxième, hein. Je me suis mis dedans avec. Ah, Willou.
2: William, lui, en général, il se casse pas la tête. Hein. Il envoie les... il envoie très très loin. Mais pas assez loin, en l'occurrence.
3: Hein?
2: Une main qui se présente pas mal pour les bleus marines. Bien joué.
1: La précédente aussi, me direz-vous. C'est maintenant.
2: Ouais, alors celle de devant, celle de devant pourrait

0: nous fait jouer, c'est moins grave. Elle n'a pas avancé celle-ci. Alors Chris a dit il y en a deux. Donc deux points par terre, trois boules en main. C'est une belle occasion de démarrer. Quatre, ce serait pas mal. Ouais, ça c'était... La direction était bonne, un peu trop de force.
1: Je vais un peu plus encore face à ma boule.
0: Ça c'était pas mal, ça c'est pas mal du tout ça. Aïe. En regardant Chris, j'ai l'impression qu'il en manque un peu, mais il peut encore la faire au côté celle-là.
1: Ouais, oui.
0: Ah, il lui manque pas grand chose, juste la première un ou deux tours de trop, celle-là.
1: Moi j'en ai pas été capable.
0: Il manque un tour. Voilà, mais il peut jouer en face. Il peut encore la faire à compter, Chris, celle-là. Il faut en faire au moins trois, hein, parce que sinon c'est pas payé du tout. Alors voilà, il a bouché un trou en face de celle de Charlène, donc il va jouer en direction. Celui-là devrait y être, d'ici.
2: Rester tel le penseur accroupi dans son cercle, Chris Elfrick. Eh bien non, visiblement, on va en rester là.
0: Deux, c'est pas assez.
2: Deux points.
0: C'est pas assez.
2: Effectivement, cette cinquième main ne rapportera au comité départemental de la Dordogne que deux petits points qui lancent malgré tout Debord et Elfrick.
0: Et voilà, elle a encore tout résumé, Angélique. Ça aurait pu être plus cher, effectivement.
2: C'est essayé dans votre rôle hein, lors des championnats du monde à Dijon, on l'avait entendu au commentaire.
0: Oui.
2: Voilà, elle a pris du plus grand. Et c'est vrai qu'elle fait la quatrième commentatrice de cette partie.
0: Championnat du monde masculin à Dijon. Et cette année, nous aurons championnat du monde féminin à Saint-Lenoble.
2: Du 9 au 12 octobre. La billetterie est d'ailleurs ouverte depuis la semaine dernière.
0: Si vous voulez réserver, je vais vous donner le numéro de portable de Philippe Quintet et Damien Gros, qui sont les ambassadeurs de ce boulodrome du Toisy. Bien tiré, William Dauphin, bravo.
2: Montée en puissance de la part de l'Arlancois. Premier mondial féminin en France depuis une bonne dizaine d'années. 2013, les derniers à Montauban. On va donc en profiter. 50% de réussite au tir pour William Dauphin. Ça va donc crescendo, 4 sur 8.
0: Oula, celle-ci a mal tapé. Elle est surprise, hein. On l'a dit au début, ce terrain réserve quelques surprises. Hein. En voilà une, ça c'est pas une bonne, hein, par contre. Mais... Il faut y frapper pour faire jouer. Ça se présente mal.
1: C'est celui-là qui me fait dévier.
0: J'ai mis la France, on espère que la France brillera à ce championnat du monde parce que la dernière équipe championne du monde c'était en 2017 en Chine. Et avant ça remontait encore plus loin parce que je crois que c'était dans les années 90, 92. Rania Quadri, Marie-Christine Mirebeil,

0: il fenomeno della pétanque femminile aussi, Aline Dolla.
1: Et après Dijon, on a besoin de se mettre un peu de baume au cœur aussi. Hein. Il y a les Europes qui se dérouleront quelques jours maintenant du côté de Santa Susana chez les messieurs. J'ai plus l'Europe triplette et tir de précision.
2: Super.
3: Allez Chris. Bravo.
0: Une tirée. Là, c'est interdiction formelle de tirer maintenant. Ah, ça, on a celle-là, elle assure quasiment la marque. Hein.
1: Ouais. Ouais. Cette frite qui jette un regard. Combien de boules en main pour les puits de moi? 3, Chris.
0: Trop. Très bien joué même, mais seulement on n'est quand même pas à l'abri là. Ouais. Ouais, ça fait beaucoup.
1: Avec un dauphin qui remonte vers le sommet de la vague. Deuxième carreau personnel.
0: Ah ouais, c'est que le bouchon bouge, ça va rien. Ça va faire, un gros break à la fin de cette semaine. Deux carreaux de la part de William. Se gêner, les deux premières étaient dans le bouchon. Ce serait ballot de jouer différemment.
1: Ouais.
0: Un bon, la 3. Ah, ça va faire un gros écart.
3: Allez.
0: Surtout, ne pas jouer en face du bouchon pour William. Après le reste. Hein.
3: Allez.
0: Alors, fin de semaine, Laurent Cosse nous donnera les scores des terrains annexes.
1: Vous êtes un subtil donneur d'ordre, mon cher Jean-Luc. Eh bien, est-ce qu'il nous ouais, ça rentre.
0: Un peu de réussite. On a bien fait le pas jouer face au bulletin, toujours.
1: Plus 9, désormais, dans cette rencontre de quart de finale qui est en train de tourner à la démonstration pour cette formation du Puy de Dôme. Et demi-finale se rapproche 11-2.
4: Alors, justement, j'étais en train de regarder un petit peu sur le jeu d'à côté, parce qu'il y avait une même ligne de gagne pour la formation de Dordogne face au Var. Qui désormais mène 12-4.
0: Wow.
4: Poussin, Elfrick face à Fred Bauer. Et puis, on a avantage à la Nouvelle-Aquitaine de Jessie Feltin qui mène 6-2 face à Auvergne-Rhône-Alpes de Benoît Monros.
1: Et Emma Picard. Ouais.
4: Et Emma Picard. C'est vrai que je vous donne qu'un nom, bien vous sûr, compléterez après. Et puis, avantage à l'équipe d'Auvergne-Rhône-Alpes, également de Steven Chaplan, qui mène 8 à 4 face au lot de Sébastien Dacunha.
1: Sur 17 au point pour Angélique Colombet, dont 3 boules de rajout sur les 4 dont elle a disposé.
0: Encore bien joué. Et Chris est obligé d'y aller tout de suite.
3: Allez, grand.
0: On les sent quand même un petit peu résignés, nos amis de la Dordogne. Pas droit. C'est mieux.
3: Bravo.
0: Bien tiré. Ouais, c'est évidemment que si elle avait la... le bonheur de le regagner tout de suite, Angélique, ça pourrait bien ouvrir les portes.
1: Évidemment.
0: Bien joué.
3: Allez, Chris, encore.
0: Très bien joué, en plus bien placé, elle l'a ramené un petit peu. Oh, celle-ci encore, il est quasiment au pied droit comme un i manqué à Chris. Ouais, Chris qui en personne l'atteint. Parce que celle-là, elle est bien tirée quand même. Hein. Ça peut faire un carreau comme qui rigole. La sortie s'est manquée et donc. Et là, forcément. Enfin, moi, j'aurais peut-être bien fait tirer Charlène hein, parce que j'aurais gardé la.
1: Pour l'extrême urgence.
0: Ouais, parce que de toute façon, elle était amenée avant la fin de la main, c'était bien possible qu'elle soit amenée à tirer. Donc là maintenant, je crois que c'est Charlène qui va tirer au but. Ah non, elle a tiré à la boule.
1: Il n'y en a pas assez.
0: C'est frappé, mais maintenant, il va falloir y aller hein, à la bille. Et ouais, cette reprise d'Angélique Colombé, ultra importante. Et Chris en plus qui est pas là, vraiment chanceux sur son dernier tir. Voilà, de toute façon, il n'y a même pas besoin de réfléchir. Il y a des solutions, il n'y en a qu'une. Allez, Charlène, il faut faire lever la foule.
1: Stop ou encore à l'issue de ce tir.
0: Ouais, c'était droit, mais c'est un petit peu haut. J'ai peur que les carottes soient cuites. Alors c'est dommage pour cette équipe de la Dordogne parce que bon, en face, attention, ça joue bien, mais on s'attendait à voir une partie forcément plus équilibrée parce que en général Chris tire beaucoup mieux que ça. Et là malheureusement pour eux, un début de partie en demi-teinte. Et... et là. Des chances qu'il y ait une équipe de la Dordogne qui disparaisse. Mais là, on ne s'enflamme pas, hein, on ne tire pas de partout. Angélique va essayer de le mettre tranquillement. Bon, pour le spectacle. On a bien joué, il va y en manquer un peu.
3: Ah, de
1: rien.
3: Oh, merde.
0: Oh, Angélique, c'est pas bien.
3: Allez, mon Willow.
0: Voilà, deux solutions. Parce qu'elle est rentrée d'aucune des deux. Il faut faire deux coups sur trois pour William. Ou pointer en face de celle d'Angélique. Qui attend que ça. On a décidé d'y aller. Hein. Alors maintenant, on n'a plus de joker. Donc, comme en tirant, ils font jouer deux bien et en pointant une sur deux, je pense qu'on va pointer en face.
3: T'as beau jeu aussi, hein. Ouais, parce que ça fait tirer deux fois. Là, t'as beau jeu, tu peux jouer avec la mienne.
0: Et voilà.
3: Elle peut t'aider, la mienne, encore.
0: Ah ben.
3: Ah non, Willou.
0: Elle
3: Allez,
0: peut, elle
3: c'est pas grave, t'as deux boules pour te régler.
0: Elle est en plein milieu. Elle demande juste à être avancée un petit
3: peu. Un moment encore.
1: Toute seule, comme une grande, William Dauphin et Angélique Colombet qui se qualifient pour les demi-finales du championnat France doublette mixte à l'issue d'une rencontre maîtrisée où la formation de Mussidan Jean-Luc n'aura jamais réussi à véritablement les challenger.
0: Ah, ils ne sont pas bien rentrés dans cette partie et... Voilà, après, attention, hein, Angélique et Will, ils font partie grave, quand même des favoris depuis le début de la compétition.
3: Ah ouais, j'avais tiré hier, j'ai dit oulah.
0: Voilà, c'est ce que je vous disais ce matin, Angélique qui est en train de dire à Chris, quand je t'ai vu tirer hier, ce matin, j'étais pas vraiment confiante, mais voilà, le dimanche, c'est un autre jour. Et Chris, malheureusement pour lui, a été très très loin de son niveau d'hier.
1: Exactement, il a déjà effectué un premier débrief avec la justesse qui la caractérise, Angélique Colombet. Elle va pouvoir développer tout ça au micro de Laurent Cosse. Ils sont déjà les deux Puy-de-Moi aux côtés de notre maître de cérémonie, Laurent Cosse.
2: Oui, effectivement. Ben, pour le moment, avec William, Angélique va nous rejoindre. William, c'est une partie que vous avez maîtrisée de A à Z.
5: Ouais, maîtrisée, on peut pas dire. C'était pas très très joli, mais Chris n'est pas rentré dans la partie, donc ce qui nous a facilité la tâche beaucoup. Donc c'est un gros plus pour nous, quoi.
2: Ouais, effectivement, c'est vrai. Et puis, on le disait tout à l'heure avec Jean-Luc et Maxime, tous les deux, vous vous êtes déjà retrouvés en finale des championnats de France mixte, l'un contre l'autre. Aujourd'hui, vous jouez ensemble. Ça serait génial de pouvoir conquérir ce maillot tricolore.
6: Ah bah ouais, ça serait avec grand plaisir. Nous, voilà, on prend les parties comme voilà à la suite l'une de l'autre. Et après, ben si on a le bonheur d'avancer jusqu'au bout, ben on sera plus que content, quoi. C'est clair.
2: Bonne petite entrée en matière, c'est vrai, le matin à 8h, c'est pas évident hein, de jouer à 8h du matin.
5: Ah non, c'est pas évident, et puis surtout qu'hier, on a joué sous le soleil toute la journée, ça a fini assez tard, donc pas trop dormi, voilà, c'est compliqué quand même. Hein.
2: Ben écoutez, je vais vous laisser vous reposer tranquillement parce que vous avez une demi-finale qui vous attend. Je ne sais pas encore, on verra au tirage au sort si c'est celle de ce matin ou celle de cet après-midi. Mais bon courage à vous et rendez-vous en demi-finale.
1: Merci Laurent Cosse, ils sont dans leur bulle, ils sont là pour le paletot, Jean-Luc et rien d'autre, ça se sent dans leur débrief, un débrief statistique pour nous, Jean-Luc, pour finir, même si effectivement ce sont des stats qui ne reflètent pas le niveau qu'ils ont eu depuis plus de 24 heures dans ce tournoi, nos amis de Dordogne.
0: Non, malheureusement, c'est vrai que... Évidemment qu'on comprend bien que pour se hisser jusqu'à ces quarts de finale aujourd'hui, ils ont beaucoup mieux joué hier. Maintenant, une partie ne ressemblant jamais à une autre, voilà. Et là, ils ont eu du mal à démarrer. Et comme en face, quand même, ça joue sérieusement. L'issue était un peu connue quand on a vu le début. Voilà, quant à William, qu'est-ce que ce sera quand il aura mon âge, s'il commence à être fatigué au sien.
1: Effectivement. La petite photo, en tout cas, pour nos vainqueurs. Donc 13 à 2, les voici en direct. Petit souvenir de ce quart de finale. Jean-Luc, on se retrouve évidemment très vite pour de nouvelles aventures pétanque avec ces championnats de France de doublette mixte ici à Chalon-sur-Saône. Bye bye.

0: Chalon-sur-Saône, sa place et église Saint-Vincent, les meilleurs pétanqueurs de France qui sont présents. Et The Voice, Jean-Luc Robert, sur place également du côté de la Saône-et-Loire. Bonjour Jean-Luc.
1: Bonjour Max, bonjour à toutes et à tous.
0: Les meilleurs pétanqueurs et pétanqueuses français et françaises, puisqu'ils sont encore quatre au rendez-vous pour tenter de revêtir un bien joli maillot, celui de champion de France, doublette mixte, remis en jeu à l'occasion de cette deuxième phase des championnats de France après les triplettes de Pont-Orson la semaine dernière. Et c'est un duel qui nous attend sur cette première demi-finale entre équipes un peu au sud, là, de la Saône-et-Loire, qui vont se faire face l'Auvergne-Rhône-Alpes qui va être bien représenté notamment par Angélique Colombé et William Dauphin qui, les représentants d'Arlan nous ont offert un quart de finale très dominant un petit peu plus tôt dans cette journée.
1: Oui, bien belle confrontation entre deux équipes qui font partie du comité régional Rhône-Alpes-Auvergne. Il faut dire que quand même, c'est pas simple dans cette région aussi, il y a bien beaucoup de bonnes parties et là ça devrait être une partie extrêmement équilibrée. Donc on attend de voir ça en fait.
0: Avec l'homme au bob,
1: oui.
0: Steven Chaplan, revenu du côté de Bron, puisque lui et Marie Hidalgo vont représenter le club brondillant de la banlieue lyonnaise. Ils sont qualifiés, eux, via le comité régional qui leur a permis de se hisser à ces championnats de France, demi-finale, que va vivre au plus près des acteurs également Laurent Cosse, que l'on salue. Il a mis la casquette
2: bleue
0: de rigueur parce qu'on a des bleus là qui se retrouvent face à face.
2: Ah oui, effectivement, on a les bleus qui se retrouvent face à face sur un superbe carré d'honneur sélectif, bien évidemment. Un public un petit peu clairsemé, mais il faut dire qu'il est encore tôt dans la journée. Et puis la chaleur également est de rigueur. Bon,
0: oui, effectivement, voilà, le thermomètre qui monte.
2: Oui, effectivement, tout au long de cette journée, ça va encore grimper. Mais ils sont fin prêts.
0: Et nous aussi, on va se régaler. Lancement de cette première demi-finale avec Marie Hidalgo qui lance les hostilités. Marie Hidalgo qui a un profil atypique puisqu'elle a arrêté il y a 3 ans la Lyonnaise pour des petits soucis physiques très éprouvantes. Discipline qui l'a sacrée 14 fois championne de France.
1: Impressionnant, c'est vrai.
0: Effectivement, la native de Nyons dans la Drôme, une contrée que vous connaissez bien.
1: Oui, le bonjour au papa que je connais très très bien.
0: Bah, qui a été lui aussi champion de France.
1: De jeu provençal.
0: Ouais, provençal et lyonnaise, m'a-t-elle dit.
1: Ah ben,
0: également. Ouais.
1: Je suis un petit peu moins la lyonnaise, cher à mon ami Patrice Landreau, mais j'essaye un peu de tout suivre, mais je peux pas tout savoir sur la lyonnaise. Impossible. Donc là, c'est très très près, première amène. On canarde des tirés, William Dauphin.
0: Un petit élément de contexte avec un William Dauphin qui en quart de finale est un petit peu monté en gamme mais qui a à peine dépassé les 50% de réussite au tir. On attend mieux, évidemment, de l'ancien champion d'Europe espoir.
1: Mais là, surtout quand c'est prêt comme ça, attention, ils sont dangereux là, les oiseaux. Un peu court. Ah, il a quand même fait le coussin. Et William Dauphin, on l'a vu tout à l'heure à la fin des quarts de finale, entre 6 et 8. Il y a gros danger. Bon, après aussi, mais peut-être un peu moins quand même.
0: Victoire en quart de finale, assez nette, 13-2 sur une formation de Mussidon qui a eu un petit peu de mal à rentrer dans sa partie du côté de Marie Hidalgo et Steven Chaplan. Une victoire de marque quand même face à des anciens finalistes de cette discipline en 2023, Sébastien Dacunia et Alexandra Borne. C'est toujours important, surtout quand dans le tête-à-tête au tir vous faites mieux que la patte gauche Sébastien Dacunia, et ça a été le cas.
1: Sébastien, ouais, malheureusement un peu derrière. Sébastien, malheureusement pour lui, qui est passé un peu à travers Alexandra, qui a été brillante.
3: Allez.
1: Mais
3: maintenant c'est pareil.
1: Évidemment que c'est à ce niveau-là, c'est mieux quand même si les deux jouent bien. Oh, ben celle-ci, elle est encore deux un peu courtes, une un poil derrière. C'est pas des gros écarts qu'il a fait, mais Mais là, attention, ça pourrait coûter cher tout de suite. Et d'ailleurs, on va essayer. Alors, Marie va tirer la boule pour casser des points ou alors le but pour annuler. Wow, bien tiré, bravo. Quart de finale, déjà, elle en a eu une ou deux patates chaudes comme ça, qu'elle a très très bien tiré.
0: Oui, j'ai vu que techniquement vous aviez plutôt apprécié.
1: Ah, oui, ben, mais c'est beau à voir quand même ça.
0: Bien sûr.
1: Surtout dans la situation délicate dans laquelle ils sont.
0: Une 14 fois championne de France de Lyonnaise, et voici une femme aux 17 titres de championne de France à pétanque, oui, chez les seniors.
1: Ouais. Le parc là aujourd'hui, oui,
0: c'est de la pétanque,
1: c'est
0: a priori.
1: Pétanque. Donc, bon.
0: Et Angélique Colombet maîtrise, pour celles et ceux qui ne suivent pas, c'est tout simplement un record, hommes et femmes confondus, ce nombre de paletots de champion de France récoltés en carrière.
1: Allez, mais essayez de bien tirer celle-là encore pour en perdre un de moins, peut-être resserrer. Bien tirer encore et bravo. Ça devrait quand même, en perdre deux ou trois. C'est pas loin, le point est pas bon. Je penche plus vers les trois, tiens. Allez. Premier, s'il n'est pas bon, dernier pronostic de la journée.
0: Ah non. Non, non, non.
1: Ah ben si. Je me trompe tout le temps.
0: J'espère que Laurent Cosse a entendu cette réflexion. Ce serait peut-être le dernier pari de la journée de Jean-Luc Robert. Oui. Mais il y croit pas. Il y croit pas.
1: Voilà un. Elle a quand même bien limité la casse à Marie parce que c'était important d'en casser un ou deux.

0: ne réglez pas vos écrans. Il y a du vent dans les voiles.
1: Un voile à deux.
0: Et il est plutôt bienvenu hein, dans ce carré d'honneur, le vent.
1: Tant mieux.
0: Climatisation naturelle dans cette journée très estivale.
1: Alors, le troisième est en route.
0: Et oui, effectivement, cette formation du Puy de Dôme qui se lance idéalement, c'est la première info, 3-0. La deuxième, c'est que Jean-Luc Robert nous gratifiera à nouveau de ses quelques paris tout au long de la journée.
1: À cette distance, normalement, il n'y a pas de... Après, la boule qui était la boule des Brondillans, comme vous dites si bien. Si c'est à 9,50 m, elle peut jouer, mais à 6,50 m, il n'est pas bon du tout. Mais quand même, Angélique qui continue à pointer à la perfection.
0: Donc, j'aime ce petit débat là pour lancer le but d'entrée. Voilà, on n'irait pas les challenger sur la longueur là. Et ben voilà, William Dauphin qui s'exécute. Oui. 8m20 en l'occurrence, elle qui en quart de finale était à 14 sur 17 à la pointe.
1: Il n'y a pas tellement de, comment dire, il y a pas tellement de secrets. Hein. Elle a déjà été championne de France mixte quatre fois, et avec quasiment des partenaires différents. Donc voilà, le dénominateur commun, ça il s'appelle Angélique Colombé. Hein. En mixte, c'est sûr que c'est quand même un plus. Pas mal.
2: Bravo, bien tiré. Bien.
1: Bravo. Important de bien tirer celle-ci après une première main en demi-teinte. Alors c'est vrai qu'il a pas un tir très violent, hein, Steven. Enfin, ça fait 2-3 qui tapent pas loin devant, mais il les envoie pas très très loin. Oula, celle-ci a tapé dur de chez dur.
2: Hein ? Je pense que c'est ça.
1: Oh, j'ai pas entendu le commentaire de William parce qu'elle manquait peut-être un peu de hauteur. Pas eu vraiment l'impression. Mais...
0: On est sur le parking d'un stade, le stade Léo Lagrange, stade de rugby, qui a été... évidemment regravillonné par les équipes de la mairie, mais il peut avoir quelques mauvaises surprises à la donner de temps en temps. C'est un petit challenge et c'est tant mieux.
1: Ah ouais, bien plus de hauteur, ouais, c'est ça peut-être. Alors, c'était un peu la hauteur.
2: J'ai bien vu que c'est l'inverse.
1: Ceci dit, quand même, elle a tapé vite quand même. Évidemment, c'est lié aussi au manque de hauteur, mais... On va essayer de bien tirer celle-là pour Steven. Le fiston, on salue Papa Willy, légende du Rhône aussi. Oula, celle-ci par contre a été courte.
0: Vous saluez le papa, moi je vais saluer le fiston, puisque Steven est papa depuis maintenant une petite année et demie. On salue Janie. S'est rapproché de cette famille, lui qui est muté l'année dernière, natif d'Écully qui est revenu en banlieue lyonnaise.
1: C'est bien joué, bravo. Allez, feu.
2: Au moins, il faut faire passer. Pas grave.
1: Alors, attention, c'est là, on dirait un perdreau. Elle doit être à 7,50 m. Hein. Ou pas droit. Oula, mal sorti pour William. Le perdreau était grave, trop petit.
2: Essaye de les rentrer. Ah non, oui, c'est pas grave. Allez.
0: De précision du trophée des villes. Il y a 11 ans maintenant, William Dauphin, évidemment, il en a tiré des dizaines des comme ça.
3: Et puis là, on est peut-être sur une zone un petit peu plus gravillonneuse que l'ensemble du terrain. Et effectivement, c'est vrai qu'on l'a vu sur les deux tirs de William Dauphin et de Steven Chaplin. Il faut vraiment être dans la boule.
1: Hein. Oh, celle-ci. Frappé de travers.
2: Hein ? Ouais, t'as pas répondu, t'es pas bien tombé. Hein.
1: Elle a fait comme la compagne de Laurent Cossin, elle est pas bien tombée.
2: Ah, t'es tenté celle-là, c'est bien déjà.
1: Salut Margot.
0: Vous aurez un droit de réponse, Laurent, hein. Évidemment. Ça fait partie du jeu. Celle-là était dure à encaisser quand même.
1: Crochet au foie. Ah, c'est quasiment la même que la première, mais la première a mal frappé. Alors il va falloir attention de ne pas être trop court pour Steven.
2: Allez, encore une. Allez.
1: Peut-être il a tendance pour l'instant à être un peu court, ça va peut-être l'aider à tirer un peu plus avec un peu plus de courbe.
0: C'est oui.
1: Voilà, par exemple. Bien tiré, bravo.
0: Allez Marie, allez. Steven Chaplin. Il a évolué 6 ans sous les couleurs arlancoises. Hein. Il a été dans ces championnats avec Angélique Colombet.
1: Bien sûr. Et puis il est rentré à la maison.
0: Oui.
1: Le retour au bercail. Sécurité. Il y a un petit départ un peu voilà, poudreux là, hop, petit poil ici.

0: celle-ci.
1: Laisse-moi pousser.
0: Ouais, c'est ça, un peu trop monté pour jouer là-bas. Mais trois partout.
2: Exactement. Voilà qui lance totalement cette demi-finale. Avec ce retour aux affaires de ceux qui se sont qualifiés par leur comité régional. Trois partout.
3: Allez, pendant ce changement de nouvelle, messieurs, dames, j'aimerais qu'on va vous présenter une légende de la pétanque masculine qui est présente avec aujourd'hui. Il a été vice-champion du monde en 97, il a été deux fois champion de France double mixte. Marc nous l'a présenté tout à l'heure. C'est monsieur Zombie Ranik. On va lui demander de se lever. Lève-toi, Zombie, on applaudit bien bien fort. Zombie Ranik.
0: Un petit coucou à une des légendes de la Saône-et-Loire, Zvonko Ranik, qui est parmi nous.
2: Oui, effectivement, le speaker qui a fait se lever notre champion aux premières loges pour assister à cette partie.
0: Vice-champion du monde, deux fois champion de France.
2: Lui aussi a mis le bob aujourd'hui.
0: Alors, un poil court pour Marie. C'est pas loin, hein. On pourrait presque se lancer, mais c'est une demi-finale de championnat de France et des fois on serre un peu le jeu. On n'attache plus les chiens avec des saucisses là.
2: Ah oui.
0: Ah oui, oui, c'est. Ouais,
2: Et fleurie celle-là.
0: Ah aussi.
2: Ouais.
0: Ah bon.
2: Je la trouve. Vous
0: connaissiez pas?
2: Ah non, très bien trouvé.
0: Eh ben c'est fait.
2: Bien comme celle-ci. Voilà. Oh. Bien trouvé aussi.
0: Ah, celle-là, alors celle-là n'est pas belle à tirer du tout.
2: Le voici. C'est encore Adnick.
0: Il est
2: présent.
0: Là avec le bob. Il pourrait faire une doublette avec Steven.
2: Il aurait de l'allure. Là.
0: Eh ben, c'était pas mal tiré du tout, mais le bouchon, voilà, Marie, elle lui a dit, le bouchon, elle lui a enlevé la boule.
2: Voilà qui va nous ouvrir une deuxième main dans la même.
0: C'est pour ça qu'elles sont pas pétissantes, celles-ci, parce que... Y a pas grand chose d'intéressant parce que voilà, on tombe sur le bouchon, on s'enlève la boule. Difficile de faire un carreau sans qu'il y ait rien qui bouge. Ah, ça c'est bien joué, bravo. Duel de pointeuses en haute altitude. Bien tiré, c'est frappé. Alors, je sais pas où se trouve la plage la plus proche, mais les parasols fleurissent dans les tribunes.
2: Peut-être quelques envies d'exil pour les vacances d'été. On sort le parasol. On doit bien trouver une petite plage sur la Saône quand même.
0: Ah oui.
2: Pour faire trempette.

Ah ben, c'est gagné. Pas satisfaite, Angélique, évidemment, parce qu'elle aurait préféré faire tirer.

0: encore bien joué.
1: Allez, Maureen.
0: Bien placé de surcroît, parce que là, il vaut mieux être droit quand même.
1: Maureen, encore.

0: que si on n'est pas droit, voilà ce qui peut arriver.
1: Le mage Jean-Luc Robert a sévi.
0: Ouais, c'est ce petit décalage de quelques secondes qu'on a. C'est plus facile.
1: Arrêtons, dans, pourrez-vous croire.
0: Dans son malheur, je ne sais pas si... Il a quand même pas cadré en cassant la sienne, donc il y en aurait peut-être pas deux quand même pour la formation de.
2: Il y a un seul point par terre.
0: Ah, voilà, merci Laurent. De là, forcément, on voit moins bien que vous.

0: bien joué, bravo. Et là, elle se dit, pourquoi j'ai pas joué ça là tout à l'heure?
1: Provoquer sa chance. Natif de Firmini obligé. Steven Chaplan. Un tir pas le plus simple.
0: Oui, ça va. Celle de devant va l'obliger à lui filer un peu plus de courbe. Voilà, ah, bien oui. Tiré, bravo. Oui, ça serait une bonne idée.
2: Allez, fais-nous quelque chose là. Allez, mon grand, allez.
0: Steven Chaplan se retrouve avec une boule importante, mais pour qu'elle devienne importante, il faut que William le gagne.

0: Bien joué.
1: C'est arrêté à temps.
0: Bravo. Et donc voilà, boule importante dans les mains de Steven. Ça leur permettrait de passer devant.
1: Steven Chaplon qui dispute sa deuxième demi-finale en carrière, dans sa jeune carrière de championnat de France. Il veut franchir une étape.
0: Deux en frappant, trois au palais.
2: Bien, elle est forte, bien, bien.
0: Bien tiré.
1: Et Marie Hidalgo au soutien, évidemment, puisque pour la première fois, la formation Brondillon passe devant. Ça fait 5 à 3 dans cette demi-finale. L'autre demi-finale, c'est la surprise de Mussidan. Quoique surprise, Valérie Labrousse, Richard Feltin, ça ne surprendra personne sur le casting de cette doublette mixte. Mais le club de Dordogne aura fort à faire face forcément à une délégation du Var. Pouvait-il en être autrement? Delphine Meschiati, qui était quart de finaliste à Pontorson, du reste, notamment avec Nelly Perret, il y a une semaine en triplette. Et Fred Bauer, voilà pour les adversaires sur la deuxième demi-finale de ces 32e championnats de France de doublette mixte. Ils y sont les 10 mètres, mon cher Laurent Cosse? Parce qu'il n'y a pas de raison qu'il y ait que Jean-Luc qui fasse des paris là.
3: Et j'allais dire, c'est juste, mais effectivement, c'est vrai qu'il est bon. 9 mètres. J'ai pas entendu les centimètres, mais on doit être à ma mesure à 9,90.
1: William Dauphin, je suis sûr, est prêt à vous le dire.
0: Non. Wow. 9,90 mètres. Inutile de dire qu'il vaudrait mieux venir près.
3: Eh bien, 9,90 mètres pile.
0: Il a un laser, ce garçon, dans l'œil. C'est dommage qu'il ne soit pas dans le bras aussi.
1: Oh là là. Après le crochet dans le foie, l'uppercute. Vous êtes létal. Statistiques à la pointe de ces dames, hein, 8 sur 9, 6 sur 7, c'est frisouille, on se régale.
0: Haute altitude.
2: Ah, dommage, vraiment.
0: Celle-ci, elle est encore bien jouée, hein, parce qu'il y a la ligne de Perta et elle est du bon côté. Alors, certes, il manque un peu de force, mais elle n'est pas perdue pour autant, parce que déjà, elle va commencer par gêner Angélique, et après, elle pourra toujours leur servir.
1: Évidemment, à 8 sur 9, le meilleur pourcentage est pour Angélique Colombet. Mais ça demeure équivalent dans la prépondérance pour le moment de la tenue de ces deux formations

0: Et voilà, la fameuse ligne de perte, elle est là.
1: Bah oui. Ah.
0: Cette boule, elle condamne quasiment à jouer. Elle est
1: après,
0: en plein jeu. Décalée juste du bon côté parce que c'est plus facile, il y a plus de place de jouer entre la boule et la ligne. Et donc ça force à prendre des risques et il y a la ligne. Parce que de l'autre côté, eh ben, il y a de la place, mais c'est quasiment impossible de faire un point qui est bon. Surtout Angélique qui a quand même un coup de main un peu rentrant.
2: Oh là là, non pas une, mais deux.
1: Non, je ne joue plus là.
0: Placée idéalement, la boule de Marie.
3: Mais je pense qu'elle a pris zéro sécurité parce que si elle joue un petit peu plus à gauche, quitte à rencontrer la boule adverse, parce que là, c'est deux boules qui ne comptent plus. Quoi, hein.
2: Ouais.
3: Alors que si elle avait pris, elle a touché la boule adverse, elle aurait pu rentrer avec.
0: Ouais, mais avec elle a un coup de main rentrant qui peut l'aider. Angélique, oui. Là, il se trouve que les deux boules, on a bien vu qu'elles n'étaient pas rentrées, mais. Mais peut-être que c'est ce coup de main qui a fait qu'elle espérait un peu l'éloigner de la ligne de perte.
3: Ouais, ou peut-être la monter un petit peu plus et l'envoyer un tout petit peu plus loin, juste pour passer la première boule.
0: Donc là maintenant, on va jouer pour le gagner, mais pour en faire un pas bon, hein, du coup.
3: Oui, parce qu'elle le joue à l'extérieur.
0: Ah oui, là, le faire bon de ce côté-là. Ouais.
4: Elle a effectivement opéré cette rencontre. La fameuse cuvette de Chalon.
5: Je le gagne, c'est beau, non? C'est mieux que de. Elle a sauté, il y a 9 mètres.
0: Ah non, mais là, je valide à 101% les propos de Marie. Aller tirer là, c'est waouh!
5: Est-ce que je prends.
0: Et je vois pas trop l'utilité. D'ailleurs, elle a remporté le morceau. Ben voilà, bien joué.
5: T'as réussi ?
4: Oui, c'est réussi.
0: C'est bien joué. Elle a toujours le sourire, Marie, c'est vrai, c'est... Donc pour l'instant, elle est en demi-finale et elle mène, donc il n'y a pas vraiment non plus de... Mais si je regarde un peu la partie d'avant, c'est vrai que...
1: Ça mène si tu veux faire deux...
0: Toujours souriante.
1: À la place, toi, avec ta main. Je sais pas, hein, tu peux même faire quelque chose de bien. Tu peux me faire
0: un compte. Elle a l'habitude de ses parties un peu tendues, puisque 14 fois championne de France à la Lyonnaise, on le rappelle. Oui. C'est quand même pas rien. Est partie à forte pression. Elle a l'habitude.
4: Données fondamentales, Jean-Luc. En effet, que vous ne manquez pas d'évoquer.
1: Bravo.
0: Bien joué.
1: Dommage, bien.
0: Bien joué, mais il en a fait qu'un. C'est pour ça qu'Angélique dit dommage.
1: Ouais, c'est ça.
4: Revient un peu des avancées en mêlée de top 14, hein. C'est du gagne-terrain.
0: C'est ça. Et les Toulousains qui ont frappé encore.
4: Oui, ouais.
0: Une fois de plus.
4: Les gens qui ont remporté sur ce terrain 17 titres de champion de France, ça fait 24 pour le Stade Toulousain.
0: Oh là là, il s'était blessé, Steven. Il avait de l'espoir. Un doigt de moins, ça allait faire du bruit.
5: Super bien tiré. Allez, tire la même, elle va changer de couleur. Allez.
4: Ça se joue à quoi, 2 cm à peine?
0: Ah, bon.
4: Franchement.
0: Je dirais 1,5.
4: Ah, vous êtes dur en affaire.
0: Pour être contrariant, juste pour le plaisir d'être contrariant. Voilà, 2 cm de moins, cette épi-là. Et forcément, ça a changé la physionomie de cette main. Hein.
4: Il va falloir envoyer là.
0: Parce que maintenant, la boulette est à 10,50 m. Hein. Oh là, celle-ci, elle est mal sortie. Elle n'est pas sortie de la main.
5: Ouais.
0: Allez, on a choisi la formule chère à notre ami Clément Ménéguin, la formule offensive.
4: Très grand fan de podium, en effet, Clément Ménéguin. Il a fréquenté plus de podiums que Laurent Cosse.
0: Je pense pas.
3: Ah, quand même.
4: Eh oui.
0: Ah mais non, mais moi je suis... Ah non, mais moi j'ai des... Bon, non, moi je suis...
4: Objectif.
0: Objectif.
3: Je pensais que Jean-Luc Robert était un ami, mais depuis le début de la journée, je constate que non.
4: Ah ben si, là, là quand même, il vous réhabilite quelque part. Hein.
0: Enfin quand même, le plus beau bras gauche du Gard, après Michel Briand. C'est ta première, t'as fait 15. Bon, ils sont que deux gauchers, hein, mais...
5: Pareil, hein.
4: Allez, elle est léchée dehors, celle-là, par Steven Chaplon.
5: Oui.
4: 7 sur 12. Et voilà des joueurs qui sont en capacité d'aller au-delà des 70%, hein, bien évidemment, de réussite au tir. Le compte n'y est pas encore. Pas Kevin, mais Steven.
5: Bravo, super.
0: Encore bien joué pour William.
5: Bien.
4: Il y aurait bien mis 5-10 cm de plus, mais.
5: Ouais, mais c'est bien quand même.
0: Ouais, ben sûrement, je sais pas.
5: S'il
0: veut la rejouer, je suis sûr qu'il lui rende, moi, les adversaires.
5: Bon, écoute,
0: je sens
5: pas. Déjà que t'as gagné,
0: tu fais jouer. Ben voilà, bien, encore une fois tout résumé.
4: Je sais pas si vous êtes colombophile, mais vous êtes colombéphile. À n'en pas douter, vous validez tout ce que dit Angélique.
0: Non, c'est-à-dire que c'est surtout que je pense que c'est pas parce que c'est Angélique qui le dit, en fait, c'est juste parce que je pense qu'elle a raison. Voilà, ça, ça
3: ruche. Oh là là là là.
0: À la lyonnaise, elle est pas bonne, hein, celle-là, Marie.
5: Pardon.
0: Elle s'est excusée très sportivement, et certes un peu courte, mais bon, la boule a bien donné. Et ça rétablit un peu l'équilibre avec la casquette de Steven tout à l'heure, parce que voilà, des fois ça fait, et puis des fois ça fait moins.
5: Allez, encore une.
4: La casquette de l'homme au bob.
3: Et oui, la famille Chaplin, toujours. Alors, il y a le bob fétiche de Steven, et avant, il y avait les Santiago fétiches de son papa.
0: Ah ouais,
3: qui jouait avec les Santiago.
0: Ah ouais, ça c'était.
3: Ah ouais, c'était énorme.
0: Waouh, c'est ça. Joué. Bravo.
4: Magnifiquement glissé pour William Dauphin. Et après avoir perdu les 5 derniers points, voilà cette formation. D'Arlan qui se relance totalement en demi-finale, vraiment indécise, les voilà revenus à une unité.
5: C'est ça. Au lieu de faire casquette, tu l'arrêtes.
4: y en a eu des boules jouées à la pointe pour Angélique Colombet et cette formation puy-dômoise. Mais de l'autre côté, eh bien les Auvergnats ne s'en sont pas laissés compter. Petite pause fraîcheur après 4 mènes. Elle a été Marie Hidalgo, intransigeante au tir, un peu de réussite sur le dernier, auparavant deux carreaux quand même. Hein,
0: ouais, donc, mais parce que là, voilà, il y avait 9 mètres, la boule était à 9 mètres 50 quand même, hein, c'est pas facile.
5: Allez.
4: Début de la cinquième mène de cette demi-finale du championnat de France doublette mixte, deuxième championnat de France que vous pouvez vivre sur l'antenne de la chaîne L'Équipe, après les triplettes à Pont-Orson. Angélique Colombet qui va essayer de reprendre un paletot d'avance sur Henri Lacroix, qui a égalisé à 17 titres chez les seniors, 17 titres nationaux.
0: À la pétanque.
4: À la pétanque, bien sûr, bien sûr. Il en a combien en Provençal ?
0: 4, je crois.
4: 4.
0: Ça fait 21.
5: C'est ça.
0: Ça semble surréaliste.
4: Et c'est pas terminé.
0: Ah non, bien sûr que c'est pas terminé, mais

0: Nickel est leur filer un petit coup de main quand même de droite à gauche parce que cela a vraiment pris l'effet. Et du coup, ben, les 70-80 sur le côté. Alors, celle-ci est bien droite mais courte. Manifestement,
1: ça suffit, ouais. Oh là là, vous réveillez des traumatismes d'enfants chez beaucoup d'entre nous.
0: Oui, surtout que j'ai horreur de ça.

0: Bien joué.
1: Allez, allez, régale-toi.
0: Allez, feu.
1: Allez, Steven. Allez, encore.
2: Allez, Steven.
1: Allez.

0: Bien.
1: Bien tiré.
2: Alors, 7-6 pour Steven Chaplin, 26 ans.

0: À la recherche de son premier. Toujours placé Steven, mais pour l'instant, pas gagnant.
1: D'ailleurs, il nous confiait, Jean-Luc, avant cette demi-finale, avoir déjà trois fois perdu contre les futurs vainqueurs. Donc, s'ils venaient à s'incliner, eh bien, William Dauphin et Angélique Colombet peuvent fumer leur pipe. Visiblement, Steven Chaplan est un peu la valeur étalon. Voilà, quand on le bat, on va au bout.
0: On gagne.
1: Après, je pense qu'il en vise sa part du gâteau. Hein.
0: Ah, oui.
1: Et il est temps.
0: Et oui, parce que papa Chaplin, lui, il en a alors, de mémoire, je crois que c'est 3 bien tirés. Yeah. Maillot bleu, blanc, rouge.
2: Bien, bien.
0: Dont un acquis avec le grand Dédé Lozano en doublette. Hein. C'était en 1989 à Épinal, je crois. Les fiches m'aident bien.
1: Ouais. Manuscrite.
3: Et faites attention parce qu'avec le vent qui se lève, elle risque de s'envoler vos fiches.
0: Tout à l'heure, elles sont parties, du coup. C'est pour ça que je ne savais plus trop quoi dire, mais
1: si
0: je vais les récupérer.
1: Si vous nous ressentez économe en mots, c'est bien parce que justement, on a ces problématiques.
3: C'est vrai qu'on parle du vent. Le vent, ça fait un petit peu ressentir sur le carré d'honneur et ça fait pas de mal. Hein, parce que...
0: Tant mieux.
3: Ah oui, oui, oui, tout à fait. Je pense que ça va faire du bien aussi aux joueuses et joueurs.
0: Bien joué. Allez,
2: Steven, encore une. Allez, fais-moi un petit truc. Là.
0: Allez, fais-moi un petit truc.
2: Allez,
0: il n'y a qu'à demander.
2: Allez, encore une.

0: Il y a qu'à demander.
1: Ce petit truc en plus.
0: Parce que celui-là, maintenant, il est plus dur à gagner. Bravo, bien tiré.
2: Ah non, il est encore.
0: Wow, s'il joue là, c'est loin. Hein. Il va falloir lui filer un peu de la hauteur. Hein. Alors bon, il maîtrise le geste, mais ça m'a l'air moins épais par là-bas, moi.
3: Alors s'il envoie à hauteur de boule, il y a une petite épaisseur supplémentaire, mais alors il faut bien être précis.
0: Il faut bien choisir son endroit.
3: Oui, tout à fait.

0: Voilà.
1: Ah ouais, ouais effectivement, ça là.
0: Assommant.
1: Ça là, ouais, ça là. C'est même bien bloqué, même trop d'ailleurs. Dans le jeu pour obliger Marie à en jouer deux pour faire une belle mène.

0: ça c'est pas terrible parce que la boule qui était en plein jeu, il l'a écartée.
1: Il a des axes, ouais.
0: Il a pas gagné le point, je pense pas. Marie, elle choisit souvent la formule offensive aussi.
1: Et oui, et oui, elle est à 3 sur 3. On peut comprendre que la dynamique soit porteuse pour Marie Hidalgo. Et au-delà du nombre de points, cette semaine peut marquer un tournant psychologique avec un William Dauphin qui rame un petit peu.
0: Ouais, mais il faut bien tirer parce que du mauvais côté, elle pourrait démarquer. Bien tiré, bravo. Ah, j'en connais qui tire pas hein, sur des mains comme ça, moi. On se dit que si on met les deux, ça fait 3, c'est payé. Que si on en met sur 2, c'est pas mal. Hein, parce que ça, si on, des fois, on l'amène un peu en face de celle qui tient là-bas derrière et tout, après, il faut bien jouer la dernière pour marquer. En confiance, hein, Marie, manifestement. Et pas bien tiré.
2: Non, non, non.
0: Ça, c'est du boulot.
1: C'est
0: du bon boulot.
1: De dentelier réussi par Marie Hidalgo. Superbe mène pour les Brondillans qui font un petit break à l'occasion de cette séquence. La révélation Marie Hidalgo. Lucas Desport est présent
0: le bon
1: aujourd'hui.
0: Partier.
2: Et oui, il va venir supporter sa maman qui va jouer la demi-finale.
0: Oui. La surprise.
2: Valérie Labrousse, la surprise.
0: La surprise, il a dit notre ami Max.
2: Et oui.
0: Il va être content.
1: Non, attendez. Alors là, vous êtes de mauvaise foi.
0: Oui, vous êtes de mauvaise foi. Et souvent.
1: J'ai évoqué Mucidan. Avec ces trois binômes présents en quart de finale, c'est une première dans l'histoire des championnats de France. Ne me faites pas dire que Valérie Labrousse, championne de France et évidemment qui a amené son fiston à la pétanque, est une surprise en soi.
2: Hein, et en plus, il y avait une année 2014 très sympa pour la famille puisque Valérie avait été championne de France doublette et la même année, Lucas, champion de France cadet.
0: Ça compte pas, on a dit cadet.
2: Ah oui, c'est vrai qu'on a dit que ça comptait pas.
1: A priori, on peut pas être champion de France cadet 17 fois.
0: Ça, c'est assez compliqué.
1: C'est compliqué. En tout cas, du côté de Bergerac, après, c'est une journée particulière. Donc,
3: c'est le jeu, il est pas mal le mien. Allez, tire, dis bien. Allez, continue.
0: Allez, feu. Et on continue à tirer de partout.
3: Allez.
0: Alors, certes, là, c'est pas une mauvaise idée parce que c'est pas loin du tout.
1: 7m80. Bravo. Trouver cette destination, c'est fait.

un peu bizarre, mais je pense qu'elle a gagné quand même. Mais j'ai l'impression que je me trompe parce que ça bouge pas une oreille, ouais. Côté lyonnais. Ah si, on va quand même regarder. Moi de là j'ai l'impression qu'elle a gagné, mais

0: me trompe jamais, je sais pas pourquoi on fait appel aux arbitres.
1: Oui, c'est vrai.
0: Et on va avoir mal aux genoux pour rien du tout.
2: Après, il y a les deux joueurs. Je peux jouer aussi il y a 15 cm. Tu ferais quoi, toi?
0: Et toi, qu'est-ce que tu ferais?
2: Non, Samir. Tu verras, imagine, je peux rentrer. Non?
0: Allez, Marie. Ah! On a stoppé l'attaque.
3: Essaye de le gagner.
0: Si des fois il avait le bonheur d'en faire deux, c'est vrai que ce serait une bonne idée. Ah, c'était dans l'esprit, c'était bien joué. Allez, Willy, alors William, lui, par contre, contrairement à Steven, il risque de manquer un peu de cadence parce que pour l'instant, ils se font tirer dessus là. Et après, quand on y retourne. C'est moins facile. Hein. Bon, pour lui, c'est facile quand même. Bien tiré, Mao. C'est des distances, c'est ça qu'il faut, se méfier. Hein. C'est des snipers là. Hein. C'est le danger quand on joue des boules comme ça devant et qui sont prêtes à avancer. Si on en fait deux, c'est le top. Mais si on en fait qu'un et qu'on prend un mauvais palais comme ça, après, ça complique la situation. Ah, elle a touché, mais elle n'aura jamais fait un centimètre.
2: Ah, c'était pas le moment.
1: Et on va quand même y retourner.
0: J'ai vu bougeoter. Mais un centimètre.
2: Ah, on a pris. C'était le risque après. Elle n'est pas bien jouée celle-là. Bon, je ne dois pas être courte. J'ai tout pour moi.
1: Bien vu, Jean-Luc.
2: Ah, c'est pas toi. Ouais, je sais. Allez. Oui, c'est ça. Allez. C'est gagné, gros, déjà. Tu le gagnes, fais tirer.
3: Allez,
2: c'est bien si tu fais tirer aussi. Allez, c'est pas ta faute, c'est moi. Alors, si tu fais ça, on tire derrière.
0: Celle-ci, par contre, voilà, celle-ci, elle a coupé le second. Donc, ma foi, maintenant, s'il veut.
2: C'est moi qui fais ça. Allez, c'est pas grave. Allez, rentre bien encore.
0: Bon, pour rien, s'il veut, il peut même tirer pour casser un point. Mais bon, après, c'est.
2: On a fait une erreur, je pense.
0: Allez, c'est pas tellement une erreur. Enfin, allez, oui, à moitié maintenant, puisque finalement, une fois que William il a fait carreau, oui, ça. Mais bon, si William il manque, du coup, c'est plus une erreur. Hein. Il y avait les deux jeux.
1: Elle regrette peut-être un changement de philosophie. Parce
0: oui,
1: que c'était parce qu'elle avait fait jusque-là.
0: Oui, parce que jusqu'ici, c'est vrai qu'ils tirent beaucoup. Et puis là, ils auraient pu effectivement continuer. C'est le fait qu'elle a été tentée par sa boule de devant, se disant si j'en fais deux, c'est vrai que c'est mieux que si on tire. Mais ça, c'est des coups qu'on ne réussit pas à la demander.
1: En attendant, ça a été bien repris par Steven Chaplon.
0: De recoller.
1: Dauphon qui bisse et Arlan qui risque de sourire.
0: Bien tiré. Alors maintenant, il reste cette espèce de le phare de l'espiguette là, en plein milieu devant. Il va falloir l'éviter. Un petit coucou à notre Jean-Claude Boron national.
1: Sélectionneur des équipes de France masculine et vétéran également.
0: Et du coup, on tire à Salah qui est quand même pleine dans l'axe du but. Alors, quitte à prendre, peut-être qu'il aurait pu tirer à Salah tout de suite, hein, parce que Salah elle est mal sortie, manqué pas droit. Ouais. quitte à prendre le risque de tirer celle-là, ils auraient presque pu tirer celle-là tout de suite. Hein, s'il y avait une possibilité d'en marquer le but, d'en marquer les deux boules. Oula, bien, si elle tire, c'est que le palais de William derrière doit compter. Alors, parce que pour tirer là, c'est qu'il tire à 3, hein, parce que sinon, je vois pas l'intérêt.

0: Et c'est pas droit pour Angélica.
1: Oui, et c'est finalement minimaliste ce gain marginal de la part de cette formation d'Arlan. Un peu de frustration pour Angélique Colombet. Un petit point, et puis c'est tout, 8 à 5. La préfecture de Saône-et-Loire à Châlons accueille ses 32e championnats de France de doublette mixte. C'est une demi-finale à laquelle vous assistez depuis une petite heure maintenant. Une rencontre quelque peu derby entre joueurs et joueuses qui se connaissent, qui ont évolué réciproquement pour la plupart les uns avec les autres avant de s'affronter aujourd'hui. Steven Chaplan, Marie Hidalgo, qui représente Bron en banlieue lyonnaise et qui sont là via le comité régional Auvergne-Rhône-Alpes, qui affronte ceux qui se sont imposés dans le Puy de Dôme, qui nous viennent d'Arlan, où ils sont licenciés Angélique Colombet et William Dauphin. Elle est encore sur la main précédente. Allez, Angélique Colombet.
2: Allez, continue.

0: Bien, bien. Pas trop donné. Ouais.
1: Ça fait de la place. Toujours bon à prendre.

0: Bien joué. Et parfait.
1: Qui, avec ce club de Bron, avait atteint le grand 8 de la Coupe de France des clubs, cher à la chaîne L'Équipe, mais remporté par leur adversaire du jour.
0: Waouh, wow, bien tiré, bravo. N'était-ce pas à cette occasion qu'en quart de finale, le monstrosaure Philippe Suchot avait encore sorti un coup extraordinaire de sa manche.
2: Rafle, non ?
0: Oui, tirer le bouchon de rafle, manqué, carreau dans les deux boules. Voilà. Mais c'est ça la classe.
1: Parlier de Jean-Claude Boiron.
0: Bien tiré.
1: Il l'a sélectionné pour la première fois pour les championnats d'Europe. Vétéran, hein, semble Philippe Suchot.
0: Oui, on ne peut pas dire que ce soit une mauvaise idée.
1: Non, a priori, c'est plutôt un choix d'évidence.
3: Je passe un petit bouchon maintenant, t'en penses quoi ?
1: Eh bien, aucune des sept dernières boules tirées par Steven Chaplan n'a manqué la cible.
0: Avec cadré, mais pas sur celle du fond là-bas. Alors celui-là, il est devant.
1: Oui.
0: On tirera pas. On sait pas. C'est peut-être pas plus mal parce que c'est pas loin. Si on prend encore un carreau, après on est en gros danger. Là, ils auront le choix selon ce où Angélique a semé, ou casser des points ou venir essayer de se coller à la boule.
1: Effet rentrant dont vous nous parliez, hop, elle est allée se glisser.
3: Prends
1: la continuité de la boule de Marie Hidalgo.
0: Il y a deux solutions, c'est où on serre, on en met deux dans le terrain, ou alors, mais c'est l'option qui a été prise, mais il y avait de la pression sur les épaules de Steven, mais en tirant bien celle-là, des fois il pouvait récupérer un peu la main, mais certes, c'était risqué.
1: On voit des gestes techniques, hein, évidemment, depuis une heure. Il y en avait un autre qu'on venait de voir et que j'aimerais que vous le reteniez. Celui-là, c'est la tenue des baleines pour les parasols, entre Jean-Luc Robert. C'est un art.
0: C'est le vent.
3: Allez, essaye.
0: Heureusement que vous êtes là, mais...
3: Si tu viens de coller, c'est magnifique.
1: C'est pas assez lourd.
3: Allez, Steven. Allez.
0: Essayez de se coller. C'est pas mal joué du tout.
3: Bon, la droite, elle, normalement, elle me gêne pas. Au contraire, si jamais je dévie, elle peut peut-être limite m'aider. Moi, celle-là, elle me gêne pas. Je ne veux pas laisser avancer la mienne. Allez, mais si tu as envie d'y aller, vas-y, fais à ton idée. Vas-y, mon petit.
1: Jean-Luc.
3: Allez, allez, mon Willou.
0: Ouais, là, celle de devant, allez, la première est à Marie.
3: Allez, oui.
0: Là, il faut tirer en espérant faire des carreaux ou de la place, mais.
3: Ah oui.
0: Il aurait pu effectuer. Alors, c'est vrai que William, il a dit à Angélique, même si tu le mets, moi, j'aurais peur du bouchon jusqu'à la fin, mais. Bon, déjà, si elle le met, ça fait deux par terre, deux boules en main. On ne sait pas, elle peut venir protéger un peu le but. Et c'est pas droit pour William Dauphin. Essayer d'en ajouter au moins un.

0: il va y en manquer un peu. Par contre, là, elle protège, en principe, elle doit protéger le but.
1: T'as coupé sur l'autre, là? Ah, dommage. C'est pas grave. C'est pas grave, William, faut pas s'agacer. Pour le moment, c'est compliqué pour nous, mais c'est pas grave, ça va venir.
0: Il n'y a pas le feu, il n'y a pas le feu.
1: Allez, mon Will. Ah, elle peut t'aider, la mienne, peut-être.
0: Bien sûr, il faut jouer en face.
1: Allez, mon Will, essaye.
0: On peut en faire deux. Trois, ce sera plus compliqué, parce qu'il faudrait arriver vraiment fort, mais...
2: Ah, voilà. Il en manque.
0: Ouais.
2: Pour William Dauphin et Angélique Colombé.
0: On minimise, comme vous dites si bien.
2: En effet, les gains marginaux, mais ça reste un gain. Grappille 8-6 désormais au tableau d'affichage en faveur de la formation de Bron, ou plutôt de Auvergne-Rhône-Alpes, ainsi qu'il vous est indiqué par Amandine dans le cas régie.
0: On espère pour eux qu'ils n'auront pas regretté ces points d'ajout qui sont si importants. Parce que là, ça fait deux mains, ils auraient quand même pu faire mieux. Hein.
2: En quart de finale, c'est l'adversaire de William Dauphin, Chris Elfrick, qui allait chercher un petit peu d'amitié pour se relancer. Là, c'est William Dauphin, en revanche, qui est allé voir Steven Chaplin pour décompresser un petit peu.
0: C'est ça détend toujours un petit peu quand on voit les joueurs faire ça. C'est certainement, c'est pas anodin.
2: Cinq boules de rajout manqué en domaine.
1: Elle est belle.
2: Mais il colle. Et c'est ce que dit Angélique Colombé dans la
1: Allez,
2: vidéo.
1: Comme tu sais faire.
2: Elle est là pour justement rattraper par le col son coéquipier.
0: Elle vient de dire on joue pas bien et on est 6 à 8. Et donc voilà, et après c'est pas si on joue un peu mieux, tous les espoirs sont permis.

Et elle a bien fusé, celle-ci. Mais quand il fait des petits palais comme ça, il les envoie quand même pas très très loin. Si on ne contre-attaque pas à côté William Dauphin, c'est parce qu'on sent qu'il y a, on a un peu de mal, hein, parce que celui-là il est quand même pas facile à gagner. Alors certes il est derrière, mais quand même il y a des grandes chances d'en jouer deux.

0: c'est du grand art. Bravo.
1: Allez, va me la chercher, celle-là. Allez.
0: Allez,
1: régale-toi,
0: s'il te
1: plaît. Mets-la
0: avec courbe. Allez. Voilà. Et, au point de vue tactique,
1: allez,
0: on est au point chez Marie. Après, il n'y a plus qu'à exécuter. Évidemment qu'à éviter le but.
2: C'est la boule de gauche.
0: Ça met la meilleure des idées.
2: Qu'il vise.
0: Oh.
2: C'est presque un statu quo là, Jean-Luc.
0: Bon, mais là maintenant par contre, là on va contre-attaquer parce que celui d'Angélique reste bon.
1: C'est dommage, c'est bien droit.
0: C'était
1: à la fourbe
0: là. Elle est pas mal, elle est même bien. Cadre est prêt aussi.
3: Allez. Ouais, Marie. Allez, continue.
0: Pas facile à gagner ces points maintenant.
1: Par là.

0: Bravo.
1: Bravo. Continue bravo, son récital.
2: Bravo, bravo.
3: Ah, c'est vrai qu'il y a un moyen de les perdre. Ceci dit, si William continue à bien tirer, c'est pas dit qu'il se perde pas avant la fin quand même.

0: Ouais.
1: Aïe, main ouverte, à moitié boule, mais le coup de main qui sort la boule du jeu.
2: Ah oui.
1: Et un mauvais contre. Aïe.
0: Devant de boule. Qui est pas loin d'être catastrophique.
1: Un peu comme la précédente, un peu du même côté. Un peu. Sortent pas tout à fait droite les boules de William pour l'instant. Et, alors il y en avait assez. Hein, s'il n'y a pas de contre, ça suffisait. Mais voilà.
0: Le point est 3 boules en main. C'est ce qu'on appelle un vrai avantage dans cette 8e main. Pour ceux qui ont déjà 8 points

0: C'est parfait.
1: Allez, fais-moi plaisir. Allez, Steven. Allez. Allez, fais-moi plaisir, là.
2: Après.
1: Allez, mon gros, va la chercher.
2: Perdu, Auvergne-Rhône-Alpes est bien parti pour repartir dans le vert, mais quel dégradé de vert ce sera. On va le savoir très vite avec cette première boule. Assez foncé peut-être le vert.
0: Bravo. Ça laisse bien importante celle-ci parce que Marie a un beau pourcentage au tir. Et quand on ne tire pas souvent des boules comme ça. Eh oui, mais il y en a eu deux maines qui sont arrivées et qu'on n'a pas saisi côté Arlan. Mauvaise réception. Ah, manqué de données peut-être.
1: Ouais, mais je te rends bisous.
3: Ah, Marie.
1: Je suis pas assez élevée.
0: Allez, Marie. Allez, deux, c'est pas mal. Ah, c'est payé.

0: c'est peut-être mieux.
1: Est-ce que ça suffit?
0: Je sais pas. Je crois pas.
2: Dommage.
1: Non. Ouais. Ce sera un seul point à leur tour pour Chaplon et Hidalgo qui reprennent une petite unité supplémentaire dans leur avance. Pas 8 à 7, hein, mais 9 à 6, il me semble.
0: Nous sommes dans le Rhône.
1: Et alors, ces stats d'équipe, voilà, ça a été corrigé à l'instant sur les tableaux de ce carré d'honneur. Et ils se font effectivement tirer dessus les Puy-d'Aumois avec un 21 sur 26 qui met vraiment en avant les qualités de Steven, certes, mais également de Marie qui n'est pas en reste.
0: Les chasseurs contre les lapins.
1: Début de la 9e mène et 9 points acquis par cette équipe d'Auvergne-Rhône-Alpes qui mène 9 à 6 face à William Dauphin et Angélique Colombet. Ils sont dans le dur pour le moment, les joueurs d'Arlan, mais à tout moment ils ont et l'expérience et le savoir-faire pour revenir dans cette rencontre. Jean-Luc Robert aux commentaires.
0: Ils sont, ouais, ils bricolent, mais ils sont pas largués pour autant. Hein. Si ça ne fait, il n'y a pas trop de mal. Alors là, on joue des lumières et blancs, pas très très loin. Hein. Quelque chose près, c'est ça.
1: Et autres données comme la veille pour le premier jour de compétition, le thermomètre vient officiellement d'atteindre le cap des 30 degrés. Alors certes il y a du vent, mais c'est une donnée. Oui, 30 degrés à l'ombre.
0: Les joueurs sont pas vraiment à l'ombre. Nous non plus d'ailleurs. Oula, mal frappé. Allez, ça va partir de là. Angélique qui joue quand même un petit peu moins bien que pour le quart de finale qu'on a suivi. Et elle l'a dit tout à l'heure, ça va partir de moi. Et bien évidemment, on connaît l'importance de la pointe dans ce genre de partie. Elle a bien raison. Ça, c'est fait.
2: Allez, joué. Allez, encore un effort. Allez.

0: Ça va.
1: Tiens, ça frappait un petit poil court pour Steven, mais toujours droit quasiment. Toujours droit.
0: Bien, bien.
2: Du tir pourcentage. Et surtout, qui fait jouer.

0: moi de te sortir là. Allez, Steven.
1: Eh oui, ton bouchonné.
2: Ah, parce que c'est le. C'est derrière à gauche là-bas.
0: Elle aimait bien la courbe.
2: Elle aurait mieux tomber en plein dessus. Hein. Celle-ci a trop de courbes même.
0: C'est à moi de montrer le chemin, c'est à moi de faire tirer. Et depuis que je pointe pas bien, et ben après on va pas les mettre, c'est normal.
2: Et voilà, Angélica a parlé.
0: Ah t'as même vu la tirer pleine.
2: Le puits de science. Ça.
1: Ouais. Et qui, voilà, déresponsabilise aussi un petit peu William, ça lui fait du bien.
0: S'il n'y a rien qui sort, voilà, c'est ça.
1: Ce rendement habituel au tir.
0: Il a bien pointé trois fois, non ?
2: Waouh. Waouh. Ah, je suis pas fan de cette solution. Parce que là, ils sont condamnés à moins d'un miracle, ils sont condamnés à jouer les trois et alors après à subir jusqu'à la fin. Là, hein.
0: Bon après, c'est fini.
2: En tirant bien celle-là, ils pouvaient remettre toutes les pendules à zéro. Voilà, bien joué. Et dans le jeu, mais un peu courte.
0: Ouais, mais il m'en manque encore un peu. Je lasse pas mal. C'est ça. Ah, il fallait que je la joue en premier, celle-là.

0: Une autre dans le jeu, mais...
1: Allez.
2: Dernière boule déjà pour les bandillons.
0: Chasser l'autre. Ah ouais, donc, voilà, de toute façon, on sait très bien que là, on va jouer les trois et puis après on va attendre. Alors,
1: Allez, rentre bien encore une fois et puis on verra. Hein. Allez.
0: Ouais. Je suis pas fan.
1: Essaye de rentrer encore une fois.
0: De ce genre de situation. Parce qu'au pire, après, alors je sais pas de là si c'est vraiment la boule d'Angélique est vraiment collée. Mais William Dauphin, au pire, même si là,
1: celle-là
0: servira pas plus que l'autre, mais au pire, même si des fois il vient se mettre bien placé, William Dauphin, il a encore la possibilité de tirer la sienne. Donc,
2: Il y a 1,5 cm, c'est ça Laurent Cosse, hein,
3: oui, c'est ça, il y a entre 1 et 2 cm, effectivement, elle n'est pas collée.
2: En attendant, on a retrouvé le sourire. Côté de William Dauphin, une vraie opportunité. Elles n'ont pas été jusque-là complètement mises à profit.
0: En parlant de vraie opportunité, Laurent Cosse a tendu l'oreille.
2: Il est muet comme une carpe. Il paraît que la vengeance est un plat qui se mange froid, donc c'est effectivement pas les circonstances du jour. Mais quand même,
0: ouais, j'ai dit
2: très surpris.
0: Bien évidemment, on va jouer à droite parce que son coup de main va l'aider.
3: Ouais, et puis il y a quand même les trois boules sont bien devant, mais elles sont à 1 mètre quand même. Hein. Il y a la place à côté pour.
0: Un mètre quand même.
3: Ah oui, 1 mètre, oui. Ah. Oui, il y a 1 mètre.
0: Là, je pensais pas.
3: Oui, oui.
0: Ouais, finalement, je pense que le jeu va faire qu'ils n'ont pas pris la bonne solution.
3: Ben là,
0: parce qu'ils vont charger.
3: Ouais, effectivement, il y a la place. Hein.
1: Ah, toi qui les montes bien à hauteur de boule, là, non ?
0: Il suffisait que
1: tu la sers bien, ça devrait
0: faire.
1: Steven
0: tire bien sa dernière, il pouvait annuler cette semaine.
1: Ah, mais c'est bon.
0: J'ai pas compris le choix.
1: La première, hein. Si je joue au moins les deux autres comme ça, j'aurais dû jouer debout d'entrée. Ça part ma première.
0: Là, ça va être minimum 4, hein, si tout va bien. Oula, cela, on a entendu le bruit. Elle a mal frappé.
1: Et en avait un.
0: Voilà.
1: Il a pris sur la tête, celui-là. Il met la tête, il t'a tombé.
3: Ah, effectivement, comme le dit Angélique, il y a... un beau caillou et il y est tombé en plein dessus.
1: Après si tu veux essayer le coup, tu peux. Hein. T'as deux boules pour le faire.
2: Il vient d'un pays
1: où t'es capable, toi, tu les montres très bien.
2: De coutellerie hein, et pas de carrière.
3: Oui, tout à fait.
1: Ouais. Ah ouais, moi je pense que c'est jouable. Allez, il faut le faire. Allez, mon
2: Louis.
1: Tu les montres très bien. Allez, ça peut passer. Allez, mon
3: Louis. Les trois boules.
0: Waouh, là c'est... Alors là c'est...
3: Fais pas.
0: Waouh. C'est pas facile à faire ça.
3: Non, ça c'est pas facile.
0: Après, certes, ça peut permettre de scorer encore un peu plus facilement, mais là, c'est très très difficile à faire à droitier. Après, j'aurais essayé d'en mettre deux jours et jouer encore ça avec la nature pour voir. Parce que là, ce qui va se passer, c'est que s'il le manque, le coup, il va en faire deux et ce sera encore une fois pas payé.
1: Ouais, je pense que c'est la hauteur. Ouais. Allez, t'en as encore une pour le faire. Allez, essaye.
3: Alors, je pense qu'il veut jouer en face à sa boule parce qu'ils ont leurs trois boules derrière.
0: Oui,
3: et s'il met un coup dans la boule et qu'il monte le bouchon, il peut en faire un 5.
0: C'est exactement ça. Mais pour un droitier, c'est très, très compliqué à faire ça.
3: Et en plus, c'est une plage où il y a moins de gravier qui est très dur. Il faut vraiment, vraiment bien la monter.
0: Mais s'il met les deux derniers, ça fait 4, c'est payé, c'est bien payé. Hein. Il est à gauche. Voilà. Et encore une fois, on s'en sort bien côté bron et les vendanges continuent côté Arlan.
2: Les gaspilleurs arlancois qui sont toujours menés dans cette demi-finale, même si cette mène de 2 leur permet de recoller. Il y aura des points peut-être à regretter à un moment dans cette demi-finale pour les Puy-de-Moy.
0: On est bien fait jouer.
2: Oui, ouais, donc, oui, je me confirme.
0: Normalement, c'est pour le mois de septembre les vendanges.
2: Oui.
0: Alors peut-être qu'en Bourgogne, on commence plus tôt parce qu'il y a beaucoup plus de travail qu'ailleurs, mais quand même, je suis légèrement surpris quitte à faire ça, autant à ce moment-là, essayer de tirer tout de suite dans celle-là. Alors.
2: Et plus auvergnat que les vrais auvergnats qui sont sur le terrain, Stéphane David, qui compte les boules de rajout comme si elles appartenaient à son livret A, me dit ça fait 8 points laissés en route sur 3 mènes. Pas d'affilée, hein. Mais...
0: Les vendanges.
2: Effectivement, vendanges de juin, non, je les ai pas. Je peux pas vous en citer.
0: Ah oui, parce que là, ouais. En plus, moi j'ai un petit. Préférence pour les vendanges tardives, mais eux ils sont
2: hivernales.
0: Ils sont pas en retard. Ouais.
2: C'est votre côté alsacien, ça. Qui est très lointain. Hein, mais... Allez, début de la 10e mène. Le suspense est malgré tout tenace. Les deux formations maintenant sont rentrées dans la deuxième partie de cette rencontre.
1: Comme tu as l'habitude de faire, absolument. Très bien. Comme tu sais faire. Ah non, mais
0: je allez,
1: fais-moi plaisir là. Allez, tout de suite.
0: Fais un peu de place.
1: Allez.
0: Et bien voilà, c'est fait.
2: Un peu.
0: Un peu de place. Un petit peu de place. À la baille.
1: Ah, c'est pas le moment.
2: Eh bien non.
0: Non, j'ai dit que tu n'es pas seul.
2: Pour celles et ceux qui n'étaient pas là au début de cette demi-finale, il y a eu comme ça deux boules perdues dans un début de main avec la ligne de perte dans le coup. Il était pas loin d'ailleurs. Le but était encore un peu plus près. Elle a utilisé la calinothérapie tout à l'heure, mais là maintenant c'est faut me la taper quand même.
0: Ah oui,
2: on va passer à l'impératif.
0: À un moment donné, il va falloir déclencher.
1: Ah non, oui.
0: Le niveau de jeu s'est un petit peu délité depuis le début. Ça jouait très bien au début. Et puis, alors est-ce que des fois il n'y aurait pas, alors, en plus de la chaleur évidemment, est-ce qu'il n'y aurait pas un peu de pression qui s'installe?
1: Bien bravo, tiré, super,
0: bravo.
1: Bien.
0: Belle petite mène qui se présente. Hein. Deux points par terre, quatre boules pour trois, un point qui reste pas mauvais. Celui d'Angélique. L'enfant se présente bien.

0: la même en couleur.
1: Ah, bien ah, placé oui, surtout celle-ci.
2: Ah,
1: ça peut des fois servir.
2: Ah oui, donc

0: échappé. Alors certes, il aurait pu, on en a vu, se frapper en tombant là. Mais celle-ci n'a pas assez fusé. Allez, il y a encore, on a encore.
1: Allô,
0: le compte.
1: Ça va venir. Ah, tu frappes là, c'est pareil, hein, ça fait jouer. Allez, mon Willou.
0: Si on est, si on veut être un petit peu gourmand, vu l'heure qui s'approche de l'être, on peut encore espérer gagner. Il faudra tirer trois fois bien comme il faut, mais c'est possible.
1: Bien.
0: Bon, maintenant ça l'est. Ça le fut.
1: Allez, bien gagné. Si je suis venu deux fois, c'est que c'est pas sûr. Allez, si tu veux. Bien.
0: La faculté d'Angélique de toujours rassurer le partenaire parce qu'elle est bien super, alors que je suis persuadé qu'elle n'en pense pas.
1: Allez, bien.
0: Il doit être en train de se dire, mais s'il avait cadré un coup sur deux, on était pas mal. Mais ça fait partie du comportement des grands champions.
1: Bravo.
0: Quasiment jamais, Steven. Là, jouer comme ça à ce moment-là, c'est très très fort.
2: C'était Air Steven, mais atterrissage réussi.
0: Elle est retombée pleine de givre.
2: Oui. Atterrissage de montgolfière. Il y en avait quelques-uns au moment du lever du soleil ce matin. Du côté de Chalon-sur-Saône.
0: Pas droit.
2: Ouais.
0: Pas droit pour Angélica. Et on aura évidemment encore une fois pas profité de cette semaine hein, côté Arlancois qui se présentait pourtant de la meilleure des manières. Alors maintenant éviter d'en perdre deux peut-être, hein, mais faire jouer Steven. Parce que tirer, c'est interdiction formelle. Un contre comme elle est là, un mauvais contre, on risque même d'en perdre 3. Alors là, ce serait la fin des abricots.
2: Il n'y a vraiment plus de saison.
0: Non. D'ailleurs, on ne se risque pas. Hein.
2: Elle a choisi son chemin.
0: Je pense qu'elle ne l'a pas gagné. Attention, qui pas ça.
3: Sur votre tir, vous êtes sorti. D'accord. Quand vous aviez un joker, faites attention, vous l'avez brûlé, la prochaine fois vous serez sanctionné.
0: Voilà. Allez. Merci monsieur l'arbitre, c'est parfait.
2: Avec psychologie.
0: Allez. Exactement. Excellentissime intervention de Daniel Lanson. L'arbitre européen.
2: C'est voilà. Une chose de le dire, le prononcer.
0: Non, mais puis on fait voir déjà qu'on est là, on donne un avertissement verbal, c'est normal, ils ne sont pas là pour cartonner à tout va, mais au moins le dire clairement. Voilà, le joker, il est pour les deux équipes, vous avez brûlé le vôtre.
2: Très court.
0: Ça, c'est dit. Alors, mais par contre, pourquoi
2: on mange des grives. On mange des grives quand même.
0: Mais elle avait gagné Angélique, elle a le point.
2: Puis deux mois. Oui, il me semble non.
0: Bah, sûrement,
2: oui,
0: puisqu'il
2: si,
0: a tiré.
2: Si, bien sûr, bien sûr.
0: Mais là, je pensais pas.
2: Ah ouais. Retour à hauteur donc dans cette demi-finale qui ressemble à un sprint long, très long même, avec ce mano à mano qui se poursuit. 9 partout.
0: C'est la fête.
1: Ah, mais d'accord.
0: À nous deux.
2: C'est inépuisable. Inépuisable.
1: Allez, serré. Oublie, c'est pas grave. Oublie, tu vas toutes les bien tirer maintenant, d'accord? C'est la courbe, c'est rien, c'est normal, il fait chaud.
0: Oula, borderline.
2: Non, elle va être spectaculaire celle-ci. Ouais.
0: Attention, parce que là, c'est pas vraiment le côté qui arrange Angélique en plus. Hein. Qui a tendance toujours à aller jouer un peu à droite du bouchon et à les ramener. Hein, attention, attention. À droite, il y a la ligne bleue. C'est pas celle des Vosges, celle-là. Ah, d'ailleurs, elle prend, wow, elle prend de la marge. Hein. Là, le petit départ, il est vraiment, vraiment à gauche du bouchon. Marge nécessaire, comme ça maintenant c'est à Marie de prendre le risque là.

0: Ça va manquer de gaz pour Marie.
1: Je l'ai pas poussé. Je l'ai pas poussé. Toujours au jeu, toujours au jeu.
0: Alors maintenant, elle est en plein milieu. Ouais.
1: Allez, rattrape-moi. Ah bah, allez, comme tu sais faire.
0: Voilà, du coup, on tire. C'est pas une mauvaise idée.
1: Allez.
0: Bien tiré.
1: Ça va.
0: L'équipe qui va perdre dans cette demi-finale, oui, quelle qu'elle soit, aura certainement quelques regrets parce que... Parce que les deux auraient pu faire mieux, en fait. Et donc, quand on perd, on se rappelle souvent des occasions manquées. Alors, Angélique, est-ce qu'elle va continuer à jouer comme la première, c'est-à-dire à passer côté gauche de la boule ou se servir de son coup de main pour passer à droite, hein. J'ai l'impression qu'elle va jouer comme la première à gauche. C'est ça. Oh là,
1: ah ouais. Là,
0: plus, elle a, plus alors celle-là, elle a ramené perfection.
1: Allez, comme tu sais faire. Allez, c'est maintenant.
2: Allez,
1: fais-moi plaisir.
3: Allez. Question de ruminer pour la native de Firmini, mais d'aller chercher cette finale maintenant. Passer en mode combat.
4: Allez.
0: Si elle s'est plantée,
3: ouais,
0: elle a peut-être bien gagné quand même.
3: C'est parti tel un calque, mais peut-être 2-3 cm plus à droite là sur la donnée, ça, ça s'est

0: Ah, c'était pas mal.
1: C'est pas fait ?
0: Elle a rebondi.
1: Ah, si j'ai rien fait, je suis quand même pas vénarde. Hein.
0: Ouais, c'est ça. C'est vrai. Parce qu'il y en avait assez, et puis elle est allée pousser celle d'Angélique.
1: Ouais, mais je suis quand même pas vénarde. C'est la deuxième. J'avais réussi le coup. Ah, je sais, mais.
0: Eh ben, si elle le
1: elle
0: fait,
1: était bien jouée.
0: Maintenant, c'est pas la main n'est pas sacrifiée pour autant. Faut bien jouer celle-là, par contre.
1: Je pense avoir tout fait.
0: Alors ça c'est ce qu'il fallait pas faire.
2: Aucun bout de métal sur la route.
0: Ça c'est pas non, ça c'est non, il fallait pas le faire ça.
2: État des lieux, Jean-Luc. Dans cette 11e main, au moment de la débuter, vous nous disiez à quel point on pourrait être dans un bal des regrets pour les vaincus. Eh bien, ils n'ont plus qu'une boule en main, trois pour les puits de moi, mais qui ont le poing au sol.
0: Steven, il est condamné à jouer dans les boules de devant pour essayer d'en faire deux. Obligé William à en jouer deux, parce que là, voilà, ça c'est très bien joué, mais ça manque un poil de réussite aussi, parce qu'il en a fait qu'un. Mais là, William Dauphin, il a quasiment carreau gagné. Parce qu'après, il y a quand même beaucoup de place pour rajouter.
1: C'est 50 devant les boules de foie.
0: Allez, il va falloir, c'est maintenant. À la recherche, non pas du temps perdu, mais d'une concentration extrême. Parce que là, il sait très bien que si celle-là elle sort bien de la main, c'est une boule de. Ça peut être une boule de finale.
3: Attendez, s'il vous plaît.
0: Allez, oui. Il n'y a plus un bruit là. Hein.

0: Ah, c'était bien tiré. Elle a franchi la ligne.
1: Oui.
2: L'autre a
1: et l'autre aussi, effectivement, qui est en jeu.
3: Et on se serait cru dans une cathédrale. Hein, ouais. C'était vraiment impressionnant. Plus un bruit.
0: Même Éole
3: s'était arrêté.
0: Oui.
1: Pourtant, il est bavard depuis le début de cette journée de phase finale de championnat de France à doublette mix. Si vous venez de nous rejoindre.
0: Éole.
1: Oui, il était bien présent.
0: Oui.
1: Hein. Ouais, il était bien présent.
0: Et tant mieux.
4: Honnêtement, je te dis, là, je ne rejoue pas les deux. J'ai rien fait. Hein?
0: Il y aura encore une main pour notre plus grand plaisir.
3: Alors Angélique proposait une solution pour essayer de gagner.
0: Ah,
3: ouais. Ouais, à tirer les deux boules de devant, parce que sur les deux qui sont derrière, la boule la plus près est la leur. Donc elle lui dit à William, si tu veux tirer dans les deux, il y a encore possibilité de gagner sur cette main.
0: Ah,
3: il n'a pas voulu. Ouais. Il n'a pas voulu parce qu'il a dit franchement.
0: Il tire pas assez fort.
3: Voilà, je ne tire pas assez fort et pour que les deux partent, ça va être compliqué.
0: C'est vrai aussi, mais une fois, ça pouvait se tenter quand même.
3: Mais ça pouvait se tenter une fois, tout à fait.
0: C'est pas s'il tombe en plein milieu des deux.
3: Oui. Ah, il fallait y tomber.
0: Ah oui, plein de tasse.
3: Ah oui,
0: il faut, tasse. Il ne faut pas toucher le sol, hein, ça
3: tout
0: on est bien d'accord, mais. Mais ça pouvait éventuellement se tenter.
1: Voilà, mais ce sera malgré tout une main de 3 et ils n'en avaient pas fait depuis la première main de cette demi-finale. William Dauphin et Angélique Colombet. Une main qui leur permet de se rapprocher d'une finale 12 à 9.

0: 12 points et une 12e mène à venir à Chalon-sur-Saône. Angélique Colombet et William Dauphon qui ont pris le maillot jaune dans cette demi face à Marie Hidalgo et Steven Chaplan. Partie hyper serrée qui va bientôt atteindre le cap de l'heure 45 de jeu.
1: Allez, c'est pas environ 9 mètres, entre 9 et 9,50 peut-être. On va vite le savoir, puisque nos brillantissimes équipes vont... Et voilà.
0: Vous les appelez défi relevé.
1: Eh bien sûr.
0: 9 mètres 10.
1: Et donc essayez forcément de venir près tout de suite. Telle est la mission de la joueuse la plus titrée de l'Hexagone. Ben c'est pas le cas. Allez, Marie a l'occasion de se rattraper un petit peu, si on peut dire, de la main précédente. Ce qui était dommage de perdre sur une main comme ça. Qu'est-ce qu'ils font?
0: Et allez, oui, tour. Ah ouais, c'est Steven.
1: Ah d'accord. Allez. Quand j'ai vu Steven, je croyais qu'il allait tirer sur ça là. J'ai dit ça y est. Et la chaleur a fait fondre un câble. Non, il tourne. Waouh, tourner à 9 à 12 comme ça, c'est... Elle a pas peur de prendre ses responsabilités, Marie. Alors aussi certainement parce que la main précédente, elle a pas très très bien pointé. Alors peut-être que c'est le poste de pointeur qui est pas bon, puisque là on voit que...
2: Elle est pas content.
1: On voit que cette première de Steven, non seulement...
2: Non, elle est bien jouée.
1: Seulement il n'est pas venu près, mais en plus il a même perdu le point. Donc ça c'est pas la meilleure, pas le meilleur moyen de débuter cette
2: main.
1: Elle
2: va bien près là maintenant. Allez, fais-moi plaisir si tu veux.
0: C'est radical en tout cas.
2: Allez, viens dedans. Allez, c'est rien. Viens dedans, on fait tirer maintenant. Allez. Elle a peut-être un peu plus levé, je suis pas sûre.
1: Avec une munition d'un altimètre.
0: Peut-être la prochaine technologie qui va sévir dans les analyses de la pétanque. Allez savoir, Jean-Luc.
1: Ouais, là, alors là, on voit qu'il y a plus de 9 mètres parce qu'on tire par là. Côté Arlin, alors là, c'est pareil parce que on perd pas son temps. Hein, si celui-là est très très bon.
0: Celui-là est dur à reprendre.
1: Ouais.

0: Je sais pas pourquoi on n'en voit pas une.
1: Je la voyais pas mal jouer. Hein ? Il faut y aller. Ah bon, oui, on ne sait pas. Hein.
0: Mais on y va.
1: C'est pas aller dans la donne, maintenant, on ne sait pas. Allez.
2: Angélique pensait que le sien était imperdable, son premier. C'est pour ça qu'elle a voulu en avancer une autre avant de demander à William de tirer.
0: D'accord, mais bon, la deuxième n'est pas véritablement meilleure.
2: Oui.
0: Et maintenant, on tira quand même. Parce qu'on n'y fera pas.
2: Elle est quand même mieux. La première est quand même à au moins 1m30.
0: Oui.
3: D'accord. Bravo, super. Forcément,
0: bravo.
3: Avec un tir pareil, ça donne raison à toutes les options.
1: Bien mon pied, bien.
0: Ça, c'est du. À ce moment-là, c'est du beau boulot.
4: Elle est capable de gagner. Hein? Allez, joue la même, tu vas gagner. C'est pas grave, c'est fait. Allez, gagne-le là. Allez, montre-moi, Steven. Allez, gros.
0: Pas facile de faire prendre feu à la maison Colombée.
2: Ouais.
0: Bon, celle-là, elle est montée au ciel. Aïe, elle a tapé dur. Après, il a envoyé loin, mais elle était vraiment montée. Et là, il reste. Qu'est-ce qu'il nous reste comme solution? Alors, pointer, c'est. À mon avis, c'est aller au casse-pipe. Parce que quand on va l'avoir gagné deux fois, ce sera le grand maximum. Et encore, un joint très bien.
4: Je vais essayer de le gagner.
0: Il y a encore des munitions un peu partout.
4: Ouais, mais bon, je ne sais pas tirer, j'ai tiré trois bouts. Oui, mais c'est pas ça. Mais imagine, je le gagne.
2: Ah.
0: Ouais, c'est une bonne idée.
3: Il en faudra beaucoup de bonnes idées.
0: Ouais, il faut le gagner, il faut même plus ou moins le gagner. Puis en face, c'est...
5: Attends-y dedans là.
0: Un peu de temps, je vois pas trop de sorties. D'ailleurs, Steven l'a convaincu. Oh, c'est juste pas droit.
3: C'est bien le but qui était visé par Marie Hidalgo.
4: Je pensais l'avoir tapé en l'air. Mais c'est pas grave, j'en ai deux. Hein.
0: Avec des racleuses peut-être. C'est un type pour vous, mon Jérémy. Mais vous connaissez la Lyonnaise par cœur aussi. Vous savez qu'ils sont équipés d'outils spéciaux.
3: Salut. Bruno Chouvelon, du côté de Saint-Quentin-Flavier, un des fiefs de cette poule lyonnaise.
0: Ça va être un peu courte, ouais. Alors, c'est dimanche, c'est plus ou moins l'heure.
3: D'envoyer un alléluia, c'est ça.
0: Je crois que la messe est dite. Au moins d'un miracle. Venir à faire un devant de boule à ce moment-là, évidemment. Qui pourrait éventuellement perturber les Arlancois, mais en dehors de ça, embouchonner, ça ne sert à pas. C'est pas sûr que ça serve. Parce que si William y met un caramel, c'est fini aussi.
3: Angélique Colombet, la formation d'Arlan qui se qualifie pour la finale au terme d'une demi stressante, tour à tour également passionnante, mais finalement les plus expérimentés ont vu le coin de lumière au bout du tunnel, qualification. Ouais. Donc devant Steven Chaplan et Marie Hidalgo, déçu Steven qui a déjà quitté ce carré d'honneur, oui. aller la frustration à hauteur hein, des occasions manquées.
0: On le savait, voilà, on savait que l'équipe qui allait perdre serait forcément déçue parce que les deux ont eu des occasions.
4: Ça va être dur encore. Mais...
0: Maintenant, voilà, là, comme vous l'avez très bien dit, une fois de plus, et... mon cher Maxime, c'est la victoire de l'expérience. Ils ont su faire le doron, ils ont serré les boulons, ils ont souffert. Mais ils sont là, ils seront en finale et ils seront pas faciles à tordre. Hein.
3: Et oui, parce que les finales, ça se gagne. Et quand on a l'expérience d'Angélique Colombé, notamment, ça va être évidemment complexe d'aller les chatouiller en finale. On sait que Laurent Cosse ne les chatouillera pas au sens premier du terme. On peut compter sur lui en revanche pour eh bien, recueillir leurs premières sensations. Bon, est-ce qu'ils ont cogité dans ces 8e, 9e mains où on a été en mode gagne petit?
6: Eh bien, on va leur demander tout de suite hein, s'ils ont cogité. Effectivement, c'était, comme le disent Maxime et Jean-Luc, une demi-finale où chacun a eu sa chance. Est-ce que c'est ton expérience de ce haut niveau, de ces 17 titres de championne de France qui a fait la différence?
7: Je ne sais pas si c'est mon expérience, mais c'est vrai que ça a été tendu des deux côtés. On a chacun eu nos moments. Eux, ils ont eu le leur, nous, on a eu le nôtre, qu'on n'a pas, on n'a pas su saisir. Après, ben, j'ai essayé de dire à Willou qu'il ben, fallait qu'on prenne sur nous, que ben, tant pis, ça va venir, malgré la chaleur. Les conditions sont très, très difficiles. Franchement, c'est une horreur. On n'arrive même pas à sécher les mains. Voilà, après, ben, bravo à eux aussi, parce qu'on était tous les quatre dans la même galère. Mais on est bien contents d'avoir gagné.
6: Effectivement, William, à un moment, on t'a senti sur des mains où ça aurait pu bien se passer, ben, t'as manqué un coup ou deux, et on t'a senti un petit peu au fond du trou. Et moi, j'entendais Angélique qui disait « c'est pas grave ». C'est important, ça.
8: Oui, c'est toujours important. Plutôt qu'une partenaire qui, voilà, qui va vous enfoncer, c'est sûr qu'Angèle, elle n'est pas comme ça. Après, moi, je sais ce que j'ai fait, voilà, j'en suis conscient. Je sais que j'ai loupé beaucoup de mains et qui auraient pu faire beaucoup de différence avant. Mais bon, après, c'est comme ça, voilà, les conditions, la fatigue, tout rentre en compte. Donc, voilà, c'est bien d'arriver au bout quand même. Oui. En forçant aussi.
6: L'essentiel est que la victoire soit au bout. Ils sont qualifiés pour la finale de ces championnats de France doublette mixte. Déjà, première chose de bien, c'est qu'on vous retrouvera l'année prochaine la qualification. Ça, c'est important aussi. Voilà. Et on va connaître d'ici quelques temps leurs adversaires pour la finale.
3: Merci Laurent et merci à vos invités Angélique et William, qualifiés donc pour cette finale. En effet, les conditions, la météo, le nombre de parties, William Dauphin a raison de l'évoquer. Hein. 7 victoires pour arriver jusqu'à cette finale et donc ce score de 13-9 avec des stats qui évidemment auraient pu être améliorés des deux côtés. Mais peu importe le flacon, pourvu qu'on ait l'ivresse, surtout quand on est puits d'au mois à l'issue de cette partie.
0: Exactement, et comme elle a très bien dit, je sais plus si c'est William, oui c'est William, oui, les c'est pas grave d'Angélique Colombé sont formidables.
3: Merci à toutes et à tous de nous avoir suivis, on se retrouve très vite pour de nouveaux rendez-vous pétanque sur la chaîne L'Équipe.

0: l'ensemble de la population de Chalon-sur-Saône ne suffirait pas pour comptabiliser le nombre de joueurs et de joueuses au grand départ il y a un an de ces championnats de France de doublette mixte. Ils sont désormais plus que 8, ils étaient 50 000 sur la ligne de départ et c'est donc en demi-finale que l'on se retrouve du côté de Chalon-sur-Saône avec monsieur Jean-Luc Robert pour vivre l'épilogue de ces 32e France de doublette mix. Comment allez-vous, Jean-Luc? Fraîchement.
1: Parfaitement.
0: En tout cas, dans ce contexte où on a évidemment la forme parce qu'on voit les meilleurs pétanqueurs français, on va se retrouver dans une demi-finale d'équipe expérimentée, d'une part parce que d'un côté nous avons une doublette mix qui a déjà remporté plusieurs paletots de champion de France. J'ai nommé cette équipe venue de Dordogne qui comptabilise avec ses deux joueurs la bagatelle de trois maillots de champions nationaux.
1: Pour la féminine.
0: Exactement.
1: Pour le monsieur.
0: Messieurs, dames, Labrousse et Feltin qui se retrouvent opposés, mon cher Jean-Luc, aujourd'hui à un binôme du département habitué au final, le Var, parce que évidemment vous qualifiez de mini championnat du monde que oui. Le fait de se qualifier dans ce département, Jean-Luc. Donc forcément, ces deux qui représentent le Var ont une pancarte.
1: Ouais, mais après c'est vrai que le Var maintenant c'est devenu tellement compliqué pour se qualifier qu'on est on s'attend à les voir dans les dernières parties, puisque voilà, vous l'avez très bien dit, le Var maintenant c'est un mini championnat du monde, donc forcément les équipes qui sortent de ce mini championnat du monde sont censés quand même briller dans les championnats de France, et c'est ce qui se passe depuis la semaine dernière à Pont-Orson et ce qui continue à se passer aujourd'hui. Et c'est pas vraiment une surprise.
0: Coup de sifflet d'Evelyne Chapillon, on a l'occasion de se tourner vers l'homme qui sera au plus près des quatre acteurs et actrices pour nous faire vivre cette rencontre, Laurent Cosse.
2: Oui, on va essayer de vous faire vivre ça du mieux possible dans ce four qui est le carré d'honneur du stade Léo Lagrange. On est en pleine canicule, c'est pour ça que les tribunes sont partiellement vides. Malheureusement, pourtant, on est dans un pays vraiment de pétanque et c'est fort dommage, mais on comprend très bien parce que c'est compliqué, mais les deux équipes sont fin prêtes pour disputer une belle demi-finale.
0: Oui, pour donner un petit peu de contexte, cette rencontre se dispute au plus fort de la chaleur en plein milieu de journée, et ce qui forcément est une condition de jeu à noter. Vous avez bien raison de le faire, Laurent.
1: Alors Valérie Labrousse pour débuter cette partie. Celle-ci là, t'a frappé un tout petit peu de travers. Alors, en dehors des titres qu'elle a déjà acquis, en doublette, en triplette, en de vice championne de France tête à tête, qui a dû lui laisser un mauvais souvenir parce que de mémoire elle jouait contre une des plus titrées des joueuses françaises aussi, Nadège Bossion-Prota, et je crois qu'elle menait 10-0 en finale du championnat français tête à tête et qu'elle a perdu. Donc ça normalement ça laisse un peu des traces, mais toujours là Valérie Labrousse, et voilà. Et en dehors de ça, donc la maman du bombardier qui maintenant fait partie de France, et que vous nommez, mon cher
0: Lucas
1: Desport. Bravo. Oui, je vois que vous suivez, c'est parfait.
0: Je bois vos paroles, Jean-Luc. Tout simplement.
1: Alors, un peu courte la première, Delphine. Ah, elle a bien corrigé.
0: Oui, un peu trop.
1: Un peu trop peut-être, oui.
3: Ah, c'est pas grave, mais c'est du bijou celle-là. Jouer le point, tu as toujours en direction.
1: Ben voilà.
0: Elle aura réussi la synthèse,
1: ouais,
0: Delphine Meschiati.
1: Bien joué. Elle a de la chance de jouer en doublette.
0: Delphine qui a la particularité d'avoir atteint le grand 8, les quarts de finale, la semaine dernière, du côté de Pont-Orson, avec en triplette, notamment aux côtés de Nelly Perret, une place donc en quart sur ces France triplettes.
1: Jesse Felten, qui lui a déjà gagné cette compétition en mixte avec Miss Chacha,
0: Charlotte Darode, qui nous fait l'amitié d'être pas loin de nous.
1: Non, mais c'est rien à voir avec nous, hein, c'est parce qu'elle supporte Jesse. Hein.
0: Oh oui, on avait envie de tirer la couverture à nous.
1: Je plaisante.
0: Évidemment, vous êtes pourtant irrésistible, Jean-Luc.
1: Mais évidemment, mais c'est qu'elle supporte un peu son chéri, ce qui est complètement normal. Voilà. Allez, on continue à tirer. On a des boules d'avance. C'est une bonne condition pour commencer cette première amène. Les premières amènes souvent sont très très importantes. Wow, bien tiré, bravo. On
0: commence idéalement, Charlotte qui nous confiait quelques minutes avant le début de cette rencontre qu'il se sentait bien, Jesse, dans ses conditions de touffeur particulières.
1: Et comme il ne veut pas la contrarier, eh ben, il tire bien. Oula, Fredo, ça c'est pas terrible. Je suis pas sûr que ça suffise.
0: Fred Bauer, 43 ans.
3: Ouais, faut mesurer quand même.
1: Bombardier.
0: Ancien vainqueur du mondial La Marseillaise. Un petit peu plus d'une dizaine de championnats de France à son actif.
1: Un garçon adorable, extrêmement doué.
3: Celle-ci,
1: alors que le corps arbitral fait son apparition, Evelyne Chapillon
0: qui a enlevé sa casquette
1: internationale. Ouais, mais ça c'est parce qu'elle passe à la télé.
0: Ah.
1: Voilà. Et Daniel Langsotte qu'on a vu intervenir un peu plus tôt dans la compétition, toujours à bon escient.
0: Arbitre Rémois, dont vous prononcez le patronyme à la perfection. C'est une chose de le prononcer, après
1: ça fait 2 ans que je m'entraîne,
0: faut l'écrire. Ah, elle nous a écoutés. Se protège, Evelyne. C'est important.
1: Et donc, quand je disais que c'était pour passer à la télé, j'étais pas loin, alors. Alors là, il y en a au moins un.
0: Oui, oui, oui.
1: Mais je pense... Non, il n'en a pas fait 2, je crois pas. Fred Bauer.
3: Ah, déjà, j'en ai fait un.
1: Ouais, c'est ça.
0: J'ai évoqué sa dizaine de championnats de France. C'est le premier. Où il figure avec Delphine Meschiati. Et pour cause, ils ont commencé uniquement en 2025 à jouer ensemble.
1: Et il fait partie, Fred Bauer, de ce que j'appellerais des joueurs, ça c'est pas péjoratif du tout, bien au contraire, mais des joueurs un petit peu sous-cotés, parce que c'est vraiment un bombardier de première. Et il mériterait d'accrocher un titre majeur à son palmarès. Non seulement parce que déjà il est très très fort, mais en plus, je l'ai dit, et je le répète, c'est un très très gentil garçon.
4: C'est là. Ouais, bah, normalement elle n'a pas bougé, donc... Je ne me rappelle pas la mesure, c'est bon. C'est bon. Oui, il est là.
3: Il est toujours là.
4: Ouais.
3: Merci.
4: De rien.
1: Et on remet la casquette. Et voilà. Allez, ben on tire déjà au point. Il y a moyen de bien démarrer en tirant bien celle-là. Bravo, bien tiré. Waouh,
0: ça continue.
1: Ça c'est du beau boulot. Jesse Felten, qui évidemment n'est pas le plus connu de la famille.
0: Et oui, puisqu'on a un frère de Moineau, Jean Felten.
1: Forcément, Moineau qui fait un peu de l'ombre, mais attention.
3: Jesse Felten, devant,
1: qui joue aussi très très bien ce jeu-là.
3: Vas-y, on va mesurer.
0: Jean qui fêtera ses...
3: On va être sûr.
0: Jesse, pardon, qui fêtera ses 38
3: ans. Elle a bougé, mais elle est tombée. Alors.
5: La canale avec les deux ici. Allez, c'est un copier. Il
1: n'y
5: a pas de souci.
1: Un peu comme à la SNCF. Et ce matin, il y en avait un autre qui s'est incliné en quart de finale alors qu'ils auraient dû gagner cette partie. D'ailleurs, contre Fred, d'ailleurs. puisque il menait largement, largement. Et puis, comment la SNCF en fait le temps, peut en cacher un autre. Mais ce matin, c'était, c'est pareil, c'est un Elfrick peut en cacher un autre.
0: Chris.
1: Il y avait Chris.
0: Et
1: il y avait...
0: Jonathan.
6: Mmh. Il y en a deux, alors.
0: Et c'est en l'occurrence Jonathan, vous faites allusion à ce revers 13 à 12 aux côtés de Lindsay Lostallo.
1: Je crois que de mémoire, je ne sais pas s'il ne venait pas 12 à 4, un truc comme ça.
6: Oui, 12 à 4, je vous le confirme. Ouais, c'est... Il est 12 à 4 et sur la main à 12 à 4, ils ont une grosse, grosse main de gagne. Donc ils n'ont pas profité et puis derrière, ils sont inclinés 13 à 12.
1: Bonjour, les regrets.
6: Et, oui. Et là, il y a deux points par terre hein, donc pour la formation de Nouvelle-Aquitaine. Et encore debout la main.
0: Et le point commun donc pour les Varois, c'est de devoir s'enchaîner donc deux affrontements face à des licenciés du club de Mussidan-Saint-Médard en Dordogne, qui avait même aligné trois équipes en quart de finale.
1: Ah, c'est bien joué ça, hein. Bravo.
7: Allez. On voit peut-être un peu plus par là, non? Allez, essaye encore un autre.
1: Ben là même, ce serait pas mal. Hein. Ça a encore bien. Oh, la tape est dure.
7: C'est pas grave.
1: Eh ben, ça devrait faire 3.
0: Un petit point qui s'égare, mais il n'empêche que cette première mène est prometteuse pour les Mussidanais qui caracolent 3-0.
7: Ah, d'accord.
1: Okay. Okay. Ouais, il y a des petites marques soulignées par Evelyne Chapillon. Il y a des petites marques sur les. Les lignes de perte, en fait, parce qu'on a le droit de reculer s'il n'y a pas les 10,50 m nécessaires. Par contre, s'ils y sont, il n'y a aucune raison de reculer. Donc, il y a des petites marques qui sont faites.
0: Il faut repositionner le cercle.
1: Voilà, c'est et ça fait partie du règlement aussi. Donc, comme d'habitude, il faut respecter ce fameux règlement.
0: Les parasols sont de sortie en Saône-et-Loire.
7: Essaye d'entrer.
0: On a dépassé les 32 degrés à l'ombre.
1: À l'ombre, comme vous dites si bien.
0: Eux ne le sont pas.
1: Non, eux, ils n'ont pas moins d'ombre. C'est une fournaise en bas là parce qu'en plus ils ont. Alors ils sont en plein soleil, forcément, mais ils ont moins de vent que nous, parce que nous on est un petit peu en hauteur. Et donc comme. Les joueurs l'ont signalé, c'est des conditions quand même assez difficiles.
6: Ça, c'est le privilège de l'âge, monsieur Robert.
0: ça y est, revanche.
1: Il est réveillé.
0: On a eu quelques passes d'armes dans les précédentes parties.
1: C'est-à-dire qu'il est souvent quand même, au niveau du réveil, il est souvent un peu lent quand même à se réveiller. Mais ça y est, c'est fait. Il est là, il est bien là, notre ami Laurent. Ah, c'est pas mal joué du tout ça, c'est même bien joué, elle a gagné. Et on va tirer signe de confiance hein, côté Jessie Feltem parce que elle est derrière, le point de Valérie est moyennas. Quand on partirait dans celle-là, c'est que surtout que c'est lui qui a plus ou moins décidé, c'est quand on se sent bien. Ça suffit, bien tiré.
0: Jessie Feltin qui, comme sa coéquipière, dispute ce week-end son 19e championnat de France. Ils n'ont pas fait les 19 l'un et l'autre ensemble, hein, évidemment, on l'a dit. Mais c'est le même palmarès en ce qui concerne leur participation.
1: Serait-ce un signe?
0: Étant votre numéro fétiche.
1: Bien joué. Bravo. bravo. Donc forcément, celle-là, comme elle est encore bien plus proche, on va y aller.
0: Deuxième reprise réussie par Delphine. Delphine Rischiati et Fred Bauer, licenciés à Bormes-les-Mimosa. L'amicale Boulis de Bormes et de son président Dominique Darnaud.
1: Et oui, un des trois gros clubs du Var. Ah, c'est pas droit pour Jesse.
0: Je parle sous le contrôle de l'historien Robert, dernière équipe à arriver à avoir montré les muscles là récemment avec les recrutements d'Alessio Cossiolo, l'ancien de Fréjus, Jean-Michel Puccinelli également, qui a rallié cette équipe, le Martégal de naissance ou encore Laurent Dumont.
7: Comment c'est la tienne quand même, non hein? On sait jamais des fois. Si t'en vois bien, tu peux faire quelque chose. Ouais. On va prendre là.
1: Boula de Valérie Labrousse là, elle s'est un peu enfanguée comme on dit dans le sud, mais Jesse peut y aller volontiers. Alors là il y a un problème,
0: oui.
1: Quelqu'un se serait-il trompé de boule? Ah ben si c'est la boule, si Delphine s'est trompée que c'est la boule de Valérie, ils ont deux points par terre.
7: Pas grave.
1: Alors un carton parce qu'on s'est trompé de boule.
7: Ça part pas là.
1: J'ai ignoré ce point de règlement. Bon.
3: Elle a trompé de boule là. Elle a planté avec la boule de Valérie Labrousse.
0: C'est ça, Laurent, hein, carton jaune, vous confirmez?
7: Je retire la mienne quand même. Ils ont 4.
1: Ah, il faut tirer quand même là. Il faut essayer de faire jouer, on ne sait pas. Après, ils vont tirer devant. Fred va tirer devant, la bouche, on peut sortir.
7: Non ?
1: Ah oui, bien sûr. Bien sûr, bien sûr, et on y va. Allez, il faut frapper ça là, Jesse, il faut faire jouer. Oula, pas droit. Pas droit du tout.
0: Première non frappée, je crois, hein, pour. Non, deuxième. Jesse fait le temps.
3: Plus pour moi devant, je vais tirer derrière.
6: Ah, il a manqué juste celle d'avant.
0: Oui.
6: Voilà, c'est tout.
3: Allez. Ça, les boules, ils peuvent t'aider, tu peux faire quelque chose.
7: Allez, Valérie. Allez, j'ai pas bien tiré, c'est de me rattraper.
1: Allez, Valérie, direction la Siena, tranquillement, elle peut la rentrer. Si elle passe à côté, elle peut venir se quiller devant. Celle de Delphine là-bas, ça serait la meilleure des idées. Ah, c'est bien joué, bravo.
7: Bah attendons.
1: Bravo.
7: Ah, je vais en tirer une devant la première.
1: Putain. Fred Breuer qui a enchaîné les exploits hein, pour se hisser à ce matin en quart de finale. Ah, il a tiré devant, c'est bien tiré, c'est en plus c'est le vrai jeu, bravo, c'est frappé. Ah, pas droit. Il faut frapper, bien tirer celle-là.
7: Moi, je prêterai. Si tu rentres, je retire après.
0: Il y a des sports.
7: Pas, tu peux taper de long.
0: Nous parlions de lui en préambule de cette retransmission.
7: Tu rentres, je tire après.
0: Le fiston de Valérie Labrousse.
7: Là-bas, il est.
3: Tu sais, c'est.
0: pour lui qui travaille à la mairie de Bergerac l'occasion de vous donner un rendez-vous, puisque le 20 juillet, nous aurons rendez-vous à Bergerac avec le championnat de France de triplette mixte, mon cher Jean-Luc.
1: Et nous y serons, et après nous serons aussi à Saint-Thierry-en-Charente, chez nos amis charentais qui organisent beaucoup de compétitions, et on terminera la saison dans le... Je sais pas pourquoi il tire. Ah mais si, il a tiré un peu de rafle, Fred, mais je sais pas pourquoi il a pas tiré la dernière, parce que... C'est plus ou moins, il avait peur du contre, mais c'était un peu à l'équerre. On terminera dans le saint lieu de la pétanque française et mondiale à Millau, dans le parc de la Victoire.
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12: Magnifique épilogue de cette saison de championnat de France que vous vivez pour ce qui est des championnats chez les seniors en intégralité désormais sur la chaîne L'Équipe. 3-2 au tableau d'affichage, les Varois sont lancés

0: direction était bonne. Ça manque un peu de gaz.
1: Allez, continue.
2: Mais il n'y a encore pas d'eau dans le gaz.
0: Pas pour le moment.
1: Allez, essaye encore une fois là.
2: Faut y aller plein gaz.
0: Des endroits où c'est quand même, on voit là, sur ce coup là, on voit qu'il y a des endroits qui sont quand même plus épais que d'autres. Ce qui fait aussi la beauté de ce terrain, c'est qu'il n'est absolument pas régulier. Parce que sinon, si c'était vraiment tout le temps comme ça, on finirait par s'ennuyer. Mais là, il faut. Voilà,
1: allez, c'est pas grave, c'est là.
0: Il faut faire attention. Voilà. Et il faut.
3: Effectivement, vous avez raison, parce qu'il y a des endroits qui sont un petit peu plus épais que d'autres.
0: J'ai toujours raison, monsieur Cossa.
3: Oui, c'est vrai. À part quand vous avez tort, mais...
0: Mais se référer à la règle numéro 1.
3: À la règle numéro 1. Et c'est vrai qu'il faut être vraiment très très attentif à l'endroit où on va les envoyer, parce qu'on peut soit se planter, soit fuser.
0: Il faut vraiment taper dans les données prévues, dans les départs prévus. Bien joué, elle a bien corrigé Valérie.
4: Ouais, désolé.
0: Sa première, lui, fait plus ou moins guide, puisqu'il faut jouer à peu près à cette hauteur-là.

0: C'est parfait.
1: Ah oui. Bravo, super.
0: Parfait. Bien. Valérie Labrousse qui s'est cité à la pointe. Enfin, là, en l'occurrence, des fois au milieu, parce qu'il y a deux ans, elle était jouée au poste de milieu quand elle a été sacrée championne de France à Perpignan, mais qui a été une bombardière. Bien tiré, Fred Bauer, bravo. Qui a été une bombardière hors pair pendant des décennies. Il y aurait presque une anecdote à vous raconter, mais ça prendrait un peu de temps.
2: Elle a bien joué, elle est en...
0: Mais disons qu'il y a une vingtaine, je sais plus, une vingtaine d'années, elle m'avait...
2: Moi, je suis été bon.
0: Elle m'avait impressionné.
3: Face à vous ?
0: Oui.
3: Est-ce que ça vous a empêché de dormir ?
0: Non, mais je la connaissais pas à cette époque-là. Et puis, j'avais en plus, moi, j'avais une petite équipe, hein, parce qu'on était allé jouer dans la région de Bergerac, là, et... Avec les deux Fifi. Donc.
3: Vous ne jouiez pas la consolante, quoi.
0: À cette époque-là, il n'y avait quand même pas grand monde qui m'impressionnait, mais. Valérie Labrousse m'avait impressionné.
2: Elle tirait la mienne, hein.
0: Parce qu'elle jouait avec de très bons joueurs de la région. Et c'était elle qui tirait en premier. Avec succès.
3: Au-delà de ses deux titres de championne de France, elle a été trois fois finaliste.
0: Ouh, bon, Fred qui s'est mis à tirer un peu de rafle. Elle est partie.
2: Désolé.
0: Désolé, dit-il.
3: La chance réussie aux audacieux. Léon Verve.
2: Au moment, je suis pour
3: Fred Bauer.
2: Ça va quand on ramasse comme ça.
4: Allez, au plus tôt, là. Allez, vas-y. Non,
5: je tiens là.
4: Ah, oui.
5: Je vais choisir le nom. Bon, je vais coucher sur.
3: A suivi.
0: Il a pincé, ouais, il a pincé un peu le but, mais même sans toucher le bouchon, le point était gagné.
2: J'avais gagné quand même ou quoi ?
0: Oui, je pense. Hein.
2: Ah bah essaye d'être fin, non ? Ah essaye d'y mettre
3: droit. On a évoqué le quart de finale vainqueur des Varois face à une autre équipe de Mussidan. En ce qui concerne Valérie Labrousse et Jesse Feltin, il y a eu un succès en quart de finale face à Emma Picard et Benoît Monros. Jeune garde a été dominée.
0: Ouais, la nouvelle génération. Ah ben celle-ci, elle n'a pas trop plaqué. Un petit peu court, mais c'est quand même pas mal tiré. Hein.
2: Ouais, comme tu veux, soit tu retires ou alors tu essayes d'envoyer un peu dedans, Breton. Voilà, parcours, tu joues plus fort que le jeu. Ça y est, pour taper dedans.
0: Alors, pas court, hein, le plan, c'est ça. Laissez venir un peu. Oh !
3: Ah ! Ça fait du bruit, mais... pas la bonne.
0: Et Gilbert Montagnier, on l'applaudit.
5: Je tire le.
2: Hein? Ouais, il rentre. Hein. Ouais, il y est, on tire. Il y est. Il y est, hein.
5: Tu es tiré, Valérie.
0: Là, c'est le vrai jeu. On peut en faire un de plus en tirant bien. C'est pas à côté, certes, mais on a les moyens côté Jesse Feltin.
3: Oh. Ouais.
0: Ouais, c'est frappé, mais ouais. Je suis pas sûr que ça
3: là suffise. Là, on est placé. Peut-être que Laurent Cosse va pouvoir nous confirmer tout ça. Il est en train de suivre
5: le parcours
3: de cette boule.
0: Je pense pas.
5: T'en penses ?
6: Alors Fred Bauer a dit un gros et Valérie Labrousse a des doutes.
0: deux petits. C'est deux petits.
1: Donc on va faire appel au corps arbitral.
4: Oui, merci. Allez, 115 et
0: 3 mm. 115 et 3 mm. Mais il n'y en a qu'un. Deuxième lecture.
1: C'est juste.
0: Le blanc. C'est juste.
1: Juste. Alors, il va falloir sortir la tirette.
3: La tirette, hein. Le prénom, ce sera Tirette.
1: Mad- voilà.
6: Tirette, juste.
3: Il y a débat pour ce deuxième point.
0: Mais je continue à parier qu'il n'y en a qu'un. Parce que de là où on est passé,
6: vous préférez un gros plutôt que deux petits.
0: Oui, c'est vrai.
3: J'ai pas l'impression qu'elle ait servi encore du week-end, la tirette.
1: Ah, puis là, c'est loin quand même. Hein. Souvent, on se sert de la tirette quand les boules sont assez proches. Effectivement, là, c'est...
0: On l'a pas vu toujours, mais...
1: 115, 1m15, donc.
0: Tu peux... Est-ce que les tirettes sont assez longues, seulement?
7: Une petite mesure pour leur tirer quand même un coup de chapeau. Ils sont là, nos arbitres, depuis hier matin, bien sûr, en plein soleil. Alors, on est parti, bien sûr, dur 2 heures, il y a quelques-unes. Mais les arbitres sont là toute la journée pendant 10, 12, 14 heures, en plein cagnard. Et n'oublions pas une bonne chose, c'est qu'il n'y avait pas
8: le corps arbitral qui est
7: compétition officielle, mais pourrait avoir mieux. Alors j'aimerais qu'on applaudisse bien bien fort de 2 arbitres.
8: Non. On va y arriver.
1: Il faut redéplier.
2: Mais c'est vrai que je le voyais, il est juste. Hein.
0: On plie, on déplie, on replie.
1: Eh oui.
8: Tu es droit, Daniel ?
2: Moi, déjà, de ce côté, je ne savais pas.
3: Atelier Origami, hein, sur la chaîne L'Équipe.
8: Ouais. C'est bon ?
3: Voilà, c'est avec le sommet de cet outil qu'on va chercher les millimètres.
0: Eh oui, au 21e siècle, à l'heure de la technologie la plus pointue,
8: on peut relever.
0: Eh bien, il n'y a rien qui remplace la tirette magique.
1: À part l'œil de lynx de Jean-Luc Robert.
0: Ben sûrement, il n'y en a qu'un. Ça fait 10 minutes. On vient de perdre 10 minutes, monsieur Cosse.
8: Tu me diras quand tu
0: Alors
8: seras.
0: Qu'il n'y en a qu'un.
6: Moi, je vous parie qu'il est nul.
0: Il n'y en a qu'un. Ah, de là, je suis quand même bien placé pour le voir, quand même.
8: Il y a un chouïa là. Ouais.
3: Pour un chouïa, donc.
0: Et donc,
6: pour un chouïa. Ouais. Effectivement, il y en aura qu'un.
0: Oui, mais sur Romain.
3: Non, mais votre panache est récompensé. Un joli coup de bluff qui, en tout cas, offre ce point un avantage de 2 unités en faveur de cette équipe de Mussidon. 4-2.
7: Devant les caméras de la chaîne d'équipe, devant les tribunaux.
3: Une place en finale, Jean-Luc, et c'est l'occasion de se retrouver qualifié pour l'édition suivante, il me semble.
0: Exactement.
3: C'est aussi une belle étape en soi.
0: C'est-à-dire que, effectivement, les champions de France sont qualifiés, mais il ne faut pas oublier que les vice-champions de France sont qualifiés aussi pour l'année d'après, donc c'est important, sauf si on veut se débarrasser de ses partenaires actuels, mais sinon, c'est important.
3: Ah
2: Eh bien, elle est là.

0: Non, je vais en tirer. Ouais, je vais en tirer une, ouais.
1: Allez, mon frère. Allez.
2: Ouais, t'as juste à passer la première. Tu veux le jouer de quel côté? Je jouerai peut-être de ce côté là. Je sais jamais, un peu t'aider, c'est là. Allez Valérie. Super, bravo. Bien.
3: Il l'a dit, c'est parfaitement bien joué de la part de Valérie Labrousse.
4: Il va falloir que Fred se transforme en un autre Boer, Jack.

0: C'est pire que 24 heures chrono.
1: Ça tient de bien jouer encore.
2: Oui, mais attendant, j'avais encore raison.
0: Eh oui, malheureusement.
2: Dès que j'ai tort, je m'arrête. Ça veut dire que vous allez devoir me supporter encore pendant jusqu'à la mort.
0: Aïe, aïe, aïe, ça... C'est pas la meilleure des... Mais bon. Allez, Fred Bauer au tir.
3: Eh oui.
2: Allez. Le bombardier. Alors, en l'occurrence, Varrois. Oh, bien tiré, bravo.
3: Sort, mais... Il les aura toutes frappées.
2: Ah, c'est une valeur sûre, hein, Fred. On en parlait tout à l'heure, hein, c'est... C'est vraiment, ça fait partie des gros, gros bombardiers français, hein, mais il mériterait un peu d'être, peut-être de...
0: Alors c'est vrai qu'il joue avec de très, très bons joueurs, notamment avec Michel Loi, avec Thierry Grandet, etc. et tout. Mais c'est vrai, et je confirme, c'est certainement l'un des plus sous-cotés du circuit.
2: Pour une fois qu'on est d'accord.
0: Ah oui. C'est rare.
2: Alors, oh, il a failli mettre une belle rustine, Jesse. Elle a fait un petit tour sur le côté. Petit tour fatal.
1: Ça gagne, hein.
2: Elle a gagné quand même.
1: Bah, essaye d'être finale, ça la tienne devant et tout. Là, tu... Faut pas être court.
2: Voilà.
1: Tu peux prendre la boule ou le bouchon, des fois, on sait pas.
2: Le bouchon, ça sera quand même pas simple, mais la boule...
1: Elle sera pas court, essaye d'y arriver.
2: On dirait un phare là au milieu. Surtout pas court, voilà. Ça, le reste après, c'est... La allez, première, ouais, même si elle est un peu longue, c'est pas grave. Et dans l'esprit, c'est ça, mais peut-être qu'il aurait fallu jouer, l'envoyer un tout petit peu plus peut-être. Loin.
1: Ouais, je pense.
2: Ah! Cela suffirait-il?
1: Hein?
4: Ça va. Comment
1: remonter? Ça y est.
2: Ben moi, si j'étais eux, je mesurerais.
3: Ah! Pythagore n'est pas d'accord.
1: Il y a une boule là. Avec une boule, j'avais pointé quand même, non?
2: N'oubliez jamais que c'est pas parce qu'ils sont nombreux à avoir tort qu'ils ont raison.
1: Ouais. Là, si je viens le gagner, je fais tomber la dernière.
4: Si elle arrive dans la sienne, peut-être qu'elle arrive fort, hein, pour remonter. Non.
1: Tu veux que je tire? Je peux tirer, je m'en fous, moi. Alors, si je pointe bien, je
3: vais... Il en fait déjà claquer les boules.
1: Et s'il fait loin,
3: non, ce sera finalement le pointant.
2: Ouais, c'est-à-dire que... Je pense qu'il se dit que si des fois il avait bonheur de le gagner, il pourrait peut-être mettre une petite option.
3: Oh, oui, ça s'arrête.
2: Sur cette marque.
3: Parce que,
2: sachant que...
1: C'est bien mieux comme ça.
2: Sachant
1: c'est
2: que le danger number one de l'équipe adverse, à savoir Fred Bauer, n'a plus de boule.
1: Elle n'est pas belle à tirer.
2: C'est pas facile, comment dire, c'est pas facile à expliquer sans passer pour un misogyne, mais quand même.
3: Certaines distances.
2: Ouais.
1: Sinon, reste. Ah ben, sois pas court, alors. Ah, essaie d'y arriver.
2: À un moment donné, il faut quand même un peu dire les choses telles qu'elles sont.
1: Reste en idée. Ah, essaye de
2: faire. Si ça ne lui a pas effleuré l'esprit, je mange un rat.

0: C'est moins normal parce que ça enlèvera le tir à Jessie et elle est rentrée, donc on va essayer d'en faire deux tranquillement.
1: Exactement, boule d'ajout pour la nouvelle Aquitaine.
2: Bah allez, faut qu'on essaye de mieux jouer, mais face un peu mieux tirer.
3: On sait jamais, même si je viens de tirer, je contre l'entendu.
2: Moi j'aurais essayé.

0: Bien joué, bravo.
1: Ça manque Illico.
0: Deux points
1: supplémentaires. Fin du premier set à Chalon-sur-Saône. 6-2 en faveur de Mussidan.
2: Très bien.
3: Merci, jeune homme.
2: J'ai vu que vous m'avez regardé. Là, je rentre.
3: Merci.
2: De rien.
1: Merci. Allez, après 4 mains, on se retrouve avec les stats d'équipe de ce premier point de passage. Et petit à petit, l'oiseau de Mussidan fait son nid, mon cher Jean-Luc.
0: Avec et c'est pas le poussin, puisqu'il n'est plus là, mais. Mais avec je vous laisse finir, pardon.
1: Ouais, non, j'allais vous lancer, vous solliciter sur le 8 sur 15, hein, au point de nos chamis, de nos amis varois qui sont en difficulté, clairement, face à Valérie Labrousse.
0: Il va falloir hausser un peu le niveau de jeu.
2: C'est bon.
3: Depuis hier, c'est comme ça.
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5: On a soif de belles parties sur la chaîne L'Équipe. Demi-finale du championnat de France de doublette mix qui... pour succéder à Camille Max et Fred Machnik, vainqueur à Saint-Flour l'an dernier, les Mosellans.
6: Éliminé par l'Ardèche, Mathieu Azevedo, Cécile Seignouvert.
5: Dans cette édition 2025, en effet, lors du premier jour de compétition, qui sont durs à conserver ces titres. On le rappelle, 128 équipes sur la ligne de départ.
6: Et oui, et il n'en reste, comme dirait l'autre, il n'en restera qu'une pour enfiler le paletot bleu, blanc, rouge.
7: Essaye de le mettre bon d'entrée.
6: Alors certes, vice-champion, c'est un titre aussi, mais en général, c'est pas le plus apprécié. Elle est devant ce boulot de Valérie. Pas tout à fait dans l'axe, mais pas perdu pour autant.
7: Ah, tu sais, elle a pas trop bougé non plus. Hein. Elle a pas trop bougé non plus. Hein. Parce que là, de la façon que tu l'as envoyé, si elle tombe un peu dure, elle y va. Hein. C'est qu'elle a pas bougé aussi.
6: Hein. Alors que j'ai l'impression que les héros sont fatigués. Et le message a été... parfaitement compris et reçu.
5: Ce n'est pas un message codé.
6: Bien joué, bravo.
5: La chaleur sévit pour tout le monde, y compris pour Laurent Cos qui est au plus près des acteurs. Hein.
6: Bien tiré, bravo.
5: Jesse Felton, wow. Ses œuvres.
6: Wow. Magnifique. Allez, pour Fred.
7: Mais essaye d'être filé. Essaye de passer la première, t'es pas loin de la regagner. Un petit peu plus de place.
6: Et maintenant il faut le gagner. Il faut faire jouer. Il faut le gagner tous les coups. Pas laisser de joker à l'équipe de la Dordogne. Ah ouais, ben ça c'est parfait.
7: Au revoir.
6: Belle fête.
7: Bien joué. Laisse le tour aller.
6: Voilà, ça c'est bien. Voilà. De toute façon, on devrait en arriver là, hein, dans quelques temps, peut-être même l'année prochaine. Quand on tire, on touche plus rien du tout. Comme ça, au moins, il n'y a plus de discussion possible.
5: C'est dans les tuyaux ?
6: On en entend parler. Ce serait, à mon avis, le plus grand bien. Parce qu'il y a trop d'abus. Pas facile à gérer pour les arbitres.
7: Ah, j'ai marqué là.
6: Alors, celle-ci, elle n'était pas très bien sortie. Hein, la main de Jesse. Faut frapper ça là maintenant. Il faut faire jouer. On ne sait pas. Le point qui est derrière, il est un moyen as. Hein. On peut se perdre.
7: Voilà.
6: Bravo. Waouh. Cloué net.
5: Remplacé.
6: Ah, ça c'est du beau travail, évidemment qu'on compte sur l'équipe de Cyril et de sa Magic Team. Je crois qu'on a déjà vu d'ailleurs le ralenti.
5: Ouais, c'est allé aussi vite que le carreau de Jesse Felton.
6: C'est magnifique. Hein.
7: Ah,
6: Aïe.
7: C'est la reste droite.
6: TGV Paris-Bord, mais. Il vient d'entrer en gare.
8: Ouais. Et du coup, la nallée, c'est 3. Hein.
6: Ouais, c'est pas la meilleure des idées.
8: Eh oui.
5: Ouais,
8: et deux boules pour deux désormais.
6: C'est certainement pour ça que Fred s'est pas lancé aussi tout de suite. Hein.
8: C'est ce qu'il lui a dit. Il lui a dit rentre, et puis si tu rentres derrière, je vais tirer.
6: J'ai pas attendu, mais oui. Bon, ça paraissait tellement évident.
5: C'est lui qui a essayé d'en couper.
6: Oui, mais là, je crois qu'il en a laissé deux quand même, non? Ça pourrait faire un drôle de break là.
5: Vous obligez Laurent Cosse à se relever là, Jean-Luc. Dommage.
6: Ah, je suis désolé, hein, ouais. Mais ouais, il y en a deux, c'est ça. Ça me semblait bien. Confirmation de notre technicien de non pas de surface mais de terrain.
5: Qui a les honneurs du carré. Oh là.
6: Ah, il a peut-être tout fait avec celle-là. Il est rentré, il a peut-être pincé le bouchon en direction de la sienne, donc couper l'autre, couper le tir à deux.
5: C'est une question qui revient parfois. On a marqué le but parce qu'il a bougé. Hein.
6: Oui, ça, exactement.
7: Pas tiré, toi, si on rentre pas,
8: et ce qui m'embête un petit peu, c'est que Jean-Luc Robert a encore raison. Ah. Il a coupé le tir à deux, effectivement, en déplaçant le bouchon.
5: Si vous pouviez éviter de le relever.
6: C'est... Est-ce que vous connaissez un peu la série Monk, mon cher Laurent Cosse?
8: Tout à fait, oui.
6: C'est une...
8: Il vous ressemble un peu, Monk.
6: C'est un don et une malédiction, dit-il.
7: On mène 6 à 2, tu sais, si on en fait 2 dans cette plaine-là, c'est bien aussi. Hein. Là, il faut en taper 2, c'est sûr que tu es capable, mais...
6: Ah oui,
7: bah, moi, c'est bien loin, quoi, moi, c'est pas évident.
6: Moi, j'aurais quand même laissé tirer Valérie la première,
7: hein, Valérie.
6: Comme il l'a si bien dit, Valérie, elle est capable.
7: C'est d'en mettre un de plus, là.
6: Il y avait moyen de faire un gros break en tirant, si elle manque la première. C'est pas grave, il y a toujours possibilité de les faire, ces fameux 2 points.
7: Super, bravo.
5: Et bien, ouais.
7: Bien.
5: Le petit bonus dans le paquet de lessive là.
7: Si tu fais ça dans le bouchon, on n'a fait rien.
6: Non. Alors ça c'est les encouragements façon Jesse.
7: Fais attention parce que là toi c'est un peu. C'est un peu raide. Moi j'en verrais peut-être avant, non?
9: On va laisser revenir.
7: Ouais. Ou un peu plus loin. Parce que ici, là toi, il y a la bosse, là, c'est pas terrible.
9: Le bouchon est protégé,
7: il est protégé.
6: Ah, normalement maintenant ouais, il peut pas arriver grand chose.
7: Joue où tu veux, si tu le mets c'est bien. Ouais, ça va.
6: Bien joué.
7: C'est bien passé.
6: Pardon, toutes les boules. Bon, il y en a 3 en attendant.
5: Ouais, ça commence à accumuler. Le livret A est à rabord. 9-2 en faveur de cette formation de Mussidan qui s'offre un beau matelas pour rallier la finale. Et rejoindre une équipe qui les attend depuis maintenant quelques heures. Il s'agit des Arlancois, William Dauphin et Angélique Colombé.
6: Allez, on se rapproche un peu de la ligne de perte.
7: Allez.
6: Marque le bouchon, c'est important.
7: C'est de mettre bonne
6: nantée, là. Des fois, il y a une boule des jeux d'à côté qui devait venir le bousculer. Et c'était ça, un poil trop fort.
5: Je vous ai donné ce carré d'honneur. Profite pour tirer un grand coup de chapeau à la cinquantaine de bénévoles mobilisés par les équipes du comité départemental qui se sont affairés. Il y avait 64 terrains à confectionner au début de ces championnats.
6: Ouais, ça c'est.
7: Bien, bien.
6: C'est souvent le cas quand il y a 128 équipes.
5: C'est mon tour Laurent Cosse.
6: Chacun son tour.
5: Seul.
6: C'est le soleil, mais le soleil ça cogne, vous êtes mort.
5: Le sniper de Montélimar. Incroyable.
6: Bien tiré, Jesse, bravo.
5: Le sniper de second en revanche.
6: Celle-là, elle est sortie, elle sort crème de la main quand elle sort comme ça, c'est magnifique à voir.
8: Le sniper de Montélimar, qui avant était le pizzaïole de Montélimar.
6: Ah, ça y est, tu vois, vous n'allez pas vous y mettre aussi, vous. Vous n'allez pas rejoindre le clan de Monsieur Ménéguin.
8: C'est lui qui faisait les plus belles pizzas à la
6: pétanque. Propagateur de fausses informations. Ah, il est un peu long peut-être pour Delphine.
7: Non. On va tirer une.
6: Ah, on y va.
7: Il y avait une.
6: Bien tiré. Oui. Bien tiré, Fred, parce que. Le score évidemment n'est pas en sa faveur. Régulièrement, on ne peut pas dire qu'il y ait trop de boules d'avance quand même pour tirer. Néanmoins, la moyenne reste bonne hein, quand même. Hein.
5: On va solliciter les équipes autour de Ludovic dans le cas régie pour voir un petit peu la moyenne au tir de Fred Bauer qui fait le boulot.
7: Allez, continue à bien jouer encore.
5: 9 sur 10, voilà. 90% de réussite
6: au
5: tir.
6: On peut faire mieux, mais c'est quand même. C'est pas simple.
5: Il fait sa journée.
6: Ouh, elle a tapé dur celle-ci. Elle est partie à la baille.
5: Il fait deux fois qu'elle s'égare. Alors là, c'est dans les proportions évidemment. Un petit peu plus dommageable.
7: Elle est tombée là.
6: Là, je pense non. Pas, elle était bien au jeu, la frappe là, a été la frappe très très mauvaise.
7: Allez, c'est pas grave, écoute. Si tu gagnes à celle-là, c'est bien.
6: Voilà, il a tout dit, Jesse. C'est pas grave, ça arrive. Hein. En plus, elle n'est pas spécialement, je pense qu'elle soit spécialement responsable. Mais si elle le gagne maintenant, ça reste quand même du bon boulot. Celle-ci par contre trop de hauteur. Elle pouvait pas arriver.
8: Ah, et puis ça corrobore un petit peu les propos qu'on tenait tout à l'heure en disant que à 5-10 cm près hein, les données, soit on peut s'enfoncer parce qu'il y a une bonne épaisseur, soit on peut fuser parce que l'épaisseur est moindre. C'est vrai que voilà, il faut être bien précis.
6: Là, une fois qu'on a décidé de jouer dans un endroit, qu'il soit épais ou pas, il faut vraiment tomber en plein dedans.
8: Exactement. Ouais. Parce qu'il faut adapter son geste et la force.
6: Exactement. Voilà. Alors il l'a gagné, bon, Jesse lui c'est plus facile, hein. Il les envoie à un mètre du but, il les bloque. Ça, tout le monde ne peut pas le faire non plus. Bien tiré encore, hein. Il avait cadré mais il a la ligne de perte Fred. Voilà, donc on enlève la boule.

0: température, une soirée. 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
1: Waouh, ça c'est très très fort aussi. Bravo.
2: Partie de terrain extrêmement meuble avec ses conditions de jeu.
1: Bien tiré. Alors il a contré au fond là-bas, on ne sait pas trop ce que ça va donner, mais il a fait un petit palais. Ça, c'est vrai. Quand il dit on a besoin de points, on ne peut pas le contrarier.
3: On est devant.
1: Eh bien, c'est fait.
2: Oui, ce sera rajouté pour ces Varois qui en avaient bien besoin. Mène de 2 points pour les licenciés à Bormeling Limosa. Ça fait 9 à 4.
1: Joueur avantage, la Dordogne, 9 à 4. Oula, attention, borderline.
2: Il va y avoir du sport. Une de perte et distance, qui plus est.
1: Non, mais là, je pense qu'il est bon quand même.
2: Ouais.
1: C'est bon, validé par Jesse.
2: Et par Jean-Luc Robert surtout, c'est le plus important.
1: Moi je compte pas, hein, mais. Moi je décore, mais.
2: 9,80.
1: 9,80. Tranquille. Vaut mieux, c'est des, il vaut mieux venir près quand même, hein, à ce genre de distance. Hein. Attention à cette fameuse ligne de perte. Hein. Elle est très très bien placée dans le rond Delphine. Mais elle va boire un petit coup quand même. Et pourtant, elle ne pouvait pas se mettre mieux, mais il fallait prendre un peu plus de marge.
4: Je vais peut-être venir un peu plus. Si, c'est peut-être dur là d'envoyer. Toi, si t'arrives ici, c'est bien. Hein,
1: ah, pardi. Ah, sûrement. Sûrement. Il a raison, Jesse. Mais il n'y a plus qu'à le faire.
4: Même là, c'est bien là, toi. J'écoute le Fred. Arrive.
1: Celle-là, elle est à, je sais pas, elle est à un mètre, mais plein milieu. Ah ouais. Bah d'ailleurs.
4: Bien, Valérie.
2: On va essayer de l'évacuer.
1: Oui, d'ailleurs, elle est tellement belle que même un mètre devant, plein jeu, on va tirer.
2: 5 cm de ligne de perte, là.
1: Ah, c'est bien tiré. Il faudra rejouer, certes, mais. Ça fait un peu de place. Alors évidemment, maintenant, essayer pour Delphine de prendre un peu plus de marge.
2: Quand on enlève une boule de Valérie Labrouche, on peut dire qu'on débroussaille.
1: On peut le dire.
2: Ouais.
1: Votre sérénité. Parce qu'autant tout à l'heure elle était très très bien placée dans le rond, autant là maintenant elle se met directement dans la situation.
2: Bien, donc, un grand bien lui a pris.
1: Obligé de jouer, oui, obligé de jouer du coup beaucoup plus haut, forcément. Mais c'est quand même très très bien joué. Un petit peu haut pour Jesse.
4: Et retirer Valérie.
1: Ah oui, ça me paraît être une excellente idée. On ne sait jamais. Petit frappé, c'est bien. Il pourrait cadrer près aussi. Ah, il a cadré près, mais...
2: Ça ne suffit pas pour prendre l'avantage dans cette septième main.
1: Out of the limits.
4: Allez Valérie, et essaie de te mettre bon encore. Toi, si tu viens là, c'est bien là. Eh Valérie, joue bien encore. Ben, bravo, super.
1: Ouais, c'est parfait. Bien joué.
3: Allez, prenne
1: continue inlassablement à frapper des boules.
4: Allez, ça y est, encore un coup. Hein.
2: Et dans cette litanie de succès que je vais vous égrener, il en est désormais à plus de 93% de réussite. 13 sur 14.
5: Après, c'était plus beau de le gagner que d'y frapper, mais bon.
4: Même si tu viens devant, là, c'est bien aussi. Hein. Faut pas m'écouter des fois.
5: Tu vas un peu le gagner.
1: Là, il en manque un peu, ouais.
5: Ouais, Delphine, là, t'as
1: manque
5: là,
1: un peu
5: là,
1: de jus.
5: En rouge, jusqu'à là, c'est gagné. Il est pas ça, vous, tu as gagné.
1: Allez, Delphine, en venant près, on assure quasiment la marque. On a besoin de points côté Varrois. Oh là là. Oh. Facile, grosse marge.
6: Quelle prise de risque. Parce que si elle se noie, c'est une mène qui leur tend les bras et si elle se noie, bah, ça renverse tout.
1: Quand on s'y nage, normalement, on ne se voit pas.
4: On a une belle lune,
6: c'est sûr.
4: J'ai pas l'air de tomber dessus, c'est bien.
6: Allez, il va tirer, je crois.
1: Bien sûr,
6: parce que celui-là, il est ingagnable.
1: Ah, ouf,
6: les petits carreaux.
1: On ne sait pas, ma foi.
6: Déjà, s'il y tape, hein, ça fait un de moins.
1: Ça fait jouer en plus, et puis si des fois, il en arrondissait un là au milieu.
6: Hein. Ah oui. Il y a 10 mètres, hein, 9,80.
1: Oh, mais les jeunes d'ici, ah ben, un peu court.
2: Malgré tout, un toile court, en effet.
5: Alors, ligne, elle est pas belle, si vous voulez mieux, c'est bien, je tire que pour moi.
2: Alors, pour filer votre métaphore aquatique, messieurs, est-ce que les petits ruisseaux vont faire les grandes rivières pour les Varrois?
1: Ça va faire deux.
2: Affirmatif, monsieur Robert, 9-6 désormais au tableau d'affichage avec des Varrois qui refusent de s'avouer vaincus, évidemment.
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0: Waouh.
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2: On se retrouve dans le département du Rhône, de nouveau. Petit clin d'œil à nos demi-finalistes.
3: C'est de ma faute aussi, j'avais grand pas manqué. Putain, c'est pas que je la vois taper encore cette boule là. Je suis un peu court, mais je la ramasse jamais les boules. Jamais je la ramasse.
4: C'est moi, si je la mets belle, je tire.
3: Ouais, mais ça fait rien.
5: Le Rhône et cette équipe de Bron vaincue en effet. Marie Hidalgo, Steven Chaplan en demi-finale par Angélique Colombé et William Dauphon. Une victoire 13 à 9 qui propulse Angélique Colombé à une marche peut-être d'un 18e paletot national. Finale que vous pourrez suivre évidemment sur la chaîne L'Équipe. Reste à déterminer l'identité de l'adversaire.
2: Oui, un peu comme pour Henri Lacroix chez les garçons, ça paraît tellement surréaliste.
3: Allez Valérie.
2: Allez dans le jeu.
3: Allez là.
5: Début de cette huitième main, en effet, elle un bouchon qui a été replacé à la main.
2: Et le décor.
3: Allez ma grande. Essaye de la mettre bonne là.

0: Bravo, ah oui. Super.
1: Elle a fait plus qu'essayer.
2: Ouais, mais Valérie, elle a quand même pas pris trop de marge. Hein, quand on voit l'impact par rapport à celle qui est placée devant. Bien, bien. De Delphine, waouh. Et voilà, Fred Bauer dans ses œuvres. Bravo.
1: Très de près.
2: Bravo, bravo.
0: J'ai tiré tout de suite.
2: Voilà, pour ceux qui pensaient que Delphine avait mal joué, elle avait simplement posé le piège. Il vient de se refermer.

0: C'est jamais facile de retirer sur un carreau.
1: Sauf pour
0: Jesse Felten. Bien tiré, bravo. Magnifique.
1: Le petit check à sa coéquipière. Ça va fort pour le binôme.
0: Olé,
1: oh là là, c'est un festival.
0: Olé. C'est la foire au carreau. Qui va craquer le premier? Ah, il faut y aller, hein, obligé. Hein.
2: Allez, je suis.
0: Allez. Et c'est frappé, bien tiré. Faut voir où jouer. Mais.
3: Celle-là, je l'ai ramassée par contre.
0: C'est déjà pas mal.
4: Je trouve que c'est bien, moi, la récupérer.
3: Là, je l'ai ramassée par
4: contre. Je trouve que c'est bien, moi.
3: Allez, Valérie. Essaye de la mettre bonne encore.
0: Bravo.
1: Oh, bien joué. Non. Pas totalement.
0: C'est le top pour Valérie Dabrousse.
5: Il peut pas manquer un peu, lui.
0: On a entendu Jesse murmurer à l'oreille. Ah ben voilà, il suffisait de demander. Même pas des chevaux, mais de Valérie Dabrousse.
3: Ouais,
0: hein. Il peut pas manquer un peu,
3: ah,
0: des
3: oui.
0: fois.
3: Ah, essaye, t'améliores le tien, après ouais. tu peux tirer la dernière peut-être. Ah, gêne-toi pas, tu peux rencontrer la boule. Hein.
0: Allez, Delphine, on ne sait jamais, on peut le gagner. Avec la boule de devant. C'est forcément moins facile.
1: Mais, ça, mais c'est fait.
0: Bien joué, très bien joué. Elle a gagné. Elle a gagné, Fred.
3: Ouais, je sais pas.
0: Bien sûr, bon,
3: peut-être,
0: il y a
3: ouais,
0: un kilomètre.
3: Pas.
1: A gagné,
0: ça se voit de là.
3: Bien, bien, bien joué.
0: Allez, il faut y frapper parce qu'il y a rien qui dit qu'il va être regagné dans la foulée. Hein. Ce serait, c'est important d'y frapper à celle-ci pour Jesse. Parce que le point est très très dur à gagner, il y a la boule devant. Alors Delphine, certes, elle a bien joué. Ça là, très bien. Mais en y frappant, ça l'obligera à le regagner pour espérer marquer. Bien tiré. Bravo.
3: Allez, essaye, encore, je sais que c'est dur, allez, essaye.
1: Bien Melmen pour Jesse Felt, un Jesse nouveau Melmen.
3: Ça a été un caton bas.
0: Allez, il faut tâcher de renouveler la performance, regagner ce point, malgré la boule de devant. Donc Piras, là, alors là, celle-là, vous voyez, c'est deux. C'est deux.
3: Eh ben, grand. Important, là.
0: C'est deux.
1: Ouais.
0: Ça fait 11.
3: Allez, Valérie.
4: Mais c'est pas grave, hein. On apprend mieux qu'on joue. C'est de mieux jouer. On
0: n'a
4: pas le choix.
0: Ah non, voilà, là je crois qu'il a bien résumé la situation, Fred. Il va falloir mieux jouer, effectivement, ils n'ont pas trop le choix. Parce qu'en jouant comme ça, ils s'en sortiront pas.
3: Bravo,
0: ça,
3: bien.
0: C'est une certitude. Dans voilà deux, 11 à 6.
1: Score à deux chiffres, oui, en effet, pour le club de Mussy dans Saint-Médard. et ses derniers représentants qui étaient 3 en quart de finale. Valérie Labrousse, Richard Jesse Feltin, qui sont proches d'une qualification en finale.
0: Comme au tennis, à 2 points du match. Expression
1: que ne renierait pas Charlotte Daraude, qui était une jeune espoir en Charente-Maritime.
0: Qui fit son apparition de mémoire en 1983 à l'occasion de la finale de Roland-Garros entre Yannick Noah et Mats Wilander.
1: Bible de tous les sports, Jean-Luc Romer.
0: Ouais, mais...
1: faites attention quand même.
0: Les notes, ça sert pour tout.
1: Exactement, y compris les rapports tennistiques. 15 sur 18 au tir. C'est une performance de choix pour Fred Bauer, insuffisante jusqu'à présent. Face à une homogénéité peut-être un peu plus grande, hein, Jean-Luc, du côté de la Nouvelle-Aquitaine jusqu'à présent.
0: Et oui, une certaine régularité chez Valérie Labrousse qui fait. Une petite différence, parce que je pense pas que Jesse, même s'il tire très très bien et dans la moyenne, il soit supérieur à Fred en fait.
1: Ah non, il est un petit peu derrière Fred en effet.
0: Donc, ouais. Pour l'instant, je crois que c'est un peu la supériorité de Valérie qui fait la différence.
1: Les coins d'ombre sont rares.
2: Oui, après, effectivement. On est à plus de 40 degrés sur le carré d'honneur. On est c'est le dimanche 29 juin en période de canicule. Donc effectivement, c'est vrai que la Fédération française a décidé de faire la petite pause fraîcheur à l'occasion de toutes les 4 mains, justement pour que les joueuses et joueurs puissent se désaltérer un petit peu et se reposer. Parce que vraiment, ils sont en train de souffrir.
0: Et vous aussi.
2: Et moi aussi.
0: C'est pour ça.
1: Et sous ce soleil de Chalon-sur-Saône, on débute la 9e main avec un vrai matelas pour Lucidan.
2: Allez. Allez. Écoute-toi, donne-toi raison. Eh ma grande, essaie de la mettre bonne d'entrée. Allez Valérie. Super, bravo, bien.
0: Bravo. Je ne dirais que 2.
1: Comme on dirait en curling, ce sont les Varois qui ont le marteau. Et cet homme, eh bien, il en fait des choses avec le marteau. Sous-entendu, il joue en dernier. Vous l'aurez compris, dans cette main impressionnante. Fred Bauer aujourd'hui.
0: Moi, j'en connais. Oui, pardon.
1: Monstrueux.
0: Moi, j'en connais qui joue en premier ou en dernier.
1: Oui. Allez au bout. Je sens l'ironie poindre.
0: Non, sûrement pas. Mais sûrement pas. Je me permettrai pas d'abord. Un peu court. Ouais. Un peu beaucoup quand même. Et Fred Bauer qui continue contre vents et marées à frapper des boules, à faire des carreaux.
2: Et il faut se rappeler qu'en quart de finale, ils ont déjà joué contre une équipe de Dordogne et de Lucidan Saint-Médard. Et ils étaient menés 4 à 12. Ils ont réussi à s'imposer. Spécialiste des remontadas.
0: Ouais. Ah ouais, ça c'est du beau travail, bravo. bien tiré.
3: Je n'arrive pas à en taper trop.
0: Et allez, ça continue. Encore et encore.
3: Allez.
1: Tiens, à bout de bras, ce binôme de Bormes-les-Mimosa.
0: Bien joli village, Bormes-les-Mimosa. Je connais très bien, figurez-vous.
1: Vous en avez visité tous les recoins ?
0: Pas loin. Pas loin, pas loin.
3: Essaie de faire tirer encore. Allez, Valérie. Super, bravo.
0: Ah bien. Ouais, c'est bien joué encore, hein, Valérie qui...
3: J'ai lâché la première. Là.
0: Valérie qui fait du jeu, qui épuise
1: oui.
0: Les cartouches de Fred.
3: Un peu quoi.
0: Fred qui va toujours quasiment le premier à s'échiquer au feu. Au bout d'un moment, voilà. M'en donner, comme dirait notre ami Jean-Claude Boron. M'a donné un tir une un tout petit peu moins bien, même s'il est pas mal tiré, mais voilà, c'est 40 et quelques degrés en plein milieu, c'est une demi-finale de championnat de France. Allez, ben Delphine, il faut faire quelque chose.
1: Voilà. Oh là là.
0: Bien, ben alors, là, eh ben... alors là, elle a fait quelque chose.
1: Clairement,
0: bravo,
1: clairement tiré. Au moment où ça sentait le roussi,
0: les
1: Varois gagnent du sursis.
0: Ça, c'est la meilleure idée qu'elle ait eue depuis le début, je crois. Hein, ben, Delphine. C'est parfait ce qu'elle vient de faire. D'abord, c'était très, très bien tiré, déjà. Et petite réussite qui fait que le bouchon sort et que ça les... dérange pas trop en fait.
1: Je profite du lancement de cette dixième main pour rebondir sur votre citation de Jean-Claude Boron, le nouveau sélectionneur de l'équipe de France.
0: Ah.
1: Puisqu'on est à quelques jours d'un joli rendez-vous, les championnats d'Europe triplette masculin du 17 au 20 juillet.
0: A-t-il a donc scellé les sélections, non ou pas encore?
1: Oui, il a donné sa sélection, je vous la donne.
0: Non mais pour les champions d'Europe.
1: Oui, vous l'avez quand même.
0: Moi je parlais pour les champions du monde.
1: Ah oui, non, pas encore.
0: Il est en pleine réflexion.
3: Allez, exactement. Allez, continue encore.
1: Exactement, championnat du monde triplette qui viendront plus tard dans la saison, au mois d'octobre, à Santa Susana, donc dans quelques semaines, trois maintenant en Catalogne. Il emmènera Jean-Claude Boiron, Ludovic Montoro, Ligan Doer, Johan Cousin et Mickaël Bonetto.
3: Bien, bien, bravo.
0: Eh ben, si vous avez des économies, mettez tout sur la France, ils vont gagner.
3: Bien, Valérie.
0: Non, mais moi, je parlais des championnats du monde, mais
1: doublette.
0: Les prochains qui vont arriver, la doublette, dans les arènes, dans le, comment ça s'appelle, à Rome, là où il y avait les gladiateurs.
1: Ouais.
0: J'ai vu Gladiator 2 il n'y a pas longtemps.
1: Et vous l'avez questionné durement à notre micro à Pontorson, mais rien, il ne vous a rien dit.
0: Durement, non, mais je l'ai questionné, c'est vrai. Il est en pleine réflexion, c'est-à-dire qu'il y a de quoi réflexionner. Bien joué Delphine en attendant. Aïe. Côté. Le salut passera par là. Il faut absolument que Delphine désarme Jesse Felten.
3: Je vais retirer Valérie.
0: Et oui, c'est un vrai jeu.
3: Ah bah c'est pas quoi ça.
0: Bien tiré.
3: Jamais d'entrée, j'y tape.
0: Ah.
3: Bon, non, retard, j'en tire une. Ouais, retard de points. Je tire bien.
1: Allez, mon Dieu. de Rome, tête-à-tête, doublette et mixte.
0: On s'enflamme. Oh, mon Fredo, qu'est-ce qu'il fait? Il s'enflamme, mon Fredo. Fais pointer tranquillement, Delphine. Oh là là, il va falloir frapper tout jusqu'au bout, c'est compliqué. Voilà. Ah. Il faudrait leur filer une oreillette aux joueurs. Non, c'est pas possible, ça.
1: Qu'est-ce Radio Robert.
0: Quelle idée il a d'aller tirer là. Non, mais sérieux, quoi. Et puis en plus il manque, c'est pas parce que je pourrais de temps en temps, il fait un carreau, je pourrais reconnaître que peut-être que j'ai tort. Mais comme il manque, eh bien j'ai encore raison. Mais c'est interdit de tirer Fred là. Qu'est-ce qu'il va tirer là, mon Dieu? Si tu le regagnes, les autres, ils ont la tête sous l'eau complètement. Ils peuvent, on ne sait même pas s'ils vont tirer.

0: sur le carreau.
1: Obligé à cadrer. Exactement. Oui, mais non, mais là, c'est pas parce qu'il était en retard qu'est-ce qui va se lancer là, Manfredo.
2: De toute façon, on l'a toujours dit, et tous les grands joueurs debout le lundi, l'important c'est de marquer à chaque main. C'est pas de faire que des grosses mains.
1: Non.
2: Les grosses mains, il faut les prendre quand elles se présentent, mais il ne faut pas les forcer.
1: Comme disait une légende avec qui j'ai eu le plaisir et l'honneur de jouer, à savoir Albert Pisapia.
2: Exactement.
1: Il vaut mieux en faire 13 fois 1 que 2 fois 6.
2: C'est ça.
3: Ah ben ça y est, c'est moi qui craque.
1: Bon, après, il faut dire que lui, il joue avec le frère, mais Albert,
3: hein,
1: quand même.
3: Là, tu peux gagner la main.
1: Oh Seigneur. Pour tirer là, quand il fallait que, quand je voulais y aller, là, il fallait vraiment que les types ils aient embouchonné, hein, sinon je vais aller.
3: Il faut pas qu'on ait un compte. Que là, au printemps, tu peux le gagner dans le bouchon. On est derrière. Tu fais un petit coup dans le bouchon, on est encore là-bas. Là, essaie de me rattraper, j'ai pas bien tiré.
1: Eh ben voilà, ça arrive, c'est pas grave. Il faut essayer de colmater un peu les brèches.
3: Allez Valérie. Super, bien.
1: Encore bien joué. Bravo.
4: Alors, est-ce que c'est réglé?
1: Déjà, il faut frapper ça là, comme ça au moins on est sûr de rester vivant. C'est fait.
3: Ah oui, écoute, essaie de le gagner encore. Hein. Toujours y penser là, droit dans le bouchon.
4: Dans le bouchon, c'est un vrai adage bordelais, ça.
1: Ah oui.
4: En Liège, surtout.
1: Ah oui. Aïe, un peu court pour...
3: Bah, c'est pas de ta faute, c'est bon.
1: Un peu trop pas droite, surtout, parce que si elle va droit, peut-être bien que ça suffisait.
3: Pas de choix de pointer.
5: Hein ? Allez, prêt, essaye.
1: Bien joué, bravo. En voilà deux. Et ça se resserre un tout petit peu à la marque.
4: Moins 3 pour les Varois dans cette demi-finale. Que peut relancer.
3: C'est moi qui ai pas bien tiré. Et vous attaquez.
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9: Subir. Quand on manque double, on subit. Oh, bah alors là, il est comp. Alors, s'il est bon, c'est fabuleux. Il est complètement dans l'angle, à 7 ou 8 cm de la ligne de perte sur le côté. Ah, mais il peut pas être bon, il n'y a pas 50 cm de celle du fond.
10: À mon avis, il est pas bon, même en distance.
9: Ah, non. Et non, c'est vrai que, parce que sur les côtés, c'est bon, mais au fond, c'est pas bon.
10: C'est 50.
9: Eh oui.
10: Mais déjà, il était à plus de 10 mètres en distance, donc.
9: Donc il n'était pas bon.
10: Exactement. Il y a plusieurs raisons pour qu'il ne soit pas bon.
11: Maintenant, 8 à 11, on est presque pareil. On marque un coup, on est pareil.
9: Allez, hein, oui, surtout. Et puis si on marque un coup de 5, on est mieux.
12: On est très bien même. Et je digresse une seconde pour compléter notre lieu des Mondiaux 2025 à Rome en tête-à-tête doublette et donc mixte. C'est dans le Circus Maximus, vestige antique des courses de chars.
9: Ah, magnifique. J'allais dire, j'avais retrouvé le terme dans le film, je vois qu'il parle du Coliseum. Mais là, Maximus, Decimus, je me souviens plus la suite, mais... Bien joué Delphine, bravo Delphine qui est en train de hausser un peu son niveau de jeu, mais ça c'était indispensable pour continuer de lutter. C'est frappé par Jesse, mais le point reste bon.
11: J'arrive plus à mettre droit.
9: Pas très très loin.
11: Allez Valérie.
12: Entrebâiller la fenêtre, mais guère plus.
9: Ah, c'est toujours mieux que de manquer, hein, mais. Disons qu'elle aurait fait un mètre de plus, c'est bien, parce que voilà, on était sûr de gagner, que là, on ne sait jamais. Celui-là peut se perdre encore. Hein.
11: Allez. Il faut que tu m'aides un peu, parce que je joue pas bien. Allez, continue de bien jouer.
9: Ça aussi, c'est. Ça aussi, voilà, c'est des discours, ça c'est la marque des grands champions aussi, voilà, savoir reconnaître quand on joue pas bien, voilà, on l'a dit, on peut toujours le répéter, hein, ça coûte rien.
11: Bien,
9: bravo. Bien joué Valérie, fait 40 et quelques degrés là au milieu, tout le monde a le droit d'avoir des petits coups de moins bien, voilà, c'est humain. Après il y a ceux qui cherchent des excuses un peu partout, et puis il y a les grands champions qui reconnaissent qu'ils ont des passages à vide, comme tout le monde. Et même Manfredo, il tire à côté. Alors là, c'est la fin des abricots.
12: C'est une rareté, en effet, aujourd'hui.
11: Ouais, je m'endors là, ouais. Essaye, Delphine. Allez, essaye de continuer à bien jouer. Allez, derrière, on ne sait pas.
12: La torpeur de cette journée caniculaire.
9: Ah, c'est dur. Moi, j'ai vécu ça, il y a plus de 20 ans. Donc, je ne me rappelle plus, mais... C'est des parties qui sont extrêmement pénibles, on laisse beaucoup de jus parce qu'évidemment c'est un champion de France, hein, c'est pas national. Il y a une différence énormissime. Bravo, ouais. Et bien. La chaleur, elle finit par user les organismes.
11: Bon allez, ça s'en est sur le jeu, je tire. Ouais, je tire pas bien, il n'y a pas loin. Alors il est bon.
13: Allez, Jessie.
9: Ah, Ah, un peu trop pour Jesse qui... C'est vrai, il l'a dit.
11: Toutes les mains, je les mange toutes les mains.
9: Moins bien, il a un
11: toutes les mains.
9: Passage à vide.
11: Oh, tant pis, je retire l'œil. T'en as deux, toi ? Combien de boules ils ont eux ?
13: Trois.
11: Trois boules, vous avez ?
9: Trois pour trois.
11: Toutes les mains sont à moi.
9: Point difficile à gagner.
11: Tu crois que ça va compter, toi ?
9: Ah, ça, Dieu seul le sait.
11: Allez. Allez, vas-y, vas-y. Allez, Valérie. Ouais.
12: Cette baisse de rendement au tir.
9: Et oui, forcément.
11: Quand tu l'as bien joué,
12: des questions.
9: Ben oui, forcément, parce que là, évidemment, que c'est simple. Si on y frappe là, voilà, il faut que les adversaires gagnent le point, il est bon, on continue à tirer, tout va très bien. Par contre, en manquant, eh ben, forcément, on se pose des questions. Qu'est-ce qu'on fait ? Elle est mal placée, on tire. On... À ce moment-là, en plus,
11: super,
9: on pense aux mauvais contres qui peuvent arriver. On est un peu dans une spirale négative. Et Fred Bauer qui a récupéré l'avantage de boule. C'est frappé. On est sous la douche. J'ai entendu dire Jesse. c'est pas l'endroit où on est le plus mal. Hein.
11: Pas y penser. Hein.
12: Mais c'est pas son présent.
9: Non, non, non.
12: Il faudrait qu'il la repousse au maximum.
9: Un passage, voilà, un petit passage à vide, un coup de mou. Ça arrive. Il faut que Valérie elle force encore un tout petit peu en attendant que son partenaire revienne un peu dans le cinéma.
11: Prends-le là. Bravo. Bravo, bien joué Valérie.
9: Pardon, bravo, faudrait savoir.
11: Ouais, c'est bien joué. Hein.
9: C'est vrai que c'est quand même pas mal joué du tout, mais il y a quand même, on va dire, un petit coup de réussite. Alors,
12: Ah oui.
9: Ah, la Fred, par contre, c'est interdiction formelle de manquer.
12: Wow. Oh là là, il y aura place.
9: Waouh. Fred Bauer, in the zone.
12: Un Varois en colère.
9: Parce que là, quand même, là dès qu'il tire moyennement, il rentre à la maison. Hein. Ça, c'est très, très, très, très fort.
11: Bravo. Non, je pense pas qu'il tire. On est encore enroulé là, ouais. Je sais pas.
9: Et alors que le coup de Valérie, la brousse avait entrouvré les portes d'une victoire et d'une finale, ce carreau de Fred Bauer remet les pendules à l'heure. Et ça va aller certainement aller, à moins qu'il pince encore le but, Jesse, mais. Ça devrait les maintenir encore un petit peu en vie. Ah, c'est bien joué,
12: ouais, bravo, oui.
9: Mais comme il n'a pas pincé le bouchon. Allez, eh ben, allez Delphine.
11: Pas, t'as le bouchon, t'as tout dans le coup.
9: Faut juste allez, pas être un peu courte et pas droite, c'est tout.
11: Si je touche à peine.
12: Ça fait quand même beaucoup votre cahier des charges, là, Jean-Luc.
9: Oh, c'est non, normalement, il n'y a pas trop de raison quand même. Mais on est bien un peu obligé d'y penser là où on est placé, mais en plus elle tire quand même pas très souvent Delphine. On arrache quand même la marque côté Mussidan.
12: Elle aura fait la mise à la boule, mais ça n'aura pas suffi. 12 à 8, cette demi-finale se prolonge, mais le momentum reste en faveur de la Nouvelle-Aquitaine.
3: Elle a mis deux points, Bungo Bauer derrière Caro et Jesse a regagné le point à la perfection. Allez, monsieur, dame, c'est bientôt la fin, c'est parti, on peut les encourager, les applaudissements bien fort.
11: C'est pas combien qui manquait, c'est ça qui est dommage.
9: Ah oui, c'est vrai.
11: Allez, allez.
9: Oui, c'est vrai que s'il a manqué jamais point, ce serait mieux.
11: Oui, mais t'as vu, on est pas loin.
9: Seulement, voilà, ça n'existe pas.
12: 8m40 pour lancer cette 12e main.
9: C'est bien, super, ça, c'est bravo. Joué, ça. Quand on la voit partir, là, à part une mauvaise, très mauvaise frappe, il n'y a pas trop de, suspense là. C'est très très bien joué. Super. Allez, bien tiré.
12: C'est pourtant pas un jour de grêle à Chalon-sur-Saône.
9: On peut pas dire qu'il soit vraiment expressif, hein, Fred. Il enfile les carreaux comme des perles. Mais...
12: Bijouterie, c'est pas son dada. L'efficacité, en revanche.
9: De temps en temps, ouais, y a des joueurs qui manifestent un peu leur. Non, c'est pas trop son truc non plus.
14: Encore bien. Super, bravo. Bravo. Bien.
9: Bravo, bravo, bravo.
12: Les bullmen se suivent et se ressemblent au Bijan. Cet homme à se sublimer.
9: Allez, allez. Ah, du coup, le poignet vaut plus un caramel mou. Et puis en plus, c'est un peu plus loin, donc ça n'arrange pas forcément leurs affaires.
14: Allez, essaye encore une fois.
9: Eh oui, au choix.
14: Ouais, tu peux. Hein. Ouais, ouais, tu peux. Allez, Valérie.
12: Eh oui, super. Ce n'est pas un jour à prendre le périphérique. Bien, bien.
9: Ah ouais, là c'est. C'est le top pour Valérie Labrousse. Trois boules dans le bouchon. Fred Bauer d'ores et déjà débarbouillé. 12 à 8. Ça sent bon pour la Nouvelle-Aquitaine.
14: Vas-y, je vais tirer la mienne
9: avant. Alors, il y avait deux solutions, effectivement. On aurait pu faire tirer Delphine et garder la boule de Fred pour tirer au but. Ça a été décidé autrement. Mais là, il faut absolument faire pile, hein, sinon ça va être compliqué. Ah, c'est bien tiré, elle méritait quasiment mieux, il est au pied. Mais là maintenant, aïe.
14: C'est ce qu'on disait. Ah, c'est pareil, mais non, c'est à toi, sera obligé de tirer quand même.
9: Ouais, moi j'aurais fait tirer, j'aurais fait tirer Delphine quand même.
14: On verra s'il ne fait pas.
9: Allez, Jessie. Il y avait le bouchon dans le cou, on ne sait jamais, il aurait pu tomber sur le but. Ça faisait une petite marge supplémentaire. Là maintenant, si Jesse vient prêt, ça va quand même être compliqué.
12: Il est à 8 sur 8 à la pointe, hein. Vous l'avez vu.
9: Ah bon?
12: Ouais.
9: Bien joué encore. Hein, c'est, alors certes, il reste un peu de place, mais il reste bon.
14: J'aurais préféré qu'elle passe... 20
9: cm
14: de plus.
9: Oui, et même 30 d'ailleurs.
14: Comme tu veux, moi, t'as si tu veux, moi je t'encouragerai. Après, si tu le gagnes sur le côté, t'as un peu de place, toi qui vois, comme tu veux.
9: Alors là, Delphine,
14: tu te sens, les deux jeux sont bien.
9: Qu'est-ce qu'on faisons?
14: Après, moi je pense que c'est le vrai jeu, c'est de pointer un peu. Il faut taper triple, faire des palets de là. Si tu le gagnes, t'as jusqu'à là pour le gagner.
9: Jusque-là,
14: ah, essaye Delphine.
9: La voix de la sagesse.
14: Allez, continue à bien jouer.
9: À parler. Maintenant, pour le gagner trois fois.
14: Tu l'as gagné.
9: Pour le gagner trois fois, il y a une drôle de chantier quand même. Hein. Voilà, donc trois fois, c'est plus possible.
14: C'est presque ça, elle est pas mal jouée. Hein. Elle a tapé dur. Moi, je vais essayer de réparer. Hein. Je sais pas si tu viens encore le gagner. On est boule à boule. Hein. Allez. Allez, fais l'effort Delphine.
9: aïe, aïe, aïe, aïe, aïe, aïe. Ça sent pas bon.
14: Allez, essaye. Pas le choix de pointer. Là, tu peux faire un bouchon et tu peux venir dans le cou, ça peut bouger. Allez, essaye, Delphine.

0: Ça sent la plage, ça sent la plage de l'Estadiol.
1: C'est terminé. En effet, Fred Jack Bauer n'y aura rien changé malgré la prestation majuscule de licencié à Bormio-Mimosa. Fred Bauer, eh bien, c'en est fini de cette équipe du Var qui doit s'avouer vaincue face à la formation Jesse Feltin, Valérie Labrousse qualifiée donc pour la finale qui rejoint William Dauphin et Angélique Colombé dans un rendez-vous final qui promet.
2: Alors pour les amis spectateurs, vous pouvez nous rejoindre à 15h.
1: Un binôme vainqueur donc que l'on va retrouver au micro de Laurent Cosse avec Jesse et Valérie qui vont voir leur premier mot être recueilli par Laurent Cosse.
3: Oui, effectivement, avec Jesse et Valérie, c'est l'enfer. Hein, c'est l'enfer avec cette température. Et on va dire que tu as tenu cette partie à la pointe, c'était important de bien pointer. Hein.
4: J'ai bien pointé au départ, j'ai eu un petit quelques mènes au milieu de la partie où j'ai lâché quand même sur une mène, j'ai perdu mes trois boules au point, ce qui leur a permis de remonter, de recoller un peu au score, dommage. Et après je me suis reprise un peu sur la fin et c'était mieux.
3: Et de ton côté, Jessie, toi, tu as fait une superbe entame de partie. Après, tu as eu un petit peu du mal au tir. Par contre, au point, tu es à 9 sur 9. Ce jeu te convient bien.
5: Oui, c'est sûr. Oui, au point, ça me convient très bien. Vu comme je sais les monter à peu près bien comme il faut. Mais c'est vrai qu'au tir, j'ai bien démarré. Et après, j'ai eu un coup de mou sur 3 mènes. Je faisais un coup sur 3, 2 sur 3 péniblement. Mais bon, Valérie était là pour tenir la baraque. Je le remercie.
3: On t'a entendu effectivement dire « Vas-y, continue comme ça et aide-moi parce qu'en ce moment j'ai du mal, mais je peux comprendre. » Je vais vous laisser vous reposer un petit peu parce qu'il fait chaud et vous avez une finale de championnat de France à disputer. Jesse Feltin, Valérie Labrousse sont en finale de ces championnats de France doublette mixte.
1: Merci Laurent Cosse. Un duo, Jean-Luc, tout simplement plus homogène. On va le voir à la lecture statistique de cette rencontre. Voilà. Hein, la régularité des deux côtés.
0: Plus régulier surtout du côté de Valérie Labrousse parce que Delphine a fait de belles choses, mais... Mais je ne sais pas ce que vont dire les statistiques, mais je pense qu'elle va être nettement dominée par Valérie. Valérie qui a fait un appoint. Alors elle se plaint qu'effectivement, elle en a joué trois de travers, voilà, à peu près comme tout le monde pourrait faire. Mais voilà, si on fait un petit lot de ce qui s'est passé là, nettement supérieure à Valérie en régularité.
1: L'exigence effectivement de celle qui va essayer de disputer et remporter un troisième maillot de championne de France. On se retrouve très vite pour de nouvelles aventures pétanques. Merci Jean-Luc Robert d'avoir été avec nous.
0: Avec plaisir.

0: Bonjour à toutes et à tous, bienvenue à Chalon, cœur de Bourgogne, à l'occasion de cette finale du 32e championnat de France doublette mix. Une finale que je vais avoir le plaisir de vous commenter avec mon grand spécialiste Maxime Gras, ici présent. Une finale qui va... Elle est belle cette médaille, hein. C'est la médaille offerte par monsieur le préfet, je crois. Et une finale qui va opposer la Dordogne au Puy de Dôme, finale indécise, même si Angélique Colombé, la reine de la pétanque française, sera parmi nous.
1: Jean-Luc Robert s'occupe de tout, The Voice, qui assure les présentations avant cette immense finale. Oui, ils étaient plus de 52 900 joueurs au départ. Ils ne sont plus que deux à pouvoir briguer cette médaille que vous avez vue, qui sera remise au vainqueur. Je la referme, il va falloir la rendre, parce qu'il y a évidemment quatre joueurs qui piaffent d'impatience de recevoir ce trophée. Vous nous les avez présentés succinctement, on va les détailler. Voici les dames. J'ai nommé Angélique Colombé, qui brigue un 18e maillot de championne de France, et à ses côtés Valérie Labrousse, qui de son côté n'en a atteint que 6 des finales, mais c'est déjà énorme, évidemment. Jean-Luc,
0: c'est vrai que on tape vraiment dans le très très haut niveau, et il y avait évidemment de très très belles équipes au départ. C'est normal qu'on en retrouve deux très très belles en finale. Il y a eu de la casse, mais on a la chance, on va avoir la chance d'assister à une belle finale, je suppose.
1: Et chez ces messieurs, William Dauphin, côté Arlancois, et de l'autre, le voici, William Dauphin, et vous avez aperçu, Jesse Feltin, le voici, représentant Mussidan et ce comité départemental de la Dordogne, qui pourrait faire main basse à nouveau sur un trophée national avec Valérie Labrousse, parce qu'elle est le totem de ce comité départemental, Jean-Luc. Quand il y a finale, pour eux, il y a Valérie Labrousse.
0: Ça a été pendant des années et des années et des années le porte-drapeau de la pétanque féminine en Dordogne et même dans la région complète, et une longévité à souligner pour Valérie.
2: 45 degrés donc sur cette fournaise du carré d'honneur du stade Léo Lagrange, avec cette finale tant attendue. Et voilà le lancer du bouchon de cette finale.
0: Ah oui, bravo, magnifique jeté de but.
1: Ouais, effectivement, avec président du comité départemental et aussi Pierre Carmo, l'adjoint au sport de la mairie de Chalon-sur-Saône.
0: Mais c'est présent. Pas lui qui a jeté le but.
1: Non, effectivement.
0: Pierrot, parce que je le connais bien, monsieur Pierre Carolo, ainsi que pas mal d'autres personnes de la municipalité que je salue, même les absents, parce qu'en général, ils ont des obligations, comme monsieur le maire Gilles Patré, mais en général, ils sont toujours fidèles aux manifestations organisées à Chalon, et on les remercie parce qu'ils donnent toujours une aide précieuse au comité.
1: 32e finale des championnats de France doublette mixte, c'est à Chalon-sur-Saône que ça se passe, et c'est Angélique Colombé, comme un symbole, elle, la serial winneuse, 17 titres de championne de France, c'est un record qui va lancer les hostilités. Une chose est sûre, ce sont des joueurs en tenue bleue qui remporteront la timbale. Appelez-moi la palisse.
0: Oui, maître. Oula, celle-ci, c'est un peu envolé. Et donc, je me suis pris pour un journaliste, l'espace d'un instant. Bon, j'avoue que j'ai encore des progrès à faire.
1: Coup d'essai, coup de maître.
0: Je vais donc me contenter de mon rôle de consultant. Je ne suis pas encore au point.
1: Vous êtes aussi dur avec vous-même que William Dauphin l'a été lors des tours précédents, alors qu'il peut s'offrir un paletot de champion de France sur un parcours qui, en ce deuxième jour de compétition, a vu cette formation arlancoise dominer Charlène Debord et Chris Elfrick en quart de finale, 13-2 assez sèchement, avant une victoire face à Marie Hidalgo et Steve Chapelon, 13-9 en demi-finale.
3: Ça va, écoute.
1: Puisqu'on parle de parcours, il convient de voir à l'instant Valérie Labrousse, quart de finale remporté face à l'Auvergne-Rhône-Alpes, Emma Picard, Benoît Monros, même score que leurs adversaires, 13 à 2 en quart de finale, avant de dominer quelques minutes avant cette finale en demi. Bormley Mimosa, Benjamin Schiatti.
0: Ouais, celle-ci bien plus assurée de la part d'Angélica. Bien joué, bravo. Et donc le dernier palier. Ce que j'appelle moi palier, parce qu'il y a plusieurs paliers dans ces championnats de France, et évidemment selon les qualités mentales des joueurs, la différence elle se fait là. Il y a les premiers paliers dans les poules, on sait qu'on a le droit d'en perdre une, et puis il y a le palier d'après les poules. Après il y a le palier du dimanche matin. Parce qu'il y en a qui dorment plus ou moins bien quand ils sont qualifiés. Moindre palier des demi, et puis après le gros palier, c'est celui-là, le palier d'une finale de championnat de France. Où là on a joué les qualifs, alors des fois bon, le département, puis après le comité régional pour se qualifier, puis après depuis hier ici en plein soleil, en sachant que celui qui perd en finale, il a donc joué des fois trois week-ends pour rien du tout. Enfin, pour rien, non pas pour rien, mais bon, pour pas grand chose.
1: Ah, voilà. Vous en parliez un petit peu plus tôt dans cette journée, on évoquait le terme de joueurs qui pouvaient être sous-cotés. Des joueurs qui ont des taux de réussite, de taux de victoire à 80-85%. Mais ces dernières parties, celles où l'oxygène se fait rare,
0: oui.
1: C'est évidemment autre chose. Ce n'est pas que la qualité intrinsèque.
0: C'est ça. Après, il faut pouvoir, un peu comme dans le cyclisme, monter les Pyrénées. Waouh, bravo, Jesse Felten qui commence fort. Très très fort.
1: Jean-Luc, rassurez-nous quand même, vous qui avez déjà arboré ces paletots de champion de France, il y en a pour lesquels c'est quasiment inné de se retrouver dans ces carrés d'honneur. Avec l'expérience, ça peut s'acquérir quand même, ce sang-froid.
0: Oui, mais on parle évidemment de, par exemple, Angélique et bon, après ils ont gagné aussi le. Attention, là, il n'y a pas un gros écart, parce qu'ils ont gagné aussi, ils ont revêtu ce maillot, tricolore en face aussi, donc ils connaissent ce genre de partie. Mais imaginons, on a vu la semaine dernière, par exemple, à Pont-Torson, une très très belle équipe qui arrive là pour la première fois. On sent que des fois, il peut y avoir un peu des limites. Hein. Voilà. Et là, en l'occurrence, c'est pas vraiment le cas, puisque ils ont quasiment tous connu ce genre de grosses compétitions. Oh là, ça c'est. Ah, c'est pas. Ouais, c'est pas mal, parce que.
3: Voilà, coupé déjà.
0: Je pense pas qu'ils voulaient jouer là. Et là, Jesse Felten qui a attaqué un fort, très fort.
3: Hein?
0: Dieu sait que les premières boules dans ce genre de partie sont importantes.
1: Oui. Laurent Coche parle sous votre contrôle. Il n'y a que William Dauphin qui n'est pas revêtu de maillot de champion de France, vice-champion de France doublette mixte.
0: Et la champion d'Europe, mais
4: champion d'Europe, mais pas de France. Il avait disputé la finale face à Angélique Colombé, justement, du doublette mixte.
0: Angélique, elle l'avait tendu en finale.
4: Et c'est pour ça qu'aujourd'hui, ils aimeraient
0: bien
4: gagner tous les deux. Ça serait un signe.
0: Ouais. Mais par contre, il y a quelque chose qui me dit que les autres aussi, ils aimeraient bien gagner.
4: Vous avez certainement raison.
3: Ouais. C'est ça.
4: Avec un terrain qui est toujours aussi... difficile, hein, parce que on l'imagine assez facile, mais il faut vraiment être attentif, parce qu'il y a des pellicules qui sont plus ou moins épaisses de gravier, il y a des cailloux qui sont de différentes tailles, donc vraiment comme là, tiens, voilà. Si on monte pas bien les boules, et si on tombe un peu sur des phases dures, moment-là, on peut aller très loin.
0: On l'imagine, mais ce qui l'imagine le plus facile, ce sont toujours les pros du canapé sur les réseaux sociaux.
4: C'est ça, exactement. C'est
0: pour ça que... Sommes-nous d'accord, mon cher Laurent?
4: Absolument. Je peux leur dire qu'ils viennent nous rendre visite ici, ils verront la difficulté des terrains.
0: Oui, parce que c'est toujours les mêmes, en fait. Si on regarde, moi, j'y vais de moins en moins sur les réseaux sociaux, mais... Mais ça n'empêche pas que de temps en temps j'y passe. Et donc je vois toujours les mêmes qui critiquent un peu tout et n'importe quoi. Et quand je regarde leur palmarès, alors un coup ils ont gagné une cuisse de poulet, je sais pas où, alors une tranche de jambon. Mais ça leur donne quand même le droit de critiquer les meilleurs joueurs du monde. Donc,
5: ma grande.
0: C'est comme ça.
5: C'est un plaisir.
0: Profitons d'être encore en démocratie pour pouvoir donner notre avis. Allez, là on va tirer. Il y a moyen de faire une belle première main. Valérie Labrousse, en général très très efficace au tir aussi.
5: Bravo!
0: Et voilà. Et une fois de plus, Elle m'a pas fait mentir. Et là, ça devrait coûter très très cher à l'issue de cette première main.
1: Sixième finale de championnat de France pour Valérie Labrousse. Deux fois titrée, dont en triplette en 2023 du côté de Perpignan.
0: Nelly Perret, Charlène Debord.
5: Allez, celle le mat.
0: Ah ben là, maintenant, je crois qu'elle a fait le plus dur quand même. Hein. Il y a quand même un peu de place hein, pour ajouter. Alors certes, il faut quand même toujours s'appliquer un minimum pour ne pas vendanger des points faciles.
1: Bravo, bien. Et oui, il y aura le supplément, évidemment, suite été ballot de passer à côté de ce rajout après le travail qui avait été effectué précédemment. Valérie Labrousse qui met sur deux bons rails à cette équipe de Mussidan.
0: En voilà 5 qui vont bien. Des buts sur les chapeaux de roue pour la formation de la Dordogne.
1: Ah, c'est pas donné à tout le monde de démarrer en 5e. Je vous le cache pas, à l'issue de cette première mène.
0: On vient d'avoir des rapports très très courts.
3: Allez, mon Willou, c'est pas grave.
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13: Ça donne le ton, puis voilà.
14: Ah oui, oh, ça change pas grand-chose pour... Effectivement, elle a raison. Et de toute façon, il faut toujours qu'il fasse 13 points. Donc, bon, si on peut éviter d'en perdre 5 la première main, c'est pas plus mal. Mais pour eux, ça change rien du tout. Il faudra en faire 13 quand même.
15: Allez, ma grande. Celle-là va être bonne d'entrée.
14: Boule importantissime frappée par Valérie Labrousse, évidemment.
16: Valérie Labrousse et Jessie Felton qui effectuent leur deuxième année ensemble sous les yeux de Lucas Desport, le fils de Valérie Labrousse, pétanqueur aussi de son état, vous ne le découvrez plus. Ce tireur patenté.
14: Ça n'a pas sauté une génération. Hein. Parce que le petit, il est doué aussi. Hein.
16: Je crois que le papa est aussi pétanqueur.
14: Alors, il est moyen plus. Cet appoint de Valérie. Moyen, voilà. Parce que c'est pas très loin. Mais normalement, il ne devrait pas se perdre très souvent. Par contre, il y a moyen de bien tirer. Vite rattraper cet appoint moyen à ça.
16: Se faire, c'est Jessie Felton qui est appelé
14: au parloir.
16: Et c'est pas moyen moins.
14: Waouh, bien tiré. Ils sont tombés dans le piège du joueur de Clermont.
13: Ah non, grand, fais-moi un peu de place.
14: Il est tiré important, ce tir de William Dauphin qui cadre et qui du coup évite à son équipe de rejouer. Enfin, si j'ai l'œil.
13: C'est vraiment épais là.
16: Vous l'avez eu tout au long de cette journée, mon cher Jean-Luc.
15: Juste à passer la tienne.
14: Mais important parce que là, s'il ne cadre pas, il faut rejouer. Du coup, ils sont encore en dessous. Ils en ont pété 5 la première main.
15: Allez, ma grande.
14: Ça va être important hein, pour William.
15: Bravo, super.
14: Bien joué.
15: Bien.
14: Bravo.
13: Allez, encore. Allez, mon petit, continue encore, allez.
17: C'est qu'il est libre dans le carreau. Si vous ne prenez pas le carreau, vous prenez l'avantage.
14: Pareil. C'est ce qu'elle est en train de dire, Jesse. Il a rendu le carreau. Oh, celle-ci, il est quasi au pied. Ah, pas payé. Pour William Dauphin. Eh bien, on récupère l'avantage que souhaitait Jesse. Ils vont le récupérer.
13: Ah, en plus, c'est vachement épais, c'est la portion vachement épaisse. Tu tombes pas dedans, là. Je vais avancer, hein, qu'est-ce que t'en penses? Ils sont là.
16: Et oui. Pour modifier un fameux slogan, c'est pas sous les pavés la plage, mais sous les graviers le sable. Sur certains endroits.
14: Ouais, une épaisseur qui est inégale, ce qui fait un peu la beauté de ce jeu aussi, hein, parce que voilà, il aurait pu y avoir 2 cm de partout. Alors évidemment, ça se serait transformé en champ de tir. Donc pour le spectacle, c'est bien, mais c'est bien aussi quand il y a des jeux un peu plus techniques. Et je rappelle à l'occasion que c'est pas la fédération, hein, qui choisit les terrains, c'est le comité d'organisation.
13: Je suis pas bien tombé.
16: Tout à fait. Allez, ici à Chalon-sur-Saône également, la ville qui a engravillonné un petit peu plus ces terrains qui sont en fait un parking du stade de rugby, un parking bien connu pour les pétanqueurs, puisqu'il y a le fameux national.
14: Eh oui, début septembre.
16: Ouais.
14: C'est 512, il sera complet. Hein.
13: J'ai envie de te dire qu'on peut tirer, on va pas en détruire. Hein, tu veux tirer?
16: Celles et ceux qui ne suivent pas nécessairement la pétanque au quotidien, les nationaux, c'est le socle, hein, de tournois que tout à chacun dispute.
14: Alors on a décidé de casser des points côté Arlancois, mais donc forcément d'abandonner aussi la Marta. Wow. Bien tiré, bravo.
13: Ouais. Bien oui, ou bien.
16: Au fond, il débute cette finale. Sous de très bons auspices, malgré l'ampleur du score.
14: Oui, mais là, encore, ils ont des boules à 3 contre 1, me semble-t-il.
17: Allez,
16: confirmé.
14: Ce dernier, ce carreau important, allez, encore une fois. Mais est-ce que ça peut leur permettre de marquer? Je ne suis pas sûr du tout. Celle-ci est importante aussi, si elle fait la reprise tout de suite.
16: Oh, ah, là.
17: Super.
16: Ouais. Très, très haut niveau.
14: Valérie Labrousse, showtime, comme disait George Jedi dans les années 90. Oui.
16: Hein, ça tombe à point nommé quand même, parce qu'on est dans une patrie de basket ici. L'élan chalonnais, quand même, et son colisé.
14: Oui. Chalon, oui.
16: Qui a terminé à la 7e place de la Betclic Elite.
14: Et une année, quand même, à Limoges, on les a rasés en finale, me semble, Chalon. Barbe et cheveux. Alors, Angélique, si elle veut marquer, impérativement, il faut pousser celle-là. Enfin, si elle veut marquer, si elle veut avoir un espoir de marquer. Oh,
16: tomber loin. Hein.
14: Ouais, elle aurait pu la choper quand même.
16: Au moins à l'oreille, oui.
14: Ah oui.
13: Ah, je la voyais taper en plus.
14: Ouais, moi je suis plus ou moins dans l'axe aussi, j'y croyais. Par contre, il y a possibilité, là, je vois bien d'en faire 3 et de porter le score à 8-0 en domaine. Waouh.
17: Ouais, voilà,
14: c'est
17: ça.
14: En plus, il pointe très très bien, Jesse, depuis qu'on a vu la demi-finale. Je crois qu'il a fini à 100% à la pointe.
16: Tout à fait.
14: Donc, au niveau des stats, il est pas mal. On peut dire ça.
16: Au-delà de 100%, c'est compliqué.
14: On peut même dire qu'il est bien, du coup. Ouais, bien joué.
16: Ça continue.
14: Là, elles sont posées, là. Il y a pas trop, à moins de vraiment mal frapper. Quand on les joue comme ça, il n'y a pas trop de surprises. Et une boule de 8-0 en domaine pour la formation de Mucilan Dordogne, Nouvelle-Aquitaine. Mes voisins. Ah, celle-là est déposée aussi.
16: Téléguidée 8-0 en effet, coup de tonnerre sur Chalon-sur-Saône. Angélique Colombé, William Dauphin qui n'ont quasiment plus de joker alors que cette finale vient à peine de commencer. Tempête sous la casquette d'Angélique Colombin, début de la troisième main, et Arlan s'est tiré une petite balle dans le pied. Encore que c'est surtout le niveau de jeu de Valérie Labrousse et de Jessie Feltin qui fait la différence. Cette formation de Mussidan Saint-Médard qui est en train de passer un drôle de week-end, Jean-Luc. Hein. On a vu Bruno Lecaous, le président, qui a fait le déplacement avec, avec trois équipes qui ont toutes atteint les quarts de finale à minima et qui se retrouvent donc avec des finalistes potentiels. Des champions de France potentiels.
14: Un record qui, à mon avis, n'est pas prêt d'être égalé. Trois équipes du même club.
16: Déjà, il faut en qualifier trois.
14: Ouais, c'est ça, déjà, il faut les qualifier déjà. Ce qui est quand même pas simple, parce que si des fois le département en prend qu'une équipe, ça limite. Et alors après, les amener toutes les trois en quart de finale, waouh.
16: Peut-être envisager un jumelage avec Chalon-sur-Saône.
14: Ah, bien joué.
15: Super.
14: Bien joué encore, ça c'est le top pour Valérie. Et si Jessie Feltin revêtait paletot bleu blanc rouge sans Charlotte Darrode?
16: Alors sans dans le carré d'honneur, mais Charlotte Darrode, championne du monde, effectivement compagne de Jessie Feltin avec qui elle avait été championne de France, est en tribune. Ouais, tout à fait. Pourtant, elle vient d'ailleurs d'entendre son nom, je crois.
14: Elle est en forme importante en ce moment, Charlotte, mais hier elle a perdu une partie un peu improbable.
16: Et d'ailleurs, je vous renvoie sur le très beau travail de nos confrères de l'équipe magazine qui ont offert une belle tribune à Charlotte qui a évoqué le volet sportif et mental de son travail de pétanqueuse. C'était passionnant.
14: Oui, le mental, c'est. Ça engage que moi, hein, mais c'est 90%. Hein, donc. Des adroits, il y en a partout et c'est toujours les mêmes qui gagnent. Donc, c'est bien qu'il y ait une raison. Ah, elle n'est pas passée.
15: Putain, pas une terrasse.
14: Elle n'est pas passée.
15: J'ai pas mieux à tirer la balle.
16: Charlotte Darrode, j'en profite aussi pour évoquer ses championnats du monde. Elle est membre du collectif France, 9-12 octobre, Boulodrome du Douaisis, championnat du monde triplette féminin.
14: Si j'ai bien compris, elle a 8 chances sur 10 d'y participer.
16: Ouais. Alors oui,
14: un peu comme tout le monde.
16: Effectivement.
14: Puisqu'elles sont 10 dans le collectif féminin et qu'il en fondera 8.
16: Parce que deux équipes, c'est l'incongruité, effectivement. Bravo. Deux équipes France qui seront alignées. Il y en a eu par le passé chez les messieurs aussi, hein, des mondiaux avec deux équipes de France.
14: Oui, parce que il y en avait même 3 passés à moment.
16: J'en ai le souvenir de mes premiers émois de pétanque.
15: Allez, ma grande.
16: Alors, retour au jeu.
14: Elle est partie un peu sur le côté.
15: Ah, c'est pas mal joué, hein.
14: C'est exact. C'est pas mal joué du tout,
15: j'ai
14: mais
15: retiré, tant pis.
14: La force était bonne.
15: Si j'ai le bonheur d'y taper, on est deux fois là. Non ?
14: Elle est partie un peu sur le côté.
6: Allez, vas-y, bien droit.
14: Allez, Jessie. Ici, là, le bonheur de bien tirer. Hein. Ça peut encore un peu. Ah ouais, ça, c'est le temps. Bravo. On peut encore espérer, presque espérer marquer malgré toutes les boules de retard, parce que ça peut faire jouer plusieurs boules à l'équipe d'Arlan.
15: Je suis comme ça.
14: Évidemment que si elle le regagne tout de suite, ça va vite. Déséquilibrer les débats, mais si des fois elle ne gagne pas.
6: Ça me fait de la place. Ah ouais, c'est tellement bien de faire de la place.
14: Là, à ce moment,
6: je prends. Allez,
14: là,
6: mon
14: Willou. Ça pourrait
6: allez.
14: Faire jouer une paire, parce qu'à moins qu'il fasse un carré, il faudra rejouer.
6: Allez, mon petit, encore.
16: Mon petit.
14: Le bouchon pourrait le faire bien tirer. C'est bien tiré.
6: On a fait une déjà.
14: Il n'y en a qu'une qui est partie.
6: C'est bon.
14: Et voilà, ça rééquilibre cette frappe de Jessie Feltin, rééquilibre un petit peu les débats. frappe, cette espèce de petit palais même, puisque c'est sa boule qui reste derrière la raxa. Et voilà, débat complètement rééquilibré maintenant. Ah, ça a tapé de travers quand même. Mais on le sait que ça peut arriver. Et là maintenant, il va falloir penser à bien jouer celle qui reste, hein, parce qu'il y en a encore deux en face. Hein. On défend deux points, encore une qui tape comme ça, et on est encore sur la grasille.
13: Si je fonctionne de droite, on peut tuer. Il n'y a vraiment rien, quoi. Il n'y a vraiment rien.
14: Plus comme ces deux-là, ils sont quasi employés des grands termes équidistants. C'est où on le gagne ou on le perd des deux. Bien joué, bravo. Ouais. Continue. Et là maintenant, là, en plus elle a amélioré celui de. Si des fois il a le bonheur de frapper sans contrer derrière. Là maintenant, on joue la marque aussi, hein, côté.
13: La même, c'est la même
14: côté
13: à la main,
14: Nouvelle Aquitaine. Ah oui, il faut tirer. Oh, oh, oh, oh. Ah, évidemment, il peut y avoir un mauvais contre, mais bon. Tirant bien, il n'y a pas trop de risques.
16: Le moins de risque pour un droitier, quel talent!
14: Bravo, bravo, là, et maintenant il y en a trois qui se perdent.
13: Allez, mon Willow, bah, accroche-toi.
14: Ah oui, ça accroche trop au lustre. Parce que là, elles sont chaudes, celles qu'il a, William Dauphin, dans les mains. Il ne s'agit pas d'en jouer une de travers, sinon ça laisserait 4 au carreau à.
13: Si tu essayes de t'accrocher dans une, c'est pas mal.
14: À Valérie Labrousse, en général, c'est pas des bonnes nouvelles.
13: Allez, fais-moi un petit truc pour qu'on puisse. Essayer de décoller. Allez, mon Will.

0: il en a laissé trois. Hein. Voilà, ce qui est...
1: Rien coupé.
0: Et ouais, ça pouvait arriver.
1: Soupe à la grimace pour cette formation arlancoise.
0: Et maintenant, Valérie, elle se retrouve avec une boule de break énormissime. À condition que William Dauphin le gagne.
1: C'est ça.
0: Ce qui n'est pas encore fait.
2: Elle est bien jetée. Bah écoute, ça y est, celle-là.
1: Ah, deuxième donnée hasardeuse.
2: I'm a win.
1: Pour les Arlancois.
2: I'm a win. Vous faites la compter, celle-là. Allez.
1: Coupe un peu.
0: Ah, je pense qu'il en a coupé deux mais ouais. Valérie va tirer à trois avec le point par terre.
1: Je
0: ne
1: sais pas si Laurent Cosse peut nous confirmer tout ça. Lui qui est aux premières loges par 45 degrés.
0: Quel courage il a, ce garçon.
2: Tire à trois.
3: S'il vous plaît. Alors, il en a coupé un, c'est sûr.
1: Ouais.
3: Le point est toujours à la Nouvelle-Aquitaine et on est en train de regarder s'il y en a un ou deux. Donc on va faire intervenir monsieur l'arbitre.
1: Ah.
0: Merci maître.
4: Celle-là entre celle-là et celle-là.
3: Je voudrais savoir ce qu'en pense Jean-Luc. Il y en a un ou il y en a deux?
2: C'est
3: le mieux placé là-haut, Jean-Luc.
0: Vu que je me suis pas trompé encore de la journée, j'éviterai de me prononcer. Je ne voudrais pas rester sur une fausse note.
2: Ouais, c'est celle
1: qui est à William Dauphin.
3: Alors il y en a qu'un.
1: Il en a coupé deux en effet.
3: Il en a coupé deux. Donc il y a quand même un tir à 4 au carreau pour Valérie Laprousse.
0: Et avec le point par terre.
3: Et avec le point par terre.
0: Ce qui n'est pas anodin. Ah, Miss Charlotte.
1: Charlotte Darod qui elle forcément a plutôt le sourire. C'est un

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3: À quelques jours de fêter les 80 ans de la Fédération Française de Pétanque et de Jeux Provençal, nous voici à Chalon-sur-Saône pour décerner le deuxième titre de champion de France, troisième. On a eu deux champions de France, triplette du côté de Pont-Orson. Doublette mixte sont à l'honneur.
4: J'ai eu peur que vous parliez de moi.
3: Vos 80 ans, ouais. Attendez.
4: Ça fait... Mais avec votre sens de l'exagération, on ne sait jamais.
3: J'espère que Laurent Cosse a enregistré les bandes. Hein. Très bien. Le sens de l'exagération. La poêle qui se moque du poêlon, dirait-on, du côté de la Moselle.
4: Valérie, ma foi, pour l'instant, elle fait, à part cette boule qu'elle vient de manquer, là, elle fait un jeu énormissime, alors essayez d'évacuer la frustration d'avoir manqué la précédente et continuer de venir très très près et envoyer William Dauphin au cercle avec un peu de pression maintenant. Alors est-ce que c'est la frustration de la précédente qui n'a pas été évacuée ou une mauvaise frappe? On ne le saura pas.
5: Je pense une mauvaise frappe combinée à un petit manque de hauteur.

0: Mais c'est vrai qu'elle est, quand elle a frappé le sol, elle a pris de la vitesse. Elle est tombée sur une zone un petit peu clairsemée.
1: Elle a sauté sur une mine.
0: Elle a sauté sur une mine, c'est ça.
1: Il faut qu'Angélique vienne après maintenant, il faut absolument. Aïe, elle a gagné, mais.
2: Ouais. C'est rien pour toi. J'ai pas voulu envoyer Pommel, tu vois.
1: Elle a gagné, hein, mais c'est... ça reste pas terrible, on va dire.
3: Bon, je pense que t'as envoyé un peu loin. Hein,
2: ouais, j'ai pas voulu envoyer Pommel, mais elle a sorti.
3: Ouais. Si t'envoies un peu plus par là, toi. Allez. Allez Valérie.
1: Et monsieur Langsot qui veille au grain.
3: Bravo,
1: et
3: super.
1: Il fait encore voilà. Respecter le règlement comme il faut. Savoir que les joueurs n'ont pas le droit de se tenir entre le rond et le bougeon.
2: Allez mon loup. Allez, force.
1: Arbitrage de ce duo là.
4: L'arbitre européen Evelyne Chapillon. On va citer son patronyme, arbitre international.
1: International, oui monsieur. Il n'y a pas plus haut, ouais. Bien, wow. Tiré, bravo.

0: Allez, allez. Et tu peux le gagner encore, toi.
1: Pareil. J'ai la même sensation. Toi, tu me dis.

0: Super, bravo. Bravo.
1: Elle est diabolique, Valérie Labrousse.
2: Ah oui, ça c'est...
0: Bien.
3: C'est un cri de la brousse d'ailleurs que vous avez fait là.
2: C'est du grand art. Danger que le bouchon bouge, danger de contre, il faut vraiment être bien droit.
4: Ah, bien.
2: Ou alors comme bien, ça, oui, ou alors vraiment moitié boule.

0: poursuit son 100% de réussite, le frère de Jean Feltin à la pointe. Il était à 9 sur 9 à l'issue de la demi-finale. 2 sur 2.
1: Là, ça pourrait baisser un peu parce que celui-là, il faut le gagner quand même.
2: C'est pour ça qu'on a, montré quand c'était beau.
1: Oui. Ah, celui-là, il y a moyen de le perdre quand même.
2: Il faut croire que non. Il faut croire que non.
1: Il y a moyen de le perdre, mais pas pour Jesse, mais il y a moyen de le perdre. Hein. Pour un joueur lambda. Ah oui, encore.
0: Neuvième participation à un championnat de France pour Jesse Feltin, champion de France avec Charlotte Darrow dans double mixte en 2016. Et deux fois demi-finaliste par ailleurs, vous l'aurez compris. Il est en train de se rapprocher d'un nouveau Graal

0: il est un poil court. Elle a pas donné. On en a vu frapper en tombant là.
1: Dommage.
0: Le sort, on a décidé autrement.
2: Et le sort est un peu têtu pour les Arlancois dans cette finale.
0: Allez, Angélique, et là, il va falloir sortir la grande classe. Parce que là, maintenant, manquer là, ça veut dire quasiment ne plus marquer. Et ça veut dire que la Nouvelle-Aquitaine continuerait à avancer.

0: elle aussi échoue à taper.
1: Rien à faire.
2: Ouais. J'ai l'impression que du côté de William Dauphin, on n'y croit plus. C'est pareil, il a la tête toujours en train de secouer. Non. Voilà,
3: c'est-à-dire à sa dernière, hein, voilà, c'est vrai qu'elle n'a pas tiré à la perfection, mais des fois il aurait pu, ne serait-ce que la chicoter, ça faisait jouer, c'était important parce qu'il défendait un point qui était très bon. Et voilà, et après on a l'impression que le sort un peu s'acharne des fois. Et...
2: C'est vrai, là, il est en train d'écarter les bras.
3: Mais parce que là, maintenant, les chances de marquer, elles sont forcément réduites. À... Un peu moins en réussite qu'hier, Angélique, en ce qui concerne le tir. Si manqué un peu de hauteur quand même, donc c'est encore mal embarqué.
1: On a fait l'affaire assise, tu vois.
0: Voyons
1: tu
0: au rouge.
1: Il n'y a rien qui va là.
0: Et autant en demi-finale, Angélique était en forme et se sentait légitime pour aller chercher William. Mais par rapport à la remarque de Laurent Cosse, évidemment là, c'est un petit peu différent.
3: Là, tout à l'heure, c'était un petit retard au score qu'il y avait. Mais c'est que là, maintenant, il y a un gouffre qui risque encore de se creuser. Et donc, forcément, c'est quand même assez compliqué de garder le moral hein, quand ça se passe comme ça. Parce que Jesse a encore deux boules pour ajouter. Dès qu'il rentre, il va tirer quand même à deux. Ah ben, il tire tout de suite, comme ça, au moins, c'est fait. Bien tiré, bravo.
0: Ils sont en train, non pas de climatiser, parce qu'on aimerait bien cette enceinte, mais de mettre quelques coups de marteau sur les têtes de leurs adversaires.
3: Donc là, on peut déjà d'ores et déjà considérer que ça fait 11-0. Vu qu'il, de toute façon, il ne perd pas un point à 10 cm. Je vois pas, là, il y a 2 mètres. Il y a plus d'un mètre de chaque côté. Donc là, je vois pas bien comment il pourrait vendanger celui-là.
0: Domination sans partage et qui se montre évidemment au tableau d'affichage. Les voici nantis d'un score à deux chiffres désormais. Les joueurs de Mussy dans 11-0, implacable.
3: Ah, ils pointent mieux, ils tirent mieux et ils font tout mieux. Donc il n'y a pas vraiment de solution pour les joueurs d'Arlan. Et évidemment, il va falloir hausser le niveau de jeu s'ils veulent lutter un petit peu.
4: Alors la pause fraîcheur hein, qui va faire du bien, comme je le disais tout à l'heure en début de... En début de finale, 45 degrés dans ce carré d'honneur. C'est vrai que malheureusement, la chaleur, puisqu'on est en alerte canicule, a rebuté quelques personnes à venir participer avec nous parce qu'on est dans un pays de pétanque ici à Chalon-sur-Saône, vous l'avez annoncé avec le National notamment au mois de septembre. Et effectivement, c'est vrai que c'est dommage qu'on ait un public clairsemé, mais on comprend très bien. Et puis, mise en place donc de cette pause fraîcheur toutes les 4 semaines, de façon à pouvoir un petit peu faire reposer les organismes des joueurs.
0: Oui, une pause fraîcheur qui a fait retrouver le sourire à William Dauphin après s'être glacé la nuque brièvement. Alors, c'est un sourire évidemment, peut-être un brin ironique, parce que vous le voyez ainsi résumé en chiffres grâce à Ludovic, que l'on salue, le travail d'Amandine, boulot de notre Magic Team, cher à monsieur Robert, eh bien, il n'y a clairement pas photo. Voilà. Pas besoin de la photo finish.
3: Mais Amandine, de qui parle-t-on, Amandine? Amandine. la crocheteuse ou pas? Ça nous rappelle de vieilles anecdotes. Ah, Amandine, allez, pardonne-moi, je n'ai pas pu m'en empêcher. Puisqu'un jour, elle nous avait fait une belle démonstration. Enfin, belle, pas tout à fait d'ailleurs, mais une démonstration. Et ce crochet qu'elle avait fait est resté dans l'histoire.
0: Lucas Desport, en tout cas, a apprécié les statistiques de sa maman et de Jesse Feltin, car eux caracolent dans cette 32e finale des championnats de France de doublette mixte.
5: C'est bon ? Tiens, je laisse là. Allez.
6: C'est parti.
0: Valérie Labrousse est à 2 unités d'empocher son 3e paletot de championne de France. Le totem de la pétanque de Dordogne. Valérie Labrousse aux côtés de Jessie Feltin, 5e main. Et ce score très aride contre les Puy d'Aumois, 11-0.
1: Un truc comme ça.
5: Ouais. Là, tu crois ?
1: Ouais, je crois, non. Non ?
5: Non, je vais lancer l'arme.
1: Allez, vas-y, je suis là.
5: Tu me fais confiance ?
1: Ouais.
5: Alors, eh ben, il sera au milieu du jeu.
3: Pas très très loin.
5: Allez, ça y est, ma grande.
3: Ah bon, mais j'y vois plus rien.
0: Journée sur longue pour tout le monde.
5: Super, bravo.
3: Elle ne lâche rien, Valérie Labrousse.
1: Allez, mon
3: Elle est en train de maintenir la tête sous l'eau.
0: Normalement, le dauphin aime ça.
3: Ah, oui.
0: Est-ce que le dauphin
3: oui.
0: va s'en remettre, lui ? C'est une toute autre histoire.
3: On va le savoir dans quelques secondes.

0: c'est de cadrer pour éviter d'en jouer une de plus. Eh bien, on va en jouer une de plus. Ce qui ouvre une petite main aux avant, quoi.
1: Je suis un peu court.
2: Arlan commune du Puy-de-Dôme, on sont William Dauphin, Angélique Colombé et représentant la pétanque arlancoise,
1: cher
2: à Dominique Usaï, vainqueur de la Coupe de France des clubs en 2025.

0: faut casser des points.
1: Mec, celle-là, hein.
0: Ah, eh ben non, on ne tire pas.
1: Allez Valérie, c'est de le gagner celle-là. Okay. Ouais, c'est pas grave ça.
0: Moi j'aurais tiré.
1: Allez ma grande.
0: En tirant bien, des fois ils peuvent en tirant bien déjà, ils peuvent pas me permettre plus de 3. Là, ils vont quand même un petit peu subir et il y a quand même un risque, même si pour l'instant Angélique et William sont,
1: bravo,
0: sont
1: super.
0: Un petit peu dans le brouillard, mais attention parce que.
2: Amour.
0: Et c'est toujours essayer d'éviter que les adversaires reviennent
1: si
0: trop vite.
1: Un peu plus de place, c'est pas pareil. Hein. Putain, je suis un poil court. Ça ramasse pas beaucoup quand même. C'est épais. Hein. Ah ouais. Je vois pas si mal tiré que ça, c'est un autre terrain, elle est tapée.
0: Oh là là. Elle est mal sortie, celle-ci.
2: Allez, hmm, allez, essaye de pousser celle-là. Allez, grand. Hmm. Allez, mon Will, allez, essaye de faire cet effort, là.
3: 66% de réussite au tir pour William Dauphin depuis le début de cette finale.
0: Ouais, 2 coups sur 3, c'est pas ridicule, hein, mais en face ça joue tellement bien que forcément ça se passe pas bien.
2: Bien,
0: bien tiré.
2: Bien, bien.
0: On a encore une boule devant ça.
2: On sait, hein, je crois pas.
1: C'est un manquin.
2: Ça serait bien que j'en sorte une bien, moi.
0: Jessie qui continue son festival à la pointe, il ne perd pas un point. Non seulement il ne perd pas, mais il vient toujours très très près.
3: Oui, il y a reprise et reprise en effet, oui, là oui, c'est oui, du très haut niveau.
0: À chaque fois qu'il pointe, il condamne l'adversaire à tirer. Il a tiré.
2: Enfin.
0: J'ai dit que le retour.
2: Va venir. Les temps.
0: Ça va bien, là.
3: Mieux vaut tard que jamais.

0: Il y a la cadrée, hein, il y en a au moins deux.
1: Ah, je pense qu'il y en a, deux, pas plus, mon cher ami.
0: Le troisième, non, c'est vrai que vous êtes mieux placé que moi.
1: Hein. Bah, sûrement.
2: Voilà, c'est diabolique. Il a un pilote automatique.
1: Là, c'est waouh. Là, il y a un humain qui se présente sympathiquement pour Roland. Il arrive en bouchonnier. C'est-à-dire que même obligé d'y taper la première, Angélique, et même en y frappant, on ne sait pas où ça va aller.
2: Oui, ce tir mystère.
1: Bien tiré, mais là-bas, ça doit pas être à eux, puisque les leurs, elles étaient toutes autour.
3: Je l'ai pris du mauvais côté.
1: Elles étaient toutes autour du bouchon. Donc
3: c'est moi qui vois bien tirer.
1: Donc je suis. Ah oh, ben, pas bien tiré, elle est tombée un peu dessus.
3: Non, là, ben, je l'ai pris du mauvais côté, William.
1: Là-bas, ça devrait être aux joueurs de la Dordogne, puisque toute celle d'Angélique et de William, il y en avait une au fond et toutes les autres étaient autour du but.
4: Et pas mal.
1: Il ne s'agit pas de mal frapper, là. Hein.
2: Laurent, vous pouvez nous en dire un petit peu plus?
3: Je vois là, moi.
0: Oui, effectivement, je pense que ce sont les trois boules.
3: Après, comment on est parti, après, ça tombe bien, ça tombe bien, ça tombe pas bien. Et
0: les trois boules des joueurs de Nouvelle-Aquitaine.
1: Oui,
0: qui aurait le compte par terre.
2: Hein. Bon,
1: il y a même
2: plus que le compte.
1: Il y en a trop.
0: Ah, oui.
1: Enfin, il ne s'agit pas qu'il y ait une autre tempête qui sorte là.
0: Donc, cette boule est très très importante pour Angélique. Si je ne me suis pas trompé dans les boules, mais.
1: Ah, moi je suis comme d'habitude de votre avis.
0: Vous ne pouvez pas savoir à quel point ça me fait plaisir.
2: C'est gagné.
1: Ouais.
2: Wow. La session est faite et c'était vraiment un appoint sous pression pour Angélique Colombet et William Dauphin. Ils ne seront non seulement pas fanis, mais ont empêché leurs adversaires de s'imposer à l'issue de cette mène. Ils peuvent souffler.
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1: On voit à quel point pour cette équipe c'est difficile de marquer, tellement le niveau de jeu de Jessie et Valérie est haut.
49: On se fait assaisonner de carreaux. Allonge un peu, on verra.
50: J'allais vous demander quels pouvaient être les... Alors, pas parler de solutions, parce que là, à 11, y avait 11-0, mais comment on peut essayer de challenger les adversaires, donc varier les distances, déjà.
1: Ben, voilà. Oui, dans un premier temps, oui, ça coûte pas plus cher, parce que de toute façon, c'est vrai que pour l'instant, ils jouent pas très très loin. Ils se font sulfater, ils n'arrivent pas à répondre. Moi. Donc après, ça peut passer effectivement par des longues distances, à condition, évidemment, qu'Angélique pointe très très bien.
49: Il n'a pas tort. Ouais, là, il n'a pas tort.
1: Il est bon.
51: 9,70 m.
1: Votre mission, si vous l'acceptez, madame Colombé, c'est de venir paille.
49: Essayez.
0: Ah, effectivement, Angélique a dit, vous l'avez certainement entendu, on se fait assaisonner de carreaux de près, donc on va essayer d'envoyer loin pour voir si ça change quelque chose. Alors, en général, quand on est mené, on essaye de raccourcir. Là, c'est le contraire.
1: Eh oui, mais c'est qu'elle a bien analysé la situation. Absolument. Et se font déglinguer là.
0: Ah oui, tout à fait.
1: De près.
0: Ouais.
1: Bravo, ah. Bien joué.
0: Et ben on va voir de suite. Hein.
50: Exactement.
1: Il va falloir sortir un peu de...
2: non, on va tirer,
1: pour Jesse de la zone de confort, à savoir que voilà, des fois on se dit tiens c'est un peu plus loin, est-ce qu'il faut plier un peu plus les jambes, est-ce qu'il faut filer un peu plus de cours, est-ce que...
50: Eh bien au four et au feltin, quelles que soient les distances, quelles que soient les spécialités à pointir, il est là.
1: Ah, bien plus là, cette espèce de petit palais là, il est très très bon. Meilleure des manières d'engager ce domaine.
49: Tu peux avancer même. Bah oui, petit patin.
50: Celui qui est mauvais. Qui est pas mauvais. L'art de l'euphémisme.
1: Celui-là pour gagner, il y a le travail.
50: Peut être satisfait, Jesse Feltin. Il pouvait se perdre.
1: Ouais, ouais, non, mais là, le malheur, c'est qu'elle l'a perdu et que le sien est pas bon. Parce qu'après, elle peut le perdre et qu'il soit défendable. Ça, là, c'est pas le cas.
49: Voilà. Hein, je suis là, je suis sur l'os là.
50: Quand on commence à ronger l'os, c'est qu'il n'y a plus beaucoup de viande.
1: Là c'est. Là c'est chaud, ouais.
49: Si tu veux.
1: C'est chaud.
49: Si tu veux, après, mon pauvre, tu défends pas grand chose, mais si tu veux tirer, si t'as envie, bah. Faut y aller.
2: T'en mets un bon, on fait quoi?
49: Vas-y. Allez. Ah oui, Lou.
1: Alors, tirez la boule et y frapper parce que sinon il en restera deux pour tirer la bille. C'est frappé. Bien tiré. Encore en vie, mais sous oxygène, hein, l'équipe d'Arlan.
49: On mettra moins la prochaine.
2: On va essayer de la mettre bonne.
1: Ouais, on va essayer de venir après, mais sans mettre le bouchon trop dans le cou.
49: Il y a des patins quand même.
1: On ne va pas remettre le couteau dans la plaie, mais ça risque de rappeler des mauvais souvenirs à Romain Fournier.
2: Elle va rendre là.
50: Récent.
49: Ah, mais 6 mètres, on a
1: assez récent,
49: ouais. Mètres, ça s'est pas bien passé quand même.
1: Pourtant, Dieu sait qu'il a été fort, mais là. Sur ce coup-là, alors évidemment qu'il voulait pas la mettre là.
50: Vous nous remettez un peu de contexte, Jean-Luc.
1: Oui, ça se passait à Pont-Torso en demi-finale.
50: Demi-finale du Rhône.
1: Une bien belle demi-finale.
50: Ah ouais. C'est une équipe varoise derrière satellisée pour aller chercher le titre chez les messieurs.
2: Ouais, j'ai pensé
1: un peu. Oh là là là là là là, il n'y a du rien qui va. Parce que là, Valérie qui avait fait un point moyennas, en venant près, c'est loin, on peut éventuellement penser à s'en sortir, mais là, en pas gagnant celui-là, des solutions, il en reste quand même beaucoup moins. Et là, ils vont.
49: Il fait quelque chose.
1: Ils vont choisir la solution extrême, tomber sur cette bille rouge, mais par contre, là, il n'a plus qu'une boule dans les mains, William.
49: Ah oui, nous.
50: Et il est à 9,70 m.
1: Et il mesure 3 cm de diamètre. Donc il y a quand même plus de place à côté.
49: Il
1: droit. Pas droit, pas droit. Alors là, on voit Jessie et Valérie qui étaient passées derrière la.
49: Ça peut mettre en compte.
1: Les barrières se rapprochaient du terrain, prêt à bondir.
49: Allez, c'est.
1: Il va avoir deux boules à frapper, gagner Jessie.
49: Bien, Willoughby.
1: Bien joué, bravo. Bravo, bravo, bravo. Mais voilà. Mais voilà.
49: Manque de hauteur la mienne, certainement. Qu'elle suce comme ça.
1: Là.
49: Je suis mal tombé, mais à mon avis, manque de hauteur. C'est. Tu te rends compte,
50: c'est Jessie Felton qui a les boules en main pour aller chercher son deuxième maillot de champion de France dans sa carrière. Ce serait le troisième pour son binôme.
1: Alors là, il peut y aller à 11 à 1 au score, un coup sur deux, ça suffit. Là, les conditions peuvent pas être bien meilleures. Hein.
3: Bon,
50: le jour de gloire pour Mucidan Saint-Hilaire, ce club de Dordogne, et qui voit Jessie Felton et Valérie Labrousse triompher dans une finale en forme de masterclass face à William Dauphin et Angélique Colombé. Les joueurs d'Arlan avaient pour eux leur expérience de ce niveau-là, mais en face, ils sont tombés sur une doublette injouable.
1: Ouais, gros niveau de jeu de la part des joueurs de Mucidan. Monsieur Annick, bien le bonjour.
50: A dû apprécier le spectacle.
1: De vous voir en bonne santé. On a vu se lever le président de Mucidan et Charlotte comme un seul homme sur ce dernier carreau de Jessie. Mais voilà, là je vois même pas qu'est-ce qu'on peut rajouter, tellement la domination de Jessie et de Valérie a été incroyable. Alors certes, on ne parle pas de savoir qui allait gagner ou pas, mais que ça se passe comme ça, que ce soit un cavalier seul comme ça, avec un tel écart, évidemment, nous n'y avions pas pensé, mais ils l'ont fait.
50: On les pensait sur un nuage. En fait, ils ont bien leurs pieds sur terre, Laurent Cosse. Vous êtes à côté d'une doublette qui a survolé les débats.
4: Ah oui, je suis très bien entouré. Désormais, 5 titres de champion de France. 2 pour Jessie et 3 pour Valérie. Valérie, si je vous dis, vous avez été injouable. J'ai raison.
5: C'est vrai que ça fait deux parties que je joue pas si mal que ça. J'ai eu un petit tir que j'ai manqué qui aurait pu ça aurait pu aller un petit peu plus vite peut-être.
4: Ça va, 13 à 1.
5: En ensemble, je me plains pas, j'ai bien joué sous la chaleur et tout. J'ai bien joué.
4: Bah écoute, franchement, félicitations pour ce que tu as amenée dans ce championnat, parce que c'est vrai que on va le dire, elle a mis la table. Chaque fois, elle a mis la table, Valérie. Et puis toi, dans cette. On parlait tout à l'heure en demi-finale où tu avais eu un petit creux au tir, mais tu avais fait 9 sur 9 au point. En finale, 6 sur 6 au point. Tu m'expliqueras un petit peu ce coup de poignet. Et puis là, au tir génial. Franchement, une finale parfaite.
6: Oui, c'est sûr. On a fait une finale parfaite. Après, contre une équipe, une joueuse comme Angélique et son coéquipier, franchement, si on ne jouait pas comme ça, je pense que ça leur aurait été un peu plus dur. On le sait très bien qu'eux, ils ont aussi de l'expérience en petit Angélique. Ah, c'est ce que c'est, les finales. Hein. Mais après, c'est sûr qu'on a pris le devant. On a bien joué avec Valérie et puis on a fait un bon départ. Voilà, on a pris beaucoup d'avance. Ouais. Après, c'était un peu dur pour eux de remonter.
7: Non.
6: Vu qu'on a joué, quoi.
4: Eh bien, en tout cas, j'ai vu dans les tribunes, Charlotte, un sourire jusqu'aux oreilles. Lucas, un sourire jusqu'aux oreilles. Ils sont champions de France doublette mixte. Bravo, Valérie Labrousse et Jessie Felton.
50: Charlotte Darraud, la compagne de Jessie Felton, et Lucas des Sports, le fiston de Valérie Labrousse. Heureux, évidemment. quand on voit cette fiche statistique, on peut réutiliser la formule qu'a employée Jesse, finale parfaite, quand on voit les chiffres de ce tandem qui aura été incroyable, Jean-Luc, encore une fois.
1: On peut même reprendre l'expression de notre ami l'immense Laurent Cosse, ah oui. Injouable. Cette équipe de la Nouvelle-Aquitaine sur cette finale, voilà, il y avait effectivement l'expérience qui était du côté d'Angélique et de Will, mais même si évidemment on n'avait pas affaire à des novices en face, mais là ils ont su. Mais après, belle analyse quand même de Jesse. C'est vrai que le fait de partir comme ça bien devant, ça aide, mais n'empêche pas qu'ils ont quand même, ils ont bien commencé, mais ils ont aussi bien fini.
50: Bruno Lecaous, le président de Mussidan Saint-Médard, ce club titré donc indirectement aujourd'hui, et Charlotte Darraud, compagne de Jesse Feltin et accessoirement membre de l'équipe de France féminine. Superbe moment donc pour eh bien, un épilogue qui le fut tout autant ici à Chalon-sur-Saône. Merci Laurent Cosse, merci Jean-Luc Robert, nous avons vécu un superbe week-end en Saône-et-Loire avec eh bien, des vainqueurs qui ont été triomphants ici. À très bientôt sur la chaîne L'Équipe, les championnats de France vont s'enchaîner pour notre plus grand plaisir. À très vite.

0: Bergerac, welcome Bergerac, bienvenue en Dordogne pour assister à l'épilogue des championnats de France. Triplette mixte, bonjour à toutes et à tous, un petit nouveau sur la chaîne L'Équipe dans cet été cœur battant que sont les championnats de France, d'un été de pétanque qui s'annonce vibrillonnant. Petit nouveau, cette triplette mixte, pas Jean-Luc Robert qui est à nos côtés. Bonjour Jean-Luc.
1: Bonjour Max, bonjour à toutes et à tous.
0: Troisième édition de ces championnats de France de triplette mixte, deux hommes, une femme, deuxième championnat mixte qui est apparu il y a trois saisons dans la volonté de féminisation de la discipline de la part de la fédération. Avec cette rencontre qui s'annonce dans ces quarts de finale, Jean-Luc, entre l'Occitanie et la galaxie varoise, très présente avec Fréjus dans ce quart de finale. Équilibré ou David contre Goliath cette partie?
1: Non, un petit peu moins connu l'Occitanie, mais attention, ils ont l'habitude de jouer à ce niveau-là et ça va pas être la route fleurie pour les Varois.
0: Faites allusion à la boule de l'accro, même si elle n'est pas présente dans ces quarts de finale. Triplette mixte sur le carré d'honneur et triplette aussi à l'antenne puisque l'excellent rôle Laurent Cosse va nous donner les nouvelles au plus près de ce carré d'honneur. Bonjour Laurent.
2: Bonjour Maxime et bonjour Jean-Luc. Effectivement, on se retrouve sur ce carré d'honneur, magnifique carré d'honneur concocté par l'organisation avec un temps idéal pour pratiquer la pétanque avec deux équipes qui sont déjà hyper concentrées, les visages sont fermés. Mais voilà, ils sont prêts à en découdre. Je pense que c'est une belle partie de quart de finale qui nous attend dans ce carré d'honneur.
0: Et le visage d'Adrien Delahaye, le Varois, ne trahit pas autre chose dans ce début de deuxième journée de compétition. Il y a eu pour ces deux formations une journée de samedi qui les a amenés dans un tableau de 128 équipes qualifiées à disputer une phase de poule. Puis pour les deux premiers à être sortis donc de ces poules, un début de tableau en 32e, puis 16e, 8e de finale. C'était samedi soir. Ça s'est terminé à la bougie, très tard d'ailleurs pour les Varois, dans un derby 100% Fréjus, assez exceptionnel, de 21 men et plus de 2h30, mon cher Jean-Luc.
1: Et 12 à 12. Oui, ça a été assez palpitant. Alors Nadège Bio, qui a déjà connu les joies d'enfiler un paletot tricolore.
0: Championnat de France doublette, en effet, 2019.
1: L'année aux amants de 8h du matin. Je connais, c'était Cindy Perrault, sa partenaire, mais l'année, bon.
0: 2019 à Rumilly. Pour la dame à la casquette rouge, Nadège Bio.
1: Juste sauter, c'est vrai que c'est très 6m50 pour Adrien, bien tiré. Tu vois ? Du cadré.
3: Jean-Marie.
0: C'est un quart de finale.
3: Jean-Marie.
0: On va probablement mesurer d'emblée. Lydie Mallet qui va demander un petit peu de soutien pour aller mesurer avec Lydie Mallet, arbitre européenne. Présente pour ce quart de finale et Jean-Marie Méouas, arbitre international, le Vendéen qui va la rejoindre pour cette première main, vous êtes bien sur la chaîne L'Équipe, quart de finale, triplette mixte, première fois que les triplettes mixtes vous sont proposées sur l'antenne de la chaîne L'Équipe. C'est la Somme qui s'était imposée l'an dernier du côté de Fenouillet en Haute-Garonne.
3: 236 et 5 mm.
1: Pas sûr, moi.
2: La Somme, c'était la il y a Somme, deux ans.
1: Oui, voilà.
2: Somme, à l'occasion de la première édition.
1: Ouais, voilà. C'est ça.
2: Et l'année dernière, c'était le Rhône.
0: Avec Nadège Bossion-Prota, Jacques Dubois et Michael Feiertag. Ça y est,
2: tout à fait.
0: Il faut que la mémoire revienne de bon matin.
1: Oui, mais parce que moi c'est facile, parce que j'ai les notes, mais vous arrivez toujours comme ça. Vous.
0: Oh. C'est bon, Anna Deschbio de retourner dans le cercle. S'ils se sont qualifiés Bioforel et Duchin via la Ligue Occitanie, ils représentent le club de Cazères en Haute-Garonne, Cazères sur Garonne.
1: Celle-ci alors était un peu courte, mais elle a eu une drôle de trajectoire quand même.
0: Vous avez reconnu Stéphane Robineau.
1: On va le voir au ralenti. J'ai vu un truc curieux, me semble-t-il.
4: Ouais.
1: Très curieux même, ouais. Oui, c'est vrai qu'elle n'est pas tirée à la perfection, mais...
4: Non, je crois pas que tu vas te maquiller, Franck-Jean, c'est bon.
0: Hauteur d'un carreau... décisif en huitième de finale face à l'équipe de son meilleur ami Dylan Rocher. Un huitième de finale qu'il avait vu lors de la 20e main, opérer un carreau importantissime. Et Fangio Brio, donc, qui complète cette triplette mixte. Vous avez vu tout le monde à l'écran dans cette équipe du Fréjus International Pétanque.
4: Bien, Fangio, bien. Elle a déjà ça, non? Mais c'est elle, là déjà. Allez. Allez, si t'arrives à venir dans la leur, c'est bien maintenant.
5: Allez, Fangio.
1: Alors, des petites surprises, certainement. Au niveau du terrain, on a vu celle de Stéphane Robineau, là, qui est parti complètement. C'est un parking un peu en goudron, alors, avec des. Alors on a rajouté évidemment une petite pellicule de gravette, mais dessous il y a de temps en temps il y a des espèces de rainures, de rigoles, de trous. Donc il peut quand même y avoir des surprises. Il n'est pas aussi beau que ce qu'il y paraît. Ah ça, bravo, c'est bien y jouer, bravo. Surtout avec la cinquième là, comme ça il peut se passer un truc tout de suite. Hein. Alors, Philippe Duchesne.
0: L'aîné de cette triplette mixte.
1: Bien tiré.
0: Bien réveillé. Philippe, 23e participation à un championnat de France pour Philippe Duchin. Néo-sexagénaire.
1: Ah, c'est marrant, j'aurais dit plus moi. Ça fait tellement longtemps que je le connais.
0: Il en disputera même un 24e puisqu'il est champion d'Haute-Garonne de doublette. Avec qui ? Et bien avec Paulo Forel, son coéquipier ce matin. On les verra donc aussi au Parc de la Victoire à Millau les 30 et 31 août.
1: Ouais. De retour dans la Mecque de la pétanque. Ah, c'est bien joué aussi ça. Peut-être même qu'il en a fait deux, mais ils sont quand même pas à l'abri de prendre un mauvais départ. Hein. S'il tirera bien celle-là, Paul Forel va avoir deux boules pour scorer. Bien tiré. Et voilà, 5 au carreau. Pour Polo. Ce serait une bonne manière de débuter, surtout que c'est pas très très loin.
0: Il s'y connaît, hein, en tir de précision.
1: Oui, qu'on a eu déjà l'occasion de voir dans les différentes compétitions.
0: Bravo, bien, belle frappe. Bien, bien. Titré d'ailleurs chez lui, en Haute-Garonne, il y a quelques semaines de cela. Cette spécialité du tir de précision.
1: Ben, ça va, ça devrait faire à 4. Hein.
0: Bien, bon. C'est un très bon départ pour le Cazères Pétanque Club, Cazères sur Garonne et la Ligue Occitanie qui réussit une première main pleine de vitalité, de bon matin pour s'échapper 4-0.
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0: s'y connaît un peu en événementiel, elle qui travaille dans les mariages. Et là aussi, on parlait de l'été comme cœur battant de la pétanque, c'est aussi le cas des mariages. Il y a quelques unions en Dordogne.
1: Encore bien joué de la part de Nadège. Nadège, c'est à la pointe, c'est une valeur sûre. Alors là, c'est pas très très loin. Bien tiré, Adrien.
0: Quelques jours de cela, au début du mois de juillet.
1: Et voilà, encore bien joué. Allez,
2: encore. Allez. Allez.
1: C'est sûr qu'en pointant comme ça...
3: Ils sont carrément pas tirés les boules.
1: En pointant comme ça et en débarbouillant tout de suite Adrien, évidemment qu'après ses partenaires, non,
3: c'est
1: déjà,
3: pas le même.
1: Ils y sont un petit peu dans le confort.
3: Alors,
1: plutôt qu'Adrien bricole un peu, un coup sur deux. Du matin, c'est pas toujours facile de remettre la machine en route. Alors il doit y en avoir assez.
0: Chiqué par Stéphane Robino, le natif de Cône-sur-Loire.
1: Alors on va contre-attaquer. Mauvais contre pour Philippe Dugin.
4: Essaye de le gagner tout de suite.
0: Okay, le parcours et le huitième de finale, les Varois pour les Occitans. On a dû se défaire de la formation du Loiret, Join Chevalier Stoccato, pour se hisser cette journée. Deuxième journée de compétition, bien repris.
3: Allez, Robin. Allez, moi, la baisse.
2: Allez, essaye.
3: Bravo, bien, Robin, bien.
0: Robino, le seul sans couvre-chef, le seul donc à sentir les premières gouttes d'eau à s'abattre.
1: Ah, puis il doit bien les sentir même, lui, oui. Si c'est là que vous vouliez en venir.
5: C'est vrai que alors c'est très très léger, mais effectivement, on ressent un petit peu les premières gouttes.
0: C'est plutôt un brumisateur,
5: mais voilà,
0: cette journée lourde.
5: Ça ne peut pas faire de mal, vu comme ça tombe actuellement, ça peut faire que du bien.
2: Allez,
1: Fanja. Allez, regarde-toi. Allez, ben voilà, on est parti à l'attaque. Et c'est à Fanja. Il faut y frapper si elle veut espérer marquer. En tirer, c'est. Oh, celle-ci, elle n'a pas trop donné, elle était pas mal, un peu court. Un poste. Ouais, connaît bien,
3: ouais,
1: le
3: ça,
1: poste
3: pareil.
1: De tireur,
3: allez,
1: parce qu'elle a tiraillé pendant des années.
0: C'est qui a participé, la franco-malgache, à la présélection d'un groupe de 24 joueuses avec Madagascar ces dernières semaines pour les mondiaux en octobre à Douai. Triplette féminine en France.
1: 24.
0: Ouais.
1: Waouh. Ils ont que l'embarras du choix.
0: Pour le moins. On l'a vu aussi avec ces messieurs récemment, vice-champion du monde de triplette à Dijon, vainqueur aussi avec Ziegle du mondial du tir de précision.
1: Et un mot là deux. Et en parlant de championnat du monde et de sélection, soyez avec nous.

0: aux alentours de la mi-journée, on vous annoncera en effet les sélections sur la chaîne L'Équipe, la sélection pour les mondiaux de Rome, mondiaux doublette, mi-février, doublette individuelle et doublette mixte chez les hommes et chez les femmes. On vous fera un petit topo avec Jean-Luc Robert et Laurent Cosse à l'occasion de cette journée. Sachez qu'en ce moment se déroulent des championnats d'Europe également, et qu'en tir de précision ce samedi, c'est un certain Michael Bonetto qui est devenu champion d'Europe.
1: Quelle surprise! Quelle surprise!
0: Belle surprise! Non, il était en finale contre Michel Hatchadourian.
1: C'est une excellente nouvelle, mais c'est tout sauf une surprise.
0: Il a tenu son rang en effet.
1: Mais quand même, c'était pas non plus affiché parce que Rizzi Hatchadourian dans les demi-finales, c'était pas gagné d'avance.
0: Allez, Thibaut Rizzi dans la finale, Michel Hatchadourian.
2: Allez, Robin, vas-y.
0: Ultime partie.
2: Allez.
1: On a déjà Bio qui continue son travail de sap.
2: Allez.
1: Et là, on a déjà tourné côté Varrois. C'est Stéphane Robineau qui va s'y coller.
2: Ah, Roby.
1: Juste derrière.
0: La distance, Laurent Cosse. J'ai bien peur d'être passé à côté de l'information.
3: 6 m 50.
0: Ouais, on est toujours aux alentours.
3: Ah oui, on a joué 6 m 30, 6 m 20, 6 m 50. Bon, voilà.
1: Oui. On ne joue pas très loin, effectivement, côté des passionnaires de caserne, mais pour le moment, ça se passe bien. Allez. Donc, il n'y a aucune raison de changer quoi que ce soit.
0: Et Jean-Luc, 6 boules déjà manquées au tir hein, pour cette formation varoise. On est à 4 sur 10.
1: Oui, évidemment, il va falloir... Il va falloir que ça change hein, parce que sinon on va pas s'éterniser. Et puis c'est surtout qu'ils pointent pour l'instant que ce soit Nadège ou Paul ou ils mettent tout dans le but, donc il n'y a pas vraiment de choix. Alors il n'a pas cadré Stéphane Robineau, donc là ils sont sous la. Ils sont sous comme un peu comme nous là, ils sont un peu sous la douche.
3: Oui, c'est ce que j'allais vous dire, parce que les gouttes de pluie se font de plus en plus présentes.
1: Et épaisses aussi.
3: Et épaisses, oui, tout à fait. On voit que les spectateurs commencent un petit peu à ouvrir quelques parapluies, à se couvrir.
0: C'est pas une mauvaise idée, en effet.
3: Oui, tout à fait.
0: Andrea Obrio, arrivé dans le Var il y a 2 saisons, Dax les Thermes.
1: Bien joué. Alors, du chien, il y a un peu de mouvement.
0: Parasite.
1: Tirer
0: légèrement casquette, mais ça l'a fait
1: sur la tête. Ouais, mais ça, il va falloir rejouer quand même. Mais c'est vrai que un doigt de moins, ça pouvait être un peu ennuyeux pour les Varrois.
0: J'ai bien aimé votre expression travail de sap.
1: Ouais, non, mais là, c'est. Waouh! Adrien. C'est vrai que à cette distance-là, évidemment, c'est plus facile qu'à 9,80 m, mais quand même, de temps en temps, elle pourrait en mettre une à plus de 20 cm. Ça laisserait respirer un peu les Varrois. C'est frappé pour Adrien.
4: Allez, bien sûr.
1: Oula, alors là, qu'est-ce qui se passe? On va jouer délibérément sur le côté.
3: Oui, une discussion entre Paul Forel et Philippe Duchesne. Et il dit, si on prend carreau, je vais essayer de le faire à droite.
1: Ouais,
3: pour,
1: mais à ce moment-là, voilà. Je ne sais pas, moi. Je sais pas. Ouais, je sais pas. Moi, j'ai l'impression qu'ils ont un peu la tête dans le saut. Les Varrois, là, venir près, continuer à faire tirer.
3: Oui, c'est possible.
1: Parce que 0-6, tirer pour des avantages de boule. Là, maintenant, ça va les obliger à frapper les deux. S'ils en manquent une, ils ne marqueront pas. Et du coup, la partie risque de se relancer. Bon, je ne suis pas fan de cette option, mais la suite va vite nous éclairer. S'ils font deux carreaux, ils en feront trois et c'était la bonne solution.
0: Retomber dur, eh bien, c'est ce qui est arrivé à l'ancienne vice-championne de France.
1: Wow. Ça c'est pas une bonne nouvelle, hein, celle-là.
2: Elle a gagné, non ? Peut-être. S'il vous plaît.
1: Bah alors.
2: T'as dû gagner, hein ?
4: Peut-être.
5: Jean-Marie ?
2: Tu es content, sinon ?
0: Journée 100% pétanque aujourd'hui sur la chaîne L'Équipe avec ce quart de finale, puis les deux demi-finales à vivre avant la grande finale de ces championnats de France triplette mixte à partir de 18h à vivre en intégralité.
5: 88 et 8 mm.
0: C'est pour la boule de Fangiandri Aubryo.
1: J'ai l'impression qu'elle a perdu. Oui, c'est la de droite, c'est celle des. Oui, je crois que c'est. Moi, j'ai l'impression que c'est ça là qui tient.
5: 88 et 2. Et là.
0: Premier test de votre œil de faucon, mon cher Jean-Luc, validé.
1: Vous devrez.
2: Allez, bah écoute, c'est comme ça.
1: Voilà, bah alors ça, c'est. Voilà, ça, c'est horrible, évidemment.
2: Là, je ne vais pas le toucher. Non.
1: Bien joué.
2: Regardable.
1: Possibilité de scorer encore un peu. Pour l'Occitanie.
0: Bravo. Surtout avec des tirs de cette qualité.
1: Mais ça va faire 9.
4: Oui, bien sûr. Pas de risque.
0: Ah oui, cette boule rajout était une formalité et voilà l'Occitanie qui se détache inexorablement, réveil attendu pour le VAR, ça fait 9-0.
2: On tourne tout, non ?
0: Quelques gouttes d'eau pour rafraîchir l'ambiance, mais ce sont surtout les Occitans qui climatisent l'ensemble. Jean-Luc Robert, vous avez entendu Adrien Delahaye envisager de shaker, comme dans ce fameux jeu le Boggle, cette triplette mixte. C'est plus quoi envisager tactiquement.
1: Et non, et puis Philippe Duchesne qui envoie toujours le bouchon à peu près où il veut, là, puisqu'il est dans le cercle. De la main précédente, donc il doit y avoir à peu près la même distance.
3: La pluie est en train de redoubler sur le terrain, ce qui peut peut-être éventuellement changer la donne, même si on est sur du goudron et du gravier. Mais bon, le terrain est un petit peu plus humide.
1: Un moyen de la part de la
3: Un moyen à ça.
1: Ouais.
0: Laurent, on C'est un petit point d'ailleurs réglementaire. Quand il pleut, à la pétanque, on joue. Seulement si l'orage gronde. C'est ça ?
3: Effectivement, si on a des éclairs et à ce moment-là, c'est de suite arrêt des parties pour éviter justement les problèmes éventuellement d'électricité. Et ensuite, suivant l'intensité de la pluie, le jury du championnat peut prendre la décision d'interrompre la compétition pendant un certain laps de temps. Mais c'est une décision qui appartient au jury de la compétition.
0: Merci pour ce rappel.
1: Moi, si je faisais partie du jury, je voterais pour tout de suite. On n'a pas, de parapluie, ni de parasol, ni rien.
0: Ah non, puis l'eau n'a jamais été votre meilleur allié, Jean-Luc.
1: Non, c'est vrai. C'est tout à fait exact.
0: Vous, le natif de Montélimar et ses 300 jours de soleil par an. Il y a un peu de foudre quand même, hein, aussi ce matin, mais ça, c'est dans les boules de cette équipe de Caser.
1: Il est bien réveillé, hein, Philippe Duchesne. Wow. Parce que certes, ça joue pas loin, mais quand même.
2: Allez, prends là. Allez, encore.
1: Ah, maintenant, ce petit palais. Bon, celui de Nadej n'était pas mauvais, mais celui-là est encore meilleur. Et ça, c'est des points qui peuvent se perdre. Et là, on se retrouve encore en danger tout de suite.
2: Les gens jouent 6, hein. La différence est grande. Hein. Faire une belle main.
1: Bien. C'est bien joué encore. Bravo.
2: Bien fort, pas bien.
5: Ah,
0: il est
5: encore un coup.
0: Face à nous, les triples champions sortants de la Ligue Occitanie. Dire que c'est une ligue qui compte, hein, au sein de la FFPJP, la Fédération Française de Pétanque et de Jeu Provençal, parce qu'avec 60 000 licenciés sur les quelques 300 000 de la Fédération, c'est la plus grosse ligue. On bataille avec le Sud-Est, évidemment, mais c'est bien l'Occitanie qui a le lead.
2: Ah, ouais, on peut gagner.

0: faut absolument maintenant le gagner coup par coup. Bien joué. Wow. Là, c'est encore mieux d'ailleurs, bien placé.
1: Avec une contre éventuelle.
2: Ah, continue. Bravo.
0: Tiré. Pas de contre.
1: Tu dégages une sérénité, certes bien aidée par le score, mais...
0: Tous les feux sont au vert.
1: Ah, oui. De tous mais... les éléments.
0: Mais ça fait rien, il faut quand même... Il faut bien jouer quand même. Continuer de bien jouer.
3: Et oui, c'est dans la main de Jean-François Fettano qui met ce 13e point et qui met l'équipe
4: et de nous savons déjà qui nous retrouverons en demi-finale. Alors, je ne sais pas si c'est la première demi-finale ou la deuxième demi-finale, ça dépendra du tirage au sort.
1: On a un premier qualifié.
4: Mais le premier qualifié, c'est l'équipe de Charlotte Darod, de Moineau Feltin et de Moïse Elfric. Ils n'ont fait qu'une bouchée de l'équipe de la Mayenne, de Daisy Frigara. De Philippe Lepré et de Martial Thérault.
1: Daisy Frigara qui avait déjà brillé en championnat de France, mais on a bien la boule mouliétsoise donc qualifiée les Girondins pour les demi-finales. On rappelle que Feltin Elfric, aux côtés d'un certain Thierry Grandet, avait été champion de France triplette il y a un petit peu moins de 2 ans maintenant.
0: Perpignan.
1: Oui. 2023. Non, pas un petit peu moins d'ailleurs, un petit peu plus. C'était en fin juin 2023.
0: Il a bien tiré Paul Forel, mais il a cassé les deux bouts là.
2: Bravo.
0: Bien joué. Bien joué. Stéphane Robineau qui a bien joué 2 fois. Non seulement il a gagné, mais il était venu se cacher un peu. Et la deuxième fois, ça a payé.
5: Ouais. Tu peux gagner ?
6: Ouais, ouais, ouais. Bien sûr. Allez.
3: Deuxième tirage de ces demi-finales donc pour la nouvelle Aquitaine pour ces demi-finales. Donc ce sera la première équipe qui s'est qualifiée en demi-finale qui débutera cette rencontre à 10h. Un tirage 15-1 pour l'équipe de la Ronde Feltin Elfric.
0: C'est bien joué. Elle n'a pas gagné, ouais. Mais elle peut des fois éviter d'en perdre une deuxième.
1: Ça va dépendre du rendement de ce joueur. Bordelais de naissance, Toulousain d'adoption d'ailleurs, il est bien soutenu à quelques 2 heures de la maison. Il y a le papa, il y a le tonton.
0: Bon, tout le monde est là.
1: Tout le monde est là.
0: Madame Christine est là aussi. Et voilà.
1: Rentrera pas assez en effet.
0: Après, elle avait bien joué Nadège parce qu'on ne peut pas prendre le risque de jouer dans l'axe.
1: Un petit point, mais l'important était de se lancer dans ce quart de finale pour le FIP, le Fréjus International Pétanque 9-1.
6: C'est ma première.
0: Elle est pas loin. Elle va essayer d'allonger un peu là. Voilà, c'est fait.
1: Vous roulez un peu votre boss quand même. En effet, il faut envisager autre chose.
2: Ah ouais. Je l'ai marqué, François.
6: Oui. Merci.
1: On va vérifier si on est bien dans les 10 mètres dans ce jeté du but. On le rappelle, sinon les Occitans prendront le bout de buis et le positionneront là où ils le souhaitent.
2: Les arbitres mesurent et
1: la gêne beaucoup plus près.
0: 9,86.
1: On est dans les clous.
5: Non, mais vous allez vous en prendre une, tous, là. Non, mais je vous jure.
7: Non, non, mais c'est bon. Je suis gentil, maintenant.
2: 9,80.
0: Ah, 9,80 mètres.
8: Ah, il faut le voir. Pointer
9: debout là, ça va être chaud.
8: Hein ?
9: Pointer debout là, ça va être chaud.
8: Pourquoi ? Par rapport à quoi ?
9: Ça continue, t'as vu le la bosse ?
7: Tu vois dans le plat, là. Mais faut envoyer avant le plat. Moi, je jouerais là. Là, c'est pas mal, là, tout derrière, là. Tu laisses venir un peu, tu passes la bosse, c'est pas mal.
2: Allez, Fonja. Allez, Fonja, c'est faire bon.
7: Allez. Ah, t'es capable, en plus. Ah, oui, allez, Fonja.
0: Ça va passer par là, maintenant, bien évidemment.
7: Allez, Fonja.
2: Allez, grande.
0: Choisi de jouer debout, Fangio Abrio. Je pense que c'est la meilleure solution.
1: Avec cette distance.
0: Donc ça manque un petit peu de hauteur.
7: C'est un poil de hauteur. T'as raté un peu la donnée pour mettre sur la... La petite bosse juste avant. Merde. Écoute, elle est là.
9: Passe devant.
7: Hein ?
9: Je dis au moins, tu restes. Passe devant.
7: Écoute, on va faire avec. En l'année prochaine, c'est tout.
0: Waouh.
7: C'est. Adrien, la place. Allez, tous.
0: Là, maintenant, il y a 10 mètres.
1: Hein. C'est sympa pour Nadège. La seule non-reprise, c'était sur sa deuxième de la main 4 et qui a permis de casser un point quand même au final.
0: Elle n'était pas perdue pour
1: exactement.
0: Autant.
1: Exactement. Oui, nouveau petit grain. Il va falloir qu'Adrien de la haie attende un petit peu.
0: Ça ne va pas l'aider parce que là, il s'est mis à pleuvoir fort. Tout le monde bouge dans les gradins. Et tiré, bravo.
4: Ouais, là effectivement ça tombe assez fort hein. et ça bouge effectivement, je confirme, dans les gradins et tout, pas évident.
0: Non, puis à ce moment-là il va mieux frapper quand même parce que là, ça ne saute pas bien.
1: Imperméable Adrien Delahaye à tous les événements alentour. Gros talent de sa génération, Adrien Delahaye.
0: Gros début de saison.
1: Finaliste de France des clubs au printemps dernier avec ce club du FIP. Pétanque d'élite, digne d'un championnat du monde hein, dans le Var.
7: Allez, prends la place.
1: Avec Borgo-Mimosa notamment. Un club très fort, très structuré.
7: Allez, Fonja.
2: Allez, c'est de faire bon là.
0: Alors on a choisi de jouer accroupi, comme le disait si bien Stéphane. Ah, ça a un peu plus de hauteur.
2: Bravo.
7: Bien joué.
1: De faire 3. Pour celle qui a débuté la pétanque il y a une vingtaine d'années après une blessure qui l'a empêché de poursuivre ses premiers amours avec le golf. Fangio Abrio vient du golf.
6: Hein, ouais, bien sûr. Ah, Polo.
0: Ça doit pas être tout à fait continue. Le même Paris Monet.
6: Ah, Polo.
1: Les terrains sont un peu moins verdoyants. Également.
3: Monsieur le cadre, il y aura terminé partie pour le Tarn, Gox, Faustin. Et
7: pour elle,
0: Cérès. Bravo, il n'y a pas de faille dans cette équipe d'Occitanie pour l'instant. Ça déroule, hein, il joue 5-6 boules toutes les mains hein, depuis le début.
1: Et oui, mais Bio Duchamp Forel joue trop bien, use
6: ouais.
1: Les bleus.
7: Ça va mal.
0: C'est difficile, là. Ils font plein, toucher plein. Et maintenant, il y a 10 mètres. On court après le score côté varois et il ne laisse pas respirer.
7: On va un peu plus loin, peut-être.
6: Ouais, moi, j'en ai rien.
7: T'as un truc sympa,
6: ça. T'as la boule.
7: Ah, on est en train,
6: mais... Si t'envoies bien dedans, c'est pas.
7: On peut le gagner encore, peut-être.
6: Allez, Roubli, arrive-y.
9: Allez, ferme le jeu.
1: Allez, je vais regarder le chronomètre.
0: Pas trop de place pour le gagner, quand même. Là, pointé, c'est évident.
6: Ah, on voit bien, Roubli, c'est pas
0: de faire un bon choix, parce que... Vu la configuration, ils sont un peu obligés, mais c'est quasiment abandonné encore, là.
9: Allez, Roubli.
0: La marque 1-9. Il faudrait que Stéphane Robineau sorte un petit joker. Certainement qu'il va essayer de ne pas être au court à la première. La frappe est partie directement.
7: Court à la donnée.
0: Un peu court, oui, mais ça n'empêche pas que la distance est
7: si je suis là, pourquoi pas, mais je cours
0: pas
7: à la
0: mauvaise.
7: Donnée.
0: Putain, dommage. On voit sur ce beau ralenti.
9: Allez.
0: Et donc encore pas très bien parti pour marquer les Varois.
9: Allez, Roubli.
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21: Serré. Ouais. Possibilité néanmoins de gagner.
22: Mais
21: ça va pas être simple.
22: À côté d'herbe des camps. Non. Là, non.
23: Il va falloir réouvrir.
24: C'est trop dur de revenir.
22: Oui, mais un tir. Laisse-le pointer la première. À la boue, on ne sait jamais. Elle peut l'aider à rentrer ou comme ça. Toi, t'as le temps de tirer après.
25: Il y a ma boue qui nous a arrêté là.
21: Je suis d'accord.
23: Vous êtes team bio.
22: Ah, bon.
24: Ah, oh, oh. Tain.
22: Tu veux tirer, toi ? Tu veux tirer celle-là ?
26: 20 secondes, messieurs.
22: On va pas prendre un carton jaune maintenant.
24: Ouais, faut pointer, là. Okay. T'as le cadre à la boule, t'as filé presque le point.
25: Ah, c'est
24: pas
25: un
24: choix.
22: Vas-y, Polo.
24: T'es cassé les deux. On peut arriver, quand même. Allez, je t'ai compris.
22: Ça va.
24: C'est rien, hein.
22: Ouais, mais parce qu'il joue vite, hein. Mais 20 secondes, tu vas pas prendre un carton pour...
21: Non, 20 secondes, non, on a le temps non plus, vraiment, du coup. Enfin, si, on a 20 secondes, d'ailleurs.
22: Mais... La boule, elle peut t'aider à rentrer en physique. Elle est mieux normal, là.
21: Ah, c'est chamaillé, oui. Alors qu'il mène 9 à 1. De toute façon, n'importe quelle solution, c'est très très compliqué quand même de gagner. Il faut essayer d'en faire encore un, ce serait un de plus, ce serait bien. Voilà, mais il n'y a pas de quoi. Waouh! Ça, là, elle est partie complètement de travers.
22: Ah, Philippe, tranquille.
21: Un de plus, c'est pas mal.
22: T'as fait te presser.
21: Voilà, ça c'est bien.
0: On réussit à rentrer. Voilà, une main qui va réconcilier Caser qui bascule à deux chiffres, 11 à 1 après cette cinquième main.
21: Ah ouais, pour le moment, j'étais un cavalier seul.
1: On va voir que ça pour. Elle était gagnable encore. On va voir que ça pour le sauver. Elle était gagnable. Le parcours à la donne.
2: Le tir, on a tourné tout à l'heure, on a tourné dans tous les sens. C'est, je pense, c'est tout. Le point, le tir.
0: Oui. C'est un ensemble. Il faut tout améliorer pour cette équipe paroise. Malmenée 11 à 1 après seulement 5 men. Quart de finale est en train
2: de. On est une sur deux chacun et au point, une sur deux aussi.
0: Un duel pour bon déséquilibrer.
2: Et eux jouent bien, donc ça, c'est un drôle de part.
21: Voilà, il ne doit pas y avoir photo normalement.
2: On les fait pas jouer boule à boule.
21: Ouais, il n'y a pas photo. Ouais,
2: pas
21: jouer
2: boule à boule,
21: ouais.
2: Pas jouer boule à boule.
21: Enfin, Robineau, il a bien résumé la situation. Hein. C'est
2: le tien n'était pas vilain.
21: Un tout. On pointe moins bien, bien et on tire moins bien. Donc,
2: la première,
21: c'est
2: pas bien. Après, pas forcément la seconde.
21: Une fois que le constat est fait.
2: Je pointe.
0: On a pris l'eau de toutes parts, mais la pluie a cessé à Bergerac. Voilà. D'où l'espoir peut renaître.
21: Comme ça, c'est bien, ça rafraîchit un peu.
2: Ça m'ordonne, hein. Non ?
3: Ouais. Je veux quoi ?
0: De cette main 6, quart de finale sur la chaîne L'Équipe, l'Occitanie, Yo Forel Duchamp. Ils sont en train, non pas de créer l'exploit, vous nous l'avez très bien dit, Jean-Luc, que l'homogénéité de ce trio pouvait challenger les Varois, mais quand même. Quand on a le paletot VAR dans le dos, généralement, il y a aussi la pancarte qui va avec.
21: Ah ouais, non, mais ça, c'est, là, ils font mieux, ils font beaucoup mieux. Et ils jouent très, très, très, très bien. On peut pas empêcher les gens de bien jouer. Et là, c'est en train de faire appel.
0: On rappelle, hein, quand on triplette le 21 juin dernier, sur nos antennes, on avait vu... Les Varois champions de France en triplette, côté d'Henri Lacroix, vainqueur de son 7e paletot national chez les seniors. Et ces dames également étaient en finale.
2: On va pas tirer. Non. On va bien.
1: Bravo Fanja, t'avais un bip. Champion.
0: Caro, d'entrée pour Fanja Aubryon, on a tout tourné.
21: Voilà, alors là,
0: côté Varois.
21: Ouais, c'est là.
1: T'avais un bip.
21: Bravo. La grande lessiveuse.
4: Ah, continue. Ah, mon fils. Ah, Philippe.
21: Celle-ci, elle est mal sortie.
4: Retirer.
21: Ah, j'en pointerai une autre, moi.
4: Ça met la casse. Hein?
21: On va charger, il a dit Paul, mais ma foi, on ne sait jamais, hein, le gagnant.
4: Ouais. Ça a un petit peu allé allongé, après on sait pas. Hein.
21: Bon, ben,
4: ah, Philippe.
21: Allons-y.
4: Ah, pas peur, mais non, c'est pareil. Ah, Philippe.
21: Allons-y, mais là, attention, parce qu'on ne tirera pas bien celle-là, on risque de ramener les Varois. sans les faire trop forcer. Alors, en pointant un peu chargé aussi, mais au moins il faut qu'il force un peu.
22: Ah, bon.
21: Bien tiré, bravo. Très, très bien tiré parce que celle-ci.
2: Allez, prends le bas. Allez. Allez, regarde-toi.
21: C'est importante quand même. Hein. Si il n'a pas bien tiré celle-là, waouh.
2: Un beau tirage, c'est pas mal.
4: Ah, enfin, j'ai encore une. Un peu de place, c'est top.
2: On va tirer ça pour mieux.
21: Elle est pas allée très loin, donc on tire quand même au point.
2: Adri.
22: Ah,
0: Adri, essaye de nous rattraper. Effectivement, on a vu cette boule au brio.
2: Hein?
22: Bravo.
2: Allez, bon, vas-y.
4: Allez, tirez les manches. Oui,
2: je vais faire trop. Tu veux tirer ça pour
4: moi? Oui, je sais qu'il y a un tirage.
22: Ah, essaye de faire passer, c'est bien déjà.
2: Je voulais faire un tirage.
4: Ah oui, carrément.
22: Tu aurais dû le faire? Ah, mais je

0: Aspetta, fammi mettere
1: qua. Apro.
2: Si sa.
3: Oh, comment elle a bien ramassé celle-ci. Il était court, Polo. Il était droit.
4: Elle s'en sort bien.
1: Elle a frappé déjà, c'est bien.
0: Allez.
1: Oui, c'est pour ça que je serais à bord de pointage.
0: Allez, Roby, c'est la dernière vue là.
4: Ah, Robin, c'est bien repris.
3: Bien joué.
1: Allez, une de plus encore. Allez, Polo. Allez, continue toi.
5: Pour l'équipe de la Dordogne, de la Brousse, Felta et Darod, qui est à l'année partie face à la Corse de Normandie, Sylvanie, Élysée. Voici la sixième main.
1: Bravo. Bien.
4: Allez, Robin.
1: Bravo, bien.
3: Alors là, il n'a pas laissé trop de place. Hein. Allez, on va y aller côté Nadège Bio.
4: Jouer la dernière à l'Union de la haie.
3: Allez, tirer, bravo.
4: Bien fléchi pour accompagner cette boule.
3: Évidemment qu'il y a un peu de place. Attention, prendre quand même un peu de marge, on ne sait jamais, mais.
4: C'est fait.
3: Tranquillement.
4: Pour cette formation du Var, poc à poc, comme l'on dit sur la très belle île de Minorque, petit à petit, les Varois non pas font leur nid, mais essayent de rester en vie dans ce quart de finale.
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9: C'est les 6 mètres qu'on va essayer de confirmer.
13: On va laisser parce que c'est chic.
9: Allez. On va entendre.
16: Parce que là, ils sont dans une,
9: oui,
16: dans une situation compliquée parce qu'ils sont pas au score. En général, quand c'est comme ça, on essaye d'envoyer près pour changer un peu le cours de la partie, mais il se trouve que près, c'est là qu'ils sont le plus performants, les adversaires. Ouais, donc.
9: Bravo, Franja.
16: Bien joué.
1: Ah, Philippe.
9: C'est une participation à un championnat de France pour Fangio Brigo. Moïse Elfrick, présent en tribune pour contempler la suite des rencontres, puisque lui s'est qualifié pour le dernier carré avec Jean Feltin et Charlotte Darode. Que des membres du collectif France dans cette formation girondine de la boule mouillettoise.
16: C'est vrai que c'est difficile de ne pas les mettre dans les favoris de la compétition, et pour le moment ils y sont toujours.
1: Allez, Roby.
16: Il y a des jeux bio qui continuent
9: hein,
16: le festival.
9: Vous parliez de lessiveuse tout à l'heure sur un carreau de Fangio Brigo. C'est l'essoreuse du studio.
16: Oui, elle les met à contribution, hein. Ils n'ont pas le temps de refroidir.
0: Bravo.
16: Bravo. Bien tiré.
20: Là, Robin. Ah, allez, c'est pareil. Ah, continue, finis pas. Allez. Ah, tire bien, quoi. Ah, Philippe.
16: Ah, basket. Elle était pas très belle à tirer. Une main qui se présente pas mal. Ah, ben on a décidé de ne pas subir.
20: Ah,
16: on va essayer de casser les points pour éviter au Varrois de revenir trop vite. Parce que là, c'est vrai qu'en pointant, ça peut coûter cher.
9: Bravo. Un de moins, en effet.
16: Bravo.
0: Allez, gagne-nous dessus.

0: Allez, encore un coup. Allez, fais jouer encore. Allez, peu.
1: Vous gagnez, tu le perds, ça rien. Tu le perds, ça rien.
0: Bien, bien, bravo. Bien, bien.
2: J'ai tiré. Vu que les deux boules de Fangio au bout.
1: La mienne ?
0: Oui. Allez, Roby.
1: Allez, Roby.
3: C'est un petit peu le but. Donc, je vais certainement essayer de venir se mettre devant.
4: C'est beau parce que sinon il n'aurait pas tiré là. Il prend la rame, il va faire carreau.

0: Bravo.
1: Bravo.
0: Allez, c'est des matures.
2: Ça a l'air un peu plus épais là où vient de jouer. Adrien.
0: Bravo.
3: Oui, deux boules de rajout pour Adrien Delahaye. Ça fait 11 à 5 dans ce quart de finale. Oui. Les Varois peut-être lancés.
0: 5 mètres.

0: de Maillet-Fou, c'est l'équipe aussi Lyon, Forêt, Duchamp qui mène 11 à 5.
1: L'Inde des Sports de Caillou et Bergerac qui accueille ses. Troisième championnat de France de triplette mixte. On est à quelques encablures du terrain de l'US Bergerac, club de fédéral 2 de rugby.
2: 5,95.
3: Ça va se jouer.
0: C'est devant les caméras de la même fédérale. L'équipe de France n'est pas.
4: Et bien c'est pas bon, 5,85.
1: Mais oui, à force de vouloir 5,85. Rester prêt, eh bien on s'est brûlé les ailes. Trop court et donc un cochon qui va être déplacé à la main par les Occitans.
5: Ah mais c'est un challenge de loin.
6: C'est j'ai un peu aussi par contre. On a joué comme ça, on a joué dans tous les sens.
3: Allez, Robin.
6: Non, ouais, tu pas, je comptais la mienne.
5: Ouais, ouais.
1: Tournée 9 mètres, donc vous l'aurez compris. Cette huitième mène les Occitans qui jouent le jeu de la longueur et c'est normal. En menant de 6 points dans ce quart de finale. Il a été en 2022 en triplette.
3: Bravo.
7: Je suis derrière, mais pas mauvais quand même, hein, celui-là.
3: Le sel. Non. Oui,
5: oui. Pourquoi pas. On a remis 5-1. On a bien joué des mêmes, on a marqué. Allez,
3: c'est pas pour mal lâché. Non, mais je sais, mal lâché.
7: Pas de mauvaises excuses.
3: Mais je vais doucement, t'inquiète pas.
5: Pourquoi pas?
7: C'est vrai, quoi faire. Alors là, il y en a deux qui sont pas
3: désolé.
7: Très, très bons.
8: Et puis, c'est la première mène de cette partie où on joue à... Là, on est à 8,90 m, donc on a joué tout le temps entre 6 et 7 mètres depuis le début de la partie. Il faut lâcher peut-être un petit peu le bras.
1: Il faut changer le régulateur.
8: Voilà, tout
1: bien
8: à
1: vu
8: fait.
1: Laurent. Ouais. En effet, en tout cas, c'est la première fois que Nadège est descendu un petit peu de son nuage dans cette sixième partie. Et il a déjà fallu jouer 5 parties sur le premier jour de compétition.
7: Voir 6.

0: pour les barragistes.
1: Ah, c'est...
2: Allez, allez, là.
1: Il en manque un peu. Oh là, des grosses gouttes qui tombent là.
0: Nous redéployons notre parapluie également pour vous raconter la coulisse.
2: Ben c'est
1: maintenant,
2: alors il manque un tour.
1: Oula, on n'en tire pas une pour essayer de casser un peu des points. Hein. Maintenant, il n'est pas mauvais, celui de polo, là.
2: Ah, polo, ça y est.
0: Bravo. Adrien Delahaye, qui dans ses conditions mouvementées tout à l'heure avait réussi un très beau palais, à peu près à cette distance.
3: Bah ouais, mais si après c'est top parce que Philippe il prend pas très bien quand même. Ouais. Si je passe à travers, je fais pas le terrain, mais si je le fais coup, c'est extraordinaire. Et si je le fais pas, c'est... Par contre, si à part, c'est magnifique. Hein. Philippe, il est pas sûr de le gagner.
1: Allez, Adrien. Alors, ben, on écoute.
0: C'est très bien dit de la part de Stéphane Robineau.
1: Après, les conditions font que là, il n'y a plus rien de facile parce que les boules sont trempées, les joueurs aussi. Mais je crois que c'est quand même le vrai jeu de. Je crois que c'est quand même le vrai jeu d'en tirer une quand même, parce que Stéphane avait pensé peut-être envoyer un peu devant. Ou...
4: Et puis pas évident, parce que là, vraiment, la pluie redouble d'intensité.
1: Pincer un peu, enfoncer un peu la boule, pincer un peu le but, c'est sûr que c'est magnifique, mais si ça se passe pas bien, après on a toujours le temps de le faire selon ce que fait Adrien.
0: Bien, oh là là là là, bravo. Magnifique de la part d'Adrien Delahaye.
1: Voilà, ça c'est... Je crois qu'ils ont fait le bon choix, mais alors, en plus, waouh! Bien réalisé.
0: Beaucoup de justesse aussi pour se reprendre. Hein. Ils sentaient qu'il y avait beaucoup de cohue avec l'intensification de la pluie. C'est repris. Beaucoup de lucidité.
1: C'est marrant parce qu'il y avait des joueurs qui étaient partis qui sont interrompus, puis d'autres pas.
0: Se déroule en effet quart de finale simultanée.
4: Maxime, vous êtes sûr que Adrien Delahaye est originaire de Bordeaux et pas de la Normandie? Parce que visiblement, le temps couvert et la pluie lui vont bien.
0: Hein. Il a pu déjà aller en Normandie, lui qui s'est beaucoup déplacé sur les différents grands rendez-vous des Girondins de Bordeaux. Et notamment quelques jolis titres. Il y en a eu un acquis à Caen pour les Girondins de Bordeaux à l'époque de Marouane Chamakh, de Johan Gourcuff notamment. Et oui, entraîné par Laurent Blanc, cette équipe qui était allée chercher un titre sur la pelouse de Michel Dornano. Peut-être un hommage à la pluie, donc, rendu par ce fan des Girondins de Bordeaux.
2: Il faut encore lui une heure. Ah, Philippe, ça y est. Si tu passes, bien.
0: On parle de la saison 2008-2009.
1: C'est pour ça que j'arrive pas à suivre, j'étais pas né. Et là, on n'a pas tiré, alors côté Occitanie, pour casser des points. Alors, on a gagné, certes, c'était magnifique, mais un carreau, et là, les Varrois pourraient bien recoller rapidement.
0: Déjà dantesque dans ces conditions, cette partie pourrait effectivement nous offrir un final haletant.
1: Ah, bien joué, bravo.
0: Empoisonnante celle-ci.
2: C'est là où il faut le faire.
3: Ouais, c'est bien.
2: C'est là où il faut le faire.
3: Ah, même tu viens décaler la mort, c'est pas grave. Ah, mon rebut. Ah, sur la classe. Ah, c'était boule, toi.
5: Allez.
3: Allez.
6: Allez, joueurs, joueuses, merci de reprendre la compétition.
1: Tant que les autres aussi peuvent reprendre.
0: Effectivement, le speaker a fait. Et 12 autres joueurs qui avaient fait stand-by sur les.
1: Pour les
0: terrains extérieurs.
1: Pour les nôtres, ça va plus vite de reprendre parce qu'ils se sont pas arrêtés. Donc.
0: Exactement. Warrior.
1: Donc là, on va essayer. Il va falloir filer un petit coup de main rentrant, certainement. Il va essayer, Stéphane Robineau, de rentrer dans les boules.
0: Le numéro de dentelière de Stéphane Robineau.
1: C'est du grand art.
0: Qui joue aux auto-tamponneuses avec cette boule occitane.
1: Ah, celle-là, elle est distillée. Waouh.
0: L'état des lieux, c'est 3. Hein.
1: Ah ouais, c'est 3, les 3 boules en main.
3: Ah, Fanjan, si on a mis 2 sur 3, c'est bien. On était à la rue.
1: On est là.
0: 2 sur 3, ça permettrait à ces Varois de revenir à 11 à 10. Ah. Ils ont été menés jusqu'à 11 à 1 si vous venez de nous rejoindre.
3: Ouais. Monte-toi le chemin.
1: Chacun,
3: c'est bien.
1: Il y avait un petit peu le feu dans la maison varoise.
0: Et la pluie est arrivée.
1: Et la pluie est venue éteindre le feu.
3: C'était bois à faire, après c'était pas facile, mais c'était bois à faire.
2: Il arrive à passer le coup,
3: ouais. Parce qu'il rentre. Mais le premier, c'est bon. Ouais, c'est le premier 1 sur 2, c'est
1: bon. Surtout pas, rester court au milieu du jeu.
0: Le temps entravé. La marche des autres boules, c'est un peu bien. Court peut-être,
1: bien
0: mais c'est
1: joué.
0: Pas au milieu du jeu.
1: Ouais, c'est bien joué, bien,
3: bravo.
1: Bien, bien. Allez. En plus, il y est, je crois. Allez, au pire, elle a passé celle de devant, donc elle a donné le tir quand même. Et si en plus, il y est, c'est encore mieux.
0: Confiance à votre œil laser, Jean-Luc Robert.
1: Après, je pense que là, non, c'est pas moi, c'est eux qui disent bien, donc j'écoute juste Adrien et Stéphane, moi.
0: Confirmé par Stéphane Robineau, je crois, à Laurent Cos.
4: Oui, confirmation, il y a 4 points par terre.
0: Voilà.
1: Allez. Encore un, c'est bien payé et c'est possible. Voilà. Allez, celle-là. Ah, celle-là, bon, ça va qu'elle n'est pas trop restée au milieu. Est-ce qu'elle est passée de la... Non, je pense pas. Il n'a même pas le tir.
3: Je ne vois pas la boule. Elle est dans le jeu en plus.
2: Je ne vois pas la boule, je ne vois pas, je passe à gauche.
5: Il y a plein de jeux, Adi.
3: Oui, face à la boule, mais il faut le mettre quand même. 5, c'est bon.
5: En jouant en fait.
3: Non, je ne vais pas jouer en fait. Je joue en passe, mais...
5: Oui, en face,
3: pas doucement. Il faut juste à passer la boule. Attention, bouchon. Allez, 4, c'est bien déjà. Tu mets le tir, c'est un plus.
0: Oui, il a envie du cinquième, Stéphane Robineau, évidemment.
3: La première, c'était une.
0: Sans mettre la pression à
3: Adrien. Moi, tu rentres, tu tires à 5, c'était bien. Avance.
0: Elle sera courte.
1: Il l'a vu tout de suite, il était court.
0: Après une mène de 3, voilà une mène de 4 pour les Varois. Clairement, ils ont le momentum et ne sont plus menés que 9 à 11 dans ce quart de finale.
3: 4, c'est pas payé. Je sais pas jouer
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2: Le ciel est menaçant, les Varois le sont également dans ce carré d'honneur de Bergerac, désormais revenu deux unités d'Occident qui étaient partis en mode super. En entendant Stéphane Robineau, on a comme le sentiment que cette mène de 4 ne l'a pas complètement satisfait, Jean-Luc.
3: Ouais, il a dit c'est pas payé. Ben, c'est-à-dire qu'il y en avait 4 et il restait deux boules à jouer. Donc il y avait effectivement moyen de faire mieux. Mais bon, s'ils en font encore une de 4, je pense qu'ils sont pas mal.
2: Il y a quelques poches d'eau qui viennent nous rafraîchir encore.
3: Ça rafraîchit, ça rafraîchit.
4: Oui, effectivement, et la météo, visiblement, pour toute la journée, annonce cette alternance de grains et d'éclaircies.
2: Merci, monsieur Gilles Pétré.
4: Allez, j'ai sorti ma grenouille.
3: Gilles empêtré dans les explications. Aïe, aïe, aïe. Alors ça, c'est pas le meilleur moyen d'attaquer, évidemment.
5: On le voit ?
6: Ouais, je sais pas.
5: Ah oui, c'est pas bon. Je suis bas, non ? Ça, c'est nul.
2: C'est bon, plus simple pour la dèche bio.
5: Je suis bas. Ah, c'est nul.
3: Ah ouais. Alors, elle a bien profité parce que celui-là il est bon, plein dans l'axe, obligé d'y aller. Adrien dit si je ne dois pas faire, je sais pas, je suppose, mais si ça je tire, après j'ai plus de boulot pour le bouchon.
7: Franchement, le bouchon au jeu de tout, on peut tirer avec du reste.
6: Eh ben allez, t'as envie. On attend de ça, Andy. Ah, Panja.
3: Et ben voilà. Et du coup, c'est évidemment Adrien qui garde ses boules pour le but et c'est Panja qui va y aller.
5: Je suis bon, mais je suis parti à l'écart.
2: On va lui demander, et bien la candidater.
3: C'est bien, elle prend ses responsabilités.
2: Connaît le jeu, Fondi Aubryo.
3: À ce moment-là, c'est pas toujours facile. Hein. Ah, c'est pas droit.
5: Ah, c'est moi.
7: C'est nul.
5: Non, c'est moi, c'est là, pas toi. Non, c'est pas toi. C'est moi qui fais ça.
3: Et donc, Adrien, il va falloir qu'il nous fasse un petit exploit, certainement, comme
5: si
3: il
5: moi,
3: l'a fait
5: ça,
3: hier
5: c'est
3: soir.
5: Pour, si je pointe de tête, c'est pour faire ça, c'est pas pour...
7: C'est vraiment nul.
3: À longue distance, hein, contre ses partenaires de club.
6: C'est de Roby au bouchon.
7: Roby d'abord,
6: après. Ouais, allez.
7: Allez, rattrape.
2: Bouché.
6: Allez, Roby.
7: Allez.
3: Alors, c'est Stéphane.
2: Saut.
3: Il faudrait, ouais, ce serait pour appeler.
7: Allez, pas tirer mon but.
6: Allez, Roby, sors-le.
3: Oh. Eh ben, deux boules à Adrien.
5: Ça servait à rien dans la main.
3: C'est vrai qu'il avait fait un coup exceptionnel à la main précédente, Stéphane Robineau. Et...
5: Adrien, on a besoin de toi.
3: Et là, c'est vrai qu'il a pas engagé de la meilleure des manières.
5: Elle sort la classe. On va très mieux après.
2: Ici même, à Bergerac en 2022, Stéphane Robineau qui laisse le témoin. Adrien Delahaye pour faire se lever la foule.
3: Moi, j'ai mis une pièce qui frappe un coup sur deux.
2: Frappé exactement là où Stéphane Robineau avait touché.
7: Ah, c'est là.
3: Ouais, il n'y en a plus qu'une.
5: Ouais, c'est encore plus beau.
7: Allez,
5: allez Adrien, tire pour moi, je prends très bien après. Allez. Adrien, c'est exactement pareil. Allez, fils.
7: Allez.
2: Adrien Delahaye qui a le destin de cette équipe varoise au bout de sa main droite.
6: Il
2: tire ce premier maillot de champion de France pour Adrien Delahaye. Il vient de prendre
5: c'est ma faute.
2: Un sérieux plan dans l'aile.
5: On m'a engagé.
6: Je m'en prenais comme ça.
2: Quelques millimètres à droite.
5: Sortie du 4, ça marchait bien. Et j'ai fait une belle main 9 à 11. Et... Ah, j'oublie la tienne quand même.
3: Ah ouais, mais là, c'est là. Que là, oui. Là, y a...
5: C'est ça, tout ça pour rien. C'est ça. Moi, bon, c'est la mienne. C'est la mienne. Si je viens après, même on fait un beau témoin, un tir au boule au moins. Sortie du cadre, quand même.
2: Je regrette cette première boule.
5: Au-delà
2: de la ligne de perte, Stéphane Robineau. Réaction en chaîne en attendant Fangio Brio. Qui va aller positionner cette boule cible désormais pour les Occitans.
6: Dommage.
5: Ah, c'est la mienne. Hein.
3: Elle va obliger Philippe Duchesne à tirer, mais.
6: On est parti
3: à
6: la.
3: On a eu des plus difficiles à tirer, même si c'est une boule de gagne, même si. Ce ne sont jamais les mêmes, là, quand même. Waouh.
5: T'as vu, j'ai fait ça, moi.
3: Court et pas droit.
2: Ils ont beaucoup de jokers.
7: Si moi, je fais ça. Tire bien celle-là, c'est pareil.
6: Oui, pas de mal.
5: C'est ça qui est.
6: Allez, Philippe. Tire bien celle-là, c'est pareil. Allez.
2: Bravo. Oh, superbe manière d'aller chercher cette qualification, Philippe Duchin, comme un symbole, l'expérience des Occitans, accompagnés de Paul Forel et de Nadège Biot, qui sortent ceux qui avaient forcément une pancarte, les Varois, dominés 13 à 9, une remontada qui aura été un peu tardif pour pour les coéquipiers d'Adrien Delahaye.
3: Et ouais, ça laissera forcément des regrets parce qu'ils étaient bien revenus dans cette partie et que Stéphane Robineau s'en veut. Après ça arrive, voilà, ça arrive à tout le monde. Mais évidemment que d'engager comme ça, c'est quand même pas l'idéal. Il n'y a pas non plus que lui, parce que Fangio a manqué, Adrien il a manqué, le but c'est vrai qu'il est petit. Mais on savait que cette équipe de Caser était dangereuse.
2: Les champions de la Ligue Occitanie qui sont justement au micro de Laurent Cosse, demi-finaliste donc du championnat de France.
8: Oui, effectivement, Maxime et Jean-Luc avec... L'équipe de Caser, on disait qu'elle était dangereuse, cette équipe de Caser, vous l'avez confirmé, Nadège. Pas évident aussi de jouer dans des conditions comme celle-ci, hein, avec la pluie, puis les accalmies.
9: Oui, c'est vrai. Après, c'est des conditions qui sont compliquées parce que la pluie, le terrain change, les boules glissent un petit peu plus. Bon, voilà, je suis contente quand même du jeu qu'on a produit. J'ai perdu deux boules à l'avant-dernière main qui nous coûtent cher sur la main, mais je me suis bien reprise derrière, donc c'est essentiel.
8: C'est vrai que les statistiques sont superbes. Félicitations. Philippe, c'est une tactique de jouer près, de jouer entre 6 et 7 mètres. Et puis finalement, ça vous a bien réussi. Hein.
10: Oui, en fait, eux, ils sont très forts à 10 mètres. Hein. Donc nous, on joue à la distance où on peut vraiment bien répondre. Et du coup, ils ont été surpris de se régler à 6 mètres. Après, comme tu as vu, ils ont tout envoyé très près, quoi. Ils se sont bien réglés. Bon, ça a fonctionné pour nous. On a pris un peu d'avance, heureusement, hein, parce que là, ça se compliquait, quoi.
8: Je savais que tu étais un maître tacticien. Polo, toi, tu as été fantastique au tir, par exemple, 7 sur 7. 100% au tir. Et puis, alors je sais que tous les deux, vous jouez depuis des années ensemble. Avec Nadège, ça fait 3 fois de suite que vous êtes champion de Ligue. Ça compte, ça aussi, dans le fait de bien se connaître.
11: Ça compte beaucoup de se connaître. Du coup, on sait comment elle va jouer. C'est mieux. C'est mieux de jouer comme ça.
8: En tout cas, ils sont heureux. Hein, ils ont été fêtés par le ciel même. Ils sont en demi-finale. Philippe Duchamp, Nadège Biot et Paul Forel.
12: De la bouteille, du talent et un capital sympathie indéniable pour cette triplette mix occitane qui verra donc le dernier carré. Petit bilan statistique dans cette rencontre. On évoquait le 7 sur 7 au tir de Paul Forel. De manière générale, vous le voyez, 86% contre 48%.
3: Mais après, on a tiré aussi, c'est vrai que bon, la moyenne, elle parle d'elle-même. Après, forcément, il y a des boules tirées au bouchon manqué qui apparaissent dans les stats.
12: Et qui font passer en dessous des 50.
3: Et le bouchon, il est petit. Mais c'est dommage, c'était bien repris, les Varois. Mais bon, ils ont développé, là où il a raison, Philippe Duchamp, des fois, les joueurs ont tendance à faire le contraire. Il faut toujours jouer sa force, parce que jouer à 10 mètres, c'est bien beau, mais quand on prend les carreaux et qu'on ne peut pas les rendre, c'est compliqué.
12: Et oui, ce diamètre du but, c'est 3 cm. Vous l'aurez compris, effectivement, la difficulté d'aller le chatouiller. Merci Jean-Luc Robert de nous avoir accompagnés. On se retrouve très vite donc pour les demi-finales de ces championnats de France.

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10: Jan Van Veen, il est nouveau en Premier League, mais il n'est pas nouveau sur le circuit. Il a fait une finale des championnats du monde. Il ne peut pas y avoir plus stressant que ça. Donc, je reste persuadé que voilà, il a déjà joué Van Gerwen, il a déjà joué sur des grandes scènes, il a déjà joué avec un public qui fait énormément de bruit. Donc finalement, pour moi, la Premier League, c'est un passage de cap en termes de notoriété. Mais un match comme ce soir, c'est pas un match qui va lui mettre plus la pression que ce qu'il a déjà vécu par le passé, je pense.
11: On rappelle, double champion du monde junior et champion d'Europe. Champion d'Europe, c'est d'ailleurs le seul titre qui manque à Luc Littler pour l'instant. Ça, c'est pour évidemment Jan Van Veen. Alors lui qui a tout à gagner, qui débarque là, qui est tout frais évidemment, qui a chassé peut-être les démons des championnats du monde. Et puis, il se retrouve face au taulier, on l'a dit, hein, de la Premier League, Michael Van Gerwen, qui la saison dernière a souffert atrocement. Il a souffert un peu dans sa chair, on l'a dit, il a souffert mentalement dans sa vie privée. Et donc, il a souffert également sur scène face à la cible. Pour la première fois, il n'était pas dans les demi-finales, dans le dernier carré de la Premier League. Est-ce qu'on a retrouvé Michael Van Gerwen? Alors, c'est peut-être un peu tôt pour le dire, mais là, ce soir, il nous fait belle impression.
10: Exactement. On voit qu'il est en confiance, qu'il est dans une compétition qu'il maîtrise, qu'il apprécie énormément aussi. Lui qui aime quand même bien faire le spectacle, faire partie du spectacle ambulant des fléchettes. Et moi, je reste persuadé qu'on n'a jamais vraiment perdu Michael Van Gerwen, mais qu'on ne l'a jamais encore vraiment retrouvé. Et que c'est là, c'est un peu ambiant et que ça va finir par arriver un jour.
11: Bah, on a envie d'avoir le meilleur de Van Gerwen face aux Deluc, justement, hein, qu'on voyait ici. Mais il n'y a pas que les Deluc. Il y a Van Veen, donc qui débarque maintenant. Il y a peut-être Josh Rock aussi. Mais Van Veen, il s'invite là déjà à la table des grands ce soir en arrivant déjà dans la Premier League. Première League, hein, et il est déjà en finale. Je rappelle que Luc Littler, juste pour quand il avait débarqué en Premier League, les débuts avaient été un peu compliqués.
10: Mais c'est arrivé beaucoup plus vite que Van Veen dans sa carrière. Mmh. C'est-à-dire que Van Veen, ici, il a deux belles années sur le circuit, avec notamment cette année précédente là, sur laquelle il a pris énormément d'expérience et qui va lui permettre ici, je pense, de sentir à l'aise.
11: Allez, c'est parti pour cette grande finale en direct avec du côté de Newcastle, donc deux joueurs venus des Pays-Bas. Jan Van Veen, 23 ans, Michael Van Gerwen, 36 ans, le voici. 7 fois vainqueur de la Premier League, Michael Van Gerwen, après avoir gagné 6-2 son dernier match, fait son entrée sur scène pour une finale.

Un palmarès de géant, bien entendu, pour Michael Van Gerwen. Mais celui que l'on surnomme le géant, il mesure 1m93. C'est ce jeune garçon de 23 ans, Jan Van Veen.

0: Ah, complicité, complicité. Rare de voir Michael Van Gerwen complice comme ça. Ouais, il y a presque une transmission, j'ai envie de dire, avec Jan Van Veen, ouais, peut-être.
1: Ça lui arrive, évidemment, ça parle en VO non sous-titré.
0: Oui. Mais ça semblait amical, en tout cas. Alors, les confrontations, je me suis un peu penché dessus là tout à l'heure. Michael Van Gerwen mène 6 à 4 hein, sur les confrontations. La dernière confrontation, c'était à Bahreïn. C'est Michael Van Gerwen qui l'a emporté dans les tournois majeurs. Une seule victoire, on va dire, pour Van Veen face à Michael Van Gerwen. C'était justement lors des championnats d'Europe où il avait battu en demi-finale Michael Van Gerwen 11 à 9. Ça date du mois d'octobre 2025. Et sinon, les confrontations précédentes, notamment en 2025, ont été remportées par Michael Van Gerwen.
1: Et c'est Jan, le plus jeune, qui va commencer.
0: Ah, qui aura l'avantage donc de commencer. On l'a dit, c'est un véritable avantage dans ce format Première Ligue. Et cet avantage de commencer, on l'a dit, ça s'est joué à la bulle en coulisses. Hein.
1: Exactement.
0: On vous rappelle, hein, 6 manches à gagner, une manche c'est en 501. On descend le score de 501 à 0 en essayant de taper un maximum de triples pour descendre vite vers le 0. Mais à la fin, il faut tomber à 0 pile avec un double.
1: Avec un Van Gerwen qui, dans ce rythme un petit peu effréné hein, des soirées de Première Ligue, n'a pas vraiment eu le temps de se refroidir après sa victoire.
0: C'est vrai, ça a enchaîné vite.
1: Et donc, il est sur cette dynamique-là, Benoît.
0: Ah, la belle dynamique de 180, en effet. On rappelle, Van Gerwen a battu 6-2 Stephen Bunting et il a battu 6-2 Luke Humphries là sur cette demi-finale. Jan Van Veen, lui, a battu Luke Littler 6-4 en quart de finale et il a battu Johnny Clayton 6-4 également en demi-finale.
1: Ouais. Bien en position de breaker là, ouais. Van Gerwen immédiate, je l'ai dit, hein, il reste sur ce qu'il produisait avant. Jan Van Veen va laisser 60, mais Van Gerwen, vu comme il vient de finir contre Humphries, il continue sa folie au double.
0: Ah ouais. Ouais, alors là, s'il est comme ça, il va être injouable, hein, Michael Van Gerwen, s'il continue sur ce rythme-là.
1: Ouais, regardez, celle-là, elle est parfaite. Elle est parfaite, évidemment que ça va faire 180. Ah non, 121, mais attention. Van Veen, faut rentrer dans le match directement.
0: Est-ce que Jan Van Veen a un problème avec les finales? On l'a vu, un petit peu moins bon pour la finale des championnats du monde. Bon, il a gagné quand même des finales de championnats du monde junior. Hein.
1: Ah, allez, c'est bien. 40, ça leur met dedans.
0: On a envie qu'il y ait match, on a envie qu'il y ait un grand match, mais évidemment Michael Van Gerwen, 180 encore, le score max. Oh là là, il est déjà en position de finir cette manche.
1: Ouais, il est en mode terrifiant là, Van Gerwen, comme il a pu l'être par le passé. Il va rester là. 40 de fait, il reste 68, il va rester 48. 16 double 16 pour Van Gerwen sans que Jan Van Veen ne puisse faire quoi que ce soit.
0: Quand il a ces yeux-là, Van Gerwen, moi, il me fait peur.
1: Oui,
0: là,
1: clairement.
0: Il fait peur. Ah, et ouais, bien joué.
1: Jamais plus de deux flèches au double. Très difficile de battre Michael quand il joue comme ça.
0: Là, il est tout simplement injouable. 107 de moyenne déjà pour Michael Van Gerwen sur ses deux premières manches. 2 sur 3 au double. Il n'y a pas eu une opportunité au double pour Van Veen qui n'est qu'à 89 de moyenne. Van Veen doit sortir le grand jeu. Il est capable hein, parfois de sortir le grand jeu. Pour l'instant, il est un petit peu contracté dans cette finale. Allez, il va falloir qu'il se lâche. Mais des fois, hein, ça vient sur une volée. Un petit coup d'éclat pour un gros finish pour vous lancer complètement.
1: Ouais, le problème, c'est que vous profitiez un Van Gerwen qui avait mis 6-2, 6-2 pour le moment.
0: Ouais.
1: On va se laisser sur 70, Van Gerwen. un artisan du Big Fish, Van Gerwen. Et bien Donovan qui va se laisser 84. Attention, le frisson, c'est la première là-dedans. Attention. Attention.
0: Oh là là là là.
1: Allez, reste 31.
0: Allez, allez, Van Gerwen, là, faut la prendre là. Le 84, faut aller le finir. Voilà, double 12. Il a deux fléchettes au double 12.
1: Et c'est déjà très important.
0: Magnifique. Voilà, c'est bien. Super.
1: Magnifique. Très solide.
0: Prends cette manche et heureusement. Il a juste un break de retard. Maintenant, il va falloir tenter d'aller chercher une manche sur le service de Michael Van Gerwen. Quand on dit le service, hein, c'est-à-dire une manche que commence Michael Van Gerwen. Puisque ces joueurs ont tel niveau que celui qui commence a évidemment l'avantage de finir normalement en premier.
1: Exactement. C'est comme si vous aviez un petit peu trois fléchettes en plus. Trois fléchettes d'avance sur l'adversaire. 3x100 pour commencer cette manche. Ce sera mieux. Bien mieux pour Diane. 221.
0: Soit. On va vivre une première ligue fantastique cette année,
1: là,
0: tous les jeudis soirs.
1: De toute façon, tous les jeudis, ça va être 7 matchs de fou. 7 matchs de fou chaque jeudi.
0: Faut bloquer les jeudis soirs là. Parce que ça va être complètement dingue cette saison de première ligue avec le plateau qui nous est réservé vraiment. Littler, Humphries, Van Veen, Van Gerwen, Bunting, Josh Rock, Gerwin Price, Johnny Clayton, ça va être fou.
1: Et c'est répondu, Van Gerwen.
0: Van Veen, la bulle. Oh là là là là là là là là, à quoi ça se joue ce débreak? Il l'avait sur la bulle, cette fléchette de débreak. Il vient de la rater. Attention, c'est pas fini.
1: Il avait tenté double-double pour finir. Et Van Veen qui peut recoller.
0: Allez, là, cette fois, il va. Là, une vraie belle occasion là pour débreaker. Voilà, le 9 et maintenant le double 8. Hein. Ah, le double 4, alors, il faut qu'il apprenne cette occasion. Ah, oh, c'est pas vrai.
1: Mais là, il ne faut pas rater ça.
0: Eh non, non, non, pas sur une finale face à Van Gerwen. C'est pas possible. Jan Van Veen.
1: Évidemment.
0: Un petit peu tendre.
1: Évidemment qu'il punit dans la foulée.
0: Alors on l'a dit, hein, il est très cérébral, hein, Van Veen, très réfléchi. Et nous, ça nous intéresse parce qu'il donne des interviews très intéressantes, pleines de réflexion. Mais parfois, d'être trop réfléchi, ça peut aussi vous porter préjudice.
1: Ah, très clairement.
0: Ouais, on voit les moyennes là, à l'avantage de Van Gerwen. Hein. Mais regardez, moyenne de 97 quand même de Van Veen, hein, c'est énorme.
1: Ah, mais Van Gerwen, il est en pleine forme là.
0: Et on voit surtout les doubles, 1 sur 4 seulement pour Van Veen, c'est dommage. Il a raté les occasions, les opportunités qui sont présentées pour égaliser à deux partout. Allez, c'est positionné. Quel est le plus dur pour Jan Van Veen ? Jouer contre Luke Littler ou jouer contre Michael Van Gerwen psychologiquement ?
1: Bah, je pense que le plus dur, c'était de jouer la finale des championnats du monde. Mais maintenant...
0: Aïe, aïe, aïe, aïe, aïe.
1: C'est moins grave sur celle-là.
0: Mais c'est difficulté à finir. Allez, on le voit souffler. Il aime bien ça aussi. Hein. C'est quelqu'un qui souffle beaucoup.
1: Il va rester 71 à Van Gerwen, mais... Là, c'est un pénalty qu'il faut mettre pour Van Veen.
0: Voilà, là, c'est mis 3-2.
1: Ouais, John qui... Van Veen, le plus jeune des deux, hein, qui traîne son break perdu d'entrée pour le moment. Comme un boulet dans cette partie. Bon sosie, bon déguisement en tout cas. Avalanche 240 sur la cible, le troisième de suite. Et il y en a quatre. Ouais.
0: Allez, allez, allez, allez, c'est peut-être...
1: Quelle manche ils nous font les gars là.
0: Ouais, là les deux sont... Il n'y en a aucun qui lâche.
1: Bon, voilà, il y a 5 fois 140, hein. De toute façon, c'est facile à compter. Et à l'usure, Michael Van Gerwen va avoir Diane Van Veen. Il va le mettre un petit peu loin là. Triple 19, double 12. C'est un bon guide. Il est injouable, Van Gerwen. Il est très, très costaud ce soir et ça me fait plaisir parce que c'est une histoire qui peut nous raconter un bon moment de Première Ligue tout au long de la saison si on a un bon Van Gerwen comme ça.
0: Michael Van Gerwen a deux manches de gagner la première étape de la Première Ligue. Il a gagné tous ses matchs 6-2 jusqu'à maintenant. Est-ce qu'il va le faire même en finale, gagner 6-2 contre Jan Van Veen, le géant, le gamin.
1: Attention, le 52 ici.
0: Et on l'a dit, hein, ce n'est pas une surprise aussi si on a deux Néerlandais en finale, c'est que les Pays-Bas, c'est évidemment la deuxième nation hein, des fléchettes, mais qu'il y en a de plus en plus de
1: le
0: jeunes.
1: Le contingent de joueurs jeunes, amateurs, semi-pro qui vient de ce pays est phénoménal. C'est un exemple à suivre pour tous les pays. C'est un pays de fléchettes à mettre avec les autres pays qu'on connaît.
0: Et on aura l'étape de Rotterdam notamment qui nous offrira une énorme ambiance aux Pays-Bas.
1: Ouais. Et il y aura ça. Et j'invite d'ailleurs ceux qui aiment s'intéresser aux fléchettes d'encore plus près à suivre un joueur notamment qui a chopé sa tour 4, sa qualification sur le circuit pro cette année qui s'appelle Jimmy Vanshee qui pour moi va percer cette année aussi et rejoindre tous les autres Hollandais du haut du panier.
0: Quel âge ? Tout jeune ?
1: Non, il n'est pas si jeune que ça Jimmy Vanshee, mais il vient du circuit WDF sur lequel il performait hyper hyper bien. Et c'est un joueur qui a le niveau pour se bagarrer avec les meilleurs. Encore plus grand que Van Veen, je crois, en taille.
0: Ah oui. Non, mais ça aide, quand on a des longs bras, on est plus proche de la cible. Allez, Van Veen, là, il faut qu'il nous fasse un coup, qu'il revienne à 4-3 déjà. Aïe.
1: Allez, double 15.
0: Voilà.
1: Magnifique,
0: voilà.
1: Finish en 10.
0: Alors 4-3, Michael Van Gerwen ne gagnera pas 6-2 ce match. Maintenant, est-il en capacité, Jan Van Veen, d'aller débraquer à moins que Michael Van Gerwen veuille l'écœurer définitivement.
1: Van Gerwen attaque très très bien les manches qu'il commence. Ça rend la tâche difficile hein, à Jan Van Veen qui, on le rappelle, il y a deux manches. Attaque sur l'engagement de Van Gerwen 140-140, mais Van Gerwen fait 143 fois aussi. C'est ce que fait très bien pour le moment Van Gerwen. Il a breaké, il a serré le jeu très fort. Une nouvelle fois sur son engagement.
0: Encore, c'est incroyable. Ah oui, il y a de quoi être dégoûté quand vous avez un adversaire qui joue à un tel niveau dans cette arène de Newcastle qui a été festive, qui a été électrique toute une partie, notamment à la sortie de Luke Littler hein, par Jan Van Veen qui a sorti Luke Littler. C'était très électrique. Les 11 000 personnes étaient bouillantes et là, il y a comme une apnée qui s'est emparée de la salle. On rappelle que la Première Ligue sera notamment en Belgique à Anvers, mais à chaque fois c'est dans des salles monstrueuses. On sera au Dôme à Vasse hein, pour la semaine prochaine et c'est tous les jeudis et c'est sur la chaîne équipe, profitez-en pour voir les meilleurs joueurs du monde. Allez. Y aura-t-il une ouverture ? Y aura-t-il une ouverture ? Peut-être pour Jan Van Veen encore.
1: C'est maintenant, maintenant, il n'y en aura pas 12 contre Van Gerwen.
0: Il vient de rater 3
1: fléchettes. C'est soit 2 fléchettes au double 6, Benoît, soit une 18 maintenant et une au double 16.
0: Allez.
1: C'est la fléchette la plus importante du match. Elle est derrière.
0: Oh, elle est derrière.
1: Elle est derrière.
0: Oh, non.
1: Et le simple fait que vous ayez hésité, Benoît, dit à quel point ça se joue à peu de choses.
0: Oh, c'est dingue. Et voilà, et derrière c'est fait. Et, ça, et il est à une manche de gagner le match maintenant, Van Gerwen, alors qu'il y avait la possibilité encore pour Van Veen. Il va avoir d'énormes regrets, Van Veen. Que d'occasion ratée de revenir à égalité.
1: Derrière Van Gerwen, solide. C'est la difficulté hein, de ces matchs-là, hyper intense, hyper serré. C'est que vous avez des fléchettes. Là, il avait une fléchette hein, pour débreaker, Benoît. C'est pas évident, c'est pas facile.
0: Tout à l'heure, il en a eu deux.
1: Hein. Non, mais c'est... Parfois, ces gars-là, en fait, nous donnent, nous, commentateurs, analystes, l'impression que mettre un double, c'est facile. Mais il faut se rappeler, essayer à la maison pour ceux qui débutent, à quel point c'est dur. Et c'est encore plus dur sous pression.
0: Et c'est ça. C'est ça, parce qu'on sent bien que Van Veen, s'il n'avait pas la pression, il en aurait au moins mis une fléchette de débreak. Mais il y a une telle pression. Il est à 3 sur 9 hein, au moment de finir ses doubles. 33% pour Van Veen, 45% pour Michael Van Gerwen. Un peu supérieur partout. Van Gerwen qui a frappé 5 fois 180, une seule fois pour Van Veen. On le voit un peu râler là, Van Veen.
1: Ouais. Van Gerwen qui dit au cas où, je suis là. La même, elle est parfaite.
0: Oh,
1: 17. Il va laisser 40. Et Van Gerwen, est-ce qu'il peut nous gagner la première soirée sur un 139?
0: Allez, pour gagner le match, il lui faut un triple. Allez, encore un.
1: Ouf.
0: Non, dommage.
1: Oui, il va se laisser 40. Et là, vous parliez de pression.
0: Oui.
1: Jan Van Veen pour rester en vie.
0: 40, ça veut dire double 20. Alors là, maintenant, ça sera double 10, puisqu'il est rentré dans le 20. Oh, attention, plus qu'une chance. Là. Et voilà Michael Van Gerwen qui va certainement remporter la première étape. Attention, écoutez. Non. Dernière. Oh, il a raté les trois fléchettes de match, Michael Van Gerwen.
1: La deuxième n'était pas dedans, je pense.
0: Avec un refus encore avec cette nouvelle cible qui fera parler. Trois fléchettes de match ratées par Michael Van Gerwen. Toujours pas. Ouais, ça y est, c'est bon. Alors, attention.
1: C'est maintenant.
0: Attention. Est-ce que Van Veen va égaliser et faire regretter à Michael Van Gerwen d'avoir raté ces trois fléchettes de match? Là, maintenant, ça va jouer. Est-ce que le gamin, l'impertinent gamin de 23 ans, peut venir bousculer la légende, le monstre sacré aux Pays-Bas, Michael Van Gerwen?
1: Allez, 3 fois 100. J'ai absolument aucune préférence dans ce match, Benoît, mais j'aimerais bien une belle pour...
0: Une belle.
1: On aime bien le suspense.
0: Ouais, mais là, Van Veen, vous voyez, là, il n'y a plus de triple 40, là. Je ne suis pas persuadé qu'il ait l'occasion de breaker. On va voir. Il faudrait qu'il nous fasse une grosse volée, là. Il faut
1: très
0: qu'il
1: bonne
0: fasse
1: dernière,
0: une grosse volée.
1: On voit à quel point c'est important, ce triple 18, célébration de Van Gerwen.
0: Il lui faut des triples, Van Veen. Il lui faut des triples. Oh, en voilà un.
1: Est-ce que Van Gerwen doit pouvoir se rapprocher? Il va se rapprocher. Il va se rapprocher.
0: Oh oui.
1: Il va se rapprocher et se laisser double 14 pour aller chercher sa victoire dans sa compétition.
0: Ouais. Allez, Michael Van Gerwen a raté trois fléchettes de match. Il en a trois autres là maintenant, double 14. Quatrième raté. Ça y est, c'est fait. Michael Van Gerwen remporte la première étape de la Première Ligue 2026 face à son compatriote Jack Van Veen. Quelle victoire! Il est de retour, le patron. Il est bien là. L'an dernier, il n'en avait pas gagné une. Pas une seule étape de Première Ligue.
1: Et là, on commence par une victoire de Michael Van Gerwen que j'ai trouvé extrêmement solide. Benoît, extrêmement solide, déterminé, au double, assez impeccable. Et je pense que c'est un bon rappel de sa part, une bonne piqûre de rappel aux 7 autres, qu'il compte sur une place dans le top 4.
0: Le sourire de Van Veen. Il vient de perdre une finale, mais déjà
1: c'est une bonne autre matière pour lui.
0: Voilà. Et pour lui, il a dit, c'est un rêve de jouer la Première Ligue, c'était génial. Jouer Michael Van Gerwen, j'imagine, ça doit être sublime. Voilà. Alors, il a perdu la finale, certes, mais je pense qu'il a passé un très, très bon moment, Jan Van Veen.
1: Ouais, par contre, on voit sur les stats qu'il est un petit peu passé à côté de sa finale, Jan Van Veen, un seul 180, 91 de moyenne, 4 sur 14 au double. Ouais, il nous a proposé mieux tout au long de la soirée avant. Côté Van Gerwen, c'est un peu moins bien que la demi. Par contre, ça reste dans des standards exceptionnels. 98 de moyenne, un peu moins de 40% au double. Et surtout, cette impression que, voilà, toujours capable de répondre quand l'adversaire pose une question.

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12: On est, on vous rappelle, dans une première historique, puisque c'est la première fois que la Première Ligue pose ses valises en Belgique. On est à

0: Vert, donc voilà, la salle est archi comble, les billets sont vendus comme des petits pains donc pour cette occasion, et le public belge n'a pas été déçu parce qu'on a eu vraiment une belle soirée avec notamment deux superbes demi-finales. Voilà, on devrait avoir une superbe ambiance, mais on a bien senti que dans ce public belge, il y avait un, beaucoup de gens qui avaient fait le voyage des Pays-Bas.
1: Le court voyage.
0: Et deux, il y avait beaucoup de supporters de Michael Van Garen aussi. Ça va peser.
1: Alors, évidemment.
0: Ça ne va pas intimider Gerwin Price.
1: Non. Non. Pour lui, il est habitué déjà. Et je pense que quand vous payez vos places pour la Première Ligue, vous êtes aussi content de venir voir un garçon comme Gerwin Price. Donc il y aura peut-être que titubés, on a l'habitude, mais lui, il s'en nourrit.
0: Oui, lui, à la rigueur, ça peut le sublimer. Mais en tout cas, ça va aider Michael Van Garen. On le sait. Il avait besoin un peu de retrouver de l'amour du public.
1: Exactement.
0: Michael Van Garen, qui est un peu tombé, déchu, hein, notamment avec l'essor des Deluc, qui sont maintenant les deux numéros 1 mondiaux, qui trustent tous les grands titres majeurs depuis 2 ans maintenant. Eh bien, Michael Van Garen, voilà, son ego en avait pris un coup. Il était passé un peu aux oubliettes, un peu au second plan aussi, hein, pour le grand public. Là, il est en train de revenir au premier plan ce soir, notamment et depuis le début de cette Première Ligue. C'est un grand moment donc pour lui, face à un Gerwin Price qui vient de le gifler cette semaine. Mais ce qui compte le plus, c'est bien ce soir.
1: Oui, c'est ce soir. Et voilà, la Première Ligue, c'est très important pour Michael Van Garen. C'est aussi pour construire de la confiance. Il en a besoin, parce que ça, je pense que le talent, j'ai toujours dit, il ne l'a jamais perdu. Mais la confiance, il a besoin d'en retrouver. Et l'avantage de la Première Ligue, c'est que c'est se frotter semaine après semaine, tous les jeudis, à Littler, à Gerwin Price, au meilleur. Et quand tu vas enquiller les victoires, ça va permettre à Michael Van Garen, finalement, de retrouver son meilleur niveau.
0: La saison dernière, les victoires avaient été partagées d'ailleurs entre les deux hommes lors de la saison de Première Ligue, lors de leur duel. Il y avait une finale aussi, Van Garen Price 18-14 lors d'une finale au World Match Play 2022. Ils s'étaient joués en finale. Look at the snap. The Iceman coming. Oh, wow! Back in business, the Green Machine. This is ridiculous, I tell you.
2: It is the final of the second night of the Premier League. We are still in the
0: grand final avec un nouveau maître de cérémonie en l'absence de John McDonald. Oh, vous l'avez dit, hein, c'est une personnalité très connue des Pays-Bas. Hein,
3: tout à fait, c'est un journaliste darts bien connu, très actif sur les réseaux sociaux. Si vous voulez le suivre, il y a souvent des informations sympas.
0: Et le voici, Gerwin Price. Gerwin Price. Alors là, écoutez bien, ça va faire beaucoup de bruit pour l'entrée de Michael Van Garen. On va vous laisser vivre ce moment très intense en Belgique, car on l'a dit, il a beaucoup de supporters ce soir.

0: deux énormes personnalités, deux garçons qui ont un charisme énorme aussi sur scène. C'est les deux plus gros charismes, on va dire, sur scène, qui ont l'habitude un peu d'intimider par leur charisme les adversaires qu'ils affrontent. Là, ils ne pourront pas intimider l'adversaire, c'est sûr.
1: Je vais essayer.
0: Ils peuvent essayer, mais bon, je crois qu'ils vont abandonner. Ils se connaissent suffisamment pour savoir que c'est pas là-dessus que ça jouera entre eux.
2: C'est Michael Van Gerwen qui va commencer cette partie.
0: On voit les moyennes.
2: Ouais, à peu près similaire, 4-3 sur les face-à-face.
0: On l'a dit, c'était très équilibré la saison dernière en première ligue entre les deux hommes. Est-ce que le match de cette semaine, où Gerwen Price a marché littéralement sur Michael Van Gerwen, peut laisser des traces?
1: Non, je pense que ça va juste booster énormément la confiance de Price, mais pas laisser des traces sur Van Gerwen.
0: D'accord. Eh bien, c'est parti, deuxième finale de la saison, après la finale de Newcastle, où Michael Van Gerwen a battu son compatriote Jan Van Veen. Il est de nouveau en finale, cette fois à Anvers, pour battre le Gallois Gerwen Price, qui attaque très fort. 180.
2: Il est exceptionnel ce soir, il est exceptionnel cette semaine, il est exceptionnel depuis le début de l'année.
0: Et dire qu'il y a un an de cela, il était au plus mal, qu'il pensait même arrêter, pourquoi pas, les fléchettes. Il y a un peu plus d'un an de cela. Et il est de retour.
2: Ça chante pour Gerwen Price dans le public quand même.
0: Elle aussi.
2: Van Gerwen, de toute façon, il est prévenu. S'il veut exister dans ce match-là, il va devoir scorer au moins aussi bien que contre Luke Littler.
0: En tout cas, ce qui a été très agréable aussi ce soir, on n'a eu aucun sifflet. Vous savez que c'est un peu la nouvelle mode dans les fléchettes et les nouvelles polémiques.
2: Non, mais
0: en Grande-Bretagne, le public belge vraiment a encouragé les hommes, mais il n'y a eu aucun sifflet, aucune animosité du public qui est venu vraiment faire la fête et supporter son chouchou.
2: Gerwen Price qui a eu un bug de calcul là, alors qu'il avait fait 64 avec les deux premières, donc il lui restait complètement 100.
0: Il va avoir l'occasion de breaker. C'est donc Gerwen qui avait l'avantage de servir en premier. Ouais. Allez, attention, double 10.
2: Double 5. Il ne va pas le jouer, il va faire un 2.
0: Ah oui.
2: Il va faire un 2, Van Gerwen est à 184. La problématique du double 5, vous la connaissez, c'est que si vous faites un 5 avec votre dernière flèche, ouais, vous commencez à 5 la prochaine volée. Donc autant en avoir 3 directement au double 4.
0: Ouais, il n'avait pas besoin de 3, vous voyez, la première est dedans.
1: Oui, mais s'il avait fait un 5, il était rentré dans le 5, il commence, il est à 5, il n'est pas bien.
2: Intelligent.
0: Exact. Moi, je joue le 5 direct, hein, je vous le dis. Hein, quand... Alors attention. Est-ce que Michael Van Gerwen va réagir tout de suite?
2: Ah, il faut, hein. Il faut, parce que Price a fait une partie du contrat déjà en breakant, mais il devait en faire un de toute façon pour gagner.
0: Quelle ambiance!
2: Qu'est-ce qu'il est bien d'un triple 20, Gerwen Price. C'est pas un 140, c'est pas un 180, mais 140. Il est 177. 52 pour Van Gerwen, qui est moins bien rentré dans cette finale que dans sa demi quand même. Triple 19 pour laisser tops. Il va laisser 78. Ouf, 62 faits, ouais, pas de finish pour Van Gerwen, donc encore une fois 6 fléchettes pour finir un petit nombre pour Price, double 12, il l'adore. Et là la même problématique, est-ce que tu joues le double 6 ou est-ce que... Ah il le met, c'est bien, mais pour expliquer la problématique c'est un petit peu la même, au moins grave, c'est que si tu rentres dans le 6, ah, il te reste double 3, c'est pas hyper confortable, c'est moins grave que 5 parce que 5 est un impair.
0: Allez, ça fait 2-0. Alors Gerwen Price avait, c'était en 2022, mais c'était une grande finale au World Match Play, il s'était joué en finale, il menait 4-0 lors de cette finale. Et au final, Michael Van Gerwen avait renversé la finale pour s'imposer 18-14. Paris qui avait longtemps fait la course en tête. On va voir si l'histoire se répète sur une finale.
2: 134. Et 100 points d'écart entre les deux hommes. Ouais, bien joué Price ici pour laisser 142. Triple 20. Bulle.
0: Oh là, oh là, oh là.
2: Bon, 167 finish.
0: Il est de retour. Il est bien là, Mighty Mike.
2: Ah, là, il n'y a pas de check, il n'y a pas de bien joué.
0: Non, non, non.
2: Ah, là, c'est pas. Mon gars.
0: On vous l'a dit, entre les deux, il y a une tension qui est palpable.
2: On va serrer la main avant, on va serrer la main après, mais le reste que tu fais, c'est bien pour toi.
0: Alors, cette tension a date aussi des déclarations de Gerwen Price. C'était avant que Gerwen Price soit champion du monde, où il avait dit que il pensait battre un jour le record de Michael Van Gerwen, que Michael Van Gerwen n'était pas imbattable du tout, à l'époque où Van Gerwen était évidemment le numéro 1 à contester. Il avait un peu provoqué Gerwen Price. Et ça n'avait pas plu, évidemment, à Michael Van Gerwen. Et puis depuis, on a parlé du charisme des deux hommes, des tensions quand ils se croisent en première ligue. Après, sont palpables.
2: Important de rappeler qu'en termes d'ego, quand même, Van Gerwen est pas mal non plus. C'est le genre de personne. Si vous dites un truc sur lui un jour... Il a un fichier, il a un Excel avec tout ce qu'on dit les joueurs un jour sur lui, quoi.
0: Et là aussi, il est trois fois champion du monde.
2: Ouais. Ouais, bonne utilisation de la bulle. Il restera 100 à Price pour confirmer et être à 3-1. Et il restera 160 à Van Gerwen.
0: Price. Allez, voilà, le double 20, bien. Il s'épate lui-même, on a l'impression. Allez, le double 20. Aïe, aïe, aïe, deux flèches à rater là pour gagner la manche. Il ouvre une porte.
2: La porte est petite, mais le talent est grand.
0: Oh oui.
2: Le talent est grand.
0: Ah, attention, après.
2: Oh là là, 167, 160. C'est un festival de finish de Van Gerwen.
0: Deux énormes finishes qu'il vient de nous sortir à la bulle là avec un 160 énorme Michael Van Gerwen, et il est de retour, on vous l'a dit.
2: Oh là là, et ça va le mettre dans une confiance. Et il n'y a rien de pire. 171 pour attaquer. Quel match il nous fait Van Gerwen là.
0: Et écoutez tout le monde qui chante pour Michael Van Gerwen. Oh Michael Van Gerwen. Et maintenant le Night Darter, Michael. Et maintenant le Night Darter. Non, pas maintenant.
2: Il était mené 2-0 Van Gerwen et il est allé nous chercher deux finishes exceptionnels alors que Price était sur un finish lui-même. Beaucoup plus abordable en plus.
0: 99. On vous l'a dit. La première ligue, ça sera comme ça tous les jeudis soirs sur la chaîne L'Équipe, à ne pas rater.
2: On a vu des belles choses, là il y a eu du Joga Bonito ce soir.
0: Prochaine étape, ça sera en Écosse, puis à Belfast.
2: Allez, 180 pour laisser 82. Voilà, et Van Gerwen qui va devoir jouer 90 au 20. Ah, il joue à la bulle. Ah, j'aime pas parce que maintenant il s'est empêché d'avoir un finish. Si vous faites 20 et 20, juste ça pour eux, il reste la bulle et il va être puni. 17 tops. Bouchez vos oreilles s'il le met. Eh non, tranquille. Tranquille.
0: Normal.
2: Mais Van Gerwen punit pour moi, là ici, d'avoir attaqué 90 à la bulle.
0: Oh, la guerre psychologique entre les deux hommes aussi.
2: Gerwen Price, il est impassible.
0: Quel match, quelle finale. Alors je rappelais le programme, il y aura Glasgow, Belfast, Cardiff, là c'est complet, Nottingham, Dublin, c'est complet, mais il reste des places pour Berlin, on vous l'a dit, c'est pas complet, vous pouvez encore prendre des places aussi pour Rotterdam, Liverpool, Aberdeen, Leeds, et pour la grande finale à Londres le 28 mai.
2: 128. Gerwen Price qui a encaissé, finish 160, finish 167, mais qui est bien resté dans son match. Double 20. Non, il a visé le triple tranquillement. Il va nous faire un grand 20 pour laisser 40. Et Van Gerwen, est-ce qu'il pourrait nous refaire un 160?
0: Ah, il vient de le faire.
2: Non.
0: Non, mais en tout cas, ce 160 lui a permis de bien se relancer dans ce match. Mais Gerwen Price, lui... Oh, et là, vous l'avez, le cri. Là, vous l'avez, Swan, le cri. Et il reprend l'avantage. 4-2, il a confirmé. Et derrière, la réplique de Michael Van Gerwen. Quelle finale.
2: J'ai quand même le sentiment qu'on va passer des bons jeudis soirs.
0: Ah ouais, là, faut aimer la bagarre. Hein. Parce que là, c'est... On est proche du combat.
2: C'est physique. Allez, 4. On aurait eu droit qu'à 4 parfaites ce soir, mais 5 fléchettes dans le trip sur 6 pour Van Gerwen qui va recoller à 4-3 probablement. 137. Presque il s'accroche.
0: Et c'est là où Littler il va avoir du mal quand même. Hein, parce que si on a un Price qui est à ce niveau-là, un Van Gerwen à ce niveau-là,
2: bah c'est bien.
0: Littler qui a du mal à se concentrer. Évidemment, quand il est au max de sa concentration, il est quasiment injouable. Mais il ne peut pas être tout le temps concentré. Attention. Et donc là, ça va être compliqué pour lui. Hein, avec Humphries qui est toujours à un très gros niveau.
2: Clayton qui peut battre n'importe qui.
0: Ah oui.
2: Double-double, il a essayé, c'est normal. Et par contre, la dernière n'est pas bonne dans l'as. Allez, triple 20, double 12. Triple 17, double 16. Ok, pourquoi pas.
0: Allez, ça lui offre quand même un double 12.
2: Il restait triple 17, double 15. Il restait triple 17, double 15 à 81. Il restait...
0: Et la fléchette, parce que là, il menait 5-2. Hein, s'il la mettait, la fléchette du 5-2, quasiment la fléchette de match. Aïe. Il carate aussi le 4-3 là. Ouh là, c'est chaud. Il est tout proche d'aller encore tabasser Michael Van Gerwen. Gerwen Price, décidément, quelle semaine il aura fait. Quelle semaine incroyable de Gerwen Price.
2: Ouais, tabasser, vous faites.
0: Il sert pour le match.
2: Ouais, on voit la qualité du match. 15 flèches, 12 flèches, 13 flèches, 14 flèches. On est à chaque fois 5 visites ou 4. Mais vous faites bien d'employer le mot tabasser dans le sens où, certes, Van Gerwen, pour le moment, a gagné 2 manches. Mais il a gagné 2 manches en faisant 2 finishes exceptionnels.
0: Voilà, il a fallu qu'il fasse des finishes exceptionnels pour gagner 2 manches. Et on a cru que ça allait le relancer, mais Price, il a gardé son niveau. Il l'a détruit. Il va peut-être gagner 6-2. Oui, si, j'ai dit peut-être 6-2 au monsieur. Regardez.
2: Ouais, mais ça se tape.
0: 115 hein, de moyenne.
2: Ouais, mais en face, c'est du monde aussi. Hein.
0: Ah oui, 106 de moyenne. Comment vous pouvez perdre à 106 de moyenne, 6-2.
2: C'est sur les 3 dernières manches, hein, mais ça indique quand même beaucoup de la qualité du match. 634.
0: Il est, alors, je vais vous dire, sur l'ensemble du match, il est à 105 de moyenne.
2: Ouais, mais
0: 105,2 de moyenne.
2: Price, on l'a vu arriver gros comme une maison après le week-end dernier qu'il a passé. Hein. Allez, petit finish 108 pour boucler la soirée.
0: Allez,
2: il aime bien le faire au 17.
0: Allez.
2: Ouais, 68 aurait laissé tops. Il a fait 34.
0: C'est peut-être pas fini.
2: Il va se laisser 56 et Van Gerwen peut. Ouais, 2 fléchettes à 32.
0: Oh, double 8.
2: Et non.
0: Aïe, Michael Van Gerwen qui rate l'occasion là.
2: La première était parfaite. Hein.
0: Le double 20. Écoutez bien.
2: Double 10.
0: Ah, lui aussi. Deux fléchettes, deux matchs ratés par Gerwen Price, incroyable. Deux fléchettes, deux matchs ratés. Et c'est rentré, monsieur Van Gerwen. Ça fait 5-3. Gerwen Price vient de rater l'occasion de gagner le match, de gagner cette étape de Première Ligue à Anvers, d'être le premier à gagner une étape de Première Ligue en Belgique. Il faut y retourner. Attention, c'est pas fini. 140. Si Van Gerwen revient à 5-4,
2: ouais, il peut se passer quelque chose.
0: Il va y avoir une grosse pression. Ouais. Il avait 2 breaks d'avance, hein, Gerwen Price. Il ne va rien lâcher. C'est dans sa nature.
2: Ouais, 140, 180 hein, pour se mettre bien sur le lancer. 171 répondu.
0: L'ancien joueur de rugby professionnel, Garwin Price.
2: Oh là là, il va se mettre sur un D-flash. Hein. Il va lui rester 54.
0: Il va encore certainement avoir des fléchettes de match.
2: Il a tenté 152 au 19, Van der Ven, là, parce qu'il se sentait chaud dans le triple 19.
0: Allez, il a raté les deux premières. Il en a deux autres dans la main. C'est fait. Garwin Price s'impose en finale face à Michael Van Garwen pour la première étape en Belgique de l'histoire de la Première Ligue. C'est Garwin Price, le Gallois, qui l'emporte. Il a été phénoménal. Il peut montrer les muscles. Ouais, c'était bien lui le plus costaud. C'était bien lui le plus fort.
2: Ouais, il y a du biceps, hein.
0: Ah ben ça, je pense que... Il ne s'épargne pas en salle de musculation, Garwin Price. Il a gardé ses habitudes de rugbyman et ça lui va bien. Garwin Price qui a perdu un petit peu de poids d'ailleurs dernièrement, comme Michael Van Garwen, qui sont des joueurs, ils l'ont dit, avec l'enchaînement des tournois, on est obligé de perdre du poids, d'avoir une hygiène de vie de plus en plus irréprochable. Le voici, Garwin Price, qui réalise une semaine de dingue, Swan.
2: Magnifique semaine. On voit que ça va être aussi un des personnages sur lesquels on va devoir compter sur cette première ligue. Et... on ne cesse de le rappeler depuis le début, depuis la semaine dernière, mais le niveau est extrêmement élevé cette année.
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11: Nous sommes en Écosse ce soir, dans cette salle immense, 14 000 personnes un peu plus amassées pour vivre cette troisième étape de la Première Ligue. Et un jeune garçon de 23 ans venu des Pays-Bas, finaliste des championnats du monde, Jack Van Veen, fait son entrée sur scène pour la demi-finale.

Un immense défi attend Jan Van Wimpers, qu'il va être opposé maintenant à un des meilleurs joueurs du monde, bien entendu le deuxième meilleur joueur du monde, Luke Humphries, le tenant du titre de la Première Ligue, qui fait son entrée, qui nous a fait un quart de finale de dingue il y a quelques instants. Le revoici sur scène.

0: On a vu Humphries qui s'est fait un petit peu agripper quand même.
1: Ouais, accroché. Alors, je sais pas si tout le monde veut s'arracher un bout de Humphries ou si c'était amical ou pas, mais oui. Alors, il y a un service d'ordre, hein, très pointu et assez dissuasif qui encadre normalement ces soirées-là. Jan Van Veen et Luke Humphries qui s'affronteront pour la première fois de la saison en Première Ligue. Et on voit ici hein, les moyennes assez dingues de Luke Humphries en ce moment, qui réalise de très grandes prestations, qui a été impressionnant aussi cette semaine, on l'a dit, hein, au Player Championship. Il a gagné une étape. On a retrouvé un très grand Luke Humphries. Allez, c'est parti. Six manches pour se départager. Six manches de 501. Et Jan Van Veen y retourne. C'est lui qui aura l'avantage de commencer ce match. Malheureusement, ça ne sera pas par une très bonne volée pour débuter. Et voilà. Là, c'est dissuasif. Le patron, il est là. 180 d'entrée de jeu. Le score maximal. On rappelle les trois fléchettes dans le triple 20. C'est ce qui rapporte le plus. Triple 20 qui vaut 60. Le bull, c'est ça. Oh là, oh là, oh là. Rappelons que celui qui fait un nine darter, c'est-à-dire la manche parfaite, qui réussit à clore les 501 en 9 fléchettes, en poche, comme cadeau, 3 fléchettes plaquées or 18 carats. Ce qui vaut à peu près 30 000 livres, ce qui est un joli cadeau.
2: Et là, il n'y aura pas de finish pour Van Veen. Une prise là à 98. Il peut même décomposer. Il n'est pas obligé de jouer le double 19.
1: Oh là là là là là.
2: Pourquoi pas le jouer?
1: Énorme, énorme. Alors, mauvaise entame, on va dire, de Van Veen. Mais alors, quelle manche réalisée par Humphries sur l'adversaire. Il break d'entrée, Luke Humphries. Ah, il a dégoûté Josh Rock tout à l'heure. Il va se faire toute la jeune garde là. Il s'est fait Josh Rock, il peut se faire Van Veen et pourquoi pas Littler en finale. Il va se faire tous les gamins. Leur montrer qui est le patron. À moins qu'il y ait une petite baisse de régime. Luke Humphries quand même, c'est 101 de moyenne hein, depuis le début de la saison. Jan Van Veen, lui, est à 98 de moyenne sur la saison. Et on se rappelle surtout hein, la finale de World Master qui a été complètement dingue face à Luke Littler. Allez, ça va mieux pour Van Veen quand même.
2: Van Veen qui attaque quand même bien. Hein.
1: Qui va avoir l'occasion de débreaker. Ah, il va falloir, face à Humphries, pour saisir ce genre d'occasion. Hein. Voilà, ouais, parfait.
2: 51 pour 36.
1: Oh là là, lui aussi.
2: Impeccable.
1: Il a un taux de réussite au double ce soir, impressionnant.
2: Voilà, un peu loin. On a un peu de déchets hein, des deux côtés, ouais. Un peu de 7, un peu de 3, un peu de As.
1: Et Humphries qui a attaqué la première manche, il semblait intouchable, boum, d'un seul coup ça s'est arrêté. C'est incroyable hein, ce sport, comme il peut y avoir des variations.
2: 14 flèches pour ouvrir le match, en entamant 180-140. 5 flèches parfaites.
1: Ouh.
2: On a eu de la chance, c'est que des lettres hein, qui est tombé. Ouais. Pas toute la fléchette, donc comme la pointe touche bien la cible, on comptera les points.
1: Et Van Veen qui s'agace aussi, il n'y a plus rien qui rentre pour les deux hommes. Enfin, plus rien qui rentre dans les triples. Hein. Parce que ça reste quand même.
2: Attention, parce que c'est là que ça va devenir important quand on arrive autour de 200.
1: C'est pas le moment de faire des as.
2: ça sera quand même un finish hein, pour Van Veen, mais là c'est pas le moment de rater sa volée. Et voilà,
1: d'autant plus, et voilà la différence, évidemment. Aïe, Van Veen en difficulté, Humphries là normalement qui va une nouvelle fois breaker. Ah, double 5.
2: Double 5.
1: Non, allez pour. Eh non, il rate. Trois fléchettes au double ratées par Humphries, c'est rare. 122 à finir.
2: Eh non, gros 4, donc ce ne sera pas possible. Et je pense que là, Van Veen, il s'en veut un peu parce que sa dernière flèche qui arrive dans le 5, on sent qu'il la lance un peu avec dépit en se disant que.
1: Oui, c'était fini.
2: Ils allaient forcément.
1: Attendez, parce que c'est toujours pas fini. Oh là, incroyable. Et ça nous rappelle la semaine dernière au double 20 où il n'arrivait pas à mettre un double 20, Luke Humphries. C'est complètement dingue. Et là. Oh, Van Veen n'en profite pas. Humphries va y retourner, là, il ne va pas rater.
2: Voilà. Mais non. Déjà pas raté, définitivement. 6 fléchettes de double d'affilée de raté pour Luke Humphries, c'est très très rare qu'on voit ça.
1: Mais alors, c'est un immense champion et on s'est aperçu que voilà, cette partie haute hein, du double, il a du mal à aller les finir par moment, pas tout le temps. Tout à l'heure, on l'a vu très bon au double 20, mais ça peut lui arriver. Il est beaucoup plus à l'aise dans le double 16 par exemple que dans le double 20 pour finir les manches, Luke Humphries.
2: C'est vrai que pour en avoir parlé avec Swan, du coup, la semaine dernière, quand il joue Luke Littler, je pense que c'est ce qui lui fait défaut.
1: Ah oui.
2: En fait, il n'arrive pas à mettre un double 20. Et c'est quand même souvent qu'on se place sur double 20 pour finir une manche.
1: Oh, voilà.
2: Et malheureusement, voilà, il n'y en a pas eu un seul de la soirée.
1: Alors attendez, parce que Van Veen, c'est 81 de moyenne, là, ça va pas du tout. Van Veen, il est à côté de ses fléchettes, là, le vice-champion du monde. Est un peu en détresse là. Il y a des refus, il n'y a rien qui va pour lui. Il n'y a plus un triple 40. Si, ça y est, un triple 18. Ouf.
2: Et je pense que c'est un peu tard là pour rentrer ses triples.
1: Ouais.
2: Voilà. Un gros 7 pour ses 32. Parfait.
1: Ouais, et vous l'avez vu, il a calculé, non pas pour aller sur le double 20, mais évidemment pour aller sur le double 16 avec 32. Tout ça est une histoire de calcul aussi pour Luke Humphries qui va là. Normalement, assurer le coup. Voilà, parce que là, il est beaucoup plus à l'aise. Et mené 3-1, il a déjà fait la moitié du chemin pour aller en finale, Luke Humphries, qui a besoin de points, rappelons-le, en première ligue. Il n'a gagné qu'un match pour l'instant. Il n'a que 2 points depuis le début de la saison, Luke Humphries. Le tenant du titre a besoin de revenir dans le top 4.
2: Et là, on voit quand même la moyenne de Van Veen. Attention, on est sous les 80. On est plus proche, hein, 79,
1: oui,
2: 78.
1: Mais pour les standards de première ligue, c'est trop faible.
2: C'est vraiment pas assez. Ça nous fait penser un peu au match de Josh Rock la semaine dernière.
1: Oui, mais on a vu Van Veen d'ailleurs se souffler dans les mains aussi, avoir comme un petit problème.
2: Bah, dans le match d'avant, c'est ça. Et finalement, il arrive à se sortir de cette situation-là. Et il joue bien et il passe. Hein, et il arrive jusqu'en demi-finale. Là, en revanche, oui, on le sent un peu plus en difficulté.
1: On rappelle, hein, la première ligue, c'est 8 joueurs, 16 tournois, sous le format, bien joué, format quart, demi-finale, à chaque fois on marque des points. Si vous perdez en quart, c'est 0 points, en revanche. Et la fin de la saison, les 4 meilleurs au classement général, les 4 premiers iront à l'O2 Arena pour jouer le tournoi final, sous forme de demi-finale finale.
2: Et là, Van Veen, il faut absolument finir 102, hein, si on veut rester dans le match. 82,
1: il faut un triple
2: 14. Ah non, il est resté là pour 22.
1: Allez,
2: c'est pas habituel.
1: Oh, que c'est beau alors qu'il était en difficulté, Jack Van Veen. Et il va le chercher. Il a des ressources, ce jeune garçon. Assez incroyable.
2: Et on remarque, hein, il a un geste un peu bizarre, John Van Veen. Pas un geste, mais en tout cas, la façon dont ses fléchettes arrivent dans la cible, ça arrive très plat. Et du coup, là, il s'en est servi parce que comme il était juste en dessous du trip, il est resté dans le vin en se disant, si je lance, ma flèche va arriver à plat au-dessus de l'autre pour arriver dans le trip. Et pari payant, puisqu'il met son trip et qu'ensuite, il a sa chance au double 11 qui met avec sa troisième fléchette.
1: Il faut avoir un sacré talent quand même pour réaliser. Ouais, et là, d'un seul coup, tout va mieux. Vous voyez, en une volée, comment tout peut chavirer. Il a repris de la confiance, ça va mieux.
2: Il s'est débloqué un peu là. Bon, après, on a une prise quand même qui est assez méchant hein, sur celle-là.
1: On rappelle, hein. Van Veen, vice-champion du monde, champion d'Europe. C'est devenu maintenant une référence et un client. Allez, attention, Humphries. Oh là, alors là, oui, injouable. C'est pareil.
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9: Là, maintenant, allez chercher un break sur Humphries. Ça va être quand même très, très compliqué. Koulen, regardez, il va déposer ses fléchettes sur la cible. Tranquillement, tout semble très simple. Fluide pour Luke Humphries. Le géant Jan Van Veen, lui, avec son 1m93, allonge le bras pour aller chercher la cible. Il répond bien là. Humphries qui s'énerve un peu hein, quand on lui fait 180, il aime bien répondre. Là, il n'a pas trouvé de triple en revanche. Il faut mettre un peu de pression là. Oh là, ben voilà, et voilà la réponse, et voilà. Il amène la pression. Bon, posé. Il a le temps. Voilà, il a le temps. Qui peut pas finir hein, 181. Qui peut mettre la pression en revanche. Allez, Van Veen pour son double 8 et revenir à 4-3. Ah, il faut absolument la prendre celle-là. Voilà, il la prend parfaitement. Maintenant, Van Veen, il a besoin de breaker Humphries. C'est Humphries qui débute cette manche. Donc c'est Humphries qui est censé la finir en premier. On l'a vu sur ses manches, il est quand même impitoyable, Luke Humphries. Voilà, là, il y a peut-être une opportunité. Il vient de faire une mauvaise volée.
10: C'est maintenant qu'il faut en profiter.
9: Voilà.
10: Ouais, il aurait pu faire un tout petit peu mieux. Mais bon, il prend quand même 57 points d'avance.
9: Ah, il faut qu'il refasse une grosse volée là, Van Veen, pour vraiment mettre la pression.
10: Mais c'est parfait.
9: Encore un autre. Il n'y en a qu'un. La concentration de Luke Humphries là dans un moment important. On voit les différences de moyenne. Hein. 102 pour Humphries, 91 pour Van Veen qui remonte un peu ses moyennes catastrophiques tout à l'heure. Et là, il était tout proche du 180.
10: Ah oui, mais surtout, là, le problème, c'est que...
9: Ah oui, ça le condamne. Eh oui, bien sûr.
10: Et là, avec ce 5, il se laisse 179.
9: Eh oui, ça sera Humphries qui aura le premier à finish. Alors, en plus, il est obligé de remettre son ailette. Même si ça ne va pas être un gros finish hein, pour Humphries. 126, ça va être compliqué. Allez, Van Veen, qui doit essayer de mettre la pression.
10: Monte au 20. Voilà. J'espère le 139. Voilà, un petit... Presque. 99, il restera 80. Et là, on joue tout dans le 19.
9: Oh oui, la première est dedans.
10: Une autre. Allez, la bulle.
9: Oh là, tout proche.
10: Et qu'il a joué très vite, hein, parce que même le caméraman a mis du temps avant de...
9: Allez, double 10. Van Veen, le double 10 pour égaliser. Incroyable, il égalise. Incroyable, Van Veen qui revient, qui débreak. Il a saisi sa chance. Il est de retour. Quel caractère il a. L'ingénieur en aérospatial, Jan Van Veen.
10: C'est très bien fait, hein, parce qu'il avait quand même une entame de match compliquée, moins de 80 de moyenne. Et le fait de réussir si vite à se remettre dedans, là, retrouver ses flips.
9: Il était à 79 de moyenne tout à l'heure. En perdition, on était en train de dire. Et là, boum. Il est en train de retrouver un niveau extrêmement élevé. Encore un triple.
10: Ah, il a pris un peu d'avance là avec son 180. Dumfries qui n'a pas réussi vraiment à faire une grosse volée sur la première, qui sera très bien sur celle-là.
11: Alors rappelons, hein, en cas d'égalité à 5 partout, il y aura donc une super manche pour les départager, puisque c'est le premier arrivé à 6, et c'est Van Veen qui débutera cette manche, qui aura l'avantage de débuter la manche, donc une volée un peu d'avance. Ce qui n'est pas négligeable quand on voit les joueurs et le niveau pratiqué. Vous voyez l'avantage de jouer en premier, comme sur cette manche, Van Veen est le premier.
10: Ouais, c'est bien fait, 134.
11: Alors, est-ce que Humphries peut nous sortir 150? Il peut.
10: Et attention, c'est juste en dessous. C'est dommage.
11: Allez, Van Veen, double 14. Il est impeccable au double depuis le début de la partie.
10: Il est un beau marqueur, ça.
11: Et voilà, c'est dedans.
10: Il est venu se glisser, là, le long de la première.
11: Quel joueur. Il est à une manche, de sortir Luke Humphries. Imaginez Jan Van Veen et de se retrouver en finale pour la deuxième fois de la saison en trois étapes. Hein. On est seulement à la troisième manche de la première ligue et il pourrait retrouver déjà une finale. C'est assez dingue. Si on parle des rookies hein, comme Josh Rock qui découvre la première ligue et on voit qu'il a un peu de mal, lui Van Veen, il n'a pas de mal du tout, il est fait pour ça.
10: Ah, il s'est mis dans le bain tout de suite. La prise quand même.
11: Oh, il y a encore. Il va pas lui laisser de chance. On va avoir une super manche.
10: Beaucoup de coups d'avance là, Luke Humphries. Je pense qu'on va aller à la belle. On va l'avoir.
11: Ah, et non, pas tout de suite.
10: Attention.
11: Mais bon, il y a de la marge.
10: Ah oui,
11: un petit 180.
10: Il aurait pu jouer au 19 la dernière pour se placer 38, mais il voulait mettre un peu de pression.
11: Allez, c'est fait. Jan Van Veen, Luke Humphries peuvent se checker. Rendez-vous donc pour la belle, pour la super manche. La manche décisive, tout se joue en 501 pour aller en finale de ce tournoi de Glasgow. Première ligue, troisième étape. Van Veen qui commence, mais qui commence mal. Cette super manche, il n'y aura pas de triple.
10: Il y en avait un qui était un peu caché, mais il y en avait
11: un. Ah, il y en avait un quand même. Oh, là, il y en a trois. Là, il y en a trop. Humphries prend l'avantage. Voilà, c'est Van Veen qui débutait. Oh, c'est bien la réplique.
10: Oh, attention.
11: Il n'est pas loin de répliquer.
10: Allez.
11: Incroyable. Dans une manche décisive, la dette aussi. Ah, j'allais dire aussi clinique pour Luke Humphries, mais non. Il y a un petit peu de déchet aussi quand même. Il est humain.
10: Allez, la troisième là.
11: Allez, cette volée est très importante pour se placer sur un finish pour Jan Van Veen. Alors, il a

0: Et non, pas de triple. Et alors là, attention, parce que Humphries à 48, 16 double 16. C'est un peu comme 52, 20 double 16.
1: C'est incroyable.
0: Ça, c'est le genre de combinaison qu'il adore.
1: Voilà, c'est sûr. Comment Van Veen peut-il laisser faire? Oh, il a raté Luke Humphries, incroyable, au double 16. Énorme échec, Luke Humphries encore une fois comme la semaine dernière contre Luke Littler. Il rate les fléchettes de match. Et là, il offre à Van Veen évidemment la possibilité.
0: Ah, c'est brillant, lui, ça. 45, il va rester 16.
1: Et c'est fait, Van Veen se retrouve pour la deuxième fois de la saison en finale après Newcastle, où il avait été en finale contre Michael Van Gerwen. Jack Van Veen est de nouveau en finale ici à Glasgow. Magnifique match. Et on peut dire quand même une surprise, même si ça reste James Van Veen, mais sortir Luke Humphries qui est en ce moment dans une grande forme. Alors est-ce que c'est Van Veen qui a super bien joué ou c'est Humphries qui a un peu moins bien joué?
0: On a quand même Van Veen qui met beaucoup de temps à se mettre dans son match. Une fois qu'il est dedans, on voit. Et surtout, moi, ce qui me fait un peu bizarre, c'est de voir un Humphries qui, ça fait deux nuits d'affilée, qui rate des fléchettes de match.
1: Oui, c'est
0: 6-4,
1: vrai.
0: Et puis bon, c'est pas très grave. Mais là, à chaque fois, il va à la belle, il a les fléchettes de match, il rate ses fléchettes de match, et il se fait avoir comme ça, Luke Humphries.
1: Et regardez, le bon Van Veen, qui se retrouve actuellement deuxième. Voilà, il est là, Jan Van Veen, deuxième. Et il peut passer devant Michael Van Gerwen en cas de victoire en finale ce soir. Imaginez le rookie pour sa première saison en Première Ligue. Il est en train de taper très très fort, Jan Van Veen. Maintenant, reste à savoir contre qui va jouer la finale. Et on pourrait avoir, ce soir, un remake de la finale des championnats du monde, Jan Van Veen contre Luke Littler, bien sûr, parce que Littler entre dès les demi-finales. On rappelle que pour ceux qui viennent de nous rejoindre, Michael Van Gerwen a déclaré forfait, donc Littler a gagné sur tapis vert son quart de finale et se retrouve en demi-finale contre un Johnny Clayton qui lui a battu Gerwen. Voilà. On y va pour cette demi-finale, on est prêt, Baptiste, hein.
0: Super, on y va tout de suite.
1: Allez, retour à Glasgow, dans l'hydro au bout bouillantissime. Pour accueillir les deux joueurs avec évidemment le phénomène Luke Littler et Johnny Clayton sur son Johnny B. Goode qui va faire son entrée, celui qui a déjà gagné la Première Ligue en 2021. C'est parti!

rentrer dans le tournoi. Ils sont venus aussi pour le voir. Peut-être pour lui aussi. Voici le double champion du monde. Le phénomène de 19 ans. La méga star du sport en Angleterre. Luke Littler, qui n'a gagné qu'un match depuis le début de la saison en Première Ligue, fait son entrée pour cette demi-finale.

Allez, vous avez vu, Baptiste. Tous les téléphones sont sortis, la salle archi-compte, 14 000 personnes pour voir le phénomène. Alors certains ne l'aiment pas parce qu'ils gagnent trop, certains commencent à trouver ce garçon un peu arrogant.

0: agaçant, mais c'est un prodige des fléchettes et surtout il propulse les fléchettes dans une autre dimension depuis son explosion. Le double champion du monde, Luc Littler, a seulement 19 ans, qui a déjà gagné, rappelons-le, la première ligue également il y a deux ans. Il l'a perdu l'an dernier en finale contre Luc Humphries. Voilà, déjà un palmarès prodigieux puisqu'il a déjà gagné tous les grands tournois, à part le titre de champion d'Europe, mais sinon il a gagné tous les grands tournois, au moins une fois. Luc Littler ne fait pas un très bon début dans cette première ligue. Alors, il n'a gagné qu'un match, même si ce soir sur tapis vert, il a battu Michael Mangarwan, mais aux fléchettes, il n'a gagné qu'un match. Quel va être le visage de Luc Littler, qui, attention, fait son entrée en lice et on rappelle, il a toujours un peu du mal à débuter, à se lancer dans un tournoi. Donc, alors que Johnny Clayton, lui, est chaud, il a déjà fait un gros match contre Garwin Price tout à l'heure. Voyons ça, ça se joue en 6 manches, ça va aller très très vite. Littler n'a pas le temps de tergiverser. Surtout, Johnny Clayton peut afficher des niveaux très élevés qui peuvent mettre en difficulté Luc Littler.
1: Ouais, là, je veux bien voir comment Littler gère le fait d'avoir eu un bail, c'est-à-dire d'avoir du coup passé le premier tour et de se retrouver à jouer contre quelqu'un qui est déjà chaud, qui sort d'un match, qui sort de cette atmosphère-là. Est-ce que ça va être en faveur de Johnny Clayton ou est-ce que Littler arrive un peu frais, sans trop de pression et
0: Il n'aime pas ça. Hein. On sait que ce n'est pas un roi de l'échauffement, pas un roi de l'entraînement. Luc Littler, il a besoin de matchs et de compétitions. Il n'a pas joué d'ailleurs cette semaine, il faut le dire aussi, en Player Championship. Hein. Il a fait l'impasse. Et ça débute pas très bien pour Luc Littler, qui a du mal à se régler, en effet, sur ce début de rencontre. Johnny Clayton qui parfois a quelques petites absences, mais des moments, il peut afficher des niveaux très élevés depuis le début de la saison de Johnny Clayton.
1: Il était tout proche. Il était 80 pour CC 24, et avec Clayton 80, en général, c'est ce genre de finish là, il faut faire attention avec lui.
0: Ah,
1: attention, cette flèche ratée au double 1, Littler qui va revenir. Double 20 lui aussi.
0: Et non.
1: Ouh, c'est bas.
0: Hein. Ouais. Par aider encore Luc Littler qui laisse échapper cette fléchette de manche pour breaker. Johnny Clayton maintenant est au double 10 et il va marquer et ouvrir le score 1-0. On rappelle, c'est en 6 manches, des manches qui se jouent en 501. On commence à 501 à la manche. On joue aux fléchettes pour descendre le score jusqu'à 0, mais il faut tomber à 0 pile avec une fléchette au double pour clore la manche, c'est l'obligation. Vous avez 32 à faire, vous êtes obligé d'aller jouer le double 16. 125. Ouais, et non, il y a du déchet chez Luc Littler dans cette entame de match.
1: Pas trop de triple là pour l'instant.
0: Ouais, Johnny Clayton qui accélère. Le 180 qui tombe parfaitement.
1: 119. C'est très bien rattrapé hein, de Luc Littler, mais c'est que ça commence quand même dans le 5 là, cette volée. Oula. Pareil, très bien rattrapé.
0: Ah, ça va mieux pour Littler, 180 lui aussi.
1: Là, il est loin. Là, il fait 180 pour se laisser 27.
0: Allez, dernière chance au double 18. Aïe, aïe, aïe, aïe, aïe, aïe. Eh oui, Clayton n'a pas réussi à finir cette manche et il peut y avoir un débreak là. Eh oui, il peut y avoir, pardon. La manche gagnée par Littler, double 8. Alors, double 10, c'est son double 10 préféré.
1: Mais il a fait 180 pour se laisser 27. Littler, on sent aussi qu'il est là pour faire le show. Hein. Normalement, une fois qu'on a fait les 120 premiers points, il reste 87. Une personne normale ferait 51 pour se laisser 36. Un Luc Littler, je pense qu'il aurait pu faire 177 pour se laisser 30, vu qu'on sait que c'est un joueur qui va jouer au 30, au double 15. Même si je conseille à personne de jouer au double 15, je réexpliquerai pourquoi. Mais bon, ça ira pour lui pour cette fois, mais attention à
0: pas. Mais vous le connaissez, il a besoin de se lancer ses petits défis. Il aime ça, faire le show et se lancer des défis, Luc Littler. C'est ce qui fait aussi la magie du personnage. Je dirais qu'il n'a gagné qu'un match de première ligue. Et rappelons-nous, hein, c'était contre Luc Humphries, justement, qui avait raté même des fléchettes de match. Hein. C'était très poussif, sa victoire.
1: Après, il faut dire que c'était un match quand même de très très très très haute moyenne, très serré. Les deux joueurs étaient, je pense, à ce qu'ils savent faire de mieux. Clayton là qui a du mal. Et le cœur pourra en profiter pour lui mettre la pression. Avec une grosse volée, il lui faut des triples. Non. Oh là, oui, encore pas. Hein. Allez, Johnny Clayton pour finir. Il les aime ceux-là. 106 à finir, 14 et le double 16 maintenant. Eh oui, Johnny Bigood. Magnifique, 106. Ah, il y avait 106 à finir. Et puis alors là, il est allé balayer en haut, à gauche, en bas. Sur la cible, c'est la grande classe. Oh, la supportrice de Luke Littler, regardez.
2: Les fameuses combinaisons hein, de Johnny Clayton. Un triple, un simple, un double. Avec la troisième, ça passe souvent. Il y a quand même 10 points d'écart hein, quasiment entre les deux joueurs. Littler qui n'est pas vraiment dedans.
0: Littler en dessous des 100 de moyenne. C'est très rare, il faut le dire. Il est à plus de 100 de moyenne sur la saison. Et cette saison, c'est pas le cas pour l'instant dans cette première ligue. Il est bien en dessous de ses moyennes habituelles. Alors, a-t-il du mal à digérer le titre de champion du monde ? A-t-il du mal à lancer sa saison de première ligue ?
1: On sait aussi qu'il aime jouer sous pression. Hein. On l'a vu souvent se mettre en difficulté dans les matchs pour ressortir plus vite. Alors, est-ce qu'il fait ça dans ce match-là ? Ou est-ce qu'il fait ça à plus grande envergure dans la première ligue en se disant en fait je vais jouer mon meilleur jeu que si je suis au pied du mur et que voilà.
0: Je suis pas sûr, quand je vois sa tête j'en suis pas persuadé.
1: Et là on sent qu'il s'agace un peu.
0: Ouais, on le voit s'agacer quand même. Et d'ailleurs, il joue pas du tout avec le public hein, ce soir. Il est assez concentré, il a envie de faire quelque chose. Je pense qu'il a pas envie de jouer un match et rentrer à la maison. Hein. Il a pas joué en rappel le premier match et voilà, il est à côté. C'est pas le Luke Littler qu'on a l'habitude de voir. C'est un format court, on l'a dit, il n'a pas trop le droit à l'erreur. Heureusement pour lui, Johnny Clayton là. Un peu à la ramasse sur cette volée.
1: Ah, mais il n'est pas si loin derrière, hein. 107 contre 106.
0: Et oui, et regardez.
1: Ah ouais, il cherchait 48 pour se laisser 40.
0: Et là, il est à la merci de Johnny Clayton qui allez, peut aller attention. Chercher. Allez, il va y avoir. Allez, le double 16 encore, la même. Et là, et le break est fait, Johnny Clayton qui mène 3 manches à 1.
1: Oh, le 106 juste avant, 110 dans la foulée.
0: Magnifique. Deux énormes finishes, Johnny Clayton, Johnny Bigood. Le furet qui se faufile parce que Luke Littler lui laisse la place aussi. Luke Littler lui laisse la place, regardez la moyenne. Incroyable, honteuse pour un garçon comme Luke Littler, le champion du monde, largement en dessous de ses standards. Que se passe-t-il ? Quelle période est-il en train de traverser ? La pire période depuis qu'il est entré sur la grande scène. Alors que là, il en profite, Johnny Clayton, en pleine confiance. La réponse quand même de Littler, mais ça ne me satisfait toujours pas. Hein. Même à 180, ça ne lui rendra pas le sourire. On l'a rarement vu comme ça.
1: Après, on ne peut pas être au top du top tout le temps. Hein.
0: Et il fallait bien que ça arrive à un moment donné.
1: Il y a des matchs où des fois on est un peu en dessous de ce qu'on sait faire. Là je pense que c'est ce qui arrive à Littler. Après c'est toujours pas fini. Hein. Clayton. Attention. C'est très bien fait ça, 121 pour se laisser 36. Allez, 51. Et alors, c'est un peu en dessous. Il y a beaucoup de flèches qui sont en dessous là pour le Littler. En dessous du triple 20, en dessous des triples à côté.
0: Et là, attention. Et voilà, il est clinique dans l'exercice des doubles, Johnny Clayton. 4-1, il est déjà à deux manches de sortir Luke Littler. Catastrophique Luke Littler, ce qui est en train de lui arriver. Et il peut dire merci au forfait de Michael Van Gerwen, hein, j'ai l'impression, parce que là... Alors, est-ce que j'émets des théories, évidemment, sur son état? Mais on rappelle, il s'était fait siffler au championnat du monde. Il a vu cette réaction avec le public. Il s'est encore fait siffler plusieurs fois. Chris Manson, l'ancien champion du monde, justement, l'ancien numéro 1 mondial, pardon, s'est exprimé. Il a dit, on ne devrait pas le siffler. C'est typiquement britannique. On n'aime pas les gagnants. Voilà, je ne suis pas surpris qu'il ait été eu à Newcastle. C'est déjà arrivé. En Allemagne aussi, il avait dit d'ailleurs qu'il n'y aurait plus en Allemagne parce qu'il se faisait siffler à chaque fois. Est-ce que ça peut peser sur Littler au final? Voilà, il l'a pas montré, il a montré du caractère, mais à force, Il n'a que 19 ans, rappelons. Hein. Alors, ils vendent beaucoup de maillots, en effet.
2: C'est vrai que quand on a un joueur, par exemple, comme Gerwin Price, on aime ou on n'aime pas, et il en joue, c'est son image de joueur et son image de marque, finalement. Et donc, il sait à quoi il s'attend. Hitler, lui, il se fait siffler juste parce qu'il est fort. Et c'est quelque chose qui est quand même compliqué, parce qu'il n'a rien demandé. Hein. S'il est bon, il ne va pas non plus s'arrêter de gagner pour faire plaisir au public. Et
0: surtout, rappelons-nous, sa première année, il était adulé, tout le monde l'adorait. Et il a vite été sifflé. Allez, il le faut. Oh là là, et c'est incroyable, il n'arrive pas à finir. Et là, alors là, ça peut être...
2: Attention, hein, combinaison là, 68. 16 pour double 16.
0: Allez, le double 16 maintenant. Incroyable. Eh bien là, mesdames, messieurs, Luc Littler, il a mettre dos au mur. Il est plus que dos au mur. 5 à 1 pour Johnny Clayton. Il n'a plus le droit de perdre une manche. C'est quasiment terminé. Seul Luc Littler peut envisager de renverser un tel match. Mais vu son niveau ce soir, ça paraît impensable. Est-il capable là d'avoir une réaction?
2: Je ne sais pas si on se rend compte quand même là de ce
0: qu'il est
2: en train de faire de Clayton.
0: Là,
2: finir comme ça sur la troisième flèche, avoir la main qui ne tremble pas et toujours la mettre avec la troisième, c'est juste exceptionnel. 140. Hitler qui s'est un peu amusé avec le public et tout. Comme s'il n'avait pas envie d'être là, quoi.
0: Est-ce qu'il allait chercher un linebacker?
2: Ce sera que 120 points du coup. Il a fait exprès là de jouer très très lentement. Même en changeant son rythme, il reste fort hein, de toute façon.
0: Il y retourne. Oh, là, ça va beaucoup mieux là. Ça va beaucoup mieux là quand il est comme ça, ça va beaucoup mieux. Quand on vous dit qu'il faut qu'il soit vraiment dos au mur. Alors voyons voir maintenant s'il arrive à finir. Il a de la marge.
2: As pour double 20. Pour double 10, pardon. Son chouchou.
0: Aïe, ah, c'est incroyable. D'habitude, il est clinique sur le double 10. C'est un moment crucial. Et là c'est la fléchette de match pour Clayton. On va voir. Voilà, fléchette de match. Il y en a deux. Et il est monstrueux ce que vient de faire Johnny Clayton, qui vient de balayer Luc Littler. 6 à 1, incroyable, qui déjoue tous les pronostics et qui est en finale face à Jack Vanveen. Luc Littler n'aura pas gagné ce soir. Il est venu un match et il rentre à la maison tête basse. Luc Littler va mal en ce moment, Baptiste.
2: Et je ne sais pas là, ce qui s'est passé, en tout cas sur cette soirée-là. Je me demande si le fait de jouer à froid comme ça contre un joueur qui était déjà en forme, ça ne peut pas jouer un peu dans la balance. Le fait d'avoir attendu, hein, parce que je pense qu'il arrivait en même temps que tout le monde, et du coup il a dû attendre que les autres joueurs jouent les quarts de finale sans jouer. À voir.
0: Alors on va essayer de vous donner la stat, parce que c'est vrai que Clayton a fait quand même un match incroyable, notamment sur sa réussite finale au double. Ça a été monstrueux. Mais Clayton en ce moment, il est très très fort. Cette première ligue est vraiment passionnante. On a de cesse de le répéter tous les jeudis soirs, parce que voilà, tout le monde peut battre tout le monde. Vraiment, là, c'est très très très ouvert en ce moment. Et en ce moment, Johnny Clayton est très fort. Il a battu Price, qu'il n'avait pas battu depuis 11 matchs. Peut-être un déblocage. Là, il vient de battre Luke Littler. Est-ce qu'on le met favori là, face à Jan Vanveen ce soir?
2: Là, je peux que le mettre favori pour ce soir. La réussite au double qu'il a sur cette soirée de première ligue, elle est juste incroyable. Les combinaisons de finish, le 68 il passe tout de suite, le 67 il passe tout de suite.
0: Il est à 6 sur 9. Hein. 6 sur 9.
2: C'est juste incroyable. Donc franchement, et puis c'est ce fait de mettre la fléchette avec la troisième flèche dans le double. C'est différent de être posé à 32 et de jouer 32, et de être posé à 106, faire 20-14 et avec la dernière de mettre le 32. Là pour l'instant, c'est juste une grosse démonstration qu'il nous fait, et j'ai hâte de voir contre Jan Vanveen s'il arrive à garder ce niveau-là.
0: Allez, vous aussi chez vous, vous misez qui? Jan Vanveen ou Johnny Clayton? Qui vous a le plus impressionné? Qui va gagner cette étape de Glasgow? Ben, on va le savoir dans quelques instants. On fait juste une courte pause pour ne pas rater le début de la finale. 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
3: Le furet. Johnny Clayton, le furet, qui a gagné en effet la première ligue en 2021, qui fait son retour cette année en première ligue. D'ailleurs, la saison dernière, il n'y avait ni Johnny Clayton ni Jan Van Veen dans cette première ligue, mais Johnny Clayton, à 51 ans, le numéro 5 mondial, connaît tout de cette première ligue pour l'avoir gagné, on vous l'a dit, en 2021. Il est là, de retour, après un match extraordinaire face à Luke Littler, après avoir battu son meilleur pote, Gerwyn Price, qu'il n'avait plus à battre. Johnny B. Goode revient à Glasgow pour gagner.

quelle chaude ambiance après l'entrée de Johnny Clayton. Voici donc Jan Van Veen, choc de génération, choc de musique, on va l'entendre. 23 ans pour Jan Van Veen. Qui a perdu la finale des championnats du monde? Qui a perdu la finale de Newcastle? Alors va-t-il gagner la finale de Glasgow?

0: Ces deux garçons ont battu les deux Luke. L'un a battu Luke Humphries, c'est Jan Van Veen. L'autre a battu Luke Littler, c'est Johnny Clayton. L'un est surnommé le géant, il fait 1m93, vous le voyez, le géant néerlandais Jan Van Veen, finaliste des championnats du monde, mais double champion du monde junior, rappelons Jan Van Veen, champion d'Europe également. Hein. Jan Van Veen, c'est déjà un palmarès. L'autre est appelé le furet. Petite taille, il se faufile partout, le gallois. Johnny Clayton qui a joué au rugby dans sa jeunesse et on l'avait surnommé déjà le furet quand il joue au rugby pour se faufiler dans les défenses. Baptiste, deux garçons qui nous ont impressionnés ce soir, hein, c'est presque logique de les voir en finale. Maintenant il va y avoir un sacré match à livrer et on va voir s'ils sont capables de reproduire les prestations qu'ils nous ont montrées tout à l'heure en demi-finale.
1: Et Jan Van Veen qui a survécu lui à deux fléchettes de match parce que Luke Humphries a eu quand même des fléchettes de match. Et en revanche, Johnny Clayton, et ben là, c'est juste incroyable. Et là, on voit une statistique folle. C'est que les deux joueurs, à chaque fois qu'ils ont tenté le double 16, ils l'ont mis. Donc Van Veen, il a tenté deux fois, il l'a mis deux fois. Et surtout, ouais, statistique à
0: folle. Clayton
1: a tenté sept fois ce soir le double 16 et il l'a mis sept fois.
0: Donc vous l'avez compris, ils vont être certainement à calculer pour arriver à 32 pour finir la manche, puisqu'on rappelle, la manche commence à 500, il faut arriver à zéro pile. Donc voilà, et il faut impérativement un double, donc ils vont aller chercher le 32 pour essayer d'aller se mettre sur ce double 16 qui leur va si bien tous les deux. Van Veen aura l'avantage de débuter ce match en premier, donc normalement l'avantage de le finir peut-être en premier. Elle était parfaite pour l'instant dans cette première manche. Et alors Van Veen, on l'a vu, hein, il a oscillé entre le moyen et le très bon. Clayton, lui, il a été bon tout le long.
1: C'est ça, c'est qu'il y a eu, une petite baisse de niveau, hein, au début du match contre Humphries pour Van Veen. Alors que Clayton, lui, il a été vraiment tout de suite dedans. Allez, 121, double 14.
0: Ah, attention, tout à l'heure avec Hitler, il le faisait cela.
1: C'est son finish signature, hein, le 121. Il avait déjà fini. 76 de reste. Reste 60.
0: Allez, double 7 pour Johnny Clayton. Et déjà breaké. Et voilà, c'est fait. Johnny Clayton qui prend la première manche et qui break. Jan Van Veen. Mené à 0. Clayton au service maintenant, c'est lui qui commence cette manche.
1: Il va essayer d'aller dans le 18, mais il est tombé dans le 4 là, Jan Van Veen. Alors qu'en face, on a un Johnny Clayton qui attaque fort, hein, quand même. 140-100. Il a breaké tout de suite le gallois.
0: Il est chaud là, Clayton. Il est très très chaud. Il est déjà sur un finish évidemment. Et pas de triple pour Jan Van Veen.
1: Encore une volée pas fou folle de la part de Van Veen.
0: Allez, 121, il va nous le faire ou pas?
1: Non. Ah, il peut. Ah. C'est bon, elle aurait pu se placer, mais il l'a tenté quand même.
0: Voilà, il a de la marge. Hein. Van Veen un peu à la rue. Et on l'a dit, avec ce format Première Ligue, hein, c'est 6 manches, ça peut aller très très vite. Allez, le double 8. C'est à côté du double 16. Donc normalement, voilà, il est impeccable dans cette zone. 2-0 déjà pour Johnny Clayton. 107 de moyenne, regardez. Van Veen encore un départ diesel, comme tout à l'heure.
1: À voir, hein, s'il arrive vraiment à retourner le match comme il a fait contre Luke Humphries.
0: Mais Humphries lui avait laissé des opportunités, hein, rappelons tout à l'heure. Là, Clayton, j'ai pas l'impression qu'il laisse beaucoup d'opportunités. Il n'y aura pas vraiment de miettes à récupérer.
1: Je pense que le Clayton qu'on est en train de voir là, c'est un Clayton des grands jours. Et vu la clinicalité qu'il a sur les doubles, là, j'ai un peu peur de le voir gagner et de très loin. Cette finale de Première Ligue.
0: Et ça serait dur, hein, pour le petit Van Veen. Petit par l'âge, grand par la taille. Jan Van Veen qui a déjà perdu une finale contre Michael Van Gerwen à Newcastle. Mais enfin bon, c'est quand même un résultat. Il empoche des points, on l'a dit. C'est une très belle performance hein, pour Van Veen.
1: Alors là, attention, parce que s'il avait fait 60, Clayton, il aurait laissé 166 et il n'aurait pas eu de finish. En revanche, là, il a joué quand même dans le 20. Heureusement qu'il fait un triplé avec la dernière pour se laisser un finish.
0: Allez, et regardez,
1: c'est
0: peut-être
1: risqué là. Hein.
0: Et peut-être et le double 6-6. Allez, Van Veen doit impérativement la marquer maintenant. Ça va être dur.
1: Oh, double-double. Il reste 78, il reste 40.
0: Oui,
1: oh, magnifique.
0: Allez, la réaction de Jan Van Veen, 2-1. Allez, déjà fallait la prendre cette manche. Maintenant, il va falloir breaker, débreaker dans cette rencontre. Johnny Clayton qui sert en premier cette manche. Voilà, il a été solide.
1: Eh oui, parce que finalement, quand on cherche le triple 17, quand on fait un simple et un double, ça fait un triple.
0: Ah yes.
1: Et donc, il est resté dans le 19. Il a fait son double 19 à 78. Donc, 38 de jouer, 40 de reste. Et il est venu comme ça avec la dernière, mettre le double 20. Il y a quand même souvent un triple de retard par manche de la part de Van Veen. Quand Clayton fait 140, Van Veen fait 100. Normalement, c'est au scoring, ça aurait dû être Van Veen qui était un peu meilleur. 140 pour laisser 170. Ça va très bien aussi. Placé à 32 là.
0: Allez, est-ce que Van Veen, parce qu'il va falloir aller chercher un non, voilà, faire un big fish pour aller débreaker. Là, évidemment, il est sur son 32, vous l'avez dit, il est à 100%, alors regardons bien. Oh non, premier échec au double 16, deuxième même. Eh non, mais la troisième est la bonne. Et il continue la course en tête, 3-1 pour Johnny Clayton.
1: Très bien vu ça de la part de Van Veen.
0: Ça y est. Et il a deux manches pour se mettre dedans, Jan Van Veen. Et j'espère pour lui qu'il ne va pas les regretter. Parce que voilà, il a ce break maintenant qu'il traîne. Parce qu'il a, il a mis un petit peu de temps à entrer dans le match. Là maintenant, ça y est, il est au niveau complètement. Oula, oula, oula.
1: Jan Van Veen, c'est un joueur hein, qui sait très bien scorer. Hein, donc à la descente, qui normalement est au-dessus du lot. Il est aussi connu pour être très très fort à la bulle. Et là, le petit coussin qu'il a d'habitude de descendre plus vite que ses adversaires et du coup avoir peut-être une flèche, peut-être deux flèches de plus pour finir, là il l'a pas vraiment. Et quand on joue contre un Clayton qui lui a jamais besoin de.
0: Ah oui, donc Clayton lui.
1: D'une ou deux flèches pour finir.
0: Lui, son point fort, c'est au contraire le finish, le double. Allez, Van Veen. Alors, il est où là?
1: Allez, double 20.
0: Pas loin.
1: Clayton qui est très très loin hein, sur cette manche là, il est un peu dans les choux.
0: Ouais, mais il s'en fiche Clayton, maintenant il a plus qu'à marquer les manches qu'il engage. Allez, Jan Van Veen, le double 20 pour revenir à 3-2. Le double 10. Voilà, c'est fait dans le corner là. 3-2, mais c'est maintenant. Il faut essayer de breaker Johnny Clayton pour revenir. Johnny Clayton qui engage cette manche. Quelle première ligue on va avoir. Il va y avoir des resserrés là en tête du classement avec Price et Van Gerwen qui sont à 0 ce soir. On fera le point au classement à la fin de cette finale. C'est assez dingue. Et Johnny Clayton peut s'emparer hein, ce soir de la tête du classement général de la première ligue en cas de victoire. 100. Jan Van Veen aussi. Égalité avec Michael Van Gerwen.
1: Ouais, beau changement là.
0: En tout cas, ce qui est sûr quand on regarde le classement, c'est que les deux Lucs resteront derrière et ne seront toujours pas dans les quatre premiers. 96.
1: C'est vrai qu'on n'est pas habitué. Hein, sur les deux dernières éditions de la Première Ligue, on avait quand même les Deluxe souvent numéro 1 et numéro 2.
0: Quand ce qui n'est pas le cas, de toute façon, ils étaient toujours dans le top 4. Là, ils sont vraiment à la traîne. Allez, attention. Van Veen qui n'arrivera pas encore là visiblement à bousculer Clayton sur une de ses manches. Clayton qui peut se rapprocher.
1: Ouais, gros 20.
0: Et le fameux double 16. Oh, il l'a raté cette fois.
1: Et il peut se permettre, vu que Van Veen est à 200 points derrière.
0: Alors quand il le rate, vous avez vu, c'est vraiment.
1: Il touche la terre arrière. Il le rate vraiment.
0: Ah, attention, double 4. Impeccable, Johnny Clayton, 4-2.
1: On voit la ferraille qui délimite le double, qui se
0: déforme
1: un peu, ouais, tellement il est proche.
0: Il déforme la ferraille, je suis d'accord. Alors, évidemment, je vous invite encore une fois, je le dis, à voir une cible et à jouer sur une cible pour vous rendre compte. Parce que là, on a des zooms caméra, ça paraît grand, la case du double. Mais elle est infiniment petite et étroite, cette case. Oh, 180, le score maximal pour Jan Van Veen encore.
1: Est-ce qu'il répond? Eh oui, c'est répondu. Avec le move signature du Johnny Clayton. Regardez la caméra à gauche, pointez un peu du doigt.
0: Ouh, elle est restée. Allez, restez. Allez, Jan Van Veen, 164. Attention, compliqué. Il est sous pression, Jan Van Veen. Ouais. Alors, est-ce que Clayton peut aller chercher 82? Oui, ça, il peut. Il nous l'a montré. Comment? Il a attaqué où?
1: 14? Oh, non.
0: Ah, non.
1: Finir à la bulle?
0: Johnny Clayton, Johnny Bigood! 5-2! Incroyable!
1: Et alors, je me permets là, de faire mon mathématicien, mon matheux.
0: Ben, bien sûr!
1: Mais 82, si on attaque à la bulle, on fait 25, il reste 17 pour un double, donc le double 20.
0: Ouais.
1: Si on fait 50, il reste 32 qui est son double préféré. Alors que si on attaque au 14 et qu'on fait 14 comme il a fait, il reste 68. 68 avec deux flèches à leur niveau, et ben c'est 18 bulles, à tout niveau d'ailleurs, ouais. Normalement, quand on
0: c'est
1: a des
0: plus compliqué.
1: Comme ça, voilà. Et en fait, il avait l'opportunité de finir sur un double 20,
0: sur un double.
1: Il a préféré finir sur la bulle qui est quand même le segment le plus petit. Alors, est-ce qu'il l'a fait parce qu'il n'a pas envie de compter ou parce qu'il sent en confiance? Est-ce qu'il l'a fait pour
0: rentrer? Il y a parfois des problèmes de comptage un peu, Johnny Clayton. Ça peut lui arriver.
1: Ça fait 2-3 fois que je le vois se placer sur des 166, ouais. 162, ouais. Des trucs qui ne se finissent pas.
0: Bah, en attendant, il mène 5-2. Il sert là pour aller gagner le match. Il est en train de balayer cette finale. C'est le coup du match, évidemment, ce qu'il vient de faire. C'est le coup de cette finale. Et le pauvre Jan Van Veen qui fait pas une mauvaise finale, mais il va encore perdre une finale, certainement. Incroyable, Johnny Clayton, après avoir exterminé Luke Littler, il est en train de balayer Jan Van Veen. Quel match, quel tournoi! Et il a battu, n'oublions pas, Gerwyn Price en ouverture qu'il n'avait pas battu depuis 11 confrontations.
1: Oh, énorme, là, le 162. Et on a eu la pression.
0: Il y a trop de break, il y a trop de retard.
1: Non, 156.
0: Oh, il va le faire! Match. Oh, quel fin de match exceptionnel! Johnny Clayton, intouchable! Intouchable! Magnifique! Joueur exceptionnel sur un nuage ce soir à Glasgow. Il a retourné la salle de 14 000 spectateurs pour voir un spectacle monumental. Le plus grand, c'était Johnny Clayton ce soir. Pas le plus grand par la taille, mais le plus grand par le talent, bien sûr. Il a battu tous les jeunes. Quel joueur! Quel tournoi! Bravo Monsieur Clayton qui se retrouve en plus en tête de la Première Ligue devant Michael Van Gerwen. C'est le furet, c'est pas le surnom le plus glamour, mais c'est le furet qui s'impose. Regardez Jan Van Veen qui veut le saluer, épaté par ce qu'il vient de voir, tout simplement.
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13: This is why he's so highly regarded, Guillaume Van Veen.
14: Oh, what a dart! How far can this brilliant young talent go?
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13: 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That is absolutely perfect.
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17: Welcome back to the third.
31: Le rayonnement de Jan Van Veen qui continue. C'est le cas ce soir. Puisque voici l'affiche donc de cette quatrième soirée de Premier League. Stephen Bunting. Jan Van Veen, la caméra se déplace, ça veut dire que les deux joueurs sont en passe de rentrer sur cette scène. On retrouve Lewis Jones à la présentation.

0: La dernière occasion, Baptiste, pour ce public de Belfast de s'enflammer sur les entrées des joueurs. C'est la grande finale de cette quatrième soirée de Premier League. Elle oppose un revenant au très très haut niveau. Première finale sur cette Premier League pour Stephen Bunting, donc opposé à l'autre garçon émergent de ce circuit. Certes, on en fait des tonnes, parfois peut-être un peu trop, sur Luke Littler, même si c'est le patron du circuit. Et il faut le reconnaître, mais l'émergence de Jan Van Veen est de plus en plus prégnante aussi sur ce tour.
1: Ah oui, champion du monde junior, champion d'Europe, finaliste des Worlds. C'est pas un petit joueur, Jan Van Veen.
0: Je parlais de duel de génération tout à l'heure pour présenter cette finale. C'est clairement le cas quand on voit les deux hommes.
1: Oui, on a quasiment 20 ans d'écart entre les deux. C'est deux formes de fléchettes différentes. On a un Stephen Bunting qui, lui, a joué dans le BDO, qui était l'ancienne PDC, qui est avant que ça change et que ça se professionnalise vraiment. On a un Jan Van Veen qui, lui, a commencé dans les tours jeunes, on va dire.
0: J'ai envie de vous dire aussi, Baptiste, que Bunting, certes, a l'âge, mais il a aussi les codes de Jan Van Veen quand on voit son histoire et son émergence aussi sur les réseaux sociaux.
1: Oui, alors là où il est très fort, Stephen Bunting, c'est au niveau de gérer son image. C'est quand même assez extraordinaire.
0: Je sais pas si jeune aussi.
1: Oui, c'est ça. Mais je sais pas s'il est tout seul là-dedans. Aussi, du coup, j'imagine qu'il a,
0: je pense qu'il y a...
1: Voilà, une boîte de presse ou en tout cas un manager qui gère ces choses-là pour lui. Mais dans les joueurs de fléchettes, celui qui gère le mieux son image, et c'est sûr et certain, c'est Stephen Bunting.
0: Et il commence par un très beau 140, cette finale qui se déroule donc au meilleur des 6 manches, comme le reste des matchs de cette soirée. On ne change pas le format pour la finale, c'est pas comme au championnat du monde où on rajoute des 7. Au meilleur des 11 manches, donc, le premier à 6. Et c'est Jan Van Veen qui a l'avantage d'engager le premier dans cette grande finale. Les deux hommes n'ont pas gagné encore de soirée sur cette première ligue, puisqu'on en était à la quatrième. Mais en revanche, la bonne affaire, elle est clairement pour Jan Van Veen, qui, on l'a vu au classement, remonte progressivement. Il est pour l'instant deuxième avec ses points. On va écouter l'ambiance ici à Belfast.
1: Allez, double 6. Oh, c'est collé à la ferraille.
0: Il y avait l'occasion d'aller prendre l'engagement sur cette première manche. Allez, on adore ce plan.
1: Ouah, il a tenté 20 bulles.
0: Ambitieux là.
1: Je sais pas si la première était. Je la trouve très très haute pour être une flèche qui cherche le triple 1.
0: Ouais, attention, Bunting là. Il y a un peu de déchet au double.
1: Venir se caler.
0: Voilà, merci la troisième. Et premier break.
1: J'espère juste que ce ne sera pas aussi rapide qu'avec Johnny Clayton, parce que j'ai pas.
0: La fessée qu'il lui a mis, je le rappelle.
1: J'ai pas envie qu'on termine si vite, quoi.
0: 6-0, on le rappelle. La première bulle de cette première ligue cette année.
1: C'est vrai que c'était. Et puis, quand on voit la forme de Johnny Clayton dernièrement, c'est quand même bizarre de le voir prendre 6-0 comme ça. Après Bunting, là, il est vraiment sur son nuage, il n'y a rien à dire. Respect. C'est très très fort de sa part.

0: depuis le début de ce match, n'a pas arrêté de chanter le nom de Stephen Bunting. Hein.
1: Je me faisais la petite réflexion dans ma tête là. Je trouvais peut-être un petit peu. Je m'attendais peut-être à plus d'ambiance générale. Mais c'est vrai qu'il y a eu l'enflammade sur le 9 de Josh Croft. Mais je trouvais que, voilà, pour moi, Belfast résonnait peut-être un petit peu autrement en termes d'ambiance. Et là, peut-être que sur cette finale, ça peut décoller.
0: Je pense aussi qu'il y a le fait que. Alors, il leur a offert le 9 Barter, mais il est aussi sorti très vite dans cette 4ème nuit de Croc. Et du coup, forcément, quand. Attention, pour mener 2-0,
1: il fermait le break. Hunting. Chaque fois, hein, la 3ème. Hein. Et à chaque fois, la 3ème est dedans.
0: Oh, c'est très très fort là.
1: 2-0.
0: Effectivement, quand on a l'enfant du pays qui vient pour la première fois jouer à la maison et qui se fait sortir au premier tour, on a peut-être tendance à se tranquilliser un peu. Et surtout, le 9 Darter, quand on le voit du public, je ne sais pas si on a des images du public, mais c'est souvent une explosion de joie. On voit les bières qui sont lancées en l'air, les gens qui montent sur les tables. Et du coup, peut-être aussi que l'avoir eu tôt dans la nuit, puisque c'était en quart de finale, ça a fait redescendre un peu tout le monde de l'excitation. Ils n'ont pas réussi à retrouver ce gain d'envie de mettre l'ambiance, quoi.
1: Petit frisson.
0: Exactement. Même si on a quand même eu en demi deux matchs assez incroyables.
1: Avec deux scénarios, physionomie complètement différente. Une ultra domination et un match beaucoup plus serré. C'est la première manche là où Bunting est quand même en mauvaise posture. Ouais. Est-ce qu'on va trouver un truc là pour 22?
0: Ça se rattrape bien avec la dernière.
1: 70.
0: Il faut mettre au moins un triple. Si on veut mettre un tout petit peu de pression, c'est bien fait avec la dernière. Ah, il reste 16.
1: Voilà, double 8 pour pleinement entrer peut-être dans cette finale. Rodion Van Veen qui réduit l'écart de manche à une, mais l'engagement est toujours pour Bunting, toujours ce break d'avance.
0: Ouais, c'est très très proche, mais c'est heureusement une volée sans triple. Ce que Van Veen va essayer d'en profiter. Il n'y pas tant que ça, hein. 96.
1: Ouais, ça commence à bouillir un peu derrière les deux joueurs là.
0: Qui cherchait le 138 pour se laisser 167. C'est pour ça qu'il commence au 18. Et là, Bunting, en revanche, avec un seul triple, peut se laisser un finish.
1: Et avec deux,
0: il fait un peu plus mal encore. Eh oui, il aura le temps en plus, Bunting, puisque Van Veen n'est pas sur un finish. Il peut se placer tranquillement ou finir directement. 32.
1: Pas besoin de placement pour Bunting qui enchaîne dans la foulée, dans la lancée de sa soirée exceptionnelle. Pour l'instant, il a fait la moitié du boulot.
0: Pourquoi prendre son temps, hein, quand on veut faire des finishes comme ça? Autant les faire du premier coup. On est du coup un peu plus détendu, hein, parce qu'on sait que même si on rate le double, on reviendra quand même pour jouer. Mais effectivement, là, le sens.

0: 10. On menait 3-1. Ça peut faire un petit peu mal à Van Veen. Il y aura sans doute un petit peu de télétravail demain pour certains. Pour avoir fait soirée fléchette, effectivement, on n'est pas toujours opérationnel le lendemain matin. Et un petit passage au pressing hein, pour enlever la bière des...
1: Nettoyer le costume ou le rendre, peut-être.
0: Exactement.
1: Parfois, on peut être en location.
0: Et là, c'est très bien vu, là. 134, il faut se laisser 170.
1: Il finira pas, Van Veen, sur cette volée.
0: Il fait du bien ce triple 19 derrière pour se laisser 50, 55. Allez,
1: le Big Fish, peut-être, on n'en a pas eu ce soir. On n'est pas parti à la pêche avec les 8 meilleurs joueurs sélectionnés pour cette première ligue. Pas de Big Fish, ce sera pas pour celle-ci.
0: Ah, c'est très fort là, 134 pour se placer 170, ensuite 134 pour se placer 36.
1: Attention, elle est importante celle-ci. Elle est très importante pour Yann Van Veen et il la laisse passer. Cette opportunité de terminer cette manche.
0: Là, ça peut vraiment être un des tournants du match hein, si Bunting vient la mettre.
1: Est-ce qu'il va s'appuyer dessus?
0: Eh oui, parfait. Parfait, c'est clinique de la part de Steven Bunting.
1: Pour l'instant, il est quasi parfait, l'anglais. Est-ce que le néerlandais peut venir le chatouiller dans cette fin de match? Il lui reste deux manches. Et pour l'instant, la dynamique n'est pas bonne, malgré le pourcentage au double qui est plus ou moins similaire. Le souci pour Van Veen, c'est le scoring. À la différence d'un Bundy qui a eu 11 tentatives, vous le voyez, pour terminer ses manches. Seulement 3 pour Jan Van Veen. Ça dit tout du scoring, à l'image de cette flèche à l'as. Pour commencer.
0: Et là,
1: seulement 40 sur cette première volée.
0: On voit hein, la démarche de Van Veen qui est un peu saoulé finalement. Hein, de ne pas réussir à jouer son vrai jeu.
1: C'est quand même sur le papier Van Veen le grand favori de cette finale.
0: Oui, j'aurais mis une pièce sur Van Veen si je dois.
1: Si on n'avait pas vu deux, l'écart et les demi.
0: Si je dois voir la forme des deux, si je dois voir aussi le fait que Van Veen, en fait, c'est déjà sa troisième finale. Il a plus trop de pression. Là, on a un Bunting qui lui a vraiment une pression. Quoi qu'il arrive, Van Veen, ça changera pas. Hein. Il restera deuxième normalement, même s'il gagne, je crois. Donc lui, il avait fait sa nuit en soi. C'est plutôt Bunting qu'on aurait dû voir sous pression.
1: Alors, en cas de victoire, Van Veen reviendrait à hauteur.
0: De Johnny Clayton, d'accord.
1: 11 points en tête de cette première ligue.
0: Voilà, donc au final, il a peut-être un peu plus à jouer que Bunting. Qui
1: lui doit marquer, voilà. Que ce soit sur la cible et au classement général.
0: Oh. Donc oui, au final, il est peut-être un peu plus à jouer que ce que je pensais. Mais pour moi, je voyais Bunting qui voulait vraiment faire tout ça. Attention.
1: À la bulle. La bulle pour Big Fish. Ah, elle est basse. Elle est tendance basse. Cette dernière flèche pour Jan Van Veen qui laisse Bunting à 32 pour prendre une vraie option sur ce match et sur cette finale.
0: Ouais. Il ne faut pas laisser l'opportunité à Bunting.
1: Dos au mur désormais le champion d'Europe. Mené 5 manches à 1 par Steven Bunting. Il n'a perdu qu'une seule des 12 dernières manches qu'il a disputées. Il est sur un 12-1, un 11-1 plutôt.
0: C'est assez fort là de la part de Bunting. Je me permets juste deux choses. Première chose, on a vu un cadre, c'est une photo de Steven Bunting quand il avait 15 ans. Que j'ai trouvé très drôle. Et deuxième chose, c'est que Van Veen, du coup, a tenté le 170 hein, en ouverture. Et il a ouvert avec 145 sa manche. Bon, et là, vu comment c'est parti, on pourrait peut-être normalement espérer un 5-2. Van Veen qui va garder son engagement sur celle-là. Sauf si là Bunting réussit à nous faire à revenir vraiment dans cette manche.
2: 59.
0: Avec deux volets sans triple d'affilée là.
1: Bon, normalement, devrait être dans la poche du Néerlandais celle-ci.
0: Oh, oui, attention.
1: Ouais, mais ça lui aurait fait du bien, peut-être à la tête aussi.
0: Ouais, je pense que ça aurait été bloqué quelque chose finalement de faire un gros finish comme ça.
1: Il reviendra au double 6, le Néerlandais. Allez, pour revenir à 5-2. Voilà, c'est fait. Petit événement, Stephen Bunting a perdu une manche. Bon, il a maintenant l'initiative, Stephen Bunting, pour remporter cette finale.
0: Ah, ça commence plutôt bien là.
1: Sans triple, Van Veen.
0: Là, il n'y arrive pas là, on le voit. Et ça fait 2-3 fois quand même qu'on le voit revenir. Il regarde dans l'air, il a un peu des mous. Il se fait. Comme s'il se plaignait un peu de lui-même.
1: Pas très content de cette passe, mais vite corrigé. Derrière.
0: Ouais, ça a été plutôt bien fait de la part du Bunting.
1: 140. On a gagné 69 points de l'anglais.
0: Ah, il faut le triple là. Ah, il s'est bien fait avec la dernière. Van Veen là qui a un petit bout de chemin à faire. Hein.
1: Faut qu'il soit le plus court possible pour mettre de la pression.
0: La demi-bulle
1: à Bunting.
0: Parfait, comme tout à l'heure, il va laisser 170. Il compte très très bien, hein, John Van Veen.
1: Ah, il va y aller au 140. Hein. Stephen Bunting maintenant.
0: C'est bien fait. La dernière, gros 20. Bien haute pour se laisser 40.
1: Bon, et bien maintenant, il faut sortir quelque chose, monsieur Van Veen, pour rester en vie. Il n'y aura pas de big fish.
0: 64. Allez, c'est un peu compliqué là.
1: Bunting au double 20 pour mettre fin à cette soirée à Belfast. Et voilà, il n'y aura pas besoin de deux ni de trois flèches. Stephen Bunting s'impose à Belfast, un peu à la surprise générale, mais il a été absolument énorme ce soir. Doublette ressuscité ici en Irlande du Nord.
0: Ouais, une soirée juste magistrale, hein, de la part de Stephen Bunting.
1: Quelle maîtrise.
0: Ouais, majestueux. Il fait pas les choses à moitié. Hein. Soit il gagne pas du tout, soit quand il gagne, il le fait jusqu'au bout et avec la manière. Très très fort de sa part. Et John Van Veen, bon, troisième finale, troisième défaite en finale. Hein,
1: on va même en compter une quatrième au Mondiaux. Et oui, face à Littler. Alors le défi était immense, mais voilà, mine de rien, on sait que quand la dynamique est négative, quand il s'agit de gagner quelque chose, ça peut commencer à compter sur les grandes échéances.
0: Oui, ça peut trotter dans la tête et ça me rappelle un peu du coup l'histoire de Michael Smith, qui a été le champion du monde 2023, qui avait battu Michael Van Gerwen en finale, qui lui a quand même perdu
1: ensuite
0: un paquet de finales avant de pouvoir gagner. Mais et en fait, il disait qu'il arrivait en finale et il avait cette espèce de blocage il a vraiment envie de passer au-dessus et de gagner, mais quand on en a perdu une, puis deux, puis trois, et puis que ça commence à devenir récurrent, et forcément, dès qu'on arrive en finale, on se dit, mais est-ce que finalement je suis capable de gagner une finale? Est-ce que... Voilà, à voir. Donc j'espère que ça ne trottera pas trop dans la tête de John Van Veen. J'imagine que non, hein. Il a aussi gagné la finale des championnats d'Europe, il a aussi gagné la finale des championnats du monde junior.
1: C'est juste une dynamique pour l'instant du moment.
0: Exactement. Voilà.
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8: Avec l'ambiance qui va monter tranquillement, bien sûr, du côté de la Cardiff International Arena. Entre 5000 et 7500 personnes présentes ce soir du côté de Cardiff. C'est qui votre favori, Swan, sur cette finale?
9: Je pense que Littler peut capitaliser sur sa demi et la prise de confiance, à mon avis.
8: Ah, il avait sorti le Big Fish pour éliminer Gerwyn Price. Il est monté en puissance après son quart de finale un petit peu décevant, mais vainqueur quand même de Josh Rock. Il arrive avec une énorme confiance après cette victoire en demi-finale. Johnny Clayton a eu peut-être un petit peu plus de mal, que ce soit face à Jan Van Veen ou face à Luke Humphries. On va voir cette finale, ce qu'elle nous réserve entre les deux hommes.
10: The record for 180s. Won six Premier League nights, a record points haul. His age means nothing. His talent can win anything. This is the epitome of modern darts.
8: C'est parti pour cette grande finale. Johnny Clayton face à Luke Littler. La présentation des deux garçons ici à Cardiff, à la Cardiff International Arena. On en profite.
11: 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He's the Welsh number one. Here's Johnny.

0: un petit peu en retard sur sa plantation de Luke Leighton, mais il est bien au rendez-vous de cette grande finale face à Luke Littler. Fiche de rêve à Cardiff là pour tout le public. Ce sera face à tout simplement le double champion du monde en titre. Luke Littler, 19 ans, face à Johnny Clayton, 51 ans.
1: Two-time Grand Slam champion, Hamilton!

0: Il n'y a pas de huée pour Luke Littler. La collade sympathique entre les deux hommes. Superbe finale au programme. Les deux hommes se sont déjà joués à deux reprises cette saison pour deux victoires, non pas de Luke Littler, mais pour
1: de Johnny Clayton.
0: Johnny Clayton.
1: Tout à fait. Johnny Clayton, à l'image de son début de saison, efficace contre Luke Littler. Et Johnny Clayton qui va même avoir l'avantage de commencer ce match, il me semble. Donc, favori à la maison en commençant le Johnny Clayton.
0: Mais on l'a vu, en demi-finale, Luke Littler avait démarré très très fort face à Garwin Price. Du 180 dans tous les sens, ou du 140. Donc il a clairement haussé le niveau. Mais Johnny Clayton, c'est pas le leader du classement pour rien.
1: En tout cas, les spectateurs de la Sky ont décidé que c'était Littler qui allait gagner à 68%.
0: Ils ont été sans doute impressionnés par sa victoire en demi-finale face à Garwin Price, 6 manches à 3.
1: Allez,
0: c'est parti pour la grande finale de cette soirée de fléchettes ici à Cardiff. Johnny Clayton, le gallois, pour démarrer.
1: Et un bon départ pour Clayton, 140.
0: Il réussit à passer quand même la dernière. Il avait de la place. C'est plus compliqué là pour Littler. Il est obligé de.
1: Un triple en trois volets. Il va choper le triple. En trois fléchettes, pardon. Il va chercher le triple 18. Un petit 43 pour Clayton qui avait attaqué par un bon 140 et qui a bien calmé depuis. Et Littler qui a passé devant avec 210 points de reste.
0: Il a refait son retard.
1: Ouais. Il reste à 158 de finish pour Clayton. Et il a doré un 170 Littler là pour laisser 40. Il va le tenter ou il va laisser 30. Il va laisser 30.
0: 180, le premier de cette finale.
1: Pour se laisser son double 15, il l'aime bien aussi, mais est-ce qu'il va le jouer? Ouf, il n'a pas eu de chance, on voit sa fléchette à taper, il allait se loger dans le 5. Et 3 fléchettes pour essayer de gagner, de breaker.
0: Voilà, la première est la bonne.
1: Le double 15.
0: Le break d'entrée de jeu pour Luke Littler, alors qu'il était derrière dans cette première manche. Il va refaire son retard petit à petit, avant de passer devant son adversaire. 1-0.
1: Il avait une mission quand il commençait, c'était celle-ci. Chercher un break, Littler, il l'a fait directement.
0: On rappelle, il faut aller en 6 manches gagnantes. Et 140 trouvé par Clayton. 134 trouvé par Littler. Allez, on se règle petit à petit là chez les deux hommes.
1: Littler qui va tenter le 171 pour laisser 100. Et il tentait la bulle pour laisser 170 au cas où il en voulait un deuxième dans la soirée.
0: Les hameçons sont affûtés chez Littler.
1: Allez, il va rester 121 pour Clayton. Il a déjà eu une flèche au double 14 pour le finir. Littler l'a fini, lui le 121. 79. Allez, pour le débreak, Clayton. Je le répète, il aime bien ces finishes-là. Triple 17. Littler 105, il peut l'attaquer à la bulle. Ouais, c'est un as, triple 18. Il l'a pas eu. Et du coup, Clayton va pouvoir avoir une nouvelle flèche de break, peut-être deux, s'il tape un triple sur la première. Ou pas ce triple là, il reste 43. 11 pour 32. 3 pour Tops.
0: Allez à Littler de confirmer son break.
1: Triple 16 pour double 10. Tout à gauche, puis tout à droite. Il hésite peut-être à comment y aller, je ne sais pas, mais il le sait. Hein. 12, double 20.
0: Juste au-dessus.
1: Et Clayton qui va pouvoir encore une fois tenter de débreaker. Il aura eu des chances.
0: Allez, le spécialiste du double
1: ne se manque pas. Égalisation un partout. Ah, il n'est pas leader du général pour rien.
2: Quand vous dites leader du général, je le vois avec un maillot jaune. Johnny Clayton. Ça lui irait bien.
0: Ah bah là, il part en sprintant là. Avec ce 180 lâché.
1: Ah, il est bien dans cette manche. 180-95. Hitler qui ne fait pas de triple à la première. S'il gagne une nouvelle fois, Clayton, ça a commencé à être très très sérieux. Hein, la candidature pour le top 4.
0: Il en reste hein, des étapes. Nottingham, Dublin, Berlin, Manchester, Brighton, Rotterdam, Liverpool, Aberdeen, Leeds, Birmingham et Sheffield. Avant la grande finale, le Final Four à Londres.
1: Allez, il va rester 86 à Clayton. Allez, 110 pour Hitler. Triple 18 ou 18. Il reste la bulle.
0: Oh, la bulle trouvée là par Clayton qui remporte cette manche-là. 2-1 pour lui.
1: Il est solide, Johnny Clayton. Hitler va devoir jouer son meilleur jeu pour aller gagner sa première nuit.
0: Ah, c'est le premier finish à la bulle de la soirée. Et un 180 juste derrière.
1: Il est chaud, le furet. À la maison. Il met Hitler sous pression. Attention s'il va trouver le break, Johnny Clayton.
0: Attention. Le nine darter peut-être. Hein, attention. Oh, dommage. Mais ça reste une très belle volée à 140.
1: C'est surtout un très bon moyen de breaker, hein, 140-180. Allez, 61, il va aller, c'est 46 après 9 fléchettes, Johnny Clayton. Il oblige Hitler à faire ça. À faire ça.
0: Le deuxième ! La, la, la, la, calme, calme ! Luke Hitler n'est pas numéro 1 mondial pour rien !
1: Ah, mais là, il est encore plus important que celui de la dernière manche contre Gerwin Price, parce qu'ici c'est pour se sauver des griffes de Clayton qui est posé sur 46 pour breaker. Monumental.
0: Ah, on l'a dit,
1: c'est un chalutier, il prend que des gros poissons là.
0: Il a sorti le filet, les gros hameçons. Et le 180, boum, qui tombe pour Hitler juste derrière. Ah, on se rend coup pour coup là entre les deux hommes. Voilà le grand match qu'on attendait.
1: C'est la bagarre, enfin.
0: Allez. Allez, allez. Voilà la bagarre,
1: deuxième de suite. Johnny Clayton y répond, hein, parce que ça aurait pu lui faire mal le 170 dans la phase juste avant. Triple 18, double 12, triple 19, double 12, pardon. 62 de reste, triple 10. Il va laisser 32. Et là, Hitler, il peut faire un grand coup avec le 129. 72. Ah, il a tenté double 18, double 18. Ça aurait été exceptionnel. Il va lui rester double 20, mais Hitler va devoir regarder Clayton ou double 16.
0: Double 8, ça allait chercher. Allez, c'est fait pour Clayton qui reste devant. 3 manches à 2 à la grande finale. On l'a ici à Cardiff.
2: Ah, ça joue là.
0: 140 pour démarrer pour Luc Littler.
2: Et on voit, voilà, on est à plus de 100 de moyenne. 105 pour Littler, 103 pour Clayton. Ils sont fatigués, les Power Rangers, mais ils sont là.
0: Ah, ils sont sur la scène, les Power Rangers. 100 pour Clayton. Il est derrière là.
2: Ouais, Littler, il tabasse le triple 20 là. 121, il va rester. Johnny Clayton obligé de faire un 180 pour laisser un finish ici.
0: Il n'y en aura pas.
2: Ouais, donc Littler, il va tranquillement attaquer son 121. Il va attaquer à la bulle s'il veut d'ailleurs. Non, triple 17. Difficile de trouver le trou. Voilà, il va se laisser 30 tranquillement. Littler, il a cet avantage là, contrairement aux autres, c'est que lui, il peut se positionner sur 30 parce qu'il aime bien le double 15. Très peu de joueurs le jouent, ou très peu de joueurs s'y positionnent en tout cas. Lui, il n'y a pas de souci. Voilà,
0: ouais, le double 15, c'est son jardin aussi.
2: C'est à côté du double 10, hein, il y a une forme de logique.
0: Et ça fait 3 partout.
2: Ah, ils ont joué 6 manches, on n'a pas eu le temps de cligner des yeux. Elle est parfaite celle-là. Eh oui, évidemment.
0: Eh oui. Et 180.
2: Il cogne fort, Johnny Clayton. Ça aussi, c'est parfait.
0: Voilà, aussi, la c'est réponse. Parfait. La réponse du berger à la bergère.
2: Allez, 100, ça donne presque un goût de pas assez dans, dans cette partie-là.
0: Attention,
2: il est dans la zone. Il est dans
0: la zone. Il est chaud. Il est très chaud. Il va jouer le Nendarter sur la prochaine volée.
2: Attention.
0: Oh là là là là, c'est quoi cette manche d'extraterrestre? C'est quoi cette manche de mammouth?
2: Allez, triple 17, il va jouer.
0: Allez, il joue la 15. Oh là là là là là là. Mais non, Lucho, tu peux pas. On le voulait.
2: Et la folie, hein, c'est qu'il rate à 1 mm le 9 flèches. On voit Clayton, fair play, qui est déçu. Mais surtout, Clayton, il est là. Il va lui voler la manche.
0: Bah oui, on se flèche. On se flèche.
2: Pocket. Oh, la finale de zinzin. Finale de ouf ici à Cardiff.
0: Et ça commence fort. Ça recommence.
2: Oh, mais
0: dans
2: là
0: quelle
2: là
0: dimension
2: là
0: on
2: là
0: est
2: là.
0: C'est pas possible.
2: Ça valait le coup d'attendre toute la soirée. Hein.
0: Là, on a enlevé le frein à main. Ah, quand même le triple 17 accroché par Littler. Oh, il a eu chaud là sur la dernière flèche.
2: Littler qui sur son engagement est bien en tête à chaque fois. 91, il va lui rester. Clayton, il aurait besoin d'un 140 ici pour mettre une petite pression à Littler. Triple 17. Ah, il va chercher, ah, c'était trop dur. Quand je vous disais que parfois Johnny Clayton s'obstine un peu. Double 20. Non, et c'est pas grave pour Littler parce que Clayton est sur 206. Allez, trois fléchettes pour revenir à 4-4.
0: Ouais, celle-ci, elle est parfaitement placée. 4 partout. La finale qui tient toutes ses promesses. Hein, pour l'instant, Clayton Littler, 4 manches partout.
2: Ouais, mais c'est ça la problématique quand vous jouez contre Littler Prime, on va dire. C'est que Clayton, là, il a tenu la cadence pendant 8 manches, mais c'est tellement dur de s'accrocher pendant longtemps qu'il y a un moment où ça devient dur, et c'est peut-être sur cette manche-là, la manche pivot, à moins que. Magnifique, hein, d'aller trouver 125 après la première fléchette. Allez, Clayton, il doit continuer pour espérer gagner à la maison. Elle est parfaite, encore celle-là.
3: 140, encore trouvé.
2: Il tabasse, hein. Ça fait plaisir de revoir Johnny Clayton à ce niveau, franchement. Et lui, il va se laisser un finish. Ah non, et non, et ça, ça coûte cher. Ça coûte cher, il le sait, c'est pour ça qu'il...
3: On l'a senti un peu partir avant que la flèche arrive. Hein.
2: Ouais, et là, du coup, c'est Clayton qui va être sur un finish en premier. 95 de fait, il va rester 81.
3: Toutes des contractions.
2: Et il va rester 80. Allez, deux fléchettes au double 12. Oh, elle est basse, celle-là, double 6. Aïe, aïe, aïe, et là, la porte est ouverte. Match de roi, ça veut dire pas d'erreur.
3: La manche pivot, elle est peut-être là, effectivement.
2: Oh là là, il est obligé de taper un triple 19. Il le fait, double 10. C'est trop fort, Luke Littler.
3: Il revient, Luke Littler. Mais il était derrière dans cette manche, il parvient à breaker.
2: Ouais, mais là, ce qui est légendaire dans ce qu'il vient de faire, c'est qu'il commence, il fait triplace. Pour se rattraper, pour avoir un double, la seule solution, c'est de taper un triple, triple 19 en l'occurrence, pour se laisser le double 10. C'est un génie.
3: Le break au meilleur des moments pour Littler. Une manche à aller chercher, il s'imposera à Cardiff. En ayant sorti peut-être Gerwin Price et Johnny Clayton, les deux Gallois de la soirée.
2: Allez, un triple laisserait 170 pour l'histoire de la soirée. Clayton avant d'un 180 pour laisser un finish. Ça commence à sentir très bon. La première victoire de Luke Littler à Cardiff.
3: C'était ici, hein, il s'était imposé l'année dernière, Littler. Ah, dommage, celle-ci, elle est dans le 5. Allez, le finish, pourquoi pas, 152.
2: Non, mais il va se laisser quelque chose de bien. Il va se laisser 52 et là Clayton il est condamné à envoyer 158. Allez, on veut voir la première dans le trip. Allez.
3: Aïe, aïe, aïe.
4: Un petit peu au-dessus.
2: Et là, deux fléchettes de tournoi, de soirée pour Littler.
4: Le 12 c'est bon.
3: Et le double 20. Deux Gallois battus. Et à Luke Littler, de gala ce soir en finale, grande finale à Cardiff. Il domine Johnny Clayton. Franchement, il est monté en puissance durant toute la soirée et il nous régale sur cette finale.
2: Ouais, on l'a senti, monté crescendo, mauvais premier match, bonne partie de demi-finale et masterclass en finale avec un Clayton qui a su rendre les coups. Bravo à lui. Et franchement, il y a deux gagnants ce soir parce que Clayton brille à domicile et renforce un peu plus sa place dans le top 4. Et Littler gagne sa première soirée après deux éliminations au premier tour, notamment sur les quatre premières journées.
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0: à tous, bonjour à tous. On est lundi, ça y est, c'est reparti pour une nouvelle semaine de grosse actualité dans l'équipe de choc. Pas de jour férié pour les guerriers, on est là pour vous accompagner toute la journée, pour vous divertir, pour vous faire respirer, pour vous faire prendre l'air aussi parce qu'il fait très chaud. Restez là, au frais devant la télé, comme ça vous prenez aucun risque et nous, on s'occupe de vous. Avec Pierre Boubi et Julien Aliane, bonjour messieurs.
1: Bonjour Françoise.
0: Est-ce que vous avez des tips, des petits conseils anti-canicule là? Parce que moi je suis preneuse.
2: La clim.
0: La clim. Alors tout le monde n'a pas la clim dans sa maison, alors qu'est-ce qu'on fait?
3: Tout le monde a de l'eau froide.
0: Oui.
3: Eh ben tu vas dedans.
0: Très bien, un bain d'eau froide.
3: Ben oui.
0: Peut-être dans le réfrigérateur, ça marche aussi.
3: Ouais. C'est un peu dangereux, mais bon.
0: Attention, vraiment, hydratez-vous beaucoup. Et alors, on autorise les bouteilles d'eau en plateau exceptionnellement aujourd'hui, vous comprenez qu'on a... On souffre tout comme vous de la chaleur. On va avoir deux recrues de qualité aujourd'hui, si vous le voulez bien. Pas comme d'habitude, hein. C'est pas non. Tous les jours de la grande qualité.
2: C'est
0: là,
2: vrai.
0: Là, on n'a pas fait les fonds de tiroir.
3: C'est un peu pour les autres, ça.
0: Du sportif pour commencer avec Mathieu de Séville. C'est un footeux qui est devenu roi du paddle. Il a une bonne tête de vainqueur et il a ramené la coupe à la maison. Ouais. Tu peux nous rejoindre, Mathieu. Magnifique, cette coupe qu'il a gagnée. Lors de la soirée L'Équipe de fin d'année, on fêtait les 80 ans du groupe L'Équipe.
4: L'accomplissement d'une vie.
0: Mais je comprends.
4: C'est ça, je tiens à remercier mes parents qui ont été là depuis le début, mon coach mental qui était là dans les mauvais moments. Et puis, voilà, quoi, c'est mon partenaire quand même, Franck.
0: On sait toujours pas ce qu'il fait.
2: Et tes supporters près du camp.
4: Non, parce que je vous ai vu beaucoup plus à la buvette que m'encourager. Donc voilà.
0: Bravo, en tout cas.
3: Félicitations.
0: Et on embrasse Franck, on sait toujours pas ce qu'il fait à l'équipe, mais visiblement, Franck, t'as beaucoup aidé à gagner.
4: Merci, la classe.
0: Mais ça, c'est costaud parce que vous étiez 800, je crois, au départ.
4: Un million.
0: Il y avait un gros tournoi et c'est Mathieu de Séville, l'équipe de choc, qui a gagné. Donc c'est bon, t'as le droit de garder ta place et de rester avec nous avec la coupe qui va faire toute l'émission. Prochaine recrue, il n'a pas gagné le tournoi de paddle, mais là aussi, c'est du lourd. C'est Tidiane Yembo. Il est journaliste Winamax FC. Il a fait un jeu de mots, le premier en 3 ans.
3: Non,
0: et il ne rit pas de ses blagues. Tu peux nous rejoindre, Tidiane. On s'en est toujours pas remis.
5: Ah oui.
0: Préviens-nous, en fait, quand tu prévois quelque chose, un jeu de mots, qu'on se prépare, qu'on enregistre, parce que ça vient. C'est pas ton profil, en fait. On n'est pas habitué.
6: Mais parce que peut-être tu t'absentes un petit peu plus régulièrement depuis quelques années que cette émission existe.
0: Alors, Pierre Boubi,
6: les amis savent très bien que je suis capable de ce genre d'éclair.
0: Pierre Boubi qui me remplace souvent. Est-ce qu'il a déjà fait des blagues avec toi?
6: Plein.
3: Oui.
6: Si, il a des fulgurances quand
3: même. C'est incroyable, ça s'appelle des fulgurances.
0: Ouais, j'étais pas prête pour celle-là, on se la repasse parce qu'on a tous eu du mal à la comprendre. C'était il y a quelques jours.
7: Elles ont un public de folie, hein, basket en un, elles sont à domicile, ça va être chaud.
8: Ce soir à 20h40. N'est pas un parc à thème.
2: Oh là là.
0: Oh, wow. Oh je l'ai là. Ah, Basketland.
3: Ah, mais là, c'est Voltaire. Hein.
0: Wow. Qu'est-ce qui t'arrive?
4: La transition, on a eu la même tête. C'est la même chose, même expression.
0: Bravo. C'est ça le mieux.
3: C'est la même chose.
0: Le mieux, c'est de ne pas rire de ses blagues.
3: À la posture, il rigole. Mais qui rigole de ses blagues? Premier degré.
0: Yohan Ryu, Tiziani, non, Fred Nabil, tout le monde en fait.
2: Ça peut m'arriver, rigoler de mes blagues, ouais.
0: Bon, allez, on va pas parler que d'humour dans cette émission, même si on va parler de sport avec humour. Le sommaire est dans le décor. On va parler de Roland Garros qui a débuté hier, mais avec peut-être moins d'intérêt que d'habitude en l'absence de concurrence ou alors avec le forfait d'Arthur Fils. La victoire semble promise à ce monsieur, un Sinner. Vous me direz si vous êtes quand même toujours excité par le tournoi parisien. Et puis cette chaleur qui est insupportable, c'est déjà pour nous, quand on fait rien. Alors imaginez les sportifs, les joueurs de tennis, les footeux cet été pendant le mondial. Faut-il arrêter le sport quand il fait trop chaud? Est-ce qu'on se régale quand même? Pas sûr. Wemby, toujours dans le coup, en finale de conférence. Les Spurs sont revenus à deux partout face à OKC, le champion en titre, grâce aux 33 points inscrits par le Français et un panier au buzzer époustouflant. On a dit beaucoup de bien. J'ai fait exprès de ne pas le regarder pour garder la surprise. Apparemment, c'est quelque chose. Qu'est-ce qu'on a d'autre dans le décor au-dessus de vous? On a... Attends! J'ai pas fini, grand chef! D'accord. Bon, qu'est-ce que je fais? Je l'écoute ou je m'impose? Juste pour vous dire qu'on a aussi du Arsenal champion d'Angleterre. On a du Evan Fournier vainqueur de l'Euroleague. On a de l'UBB qui fête son titre de champion d'Europe. Beaucoup de célébrations, décidément, ce week-end. Mm-hmm. Et c'est pas fini. On a des petits jeux autour de Roland Garros ou du titre de champion d'Arsenal. Et là, maintenant. L'alerte générale, pourquoi? 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
0: 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Est-ce qu'on peut démarrer? Est-ce qu'on est prêt?
3: Bien
4: oui,
3: sûr,
4: absolument.
0: Parfait. Nous sommes prêts. Parce qu'on va démarrer 16h50 par l'événement tennis le plus attendu de l'année, bien sûr, Roland Garros. Après une semaine de qualif qui était déjà très réussie, le vrai tournoi a commencé enfin depuis hier, même si peut-être que cette année, Juju, on a du mal à trouver un grand, grand intérêt.
1: Ouais, c'est pas simple de s'enthousiasmer pour ce Roland Garros. Déjà, le tenant du titre, Carlos Alcaraz, est forfait. Il soigne son poignet un camp douloureux. Autre forfait de marque pour nous, les Français, Arthur Fils, ne participera pas au tournoi gêné par sa hanche. Le Français avait pourtant commencé l'année civile très fort en remportant notamment le tournoi de Barcelone, lui qui revenait d'une blessure au dos, qu'il avait éloigné des cours pendant 8 mois. Et on va se dire les choses, on connaît tous le vainqueur. Qui va résister au numéro 1 mondial? Qui va résister à Yannick Sinner? Sa victoire finale est cotée à 1,28 selon certains sites de paris en ligne.
0: Possible,
1: l'outsider, oui, vous voyez Alexander Zverev est à 9,5, Djoko 13, Casper Ruud à 20 ou encore Daniil Medvedev à 40.
0: Raphaël,
1: bon, je crois qu'on connaît le vainqueur.
0: Peu de concurrence et donc ce grand favori annoncé. Le tournoi parisien a-t-il perdu de son intérêt cette année? Ça me fait mal de le dire. Pierre Boubi.
5: Un petit peu, mais je trouve que ça, c'est un peu avoir un regard extérieur justement à Roland Garros, de se dire que nous qui sommes amateurs de tennis, qui allons regarder justement le Roland Garros, on a déjà l'issue. Et je sais que pour ceux qui n'y vont pas tout le temps, en fait, avoir du suspense, c'est toujours intéressant et ça apporte un peu de dynamique. Maintenant, j'ai la chance d'habiter pas loin. J'ai jamais vu autant de monde autour de Roland. C'est n'importe quoi, il y a du monde partout. J'ai l'impression, je ne sais pas si c'est la chaleur ou pas qui fait que les gens ont cet esprit un petit peu de Roland, mais il y a quand même quelque chose qui se diffuse à Boulogne, qui est particulier pendant la quinzaine.
0: Mais il y a toujours une attraction autour de l'événement, mais nous on parle de l'enjeu sportif.
5: Mais l'enjeu sportif, en fait, à chaque fois qu'il y a des gens qui partent, il y en a d'autres qui se révèlent. Moi hier, j'ai regardé la télé, Pierre Hugerbert qui a fait, j'ai vu des coups super.
0: Tu t'es pas trompé de prénom, bravo.
5: Non, parce que j'ai révisé, ce matin je me suis trompé et j'ai rectifié. Mais ce que je veux dire, c'est que je trouve que il y a du monde sur les terrains qui sont faits pour les qualifs. Il y a un engouement particulier et il y a des joueurs qui subliment. Quentin Lys aussi a fait un super match hier alors qu'il faisait super chaud. Enfin, le fait qu'il n'y ait pas des ultra-stars, peut-être que pour le grand public, ça change. Mais n'empêche que ceux qui sont à l'intérieur et qui jouent ces matchs-là, qu'on n'a pas l'habitude de regarder, moi j'ai vu un super tennis aussi. Je suis pas expert en tennis, mais j'ai quand même vibré en regardant des matchs qui sont pas prédestinés à me faire vibrer. Donc je pense que, en fait, le Roland va marcher.
0: On n'a pas un expert tennis en plateau? Bien sûr que si, Tidé Niembo. Alors, il a encore de l'intérêt ce tournoi ou un peu moins, forcément?
9: Bien sûr qu'il a de l'intérêt. Déjà, non, mais le premier intérêt... Oui. Je vais enfoncer une porte ouverte, mais Pierrot, il a raison. C'est déjà de voir du tennis. Parce que l'aspect mondain de Roland-Garros, où les gens n'y vont pas forcément pour voir du tennis, les passionnés de tennis, eux, ils seront très contents d'aller garnir toutes les places du deuxième étage qui, la plupart du temps, sont sold out à peu près tous les jours de la quinzaine. Donc déjà...
0: Et quand tu sais comment ça va se finir à la fin, forcément, t'as moins d'excitation.
9: On va à Roland-Garros pour voir du tennis, pas forcément pour connaître... Non, mais pour connaître le dénouement. Je veux dire, moi, par exemple, je préfère y aller en première semaine. Je trouve que l'atmosphère sur place est meilleure. Je trouve qu'il y a des matchs un peu plus indécis. Voilà, moi, voir du tennis, pour moi, ça, c'est déjà, on va dire, un motif suffisant en soi. Mais déjà, l'intérêt, c'est d'être surpris. Parce que, en fait, comme il manque plein de têtes un petit peu qu'on attendait autour de cette rivalité, notamment Alcaraz, on va être surpris, on va découvrir des joueurs, comme le dit Pierrot. Certains vont être peut-être à même de s'affirmer au niveau d'un grand chelem, parce que quand il y a des absents, forcément, il y a de la place à prendre, et donc il faut que les autres joueurs s'y engouffrent. Est-ce que Sinner peut continuer sa marche en avant? Est-ce que

0: Sinner, non. Il est capable de résister à la pression parce que, OK, il gagne. Mais mentalement, physiquement, ça lui coûte de gagner. Là, il arrive à Roland-Garros. On sait que c'est le tournoi le plus exigeant physiquement. Est-ce qu'il va pouvoir encore en remettre? Moi, je sais pas.
1: Le doute, il est certainement pas mental. Je pense qu'il a montré maintenant qu'il est très costaud.
0: C'est Roland Garros, Mathieu. Hein.
1: Le seul doute qu'il a, c'est physique. Il vient d'enchaîner un marathon de victoires qui lui a coûté beaucoup physiquement et aussi
0: mentalement.
1: Mentalement, mais pas sur le côté pression. C'est le côté investissement. Ça demande beaucoup d'investissement mental de pouvoir avoir une exigence. Comme il le fait depuis le début. Là, il retourne sur une surface. Il n'est pas, c'est pas sans sa surface
0: mais, de
1: prédilection. Donc, c'est ça qui peut être juste compliqué. Il a fait beaucoup de tournois où il avait des crampes. Là, il y a des fortes chaleurs. Donc, c'est pour ça que quand tu dis qu'on est sûr de l'issue, non, il n'y a jamais de certitude.
2: Oui, s'il se blesse, oui, mais a priori.
1: Ouais, mais ça va être un élément quand même hyper dominant.
3: Physiquement, il a été assez expéditif aussi depuis le début de la saison. Hein.
1: Oui, mais il va pas faire. Là, c'est des matchs en 3-7. Parce que tu peux dire ce que tu veux. Ça a quand même une débauche d'énergie qui est complètement différente par rapport au Master 1000. Et là, avec les fortes chaleurs, on est à plus de 36 degrés. Lui, on sait quand même qu'il est quand même sujet souvent à avoir des crampes, à faire des appels médicaux durant les matchs. Donc, ça peut être quand même un vrai sujet pour lui. Et puis voilà, ça fait partie des histoires dans l'histoire qu'on a envie de suivre. On a envie de voir s'il est capable de battre des records. Et puis après, il y a encore d'autres petites histoires. On a envie de voir la dernière de Monfils, la dernière de Wawrinka.
2: Tout ça, mais ça, c'est révélateur. Ça, quand dans un tournoi, le truc que tu veux voir, c'est la dernière de mon fils qui a 40 ans, c'est qu'il n'y a pas d'autre intérêt,
1: Ça fait partie malgré tout de la globalité.
2: Sinner, on va voir.
4: En fait, ce qu'il y a avec Roland Garros, c'est que. On sort d'une intrigue dans laquelle on était un peu enfermé depuis 20 ans.
2: C'est-à-dire c'était une bonne intrigue.
4: Tu dis ça, mais il y a des années où on a fait des débats en disant que c'était trop ennuyeux parce que Nadal était tellement dominant, y compris face à des monstres. Parce que quand il colle 3-7 à Federer, je ne sais plus en quelle année, dont un 6-0 dans le troisième, en fait, à un moment, on se dit Nadal est tellement dominant que même en étant contemporain de monstres sacrés, il n'y a plus d'intrigue. Sauf qu'en fait, il y a toujours une intrigue. C'est-à-dire que soit tu as la rivalité, donc on avait l'année dernière cette finale exceptionnelle qui nous laissait penser qu'il y avait cette rivalité, mais tu as aussi le destin. Et Roland-Garros, c'est quand même un tournoi où souvent il y a des joueurs qui allaient chercher leur légende et qui ont vu leur destin, je ne vais pas dire se fracasser, mais contrecarrer. C'est-à-dire que Federer, pour gagner son Roland-Garros et compléter la collection de gagner les 4 grands chelems, il a galéré. Djokovic, pendant longtemps, il a galéré. Et bien là, Sinner, il va être un peu avec la même logique, le même type de défi.
2: Tu vois Sinner galérer cette année ?
4: Mais je te dis juste que Sinner, en fait, dans sa tête, il se dit « je peux avoir dans 15 jours les 4 tournois du grand chelem à 24 ou 25 ans ». Et bien, je peux te dire qu'à un moment, même si t'es fort, même si mentalement, aujourd'hui, t'as l'impression d'être intouchable, même si dans ton jeu, tu archi-domines les autres, tu peux avoir de la gamberge, tu peux avoir de la cogite, tu peux avoir de la tension, tu peux avoir des moments de difficulté dans des tournois où parfois un joueur inattendu va te pousser dans tes retranchements. Dernière Australian Open, ce que dit Matt, il y a un jour où il a été sauvé par l'indice de chaleur. Parce que sinon, face à un inconnu italien, il prenait la porte.
2: Attention, la chaleur, on en reparlera.
4: Non, mais c'est pour dire que, attention, quand un sportif est face à son destin, et qu'il y a deux doigts de marquer l'histoire, il y a d'autres facteurs psychologiques qui rentrent en compte et c'est généralement pas si simple que ça.
0: Alors pour toi, Françoise, on connaît le vainqueur de ce Roland-Garros, donc on a un petit peu joué, on s'est amusé à regarder les compétitions dans lesquelles on savait d'avance qui allait remporter la compétition, mais finalement on va regarder quand même. En Ligue 1, on sait toujours que le PSG va remporter la compète. On regarde la
2: saison
0: en Ligue 1.
2: Ça dure
0: Tour de France. Tour de France, ça dure 3 semaines. Bon, on sait à chaque fois qui va gagner. Bon, on regarde quand même. Léon Marchand, quand il se présente dans une compétition de natation, on sait qu'il est pas loin du record ou en tout cas qu'il va gagner.
3: Mondo
0: Duplantis.
3: Ah, Mondo, tiens.
2: Mais oui, pour l'histoire.
0: On sait qu'il va gagner à chaque fois.
3: Pas de problème.
0: En Champions Cup, quand c'est pas l'UBB, c'est le Stade Toulousain. Mais à chaque fois, on regarde, Pierrot.
3: Mais oui, mais moi, j'ai du mal enfin, j'ai pas besoin d'avoir du suspense et quelque chose qui va aller jusqu'au bout pour écrire. C'est bon, on n'est pas dans une série, on n'écrit pas un film.
2: Non, mais tu mets deux tournois Roland-Garros parallèles. Un où il y a du suspense, où il n'y a pas de suspense.
3: Ça me dérange pas.
2: Quel est le plus sympa?
3: Sois
2: honnête, le plus sympa, c'est celui où il y a
3: non, non, je ne suis pas d'accord. Moi, je ne suis pas d'accord avec ça. Je te dis, encore une fois, il y a des choses qui se révèlent chaque compétition. À

0: son lot de surprises, d'histoires à l'intérieur. À chaque fois qu'on se dit oh ça va être ennuyeux, nanana, en fait là la Ligue 1 ça a été passionnant quasiment toute l'année. La Formule 1 quand c'était Verstappen qui était devant, ah ben moi je regardais, il y a jamais eu autant d'engouement et une progression dans les chiffres par rapport aux gens qui étaient intéressés par la Formule 1 depuis qu'en fait Verstappen enchaînait les titres. Ça c'est une fausse idée reçue de se dire bah s'il y a pas du suspense ça m'intéresse pas. Il y a pas de suspense à Roland Garros, tu vas y aller?
1: Oui.
2: Ah, eh ben voilà. Mais c'est pour les petits fours.
1: Mais ça n'a rien à voir.
2: Quand t'aimes le sport, je rejoins ce que dit Pierrot, c'est quand t'aimes un sport, tu vas toujours trouver entre guillemets ce que t'aimes. C'est soit c'est vraiment le top, tu vas la rivalité entre le top. S'il n'y a pas de rivalité, bah ça va être le destin du sportif. Et sinon, bah tu vas regarder un petit peu ce qui se fait en dessous. Comme dire par rapport à Verstappen l'année dernière, il gagnait tout. Bah regardez peut-être un petit peu ce qui va à la bataille de ce qui se faisait sur le deuxième, la troisième place, quatrième place. Donc peut-être que pour le grand public, ça perd un peu d'intérêt parce qu'ils veulent voir que le résultat final de ce qui se fait de mieux. Mais quand t'aimes vraiment le sport, quand t'es un passionné,
0: tu trouves personnage.
1: Toujours. Alors, avec
0: mon fils. Et puis attendez, mon fils, c'est un personnage.
3: Il y a quand même
0: envie d'aller voir.
3: Je me permets.
1: Vas-y, rapide.
3: Il y a un tournoi féminin quand même.
0: Absolument.
1: Oui, on n'en a pas perdu.
3: Et le tournoi féminin, vous êtes-vous sûr déjà de savoir qui va le gagner?
1: Pas du tout.
3: Il y a au moins 4 joueuses qui peuvent le gagner. Non, mais voilà. Donc après, c'est toujours une question de prix aussi.
1: Mic drop.
4: Tu peux avoir une surprise à Loïs Boisson.
1: Ah bon?
4: Bah, bien sûr. Tu vois
1: qui? Bah, la surprise, je l'attendais avec Arthur Fils, mais là, il y a qui?
0: L'année dernière, Loïs Boisson, tu la voyais pas, Francette.
4: Elle m'a posé une question. Il y a qui en français qu'on va suivre là, Roland Garros? Bon, bah, il n'y a pas Arthur Fils, malheureusement. Hugo Humbert, peut-être? Oui. Arthur Rinderknecht qui a passé le premier tour. Corentin Moutet, le fantasque Corentin Moutet, on va le regarder. Et puis, bien sûr, Gaël Monfils, peut-être son dernier match là, ce soir, face à Hugo Gaston. Ou encore dans le tableau féminin, Loïs Boisson. Tu vas plus regarder qui, Mathieu?
2: Ah, merci. Je pense mon fils, c'est ce qui va le plus me faire dire kiffer.
1: Pour l'émotion.
2: Ouais, voilà, on a envie de voir jusqu'où il peut aller.
3: Bah, côté français, mon fils.
1: Rinderknecht, il paraît que c'est son année, j'entends dire ça partout. Là, que...
3: Mais en fait, moi, il y a un truc qui m'intéresse du côté masculin, et c'est au-delà des Français, parce que moi, j'avoue, je ne suis pas toujours dans le prisme franco-français, c'est de voir comment certains joueurs, comme vous avez parlé de Roda, il y a Fonseca aussi, est-ce qu'il y en a un de ceux-là qui va passer le cap pour s'affirmer et peut-être. À moyen long terme, montrer qu'il peut aller titiller le duo. Parce que ce sont des jeunes joueurs très talentueux, très attendus, mais qui là peuvent avoir l'opportunité de passer ce palier.
1: On va jouer avec le tournoi parisien, si vous le voulez bien, pour voir si vous connaissez si bien que ça les anciens vainqueurs de Roland-Garros, que ce soit hommes ou femmes. Je vais vous proposer des photos de gros plans, des petits morceaux de joueurs, et à vous de retrouver à qui ils appartiennent. Attention, ça ne concerne que les vainqueurs de Roland, hommes ou femmes. C'est compris?
3: Oui.
1: Je prends ma petite feuille et on y va pour la première photo. De qui s'agit-il?
0: Wawrinka?
1: Non.
4: Non.
1: Djoko? C'est Djoko?
3: Djokovic.
1: Triple vainqueur?
4: Djoko, ça,
1: Ah oui, tu reconnais pas la dentition?
4: La barbe.
1: Ouais, la barbe. La barbichette?
4: Ouais, la barbe.
1: C'est une bonne réponse. 1-0 pour Juju Aliane, mais ça compte pas trop. Ouais, deuxième photo, ancien vainqueur du tournoi de Roland-Garros, de qui s'agit-il?
4: Ah, Justine Hémin. Ah ouais, les yeux.
0: Ah, t'es bon, toi?
4: C'est pas si dur, là.
1: Combien de vainqueur, Justine Hémin?
3: Roland,
4: dire 3 ou 4 fois.
1: 4 fois.
3: 4 fois.
1: Pas mal, hein. Dernier, c'était en 2007. Prochain vainqueur de Roland en photo.
3: Roger.
1: Roger. Ça a dégainé, Mathieu. Roger Federer, évidemment.
0: Il a l'air heureux.
1: Combien de fois, quelle année?
3: Une fois.
4: Une fois, oui.
1: 2009. Une seule fois. C'était facile pour l'instant. Hein.
4: Ok. Ouais.
1: On va peut-être un peu corser la chose. Celle-ci, elle est facile.
0: Marie Pierce.
1: Oui. Le fameux bandeau.
3: Le bandeau. Oui.
1: Et les cheveux, vainqueur en 2000, Marie Pierce. Vous êtes fort, hein, ça dégaine sur Roland Garros.
3: Faut dire encore.
1: Prochain vainqueur de Roland en photo.
0: Oh, Nadal.
1: Quoi vous reconnaissez?
0: Je l'ai, celui-là. Il a un bras plus gros que l'autre.
1: C'est à cause de la raquette, c'est ça?
3: Oui. Polo bleu comme ça aussi.
1: Alors, on aurait pu mettre la calvitie, mais on l'a respecté. Et on a mis les gros.
0: C'est bien.
1: Combien de fois vainqueur de Roland?
0: 14.
3: Tiens.
0: Je l'ai.
1: Prochain vainqueur de Roland en photo.
3: Stan Wawrinka.
1: Oh, oui, short. Bien
3: sûr. Ah ouais, iconique.
1: C'est mythique. Et donc, Stan Wawrinka qui a fait ses adieux au tournoi parisien cet après-midi. Mathieu, je suis désolé, tu vas plus regarder, il n'y a plus d'intérêt. Il a.
2: Ça y est, il est.
1: Prochain vainqueur de Roland, en gros plan.
3: Yannick
1: pas
3: Noir.
1: Facile, hein.
0: Wow. Ah, j'aurais dû mettre pas du tout de cheveux.
3: Il y a tellement de joueurs avec des locks aussi.
1: Les 13. J'ai dansé sur Saga Africa ce week-end. J'ai beaucoup pensé à lui. Voilà, c'était en 83. Celui-ci, il est peut-être un peu plus dur. Prochaine photo.
3: Agassi.
2: Agassi, ouais.
1: Ah, ouais. Oui. La version sans...
4: Ça tombe.
1: Sans ouais. Voilà, ça évidemment. Tombe. André Agassi, quelle année?
3: 98.
1: 99, vainqueur de Roland Garros. Okay. Prochain vainqueur de Roland en photo.
3: Sharapova.
1: Ouh,
0: oh, bien joué.
1: Pas évident, hein.
3: Ah ouais,
1: évidemment, Sharapova, vainqueur en 2012 et 2014. Tu me refais son petit cri?
3: Ah non.
1: Prochain vainqueur de Roland, il m'en reste plus qu'un, je crois. C'est le dernier. Prochain et dernier vainqueur de Roland.
3: Guga, ouais.
5: Quartel. Sur Guga, Quartel, Gustavo Quartel avec son petit bandeau dans les cheveux et ce maillot brésilien mythique et son cœur sur la terre battue.
1: Je crois que Tidiane était très très bon. Mathieu aussi,
3: aussi.
1: C'était peut-être le jeu c'était le moins bon.
0: Oui, bah oui, je suis pas étonné.
1: Mais vraiment, félicitations.
3: Allez, après, il a pas gagné.
1: Après la pub, les copains, on parlera du PSG.
3: Il a fait deux finales.
1: Le PSG qui a peut-être enfin trouvé une solution pour la parade, pour fêter le sacre en cas de victoire. On ne met pas la charrue avant les bœufs. La ville de Paris veut être prudente après les nombreux incidents de la demi-finale. Vous me direz si ça compte vraiment ces célébrations, si ça peut gâcher la fête ou non. A tout de suite.
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4: Chaud pour travailler, ça c'est sûr, mais encore plus quand ton métier c'est de faire du sport de haut niveau. On pense à Roland Garros ou encore la Coupe du Monde cet été avec ses fameuses pauses fraîcheurs. Les joueurs prennent des risques et en plus la qualité de jeu en pâtit. Donc faut-il arrêter le sport quand il fait trop chaud? Ça fait débat sur ce plateau. Qu'est-ce qui te fait rire, Pierrot? Qu'est-ce que tu as vu?
5: Guy Stéphane était en doudoune, donc forcément faire du sport quand il fait chaud, ça m'a fait rire.
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5: Allez Mathieu, on se met dedans là.
8: 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Tottenham Hotspur. 2. 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
5: Bien sûr.
4: Allez Julie, c'est toi qui pilote.
9: Et on démarre avec le PSG qui ne va pas défiler sur les Champs-Élysées cette année en cas de sacre en finale de Ligue des Champions contre Arsenal. Selon les informations du journal L'Équipe, la préfecture de Paris a refusé d'organiser une parade sur la plus belle avenue du monde. Contrairement à l'an dernier, vous voyez ces images où plus de 100 000 supporters étaient au rendez-vous de la grande parade sur les Champs-Élysées avant une réception à l'Élysée et une grande communion au Parc des Princes. D'après nos confrères de RMC, un autre endroit emblématique devrait être utilisé par le PSG en cas de titre, l'option du Champ de Mars. Et sur la table, les hommes de Luis Enrique pourraient s'offrir une photo historique devant la Tour Eiffel en cas de victoire et en cas donc de célébration là-bas. Attention, cette cérémonie de célébration est aussi soumise à ce que la soirée de samedi soir se déroule correctement dans les rues de Paris. Pierrot, est-ce que tu comprends que les autorités ne souhaitent pas faire la parade sur les Champs-Élysées?
5: Non, je comprends pas, mais enfin, faut trouver une solution de repli parce que je trouve que le PSG est souvent bridé et empêché de célébrer quoi que ce soit. Ils sont champions dans l'indifférence générale à Paris parce que les préfets ne veulent pas prendre de risques. Enfin, ils veulent jamais prendre de risques.
4: 127 interpellations lors de la demi-finale, pardon, ça fait.
5: Mais 127 interpellations, ça s'appelle faire une manifestation et essayer d'organiser. En fait, s'ils veulent pas structurer les choses et mettre en place des moyens pour pouvoir encadrer, mais ça va être n'importe quoi parce que empêcher les gens de fêter un événement. Bonne chance, hein. Mais je pense que le meilleur moyen d'encadrer quoi que ce soit, c'est au moins de prévoir et de s'organiser. Mmh. Là, c'est juste la paresse judiciaire, juridique et logistique pour essayer de faire le moins de choses possible. Oh là là, nous, on veut pas être, ça nous intéresse pas, donc on va rien faire. En fait, laisser les gens célébrer en fait un titre au PSG. Moi, ça me rend fou. Je comprends pas. Alors, le rugby, il célèbre, y a pas de problème à Madrid. Mmh. Ils sont 800 millions dans les rues, il y a aucun souci. Mais à Paris, non. Donc, j'espère qu'ils vont trouver une solution de repli. Je trouve que Champ de Mars, c'est une super. Il y a de la place, essayer d'encadrer des choses pour pouvoir permettre aux gens de profiter d'un moment qui est juste légendaire, quoi. Enfin, moi, ça me fascine.
9: À Lens, dimanche, ou c'était samedi après-midi, je crois, pour célébrer la victoire en Coupe de France, il y avait des milliers de supporters dans la ville lensoise, ils étaient plus de 60 000. Aucune dégradation, aucun débordement n'a été répertorié. Ouais. Ok, ça se passe à Lens, mais c'est la preuve que les supporters peuvent se tenir aussi, Tidiani.
10: Oui, mais de toute façon, on touche quand même les limites, je trouve, qui existent autour de l'événement sportif, mais aussi autour de la manifestation tout court. Où aujourd'hui, pour organiser et gérer les masses, c'est très compliqué, en fait. J'ai pas envie de rentrer dans. J'ai pas envie.
9: Pas toutes, visiblement.
10: Bah non, mais en tout cas, dès que ça touche à Paris, en fait, que tu sors pour manifester pour tes droits ou contre des idées politiques, et là, visiblement, dès qu'on est sur des rassemblements festifs, c'est la même logique. En fait, tout de suite, ça va être une logique répressive, punitive ou tout du moins infantilisante, ouais. À l'image du fait. Bon, si vous vous tenez bien samedi soir, vous aurez vos droits à votre fête le dimanche. Moi, je trouve que c'est quand même très parlant sur, en fait, des libertés qui sont à la base fondamentales, qui devraient pouvoir justifier une organisation, en fait, qui est, pour un pays occidental, pas non plus quelque chose d'extraordinaire. Ouais. Et là, en fait, on touche des limites organisationnelles, tout simplement.
9: Mathieu, tu te positionnes comment? Tu comprends que la municipalité de Paris ne veuille pas organiser de défilé sur les champs ou, comme les copains, tu trouves ça couillon?
8: Moi, il y a une partie de moi qui comprend quand même. J'ai envie que les gens, la société se responsabilise sur ce genre de choses. On ne peut pas toujours demander à la police d'être... d'encadrer tout. On se plaint toujours. Ouais, il y a trop de policiers, il y a trop de ceci, et on est obligé, ils sont obligés de tout contrôler. Mais dès l'instant où on contrôle pas, malheureusement, donc c'est une toute petite poignée, toute petite poignée, encore une fois, c'est malheureux, c'est vraiment une poignée, qui vient foutre la merde et
10: donc on donne raison à ces gens-là, en fait. On prive les autres de la fête.
8: Mais si tu peux pas continuer tout le temps à devoir dégrader des choses. C'est triste de te dire, tu vas sur la plus belle avenue des Champs, les boutiques sont obligées de se barricader.
10: Donc c'est la dictature de la minorité.
8: Non, mais moi je trouve qu'à un moment donné, il y a une prise de conscience de la société, de se dire, ok, si mon voisin fait ça, moi aussi je peux être capable de lui dire, parce que tu fais ça, va pas. Quand on est en tribune et que t'as ton voisin qui va faire des actes racistes, j'en ai marre que ça soit toujours à la police de devoir dire, non, c'est pas bien. On peut être aussi dire à ce mec-là de le prendre nous-mêmes et de le mettre dehors d'une façon collective.
10: On fait notre justice nous-mêmes. On doit faire notre justice nous-mêmes, mais d'un autre côté, si tu le fais, en fait, après, c'est toi qui es en tort. Je comprends pas, je vais pas te mentir.
8: Sans être dans l'extrême, mais je pense qu'on peut être capable, nous, en tant que société, de pouvoir faire les choses aussi bien. Donc là, c'est un extrême, et c'est triste parce que tout le monde le paye. Mais je comprends qu'à un moment donné, si on est obligé de passer par là années plus tard, ça s'arrête,
5: tant mieux alors. Tu veux passer par où ? Pour empêcher les gens d'aller célébrer dans la rue. Si tu veux pas les encadrer, tu crois que les gens vont rester chez eux? On a pas le droit de sortir. Une bouteille de shampoing à la maison.
8: D'accord.
5: Ils vont sortir, les gens.
8: La différence, c'est qu'il y a toujours. Tu sais très bien que les gens se cachent sur l'effet de masse. Là, si tout le monde, c'est plus pour encadrer. Non, c'est différent. Mathieu, si tout le monde est rassemblé sur les Champs-Élysées. Là, c'est beaucoup plus dur. S'il y a aucun rassemblement et qu'il y a une dizaine de personnes qui arrivent pour dégrader ou faire quoi que ce soit,
5: ça sera pas une dizaine de personnes.
8: Mais ça sera jamais. Oui, mais les gens qui veuillent, qui sont avec une nature bienveillante, ils seront jamais eux. Ils feront jamais de problème. Donc eux, ils peuvent célébrer à 50, à 1000, il y aura jamais de problème. C'est toujours les 10 qui vont arriver. Eux, s'ils sont pas sur l'effet de masse, ça sera plus facile de les cibler.
9: On va avancer dans cette planète foot. L'adversaire du PSG en finale de la Ligue des Champions, Arsenal, est sur son nuage puisque les Gunners sont plus célébrés hier leur 14e titre de champion d'Angleterre à l'Emirates Stadium face à Palace. Arteta a même largement fait tourner son équipe. Pas de Saliba, Trossard, Raya qui est au repos, Saka, Raya, c'est le capitaine de garde là, c'est sur le banc, c'était à Palace le match. Arsenal s'est imposé 2-1 avec un 19e but inscrit sur corner. Et en conférence de presse, Mikel Arteta a pleinement assumé les célébrations de son équipe avant la finale de la Ligue des Champions contre le PSG samedi.
0: On doit célébrer ce titre, on a besoin de cette énergie. Ce serait une énorme erreur d'aller contre ça. Sous prétexte qu'on a la finale contre le Paris Saint-Germain à Budapest, il va falloir utiliser cette énergie pour jouer cette finale. Demain, on va commencer à la préparer et on a hâte d'écrire un nouveau chapitre en remportant la Ligue des Champions.
9: Yanni, j'ai envie de dire encore heureux qu'ils célèbrent leur titre. Ça faisait 22 ans qu'ils n'avaient pas soulevé le trophée de champion d'Angleterre.
10: Bah oui, c'est pour ça qu'à un moment de vouloir surpenser, suranalyser des célébrations, en fait, t'en viens à perdre toute la spontanéité qui fait partie intégrante du sport et de ce que vit un sportif, en fait, quand il vient tout simplement toucher l'accomplissement d'une vie. Et là, évidemment, c'est quelque chose que tu veux partager avec ton public. 22 ans sans titre. Pour le troisième club le plus titré de l'histoire du Royaume et qui n'a jamais connu une disette aussi longue entre deux titres, en fait, ça justifie que tout le monde est en train de trépigner. Et puis, qu'est-ce qui t'empêche de faire la fête deux fois ? Tu fais la fête pour la Première Ligue, tu refais la fête pour la...
4: Doucement, là. Non, mais t'as pas l'impression que ce qui est d'avoir gagné ça, c'est presque plus important que la Ligue des Champions.
10: Pour certains supporters,
4: c'est sûr,
10: évidemment.
4: Et que finalement, ils ne vont peut-être pas tout donner parce que le plus important de la saison, il est fait et il va y avoir un petit relâchement.
10: Non, et puis même, il faut garder une logique de l'instant présent. Quoi.
8: Non, au contraire, ils vont être relâchés. C'est vrai que ce qui était le plus important pour eux, c'était le championnat parce que ça faisait plusieurs années qu'ils n'étaient pas loin et ils allaient le toucher. Et là, aller aussi loin en Ligue des Champions, je pense qu'ils n'avaient peut-être pas misé dessus. Mais maintenant que l'accomplissement principal est fait, ils vont arriver totalement relâchés. Et attends, je finis juste. Ouais. Ça, j'avais vu quand même une stat, moi, je trouve, qui était ahurissante. Ils ont concédé zéro pénalty et zéro carton rouge sur les 38 journées. Je trouve que quand même, c'est une stat folle.
4: T'as bossé, là.
8: Non, mais je l'avais vu pas.
9: Proprement.
8: Ouais, ça montre. Des fois, on s'est toujours dit... des histoires un peu, peut-être un mauvais champion ou un peu. Là, je trouve que cette stat montre à quel point c'est une équipe quand même très, qui a été dominante et qui va être très compliquée à jouer en finale.
9: Pierrot, je crois même que ces célébrations, quelque part, ça va les galvaniser, les joueurs d'Arsenal. Ils vont en l'ivresse d'avoir justement remporté ce titre. Ça va se propager jusqu'à la finale face au PSG.
5: Ben, c'est une évidence et Mikel Arteta a complètement raison sur le fait de brider. Enfin, les joueurs vont se brider eux-mêmes. Enfin, même si la Première Ligue était quelque chose d'important dans leur esprit et l'esprit du club, enfin, les gars ne se sont pas dit « bon, c'est bon, la Première Ligue, la Ligue des Champions, on verra plus tard ». Ils sont complètement… Ils ne vont pas faire n'importe quoi. Ils vont se préparer correctement. Il n'y aura aucune suffisance et aucun excès dans tout et n'importe quoi à célébrer la Première Ligue. Il ne faut pas s'inquiéter.
7: Tu laisses un peu d'afflux ?
5: Non, mais c'est de l'afflux qui est positif, en fait. C'est le genre de truc où tu ne peux pas dormir, tu dors pas pendant une soirée parce que tu as célébré le truc. Mais t'inquiète pas, hein, deux jours après, il n'y a qu'un seul truc que tu as en tête, c'est la ligne de mire, c'est le 30 mai. Donc, il y a largement le temps et pour être prêt pour cette finale. Mais ça les galvanise plus qu'autre chose. Ça vient concrétiser, en fait, tout le travail qu'ils ont fait l'année. Donc, évidemment, tu ne peux pas avoir plus de certitude, en fait, maintenant.
7: Et on va jouer avec Arsenal champion à la fin de la planète foot. Une première depuis 2004, vous avez dit ?
9: C'est ça.
7: Grande année de sport ou pas 2004 ?
9: Ça dépend pour qui.
7: On va faire appel à vos souvenirs. Ce sera à la fin de la planète foot. On verra si vous êtes bon en 2004.
9: Toujours en Première Ligue, Pep Guardiola a fait ses adieux hier à City lors du dernier match de la saison contre Aston Villa devant plus de 60 000 spectateurs qui étaient réunis à l'Etihad Stadium. Il était très très ému, Pep Guardiola. Il a été longuement célébré après le match, aide d'honneur, comme vous le voyez ici. Il a ensuite fait un discours depuis le rond central pour remercier le public, ses joueurs. Il a même fini par les mettre en garde sur le ton de la boutade. Je vais vous garder à l'œil, hein. Attention, je vais continuer à suivre vos prestations. Une tribune portera son nom et une statue devrait même être érigée devant le stade d'ici quelques temps. Toujours en Première Ligue, Mo Salah, lui, a eu le droit à un vibrant hommage de la part des supporters de Liverpool hier. L'Égyptien est devenu, au passage, le meilleur passeur de l'histoire du club en Première Ligue. Il est sorti à la 73e minute et Mo Salah a longuement été ovationné par le public d'Anfield. Regardez.

0: C'est beau.
1: Alors, c'est très très beau. Mmh. Alors Mathieu, Salah et Guardiola donc quittent la Première Ligue. Lequel va plus te manquer?
2: Guardiola.
1: Guardiola,
2: parce que là, son empreinte est immense sur ce qu'il a apporté à la Première Ligue. Encore une fois, je trouve que c'est tellement dur, on a un peu parlé de ça sur les sorties, je trouve que c'est tellement dur aujourd'hui de réussir sa sortie. C'est magnifique ce qu'ils font. Il y a tellement d'attentes sur les grands joueurs ou sur les entraîneurs. Quand ils ont fait des choses bien, pouvoir sortir par la grande porte, c'est devenu très dur parce qu'on t'en veut de ton choix, parce que sur les derniers moments, tu n'as peut-être pas été au niveau. Et malgré tout, il y a une certaine reconnaissance. Donc, ça montre quand même l'aura de ce joueur et entraîneur. Franchement, c'est beau. Pour moi, c'est vraiment Guardiola. Et j'ai hâte de connaître la suite. De ce qu'il va faire, ce qu'il va prendre une sélection nationale. Est-ce qu'il a envie de repartir sur un projet?
1: Il va devenir ambassadeur aussi de City. Bon, c'est peut-être juste pour l'honneur.
2: Je pense qu'il a quand même besoin de plus d'adrénaline qu'être un simple ambassadeur.
1: Tu choisis qui, toi? Qui va plus te manquer?
3: Honnêtement, j'ai même pas forcément envie de choisir ces deux.
2: Bah, mouille-toi!
3: Non, mais deux personnages qui ont un rôle tellement différent. Il y en a un, il a fait infuser ses idées, peut-être pour les 10, 15.
2: On veut un nom, la Suisse! Mouille-toi!
3: Mais la vie, c'est pas que des avis.
2: Non!
3: Pas, à un moment donné,
2: t'as demandé de choisir.
3: Les gens qui se mettent soit un autre de la frise.
2: Mais qu'il est chiant.
3: C'est pas toujours ceux qui ont raison, déjà.
2: Bon, ton nom.
1: Alors?
3: Bah, Guardiola, c'est.
2: Et
3: qu'est-ce que ça t'a apporté?
2: Public est content.
3: À quoi ça me
2: le
3: sert?
2: Le public
3: de
2: est content.
3: Ils en ont rien à cirer.
2: Oh, il est chiant.
3: Bah non.
0: Voter comme lui, ça le rassure.
3: Voilà. Ah, peut-être.
2: T'as vu juste à dire comme moi.
3: C'est deux personnages qui sont imposés comme deux figures emblématiques de ce championnat, de par les accomplissements qu'ils ont eus, mais aussi les images qui nous ont laissées. Et puis, en fait, elles ont conditionné, alors chacun avec un rôle différent, l'une des plus belles rivalités de l'ère moderne de la Première Ligue entre Liverpool et City, qui était une rivalité presque purement sportive, pas avec la tension un peu toxique qui peut exister. Donc, il y a l'idée quand même qu'on arrivait sur la saison où les choses devaient se terminer pour l'un comme pour l'autre.
1: En Serie A maintenant, énorme contre-performance du Milan de Mike Maignan. Au coup d'envoi hier face à Cagliari, les Milanais étaient troisièmes et donc qualifiés automatiquement pour la Ligue des Champions. Mais la bande d'Adrien Rabiot a perdu à domicile 2-1 contre les Sardes. Le but de la victoire, c'est Rodriguez qui va marquer à la 57e minute. Voilà le but de Cagliari. La dédresse ensuite pour Luka Modric et ses coéquipiers. Milan glisse donc à la 5e place et devra disputer la Ligue Europa la saison prochaine. C'est le com de Cesc Fabregas qui profite de cette contre-performance du Milan pour se qualifier en Ligue des Champions. Rapidement, titre, c'est la deuxième saison de suite sans Ligue des Champions pour le Milan. On parle d'un club qui dégringole, vraiment.
3: Bah oui, et puis surtout, en fait, là, ça leur tendait quand même les bras. Trois défaites sur les quatre dernières journées de Serie A, malgré, il faut le rappeler, une saison à un match par semaine. Là où tu avais certains de tes concurrents qui avaient la Coupe d'Europe ou d'autres comme Com qui ne sont pas habitués à lutter à ces hauteurs-là. Tu as le deuxième budget de Serie A, même si on parle souvent de l'austérité économique que vit le championnat italien. Ouais. Malgré tout, enfin, tu te fais dépasser par des équipes qui sont moins bien pourvues que
1: et
3: toi.
1: Donc,
3: et puis même, en Italie, il y a quand même cette opposition un peu idéologique entre les conservateurs et les progressistes, avec Max Allegri qui incarne les conservateurs et Cesc Fabregas qui incarne un peu plus les progressistes. Bah là, en fait, c'est le progressiste qui va avancer en Ligue des Champions.
4: Donc, tu vas chercher Modric,
3: il y a aussi beaucoup de symbolique.
1: Dernière info de cette planète foot, c'est le coup d'envoi de l'Euro U17 sur nos antennes. Ça se passe en Estonie jusqu'au 7 juin. À l'image, vous voyez le match entre la Croatie et la Belgique. Et ce sont les Belges qui se sont imposés 2-0. On va voir cette ouverture du score après cette frappe sur le poteau de Niasseke. C'est Driessen qui va ouvrir le score à la 9e minute. On va retrouver le numéro 7 belge là sur son côté gauche. Hein, il va temporiser. Hop là, le centre. Et puis le but ensuite. Merci monsieur de Mourthamer. Voilà, tout simplement. Demain, c'est l'entrée en lice des Bleuets du sélectionneur José Alcocer. Ils étaient finalistes l'an dernier, les Bleuets. Ils affrontent l'Italie. Ce sera à suivre sur l'équipe.
0: Ils étaient vice-champions d'Europe ou du monde? D'Europe.
1: D'Europe.
0: Ah,
1: d'Europe.
0: Et les filles qui font vice aussi il y a une semaine. Ils sont beaux, les petits jeunes du 17. Hein, on va suivre ça avec intérêt. 17h26, je vous ai dit qu'on ferait un petit jeu. Pierre Boubi est ravi de faire appel à sa mémoire.
5: Oui.
0: Tout à l'heure, on a dit qu'Arsenal avait été sacré champion d'Angleterre, donc 22 ans après. Si je dis pas de bêtises, donc c'était en 2004. Mm-hmm. Que s'est-il passé en 2004? Je vais vous donner plusieurs petits thématiques sportives, à vous de les retrouver. Ils ne sont pas toutes faciles. Si je vous demande par exemple le Ballon d'Or, 2004.
3: On sait rien.
4: Shevchenko.
0: Ouais. Oh, il y a Chef là et Shevchenko là, ouais, ça se complète. Très bonne réponse, Andrei Shevchenko, Ballon d'Or 2004. Plus facile, c'est ta chance, Pierrot. Le lieu des Jeux Olympiques en 2004.
4: Grèce.
3: J'en sais rien. Je sais pas.
2: Grèce,
0: mais il faut une ville.
3: Ah, Athènes.
0: On dit pas Grèce 2004.
1: Oui,
0: Athènes.
1: C'était pour Pierrot, normalement.
0: Ah, c'était pour Pierrot. Athènes.
3: J'étais pas réactif, ça. C'est la question la plus simple.
0: Bah parce que JO, en général, c'est une année, c'est lié à un nom de ville.
2: Parce que j'ai fait je voyais qu'on était sur un encephalogramme plat, donc je me suis dit, attends, je vais réagir tout de suite, sinon on l'a perdu.
0: Je vais revenir au foot, ça va peut-être plus te parler. Si je vous demande le meilleur buteur de Ligue 1 en 2004.
1: Ouh là,
3: Lacazette.
0: Si je vous dis que c'est un copain de l'équipe, de l'équipe.
1: Djibril
0: Cissé. Avec combien de buts?
1: 26.
0: 26, tout pile, bravo.
3: Et en plus, il fait genre. Non, mais en plus, il nous fait genre. Attends, je cherche. Arrête, ça va.
0: Tu crois qu'il a préparé le jeu ou quoi?
2: Elle fait vraiment un escroc.
4: Elle travaille son langage corporel pour le quiz.
2: Il nous fait un tout pile alors qu'il est déjà. Regarde les lampes.
0: Que s'est-il passé en 2004? On va passer en Formule 1. Pierre Boubi, je t'attends. Champion du monde de F1.
2: Schumacher.
0: C'est pas vrai, Pierre Boubi. Tu le laisses jouer un peu?
3: Mais je sais pas non plus.
0: Michael Schumacher, c'était le dernier de ses 7 titres. Ouais. Effectivement, je pensais que ça remontait à vachement plus avant. Tu vois, moi,
1: j'étais le dernier.
0: Ouais, le dernier. Si je vous demande, en natation, tais-toi. Je sais que t'es fan de natation. La championne olympique du 400 mètres nage libre.
3: Manodou.
0: Aux Jeux Olympiques. Qui ça?
3: Laure Malodou.
0: Bravo, Pierrot. Yes. T'en as une. Excellent. C'était aux JO d'Athènes.
3: Je ne connais pas d'autres.
0: Retour au football en 2004. Qui était vainqueur de la Coupe UEFA?
1: C'était Valence.
3: Valence.
0: Pas ça.
3: Mendieta et tout, là.
0: En finale.
3: Mista.
1: Il y avait Mista, mais Mendieta, je crois pas. Je crois qu'il est déjà parti.
0: C'est pas, mais... c'est pas les noms des joueurs que je demandais, c'était juste.
3: C'est vrai.
0: Valence face à l'OM.
1: On demande pas Ligue des Champions.
0: On revient au tennis et je vous demande la vainqueur de l'Open d'Australie en 2004.
1: Oh là là.
0: La vainqueur. La vainqueur.
3: Maurice Mo?
0: Non.
5: Oh, non, elle n'a pas gagné.
2: 2004.
0: Mais elle parle français.
3: Marie Pierce.
0: Non.
1: Hénin.
0: Justine Hénin.
1: Ouais, au pif.
0: Qui battait avec
1: Kim Clijsters.
2: Non, mais elle dit parle français, donc ça réduit.
0: Oui, c'est un peu plus simple. Tiens, on parlait de Serie A tout à l'heure. Qui était champion d'Italie en 2004?
3: L'Inter.
1: Oh, le Milan, non?
3: Milan.
0: Le Milan. Non, ouais. 17e titre.
2: Attends, mais champion. Pas une au fond, Pierrot, c'est grave.
0: Si,
2: on a une chance sur deux.
0: C'est pas facile. Qui était vainqueur du Tour de France en 2004?
3: Armstrong.
2: Armstrong, ouais.
0: C'est une bonne réponse, mais.
2: Ah, du coup, mais faut remonter au 11e, alors on ne sait pas.
5: On t'adore.
0: C'est Armstrong. Non, c'est Armstrong qui gagne, mais il n'y a pas eu de vainqueur cette année-là.
3: Genre, je connais.
0: Il a été reconnu de deux pages, bien sûr. Une petite dernière, attention, il me faut deux réponses. Qui était sélectionneur des Bleus en 2004?
3: Didier et Deschamps.
5: Santini.
3: Non, je déconne.
0: Jacques Santini pour le début d'année.
5: Ouais.
1: Ah, il y a une
5: et pour la suite, non. C'était Raymond Domenech.
0: C'était Raymond Domenech, ensuite, ah, oui. Bien sûr, bravo.
5: Campagne de qui amène à 2006.
1: Ouais, 2006 bien sûr.
0: Vous êtes très très bon, j'en ai plus. J'ai tout fini en 2004, mais je sens que c'était trop déjà.
2: C'est pas mal, ça arrive les souvenirs, à refaire.
0: Vous tenez quelque chose de Séville en 2004? Voilà. Ah. Alors.
1: Pas grand chose.
0: Allez, moi, ça c'était le tour.
1: T'es déjà...
0: Tu travaillais à la piscine?
3: Bien sûr. Non.
0: Non. Très bien. Non, maître nageur?
3: Bleu. Ah non, j'étais en entretien, ma grand-mère.
0: Avec le slip?
3: Oui.
2: On veut les photos.
0: C'était le tour de la planète foot. Tout à l'heure, on ira sur la planète sport avec enfin un trophée pour Evan Fournier en basket qui a gagné l'Euroleague ou encore Louis Bielbarré qui a clairement pris la place de Dupont comme nouvelle star du rugby français. Ne ratez pas ça. Mais d'abord, il faut absolument qu'on parle de cette chaleur, les amis. C'est insupportable cette semaine. C'est bouillant. 30 degrés par-ci, 36 par-là. C'est trop. C'est déjà difficilement supportable pour nous, simples mortels. Mais alors, Juju, pour les sportifs de haut niveau, ça paraît totalement inhumain.
1: Bah oui, c'est vrai qu'en ce moment, il y a Roland-Garros. Les joueurs évoluent sous une chaleur de plomb, 33 degrés affichés, mais un ressenti qui frôle les 40 degrés. Le Français Arthur Rinderknecht, vous voyez à droite de l'écran, a battu en 3-7 l'Autrichien Radionov. Et voilà comment il fait pour tenter de se rafraîchir.
0: Et les glaçons.
1: Des serviettes oui, mouillées avec des glaçons autour du cou, sur la tête, sur les jambes, pour tenter de faire baisser la température du corps. Sur certains cours, on arrose les cours entre chaque set,
0: le
1: public aussi un petit peu. Arthur Rinderknecht disait après son match, c'était très très dur physiquement. Alors si lui, il a souffert aujourd'hui, hier, la journée a été un peu plus dramatique lors d'une course à pied parisienne, la Pyrénéenne. Un coureur amateur de 53 ans a succombé après un malaise cardiaque, sans doute lié à la chaleur. Des courses ont été annulé en région parisienne après plusieurs hospitalisations liées à la chaleur. Et pareil dans le reste de la France, notamment dans le sud-est, où il y a eu beaucoup d'hospitalisations à cause de cette chaleur.
0: Alors ça peut être dramatique. Heureusement pour l'instant, Roland, on n'est pas allé jusque-là, mais ça n'empêche pas le danger. Faut-il arrêter le sport quand il fait trop chaud, tout simplement, Pierre Boubi?
3: Oui, moi c'est un grand oui. C'est un grand oui. Je pense qu'il faut repenser tout le calendrier, tout l'agenda du sport, même de tous les sports en général.
0: Parce que ça va pas s'arranger en plus cette histoire.
6: On va pas aller dans un monde qui va s'arranger où la température va diminuer. Donc évidemment, je pense qu'il faut trouver quelque chose parce qu'à un moment donné, on fera des matchs et du sport sous 40 degrés et on trouvera ça normal et il y aura de plus en plus de problèmes liés à ça. Mais c'est dramatique, mais il faut vivre avec et je pense que faut qu'on s'adapte en fait. Faut qu'on s'adapte et qu'on change le calendrier des choses parce que tu peux plus te permettre de faire des Coupes du Monde sous 40 degrés aux États-Unis ou n'importe où. Tu peux pas jouer, c'est pas possible. Moi, je veux bien qu'il. Je vais parler de mon cas personnel. Ma physiologie fait que pendant toutes les prépas, c'était dur quoi. J'arrivais pas à reprendre mon souffle. Je commençais ma saison en septembre.
2: Il y a aussi les barbecues, mais bon, ça c'est moins
6: physiologique. En vrai, on peut rigoler de ça et tout ça, mais j'étais quand même un minimum professionnel dans tout ce que je faisais. Mais je mettais mes 2 jours à récupérer d'un entraînement. Donc quand tu fais un stage de 6 semaines, mais tu vois le bout au bout d'un mois en fait. Et c'est super compliqué. D'autres arrivent à enchaîner. Je pense à ceux qui vont jouer en Arabie Saoudite sous 40 degrés, des Benzema ou des N'Golo Kanté qui s'adaptent facilement à la chaleur.
0: Ils s'entraînent le soir à 22h.
6: Mais t'es obligé de changer quelque chose. Tu peux plus aller dans cette direction-là en disant bon, les sportifs s'adaptent. Et là, on arrive dans un domaine où c'est marche ou crève en fait. Mm-hmm. C'est ceux qui résistent le plus à la chaleur qui vont réussir à gagner des matchs. Donc, t'as plus de talent, t'as plus d'entraînement, tu peux tout remettre en question, sauf la physiologie. On va arriver à ça. Et je trouve que c'est dramatique. Et là, la fédération, les dirigeants, les administrations, c'est à eux de mettre le sujet sur la table pour essayer de débloquer les choses et peut-être transformer un peu le calendrier par rapport à ça. Mais ça va être obligatoire.
7: Mais ce serait quoi la solution, Pierre? Ça veut dire jouer dans des...
0: Tidiani, on demande à quelqu'un d'autre.
7: Ouais, ou Tidiani, ce serait quoi la solution? Jouer dans des conditions avec des stades climatisés, c'est quoi la solution?
3: Tu parles des stades climatisés, mais il y a quand même quelque chose qui est assez ironique, c'est que quand on a eu cette vague de nouvelles enceintes fermées ou tout du moins avec un toit rétractable qui ont été lancées, je ne sais pas, pour les premières, c'était peut-être il y a une quinzaine d'années, une vingtaine d'années. Nous, on y est arrivé un petit peu plus tard avec le Châtrier pour parler du tennis qui a mis du... Mais à la base, c'était pour gérer des intempéries de pluie ou on va dire plutôt d'hiver. Et là, on se rend compte que toutes ces enceintes fermées, aujourd'hui, elles vont peut-être un peu plus nous servir pour pouvoir créer des espaces climatisés. Donc la problématique, elle a changé. C'est pas qu'elle est nouvelle, parce que attention, il y a je me rappelle, j'étais pas né, mais je sais que en 86, la Coupe du Monde au Mexique, on a parlé des fortes chaleurs. En 94, c'était pareil. En 2014, c'était pareil. Dernièrement, sur l'Australian Open, je parlais tout à l'heure de l'indice de chaleur qui a été mis en place, mais il y a aussi l'exemple du Masters 1000 de Shanghai où il y a ça a été une hécatombe où dès les premiers tours, des grosses têtes sont tombées et ont sciemment abandonné, un Djokovic qui vomit sur le court, un Sinner qui peut pas terminer le match. Donc, en fait, ce qui change par rapport à il y a 20 ou 30 ans, c'est l'intensité, la fréquence et le timing de ces épisodes. Ce qui fait que ça n'est plus un sujet ponctuel sur lequel on doit s'adapter. C'est un sujet du long cours sur lequel on doit foncièrement changer nos habitudes de vie et de pratique. Et le sport n'y échappe pas. On parle évidemment des acteurs en eux-mêmes, mais ça concerne aussi le public.
0: Les spectateurs.
3: Parce qu'il y a aussi cette problématique.
0: Et la qualité du jeu aussi, on y reviendra.
7: Tu as évoqué justement ce tournoi de Shanghai où l'humidité était assez colossale et puis les chaleurs aussi très très fortes. Novak Djokovic, lui, en 2025, un match contre Romé Mounard, il a vomi sur le court tellement les températures étaient compliquées à vivre, à supporter pour lui. Plus de 30 degrés et 80% d'humidité surtout. Le Grand Prix du Qatar en 2023, certains pilotes ont dû produire un effort constant durant 57 tours sous une température approchant les 40 degrés. Esteban Ocon, lui, a révélé avoir vomi dès le 15e tour. Alexander Albon, lui, au bord de l'évanouissement, il a dû être aidé pour s'extirper de sa monoplace. Logan Sargeant, lui, il a abandonné avant même le drapeau Adami en raison d'une déshydratation extrême. Paula Badoza, au JO de 2020, elle a abandonné à l'issue de la première manche, pareil, à cause de la chaleur. Elle a quitté le cours, vous le voyez, avec un fauteuil roulant et une serviette sur la tête. Et puis, il y a l'exemple encore des frères Brandly, c'était du triathlon. C'est Jonathan qui était à deux doigts de l'emporter, mais il va à 200 mètres finalement de l'arrivée. Il va s'effondrer, tituber, tellement la chaleur était insupportable. C'était au Mexique. Et c'est son frère finalement qui va le relever et le pousser pour qu'il puisse franchir la ligne d'arrivée. Tout ça pour te dire, Mathieu, que c'est trop dangereux de faire du sport dès qu'il y a des fortes chaleurs.
2: Moi, exactement. Je suis dans la continuité de ce que dit Pierrot. La première chose, c'est l'intégrité physique des athlètes. Il faut absolument les mettre dans les meilleures conditions. Et en deux, c'est pour aussi le spectacle. Ça reste, le sport reste un divertissement pour les gens. Les gens payent, que ce soit les places, que ce soit la télé ou autre, pour voir un divertissement, voir quelque chose qui se fait de mieux dans leur sport. Si on ne met pas les athlètes dans les meilleures dispositions, au final, ça sera du sport au rabais qu'on va avoir. Moi, je sais, avec mon expérience, quand j'ai fait les qualifications avec le Togo, ouais, au Djibouti, j'ai joué sous 39 degrés, synthétique, 14 heures.
0: Oh. C'est un bon match, ça. Hein,
2: c'est une catastrophe.
6: 17 ampoules au pied.
2: Tu fais un sprint, tu as besoin de 10 minutes sur le terrain. Tu peux plus récupérer la balle derrière. Tu dis non, pas moi, allez, oubliez-moi pendant un petit moment. Bref, il y a ceux qui sont venus au stade à ce moment-là, mais ils n'ont rien vu, il y a absolument rien à voir. Donc c'est la même chose pour les athlètes, que ce soit pour le tennis. Tu viens, tu payes ta place chère, tu as envie de voir quelque chose de ce qui se fait de mieux. Et au final, tu vas avoir des athlètes qui sont complètement à bout de souffle, qui ne peuvent pas donner le meilleur de nous-mêmes. Donc je pense qu'il faut vraiment revoir le calendrier et maintenant les infrastructures. Comme on l'a dit, ça ne va pas aller.
0: Imaginez qu'il n'y aura plus de Coupe du Monde au mois de juillet, quoi, les prochaines Coupes du Monde.
6: On a fait une Coupe du Monde au Qatar.
0: C'est vrai.
2: On va devoir s'adapter par rapport à ça.
6: Non, mais il va falloir à un moment donné s'adapter aussi à la température mondiale. Je dis une bêtise, mais Roland Garros, qu'est-ce qui t'empêche de le faire au mois de mars, peut-être, au lieu de le faire au mois fin mai, où tu sais que les températures vont être élevées. Ça a l'air bateau comme ça, mais en fait, c'est loin d'être stupide. C'est juste avoir une vision, une réflexion sur comment est-ce qu'on organise nos calendriers par rapport à nos grosses échéances sportives de l'année. Évidemment, tout le monde est en vacances, c'est génial, mais enfin, si tu y vas, comme dit Mathieu, et puis en fait, tous les mecs sont en train de vomir et qu'ils te regardent comme un poisson mort, c'est qu'il y a un problème.
0: Et puis toi, le spectateur, tu vois peut-être double aussi.
7: Ah oui, ben, un spectateur à Roland-Garros a témoigné dans le journal L'Équipe aujourd'hui pour évoquer justement ces fortes chaleurs. Regardez ce qu'il déclarait. C'est pas loin d'être invivable. Heureusement qu'on aime le tennis, on était prévoyant en prenant la crème solaire, mais on ne s'attendait pas à ce que ce soit aussi dur à supporter. On le dit, si c'est dangereux pour les joueurs, forcément, Tidjani, ça l'est aussi pour le public. Tu prends aucun plaisir à regarder du tennis quand tu es accablé par la chaleur.
0: Sans bouillir.
3: Oui, d'ailleurs, là, on va avoir une Coupe du Monde aux États-Unis où, dans les protocoles de sécurité par rapport à la météo, il y a ce fameux protocole sur les orages où, s'il y a un orage qui, je crois, rentre dans un périmètre de, je crois, 13 km par rapport à l'enceinte sportive, l'événement est suspendu, voire annulé. Donc, ça, c'est pris en compte au niveau sécuritaire, mais c'est à l'image, en fait, de...
2: Ouais, mais là, tu traites la conséquence, limite.
3: Cause, ce serait agir sur le réchauffement climatique. Et là, c'est un problème qui dépasse le cadre du sport, malheureusement.
2: C'est là où tu dois t'adapter. Parce que, comme il dit, c'est le réchauffement climatique, il va pas aller en diminuant.
3: C'est une prise de conscience qu'il faut avoir au niveau sociétal. Et le sport, il peut prendre sa part, mais là-dessus, il pourra pour moi qu'apporter les adaptations qu'il essaye d'apporter. On a parlé des protocoles de chaleur à l'Australian Open. Dès que ça dépasse, je crois, c'est 45 degrés ou quelque chose comme ça. T'as la F1 qui a pensé à imposer des gilets réfrigérants pour certaines courses. Le foot qui essaye de s'adapter avec des cooling breaks, etc. Mais moi, je trouve qu'il y a quand même une question aussi, parce que nous, on est globalement d'accord autour de la table sur le fait que les athlètes, c'est pas de la chair à canon et que tu peux pas te permettre de risquer leur vie par rapport à la notion de spectacle. Mais il y a aussi, je pense, une frange de personnes qui se dit que, en fait, la chaleur et plus globalement les conditions de jeu, quand bien même elles deviennent extrêmes, en fait, c'est un facteur qu'il faut intégrer dans la notion de dépassement de soi. Ouais, et que quelque part, ça va avec la notion de sportif de haut niveau. Et que celui qui supporte mieux les conditions qu'un autre, finalement, il a un avantage. Et pourquoi on lui retire cet avantage?
6: On va finir par jouer avec des lunettes de soudeur et puis une combinaison.
2: Non, mais c'est pas Koh-Lanta, Tidjani. Dans ce cas, on va jouer, on met une grosse soufflerie. Alors, Aziz, là, c'est un thème. On met tennis avec soufflerie. Après, on va jouer au Groenland. Après, on va jouer en Amazonie.
3: Moi, je suis d'accord avec toi sur le principe.
6: On dirait pas.
3: Non, mais c'est juste qu'en fait, il faut bien faire cohabiter différents types d'avis sur le plateau, alors quand bien même on est d'accord. Et ce qu'il faut dire à ces gens-là, c'est que la limite, c'est qu'en fait, on n'est plus autant des gladiateurs et des jeux antiques. Exactement. Où tu pouvais te permettre de voir les gens crever au milieu de l'arène. Ouais. À l'époque, on pouvait peut-être trouver ça convenable. Aujourd'hui, évidemment, qu'on ne peut pas ne serait-ce qu'envisager l'idée.
2: Non, mais puis même, quand tu es un athlète, tu as envie de te battre contre les meilleurs. Si demain, tu gagnes contre Sinner parce qu'il a arrêté avec des crampes.
0: Ah, bah oui, aucune gloire.
3: Sauf que.
2: J'ai mieux résisté, top.
3: Ouais, mais Matt, à l'Australian, quand il y a eu l'indice de chaleur qui s'est déclenché pour sauver Sinner Et bah, il était mal embarqué, il est allé se faire sortir par un inconnu italien. Il y a eu la pause, il y a eu la pause, et quand il est venu, et bah, il a gagné son match.
2: Mais le joueur,
0: ça, ça a généré une discussion.
2: Le joueur, il serait pas sorti grandi
0: Mathieu, de cette victoire. Tu sais quoi, si le sujet t'intéresse, pendant la pub, tu vas aller voir sur l'équipe.fr la rubrique Respire. Pourquoi faire du sport sous des chaleurs extrêmes n'est pas une bonne idée. Voilà, on a eu la même idée. C'est hyper intéressant. Il y a plein de scientifiques et de sportifs qui témoignent. Donc, allez vite voir. Et puis nous, après la pub, on va parler basket avec Juju. Entre le titre d'Evan Fournier en Euroleague ou encore la finale NBA qui se poursuit avec Wemby qui ne lâche
3: grand
0: rien,
3: Wemby,
0: qui a encore brillé hier soir pour faire recoller son équipe à deux partout avec un panier complètement fou qui fait le buzz. Les images dans quelques minutes.
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7: On passe aux choses sérieuses ce soir en basket avec le début des play-offs en France avec Monaco à suivre en direct sur la chaîne L'Équipe. Les Monégasques qui vont se présenter, figurez-vous, avec 7 joueurs ce soir. Voilà, on n'a jamais
8: on
7: vu.
8: On descend curseur, hein. 8 là, déjà, c'est pas mal.
7: Je
8: ne
7: sais pas s'ils seront à 5 d'ici la fin des play-offs, mais est-ce que ça va suffire? On va en parler dans l'équipe de choc. Mais d'abord, la question SMS pour gagner 3000 euros. Tiens, c'est Juju qui s'y colle aujourd'hui. Allez, fais-nous, vends-nous la question.
9: T'as la flemme ou quoi, toi?
10: Ouais, t'as pas envie de travailler. Bon, dans quelle franchise américaine NBA évolue Wembanyama? 1. Tottenham Hotspur. 2. San Antonio Spurs. Vous répondez par SMS 1 ou 2 au 71-021. Et l'euro gagnant sera tiré au sort quand, français?
7: Lundi.
10: Ah, il gagnera 3000 euros.
7: Je trouve que tu le vends vachement mieux que moi.
10: Oh, dis donc.
7: Et que Mathieu. Donc.
11: Dorénavant, ce sera.
7: Fais gaffe.
10: Super, merci.
11: Je vais embaucher.
7: Tu vas garder la parole puisque tu le fais si bien et on va aller sur la planète sport. Voilà.
10: C'est parti. Et les Spurs de Wemby ont battu la nuit dernière OKC Oklahoma City, victoire 103 à 82. Il y a désormais 2-2 dans cette série, dans cette finale de la conférence à l'Ouest. On a eu le droit à un Wemby grand cru. Ça a commencé, on va voir sur ces images, par un contre XXL sur Chet Holmgren. Oui, s'il vous plaît. Not in my house, pas chez moi, pas dans ma maison. Et puis Wemby en mode Beezer Butter, hein.
7: Ah, c'est ça le panier.
10: Exactement, il est sur le logo milieu de terrain, juste avant le buzzer de la fin de la deuxième quart-temps. Pas de problème, c'est la première fois NBA qui réussit un tir pareil, Wemby. Il a remarqué 33 points dans ce match, dont 21 dans la raquette, dans la peinture. Regardez-moi ce dunk, main gauche pour Wemby. Victoire donc assez large des Spurs. Le cinquième match aura lieu à OKC, à Oklahoma City, dans la nuit de mardi à mercredi. Mais là, Mathieu, San Antonio, ils se sont parfaitement relancés. Ils vont aborder le prochain match gonflé à bloc. Et on sait que les matchs 5, c'est souvent des matchs pivots. Une fois que tu gagnes le match 5, bah, t'es à un match de la qualification après.
12: Ouais, c'est ça. Il fallait absolument une réaction. Ça faisait deux défaites d'affilée. Donc, ils ont changé quelques petites choses. Ils sont repris tactiquement. Déjà, ils ont arrêté de faire des prises à deux sur SGA, chez Jarius Alexander. Parce que du coup, ça ouvrait beaucoup trop les autres joueurs. Et ils souffraient des tirs à longue distance. Ensuite, ils ont recommencé à donner un peu plus à manger à Victor dans la raquette, parce que c'est quand même le point fort. Quand t'as un mec qui fait 4 mètres sous le panier, faut quand même l'utiliser.
10: Il se cogne.
12: Et puis, surtout, ils ont changé leur transition offensive. Eux, leur qualité, c'est le joueur rapide.
10: Ouais.
12: Et là, ils étaient un peu plus lents sur les dernières sorties. Beaucoup prenaient plus de temps, des sorties plus tactiques. Là, ils ont remis de la vitesse pour déstabiliser cette équipe de Casey. Et ça a été payant. Ils ont vraiment dominé tout le match. Maintenant, on va voir s'ils vont réussir à faire la même chose à l'extérieur. Ils retournent à OKC, à Oklahoma. En tout cas, cette série, on savait qu'elle allait être longue. Ça allait jouer sur des détails. C'est un peu une sorte de partie d'échec. Maintenant, on va voir si ça va durer.
10: Après le match, nos confrères américains ont demandé à Wemby qu'est-ce qu'ils ont changé finalement pour l'emporter. Écoutez-le.
13: On a parié sur ce qu'on savait faire, sur qui on était. Comme je disais plus tôt, fallait rien changer, fallait juste être meilleur.
10: Oh. Fallait rien changer, ça fallait être juste meilleur. C'est simple, non, Pierrot?
14: Ben ouais, ben après, il a une façon de voir le basket qui n'est pas le même que les autres non plus. Déjà, il est plus grand, donc la vision est.
7: Il le voit d'en haut.
14: Voilà, bien sûr. Non, mais c'est. Je trouve qu'il diffuse à l'intérieur de cette équipe quelque chose de fou, parce que le complexe d'infériorité, tu le gommes tout de suite. En fait, si tu as de l'ambition, bah, tu te mets à la hauteur de tes ambitions et tu essaies de faire des matchs pour ne pas avoir de regrets. On avait commencé ces playoffs avec Erwan qui nous disait que ça allait être un vrai test justement contre Casey. Franchement, ils sont plus qu'à la hauteur, quoi. Et moi, j'ai pas de certitude sur l'issue parce qu'ils sont capables de faire des matchs de fou furieux. Même si t'as Casey en face qui gère de temps en temps, je suis pas sûr qu'ils soient dans des chaussons pour la finale.
7: Tu les attendais pas à ce niveau,
14: on est. Ben non. Mais c'est bien parce qu'ils cassent les codes et il arrive à rentrer dans leur tête en leur disant. On est aussi bon qu'eux, en fait. Peut-être même meilleur si jamais on fait ça.
8: Il prend aussi les choses en main, parce que sur le match d'hier, dès le début, tout de suite, tu sens qu'il prend ses responsabilités, que tout de suite, il prend les tirs,
14: Lui les prenne, Tid, c'est une chose. Le fait de diffuser le message à l'intérieur des têtes des autres, c'est pas la même.
8: Oui, mais en fait, il est quand même tellement, on va dire, figure d'incarnation et de leadership et locomotive sportive dans cette franchise des Spurs, que le rendement de l'équipe est quand même énormément conditionné par ce que lui va faire. Et sur le match précédent, il avait été mis en difficulté parce qu'il y avait eu un plan et qu'il lui était rentré dedans. Mais là, en fait, tout de suite, la volonté d'apporter une réponse. Donc, c'est quand même c'est un facteur déterminant.
2: Un autre Français a brillé sur les parquets de basket hier, et c'était sur la chaîne L'Équipe. C'est Evan Fournier, qui a été élu MVP du Final Four, de cette Euroleague. C'est le deuxième Français à le faire. Vous savez qui est le premier, les copains?
8: De Colo.
2: Bravo, titre de Colo avec Moscou. En 2016, Evan Fournier a remporté la plus prestigieuse compétition européenne en battant, dans un match irrespirable, le Real Madrid. C'était à suivre hier soir sur notre antenne. Ça se passait à Athènes, devant des milliers de supporters grecs. Victoire 92 à 85. Ça faisait 13 ans que l'Olympiakos courait après ce titre. Et Evan Fournier, lui, il a inscrit 20 points. Il a pris 5 rebonds, délivré 4 passes, provoqué 5 fautes. Bref, un match de MVP. Et il décroche surtout son premier titre international, le plus prestigieux trophée en Europe.
7: Le mec a jamais rien gagné d'autre.
2: Non, jamais rien gagné de
12: NBA,
2: significatif. Franchement, moi, Pierrot, hier, j'étais supporter d'Evan Fournier. Pas forcément de l'Olympiakos, mais j'étais à fond derrière lui.
14: Moi aussi, c'est comme s'il avait répondu au rendez-vous qui lui avait été fixé avec ce club depuis le début où il a signé. On le sent avec la banane et investi un peu d'une mission dans cette équipe. Et c'est un club qui est particulier, avec des supporters particuliers. Il y a plein de choses à l'intérieur de ce club où il a été accueilli comme une rockstar. Et je me souviens qu'il n'avait pas une dette envers les supporters du club, mais il s'est senti investi d'une mission. Là, il a la banane, il se régale, il est bon. C'est fantastique pour lui. Je suis très content pour lui parce que c'est un gars qui est assez émotif quand même. Et d'avoir quelque chose de tamponné comme ça à la fin de la saison, c'est bien pour lui.
2: Mathieu, pour moi, ça valide son entrée dans la case des très, très grands joueurs de basket français. Il lui manquait un titre significatif en club. Il est allé le chercher dans un club qui vit pour le basket, dans un pays qui vit pour le basket.

0: du plaisir, il a juste envie de jouer. Et voilà, on est vraiment tous contents pour lui de cette réussite.
1: Il va replonger, hein?
2: Bah, sans doute,
1: Il va y
2: oui.
1: rester, hein?
2: Je crois qu'il est
3: Et je
2: sous
3: pense
2: contrat
3: qu'il peut
2: encore
3: rester.
2: jusqu'à la
3: Ah, bah
2: saison
3: oui. Ah, mais ça peut être une
1: prochaine.
3: vraie aventure
1: Ouais.
3: pour lui, hein.
2: Toujours dans l'actu basket, ce soir sur la chaîne L'Équipe à partir de 21h, c'est le match 1 des quarts de finale de play-off de Betclic Elite. Monaco affronte Bourg-en-Bresse, ça se joue au meilleur des trois matchs. Eli Okobo sera présent côté Monaco, lui qui était en grève pour salaire impayé ces derniers temps. Il recevra d'ailleurs ce soir son trophée de MVP de la saison régulière. Et comme le disait Français tout à l'heure, Monaco se présentera avec 7 joueurs pro dans son effectif. La faute à des joueurs blessés ou suspendus, je pense à Mike James qui est suspendu. C'est commenté ce soir par Benoît Cosset ou encore Pape Philippe Amagou. Et demain, le Paris Basketball affronte Strasbourg. Ce sera toujours à suivre sur notre antenne à partir de 21h. Dans l'actu rugby maintenant, l'UBB, l'Union Bordeaux-Bègles, a réalisé le doublé en Champions Cup samedi dernier. Ils ont gagné son niveau contre Leinster assez largement. Hein, victoire 41-19, une démonstration de force. Les joueurs ont paradé dans les rues bordelaises hier après-midi, puis ils ont été acclamés ensuite à Chaban-Delmas. Mais cette finale, elle a été marquée notamment par les deux essais de Louis Biel-Biarret. L'ailier français porte désormais son total à 34 essais cette saison, toutes compétitions confondues. C'est 11 en sélection, 23 en club. Il truste aussi les récompenses individuelles. Il a été élu meilleur joueur de la Champions Cup. Il a remporté les deux dernières éditions de la Champions Cup avec l'UBB. Il a remporté les deux derniers tournois destination avec les Bleus. À chaque fois, il a été élu meilleur joueur du tournoi. Bref, Pierrot, c'est à lui le rugby français. C'est la grande star du rugby français. Il a surpassé pour toi Antoine Dupont maintenant.
1: Attention quand même.
3: Ah bah maintenant, oui, c'est sûr. Bah non, mais après, faut être contextualiser un peu le truc. Je comprends qu'Antoine Dupont ait révolutionné un peu le rugby et que c'est un peu un extraterrestre dans son monde. Après, force est de constater que cette saison, la lumière est que sur lui. Il est en train de bluffer tout le monde. Il pète tous les records. Donc, je veux bien qu'Antoine Dupont soit là. Mais Louis Elbarré, il est comme ça. Donc, c'est qu'une histoire de temps. Je ne sais pas si Antoine Dupont va récupérer et va revenir un peu dans le game en termes de rugby international et même avec son club. Mais c'est une fusée, lui, en fait, que ce soit sur le terrain et en dehors, même en termes de marketing. Il fait plein de campagnes avec des marques et ça va devenir une figure du rugby français, c'est sûr, et mondial.
1: Il a couiné.
2: Ouais, t'as fait la moue.
4: Ah, parce que j'ai quand même du respect pour ce qu'a réussi à devenir Antoine Dupont.
3: Mais
4: au-delà.
3: C'est pas un manque de respect, ce que j'ai dit.
4: Non, mais quand je dis c'est pas une question de manque de respect, mais je veux dire, l'incarnation qu'est Antoine Dupont aujourd'hui dans le sport français, au-delà même du rugby, avec tout le respect que j'ai pour les performances de Biel-Biarret, qui est clairement sur une phase ascendante, qui sportivement est peut-être là pour le coup le joueur du moment dans le rugby français.
2: Pour toi, il a pas dépassé son sport.
4: Il manque un truc. Il va falloir que dans une grande compétition internationale, il fasse gagner la France.
3: Les Six Nations, c'est pas n'importe quoi non plus.
4: C'est pas n'importe quoi,
1: mais
4: ça
1: passe. Le meilleur joueur du monde, c'est autre chose.
4: Oui, je pense qu'Antoine Dupont a une aura encore pour le moment qui surpasse celle de Louis Biel-Biarret. Ce qui ne veut pas dire que sportivement, ce que fait Biel-Biarret n'est pas extraordinaire.
2: Dernière info de cette Planète Sport à vous donner, de la Formule 1 avec le Grand Prix du Canada et la nouvelle victoire de l'Italien de Mercedes, Kimi Antonelli, quatrième succès de suite pour le pilote de 19 ans. Vous voyez là à l'écran. Son coéquipier George Russell, vous le voyez là à l'image, n'a pas eu la même réussite. Il a dû abandonner au 30e tour, la faute à une panne moteur qui a stoppé son élan. Pas content le Britannique, comme vous le voyez sur ces images. Lando Norris, lui aussi, a abandonné. Le podium est complété par les vieux briscards, Lewis Hamilton et Max Verstappen. Notons aussi la très belle course d'Isaac Hadjar qui termine à la 5e place malgré deux pénalités.
1: Pas mal.
2: Matt, tu t'es régalé hier. D'abord Antonelli qui a désormais 43 points d'avance sur George Russell. C'est lui le patron de cette saison de F1.
0: Ouais, je me suis régalé déjà pour répondre à notre première question. C'était un beau Grand Prix. Il y avait de la bataille un peu partout. Longtemps entre Russell et Antonelli, ça bataillait beaucoup avant que Russell, malheureusement, ait sa panne moteur. Derrière aussi, il y a du suspense un peu à chaque étage. On aimerait qu'il y ait un peu plus de bataille entre écuries, même si Ferrari revient bien, mais on sent que pour le moment les Mercedes sont vraiment au-dessus et il y a un écart. Mais vu que ça laisse en interne batailler entre pilotes de la même écurie, donc du coup ça laisse en tout cas du suspense et du plaisir à regarder. On voit que ça se déplace, ça bataille, donc c'est cool.
2: Pierrot, enfin Isaac Hadjar qui réalise sa meilleure course depuis qu'il est chez Red Bull. On a envie de dire, c'est un ouf de soulagement, non ?
3: Oui.
2: Il termine cinquième, là.
3: Oui, c'est un ouf de soulagement. Enfin, c'est un gamin qui est impertinent aussi, comme Antonelli, un petit peu, cette nouvelle génération qui n'a pas froid aux yeux et qui a envie de prouver des choses aussi. Mais moi, je n'ai absolument jamais remis en question son pilotage. C'est vraiment l'évolution de la voiture, même Verstappen a peiné, même si hier il finit sur le podium. Voilà, c'est une évolution.

0: la voiture progresse, mais il est aussi dépendant de ce qui se passe aussi à l'intérieur de l'écurie. Mais je ne suis pas du tout inquiet pour Isaac Hadjar, mon cher Juju.
1: Montide, les vieux briscards, Lewis Hamilton, Max Verstappen qui finissent sur le podium, va falloir compter sur eux vraiment cette saison ou pas trop?
2: Ah, on est toujours dépendant de ce qu'on vont être les évolutions des différentes voitures avec une nouvelle réglementation dont chacune des écuries doit prendre la mesure. Et on voit McLaren en début de saison nous paraissait en difficulté. Là, ils ont l'air un peu mieux, même si hier ça ne s'est pas vérifié. Mais en fait, pour moi, l'enseignement principal, c'est quand même que Antonelli, il a presque un double break d'avance au championnat du monde des pilotes, ce qui était inattendu. Et puis surtout, on a ressenti la tension compétitive entre les deux pilotes pendant tout le week-end. C'est-à-dire que même pendant la course sprint et pendant la course, Matt l'a dit, il y a eu vraiment des vraies passes d'armes avec de la tension.
3: Du suspense, de la concurrence, pas comme à Roland Garros. Voilà, on en revient. Je te coupe, c'est la fin de l'équipe de choc. Je vous laisse me rejoindre pour la photo finale. Le temps pour moi de vous parler de ce qui va arriver tout de suite. Prends ta coupe, Mathieu. L'équipe Giro, vous le savez, comme tous les soirs, 18h05, le résumé. Alors, il n'y a pas de course aujourd'hui, c'est repos. En revanche, vous allez pouvoir revivre le résumé de l'étape d'hier. C'était la 15e avec Vingegaard en rose, grand favori. Ne ratez pas les meilleurs moments de l'étape de dimanche dans quelques minutes. Attendez, je sais pas comment mettre. Oh non, parce que je transpire des essais. À demain.
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0: Alors, étape courte, hein. Ça, 133 km seulement, mais c'est pas parce que c'est court que ça va pas être violent, puisqu'on aura tout de même deux ascensions de première catégorie, dont une dès le départ, l'ascension de Saint-Barthélemy. Donc attention, je pense que tout le monde a été sur les entraîneurs ce matin. Et puis au milieu, deux ascensions de troisième, première catégorie, puis l'ascension finale. L'ascension de Pile, 16 km à près de 7% de moyenne, une montée assez régulière, mais pas beaucoup de vallées. Donc on s'attend à une grosse explication entre les gros favoris ce Giro dans l'ascension de Pile, mais on peut imaginer que des grimpeurs vont profiter de la première ascension de Saint-Barthélemy pour tenter des coups.
1: Ouais, pas attendre trop non plus, il regarde Narvaez, l'équatorien qui surveille. Il est en train de craquer Garofoli.
2: Bizarre qu'il soit.
0: Il veut l'enfermer. Il veut l'enfermer. Ah, il lui ferme la porte.
2: C'est ça. Ouais, ouais,
0: il lui ferme la porte. Bon, à mon avis.
2: Bon, il peut passer à gauche là.
0: Arrieta va ouvrir sur la droite pour permettre à Narvaez de passer sur la gauche s'il ne trouve pas l'ouverture. Non, mais c'est bien joué comme un pistard. En haut du virage. Mais regardez.
2: Mais
0: oui, non, mais bien joué.
1: À gauche pour l'équatorien.
0: Et bien joué hein, de la part Garofoli quand même. Hein. Mais il ne s'est pas fait piéger. Hein. Narvaez.
1: Comment on ne le fait pas à lui.
2: Bon, Magné pourra être fier du travail de son équipier. Hein.
1: Emmené par Igor Arrieta. Jonathan Narvaez.
2: Et il anticipe.
1: Qui va essayer d'aller faire
0: ferme
1: le sprint.
0: La porte.
1: Allez,
0: ferme
1: c'est
0: la
1: parti.
0: Porte.
1: Garofoli pour essayer d'aller sauver le maillot cyclamen. Jonathan Narvaez. qui va faire parler sa pointe de vitesse. L'équatorien est le nouveau leader virtuel du classement par points. Il est virtuellement le maillot cyclamen ce soir de ce Giro. Pour un point seulement, ils étaient séparés de 11 points. Il vient de marquer 12 points. Vous savez que Paul Magné est en tête de ce classement depuis le premier jour.
3: Alors, l'image est incroyable.
1: La souffrance.
2: On donne tout là. Regardez la différence des visages. Sepp Kuss respire à peine.
0: Mais c'est bon, il y a le bon Samaritain qui vient là arroser son équipier. L'objectif pour la Visma, c'était de ne pas laisser trop de champs à l'échappée. Et ses équipiers ont fait un boulot parfait. Et maintenant, Vingegaard va essayer de s'imposer.
1: Le cinquième du général est en train de perdre le contact.
0: Eulalio, Derek G, Harper.
1: Aïe, aïe, aïe, c'est en train de craquer. La fin du rêve en rose pour Afonso Eulalio.
0: Et c'est Matisse aussi.
1: Ouais, c'est Matisse qui essaie de revenir au contact de Derek G. Essayer de rester dans la roue du Canadien qui va revenir à son rythme. Et Eulalio en danseuse pour essayer lui aussi de rester au contact du Français. Réintégrer le groupe Jonas Vingegaard. Ainer Rubio, Giulio Ciccone repris à 5 km de l'arrivée. Ce sera bien une explication entre les favoris à la victoire finale sur cette étape. La 14e étape du Giro, coché par Jonas Vingegaard, qui sera peut-être le vainqueur dans 5 km. Aïe. Aïe, Giulio Pellizzari qui est en train de perdre définitivement le contact. Hein. Vous le voyez, c'est Yann Hirt devant lui. Ce sont les coureurs qui ont été distancés de l'échappée. Oh, Redsman.
0: Et c'est parti.
1: Redsman qui est distancé au moment où Jonas Vingegaard passe à l'attaque. 4 km 600. La réaction de Félix Gall à son rythme.
2: Regardez, ouais. Piganzoli incapable hein, de suivre Félix Gall. C'est pas bon pour le moral, ça.
0: Ouais, Félix Gall qui n'a pas pris le risque de suivre la route Vingegaard. Je pense que techniquement, il peut le faire. Mais il sait que s'il prend directement le sillage du Danois, il risque de se faire exploser. Donc, il préfère monter au train comme il l'avait fait sur le blockhouse. Il avait essayé dans un premier temps de suivre l'attaque du Danois. Et après, c'était mis au rythme. Il n'avait pratiquement rien perdu sur les pentes du blockhouse. Et on verra si ici au Pila, il arrive à bien limiter la casse.
1: Sans forcer, Jonas Vingegaard, une seule attaque et déjà seul sur les pentes de cette ascension de Pila. Félix Gall va essayer de revenir. Le retour de Giulio Pellizzari, de Jay Hindley sur Davide Piganzoli, le jeune Italien qui va essayer de rester dans la roue de l'Australien maintenant. On n'est pas si loin, hein. On n'est qu'à 12-13 secondes de Félix Gall.
2: Ah hein. Oui, ça se resserre hein, pour la deuxième place.
0: Ouais, tout le monde perd du temps hein, sur Vingegaard, mais on limite la casse, on va dire.
1: Le maillot rose, le prendre tout trop tôt, ça ne servait à rien pour la Visma Lease Bike. On n'avait pas envie de s'embêter avec ça. On rappelle que Jonas Vingegaard a été malade également en début de semaine. Peut-être que cela peut expliquer sa performance sur le contre-la-montre de mardi. En tout cas, il va mieux. Il est à 100%. Ça a été confirmé ce matin en zone mixte par l'intéressé, par ses coéquipiers. Victor Campenaerts nous l'avait dit. L'objectif, c'est de remporter cette étape, de porter le maillot rose ce soir. Eh bien, ce sera chose faite dans 500 mètres maintenant. Et ces trois-là ne devraient pas revoir Félix Gall, messieurs. Même si, 9 secondes. Dans la bagarre, on n'a plus de nouvelles de Mathis Rondel. On n'a plus de nouvelles d'Egan Bernal non plus. On surveillera tous ces garçons. On fera le point sur le classement général sur le plateau des Rois de la Pédale dans quelques minutes. Moins de 500 mètres à parcourir. Jonas Vingegaard se dresse une dernière fois sur les pédales avant de pouvoir savourer dans quelques instants son troisième succès sur ce Giro 2026. Un grand tour qu'il découvre et un grand tour qu'il espère remporter. Il est en train de bâtir ce succès, marche après marche. Jonas Vingegaard, dans une semaine et un jour, nous serons à Rome et nous connaîtrons le vainqueur de ce 109e Giro. Jonas Vingegaard va s'imposer aujourd'hui ici du côté de Pila après le Blockhaus, après Corno et l'escalé. Le plan était parfait, pas le moindre accroc. Toute l'équipe a roulé, tout le monde a fait sa part de boulot tout au long de la journée. Chacun avait un job aujourd'hui. Et à la fin, il fallait conclure. Jonas Vingegaard, en attaquant à 4 500 km, s'impose en solitaire. Personne, pas même son coéquipier Davide Pigonzoli, n'était en mesure de suivre. Il s'est défait des Arensman, des Félix Gall, pour remporter sa troisième victoire sur ce Tour d'Italie. Il prend la tête également du classement général. C'est le 26e coureur de l'histoire à avoir porté le maillot de leader sur les trois grands tours. Il y a Jonas Vingegaard et il y a les autres sur ce Giro 2026. Victoire du Danois de la Visma Lease Bike, Jonas Vingegaard.
2: Victoire nette, sans bavure. J'ai pas l'impression qu'il était au bout de lui-même pour remporter cette étape.
1: C'est le premier Danois à porter le maillot de leader sur les trois grands tours. Il sera en rose demain en direction de Milan avant la deuxième journée de repos. Félix Gall va terminer deuxième, comme au Blockhaus, comme à Corno et l'escalé. Le deuxième meilleur grimpeur derrière Jonas Vingegaard, c'est bien l'Autrichien. Et puis Jay Hindley qui est en train de s'arracher pour aller chercher la troisième place. Derrière lui, il y a son coéquipier Pellizzari et le coéquipier de Vingegaard, Davide Piganzoli.
4: Il aura quand même bien limité la casse, l'Autrichien, pour terminer. Allez, à un peu moins d'une minute de Vingegaard.
1: Regardez ce monde. 48 secondes sur la ligne. C'est plus que correct pour Félix Gall qui, une nouvelle fois, a montré qu'il était en mesure. Alors, peut-être pas de rivaliser, mais peut-être pas de faire jeu égal, mais de faire mieux que limiter la casse. Face au Danois, Piganzoli.
2: Il est venu prendre la bonif à Pellizzari.
1: Le voici Afonso Eulalio, la fin du rêve en rose pour le Portugais de la Bahrain Victorious.
4: Qui va se battre jusqu'au bout, qu'il a perdu sa tunique rose. Mais l'objectif pour lui maintenant, c'est peut-être de faire un bon classement général. Et ça passe par ça, un sprint pour rejoindre la ligne d'arrivée.
1: Il l'aura défendu de la plus belle des manières, ce maillot rose. Il se sera donné corps et âme pour cette tunique, pour le Maglia Rosa, si précieux en Italie. Le légendaire maillot rose. Il l'aura défendu bec et ongles sur le contre-la-montre, notamment de 42 km qui n'était évidemment pas à son avantage. Il aura tenu bon, il perd la tunique de leader aujourd'hui. C'est le Danois, Jonas Vingegaard, qui sera en rose dans quelques minutes sur le podium et nouveau leader du Tour d'Italie.
4: Je vais vous la faire rapide, car il n'y a pas grand chose à se mettre sous la dent. Étape toute plate, moins de 200 mètres de dénivelé sur les 157 km proposés entre Voghera et Milan. Un petit sprint intermédiaire après une heure de course à Pavie, ou Pavia si on l'a fait à l'italienne. Et après, direction Milano, où on aura 4 boucles de 16 km, un peu plus de 16 km à parcourir dans les rues de Milan.
1: Le dernier tour pour les 4 hommes de tête. Le peloton qui va passer sur la ligne à son tour, emmené par Lucas Kubic. Tout le monde pour l'instant bute sur ces 4 hommes de tête, même le 9e du classement général. Derek G, le champion du Canada, a été obligé de venir prêter main forte à cette équipe Lidl Trek. Mais pour l'instant, eh bien, il y a toujours ce matelas d'avance, cette demi-minute qui permet à ces quatre-là d'y croire encore. Ça grimace, mais ça tient pour l'instant.
2: Garcia Cortina qui se sacrifie pour le moment pour Aoulard.
4: Allez, Baïs, il se sacrifie hein, pour Maestri, Medvernes, ici en deuxième position, on le rappelle, est le coureur le plus rapide.
2: On ne rentrera plus.
4: Non, c'est
1: le
4: fini.
1: Le peloton est battu. Les sprinteurs vont être battus aujourd'hui. Coup de tonnerre sur Milan. Ce sont les quatre hommes de tête qui devraient se disputer la victoire. Avec Jonathan Narváez, qui est là quand même, en embuscade pour aller marquer les points.
2: Chute au sein du peloton.
1: C'est tombé dans ce peloton. Et la victoire qui va se jouer devant.
4: Entre Marcelluzzi, entre Maestri, Edvernes, le grandissime favori.
1: Mirko Maestri pour la Polti Visite Malta. Marcelluzzi pour la Bardiani ou Frédéric Vernes pour la formation. Uno X Mobility.
4: Oh, il lance de loin. Il lance de loin, Edvernes.
1: De très loin, de trop loin peut-être le coureur de l'équipe Uno X Mobility.
4: Passe.
1: Frédéric Vernes qui s'impose à Milan.
2: Et Groenewegen qui va régler le peloton.
1: La victoire de Frédéric Vernes, ce sont les échappés qui s'imposent aujourd'hui et qui viennent conclure cette 15e étape complètement dingue.
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4: Bonsoir à toutes et à tous et bienvenue en direct sur la chaîne L'Équipe, la chaîne où il fait bon. Oui, on a mis la clim même pour vous, regardez, on vous envoie plein de bonnes ondes, un peu de fraîcheur et de l'actu foot. C'est l'équipe de Greg, saison 5, épisode 179 et ça commence chaudement maintenant.

0: semaine, on est lancé avec une semaine de Ligue des Champions. Je sais pas si vous vous rendez compte, c'est une semaine de finale de Ligue des Champions avec une équipe française. Voilà, voilà ce qui arrive. Et puis derrière, ce sera la Coupe du Monde. On s'arrête pas, hein ? Comme dans les bronzés, je m'arrête pas, je suis lancé. Autour de la table, les mecs, avec nous, bonsoir, Tina, comment ça va ?
1: Ça va et vous, Greg ?
0: Bah, je suis content de vous accueillir.
1: Bah, moi aussi, j'adore être là.
0: Regardez à vos côtés, il y a Swan, bonsoir, mon petit Swan, ça va bien ?
2: Ouais ? Ça va bien.
0: Et Pierre également, bonsoir Pierre.
3: Ça va, Greg ?
0: Comme c'est l'été, je fais que les prénoms ce soir.
3: Passe un petit coucou au jeune Amaury qui vous regarde tous les soirs et qui est supporter de Lens et qui avait trouvé le bon pronostic avant la finale et je lui ai promis que je passerai un petit bonjour.
0: Eh bah, ben bravo Amaury, en plus dans le groupe, l'équipe s'appelait Amaury, c'est toujours bien. Hein. Ah. Franchement, je vais vous dire, ça marche nickel. Bonsoir Bruno.
4: Salut Greg.
0: Ça va bien ? Chacha, bonsoir Charlotte.
5: Bonsoir Greg.
0: Merci d'être là. Et Romain, bonsoir Romain.
6: Salut Greg.
0: Voici le sommaire de l'émission. Regardez de quoi nous allons parler aujourd'hui. L'Argentine tremble. La peur. On va parler de peur. Lionel Messi est sorti à 3 semaines de la Coupe du Monde. Évidemment, c'est un événement. Il faisait à peu près cette tête-là. Là. On a choisi la bonne photo, pour le coup, pour illustrer sa blessure. Yamal sera bien là. Lui aussi, il est blessé. Lui aussi, il ne joue pas. Lui aussi, il refuse actuellement de taper dans un ballon. Mais il est dans la liste de l'Espagne. On y a mis aussi Fabian Ruiz juste à côté. Du repos, est-ce que c'est avantageux ? C'est la question qu'on va se poser. Est-ce que c'est même un avantage considérable quand on est le PSG, qu'on a une longue saison, deux longues saisons même, et qu'on a un tacticien hors pair comme Luis Enrique ? On en parlera. Et puis, Tourelle a mis le feu. Alors, lui, il a pris la liste de l'Angleterre. Il a dit, je vais leur mettre un why, les gars, c'est énorme. Un Allemand qui met le feu à l'Angleterre, très honnêtement. C'est très étonnant, l'histoire bégaye. Et puis un été tout sauf sage, c'est le comment de ce soir. Comment Lens va vivre un été tout sauf sage avec Pierre Sage, justement, c'est parmi ce jeu de mots, la construction ou la reconstruction d'un effectif, compenser les départs et puis assumer la Ligue des Champions, le championnat et les ambitions, évidemment, pour le Racing Club de Lens. On aura le petit filet, on aura deux jeux ce soir, on jouera au 100 mètres et au survivant, le zapping, le hat-trick. Bref, ça va être une émission très complète. Voici tout de suite l'immanquable du soir. Et c'est tellement complexe, je crois que j'ai oublié de vous parler du foutoir mercato, enfin l'immanquable mercato, anciennement foutoir mercato. Il se passe beaucoup de choses déjà au niveau des signatures. On fera un point complet. Bon, Messi qui sort blessé à 3 semaines de la Coupe du Monde. Qu'est-ce qui s'est passé, mon cher Romain ?
6: Eh bien, l'Argentine retient ce souffle, le monde du football retient son souffle, clairement. Tout se passait bien, pourtant, pour Lionel Messi. La nuit dernière, 2 passes décisives lors du match entre l'Inter Miami et Philadelphie. Vous voyez la première passe ici. Bon, la deuxième, elle est plutôt involontaire, mais en tout cas, elle est comptée comme une passe D. Mais toujours est-il qu'après ça, eh bien, il est sorti sur blessure à la 73e. Il a réclamé le changement après s'être tenu la jambe gauche. Bon, vous voyez, il a l'air de marcher à peu près normalement, mais bon, c'est à surveiller quand même. Les échos qui arrivent des États-Unis indiquent un choix de sortir, on va dire, par prudence. On ne prendra absolument aucun risque. On rappelle que l'Argentine joue son premier match le 17 juin, donc quasiment une semaine après le début de la Coupe du Monde, ce sera face à l'Algérie.
0: Swan,
6: Greg.
0: Bien, oui. Bien évidemment, on ne va pas faire peur à toute l'Argentine, même si le but, c'est de les battre en finale. Hein, ça, il n'y a pas de débat, en tout cas en ce qui concerne ma passion pour cette Coupe du Monde. 3 ans et demi que j'attends cette revanche. Mais on ne peut pas dire quand même qu'ils doivent se réveiller tranquillement. Parce que non, mais des blessures de joueurs avant une Coupe du Monde, on a subi ça. Hein, c'était en 2002, on a vécu à d'autres moments. D'autres joueurs en 2018 n'ont pas pu jouer. C'est quand même pas, même si c'est de la précaution à la Dembélé, une très bonne nouvelle pour l'Argentine.
7: Ah, c'est jamais sympa de se réveiller le matin avec le bon dieu du football boite. Après, quand on voit les images de Romain, quand on voit ce qui revient globalement, on se rend compte que c'est peut-être une petite lésion, qu'il y a de la précaution. Après, il y a 3 semaines, il y a une Coupe du Monde qui est plutôt longue. Il a le droit de l'emmener et de ne pas lui faire jouer le premier match.
0: Je ne suis pas en train d'annoncer le forfait ce soir, hein. C'est pas ça que je dis. Hein.
7: Moi, c'est ça que j'ai compris quand vous me parlez,
0: non.
7: Greg, désolé.
0: Swan, vous êtes un déconneur, mais quand même.
7: Non, mais globalement, oui, la petite inquiétude, elle est là. Après, je crois qu'il y a... Oui, je vérifiais, il n'y a que Charlotte qui a fait beaucoup de...
0: Alors attention, parce que Charlotte ici est l'autre docteur gros mollet. Alors pas pour ses mollets à elle, mais c'est le nom qu'on a donné à Ludo Bragnac, donc elle sera notre doctoresse dans
7: non,
0: un
7: mais
0: instant.
7: Globalement, il n'y a pas un joueur après des saisons pareilles avant une Coupe du Monde qui va arriver en pleine possession de ses moyens sans bobo à la Coupe du Monde. Messi, bon, il a
0: tout le monde sort mal. Pas à 3 semaines de la Coupe du Monde d'un match.
7: Non, mais c'était un match pour, enfin, j'allais dire c'est un match en bois. Il y a 4-4, il pense qu'à la Coupe du Monde, ça va aller.
2: Vous voulez dire que c'est l'équivalent d'un Paris SG, Paris FC pour un joueur qui est Ballon d'Or avant une finale Ligue des Champions, une
7: Coupe du Monde ? Je pense qu'il est plus préoccupé par ce qui va lui arriver cet été que par ce match. Mais oui.
2: On va aller voir le docteur GM, comme ça, je vais pas dire.
7: Pas besoin de rendez-vous ?
2: Non, pas besoin de rendez-vous. Non, vous savez, on a pris rendez-vous dans le déjeuner, on est une équipe très organisée. Bonsoir Charlotte Largeret.
1: Bonsoir.
2: Non, mais Charlotte, vous nous disiez, bah ouais, mais une petite liaison, c'est jamais neutre. Vous nous avez fait un peu peur sur Dembélé l'autre fois.
1: Oui, mais là, c'est quoi ? C'est disque jambier.
2: Ah non, mais parce que là, évidemment, bah, bien sûr, comme il a joué à Barcelone, on touche pas au dieu du football, comme l'a dit. Ok, je comprends, mais de manière partielle.
1: Je suis pas du tout inquiète. Je suis pas du tout inquiète. Il est en préparation, parce qu'on rappelle, en MLS, ils ont commencé en fin février. Donc, en préparation, il avait déjà eu des petits pépins musculaires. Donc non, je pense que c'est pas grand-chose. C'est peut-être une petite récidive de la cicatrice qui tire. Donc, il a pris aucune précaution. Et le fait qu'il ne boite pas, ça montre beaucoup de choses, donc ça veut dire que ça tire pas énormément. C'est juste que quand le muscle est bien tendu, bah là il y a un peu plus de sensibilité. Donc moi je suis absolument pas inquiète.
2: Il connaît son corps.
1: Il se connaît par cœur, ultra. Et encore lui, je pense qu'il s'écoute plus. Donc, un peu de souci.
6: Charlotte l'a brièvement évoqué, Lionel Messi. Alors il a eu quelques toutes petites blessures cette saison, deux en l'occurrence. Ça lui a fait manquer 5 matchs seulement. Comme a dit Charlotte, la saison a commencé, on va dire au début de l'année 2026. Donc c'est pas énorme quand même. Et de façon générale, Messi c'est un joueur qui n'a pas connu de très grosses blessures dans sa carrière. Et qui n'est pas réputé pour ça.
2: Une fois que j'ai dit que je voulais ma revanche, Pierre, comme beaucoup de Français, j'imagine, la réalité, c'est qu'on ne peut pas imaginer quand même cette Coupe du Monde sans le dernier point de foule de Lionel Messi, ses adieux, que ce soit pour lui, Ronaldo, Neymar, on a déjà fait un thème là-dessus. Pas ça, quoi. Pas maintenant, pas après tout ce qu'il a fait.
3: Ouais, et puis on nous a tellement parlé que c'était la dernière Coupe du Monde de ces joueurs-là, qu'effectivement, il y aurait une déception au dernier moment si ça n'arrivait pas. Mais non, personnellement, je vois pas Messi rater sa Coupe du Monde. Je pense même que c'est un excès de prudence de sa part, sans doute. Il sait très bien que s'il tire un peu plus, ce qui va lui arriver, il connaît ses jambes mieux que personne. Et donc, il a pas voulu prendre de risques. Maintenant, tu te fais pas 3 ans et demi en plus après la Coupe du Monde que t'as gagné si c'est pour au dernier moment de pas y aller, prendre un risque ou quoi. Donc, je le vois pas vraiment. Je pense que c'est vraiment une limite zèle de prudence.
2: Alors, puisque personne ne veut faire trembler nos téléspectateurs ce soir, on va aller voir Léna, qui fait trembler l'Argentine. Enfin, pas elle, mais eux, ont peur.
4: Je peux vous dire que la presse argentine tremble. Elle est très préoccupée par cette nouvelle. El Grafico, le quotidien de sport, titre « Inquiétude, Messi blessé à 18 jours de la Coupe du Monde. Il est allé directement au
2: vestiaire. » C'est la même photo ? Là, on dirait qu'il vient d'être abattu, quand même. Donc, c'est un peu bizarre. Quand même.
4: La nôtre était meilleure. Ouais. Et pour le journal Olé, alerte Messi pour le Mondial. À 3 semaines de la Coupe du Monde, le numéro 10 passe des examens après avoir ressenti une gêne à l'arrière de la cuisse gauche. Donc quand même, on en parle en Argentine, on est inquiet.
2: Regardez, on ouvre
4: l'émission.
2: Non, mais on ouvre l'émission de foot avec. C'est bien légitime, en fait, parce que c'est Lionel Messi, tout simplement. Regardez ce qu'on disait sur Dembélé, là, alors qu'il y a une Ligue des Champions à jouer, il est Ballon d'Or. Bah, là, il y a Messi qui, à 3 semaines du Mondial, sort. On est obligé de faire un point en ouverture.
5: Et c'est ce qu'on a dit aussi sur Neymar, en fait. Mais par contre, ça se voit, c'est le côté allez hop au frigo et on ne prend plus aucun risque dans aucune sélection pour aucun joueur. Après, moi, il y a un truc, c'est depuis que c'est tombé, je comprends aussi que l'Argentine ait peur parce qu'au final, si tu l'enlèves, tu l'enlèves de cette équipe. En fait, ils ont fondé leur jeu tout autour de lui. Donc, comment tu te réinventes
2: Tu ne te réinventes pas.
5: Voilà.
2: Non, mais c'est pas ça, mais non, mais clairement, je vois pas. Peut-être que ça me donne
5: un temps. Mais c'est pour ça que.
2: Sans lui, il y a tremble.
5: C'est pour ça qu'il tremble à l'idée de se dire et comment on fait. S'il n'est pas sur le terrain, comment on fait? Voilà, parce qu'il a ce leadership, parce que les 10 gars sur le terrain vont mourir pour lui, et les autres, sont tous comme ça. Mais comment tu fais pour sans lui? Donc, je pense que s'il y a vraiment affolement du côté de l'Argentine, c'est simplement pour ça. Mais quand tu vois comment il marche.
2: Quand je dis il n'y a plus rien, il y a évidemment des joueurs de talent, mais tout est fait autour de lui, évidemment. Non, mais je précise, parce que derrière, c'est un bon joueur. Tout le monde, un très bon joueur de foot. Vous jouez une Coupe du Monde, vous êtes un bon joueur de foot. Romain.
6: Ouais, passe décisive de Bruno Salomon, la Lionel Messi, évidemment.
2: Oh là.
6: À l'importance de la Pulga avec l'Argentine, regardez, il y a eu 7 matchs de l'Albi Céleste depuis, on va dire, l'été dernier. Messi en a joué 5, les deux autres, il était disponible, mais bon, il l'a reposé parce que ce n'était pas des matchs très importants. Il a été 4 fois titulaire et capitaine, il ne sort quasiment jamais quand il est titulaire. 4 buts et 3 passes dé encore en 5 matchs. Enfin, c'est toujours le maître à jouer de l'Argentine, tout simplement.
2: Puis écoutez, ça nous permet d'avoir plein de feuilletons. On suivra les dossiers médicaux des uns et des autres, en plus des matchs de préparation. Ça fait une double actualité. Dans un instant, on aura le foutoir. Beaucoup d'images à vous montrer. On l'a décalé parce qu'on avait envie de vous montrer beaucoup de buts. Là, d'entrée de jeu, en début d'émission. C'est juste après le zapping de Théo Combe.
8: En survêtement, je le vois, je pense qu'il ne rentrera pas. c'est peut-être l'action là qui peut donner
9: énormissime
8: la victoire. Alec Peters encore une fois.
10: Jordi Meos qui va pouvoir déboîter, toujours bien lancé pour l'instant par Danny Van Poppel. On a Chamberlain qui est derrière. Danny Van Poppel qui a lancé, ça y est, Jordi Meos qui va aller s'imposer. C'est le coup double pour cette équipe. Petit jeu.
11: Oh là
9: oh, le coup
11: là, là, là, là, là.
9: Il fait tout dans cette
11: il
9: fin de match.
11: Il est déchaîné. Encore une fois, il anticipe.
9: Regardez.
8: Justement du Barça qui ont gagné tout à l'heure, là ils sont époustouflés par ce qu'ils voient.
12: Remember, Nelson was given a penalty for the same sort of play, right? He was given a penalty.
8: Oh, yeah. Mais le feu, il est sur le terrain, le feu, il est sur le terrain. Allez, Evan Fournier. Wow, ça ne va pas rentrer, le ballon est nettoyé. Non, il a récupéré la balle, Evan Fournier, deuxième chance. Il a réussi à donner ce ballon. Ça va au dunk pour Jones.
13: Kevere la puede meter, prefiere en corto para Vecino, engancha, buena pelota, rodarte. La pelota queda arriba, Rotondi.
8: Tantinos, Costas, Papa Nicolaou, dans une joie d'une intensité totale, va pousser l'extase du côté d'Athènes. L'Euroleague 2026 pour le

0: dans le même rythme que George Russell devant lui. Pas de problème d'activation des modes ligne droite avec ouverture des ailerons arrière et avant. Il s'est raté, oh là George là. Russell. Oh là là, Russell qui passe
1: erreur,
0: dans la pelouse.
1: Quelle erreur.
0: Non, ouais, c'est plus non, que
1: y a
0: ça.
1: Un problème.
0: Ah
1: problème.
0: Oui, c'est plus que
1: en
0: ça.
1: Plus, y a un problème.
0: C'est l'abandon.
2: Going to the room, but he can't play. Yeah. That's the two reasons why he would go on to the stool. Be more upright, or he just can't go and doesn't want to be. Hurdle drives it, goes! Oh no! I mean, you can't let him inside. You just can't. And when you reach outside, you invite him inside.
3: Travail au rebond offensif, mais finalement, regardez l'agressivité de Castle.
4: Ah, ils ont un dernier shoot. 4 secondes, Wemby de logo.
3: On va un peu, Wemby au logo.
4: Oh oui!
3: Le super Wemby Special à la fin de la première mi-temps.
4: Qu'est-ce qu'il est légendaire, Wemby.
3: Monté à plus 12, ils approuvent.
4: Voilà, ils voulaient ce shoot-là.
3: Oh, un swish.
4: Swish.
5: Et on y va.
6: Allez, on avance.
7: Parfait! Au filet! Ah, je devrais parler plus souvent!
4: On avance.
3: Et encore le jaillissement. Stephen Castle, inarrêtable. Victor Wembanyama!
4: Waouh, waouh!
3: Mais l'effort d'abord de Steph Castle pour
4: oui,
3: la récupération.
4: Voilà. Truc. Voilà,
1: là, de la part de Verstappen.
0: Oh là là, il est très bien placé, Lewis Hamilton. Et lui, ça va marcher à l'extérieur. Parce que le dépassement, il était fait avant le freinage. Et Lewis Hamilton passe dans ce Grand Prix.
1: Et il...
4: Eddie Jus qui va travailler, chercher son point sucré.
3: Chatham Grant, un joli rebond en attaque. Et Devin Vassell a jailli. Et Dylan Harper, la contre-attaque.
4: Oh
3: oh, Stephen Castle.
4: Are you kidding me?
3: Dans l'espace.
7: Superbe! Quel coup droit! Décoche!
4: On en revue.
3: Voilà, et le ballon qui est arraché des mains. Et Victor Wembanyama! Le changement de main! Et encore le dunk d'Alien du français!
4: Et oh les bouncers, ils apprécient!
8: Mon Dieu, quelle légende ce Victor Wembanyama! Il aura. Mon manque de sommeil, voilà, c'est à cause de lui que je dormirai plus. Déjà que je dormais pas beaucoup, je dormais encore moins. Qu'est-ce que je vous dise? Si un jour vous me voyez complètement cadavérique, vous savez que c'est à cause de Victor. 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Thomas Tuchel, il sera le héros de notre pourquoi. Tout à l'heure, à 19h30, il a mis le feu à l'Angleterre avec sa liste. Regardez.
9: Il y a les anti-Tuchel qui disent « il est complètement fou, il se passe de joueurs aussi talentueux que Foden et Cole Palmer ». Il prend pas Maguire alors qu'il a toujours été bon en sélection. Et puis, il y a un autre camp, les pro-Tuchel, qui eux disent au contraire « mais c'est justement ce dont on avait besoin. Si l'Angleterre n'a jamais réussi à remporter un tournoi depuis 1966, eh bien c'est peut-être justement parce qu'on n'a pas eu des Thomas Tuchel, c'est-à-dire pas eu des sélectionneurs qui faisaient des choix forts, qui assumaient leurs convictions.
8: Voilà, Pierre-Etienne vous l'a dit, l'Angleterre est scindée en deux. Est-ce que le plateau sera scindé en deux? Est-ce qu'il y a les pros et les anti-Tuchel? En tout cas, ça va être sympa de se faire une plongée chez les Anglais pour voir comment ça réagit vraiment fortement à l'annonce de cette liste coup de poing. On va jouer, non on va pas jouer, on va faire le foutoir de l'énerve. En même temps c'est rigolo, c'est du foot, c'est du jeu. Allez, foutoir. Allez, on va commencer ce foutoir avec Arsenal, qui a enfin soulevé son trophée hier.
5: Ils étaient déjà champions, mais 22 ans après, ça y est, Arsenal a pu soulever son trophée et d'honneur pour le champion d'Angleterre. Et un but à retenir dans cette rencontre, mais côté Crystal Palace, celui de Jean-Philippe Mateta, le Français sélectionné pour la Coupe du Monde. Victoire 2-1 d'Arsenal. À 6 jours de la finale de la Ligue des Champions, les hommes de Mikel Arteta n'ont pas hésité à célébrer.
6: On doit célébrer ce titre, on a besoin de cette énergie. Ce serait une énorme erreur d'aller contre ça. Sous prétexte qu'on a la finale contre le Paris Saint-Germain à Budapest, il va falloir utiliser cette énergie pour jouer cette finale. Demain, on va commencer à la préparer et on a hâte d'écrire un nouveau chapitre en remportant la Ligue des Champions.
8: Joyeux Bruno Salomon qui était là. Allez-y, fêtez mes petits londoniens. Faites la fête, buvez. Alors, sans modération pour eux, mais vous avec modération. Je vous voyais, Bruno, mauvais esprit.
10: Je vois qu'on peut célébrer sur le terrain d'un adversaire avec des confettis et autres. C'est bien, ça se fait du côté de l'Angleterre, c'est bien, bravo à eux. Parce qu'on n'a pas pu faire le Paris Saint-Germain. Et ça fait bizarre de voir Mikel Arteta qui, depuis une semaine, s'est acheté un truc, un sourire. Mm. En fait, il a le smile, il est enfin soulagé après avoir porté toute la misère du monde pendant des années sur ses épaules, là tu le sens justement, et c'est pour ça qu'elle me fait pas dire peur, mais en tout cas elle m'intrigue, cette équipe d'Arsenal.
8: N'ayez pas peur pour Messi, maintenant vous avez peur parce qu'elle
10: est intrigante, parce que regarde, elle arrive complètement voilà, libérée. Elle a fait le travail et à l'image de son entraîneur, décontractée.
8: Mais alors après, il y aura quand même un match à jouer. Vous retenez le but de Mateta parce que vous allez regarder les Bleus ou la joie d'Arsenal?
11: Non, plutôt la joie d'Arsenal, même si on est très content pour Mateta, que c'est un profil qui nous fera sans doute du bien pendant le Mondial. Non, la joie d'Arsenal, parce que on l'a répété pendant plusieurs jours, mais c'est un exploit monumental pour eux, dans un championnat qui est très dur, très relevé, beaucoup de matchs. Ils ont été beaucoup critiqués, ils ont eu un temps faible qui était un peu inquiétant, ils s'en sont relevés. Donc je trouve que le scénario du titre d'Arsenal est assez beau, puis il couronne toute une palanquée d'années de construction. Et
8: 22 ans sans titre. Hein,
11: ouais, puis même l'ère Arteta, qui est quand même un modèle en termes de construction et de bâtisseur, comme on dit parfois. Je trouve que c'est chouette que ça marche parfois dans le foot. Et je trouve qu'il y a un truc quand même sur Arsenal, c'est qu'on les prend un peu de haut, alors que c'est
8: où
11: quand
8: ça
11: même...
8: Ici? Où est-ce que vous voyez ça?
11: Ça peut arriver, je trouve qu'on prend un peu Arsenal de haut.
12: Dans la rue, dans le métro.
8: Alors, très honnêtement, parlez à votre rédac, tenez les murs, parce que pas ici.
11: L'équipe qui joue pas bien, etc., c'est quand même...
8: Ça, c'est vrai. Pierre, vous allumez la télé, vous voyez Arsenal. C'est pas terrible.
11: Mais ça, tu dis ça parce qu'il
8: y a... Qui gagne, qui soit fort, mais c'est pas beau à voir joué.
11: Parce qu'il y a des équipes qui jouent mieux, ça c'est autre chose.
8: Ben oui,
11: mais il y a des équipes qui jouent mieux, ça veut dire qu'eux, ils jouent très mal.
8: Pour
11: il y a quelques matchs où c'est pas terrible, mais en vrai, c'est une équipe qui est solide.
8: Vous avez changé.
11: C'est une équipe qui prend très peu de buts. C'est une équipe qui défensivement est hyper costaud, qui est réaliste, qui a des bons joueurs. Non, je trouve que c'est une équipe qui est un peu.
8: Vous voulez me dire que c'est une équipe qui est en finale avec des champions et qui a gagné d'Angleterre et qu'il faut s'en méfier? Évidemment, Pierre.
11: Je n'ai pas dit le contraire.
8: Non, mais Pierre, Swan, vous allez être. Alors attendez, vous êtes du côté de votre ami toujours ou vous êtes du côté de celui qui vous paye ce soir, Swan? La question est très importante. C'est la meilleure vanne. Je chante Pierre parce que je vois très bien ce qu'il veut dire. C'est une équipe dangereuse. J'ai pas le sentiment que le PSG, mais ouvrons ce dossier-là, après tout, c'est intéressant, que le PSG prenne l'Arsenal de haut, en tout cas. Je suis persuadé que Luis Enrique ne fera pas l'erreur. Pierre parle des suiveurs, j'ai bien compris. Mais l'important, c'est les joueurs, c'est pas nous.
12: Oui, mais je respecte et mes amis et les anciens. Il se trouve que Pierre est les deux. Donc, voilà.
11: Mais, pas sûr que ça.
12: Le PSG ne fera pas cette bêtise. Ils sont beaucoup trop intelligents. Luis Enrique, on en parlera un peu plus tard dans l'émission, mais il a énormément de jours pour penser au match. Et je pense qu'ils vont y penser parfois plus que de raison et ils vont pouvoir penser à tous les points positifs qu'a Arsenal. Je pense qu'ils ne les prendront pas de haut pour une raison et qu'il ne faut pas les prendre de haut pour une raison. C'est que le tableau qu'a dépeint Pierre de cette équipe d'Arsenal, c'est une équipe qui est forte en finale. C'est-à-dire qu'une équipe qui est forte sur phase arrêtée, qui est solide, qui est dans un bon moment. Donc évidemment que tu ne peux pas la prendre de haut. Après, je trouve que Pierre a le droit de dire que, par exemple, face au PSG, oui, tu préfères regarder un match du PSG qu'un match d'Arsenal aujourd'hui. On est d'accord.
11: J'ai pas dit que c'était mauvais.
8: Vous avez été un mauvais humain il y a deux minutes.
11: Non, je dis, on les réduit à une équipe qui joue mal. Alors que c'est juste une équipe qui joue un peu moins bien que 3-4 autres équipes qui jouent très bien.
8: Je vous laisse le dire, mais je ne suis pas d'accord avec vous. Je ne sais pas ce que vous en pensez, Charles. Regardez, je me place.
11: C'est une équipe qui joue mal, Arsenal.
8: Ouais.
11: Ok.
8: Non, mais c'est une équipe qui gagne, c'est une équipe bien construite. Vous avez parlé d'architecte, je suis d'accord. Mais je ne prends aucun plaisir. Et tant mieux pour eux s'ils gagnent. Voilà, moi j'adore regarder la Première Ligue. Cette année, dans tout l'ensemble de la Première Ligue, j'ai pris très peu de plaisir.
11: Ah, c'est autre chose.
8: Et la parce que le champion a pas donné le tempo, mais
10: c'est
8: bah ouais.
11: D'accord, mais ça marche aussi. C'est pas le foot, c'est pas que des gens qui vont devant et qui marquent.
8: Ah non, mais on a le droit d'aimer aussi des matchs défensifs, d'aimer les blocs bas. Mais c'est pas la question. Mais je trouve que moi, avec les moyens qu'ils ont, Charlotte, avec les joueurs qu'ils ont. La peur qui s'est emparée d'eux avant d'être champion, qui les a. Bah ouais. Bah, je trouve que pendant 3 mois et dans l'ensemble, c'est pas moi qui étais très boring Arsenal. Vous voyez, je veux dire, c'est les Anglais eux-mêmes, quoi.
11: C'est l'histoire qui fait ça aussi.
5: C'est un peu plus global. Je trouve que la Première Ligue, le niveau a quand même relativement baissé en termes de spectacle, en termes de buts extraordinaires, d'actions extraordinaires. Donc après, est-ce qu'on est encore plus exigeant? Je pense aussi. Mais je pense que c'est de manière un peu plus globale. Après, Arsenal reste quand même une grosse équipe. Mais je pense que tu l'as très bien dit, Pierre. C'est le scénario qui a encore plus de saveur dans cette victoire. Je pense qu'au final, même s'ils veulent essayer de gagner cette Ligue des Champions à Arsenal, je pense que l'objectif, c'était de remporter le championnat. Donc malgré tout, voilà, là, c'est du bonus plus. Je ne dis pas que c'est un match qui n'est pas important pour Arsenal, mais évidemment que le championnat, la Première Ligue, gagner enfin cette Première Ligue, c'était vraiment l'objectif numéro un. Mais je pense que le PSG, voilà, est assez intelligent, et Swan l'a très bien dit, ils vont le prendre comme il le faut, cette équipe d'Arsenal.
8: Moi, ce qui m'intéresse, c'est de voir ça. On va en parler tout à l'heure des jours de repos du PSG, qui est une vraie interrogation. Et justement de la façon dont ils vont savourer ce titre-là. Est-ce que c'est ce que vous dites? Est-ce que ça sera parce qu'ils vont être libérés? Ou est-ce que ce sera finalement l'objectif ultime de toute une vie est arrivé, tout un siècle pour le moment est arrivé. Et derrière, je ne sais pas, on ne pourra pas parler de relâchement. On parle quand même des deux meilleures équipes du monde cette année. Donc de toute façon, ce sont des monstres. Bon, en tout cas, on va monter en puissance, hein, J-5. Tottenham et Roberto De Zerbi maintenus en Première Ligue, Léna.
5: Une petite victoire 1-0, mais un grand soulagement pour l'ex-coach de l'OM face à Everton juste avant la mi-temps. La tête d'abord sur le poteau, mais Paninha reste à l'affût. Le but de la libération, explosion de joie de Roberto De Zerbi. Mission accomplie, les Spurs restent dans l'élite.
8: Honnêtement, hier, je vais vous dire, je faisais un grand show de cartes pour tout vous dire, j'ai rencontré beaucoup d'Anglais. Et j'ai vu Bruno, un supporter de Tottenham, et on était samedi à ce moment-là, c'est pas hier, c'était samedi, et qui m'a dit: je ne peux pas imaginer qu'Arsenal soit champion et que je descende en championship. Bon. J'imagine qu'ils ont dû célébrer ce maintien, finalement, presque comme un soulagement. Et il a dit ça et après, il a enfilé un maillot du PSG. Bon, je lui dis ça pour l'anecdote.
10: Le soulagement est total. Enfin, on avait quand même un club qui était là depuis 47, ça faisait 47 années, qui n'était pas descendu. Moi, ce que j'ai aimé, c'est De Zerbi a voulu en faire beaucoup. Là, quand il fait sa célébration, il part comme un dératé, puis il se rend compte que les autres sont juste soulagés. Ils n'ont pas envie d'exploser. En fait, parce que quand même, c'est l'un des plus gros budgets d'Angleterre.
8: Ça
10: fait
8: moi, je comprends sa joie. Hein. Pour le coup, parfois, je trouvais qu'il était excessif. Moi, je comprends, là. Je me dis que... T'imagines la saison qu'il aurait eue?
10: Ah bah écoute, très franchement, c'est...
8: Franchement, là, on ne peut pas le souhaiter même à son pire ennemi s'il y en avait un.
10: Tu te rends compte de quoi il est sauvé, le but, la tête du but qui te maintient. Ouais. C'est quand même le truc... ils vont s'en souvenir toute leur vie. Mais après, derrière, il y a quelque chose qui m'a intéressé dans les propos de Zerbi.
8: C'est un peu comme votre Diané à l'époque.
10: Ah ben c'est la même chose, le ballon qui roule à 2 à l'heure, là on le voit encore, hein. Il n'y a pas de souci.
8: À Sochaux, le but...
10: Je suis au stade, je le vois très très bien, il roule. Et il va dans la cage. Par contre,
8: merci du spoil.
10: Non mais juste pour De Zerbi, il l'a très bien dit, il l'a expliqué en conférence de presse, il a dit bon, c'est bien, on est soulagé, mais maintenant on se remet au travail. Il n'y a personne qui part en vacances et tout le monde se remet... tout le monde se met autour de la table et on regarde ce qui n'a pas été. Parce que très franchement, ça fait y être un crash total.
8: Ah, mais il y a des joueurs qui font envoyer très vite en vacances. Hein.
10: Ah, mais ouais, ça, on est d'accord.
8: Ou même loin.
11: Bah, qu'est-ce qui n'a pas été? Des joueurs déjà.
10: Oui, oui.
11: Parce que les réponses vont vite arriver.
10: On est d'accord, mais c'est quand même une équipe qui, en début de saison, a fait la Super Coupe face au Paris Saint-Germain et t'as deux doigts de passer le Paris Saint-Germain. Ils mènent jusqu'à la 90e minute de jeu. Enfin, voilà, c'est improbable leur saison.
8: On va pouvoir enchaîner avec Chelsea. Vous parliez de crash, là, avec Tottenham. Pas de Coupe d'Europe pour Chelsea la semaine prochaine. Ça, c'est un crash majeur.
5: C'est une fin de saison cauchemardesque pour Chelsea. À l'image de ce but, c'est un Français, Malo Gusto, contre son camp. 2-1 pour Sunderland. Grosse performance de Sunderland. On le rappelle, promu la saison dernière dans l'élite, ils vont désormais disputer l'Europa League. En revanche, pas de Coupe d'Europe pour Chelsea.
8: Là, avec tout l'argent investi... Bon, d'ailleurs, c'est la
12: honte. Non, mais il n'y a pas d'autre mot. La seule bonne nouvelle pour eux, c'est de se dire qu'ils vont avoir un bon coach l'année prochaine qui va pouvoir on va parler du temps qu'a eu le PSG pour préparer la Ligue des Champions. Et Xabi Alonso aura du temps pour préparer chaque match de championnat le week-end. Mais malheureusement, il a beau être un coach que j'aime beaucoup et que j'ai envie de voir se développer. Moi, je suis obligé de me poser la question si c'est le bon endroit pour se développer. Parce que Chelsea, ce qu'ils doivent faire cet été, c'est un summer body. Ils doivent couper un nombre de contrats pas possible pour essayer d'avoir un effectif qui ressemble à quelque chose et repartir de. Ça commence à faire quelques saisons que ça part en sucette.
8: Quoi. Mais là, pour Blouko, qui est le propriétaire de Strasbourg et Chelsea, c'est double échec. Hein. Cette année. Ouais. Ils auraient pu avoir pas mal de choses, mais là, c'est double échec. Tiens, puisqu'on est dans les chiffres, deux stades, trois au revoir, trois émotions.
5: Sortez les mouchoirs. On commence à Anfield avec Mo Salah. Standing ovation pour l'Égyptien de 33 ans ému aux larmes. Il s'en va sur une bonne note. Sur ce but, l'Égyptien devient meilleur passeur de l'histoire des Reds en Premier League. 93 passes décisives. En 9 ans à Liverpool, Salah, c'est une Ligue des Champions, deux titres de champion d'Angleterre. Il quitte le club en embrassant la pelouse, mais surtout en légende. Et à une cinquantaine de kilomètres de là, à l'Etihad Stadium, au moment de sa sortie, Bernardo Silva, très ému lui aussi, 9 ans avec les Sky Blues, est d'honneur pour le Portugais de la part de ses coéquipiers et de ses adversaires. Match riche en émotions puisque adieu aussi pour Pep Guardiola, le coach emblématique de Manchester City, 20 titres en 10 ans avec les Citizens, on le rappelle.
8: Bon Charlotte, ma question est un peu biaisée parce que je sais ce que vous allez me répondre. Des trois, là, qu'est-ce qui vous émeut le plus?
13: Je savais que vous allez me poser cette question.
8: Dites-moi, Pep.
13: Forcément, du côté de City, c'est la fin d'un cycle. Je pense que tout le monde l'attendait. Et puis même lui, il n'arrivait pas forcément à trouver les solutions supplémentaires pour essayer de retrouver un vent de fraîcheur dans cette équipe. Mais oui, Bernardo Silva aussi, c'est une légende de ce club-là. Mais petit clin d'œil aussi à Mo Salah. J'espère qu'il va faire une belle Coupe du Monde parce que n'empêche qu'à Liverpool, cette saison, c'était très compliqué pour lui.
8: Une page se tourne quand même en Première Ligue, la Pierre. Ouais. Là, il y a trois monuments, vraiment. Je crois qu'on peut ne pas avoir peur de la comparaison, ces trois joueurs majeurs de ce 21e siècle de la Première Ligue.
11: Ouais, des années 2010, c'est bien sûr des 10 dernières années de Première Ligue. Guardiola, enfin, c'est extraordinaire à City que personne ne va lui enlever. Moi, je retiens plus quand même le passage de Salah, qu'on se rappelle quand il arrive, le joueur critiqué qu'il est, limite surcoté presque quand il arrive, et la légende que c'est en partant, il est vraiment à la table des 2-3 plus grands joueurs de l'histoire de la Première Ligue. Et je sais pas à quelle place on le met, mais voilà, il a une palanquée de records perso. Il est de tout le renouveau de Liverpool qui regagne des titres, qui prend une Ligue des Champions, etc. Non, ce qu'a fait Mohamed Salah sur la Première Ligue, c'est à la hauteur de ce qu'ont fait d'autres joueurs dans les années 2090 sur la Première Ligue.
8: On va en Serie A. Vous parliez d'échecs, Swan. Eh ben, deux géants italiens ne joueront pas la Ligue des Champions.
5: L'AC Milan a tout perdu hier, 56e minute. Juan Rodriguez, buteur pour Cagliari, offre la victoire à son équipe, 2-1. Coup de massue pour le Milan de Modric, 5e de Serie A, pas de Ligue des Champions, tout comme la Juventus. Pourtant, tout commençait bien. 24e, le Français Kefren Turam, passeur décisif pour Vlahovic, doublé du Serbe dans cette rencontre. Sauf que le Torino revient au score sur corner, une tête de Cazadei pour le 2-1. Et 84e, la sanction tombe, égalisation de Turin, sur corner encore. Cette fois, c'est une tête de Che Adams, de partout. La Juve à 2 points de la Ligue des Champions.
8: Quel échec, Bruno. Et alors, le pauvre Adrien Rabiot, il ne jouera jamais plus la Ligue des Champions, en fait.
10: Il est maudit.
8: Non, franchement, j'ai pensé à ça, j'ai pensé à lui immédiatement.
10: Il est maudit, mais après, derrière, c'est quand on travaille. Si tu regardes bien le classement de cette Serie A, c'est ceux à peu près qui ont quand même travaillé depuis 1, 2 ou 3 ans.
8: Bah alors attendez, regardez, on enchaîne et puis vous enchaînez derrière. Parce que grâce à sa victoire contre Cremonese, c'est Côme qui file en Ligue des Champions.
5: Et c'est historique parce que Côme n'a jamais disputé la Ligue des Champions. La joie de Fabregas et ses hommes. En 2 ans, ils sont passés de promu à Ligue des Champions. Victoire 4-1, doublé d'un Français, d'Acuna sur pénalty, puis sur une passe décisive de Maxence Cacré, l'ancien Lyonnais. L'Inter, Naples et la Roma sont aussi qualifiés en Ligue des Champions.
10: Non, là, c'est ça. C'est en fait, ils se sont fait prendre au jeu d'une équipe et d'un club qui se construit de mieux en mieux, quoi. Mais moi, je trouve que l'histoire est superbe. Après, derrière, franchement, elle est pas mal cette Europa League là. Il y a 2-3 clubs. Franchement, ça va être sympa.
8: On peut le voir sur ce
10: prisme-là.
8: Ça fait une belle Europa League.
10: En Ligue des Champions, mais l'Europa League, la gueule.
12: Bon, ça reste un échec. Après, je pense que c'est quand même un coup de pied dans la fourmilière qui est hyper important dans le foot italien. On en avait parlé quand ils avaient raté la Coupe du Monde, que c'était un football un petit peu vieillissant, un football qui avait du mal à se réinventer, etc. Et d'avoir un club ambitieux et sur le plan commercial et sur le plan footballistique avec Fabregas qui est un top coach, et c'est très bien.
8: Allez, on finit avec le bonus, une belle histoire qui vient du Portugal.
5: Justement, vous parliez de Ligue Europa. Il y a un club surprise qui va disputer la Ligue Europa, c'est Torrense, club de D2 portugaise, vainqueur de la Coupe du Portugal. Ils ont battu le Sporting 2-1 grâce à un pénalty marqué à la 112e minute par Stopira, un international capverdien. C'est la première fois qu'un club de D2 remporte cette coupe. On les retrouvera donc en Ligue Europa la saison prochaine. La joie est immense. Et ils peuvent poursuivre leur épopée puisqu'ils vont disputer un barrage pour tenter de rejoindre l'élite.
8: Et magnifique histoire. Dans un instant, PSG Arsenal, J-5 et la manquable Coupe du Monde. Plus le hat-trick, à tout de suite.
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6: Merci d'être là, c'est l'équipe de Greg. Plaisir de vous accueillir en ce lundi de Pentecôte. On est ouvert, évidemment, c'est pas férié chez nous. Hein. Léna, Swan, Pierre, Bruno, Charlotte et Romain. Antoine Pinot va arriver dans un instant. Il y aura également Adrien Courrouble qui sera là pour son pourquoi. Mais avant ça, le hat-trick, on va avoir des jolis buts et on va le juger. C'est facile, Romain. Hein.
7: Non, je vous promets qu'il y a des beaux buts cette fois-ci. Numéro 3, c'est en Espagne avec un but 100% ancien de Ligue 1 et les pattes gauches. Nicolas Pepe sur le côté droit en retrait pour Fab Gay. Un plat du pied, une lucarne. Merci.
8: Ah oui, d'accord.
7: Voilà. Et ça, c'est le troisième.
6: C'est pas mal, ça, Romain.
7: C'est pas mal, quand même.
6: Plat du pied.
7: Faut mettre la puissance. Hein.
8: Ah oui. Un gros pied gauche.
7: Magnifique.
6: Ouf. Ah, elle est parfaite.

0: Mais Miko Tadze aussi qui a marqué dans ce match-là. Numéro 2, encore un ancien de Ligue 1. Je ne sais pas si vous vous rappelez de lui, Hernani, l'ancien Stéphanois. Match de montée entre Monza et Catanzaro pour monter en Serie A. La praline. Magnifique. Là, c'est plus coup de pied par rapport à tout à l'heure. Et alors, on a privilégié l'enjeu pour le numéro 1. C'est la finale de la Ligue des Champions africaines et le but des Mamelodi Sundowns. On est pas mal. Regardez le débat quand même. C'est aussi la remise, on va voir, en aile de pigeon. Alors, est-ce que c'est volontaire ou pas? Je suis pas bien sûr. Non. Mais en tout cas, derrière la volée, la demi-volée.
1: Romain, il n'y a rien à privilégier. C'est le plus beau but des trois.
2: Magnifique.
1: Je sais pas.
2: Gamel.
1: Vous l'avez mis en numéro 1, essayez d'assumer vos convictions.
0: Non, mais j'assume par rapport à l'enjeu. C'est Hernani, elle est pas mal quand même, la deuxième.
1: Non, moi, je préfère la.
0: Tant mieux.
1: Antoine Pinault, on a mis beaucoup comme ça, hein, des buts, hein, mais dans sa tête, évidemment. Voici Antoine Pinault, le petit fidèle. Bonsoir Antoine. Il a bien bossé là.
3: C'est le truc d'avril là, j'ai pas mal de dire.
1: Comme on est au mois de mai, ça va quoi.
3: Mais c'est vrai, on est au mois de mai, ça file.
1: On est bien, on est bordeur, qu'on est à 7 juin. Hein.
3: C'est le calcul, moi ça y est là. Ça le temps.
1: J'ai vu vos vidéos Instagram, vous aviez chaud Antoine.
3: Oh là là, et c'est que le début, Je
2: ça va être long.
3: Je finirai pas cette phrase.
1: Là ça va, j'ai peur que vous fassiez.
3: Attendez, essayez de me rallumer, de me
1: rétablir. Attendez, bougez pas, vous avez soufflé dans la boxe. Voilà, ça va aller Antoine.
3: Bon alors qu'est-ce qu'on aura tout à l'heure, Pierre, parce qu'on rigole, mais il y a des choses sérieuses quand même.
4: Eh ben, je sais pas, un truc comme ça, non?
3: Ouais, voilà, fort, il est fort.
4: C'est ça, c'est vrai.
1: Tiens, il y a une sucette.
4: Extraordinaire.
3: Et on aura le journal des sports, le retour du jeu. Choisis ton image, Greg, avec deux images, une question, deux images de propositions, et puis voilà quoi.
1: Plus bonne chance.
3: Et puis je parlerai pas de Nice, parce que je sais pas, c'est un sacré week-end. Un panier de copains. Allez, c'est parti, on y va. Allez, on peut aller mariage et foutre, regardez-moi ça, impeccable.
1: Ouais,
3: ça c'est la mariée. Hein.
1: Bah oui, j'ai compris. Hein, on n'est pas totalement neuneux, vous savez, Antoine.
3: Mais jusqu'au bout, ils en rajoutent. Hein. Franchement, l'insolent, c'est dingue. Lui aussi, regardez pas mal. Jedi Al-Makloud. Il est insolent. Arrête, s'il te plaît. Belgrano est devenu champion d'Argentine, Greg, vous avez dû voir l'info ce week-end. Et il y a des gens qui n'ont pas pu assister au match, donc ils étaient dehors. Et ils ont carrément fait des malaises de joie. Hein. Voilà. Donc ça c'est le foot sud-américain, c'est toujours énorme. Et puis on avait vu également des images sur l'autoroute cette fois-ci. Tout le monde s'est arrêté pour célébrer, voilà. Donc on
4: trop bien.
3: Ça c'est trop bien. Exactement, Bruno. Et ce supporter Arsenal, lui, eh bien vous allez voir, il boit les larmes. Oui, donc les gars, c'est bon, on arrête de danser. Lui, il boit les larmes de Manchester City, voilà. Ça, c'est l'humour. Ça, c'est l'humour.
1: C'est un bidon de 22 ans. Hein.
3: Oui, bien sûr. Bien évidemment. Un petit goût fruité.
1: Un petit goût fruité.
3: Voilà. Bon, Antoine, à tout à l'heure.
1: À tout à l'heure. Le petit filet, ce soir,
3: le temps de
1: 20h39. Voilà. Ce qu'on va faire, c'est qu'on va prendre 2-3 cours, faire 2-3 Bruno, puis revenir. À tout à l'heure, Antoine Pinault. Les 20h39, on voit un petit peu plus tôt, hein. Il y a la Betclic Elite quart de finale, match 1 entre Monaco et Bourg-en-Bresse. Vous serez là aux commentaires Benoît Cosset et Pape Philippe Amagou. On va passer maintenant à PSG Arsenal. On est à J-5 de la grande finale, Romain.
0: Oui, on va faire le point sur le programme des Parisiens donc avant cette finale face à Arsenal samedi à Budapest. D'abord, ce week-end, qu'est-ce qui s'est passé exactement? Donc samedi, une opposition interne 2x20 minutes, donc un match amical entre les joueurs. Hier au repos, aujourd'hui au repos, et après c'est un entraînement par jour, pardon, à partir de demain et jusque jeudi. Et puis vendredi, eh bien, ils s'envoleront, les Parisiens, du côté de la Hongrie. Il y aura un dernier entraînement, et évidemment, tous les points presse, et on y sera, Greg.
1: Bien évidemment. Charlotte, évidemment, vous avez été sur le terrain, je vais commencer avec vous. En fait, on pose la question de par le repos, ça peut être un point de vue, vous allez nous le donner, par rapport au fait que Arsenal, même, voilà, un peu moins eu de repos, et une fête en plus. Mais moi, ce qui m'intéresse aussi, c'est le côté tacticien de Luis Enrique dans la question. Est-ce que c'est un avantage considérable pour vous d'avoir pu recharger les batteries et travailler? Voilà.
5: C'est exactement ça. Ils ont pu travailler avec tout le monde. Il y a eu quelques pépins, notamment Dembélé, qui, je pense, est monté en puissance au fur et à mesure. Et en fait, c'est très important de bien gérer son effectif et aussi que tactiquement, mettre des choses en place tout au long de la semaine. Donc, d'avoir fait une petite oppo de 2x20 minutes, c'est très bien parce que c'est des courses à haute intensité qui ressemblent fortement au match.
1: Une opposition, je précise, parce que le diminutif pouvait être un peu surprenant.
5: Et ensuite, un entraînement par jour, c'est parfait avec un repos au milieu. C'est idéal pour des conditions.
1: Mais il n'y a pas le fameux manque de rythme, en disant le manque de compétition.
5: Non, parce qu'on est en fin de saison. Donc si c'était début, milieu de saison, là, oui, je pense qu'à un moment donné, il manquait un peu de jus en deuxième période. Mais là, tout le monde est concerné, tout le monde est concentré. Donc non, c'est la prépa est parfaite pour cette finale.
1: On va aller voir notre insider, Bruno Salomon, qui suit le PSG pour ici Paris, bien sûr. Bruno, les échos du club par rapport à ce temps libre, si j'ose dire, c'était quoi ? Est-ce que c'était quelque chose qui leur convient très bien ? Parce que justement, ils peuvent bosser, j'allais presque dire, enfin sereinement.
2: Ouais, un proche du groupe nous a expliqué que déjà, il ne fallait pas changer les habitudes. Donc déjà, l'année dernière, ça avait marché, le fait de faire comme si de rien n'était. Voilà, cette semaine est une semaine normal, et Luis Enrique n'arrête pas de le dire, c'est une semaine normale de travail, on travaille normalement, on parle vendredi normalement comme si c'était un match de classique habituel de Ligue des Champions, et après derrière pour le du côté du club, ils sont ravi, en tout cas Luis Enrique est ravi d'avoir de ce temps-là, il a pu reposer les joueurs, et je rappelle juste que si on, ce club s'était retrouvé dans la situation à 6 jours avec une compétition, je vous rappelle que pour l'instant Dembélé et Hakimi n'ont toujours pas repris l'entraînement collectif, ça devrait être le cas à partir de demain, et pour le coup ça n'a pas été fait, donc tout ce temps a été vraiment bien géré, et après derrière on rappelle, hein, il a une paire de moines, hein, le Luis Enrique, il leur a donné 2 jours, il sait très bien que ça va rester à la maison ou que ça va aller à Disney pour juste se sortir un peu de la tête, mais vraiment de rester concentré, donc ça va pas aller faire la fête dans les nuits parisiennes.
1: Je vais quand même citer le Futuroscope et Astérix.
2: Pour oui, on les salue.
1: Bruno, vous me permettez de faire rentrer. Swan et Pierre, je vous regardais très intéressé parce que...
6: Non, moi, c'était, j'avoue que c'est le père de moine qui m'a, qui m'a complètement perdu. Hein.
1: Moi aussi. À un moment, je me suis dit, où il va, hein. Mais j'ai compris. Il m'a rattrapé sur le...
7: En 1922.
1: Il m'a rattrapé sur l'aire d'autoroute, mais à un moment, j'étais sorti du car...
6: Mais j'étais car heureux d'apprendre que Bruno était là lors du dernier titre de l'équipe argentine qui a gagné.
1: Vous qui êtes un immense tacticien, et je suis premier degré quand je dis ça, ça doit quand même vous intéresser d'imaginer Luis Enrique travailler cette finale, enfin en tout cas avoir le temps de la travailler.
6: Oui, et surtout sur les phases arrêtées, qui est un enjeu hyper important pour le PSG. Ils n'ont pas toujours brillé dans ce domaine-là, notamment défensivement cette saison, parce qu'ils ont encaissé, notamment contre Toulouse, il n'y a pas si longtemps que ça. Je regarde Bruno, parce que c'est lui le boss de l'insider.
1: Oui, mais en Ligue des Champions, pas tant que ça, et contre Arsenal l'an dernier, pas du tout.
6: Après, moi j'avoue que sur la question, quand on dit avantage considérable, ça veut dire désavantage pour Arsenal.
1: Bien sûr, c'est pour ça qu'on a mis considérable, pas léger.
6: Je pense que c'est un vrai avantage pour le PSG d'avoir pu faire de la mise en place, d'avoir pu rendre digeste des séances tactiques, parfois qui peuvent être indigestes pour les joueurs, parce que c'est très long et que quand c'est une semaine normale, t'as pas forcément envie de faire ça. Moi, si je me mets à la place des joueurs, je me dis que peut-être, par contre, tu dois trouver un petit peu le temps long, parce que t'es quand même hanté par le... T'as beau vouloir faire une semaine normale, Bruno, il y a un moment où je pense que pour les joueurs, le match qui a...
1: Oui, mais ils ont la force de l'habitude un peu, non?
6: C'est
1: déjà une de plus que les autres.
6: C'est une de plus que certains, mais ça reste une finale de Ligue des Champions et je pense que tu n'as qu'une seule hâte, c'est de la jouer. Mais par contre, le désavantage pour Arsenal, moi j'avoue que je n'achète pas parce que le rythme, il reste dedans parce que pour le coup, ils n'enchaînent pas en 2 jours non plus et on parlait du momentum qui était le leur, ils viennent d'être champions. Je pense, moi je reste persuadé, les fans d'Arsenal ne seront peut-être pas d'accord, mais que tu fais finale de Ligue des Champions et tu récupères le titre de champion d'Angleterre, c'est une saison qui est réussie pour moi pour Arsenal. Et je pense qu'au final, même si on a vu des images très tôt le matin pour le lendemain du titre, ils auront récupéré et Arteta va aussi réussir à faire une semaine qui ressemble à une semaine normale. Donc.
1: Ils ont perdu la finale de la Coupe de la Ligue, parce que tout à l'heure vous me disiez que c'est une équipe de finale, ils ont quand même perdu une cette année.
6: Oui, c'est vrai. C'est vrai, mais voilà, on souhaite au PSG que ce soit la même chose pour celle-ci. Mais...
1: Non, mais c'est vrai que c'est intéressant ces configurations de fin de saison, parce qu'on passe notre temps à parler du calendrier toute l'année, à parler du rythme diabolique pour les joueurs. Et là, en fait, on se retrouve dans un moment que eux, et alors nous aussi, même si c'est moins important, on ne maîtrise pas, en fait. Vous voyez ce que je veux dire ? On s'interroge.
6: On ne maîtrise pas. Et je pense que la seule chose qu'on maîtrise et qui est bonne pour le PSG et qui a un vrai avantage sur le PSG, c'est que tu peux remettre tes joueurs au niveau physique. Et quand on sait que ça a été problématique pour des joueurs cadres du PSG, c'est hyper important. Après, pour le reste, même sur la tactique, je ne sais pas ce que vous en pensez, je ne sais pas ce que tu en penses, Charlotte, mais il y a un moment, tu ne vas pas non plus surinterpréter le match. Et je pense que Luis Enrique, il savait déjà ce qu'il voulait faire contre Arsenal. Il va peut-être pouvoir ajuster un ou deux détails. Faire
1: de toute façon, il a dit je ne veux pas être à
6: 101%. Mais il y a un moment où ça ne sert à rien de surjouer le match non plus.
8: Alors Swan, excuse-moi, tu voulais
1: aller. Vas-y, Charles, vas-y.
5: Anticiper tous les scénarios tactiques, les remplacements, ajuster quelques
1: déjà
5: trucs. Ouais, bien sûr.
1: Non, mais parce qu'après il y a des faits de jeu.
6: Non, mais tu fais plusieurs scénarios dans un match. Déjà, tu as un plan A, un plan B, voire un plan C pour Luis Enrique de toute façon.
1: Bien sûr.
7: soit n'achète pas l'argument, on va dire, du désavantage pour Arsenal par rapport au temps de jeu. Je vais proposer autre chose, une autre stat. Est-ce que vous allez acheter celle-là? C'est par rapport au nombre de matchs dans la saison. Le PSG a quand même joué moins de matchs qu'Arsenal. Ce sera le 56e de la saison des Parisiens samedi. Pour les Gunners, ce sera quand même le 63e. Il y a 4 journées de Première Ligue en plus. Il y a la Coupe de la Ligue aussi, on l'a évoqué. 7 matchs, c'est pas rien. Swan, je vous ai convaincu ou pas?
6: Parce que vous m'avez surtout rappelé qu'une saison à 63 matchs, c'est une folie absolue.
1: On a parlé de
6: le PSG, c'est déjà énorme. 56, c'est énorme déjà, mais là, c'est...
1: Ils avaient fait plus de 70 matchs, les Parisiens, l'an dernier, avec la finale de la Coupe du Monde des clubs. Alors là, on était dans un délire. D'ailleurs, on l'avait vu, hein, ils ont tout payé août, septembre, octobre, novembre, et les fameuses blessures qui tombent au bon moment, dont on parlait ici. Pierre, en fait, moi, je trouve que ce qui est intéressant, c'est que, comme on a deux vrais grands tacticiens qui vont s'opposer, des joueurs avec des styles différents, deux équipes avec des styles différents, moi, je trouve qu'il y a un aspect, ou en tout cas, on le fantasme peut-être, qui va être tactique et qui va être passionnant à voir pour les amoureux de foot que nous sommes.
9: Non, je pense qu'on ne le fantasme pas. Il y a une opposition de style qui est évidente pour tout le monde et qui est facile à expliquer à peu près à tous les supporters ou même ceux qui ne suivent pas très bien le foot. C'est évident, tu vois deux équipes qui ne jouent pas de la même façon, qui ne gagnent pas leur match de la même façon, qui ne se reposent pas sur les mêmes forces et les mêmes aptitudes. Donc fatalement, oui, il y a une opposition de style.
1: Après, ce qui est intéressant avec Luis Enrique, c'est qu'à force de dire qu'il impose son jeu, il est quand même très adaptable. Il fait beaucoup l'opposition à ce que fait l'autre, quand même, mine
9: de rien. On l'a vu être capable de mettre en difficulté toutes les formes de jeu qui s'opposaient à lui. Donc fatalement, il prend le dessus sur à peu près tout le monde. Donc c'est un peu la clé de cette finale-là. Est-ce que Arsenal va réussir à trouver la petite faille qui fait à se faire péter les plombs de tel ou tel joueur, je ne sais quoi. On a tous un peu l'impression que Arsenal va devoir jouer le scénario là où le PSG va devoir jouer le jeu et la possession, etc. Maintenant, sur l'avantage, vraiment, si Arsenal avait dû jouer son titre ce week-end, je pense qu'il y aurait eu un petit avantage quand même, parce qu'effectivement, la décharge d'énergie, etc., qu'ils auraient dû mettre à gagner ce titre à Crystal Palace aurait été, je pense, assez compliqué. Maintenant, ils ont reposé pas mal de joueurs ce week-end, quand même, pas mal de titulaires.
1: C'est pour ça que je l'ai orienté sur le côté tactique, en fait, vous voyez, avec Luis Enrique. Parce que le repos, je l'entends, même s'ils ont fait un peu la fête. C'est vrai que d'avoir eu le titre il y a 10 jours, ça a tout changé, quand même.
9: Ouais, après, c'est des équipes qui se connaissent aussi un peu. Ils se sont joués il y a un an, ils se sont vus toute l'année, observés toute l'année, etc. Voilà, je pense qu'ils savaient à peu près ce qui va se passer dans un coin et dans l'autre, quoi.
1: Bon, les célébrations, si Paris gagne, il va se passer quoi cette année?
5: Alors déjà, il y a la décision prise par la préfecture de police, pas de parade sur les Champs-Élysées. Pour rappel, il y a d'abord eu une décision de ne pas ouvrir de fan zone le samedi de la finale. Maintenant, pas de défilé des joueurs sur les champs. Pourtant, l'an passé, vous vous souvenez, les fans avaient bien pu suivre le bus des Parisiens sur la plus belle avenue du monde. Frustrant, mais un bain de foule pourrait être organisé sur le Champ de Mars. Et concernant les festivités d'avant-match, la veille, le 29, illumination de la Tour Eiffel en rouge et bleu, plus dans la ville 150 panneaux avec des messages des supporters, et le 30, la Tour Eiffel scintillera un quart d'heure avant le coup d'envoi, donc vers 17h45. Puis c'est mon anniversaire aussi, c'est un peu pour ça, je pense.
1: Ah oui, c'est pour ça?
5: Le 30 mai, oui, je pense que la mairie a voulu me faire un clin d'œil.
1: Bienvenue dans le club des Gémeaux, alors ma chère Léna.
5: Merci Greg.
1: Quelques années de moins.
6: Alors autant pour l'anniversaire de Léna, ce serait quand même un gros dispositif, autant pour le PSG en finale Ligue des Champions,
1: c'est très triste. L'anniversaire de Léna,
6: c'est tristoun,
1: bien sûr. Ah oui, c'est tristoun, mais on le vu droit l'an dernier. Et bon, voilà, il y a tous les impondérables, évidemment. Allez, on va parler de Coupe du Monde. Là, ça monte, on le sent, on le voit, c'est dans l'air. Voici l'immanquable Coupe du Monde. On a quand même beaucoup de chance d'avoir une finale Ligue des Champions avec un club français et une Coupe du Monde dans la foulée. Je sais pas, pour tous les amoureux de foot, c'est quand même extraordinaire. Et le sélectionneur Luis de la Fuente dévoile sa liste pour la Coupe du Monde.
5: Dans une vidéo très sympa présentée par le roi, 26 noms prononcés par des civils espagnols.
10: Porque cuando juega nuestra selección, jugamos todos.
11: Porteros, Unai Simón,
12: David Raya, Joan García.
13: Defensas, Marc Cucurella.
14: Grimaldo.
15: Pau Cubarsí.
16: Aymeric Laporte.
17: Marc Cubil.
18: Eric García.
19: Marco Llorente.
20: Pedro Porro.
21: Centrocampistas. Pedri.
22: Fabián.
23: Zubimendi.
24: Gavi.
5: Donc vous l'avez compris, la star barcelonaise Lamine Yamal bien présent, Pedri aussi et Gavi rappelé pour la première fois depuis sa blessure survenue en novembre 2023. Explosion de joie au moment de l'annonce. Regardez, il a été filmé par Lamine Yamal. Donc forcément,
14: Il y a des heureux et puis il y a des malheureux, comme Robin Lenormand, absent, mais surtout, aucun joueur du Real Madrid dans la liste. C'est la première fois que la Rora va disputer une Coupe du Monde sans joueur madrilène.
1: Ça, c'est un coup de tonnerre. Franchement, pas de joueur du Real Madrid, espagnol, bien sûr, dans la liste. Waouh. Franchement, on a tous reçu le push, pour tous ceux qui ont l'appli l'équipe qui est sur le site. Celle-là, elle est étonnante. Hein.
6: Bah en fait, ça crée un choc. Et puis, une fois que tu es redescendu du choc, tu te dis, d'accord, mais t'amènes qui ?
1: Exactement.
14: Ah ouais.
6: Et donc, ça crée deux problèmes. C'est que ça veut dire qu'il y a un peu moins de talent espagnol du côté du Real. Mais factuellement, en fait, tu comprends complètement la décision du sélectionneur et tu te dis juste que c'est un trou, quoi.
1: Gavi qui revient, Pedri, Yamal, alors qu'il est blessé, qui est là. C'est pas une énorme surprise. Hein. On s'attendait évidemment à le voir. Bon, Fabian Ruiz, bien sûr, également. Merino aussi, qui revient tout juste. Belle équipe, évidemment, sur le papier. Ils font partie des 3-4 favoris. Il n'y a pas de débat là-dessus. Hein.
9: Ah oui, top 3 des favoris. Et surtout, ils ont quelque chose qui peut nous faire un peu envie, même si on a une très belle équipe en équipe de France. C'est ce milieu de terrain. Quoi. Tous les noms qu'on voit au milieu de terrain, c'est quand même... C'est quand même costaud, quoi. C'est dense. Rodri Ballon d'Or il y a 2 ans, Fabian Ruiz, bon ben voilà, on ne présente plus. Et puis tous les noms que tu as dit à côté, il y a de quoi jouer. Et on sait que parfois une Coupe du Monde, ça peut aussi se reposer.
1: C'est toujours en défense. Moi j'ai un petit doute. Voilà.
9: Bon,
1: moi j'ai toujours un doute en défense.
9: Ah oui. Et derrière, en revanche, c'est pour moi, c'est là où j'allais après. Mais devant, c'est quand même très costaud et au milieu aussi, quoi.
1: Surpris de l'absence de Lenormand ou non, pas plus que ça.
2: Pas plus que ça. Après, parce que quand tu parlais des favoris de la Fuente, t'allais dire on est favori. J'aime bien la posture. On est favori. Puis il y a 2-3 équipes aussi qui sont à peu près à notre niveau, mais on arrive. Non, mais c'est bien ça.
1: S'il avait dit on est que des petits outsiders, on aurait rigolé au nez.
2: Oui, bah c'est bien. Ça avance pas masqué, tu vois. Donc, je trouve que c'est plutôt pas mal.
1: Budget XXL en dotation pour cette Coupe du Monde 2026, hein, Léna.
14: On a sorti la calculette, 871 millions de dollars. Ça fait environ 748 millions d'euros qui seront alloués aux différentes nations en fonction de leur parcours. La plus haute jamais allouée pour un mondial.
1: Vache.
14: Mais 48 équipes au lieu des 32 habituelles et puis avec des coûts de déplacement plus importants pour les fédérations. Néanmoins, en comparaison au Qatar, le budget était de 440 millions d'euros. Donc là, c'est deux fois plus. Et peu importe leur parcours, toutes les nations repartiront avec une belle somme. Pour une équipe éliminée dès les phases de poule, minimum 10,7 millions d'euros. Et pour le vainqueur, 43 millions d'euros.
1: Ce qu'il faut dire, c'est que, et on est très critique, je pense, quand il faut l'être avec la FIFA ou son président, bien sûr, beaucoup de choses nous déplaisent. Et je pense qu'on le dit très régulièrement. 48 équipes, forcément des sponsors énormes, un triple marché publicitaire monstrueux entre le Mexique, le Canada et les États-Unis, évidemment l'événement planétaire. Là, ça va être une redistribution qui peut aider plein de petits pays. Je pense qu'il y aura ça, mais pas que, hein, en voie de développement footballistique.
14: Oui, mais il y a eu des négociations qui ont été entamées parce que, en fait, avec le coût de la vie là-bas, comment ça va se passer, la logistique.
1: Même si le burger est à 25 dollars, ça fait quand même 10 millions de plus, quoi.
14: Ouais, mais finalement, en termes de price money, il y avait quand même une différence. On se dit, c'est pas possible avec tout l'argent qu'il y a distillé pour les équipes. Pourquoi il n'y a pas autant d'écart par rapport à la dernière Coupe du Monde ? Donc, je sais pas où ça en est, mais en tout cas, il y avait quelques.
1: Bah là, ça a bondi, hein. 300 millions de dollars
6: de plus. Ça a bondi, mais c'est aussi...
1: Après, il y a plus d'équipes.
6: Et l'argent, il le trouve quelque part aussi. On en parlait juste avant l'émission avec Bruno. Pour nous, nos conditions de travail, etc., ça coûte plus cher pour les chaînes d'aller travailler là-bas par rapport
1: à... C'est très cher, les États-Unis.
6: C'est beaucoup plus cher quand tu compares à l'euro, quand tu pars aux dernières Coupes du Monde. Donc,
1: heureusement que ces 15% de moins valent le dollar par rapport à l'euro pour les Européens, mais pour d'autres, c'est pas du tout la même. Hein.
9: Ouais. Sur le prix des billets, il y a des billets qui sont hyper chers par rapport en 2022.
1: Oui, mais parce qu'ils ont... Vous connaissez aussi les sports américains, ils ont un autre regard sur la plate. Déjà, ils ont les prix dynamiques, ce que nous n'avons pas. C'est-à-dire que plus ça passionne, plus ça a monté cher. A priori, ce n'est pas encore complètement lancé, c'est déjà très cher. Donc vous imaginez. Du coup, soit il faudra choisir. Soit vous suivez la Coupe du Monde, soit vous allez voir les Knicks en finale NBA où le billet est encore plus cher.
6: Je suis payé pour l'année 2, donc je choisirai celui-là.
1: Eh bien, gardez le foot alors. L'Iran a obtenu de la FIFA l'autorisation de déplacer son camp de base.
14: Initialement, les Iraniens devaient séjourner à Tucson en Arizona. Finalement, ça sera Tijuana au Mexique. Officiellement, ce déménagement s'explique par des raisons logistiques. L'Iran disputera ses 2 premiers matchs à Los Angeles avant d'affronter l'Égypte à Seattle. Tijuana, Los Angeles, 55 minutes en avion. Mais officieusement, le contexte géopolitique influence forcément cette décision. Pour rappel, les dirigeants iraniens ont reconnu ne pas avoir la garantie que l'ensemble de la délégation obtiendrait ses visas américains à temps.
1: Bon, évidemment, tout ça est très compliqué. C'est évidemment un grand débat. C'est de la géopolitique pour beaucoup. C'est plus que le contexte footballistique même. On s'ouvre à ça de très près. Il est 19h20. Est-ce que vous avez envie de jouer
15: Toujours.
1: Est-ce que vous voulez jouer, vous aussi? Eh bien, vous allez attendre. Parce qu'avant cela... attendez. Mais une vraie frustration, parce qu'on a le jour où... Vous savez, la pastille de Jérémy Jeannin-Gros et de Victor Coudreau qui nous replonge dans les moments importants de la Coupe du Monde, les petites et les grandes histoires. On est avec Clément Turpin. On avait déjà suivi son annonce. Là, ce soir, on va découvrir comment s'est passé son premier match et qu'il a été aidé par un certain... Edinson Cavani.
16: Oh, le jour où... Mais regarde ce que j'ai trouvé, Jeanne. Les cartons de Mémé. Les cartons de l'équipe du soir. Carton rouge.
17: T'es prêt pour être arbitre de Coupe du Monde, toi?
16: Ça va être un métier très très compliqué, hein, avec les joueurs à gérer tout ça.
17: Ça fait penser à Clément Turpin. Il avait dû gérer Luis Suarez avec l'Uruguay en Coupe du Monde. On l'appelle.
16: Allez.
18: Ce lien de confiance est effrité là sur les 5 derniers minutes. Mais qu'est-ce que vous faites, monsieur Turpin? Je me souviens ce premier match-là avec Luis Suarez. On finit là cette première mi-temps avec un relationnel qui s'était un petit peu dégradé. Mince, c'est dommage que ce lien de confiance, il s'est effrité là sur les 5 dernières minutes pour des peccadilles. Je décide, non pas au bout de 15 minutes, mais au bout de 10 minutes, je vais me positionner dans le couloir pour pouvoir impérativement passer un message, non pas directement à Luis Suarez, que je ne connaissais pas beaucoup, parce qu'il ne jouait pas dans le championnat de France, mais il jouait avec un autre joueur, Cavani, qui lui jouait au Paris Saint-Germain et qu'on connaissait un petit peu par le biais des matchs que j'avais pu faire avec le Paris Saint-Germain. Je me souviens à l'époque, les gens de la FIFA disaient mais qu'est-ce que vous faites, monsieur Turpin? Il faut encore rester un petit peu dans le vestiaire. Non, je sors. Edinson Cavani sort de son vestiaire. J'échange quelques mots avec lui en disant faites passer le message qu'avec monsieur Turpin, il n'y a pas de problème. C'est juste, on repart comme ça. Et puis après, la deuxième mi-temps se passe très très bien. Voilà, on a pu refaire le match avec nos parents respectifs. C'était un moment un peu suspendu parce que voilà, on savait qu'on venait de vivre un truc. Qui nous marquera à jamais.
1: Voilà pour Clément Turpin et l'aide de Cavani. Allez, on joue. Une question de rapidité pour savoir qui démarre. Quel est le nom de l'ancien stade d'Arsenal?
19: Highbury.
1: Swan, c'est vous le plus rapide. Le survivant. Les 15 joueurs ayant marqué au moins, j'ai bien dit, au moins 8 buts avec Arsenal en Ligue des Champions. Ils sont 15 joueurs dans l'histoire d'Arsenal à avoir marqué au moins 8 buts avec Arsenal en Ligue des Champions, donc depuis 92-93. Je connais déjà votre première réponse, on va aller sur Swan. Swan,
19: c'est
1: vous bon. Me dites.
19: J'envoie Thierry Henry comme ça. C'est
1: Thierry Henry, direct, 35 buts, il est le leader de ce classement, c'est fait. Léna.
20: Rice.
1: Declan Rice.
19: Il y a deux coups francs, mais il y a assez.
20: Est-ce qu'il y a assez?
1: Il va me manquer des buts pour Declan Rice, il n'y est pas. En vrai, ça peut se tenter. Hein. Romain.
21: Pas de mauvaise surprise, hein. Denis Bergkamp.
22: Mais oui.
1: Attendez.
21: Ah non.
1: Romain, vous m'avez dit Denis Bergkamp, la légende, le joueur élégant, ouais. Extraordinaire, ah ouais. Denis Bergkamp.
21: Ouais, ouais.
1: Denis Bergkamp.
21: Oh non.
1: C'est 7 buts de champion pour Arsenal. Salut Romain, à bientôt. Charlotte Lorgeret. On lui a gâché sa soirée, à Romain.
21: Ah de fou.
1: Charlotte.
23: Bah, je sais même pas si j'en ai, hein, les amis.
1: Mais si. 5, 4, 3, 2, 1. Ce serait pas la survivante. Je vais aller voir Bruno Salomon.
24: Pires.
1: Robert Pires.
24: Non. Ça va être une hécatombe, non, c'est pas possible.
1: Il a mis 11 buts, Bruno. Ah, ouais. Respirez. Il est 8e de ce classement. Pierre.
25: Ljungberg.
19: On est trop nostalgique.
1: 13 buts, Ljungberg. Bien joué. Swan.
19: Sa majesté Robin Van Persie.
1: Van Persie deuxième, 18 buts, bien évidemment, bien joué. Bruno.
24: Sylvain Wiltord.
1: Attendez qu'on soit à vous. Sylvain Wiltord. Absolument pas.
25: Eh ben.
1: Donc c'est un duel Pierre-Swan. Pierre, faut répondre, sinon Swan a gagné. Alors, ça sera pas sa faute, mais ce sera la pire victoire de sa carrière.
25: Ian Wright.
19: La Ligue des Champions, on a dit.
1: Allez, salut Pierre. Et non, victoire de Swan Borsellino. Bravo, vous avez gagné. Vous allez m'en donner d'autres, on va aller sur Swan.
19: Olivier Giroud,
1: 12 buts.
19: Nicolas Bentner.
1: Oh. Oui, 8 buts, 14e.
19: André Archavin.
1: Ah, c'est bien. Non, il était temps que ça s'arrête.
19: Oh,
1: Il y avait Théo Walcott, 15 buts. Saka, 13 buts. Saka, ouais. Fabregas, 13 buts. Martinelli, 10 buts. Sanchez,
19: 11 buts.
1: Podolski, 8 buts. Adebayor, 8 buts. Havertz, 8 buts. Et Ramsey avec 8 buts. Swan, vous l'emportez. Pour info, Ozil, c'était 7. Et Nasri, c'était 5. J'aurais qu'on fasse un gros plan sur Romain Aran, s'il vous plaît, en régie. Car Romain vit par et pour les jeux.
3: Bien sûr.
1: Il parle à la rédac des jeux tout le temps. Allez, il vient chambrer avant les jeux. Et Romain, c'est votré, lamentablement. Vous aurez le 100 mètres pour vous refaire. Bonne chance à tous. 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Dans un instant, le pourquoi du soir, pourquoi Thomas Tuchel avec sa liste met le feu à l'Angleterre. A tout de suite.
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10: Merci d'être là, c'est l'équipe de Greg qui est ouverte, hein, vraiment, même pour ce lundi de Pentecôte. Il n'y a rien de férié chez nous, voici le pourquoi du soir. Avec Adrien Poul, bonsoir Adrien.
11: Très agréable de t'accueillir de cette manière-là.
10: Mais bien sûr, mais vous le méritez amplement.
11: Merci beaucoup.
10: Vous êtes déjà une légende vivante.
11: On parlait d'un entraîneur dont on a beaucoup parlé sur ce plateau il y a quelques années, Thomas Tuchel. J'ai perdu un match de foot vendredi avec, à mon plus grand désespoir, à mon plus grand désarroi. Thomas Tuchel, pourquoi il met le feu, regardez, à l'Angleterre, ouais, c'est le feu.
10: C'est la folie à London, comme le chantait Laurent Voulzy. Qu'est-ce qu'il a fait, Thomas Tuchel?
11: Ben, il a fait sa liste pour la Coupe du Monde, tout simplement. Et il a décidé de se passer de quatre éléments majeurs, presque un crime de lèse-majesté en Angleterre, puisqu'il a dit adieu à Harry Maguire, à Cole Palmer, à Phil Foden, à Trent Alexander-Arnold. La sentence est irrévocable et il a justifié ça assez facilement.
12: I think from day one, we were very clear that we are trying to select and build the best possible team. Is not necessarily to select and collect the 26 most talented players. What we are trying to achieve in summer can only be achieved as a team. I can assure every fan in the country that we have 26 100% committed players to the idea of team spirit and being unselfish.
10: Alors, est-ce que Thomas Tuchel est apprécié en Angleterre?
11: En tout cas, c'est un entraîneur qui passionne, ou qui passionnait avant cette fameuse liste. Lui qui faisait beaucoup parler dans les médias, ça tranchait un petit peu justement avec l'ancien sélectionneur Gareth Southgate, lui qui a peur de personne, qui n'a pas sa langue dans sa poche. D'ailleurs, le compte YouTube de la sélection surfe un peu là-dessus. Sur certains matchs, on a carrément la Tuchel Cam, vous savez, qui va analyser, scruter dans les moindres détails ses réactions, sur les buts, sur les remplaçants. On sait qu'on a les camisos sur les joueurs, mais sur l'entraîneur, c'est beaucoup plus rare. Et ce qui est sûr, c'est qu'avec ce choix-là qu'il a fait dans cette liste, il a pris un vrai risque. On n'aura plus le droit à l'erreur cette fois.
13: Et Thomas Tuchel, il a fait un petit peu all-in, on dirait, en termes de poker. C'est-à-dire qu'il a pris tous les risques, qui même me suivent. Même les sélectionneurs qui ont eu énormément de réussite. Et là, je pense à Gareth Southgate, qui a quand même atteint une demi-finale de Coupe du Monde, qui a atteint deux finales d'Euro. Même lui, il était absolument constamment critiqué par la presse. Donc alors, s'ils ne vont pas jusqu'en demi-finale, avec tous les risques qu'il a pris, il se fera malheureusement assassiner par la presse anglaise si les résultats ne suivent pas.
10: Et alors, comment l'Angleterre a jugé sa liste?
11: Eh bien, elle s'est retrouvée profondément divisée, Greg, entre deux camps irréconciliables.
13: Il y a les anti-Tuchel qui disent « il est complètement fou, il se passe de joueurs aussi talentueux que Foden et Cole Palmer, il ne prend pas Maguire alors qu'il a toujours été bon en sélection ». Et puis, il y a un autre camp, les pro-Tuchel, qui eux disent au contraire « mais c'est justement ce dont on avait besoin ». Si l'Angleterre n'a jamais réussi à remporter un tournoi depuis 1966, eh bien c'est peut-être justement parce qu'on n'a pas eu des Thomas Tuchel, c'est-à-dire pas eu des sélectionneurs qui faisaient des choix forts, qui assumaient leurs convictions.
11: Exemple de ceux qui sont pour, par exemple, ou plutôt aller chercher du côté de la presse écrite avec le Télégraphe, Jamie Carragher qui donne une chronique dans le Télégraphe. J'adore que Tuchel ne se soucie pas des réputations. J'aurais aimé qu'il soit mon sélectionneur il y a 20 ans. Pendant des années, les sélectionneurs anglais ont essayé de satisfaire les grands noms plutôt que de construire une équipe équilibrée. Dans les colonnes du Guardian également, j'ai bien aimé cette analyse. Une Coupe du Monde à la Tuchel sera moins noble, plus impitoyablement pragmatique. Elle sera peut-être même un peu plus amusante. Sa liste illustre parfaitement pourquoi on engage un sélectionneur international d'élite, doté d'un esprit logique, libre de toute contrainte culturelle ou de loyauté qui se fiche littéralement de ce que pense le grand public. Le grand public, justement, on a l'impression qu'ils ont quand même un peu moins apprécié.
0: Thomas Tuchel, what are you actually thinking?
14: What has he done? What has he done?
15: What the hell is going on? Tuchel, are you all right? I don't understand, bro. I don't get what's going on.
16: This is outrageous. You mean to tell me England's best attacking midfielder didn't get on the plane?
17: Trent. Trent has the...
18: That one is baffling.
17: It baffles me. Oh, my.
14: I cannot believe what Thomas Tuchel has come
19: what
14: out
19: are
14: with.
19: What are you doing, Tuchel, man?
14: What has he decided to do?
10: Alors, toute proportion gardée, ça rappelle quand même un peu la méthode Jacquet.
11: Ouais, lui, il avait fait pire carrément. En 96, il avait coupé Eric Cantona, qui, on le rappelle, était tout simplement le meilleur joueur de Première Ligue, élu meilleur joueur de Première Ligue en 96. Il avait 30 ans, il était en pleine force de l'ordre. Il y avait aussi David Ginola, attaquant, 29 ans, membre de l'équipe type de Première Ligue cette année-là. Fou. Jean-Pierre Papin, alors c'est un peu plus bas, Jean-Pierre Papin. Il sort d'une saison un peu compliquée avec le Bayern, même s'il gagne la Ligue Europa. Et sa justification, elle ressemblait un peu à ce qu'on a entendu de Thomas Tuchel tout à l'heure. Ce fut un choix à la fois facile et difficile. J'ai suivi mes idées, gardé mes convictions. Il avait parlé de conviction aussi, Tuchel. Il faut prendre ses responsabilités, éliminer des garçons qui ont réalisé une belle saison. Justification difficile à comprendre, comme pour Tuchel, par le grand public justement. On se souvient des banderoles notamment qui avaient été affichées. On aura retrouvé une banderole. Jacquet doit s'en aller. Nous avons besoin de Canto et de Gino. Ça, c'est les supporters français qui avaient déployé ça. Sauf que deux ans plus tard, qu'est-ce qu'il a fait avec le groupe qu'il avait commencé à créer à l'Euro? Et mais Jacquet, il a remporté tout simplement la Coupe du Monde. Et en fait, l'exemple Jacquet, il aurait peut-être dû être suivi plus tôt par les sélectionneurs anglais.
13: Et il y a un exemple qui revient souvent de ça, c'est le regretté Sven-Goran Eriksson qui, pendant l'Euro 2004 notamment, en fait, empilait les talents au milieu de terrain. David Beckham, Frank Lampard, Paul Scholes, Steven Gerrard. Et en fait, ils les faisaient jouer ensemble, mais ça ne fonctionnait pas. Donc Sven-Goran Eriksson n'arrivait pas à finalement faire de choix. Et donc, beaucoup de gens disent « il faut des sélectionneurs à poigne » et c'est peut-être ce qui nous a manqué.
11: C'est le fameux adage, il faut pas gagner, on gagne pas une Coupe du Monde avec les 26 meilleurs joueurs, mais avec la meilleure équipe. Et c'est peut-être ce qui va faire gagner l'Angleterre.
10: Merci Adrien Pouille, Arthur Giron et Baptiste Boutier avec vous aujourd'hui. Baptiste,
11: avec,
10: non
11: Pierre Crépu.
10: Pierre, ok, Pierre, autant Crépu. Pour moi. Baptiste se prend les lundis de Pentecôte. Bon, d'accord, c'est comme ça.
11: Ouais, il a bien mérité.
10: Non mais, honnêtement, je vais aller voir un autre Pierre, tiens. Pierre Maturana, le courage, on le place où on veut, mais en termes footballistiques et de choix, moi j'ai trouvé ça courageux. Ouais, je suis pas fondamentalement d'accord avec tous les choix, mais tout le monde s'en fout. Mais je vois ce qu'il veut faire, vous voyez ce que je veux dire.
20: Moi aussi, je trouve ça hyper audacieux. Et en même temps, ce que j'aime bien, c'est comment il l'assume. C'est-à-dire qu'il n'y a pas de faux semblants, il n'y a pas de détour. Il explique comment il veut gagner, avec quel joueur, etc. Et le sujet explique bien. On a tellement vu l'Angleterre tout essayer pour essayer de gagner, prendre tous ses meilleurs joueurs, ses meilleures stars, etc. Dans les années 2000-2010, c'était que des équipes faites de noms et pas vraiment de groupes. Alors ça a un peu changé avec Southgate et c'est peut-être aussi ce qui amène le fait que les gens ont plus facilement tendance à accepter ce que fait Tuchel là. C'est qu'ils ont vu des équipes pas très belles, etc., aller assez loin avec Southgate. Et peut-être que là, en se disant une équipe qui est faite que pour ça, en mode un peu commando, c'est un peu aussi dans l'air du temps d'avoir des équipes qui sont un peu au-dessus des noms, des joueurs, etc. Et par ailleurs, quand tu prends les quatre noms, il n'y a pas de gros scandales. Palmer ne fait pas une grosse saison.
10: Non, mais Foden de par son plus. Talent d'accord. Naturel, d'accord. Voilà, moi je
20: mais
10: parle
20: je veux
10: de
20: dire,
10: ça.
20: Ça s'explique aussi. Ils ne font pas des grosses saisons qui les rendent indispensables.
10: C'est sûr.
20: Et si tu prends Trent, tout le monde a vu la saison du Real, c'est compliqué.
10: Peut-être là où. J'ai pas compris les pleurs du jeune homme dans son podcast, mais bon.
20: Peut-être là où il peut y avoir un vrai débat, je pense, c'est vraiment sur Maguire, par exemple. Maguire qui ne sort pas, qui est plutôt dans une bonne phase. Plutôt un joueur qui rend de bons services en Angleterre en général, ça peut leur causer des petits soucis peut-être.
10: Vous avez été en équipe de France, Charlotte, donc vous savez ce que c'est. Et il a raison, Adrien, les 26 meilleurs ne sont pas toujours sélectionnés. Moi, l'exemple le plus frappant, Cantona, Ginola, il faut se rappeler ce que c'est à ce moment-là. C'est... Quand je dis toute proportion gardée, c'était parce que c'était pour moi encore plus fort, bien évidemment.
11: Ah oui, c'est plus fort.
10: Mais là, c'est un peu un coup de tonnerre, mais en même temps, ils l'ont pris pour ça. Ils l'ont pris pour ça, non, finalement.
21: C'est un coup de tonnerre, mais en même temps, je trouve qu'il ne prend pas de risque, Tuchel, en faisant ça. Il n'y avait pas eu de. On n'a pas vu l'Angleterre loin dans les compétitions. Après, je trouve que, Pierre, je ne suis pas d'accord avec toi avec Maguire. Je pense que c'est un non-sujet, même si oui, en Angleterre, il a ce truc parce que c'était le boss derrière. Mais je trouve que intrinsèquement, le joueur, c'est plus ce qu'il était depuis très longtemps. En championnat, c'est compliqué, même si là, dernièrement, c'est un peu mieux en championnat. Trent, tu l'as très bien dit, c'est catastrophique. Au Real, on n'a jamais retrouvé le joueur de Première Ligue. Et après, je trouve que Cole Palmer, oui, il peut apporter quand même quelque chose, même s'il n'est pas titulaire. Moi, ça ne m'aurait pas choqué. Cole Palmer, pas titulaire.
10: Mais c'est peut-être une question d'ego, de vie dans le groupe, de se dire pourquoi je suis pas titulaire, je suis Cole Palmer.
21: Et puis Tourelle, il disait dans ses arguments, il veut une cohésion, il veut un équilibre. Donc si pour lui ces joueurs-là ne rentrent pas dans les cases que ce que Tourelle veut mettre en termes de valeur et d'état d'esprit, pour moi il prend aucun risque.
1: Mais pour le coup, à l'inverse de Charlotte, moi je trouve que Tourelle il prend un risque parce que justement l'équipe anglaise, elle a fait plutôt des bons parcours lors des dernières grandes compètes. D'ailleurs, Pierre-Étienne Nondio l'a dit, il y a eu les deux finales lors des deux derniers Euros, perdu contre l'Espagne et l'Italie. Il y a eu un quart de finale perdu contre la France à la Coupe du Monde 2022. Il y a eu la demi-finale perdue contre la Croatie à la Coupe du Monde 2018. C'est quand même aller loin, quasiment à chaque fois. C'est plutôt pas mal comme bilan.
10: Mais c'est vrai, là, pour le coup, Bruno, c'est qu'ils n'ont pas gagné, mais ils ont rarement été aussi proches qu'au cours de ces 10 dernières années.
19: Oui, mais en fait,
10: donc, c'est-à-dire que la méthode n'était pas si cata, tellement ils avaient du talent qui ont compris ce qu'était une grande compétition.
19: Mais la méthode n'est pas cata, mais la Tourelle, il a vécu justement avec ses garçons. Il les a vus vivre aussi au quotidien et il est parti pour lui dans sa tête 5, 6 semaines, 7 semaines avec un groupe. Et ces joueurs-là qu'il ne mettra peut-être pas en avant, Cole Palmer sur un banc. Bah, peut-être que ça peut te foutre un bazar pas possible dans ton équipe. Donc
10: en fait, il voulait pas d'un Palmer qui puisse faire éventuellement peu la tronche, même un petit peu.
19: Mais un Foden, c'est pareil. Et un Maguire qui est normalement le patron, si tu lui dis tu vas t'asseoir sur le banc, il sait peut-être que ça va lui péter au nez. Donc pour moi, ces choix-là ne sont pas du tout idiots de la part de Tourelle. Il part, franchement, on en a un, Didier Deschamps. Quand on regarde ses listes à chaque fois, moi je le dis, c'est mon expression à chaque fois, pour lui, c'est les Boy Scouts. Il veut une équipe de bons garçons.
10: Je trouve que cette année, c'était... Alors, permettez-moi, je trouve que cette année, c'était la liste la plus facile à faire.
19: Oui, mais les remplaçants. Les remplaçants, aller chercher les Lucas Digne, les Warren Zaïre-Emery. Non, mais tous... Oui, mais tous...
10: C'est Digne.
19: Non, mais je dis juste... En termes de depuis 2014, Lucas Digne, assieds-toi sur le banc,
10: oui,
19: mets-toi sur le terrain.
10: Non, il le prend carrément pas, hein, deux fois sur trois.
19: Non, mais ce que je veux dire par là, c'est qu'il a besoin de ce genre de profil pour faire son équipe. Et donc, Tourelle, il part là-dessus, en fait. Il est parti sur une équipe pour aller chercher un titre.
10: Vous parlez de fameux adage, le fameux raisonnement, je vais poursuivre avec les fameux, des 15 meilleurs, 16 meilleurs. Et puis après, on en trouve 10 qui ne feront pas la tête ou est-ce que
22: Je ne suis ni d'accord avec ça, ni d'accord avec
10: vous. Ou alors, je vais finir comme ça, parce que je sais que vous êtes pointu là-dessus. Est-ce que se priver d'éclairs de génie d'un Foden qui est capable d'une frappe aux 25 mètres, d'un coup de patte ou même pour Cole Palmer, il n'y a pas un risque qui pourrait vraiment lui claquer à la tête si jamais il n'y arrive pas?
22: Alors déjà, quand on parle de ce que pourrait faire Foden ou Palmer, etc., ça suppose qu'il n'y a que des chèvres dans la liste. Genre, il n'y a pas des bons joueurs dans la liste. La liste, il y a quand même des joueurs de grande qualité, alors peut-être moins sur le talent individuel que les joueurs qui ne viennent pas. Mais moi, ça ne me choque pas. Et après, par rapport à ce que tu disais, Bruno, on compare souvent le métier de sélectionneur et le métier de coach de club. Tourelle, c'est un coach de club à la base. Et moi, le sentiment que j'ai, c'est pas qu'il est dans le côté scout ou quoi que ce soit, il est dans le côté où il veut amener une mentalité club à une nation. C'est-à-dire qu'en fait, il a envie d'avoir un groupe où il sait qu'il va doubler les postes, il sait qu'il va pouvoir faire ça, modeler les joueurs comme il le veut. On sait que c'est parfois difficile sur des grandes compétitions parce que tu as moins de temps pour travailler. Mais moi, je pense qu'il est plutôt dans un truc comme ça où en fait, il veut choisir son effectif pour faire une compète avec un esprit club, avec un esprit où il va être capable d'avoir ses titulaires. Vous parliez des joueurs qui vont apporter. Et pour moi, en fait, à chaque fois, il va amener des joueurs comme Watkins, des joueurs comme ça, où sur 10-20 minutes, sur des rôles précis, il va pouvoir les utiliser.
10: Et vous les trouvez plus forts que jamais, là?
22: En fait, je suis hyper curieux et limite si, en tant que supporter de l'équipe de France, je suis plus ennuyé de jouer contre cette équipe d'Angleterre là, avec cette mentalité là qui va peut-être être plus chiante à jouer
20: Arsenal,
22: que.
20: Arsenal quoi.
22: Tu veux revenir là-dessus si tu veux.
20: Non, mais il y a un peu de ça. Je le dis.
22: Mais peut-être et limite, moi j'avoue que j'aurais préféré ou ça m'aurait fait un petit sourire qu'il aille jusqu'au bout de ses idées et qu'il prenne pas Bellingham.
20: Qu'il n'avait pas pris en octobre.
10: C'était la grosse rumeur pendant un moment. Nous, on commençait à s'alerter journalistiquement parlant, hein, pas émotionnellement parlant, en train de se dire, et si on avait des remontées d'Angleterre qui nous disaient ça. Finalement, la veille, on a compris qu'il y aurait Bellingham. Mais...
22: Si tu te souviens, l'Euro, il y avait des moments, des comportements de Bellingham où tu voyais qu'il était au-dessus de l'équipe et je pense qu'il ne veut pas de ça.
10: Ouais, oui, mais s'il le prend, c'est qu'il sait ce qu'il lui apporte.
22: Ah oui, mais il y a aussi un talent.
20: C'est que Bellingham, il a un abattage qu'ont pas Foden ou Palmer. C'est-à-dire que c'est un chien quand même. Bellingham, il se bat sur les ballons, il récupère, il remonte le bloc, etc. Ce que font pas Foden et Palmer, qui sont un peu nonchalants, un peu feignants parfois, on peut dire. Et je pense qu'il veut absolument pas de ça. Mais je le dis à dessein. Je pense qu'il y a aussi un truc côté anglais, du foot anglais en ce moment, qui est peut-être moins beau, comme on l'a dit tout à l'heure, etc. Mais de s'inspirer aussi un peu de ça. Cette équipe, elle va peut-être jouer un peu comme Arsenal. Il faut peut-être s'y attendre aussi.
10: Bon, il y a un truc qui est incontournable, Charlotte et Bruno, c'est que moi, je la trouve drôlement sexy, cette équipe d'Angleterre. Ah. Bon, on ne les jouerait qu'en finale, hein, parce que vous savez, il y a le parcours, les quatre premiers sont protégés. Je ne dis pas de bêtises, Romain, vous me confirmez.
2: J'ai un doute. Mais je pense que ça dépend si on termine premier.
10: Bah, si on est premier de notre groupe et qu'ils sont premiers de notre groupe, on les joue qu'en finale. Je parle de ce principe-là.
11: On ne sera pas premier.
10: On sera totalement premier, Adrien Courrouble. Il n'y a aucun débat là-dessus. De commencer. Mais qu'est-ce que vous faites, vous? Qu'est-ce qui vous prend devant la France, là?
11: Je suis journaliste, j'analyse, j'analyse le travail.
10: Vous n'êtes pas voyant.
11: Vous n'êtes pas voyant, c'est vrai.
2: Faut qu'il fasse le pourquoi, la France.
10: Non, mais on ne va pas savoir pourquoi. Il nous frappera à un autre moment. Pourquoi on finira pas premier du groupe et on ira après tranquillement l'insulter anonymement sur les réseaux sociaux? On fera comme tout le monde. Bruno et Charlotte, est-ce qu'ils sont plus sexy? Oui, bien sûr. Est-ce qu'ils sont plus sexy que jamais et dangereux que jamais, ces Anglais?
21: Bah, ça nous a attisé beaucoup de curiosité. Je rejoins Swan. Donc, je pense qu'il y a un meilleur équilibre. Mais attention, j'espère que les joueurs vont pas essayer de mettre en difficulté la tactique et le management de Tourelle. Parce que c'est vrai que c'est vraiment spectaculaire, hein, ce qui fait d'enlever autant de joueurs aussi importants depuis quelques saisons. Mais après, Bellingham, je pense qu'il a compris qu'au Real et en sélection, il devait jouer avec ses partenaires.
19: Ce qui est sûr et certain, c'est que moi, je pense qu'ils vont se battre quand les mecs sur le terrain. Ils vont se dire, il est capable de couper la tête de tout le monde et de foutre sur le banc. Donc, il en a mis dehors. Donc, elle est dangereuse, en fait, cette équipe.
22: Le It's Coming Home arrive après le deuxième match, normalement, je pense.
10: Ouais. Oh, c'est on a reçu une alerte. Qu'est-ce qui se passe, Romain?
1: Eh bien, on a beaucoup parlé de Bruno Genesio ces derniers jours, ces dernières semaines, même par rapport à son avenir. Eh bien, c'est officiel du côté du LOSC. Il quitte le club nordiste, Lille, qui vient de communiquer, justement. Le LOSC et Bruno Genesio ont décidé de ne pas donner suite à leur collaboration au terme de cette saison. Ils adressent sincèrement à Bruno Genesio leurs meilleurs vœux pour ses futurs projets. Est-ce que ça veut dire qu'il va partir ailleurs, peut-être dans le sud de la France?
10: Et pourquoi pas l'Olympique de Marseille? C'est quelque chose qui nous tient en haleine depuis une semaine. On a déjà fait plusieurs thèmes. Et donc, le déménageur avait raison. La fameuse photo du déménageur sur les réseaux sociaux qui montrait le déménagement de Bruno Genesio, on était sur un insider fiable. On en reparlera tout à l'heure dans l'immanquable Mercato. Le départ, c'est officiel, de Bruno Genesio du LOSC. Il ne jouera pas la Ligue des Champions avec les Lillois. Merci Adrien, dans un instant. Comment Laurence va vivre un été tout sauf sage? Et même un jeu de mots caché. Enfin, même pas caché.
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17: C'est l'équipe de Greg, il nous reste un tout petit peu moins d'une heure à passer ensemble. Voici le comment du soir. C'est pour Romain Aran. Lance dans l'euphorie après sa victoire en Coupe de France et les célébrations ce week-end. Elle va vivre un été agité et donc tout sauf ça chez le comment du soir.
18: Et oui, c'est la rançon de la gloire, forcément, pour les 100 et or. Qui dit saison magnifique, dit convoitise pour tout le monde. À commencer par Pierre Sage, que les dirigeants doivent conserver à tout prix. Il a parfois laissé la porte ouverte à un départ la semaine dernière, mais il a reconnu, avoir des contacts. Mais hier, dans Téléfoot sur TF1, il a répondu oui à la question « Serez-vous l'entraîneur de Lens la saison prochaine ?» Mais son président, Joseph Ougourlian, a déclaré aussi ce week-end « Je pense que Pierre va continuer avec le club. Maintenant, Pierre, comme n'importe quel joueur de Lens, est très convoité et ces gens savent qu'on ne fera pas de folie et qu'on ne se mettra pas à payer des salaires qui ne correspondent pas à ceux qu'on s'est fixés au niveau du club. » Alors notre correspondant dans le Nord, Sébastien Boé, a vécu la finale de la Coupe de France au Stade Bollard. C'était vendredi soir et les supporters lensois, eux, n'avaient que le nom de Sage à la bouche.
19: Bon choix. Pierre Sage, ça a été vraiment l'homme de la saison, l'homme de l'année. On peut lui dire merci parce que je pense que grâce à lui, Lens, on est allé jusqu'en haut. Il nous a amené la première Coupe de France et c'est grâce à lui qu'on est là, donc merci, merci à lui.

0: évidemment les partants et pour doubler les postes. Le budget n'est pas extensible, le président Gourlian l'a dit, mais le Racing peut s'attendre à recevoir au moins 50 millions d'euros grâce à la C1 la saison prochaine. C'est le minimum en fait touché par les clubs français qualifiés pour la saison régulière ces deux dernières saisons. Et alors après la dernière journée de Ligue 1 du côté de Lyon où Lens avait gagné 4-0, le directeur sportif Jean-Louis Lucas s'était déjà tourné vers le mercato et il sait qu'il va falloir autant de flair que l'été dernier.
1: C'est un alignement. C'est positif. Maintenant, il y a encore beaucoup de travail parce que dans quelques temps, il va falloir remettre le couvert.
0: Alors, le gros point positif pour les 100 et or, c'est qu'ils savent du coup ce qu'ils doivent faire et surtout ce qu'ils doivent ne pas faire, à savoir refaire ce qu'ils ont fait en 2023. Ils avaient déjà terminé deuxième, ils avaient claqué beaucoup d'argent, notamment 35 millions d'euros sur Eli Wahi. Ils avaient un peu cédé à la folie des grandeurs. Mais il faudra aussi combler les attentes des supporters, des suiveurs, de l'entraîneur. Elles sont nombreuses, donc tout ça, c'est un équilibre qui est difficile à trouver.
2: Merci Romain. On va commencer, Bruno, évidemment, avec Pierre Sage, parce que son nom est sur toutes les lèvres. Je me souviens très bien de ce qu'avait dit Loïc Tanzi. Il avait passé une soirée agitée sur les réseaux sociaux quand il avait dit que, oui, il serait sans doute l'entraîneur de Lens, mais que ce n'était pas encore totalement fait, parce que c'est son président qui l'a dit, là. Ce n'est pas sur ce plateau. Il y a des offres. Même lui, il a dit oui, j'y serai, mais en même temps, on est convoité. Et on a bien compris que le président Gourlian, il n'allait pas céder à la folie des grandeurs une deuxième fois. Après avoir fait un moment n'importe quoi, il ne fera plus n'importe quoi.
3: Il a appris de ses erreurs, donc tant mieux. Après, sur le cas Pierre Sage, moi, il y a une chose, c'est que du côté de Lens, il joue, pas dire du poker, mais je rappelle que Yannick Cahuzac arrive, adjoint. Yannick Cahuzac, qui a été pour certains, Olivier Pantaloni, hein, ancien adjoint d'Olivier Pantaloni, il a dit que ça serait l'un des meilleurs entraîneurs à venir. Donc il est déjà en train de mettre en avant Yannick Cahuzac. Donc en fait, en gros, bien sûr qu'ils veulent garder Pierre Sage, ça se sent. Mais on sent que Pierre Sage, il a ce côté un peu, j'attends qu'on vienne me voir. Les journalistes supposent
2: la question. Il y a des choses qu'il n'a pas aimées cette année.
3: Mais bien sûr, il y a des choses. Et en fait, en gros, je pense qu'il faut qu'ils se rencontrent pour vraiment trancher. Je ne vous dis pas que Cahuzac va passer numéro 1 l'année prochaine. Je vous dis juste qu'ils ont le matériel puisqu'il vient d'être intronisé. Pierre Sage l'a annoncé la semaine dernière comme quoi il devenait son adjoint. Et ça serait son numéro 2. Donc, je trouve qu'il se passe des trucs autour de Pierre Sage et de la suite pour lui au club.
2: C'est la priorité des priorités, la priorité absolue, Swan, re-signer, confirmer Pierre Sage.
4: Oui. Oui, parce qu'on sait que, même si Jean-Louis Lucas a parlé du fait qu'ils vont devoir être bons sur le mercato, c'est aussi ce qui va te permettre peut-être de convaincre certains joueurs de rester. C'est aussi ce qui va te permettre de convaincre des joueurs de venir. Et je pense que pour ça, il va être très précieux. Par rapport au choix de Pierre Sage lui-même, je ne peux pas parler à sa place, mais je trouve qu'une forme de continuité prouvée en Ligue des Champions avec une équipe comme Lens, c'est quelque chose qui est bon pour lui et son CV. Après, on sait que... on sait que ça peut aller très vite, mais pour moi, ça reste la priorité. Même si j'ai un rêve pour Lens, c'est qu'ils arrivent à garder un an sans garer en Ligue des Champions. Mais j'y crois pas. Mais c'est ta plus grosse valeur marchande.
2: Ça va être compliqué, hein, parce qu'ils ont besoin. Mais alors, il va y avoir la manne financière de la C1, Pierre Maturana. Mais c'est la fameuse année 2, celle où il faut. C'est ce qu'on disait ce matin en préparant l'émission. Doubler les postes, mais que ce soit compétitif. Faut pas un remplaçant correct. Faut un gars qui est capable d'assurer pour gagner en championnat quand l'autre brille en Ligue des Champions, par exemple. Vous voyez, même si on peut enchaîner les matchs.
5: Surtout, année 2, ça n'a pas la même signification pour tous les calibres de clubs. C'est-à-dire qu'année 2 pour Lyon, Monaco, Marseille, oui, c'est faisable à imaginer. Pour Lens, qui n'est pas calibré en début de saison pour aller jouer le titre en Ligue 1 et se qualifier en Ligue des Champions, forcément, faut avoir cet équilibre entre comment on ne fait pas redescendre trop vite le soufflet l'année prochaine et comment on essaie de garder quand même encore des objectifs qui collent avec ce qu'on a fait l'année d'avant. Donc c'est ce qu'il y a de plus compliqué et tu peux vite redescendre.
2: Ça vous inquiète un peu ou pas ?
5: Par exemple, bon, on a vu que le soufflet derrière était retombé derrière.
2: Ça vous inquiète un peu ou pas ?
5: Non, pas trop. Pas trop. Je trouve que Lens, alors même s'il y a eu la période Eli Wahi, etc., qui était un peu compliquée, je trouve que c'est quand même un club qui apprend de ses erreurs, qui travaille bien et qui fait pas n'importe quoi. Leur recrutement de l'année dernière le prouve entre le...
2: Oui, mais on peut pas faire de la magie chaque été.
5: Non, pas de la magie, mais si tu travailles bien, il y a des clubs qui arrivent à travailler.
4: En fait, si tu le fais chaque été, ça devient plus de la magie. Et il y a des clubs qui arrivent à le faire.
2: Ça devient ultra compétence.
4: Voilà, ouais, et ça, c'est une possibilité.
5: Tu peux travailler bien sur plusieurs saisons, quoi.
2: Bien sûr.
5: Je veux dire, tu peux avoir, effectivement, la recette toujours un peu la même, des briscards qui ont envie de prouver encore, des bons coups sur des prêts, et puis, tu vas faire comme Lyon, tu vas chercher un Pavel Souch ou des joueurs comme ça. Voilà, c'est... ça tombe pas du ciel.
2: Faut bosser, quoi.
5: Ouais, tu bosses, quoi.
2: Faut bosser. Charlotte, vous avez joué à Lens, vous connaissez bien l'environnement. On l'a dit plusieurs fois, le président Gourlian, qui est un formidable

0: businessman qui a totalement réussi dans le monde des affaires. C'était un peu brûler les ailes, peut-être par ambition, je ne sais pas, en confiant trop les rênes. En tout cas, il n'était pas tout à fait aux commandes et il avait trouvé que ses comptes avaient été un chouïa vidé. Il a repris les choses en main avec le plus grand succès en nommant des gens compétents à la bonne place et lui en surveillant. Est-ce que c'est possible, en année 2, avec la Ligue des Champions, de trouver des joueurs qui soient au niveau de ceux de cette année et de remplacer en qualité ceux qui ont fait cette deuxième place et la victoire en Coupe de France? Parce que là, on parle d'élite, hein.
1: Je pense que tout ce qui s'est passé cette année, la communication, les belles images avec les supporters, en fait, tout l'engouement qu'il y a quand on est joueur, on a envie de jouer dans des équipes comme ça, avec un entraîneur comme ça. Donc, j'espère que, évidemment, Pierre Sage va rester. Donc, même quand on est un bon joueur, qu'on a un salaire qui est conséquent, vouloir avoir une expérience à Lens, jouer la Ligue des Champions avec des joueurs comme ça, je rejoins Swan, j'espère qu'ils ne vont pas perdre Sangaré parce qu'il va y avoir des départs qui vont faire mal.
0: Je ne suis pas sûr qu'il soit chez nous encore en Ligue 1 l'année prochaine. Hein.
1: Sauf des offres.
0: Il y aura.
1: Considérable. Oui, il y en aura, mais après.
2: Ça va arriver, je veux dire.
1: Non, mais ça va arriver, mais la finalité, c'est que les joueurs ont quand même un droit dans ce qu'ils ont envie de faire.
0: Mais si les joueurs vous leur disent, vous faites votre salaire x 3, Charlotte, le joueur, il n'y a pas que le club qui va prendre de l'argent. Moi, je suis d'accord avec vous, je rêve comme vous, mais je me dis que s'il lui dit c'est x 3, et ça sera x 3.
1: Oui, mais tu vas jouer une Ligue des Champions dans un club où tu es super bien à la Gaillette, je peux vous dire.
0: Vous connaissez des milliers de joueurs qui sont partis des clubs alors qu'ils allaient jouer à un challenge sportif formidable. Parce que d'un coup, vous mettez tout le monde à l'abri.
1: C'est dans un monde idéal.
2: Et puis là, c'est un peu contraint aussi par les droits TV qui ne vont pas être énormes.
0: Il n'y en a plus. Pas grand-chose, quoi. C'est ça la réalité. Non, mais moi, j'allais dire, je suis rêveuse. C'était bizarre, mais j'aurais été. Rêveur comme Charlotte, évidemment, par rapport à ça. Non, mais il y a du boulot, mais en même temps, je trouve que c'est passionnant. Question, Bruno. Lens, quand vous êtes un joueur de très bon niveau, que vous avez une Ligue des Champions à jouer, un public aussi extraordinaire, finalement, une structure fiable, un beau stade, c'est sexy l'année prochaine pour un joueur?
3: Ben, très franchement, la séquence qu'on vient de vivre depuis vendredi, de vendredi à ce week-end, le joueur n'est pas saisi par ce qu'il peut vivre là-bas. Alors oui, ça peut être dans des conditions et ça peut être aussi compliqué. Mais très franchement, Ligue des Champions, public et club avec de l'ambition, bah, je pense que ce club-là va attirer.
4: Vous en parliez, on ne va pas se priver de ces belles images. Week-end de folie à Lens, après avoir remporté la finale de la Coupe de France. Les joueurs sont rentrés dans la nuit.
0: Vous avez pris un jingle, attendez, voilà, on se calme.
4: Non,
0: vous avez pris un tout de suite dans la tronche, je ne sais pas pourquoi.
4: Il y a des bilous en régie, qu'est-ce que c'est cette histoire? Regardez-moi ces belles images. Les sang et or sont rentrés dans la nuit. Ils ont d'abord fêté ça à Bollaert, et puis ça, c'est samedi, parade dans les rues. C'est l'euphorie totale, et ça nous fait du bien.
0: C'est magnifique. Bon, on a déjà fini ? On revient sur moi. On n'a pas les droits de la fête.
2: Faut que tu chantes, Greg.
0: J'ai l'impression qu'on n'a pas les droits de la fête.
4: Il y a un Lilou en région.
0: J'ai l'impression qu'on a un bug dans la machine. Voilà, merci beaucoup. On écoute un peu. Voilà, la folie à Lens, vraiment. Quel dingue. Moi, j'étais à Lille vendredi soir avec des tas de Lensois dans le public. Ils avaient tous, alors le but, ça marche, tout ça, la folie derrière, c'est incroyable. Quelle ambiance. Voilà pour Lens et le comment. Merci, mon cher Romain Aran, pour ce comment. On suivra ça de très près. Ça fait partie des nombreux feuilletons qui vont agiter notre été foot et notre feuilleton Ligue 1. Dans un instant, on va revenir sur le départ de Bruno Genesio dans l'immanquable Mercato. Le coach chinois qui s'en va, l'actualité dans le Nord en ce lundi. Et puis on jouera également au 100 mètres et on va se marier avec Antoine Pinot pour le petit filet. À tout de suite.
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4: Vous êtes bien dans l'équipe de Greg, mais ce soir, c'est de la Betclic Elite, l'élite du basket français. Quart de finale de notre championnat match 1, les playoffs Monaco contre Bourg-en-Bresse, à vivre en direct sur la chaîne L'Équipe. Aux commentaires, Benoît Cossé et Pape Philippe Amagou, vous serez avec nous. Monaco, Bourg-en-Bresse, ce sera tout à l'heure dans la foulée de l'EDG. On termine un petit peu plus tôt pour ce droit qu'on aime tant, le basket, évidemment, à vivre sur la chaîne L'Équipe. Avant de passer à la Mancab Mercato, il se passe plein de trucs, et notamment le départ de Bruno Genesio de Lille. Voici le zapping préparé par Théo Combe.
5: En survêtement, je le vois, je pense qu'il ne rentrera pas.
6: Énorme.
7: Oh, y a c'est peut-être l'action là, qui peut donner.
6: Énormissime.
7: La victoire, Alec Peters encore une fois. Justement du Barça qui ont gagné tout à l'heure, là ils sont époustouflés par ce qu'ils voient.
8: Remember, Nelson was given a penalty for the same sort of play, right? He was given a penalty.
7: Oh, yeah. Mais le feu, il est sur le terrain, le feu, il est sur le terrain. Allez, Evan Fournier. Wow, ça ne va pas rentrer, le ballon est nettoyé. Non, il a récupéré la balle, Evan Fournier, deuxième chance, il a réussi à donner ce ballon. Ça va au dunk pour Jones.
9: Evere la puede meter, prefiere en corto para Vecino, engancha, buena pelota, Rodarte, Rodarte. La pelota queda arriba, Rotondi.
7: Tantinos, Costas, Papa Nicolaou, dans une joie d'une intensité totale, va pousser l'extase du côté d'Athènes. L'Euroleague 2026 pour l'Olympiakos.

0: he's not going to the rim, but he can't play.
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2: Turtle points, it's goals!
3: I mean, you can't let him inside. You just can't. And when you reach outside, you invite him inside.
4: Le travail au rebond offensif, mais finalement, regardez l'agressivité de Castle.
5: Ah, ils ont un dernier shoot. 4 secondes. Wemby, le logo.
4: On va monter un peu. Wemby, le logo.
6: Oh, oh oui.
4: Le super Wemby special à la fin de la première mi-temps.
5: Qu'est-ce qu'il est légendaire, Wemby.
4: Pour monter à plus 12. Ils approuvent.
5: Voilà, il voulait ce shoot-là.
4: Oh, un swish.
5: Swish.
7: Et on y va.
8: Allez, on avance.
9: Parfait. Au filet.
10: Ah, je devrais parler plus souvent.
5: On avance.
4: Et encore le jaillissement. Stephen Castle, inarrêtable. Victor Wembanyama.
5: Waouh, waouh.
4: Mais l'effort d'abord de Steph Castle, un peu la récupération.
5: Voilà. Voilà, donner... Kedidjus qui va travailler, chercher son point sucré.
4: Chet Holmgren, un joli rebond en attaque et Devin Vassell a jailli. Et Dylan Harper à la contre-attaque.
5: Oh
4: Stephen Castle.
5: Are you kidding me?
4: Dans l'espace.
10: Superbe! Quel coup droit! Décoche!
5: On en revue.
4: Voilà, et le ballon qui est arraché des mains. Et Victor Wembanyama! Le changement de main! Et encore le dunk d'Alien du français!
5: Et oh les bouncers, ils apprécient!
11: Voilà pour ce zapping. 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
12: Entraîné par De Zerbi.
11: Comment ?
12: Entraîné par De Zerbi.
11: Entraîné par De Zerbi. Peut-être, c'est une des possibilités pour Victor Wembanyama. Bonne chance à tous. On passe à l'immanquable Mercato. Et Romain, on commence avec ce qui est tombé en pleine émission. Priorité à l'actu, le départ officialisé de Bruno Genesio de Lille. C'était dans l'air, c'est fait.
13: Oui, sur les réseaux sociaux du LOSC, hein, c'était il y a une heure, même pas, Bruno Genesio, après 2 ans dans le Nord, qui va donc quitter le LOSC. Donc, deux très belles saisons pour Bruno Genesio. On va se poser juste après la question de son avenir, bien évidemment. On a parlé de l'OM, simplement pour vous montrer le bilan de Genesio du côté du LOSC. C'est réussi. Déjà cette saison, il a terminé 3e de Ligue 1, donc le LOSC ira directement en Ligue des Champions. Sur les coupes, un peu plus compliqué, 16e de Coupe de France et 8e de Ligue Europa. Et puis son bilan à Lille, donc sur les deux saisons, on le disait, c'est 50 victoires, 19 nuls et 30 défaites en 99 matchs. Il a terminé 5e et 3e en Ligue 1. Et puis, il ne faut pas oublier la très belle campagne de C1, 8e de finale en 2025, en ayant terminé dans le top 8 et en ayant battu notamment le Real Madrid.
11: La réalité, c'est que Bruno Genesio est le seul entraîneur français et même le seul entraîneur d'un club français à avoir terminé dans le top 8 de la nouvelle formule de Ligue des Champions. Alors, évidemment, c'est honorifique. Le tableau qu'on vient de voir, Swan, vous dites quoi si c'était un conseil de classe sur le passage de Bruno Genesio à Lille?
12: Bah, je rajoute que cette année, ils auraient pu avoir des meilleures ambitions en Ligue Europa, mais qu'ils perdent contre le vainqueur. Donc y a rien de honteux. Et moi, je trouve qu'il fait une saison exceptionnelle. En plus, si tu te concentres un peu sur le personnage, il a eu une année personnelle difficile aussi. Et à ça, je pense qu'il faut quand même aussi y penser. Mais pour moi, c'est un entraîneur de notre championnat qui est à la limite, je sais que c'est un terme qu'on utilise trop souvent, mais du sous-côté, parce que je pense qu'on en parle beaucoup pour ce qu'il propose. Parfois, il peut être un petit peu brut de décoffrage en conférence de presse, mais après, extrêmement sympa. Et je trouve que parfois, on ne parle pas assez de ce qui se passe sur le terrain. Et je trouve que, notamment sur la deuxième partie de saison, le football qu'a pratiqué Lille avec pas mal de blessés, ils ont perdu Higaman, c'était hyper important. Ils font un sprint final de fou. Et avec, vous parliez du manque de plaisir que vous avez à regarder Arsenal plus tôt dans l'émission. Moi, j'ai pris beaucoup de plaisir à regarder le LOSC cette année et je pense que c'est aussi en grande partie grâce à Bruno Genesio, donc un entraîneur que j'aimerais voir rebondir assez vite.
11: On l'avait senti, Pierre, tout au long de la saison, des tensions aussi avec Olivier Létang. Voilà, ce sont deux caractères très forts, pas toujours faciles à gérer. Il y a eu une sorte d'usure. On sentait que c'était le moment pour lui de tourner la page et qu'il ne vivrait pas la prochaine campagne de Ligue des Champions avec le Lille. C'est pas une surprise ce soir, quoi.
1: Non, c'est pas une surprise. On sentait aussi qu'à un moment, il ne se serait pas battu pour garder son poste si on lui avait dit, bon, moi, c'est l'heure d'y aller, quoi. Mais Swan a raison. C'est un coach qui s'est fait une place dans le championnat de France entre ce qu'il a fait à Lyon, alors qu'on a aimé ou pas aimé, mais quand même ce qu'il a fait à Lyon, ce qu'il a ensuite fait avec Rennes, c'est quand même plutôt un très beau passage, et ce qu'il a réussi à faire avec Lille, de stabiliser un peu le club dans le top 5 du foot français, c'est quand même pas rien. Maintenant, la suite, alors je sais qu'on parle beaucoup de Marseille, etc., mais s'il était un coach comme ça, je ne sais pas, mais avec une petite cote, etc., je regarderais ce que fait Régis Lebris en Angleterre. Et me dit, pourquoi j'irais pas essayer une belle aventure
11: mais,
1: ailleurs.
11: J'entends ce que vous dites, mais ouais, je vais vous répondre tout de suite du tac au tac.
1: Ben vas-y.
11: Non, mais Régis Lebris, on parlait d'une patte, Régis Lebris, d'un style de jeu. Est-ce qu'on peut dire la même chose de Genesio? Est-ce qu'il peut être aussi sexy que Régis Lebris en termes de code de hype? Vous voyez ce que je veux dire?
1: Il y a un management déjà. Il y a une patte de management. Déjà.
11: Non, mais moi, je pense que c'est plutôt ses victoires sur les grands coachs, s'il a un bon agent, qui peuvent le faire briller et aller choper un club comme ça. Je vous laisse répondre.
1: Non, mais il a une patte à lui, c'est-à-dire que c'est un personnage, peut-être sur le jeu, on pourrait en parler aussi, c'est quand même un... Il était très décrié au début, on disait qu'il faisait pas grand-chose, etc. Et en fait, au fur et à mesure des années, notamment à Rennes et Lille, il a quand même développé un football qui est pas désagréable à voir. Donc je me dis qu'il peut avoir, peut-être pas effectivement le Lorient en ballant de Régis Lebris, mais c'est pas non plus le même calibre de club. Et il n'avait pas les mêmes objectifs à remplir dans sa saison. Et à chaque fois, il a plutôt...
12: Après, on va pas faire un débat Lorient-Lille, Pierre, mais alors j'aime beaucoup Régis Lebris. Ouais. Mais pour moi, ce que fait Lille sur cette deuxième partie de saison, ça ne tue pas Lille en comparaison entre coachs.
1: J'allais là, c'est-à-dire qu'effectivement, je vois pas pourquoi... Genesio serait moins...
11: Parce que vous parlez juste de hype et de mode et de savoir se vendre. Parce qu'un poste d'entraîneur, c'est aussi savoir se vendre. Charlotte, vous le voyez à l'OM? Est-ce qu'il est... alors attention, pas OM compatible, mais nouvel OM compatible. Celui qui semble se profiler à l'horizon. C'est-à-dire Stéphane Richard, Grégory Lorenzi, Bruno Genesio, stabilité, professionnalisme et voilà, une colonne vertébrale... a priori très compétente.
7: Je pense que oui. En plus, il passerait vraiment un step dans sa carrière. À Lille, je trouvais qu'on arrivait à un point où il n'allait pas avoir forcément d'évolution en termes d'effectifs. On parlait de jeu, mais cette année, il ne pouvait pas faire forcément du jeu comme il le voulait parce qu'il n'avait pas l'effectif, parce que même à un moment donné, il voulait partir. En Coupe d'Europe, même s'ils ont perdu contre les vainqueurs, ça a été très tiré par les cheveux. Une fin de saison qui était bien meilleure. Donc je pense que quand il va arriver à l'OM, s'il arrive à l'OM, il a les épaules pour créer un effectif. Je pense qu'il aura aussi son staff qui va l'accompagner et avoir la crédibilité auprès des joueurs. Donc, je pense que c'est compatible parce qu'à Lille, on était arrivé à un moment où il n'y avait pas forcément vraiment d'avenir de très, très, très haut niveau. Alors que Marseille, l'ambition, c'est de retrouver ce très, très haut niveau.
11: Ça vous plairait de voir Bruno Genesio à l'Olympique de Marseille? Parce qu'il y a le côté ancien lyonnais, mais enfin, franchement, vu les passages de Rabiot et tout ça, on oublie ça. Parce qu'au début, j'entendais, il est très lyonnais, non, les gars.
1: Vu comment on est traité à Lyon aussi.
8: Franchement, ça s'est terminé à Lyon quand même assez mal. Après, il a l'habitude quand même de se récupérer, soit des présidents, soit des directeurs sportifs qui mettent un peu trop leur nez là où il ne faut pas. Donc, à Rennes, c'était le cas. Là, à Lille, Olivier Létang fait du gros boulot, pas de problème, mais quand même, c'est quand même compliqué de pouvoir travailler avec lui, parce que là quand même juste
11: il monte en puissance, mais non, mais vous avez vu comment là quand même, allez-y,
8: peut-être l'un des meilleurs entraîneurs français qui prend la décision à peine 2 ans après, alors qu'il a qualifié son équipe pour la Ligue des Champions, de dire vous savez quoi, votre projet là, alors que c'est l'un des projets peut-être les plus intéressants en France sur le papier, Lille, gros stade, gros public, troisième de Ligue 1 et qui va en Ligue des Champions, préfère se barrer et dire merci, très, très sincèrement, merci beaucoup, j'y vais, j'ai autre chose à faire. Il y a quand même, j'espère que Olivier Létang et son staff et aussi les gens qui sont au bureau...
11: Ça les arrange peut-être aussi, peut-être que les deux pensaient être au bout de l'aventure.
8: Peut-être, mais moi je trouve que quand même 2 ans dans un club et se dire c'est l'heure de se tirer, c'est quand même assez surprenant.
11: Ou alors, Marseille, il faut se dire qu'il a un projet derrière.
8: Peut-être, mais en tout cas, moi Marseille...
11: J'ai cru comprendre que ça lui plairait beaucoup.
8: Sur Marseille, je trouve que c'est un entraîneur qui est simple. Alors oui, il y a la pression, mais moi je trouve que... Il peut cocher des cases de « ça va les changer ». On n'est plus sur de la furie, sur un entraîneur qui va vous dire « Moi, j'ai les ultras dans le sang. Moi, j'ai la ville dans le sang. » Il ne va pas vous faire de l'esbrouf. Il va juste vous faire du coaching et il fera des grandes choses.
11: Vous pouvez, juste pour la caméra, me refaire « Moi, j'ai la ville dans le sang. »
8: Mais vous l'avez vu.
11: Et oui, c'est lui. « Moi, j'ai la ville dans le sang. » Là, il va me rester dans le cœur. Et je vois très bien ce que vous voulez dire. Le côté, comme c'est une ville volcanique, avec un stade volcanique, il faut un entraîneur volcanique. Alors qu'en fait, je pense que les supporters sont très contents d'avoir quelqu'un d'apaisé.
1: C'est pas calme non plus.
11: Mais alors voilà, j'allais dire, attention,
8: j'ai pas dit
11: c'est un fou calme. Non mais c'est
8: j'ai pas dit
11: parce
8: ça,
11: que moi, je l'ai vu péter les plombs et on l'a critiqué pour ça. Quand il y a des mauvais comportements après l'arbitre, par exemple, c'est un faux calme. Hein.
8: Non mais je dis pas le contraire. Ce que je vous dis par là, c'est que c'est quand même quelqu'un qui connaît parfaitement la Ligue 1, qui sait comment aborder.
11: Ah, il l'a vu
8: de loin. Il le connaît, cet Olympique de Marseille aussi. Il l'a vu un peu se comporter.
11: Alors, on fait un tour tous les quatre. Vous répondez juste oui ou non. On va y aller par Swan, Pierre, Bruno et Charlotte, la régie. Swan, oui ou non, il est l'entraîneur idéal pour l'OM.
12: Idéal.
11: Ouais.
1: Plus que Klopp ou Guardiola, par exemple.
11: Est-ce qu'il est un bon entraîneur pour l'OM?
12: Oui. Oui.
11: Pierre.
1: Un bon entraîneur, oui. Idéal, non, pas spécialement.
11: Bruno.
8: Oui.
11: Et Charlotte.
7: Oui.
11: Vous jouez sur les mots, hein, idéal. Mais ça va me donner une bonne question pour demain, ça. On va pouvoir enchaîner avec, et c'est officiel, on l'a appris pendant l'émission, Allegri qui ne survivra pas à l'échec de la dernière journée.
12: Je peux vous dire qu'il n'est pas l'entraîneur idéal pour l'OM, par contre.
11: Oui.
1: Ah, c'est non.
11: Il ne survivra pas donc à l'échec du Milan.
13: Non, et c'est pas le seul. Alors, on va commencer avec Allegri, du coup, qui paye. On en a parlé tout à l'heure avec Léna. La catastrophe de l'AC Milan, donc battue hier par Cagliari, qui n'avait plus rien à jouer. Donc, les Rossoneri qui ne seront pas en Ligue des Champions. Donc, Allegri a été viré, tout comme le directeur général, le directeur sportif et le directeur technique du club. Gros ménage. Et alors aussi, on annonçait que peut-être Zlatan Ibrahimovic était en danger. On rappelle qu'il est le conseiller spécial des propriétaires de l'AC Milan, le groupe Redbird. Ibra, lui, il est toujours là.
11: Oui. Conseiller spécial, donc il a conseillé de virer, mais pas
13: non,
11: lui.
13: Non, mais en tout cas, il y avait quand même peut-être qu'il allait partir et il n'avait pas le vent en poupe, on va dire.
11: Non, mais enfin, à la fin, il a dit Ibra part pas, ils ont dit Ibra part pas. Allegri, moi, je suis très surpris de cet échec. J'étais persuadé qu'il allait. Non, mais je sais qu'il est plus ce qu'il était sûrement, mais vu le début de saison, vu la solidité de l'effectif, vu l'expérience de l'effectif, je pensais vraiment pas qu'il serait cinquième.
1: Non, mais c'est. Ouais, il est un peu aussi victime de l'époque, s'il est un peu démodé, et puis il est, on parlait de jeu dégueulasse tout à l'heure, son Milan, c'est une des équipes les plus dégueulasses de l'année, quoi. C'est-à-dire qu'avec ces moyens-là, faire ce qu'il faisait, c'est pas possible.
11: Il a jamais eu le jeu le plus flamboyant du monde, Allegri.
1: Non, mais
11: vous n'allumiez pas la télé pour le jeu d'Allegri.
1: Non, mais c'est toujours pareil. C'est-à-dire qu'il y a des équipes qui jouent un peu dur, etc., mais qui jouent bien ce jeu-là. Lui, il le jouait, à dessein, et il le jouait mal, en plus. Donc c'est effectivement, pas terrible à regarder. Non, je pense que c'est un coach qui est plus tout à fait dans ce qui se fait en Italie aujourd'hui. Quand tu vois les clubs qui gagnent devant, ça joue mieux.
11: De toute façon, maintenant, c'est ce que vous avez dit, le changement du foot avec ce qui a impulsé le PSG, le Bayern aussi, comme cette année. On a l'impression qu'il y a un certain vieux football qui est mort et qu'il va falloir suivre la mode du tout le monde court, tout le monde joue, tout le monde est enthousiasmant et que c'est plus qui prend le moins de buts, c'est qui met le but de plus.
12: T'es pas obligé de l'épouser, cette mode, mais il faut la suivre un minimum parce que, notamment sur les données physiques que vous évoquiez, sur l'intensité, etc., si tu n'es pas au niveau, mais ça regarde aussi les joueurs parce que Allegri, il n'est pas le seul responsable.
11: Bien sûr. Hein.
12: Mais par contre, c'est vrai que quand tu regardes les matchs d'Allegri, et c'était déjà le cas un petit peu sur ses mandats précédents, je trouve, t'as un peu l'impression que la télé se met en noir et blanc direct quand tu regardes ses équipes jouer, quoi. Donc il y a un côté où, oui, c'est
11: le pire.
12: Comment?
11: En une phrase, vous êtes pire que nous.
12: Non, mais je le pense après.
11: Bien sûr. Mais alors après, est-ce qu'il ne faudrait pas qu'il nomme Vikash Dorasso? Il va avoir son diplôme. Moi, Vikash, coach du Milan. Moi, je place les potes. Hein, donc, Ibra, il y a Vikash. À mon avis, il serait tout à fait favorable à ça. On poursuit ce mercato avec l'un des plus gros dossiers de l'été. Alors là aussi, c'est le feuilleton qui nous tient en haleine depuis 10 jours. C'est l'avenir de Julian Alvarez.
13: Mais oui, parce que l'Argentin est quand même, on va dire, l'un des meilleurs joueurs du monde qui est peut-être sujet à changer de club lors de ce mercato. On a appris dans AS aujourd'hui qu'il souhaitait quitter l'Atlético de Madrid. Alors le Barça aurait pris contact avec l'Atlético pour évoquer un transfert. L'idée, c'est d'échanger Ferran Torres plus de l'argent contre Alvarez. Et puis sinon, on a déjà évoqué sur ce plateau un intérêt du PSG. C'était une info de Loïc Tanzi. On rappelle que Alvarez, il a 26 ans, il a marqué 20 buts cette saison.
11: Bruno, il le veut, hein, son Alvarez. La réalité, c'est que Paris, entre Paris et Barcelone, le seul qui peut mettre entre 120 et 150 millions, s'il décide de le faire, c'est Paris, c'est pas Barcelone. C'est pour ça que Barcelone veut faire je schématise, 75 plus Ferran Torres.
8: En plus, le Paris Saint-Germain a une toute petite monnaie d'échange aussi à proposer, oui. Ça, en plus du billet que tu vas devoir mettre, du gros billet, c'est Conguini. Il ne faut pas l'oublier, ils le veulent depuis maintenant un an. C'est vraiment sur les tablettes de l'Atlético.
11: C'est plus qu'une petite monnaie, vous êtes un chouïa dur. C'est un beau joueur. Hein.
8: Oui.
11: Il avait payé plus de 20 millions, il a fait des belles entrées, mais...
8: C'est pas Alvarez et il faut faire la monnaie d'échange, je pense qu'il y a de très très nombreux supporters qui sont prêts à emmener Kanginli en Twingo ou avec une autre voiture.
11: Ah, oh, vous êtes chiant à donner des marques à chaque speak. J'ai cité Peugeot et Citroën, voilà. C'est les mêmes, et Mercedes.
8: Excuse-moi.
11: Ça serait tranquille. Et donc Renault. Donc vous voulez Alvarez, vous?
8: Oui.
11: Et Charlotte, évidemment, comme elle est pour le FC Barcelone, elle ne veut pas qu'il vienne à Paris. Alors, on a une autre piste pour vous, Charlotte. Un peu moins cher, Bernardo Silva.
13: Ben oui, parce que la situation financière des Catalans, on vient d'en parler, c'est un peu mieux, mais c'est toujours pas incroyable. Donc, les joueurs en fin de contrat, c'est une bonne idée. Et Bernardo Silva est en fin de contrat. Il a fait ses adieux à Manchester City hier. Et l'émission El Chiringuito, qu'on adore évidemment, explique qu'il fait partie des pistes explorées par le Barça, tout comme le défenseur argentin de Bournemouth, Marcos Senesi.
11: Vous le voulez au Barça? Je suis la directrice sportive, directement.
7: Je vais donner mon CV avec un
11: petit allez-y, aussi, du coup. Allez-y.
7: Oui, il finirait très très bien. En plus, le jeu proposé. Et puis même, quand il y a des blessés du côté du Barça...
11: Ah, vous ne le mettez pas titulaire?
7: Il fait du... Non, je ne le mets pas titulaire. Parce qu'il y a quand même du beau monde à ce poste-là. Après, tout dépend dans quel système de jeu il veut le mettre. Mais je trouve qu'il peut jouer énormément, mais je ne pense pas qu'il peut jouer au titulaire. Il s'adapte à tous les jeux, donc à voir.
11: Qui pense que c'est une bonne idée pour le Barça, Bernardo Silva? Ouais, Swan, ouais, allez-y.
12: Parce que, pour plein de raisons, déjà, du joueur qu'est Bernardo Silva. Je pense qu'il est, compatible, il a la qualité technique. Parfois, c'est un joueur qui peut avoir l'air frêle, mais physiquement, ça reste quand même une bête sur les courses. Et ça, c'est très important avec Flick, et même pour lui, je pense qu'il a 31 ans, si je ne m'abuse, donc encore un petit contrat avant d'aller prendre...
11: Oui, il n'est pas cramé encore.
12: Il est bien.
11: C'est juste qu'il était...
12: Capillairement, il commence à être cramé.
11: Ouais, mais... et puis il était au bout de City. Mais... vous avez tellement de beaux cheveux, vous ne pouvez pas savoir ce que c'est. Et puis on termine avec Aurélien Tchouaméni.
13: Oui, va-t-il rester ou non au Real Madrid? C'est la question qu'on se pose après la fameuse bagarre avec Federico Valverde. Alors Fabrizio Romano annonce que Tchouaméni, c'est la cible prioritaire de Manchester United pour cet été, dans l'idée de remplacer Casemiro notamment. Mais Tchouaméni, quand même, il a fait une très belle saison à Madrid. Donc est-ce que les dirigeants voudront s'en séparer? Peut-être l'une des rares satisfactions de l'exercice chez les Merengues.
11: Est-ce qu'il doit bouger? Qui pense que oui parmi vous quatre?
12: Ah oui, bah moi.
11: Ah oui, Swan?
12: Ouais.
11: C'est le moment.
12: Non, mais je trouve que... après, c'est pas vraiment culture de l'instant, mais ça reste quand même une analyse du moment. Je trouve que les trajectoires entre les deux clubs, elles se croisent un petit peu. Manu, le projet, il va un petit peu mieux. Bruno Fernandes, meilleur joueur de première
11: ligue. C'est plus sexy qu'il y a deux ans.
12: C'est un peu plus cool. Et je trouve que potentiellement pouvoir prendre part à ce regain de forme d'un des plus grands clubs d'Angleterre et du monde... pour Tchouaméni, il y a un côté qui est très chouette. Je trouve qu'il peut aller en première ligue, il a le jeu pour. Et voilà, le Real de l'an prochain, moi, j'avoue que pour le moment, big point d'interrogation.
8: Ah, mais la vraie question, c'est de savoir quel. Enfin, en gros, dans ton jeu politique au Real, est-ce qu'il faut. Pour Kylian Mbappé, je rappelle qu'il lui faut des lieutenants. Et il est l'un de ses lieutenants dans le vestiaire. Donc est-ce que il part? Et alors là, tu te retrouves avec un Kylian Mbappé qui se retrouve tout seul et dans la quid de la construction de ton milieu de terrain.
7: Parce qu'il en a un peu marre aussi, Tchouaméni, d'être tout le temps le lieutenant. C'était le.
12: Je suis désolé, j'ai parlé de foot. J'ai oublié.
8: Oui, je sais, mais Madrid est un vrai feuilleton. C'est
11: les gars, ça nous rajoute un feuilleton. J'ai trop de feuilletons. Je sais plus ce qu'il faut suivre. Il y a tellement de choses à suivre. Ça va être passionnant. Allez, avant Antoine Pinot et le petit filet, on joue. On joue au 100 mètres et je vous fais une question de rapidité. Tiens, vous n'avez pas commencé, c'est réservé à Rafou. Qui est le coach du Barça?
13: Flick.
11: Oui, bah voilà, ça change rien, c'est vous qui démarrez.
12: Il y a beaucoup de pression sur Romain sur ce jeu, on rappelle.
11: Ouais. Parce qu'il a été lamentable au premier jeu, il veut gagner celui-là. Le 100 mètres de l'Eliégé, le premier à 6 bonnes réponses gagne, ou la première bien évidemment, au cas où vous êtes plusieurs. Vous êtes en finale. Vous voulez un stylo? Il fallait en prendre un avant. Voilà. En cas de mauvaise réponse, vous stagnez. En cas de bonne réponse, vous avancez. J'ai marqué au moins 5 buts, tout club confondu et toute compétition confondue, sous les ordres de Luis Enrique. Allez Romain, attention, à vos marques. Prêt? Voilà, on l'a. Allez Romain.
13: Ousmane Dembélé.
11: Il a mis 60 buts sous les ordres d'Enrique, c'est bon. Charlotte.
7: Doué.
11: Désiré Doué. Désiré Doué, 29 buts. Bruno.
8: Barcola.
11: Barcola, 39 buts. Pierre.
1: Gvara.
11: Gvaratskhelia, il a mis 27 buts. Bien joué. Swan.
12: Kylian Mbappé.
11: Kylian Mbappé, il a mis 44 buts. Léna.
9: Neymar.
11: Neymar, il a mis 90 buts sous ses ordres. Bien joué. Romain.
13: Vitinha.
11: Vitinha, 24 buts. Charlotte.
9: Di Maria.
11: Angel Di Maria. Bah non.
9: C'était après.
11: Bruno.
8: Gonçalo Ramos.
11: Gonçalo Ramos, il a mis. Il a mis 45 buts. Bien joué. Pierre.
1: Bah Messi.
11: Messi. Sous ses ordres, il a mis 153 buts. Donc vous vous rendez compte qu'il a fallu attendre Pierre pour que dans un tour comme ça, vous me citiez Messi. C'est incroyable. Oui, je vous engueule, complètement. Swan.
12: Kanginli.
11: Kanginli, 16 buts. Bien joué. Léna.
9: Suarez.
11: Luis Suarez, 120 buts. Bien joué. Romain.
13: João Neves.
11: João Neves, il a mis 14 buts. Charlotte.
9: Hakimi.
11: Hakimi, il a mis 19 buts, c'est bon. Bruno.
8: Nuno Mendes.
11: Nuno Mendes, il a mis 13 buts. Pierre.
1: De tête, hein, toujours, Greg. Rakitic.
11: Rakitic, je cherche le nombre exact, c'est 25 buts, Pierre, bien joué. Swan.
12: Warren Zaïre Emery.
11: Zaïre Emery, j'ai demandé au moins 5 buts, c'en est 9.
12: Ah, ça va.
11: Tout va bien. Elena.
9: 2 minutes.
11: Non, non bah, bien sûr. 10 minutes, même si vous voulez.
1: Demain. On revient demain.
11: 4.
9: Cavani.
11: Edinson Cavani, oui. C'est non.
9: Eh oui, je m'en doutais.
11: Alors, on fait un point sur les scores. Vous êtes 4 à 3 bonnes réponses, 2 à 2 bonnes réponses. Tout est jouable encore. Romain.
13: Marquinhos.
11: Marquinhos, j'ai demandé au moins 5 buts.
13: Oh non. Sérieusement?
11: 5 buts.
13: Ah oui, putain.
11: Eh oh. Hein? Charlotte.
9: Mayulu.
11: Mayulu, 13 buts. Oh, bien joué. Bruno.
8: Carlos Puyol.
11: Carlos Puyol. Bah, pas du tout.
8: J'ai tenté.
11: Pierre.
1: 5 buts. Iniesta.
11: Iniesta, sous ses ordres, a marqué.
1: 7 buts.
11: 5 buts.
1: Ouais, bah, c'est bien, ça compte.
11: Ça passe. Faites pas trop le sort. Bravo, bien joué. Swan.
12: Pedri.
11: Pedri. C'est non. Léna.
9: Une minute.
11: 5.
9: Toujours pas.
11: 4. 3.
9: Non, j'ai
11: 2,
9: pas.
11: 1. On passe. Romain.
13: Je vais tenter Jordi Alba.
11: Jordi Alba, c'est j'ai demandé 5 buts.
1: 5 buts.
13: Là, ça va pas
11: 5 buts.
13: Oh yes.
11: Incroyable. Charlotte.
9: Piqué.
11: Piqué. 15 buts. Bien joué, Charlotte. Bruno.
8: Xavi.
11: Xavi. Et même son œuvre, si vous voulez, Bruno. C'est non. Pierre.
1: Fabien Ruiz n'a pas été dit.
11: Fabien Ruiz a mis 13 buts. Bien joué, Pierre. Swan.
12: Frankie de Jong.
11: De Jong. Pas mal, ça. C'est non. Léna. 5. 4. 3.
12: Pénalty pour un.
11: Romain.
1: Pourquoi ?
11: Non, il y a Pierre encore.
13: Y a Pierre.
1: Ah, oui.
11: Romain, si vous le marquez, il n'y a que Pierre qui répond.
13: Ouais. J'espère que c'est bon. Dani Alves.
1: Ah ouais, c'est bon. Oui.
11: Dani Alves. C'est non.
13: Ah ouais, ouais.
11: On continue, c'est Charlotte.
9: Je sais pas s'il a été dit. Jordi Alba.
11: Il a été dit.
9: Oh purée.
11: Bruno.
8: Gavi.
11: Gavi. Pourquoi vous parlez avec la main devant la bouche ?
8: Pardon.
11: Assumez, mon Bruno. Non, il n'y a pas Gavi. Pierre, pour gagner.
13: Ouais.
11: Balle de match pour Pierre Maturana. Tout le monde à la rédac de SoFoot est debout, là.
1: Non, pas eu, ils sont couchés, je pense.
11: C'est jour férié, vous leur avez donné votre journée.
1: Qu'est-ce qu'on peut dire ?
11: 5.
1: Il n'y a pas un Paulinho ? Non, Paulinho.
11: Non.
1: Non.
11: Swan.
12: Jules Koundé.
11: Koundé.
9: Non.
11: Non. Léna, on a quelqu'un ou pas ? 3.
9: Rabiot.
11: Non. Romain.
13: On va passer à la S-Rome. On va tenter des trucs.
11: Mais pourquoi vous donnez des indices ?
13: Edin Dzeko.
11: Non. Charlotte. Il va falloir enchaîner. Hein. 3, 2, 1. Il n'y a pas. Bruno.
8: Pjanic.
11: Non. Pour gagner, Pierre. Donnez-moi un nom.
1: Je veux dire Arthur.
11: Putain, mais il vous a donné 1000 indices. Non.
12: Pedro.
11: Pedro, c'est bon, Swan. Ah. Léna, il y a quelque chose ou il n'y a rien ?
9: Paredes ?
11: Non ! Romain !
9: Putain !
13: De Rossi ?
11: Non ! Charlotte !
9: Mbaye ?
11: C'est non ! Bruno !
8: Ougarté ?
11: Non.
1: Ça quoi, en fait.
11: Là, réfléchissez. Il vous a dit l'AS Rome.
1: Ouais, bah, tu es gentil. El Charaoui.
11: Fou de ma gueule.
1: Ah non, pourquoi ? Ah non, je sais, bien sûr.
11: Non, il n'y a pas. Bah, tant pis. Swan.
1: Bah oui. Reviens.
11: 3.
1: Reviens.
11: 2. 1. Il n'y a pas. Léna.
9: Pastore.
11: Non.
1: Reviens.
11: Romain.
12: Totti.
11: Mais non. Oui, Totti. 8 buts. Pierre, il n'y a que vous qui pouvez répondre. Bah, ouais, 3. 2.
1: Je ne suis pas piqué.
11: Il a été dit victoire de Rome. Allez, voici le petit filet, c'est Antoine Pinault. Allez, rentre Antoine, rentre. Applaudissez-le, s'il vous plaît. C'était un peu à la ramasse parce qu'on a la bête clic derrière. Ça va, Antoine, t'es en forme ? Allez, on y va.
14: Tout va bien. Bon, allez, c'est le journal des sports, tiens, pour se remettre de ses émotions. C'est parti, les gars. Ah, Pierrot, là. Ah
11: ouais. Je dis la S-Rom, il me dit pas Totti.
13: Allez, les champions du week-end. Pablo Solari est champion avec le Spartak, sauf qu'il a pété la coupe. Ouais, ouais, ça a mis une drôle d'ambiance. Des nouvelles de Gaëtan Laborde. Il monte en première division avec Al Diriyah en Arabie Saoudite. Le but égalisateur, c'est n'importe quoi. Vous allez le revoir au ralenti. Donc, arrêt du gardien. Le défenseur qui envoie. Et voilà, impeccable. Deuxième division roumaine, Ivan Pesic pour l'AVC Shindia. Alors, le gardien déjà fait une grosse boîte puisqu'il tire dans son coéquipier. Pam. Et là, on se dit, bah, normalement, ça va le faire quand même.
1: Eh non.
9: Et.
11: Non.
9: Oh là.
11: C'est dur.
13: Willem II remonte en première division aux Pays-Bas. Au tir au but, c'est le gardien qui a marqué le cinquième but. Ambiance, écoutez. Oh oui. Oh ouais. Deuxième division, hein, quand même. Hein. C'est fou, l'ambiance, elle est dingue. Hein. Cracovie, Wisla Cracovie en Pologne aussi. Ils remontent, eux, en première division. Regardez l'ambiance. Incroyable. Il y a plus de 30 000 personnes.
11: Ben ça, c'est à chaque fois que vous arrivez le matin pour la conf. Oh, Antoine Pino,
13: ouais, effectivement, c'est ça. Hein. Ça oui, oui, allez, grosso modo, j'allais dire grosso merdo, mais c'est un gros mot. L'Union Brescia, regardez, a égalisé à la Salernitana en barrage.
11: Oh
13: dernière seconde, bravo, ça c'est
1: exprès,
13: beau. Hein. Ouais, ça c'est fait exprès. Alors, en Angleterre, on a de l'humour. Pour mettre un fumigène, eh bien, on prend un robot qui distribue des boissons et on met un fumigène, et voilà, et après, ça fait son travail. Ça, c'est l'humour anglais, on adore, c'est toujours...
11: Livraison sympathique.
13: Lucas Podolski prend sa retraite, Greg. Ça y est, 40 ans, ouais. Ça y est, une page se tourne, là. Ça, j'ai mal à mon football, là. Hop, et hop. The end.
11: C'est le roi du kebab en plus.
13: Et exactement. Puis au Brésil, Regatas a perdu contre Ponte Preta à la dernière seconde. Les remplaçants sont allés sur la pelouse pour fêter le but. Et pour pas se prendre de carton, ils se sont planqués et c'est leur pote qui a pris un carton. Ils étaient planqués derrière. Ça j'adore. Ça c'est. Ça,
11: c'est comme nous à l'école.
13: Ah, ça c'est mon foot ça.
11: Ça, ah, ça c'est le foot que vous aimez, mon cher Antoine.
13: Effectivement. Alors dans quelques
11: secondes,
13: on aura le. Oui.
11: Nonobstant.
13: Nonobstant. C'est une France à deux vitesses. On aura le chinois. Parce que vraiment la canicule ça joue sur moi, mais ça va aller, vous inquiétez pas. Allez, c'est l'heure de choisir ton image. C'est le nouveau jeu qu'on a lancé il y a un mois et demi. Ça fait un mois et demi qu'on l'avait pas fait.
11: Ah,
13: oui. Greg.
11: Ah bah alors.
13: Alors une question. Oui, ça c'est un peu trop. Mais
11: ouais,
13: bon, ouais. C'est pas grave, je prends quand même.
11: Je suis en jeu un peu. Qu'est-ce qui s'est passé, Antoine? Allons-y.
13: Why? Donc une question, deux propositions en image et puis bah on choisit. C'est parti. Regardez. Et bienvenue dans Choisis ton image. Aujourd'hui on joue avec Jean-René de Metz. Bienvenue Jean-René. De quoi l'équipe de Greg va parler toute la semaine? Le PSG ou le PSG?
12: Ah, vous me prenez de court, là. Bah, le PSG?
13: Bonne réponse. Que voit-on à Roland-Garros? Des ramasseuses ou des touches masseuses?
12: Des ramasseuses. L'autre, c'est autre chose, hein.
13: Qu'est-ce qui touche souvent la ligne blanche? Une balle de tennis ou un acteur à Cannes?
12: Une balle à Roland-Garros?
13: Et non, c'était un acteur à Cannes. Ah là là, dommage.
12: J'ai hésité.
13: Si vous faites du sport dans l'ouest de la France, demain, c'est vigilance orange ou rouge?
12: Orange. Mais il est mignon, le petit en rouge, là.
13: Qu'est-ce qui est le moins respecté? Le tapis rouge du Festival de Cannes ou Christophe Pélissier à Auxerre?
12: Christophe Pélissier. Le tapis morfle, mais moins, quand même.
13: Qui est-ce qui a une chance sur deux d'arriver? Un doublé du PSG ou une MST dans l'île de la Tentation?
12: Le PSG. La MST, c'est à 100%, sûr.
13: Qu'est-ce qui est totalement débile? Un ultra qui s'est bagarré vendredi?
12: Y a pas de deuxième proposition?
13: Non.
12: Ah bah un ultra alors débile le vendredi, ouais.
13: Bonne réponse.
12: Ouais.
13: Qu'est-ce qu'on peut voir deux semaines? Un Français à Roland-Garros ou Antoine Pinault dans une salle de sport?
12: On a quand même vu des Français, hein, donc un Français. Je l'aime pas Antoine Pinault, c'est un con, ouais. Fais pas rire.
13: Qui est le plus résistant, Jean Moulin ou Jesse Moulin?
12: Jean Moulin, quand même.
13: Quel épisode de Rendez-vous en Terre Inconnue est diffusé cette semaine? Stéphane de Groot chez les Vosges ou Antoine Dupont au Festival de Cannes?
12: Antoine Dupont au Festival de Cannes. Qu'est-ce que je fous là?
15: Qu'est-ce que je fous là ?
16: Enfin, où voit-on le plus d'acteurs français ? Dans la zone VIP de Roland-Garros ou dans le slip de Vincent Bolloré ?
15: Les deux.
16: Bonne réponse et c'est gagné. Et vous remportez la compile des plus belles victoires du FC Nantes cette année.
15: C'est sûr que les USB, ouais.
14: Ouais.
11: Merci. Wow.
15: Je sais pas
11: si. C'est pas grave. Tout va bien. Vous avez remixé ça avec le slip là.
14: Effectivement.
11: Allez, t'es lancé.
14: Ah ouais, je suis lancé. C'est la présidentielle.
11: Ah oui. Tu vas te présenter.
14: J'ai des idées. Romain, est-ce que tu veux jouer au chute ou pas chute?
17: Bien sûr.
14: Eh ben, c'est le moment. On y va. Écoute, ça tombe bien. Tu m'aurais dit ça demain, ça m'arrangeait pas. C'est ce soir. C'est parti, on y va. Allez, un petit peu de trottinette.
17: Je sais que t'adores ça. Je
14: t'ai vu sur ton Instagram, tu fais un petit peu de ça.
17: Allez, bien sûr que ça tombe.
14: Eh ben non, tu t'es trompé, oh. C'est un pas chute dès le début, vous allez voir, magnifique. Ah oui, il gagne du temps lui, hein, vous allez voir. Voilà. Ça sert à rien, mais écoutez, c'est
11: toujours sympa. Il est extrêmement fort quand même.
14: Alors, ça c'est du rodéo, Charlotte, alors.
18: Alors, je pense qu'il y a une grosse, grosse chute, là.
14: Et oui, effectivement.
18: Il va y avoir le stéo notre demain.
14: Ah oui, il y a bah, l'animal qui est avec... On ne l'avait pas averti, vous allez voir. Hop. C'est très rapide, c'est le meilleur, ça aussi. Bruno, un peu de... Je crois que c'est du surf, hein,
8: oh,
14: du snow.
8: Allez, ouais. Là, une bonne chute et peut-être une disparition.
14: Effectivement, c'est une disparition, vous allez voir.
11: Bravo, Bruno.
14: Hop. Là, bon. Disparition. Pierre.
11: Voilà.
1: Alors. On va jouer une chute longue et gênante.
14: On dirait ma vie. Non, c'est une double chute, vous allez voir, c'est très drôle. Bravo, bonne réponse Pierre. Donc c'est une première gamelle. Et on n'a pas eu le temps d'avertir son copain. Et lui, ça fait encore plus mal.
1: Ah non.
14: Toujours sympa. Swanny, Swansoon, à toi. Alors,
17: on voit bien que la roue, elle est engagée là. Il y en a un quand même.
14: C'est vrai ça.
11: C'est vrai que là, c'est je suis vrai. D'accord sur la roue là.
14: Ça, c'est vrai, ouais. Bah, c'est chute et disparition ça, Swan. Bien joué, hein. L'œil de l'expert. Hop, terminé. C'est marrant, c'est glissé un petit peu, j'aime bien. À toi, Léna.
18: Bah, pas chute, j'espère, parce que c'est dangereux, il y a des gens au bord de la roue.
11: Ah non, mais attendez, nous on ne se soupise sous. Oh là là, vous voyez, on ne se soucie plus de l'humain.
14: C'est pas Gulli ici, d'accord.
1: Il y a des enfants quoi.
14: Eh non, c'est une pochette, mais par contre, ça sert à rien, mais c'est très sympa, ça, je trouve.
18: Ah, donc ils avaient leur importance.
14: Effectivement. Ah. Alors, Greg.
17: Je l'ai.
11: C'est un mix de c'est chute et c'était pas son heure.
14: Alors, c'est chute et disparition à cause d'une blague. J'adore ça, mesdames. Écoutez bien. Oh là, elle est
11: flanche.
14: Ah ouais, alors mais franchement, je suis...
11: C'est pas bien.
14: C'est pas bien.
11: Non, c'est pas
14: franchement,
11: bien.
14: Je veux ce gadget.
11: Ouais, ça te met la mégaphone.
14: Ben oui, oui, tout à fait.
11: Ben, bon, ben non.
14: Oh, ça doit se trouver dans
11: en
14: les...
11: Bas, en
14: les forces attrapes.
11: Oui, bien sûr, n'hésitez pas.
14: Alors, je rapproche ma feuille parce que j'arrive plus à lire. C'est vraiment la canicule, ça joue sur moi. Alors, oui, alors ça, c'est incroyable. C'était pas son heure. Alors là, je vous rassure, c'est le meilleur de l'année. Ah ben, on me l'envoie dans la tronche, super. Un parapentiste autrichienne s'est arrivé hier. Oh, un avion l'a percuté et heureusement elle avait son parachute de secours et elle s'est sauvée.
11: Mais non.
14: Ouais.
17: Ça va pas.
11: Wow.
14: Il est chaud.
11: Ah ben moi. Eh oui, vous aussi. Vous êtes trop vif. Antoine Pinot, le petit filet. Merci de nous avoir suivis. Dans un instant, la Betclic quart de finale, match 1, Monaco contre Bourg-en-Bresse. Benoît Cossé, Pape Philippe Amago au commentaire. Passez une belle soirée. Basket sur la chaîne Équipe. À demain, 18h20.
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0: été vainqueur par deux fois de Monaco. Et là, on voit un duel. Ouais, un bon duel entre ces deux joueurs-là qui sont les hommes clés hein, de chacun de leur équipe. D'un côté, Adam Okoka, Monsieur Plus, qui a vraiment franchi un palier cette saison, l'international français, qui a pris encore un autre niveau dans la hiérarchie de Bourg-en-Bresse, qui était MVP hein, de la finale d'Eurocup face au Besiktas. Et en face de lui, il a tout simplement Eyo Kobo, qui a été le patron, qui a régné sur tout le championnat, qui a fait preuve d'une justesse et d'une adresse rarement vue pour un joueur de son poste de jeu, au milieu d'arrière, avec des très très hauts pourcentages. Donc ça promet un match dans le match entre ces deux hommes.
1: Ah, c'est passionnant, ça va être passionnant cette série de play-offs. Les play-offs, c'est à vivre évidemment. Là, maintenant, après une saison complètement dingue, Eyo Kobo qui présente aux supporters de la salle Gaston Médecin ce titre de MVP. Alors on l'a dit, hein, du côté de Monaco, BA, l'effectif est limité, ils ne sont que 9 sur la feuille de match au départ. Donc Okobo, Blossongem, Kevarius Ice, Terry Terpet, Mathieu Strazel vont débuter cette rencontre et ils vont certainement beaucoup jouer ce soir, Pape.
0: Oui, bien sûr, après, comme l'a dit Coach Vladir, il fait un petit peu avec les valides et on verra ce qu'on pourra donner ce 5 majeur de Monaco.
1: Les choix de Freddy Poutoux avec Darius Maki, Bosgash, Ricardo Lindon Jr., Kevin Kokila, le patron, et Adam Mokoka, dont vous nous parliez tout à l'heure, pour débuter cette rencontre pour l'équipe de Bourg-en-Bresse.

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5: La salle Gaston Médecin qui résonne évidemment avec ses playoffs. Sergi Glalir qui se retrouve là, coach lui qui était l'assistant de Spanoulis, parti évidemment au cours de la saison. Monaco était le grand favori en début de saison. Mais Monaco a connu énormément de difficultés. Où en est Monaco à l'entame de ses playoffs? Quel visage aura Monaco lors de ses playoffs? Et on rappelle, ils peuvent réaliser un quadruplé, puisqu'ils ont gagné la Coupe de France, ils ont gagné la Leaders Cup, ils ont gagné la Super Coupe.
6: Ouais, ce serait vraiment une saison parfaite. Pourtant, elle aurait été tumultueuse cette saison pour les Monégasques. Et s'ils arrivaient à faire ça, on aurait vraiment tiré le chapeau à ce groupe. Pas tant parce qu'au début de saison, ils étaient les ultimes favoris, hein, avec le budget, on l'a dit. Et puis, c'était un effectif richissime qu'on avait rarement vu en Belgique Elite. Mais néanmoins, avec toutes les secousses extra-sportives, j'ai envie de dire, s'ils arrivent à remporter ce titre, ça serait incroyable.
7: Hey, take it one. Take it one. Let's go outside. Outside. But hey, it's not the fast and big. Come out. Set the double.
5: C'est ce que dit Sergi Glalir, mais c'est compliqué.
7: Oui, moi, you doesn't matter. Set the double. So it's double, please.
6: J'imagine lui en tant que coach, je ne jamais savoir quel effectif il aura. Il y aura une infirmière qui est pleine.
7: Il
6: aura des suspendus.
5: Alors on rappelle dans les suspensions notamment Mike James qui s'entraîne avec le groupe et qui reviendra mercredi. Match que l'on suivra du côté de Bourg-en-Bresse. Messieurs Ciaracelli, Colin et Dubois seront au sifflet ce soir. Voici le trio d'arbitres.
6: Ça sera intéressant de voir comment les arbitres ils arrivent à maîtriser ce quart de finale. On sait qu'il y a toujours parfois beaucoup de tension à ce moment-là de la saison. Ça part plus vrai aussi avec des deux effectifs, avec un moment de compétiteurs de part et d'autre.
5: Et la concentration des joueurs, on les voit chacun dans sa bulle.

0: tout est prêt. Nanterre, Le Mans, Paris, Strasbourg, Asvel, Cholet. Ils sont 8. Il y a un seul champion. C'est le début des playoffs. Les quarts de finale. Il faut gagner 2 matchs pour être qualifié en demi-finale. Autant vous dire que chaque match est déterminant, décisif hein, dans une série aussi courte.
1: Exactement, ça va très très vite. C'est vrai que la première victoire peut avoir déjà une incidence, prendre un avantage psychologique sur le reste de la série. C'est pas comme les tours précédents, c'est pas comme les tours suivants où c'est le premier en 3. Il faut pas tarder à rapidement rentrer dans sa série.

0: Alors, on rappelle, le retour aura lieu donc à l'Equinox à Bourg un mercredi. Et si jamais il y a besoin d'un match 3, ce sera ici même vendredi. Allez, tout est prêt pour ouvrir les hostilités dans ce choc Monaco Bourg-en-Bresse. C'est parti! Les Monégasques qui étaient annoncés les grands favoris en début de saison débutent donc ces playoffs avec beaucoup de points d'interrogation. On l'a dit avec les problèmes internes, les problèmes financiers. Quel visage aura Monaco dans ces playoffs avec un Bourg également qui a été qui vient perturber la hiérarchie. Et voilà, Ennio Okobo, le MVP de la saison, qui donne le ton de la soirée.
1: Ouais, c'est quelque chose qu'on verra souvent. Si Bourg-en-Bresse fait le choix comme ça de faire des changements sur le pick and roll, on aura souvent ces situations comme ça de mismatch, c'est-à-dire qu'avec un arrière, Ennio Okobo souvent face à Kevin Kokila qui va être capable de gérer son 1 contre 1. Buzgatch qui perd ce ballon tout seul.
0: Ah, tout seul. Alors on parlait de retour de suspension pour Mike James, ça sera mercredi. Il y a aussi un autre suspendu qui est Johan Bégarin qui lui reviendra donc pas mercredi mais le match suivant, soit vendredi c'est un match 3, soit pour les demi-finales. On attend des nouvelles de Daniel Tate également qui est blessé au doigt, qui pourrait faire son retour. Alpha Diallo également qui a des problèmes d'adducteur. En revanche, sur les échos qu'on a, Nikola Mirotić ne devrait pas revenir d'ici la fin de saison du côté de Monaco. Thierry Terpin. Oh, ça va. Avec une petite gamelle. Madame Mokoka face à Ennio Okobo. C'était votre duel justement. De la vitesse pour les Bressans. Ah, il a mis un petit peu trop. Il y aura le rebond. Et encore. Ça sera un ballon perdu.
1: Ah, c'est bien. C'est bien là ce qu'on va avoir. C'est cette bataille au rebond. Là, la victoire de Kobe Kokila. Ce tir raté de Lindo. Allez, tout de suite challenger Ace au niveau de la bataille du rebond. Ça aussi, ça sera un des duels clés. Hein. Du match, ça, c'est l'action précédente, là, toute la préparation, tout en maîtrise, hein, Ennio Okobo qui fait sauter la petite fin. Toujours très très juste techniquement Ennio Okobo.
0: Le rebond pour Thierry Tarpin.
1: Petite faute à Adama Mokoka, va falloir que fasse attention à Adama Mokoka, parce que c'est l'équipe de Bourg-en-Bresse aura besoin de son homme fort sur le parquet. Sur Adam Mokoka, va se charger de défendre sur Ennio Okobo.
0: Oh, l'interception. Allez, Magui est derrière. Oh, c'est pas vrai, il y a un peu de crispation peut-être dans ce début de rencontre. Ricardo Lindo qui s'en rate. Thierry Tarpin
1: qui essaie d'en mettre du rythme. Thierry Tarpin en transition.
0: Mathieu Stravel. Qu'est-ce qu'il va nous faire? Oh là là, magnifique.
1: Il a envie de tripoter. Et il n'aura pas le panier plus la faute. Hein. Il me semble que les arbitres ont estimé que la faute était avant.
0: Et on rappelle, hein, beaucoup de voix se sont élevées. Sergueï Gladier en a encore parlé, mais il aurait dû faire partie Mathieu Strazel du 5 de cette saison. Ah, c'est
1: le travail,
0: clair.
1: Le travail là, de Mathieu Strazel là, dans les stop and go, les changements de rythme. C'est brutal, c'est effectif, c'est efficient. Avec la bonne finition.
0: Ça vous rappelle vos grandes heures.
1: Ah, et le Kobo là dans son spot qui vient de rater un tir qui normalement sa marque de fabrique, il les adore ces tirs au niveau du coude là, à 4-5 mètres.
0: Darius Magui, suspension et l'ouverture pour les Bressans.
1: Des sacrés contacts hein, entre Kevin Kokila et Kevin Seis.
0: Oh, c'est bien joué. Darius Seis.
1: Qu'est-ce qu'il est précieux, Kevin Seis. Il avait presque perdu son équilibre là. Il se resitue sur son pied de pivot. Petit tir, petit bank shot là avec la planche. Et encore Kevin Kokila. Toujours présent au rebond. Le capitaine de cette équipe de Bourg-en-Bresse.
0: Ah oui. Il est là lui depuis 2022, hein. C'est un des rescapés on va dire.
1: Oui. La saison précédente, un des seuls qui est resté dans cet effectif, c'est lui qui a fait le lien entre les nouveaux arrivants et la philosophie de jeu, Teddy Fautou.
0: Darius Magui. Donc il a justement qui ressort, là c'est complètement ouvert. Et ça sera dedans, bien joué, ça y est, il a réglé. Ça lui fait du bien. Ça va mieux, ouais.
1: Ça va lui faire du bien. Il a commencé par deux doubles pas ratés.
0: Et pour qu'il prend l'avantage pour la première fois de la soirée. C'est juste le début du match. Et Léo Kubo.
1: On essaie de servir là qui va réussir. À 4 secondes, il va falloir rapidement faire quelque chose là.
0: Ah, il va le prendre certainement. Ah non, ça sera pour Kevary Seis à 3 points.
1: Et oh là là, oui. Kevary Seis. Alors il n'en prend pas beaucoup hein, dans le pick and flair. Et celui-là, il fait du bien. Très bien rentré dans son match, hein, Kevary Seis.
0: Ah ouais, il fait une grosse entame. Allez, là, il est à la défense. Et ça sera marqué quand même par Kokila.
1: Ouais, les deux intérieurs qui sont très actifs là, pour chacun pour leur équipe. Kevin Kokila pour Bourg-en-Bresse, mais Kevary Seis. Qu'est-ce qui va vite, hein? Qu'est-ce qui va vite quand il change de direction comme ça? Mathieu Strazel, en open court comme ça, en transition offensive. Il est malin, il va chercher les bras. Ah, c'était l'action précédente, on voit le Kevary Seis qui s'écarte. Mais en fin de possession, il n'a pas d'autre choix que d'armer, il le fait avec succès.
0: Et voilà, le talent de Mathieu Strazel, il nous en met plein les yeux déjà.
1: Ouais, une science sur pick and roll, il est toujours très agressif derrière le pick. Il fait souvent les bonnes passes, il fait souvent les bons choix et là.
0: Ouais, l'interception maintenant. Et oui, et Monaco qui prend l'avantage cette fois. Ouais. On saute.
1: On va faire attention à ça pour les Bressans, ces pertes de balles. On sait que quand Monaco adore se nourrir en tout cas de ces ballons perdus. Défense là.
0: Allez, Magué, il adore. Non. Le rebond, il sera pris par Thierry Tarpey. Léo Kubo, passe pour Blossom Game. Oh, c'est bien joué. Oh, ça ne va pas rentrer.
1: Et Kevin Kokila qui a voulu nettoyer le cercle. Les deux paniers seraient accordés. On voit le post-op hein, de Blossom Game. Adam Koka, il a déjà une faute, il ne peut pas en faire une autre. Ouais. C'est un but qu'on estimait qu'il touchait le cercle et un petit peu le filet là, Kevin Kokila. Là on voit la perte de balle, là c'est l'action, et puis tout de suite la sanction, c'est chirurgical, c'est rapide, c'est efficace. Un lac de Will White.
0: L'Australien, sorti vivant. Darius Magui, oh attention, Bob Gensker a réussi à donner ce ballon Kokila.
1: Ouais. Ils portent de la perte de balle là, les Bressans, ils s'en sortent bien. Sur le contre-favorable, ouais. On dirait au foot.
0: Ça, voilà. Cette fois, ça sera pour Blossom Game à l'intérieur. Et
1: ouais, c'est oh, est-ce que c'est beau. Très, très bien joué la relation grand-grand avec Kevary Seis qui vient alimenter son poste 4. Blossom Game qui prend sa position.
0: Ouais, Monaco, hein, Frédéric Foutou, on parlait à des individualités évidemment qu'il va falloir maîtriser. C'est sûr, Pape, mais ces individualités, on l'a dit, il n'y a que 7 joueurs à Monaco expérimentés et il y a 2 petits jeunes qui viennent compléter l'effectif. C'est un effectif très court pour Monaco et sur la durée, Bourg va peut-être réussir justement à en profiter.
1: Exactement, et ça, c'est le match qui nous dira. En tout cas, dans ce début de match, Monaco est bien en rythme. Il capitalise pas mal aussi sur les petites pertes de balles bêtes là. Troisième perte de balle sans forcément beaucoup de pression côté de Bourg-en-Bresse.
0: Allez, la défense de Bourg, hein, c'est le point fort des Bressans, justement, cette fameuse défense, cette énergie qu'ils ont retrouvée d'ailleurs dans le play-in face à Strasbourg. Après une récupération, on va dire, après le titre d'Eurocup qu'il a fallu digérer. Ça y est, c'est fait. Maintenant, ils sont remobilisés. Les Bressans.
1: Ah, il sort fort, hein, qui va réussir. C'était main active là, sur la sortie sur Sima Moularé.
0: Oups là, et ce ballon qui va sortir et qui sera rendu au Monégasque. Un peu d'imprécision pour l'instant du côté de Bourg.
1: Ouais, un peu d'imprécision, c'est déjà presque le 4e ou 5e ballon perdu dans un carton, ça fait beaucoup, notamment à l'extérieur. Ça, c'est une équipe de Monaco qui pour l'instant est très très juste.
0: Strazel, Okobo. Les deux internationaux français qui portent les Monaco et Kevary Seis. Il est parti. Il nous a fait un petit peu alors, le récital. Hein, à 3 points, 2 points de distance. Auprès, il est partout.
1: Ah, quelle classe, quelle justesse. Qu'est-ce qu'il est précieux, Kevary Seis, dans ce premier carton.
0: Et il est déjà à 7 points.
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0: Et on voit Sergei Gladir en coaching avec Manukar. Marcochvili, les deux adjoints, les deux anciens adjoints de Spanoulis. Donc, d'ailleurs, Vassilis Spanoulis, c'était hier à Athènes, évidemment, pour le sacre de l'Olympiakos. Il ne voulait pas rater cet événement, on l'a vu tout sourire.
1: Ouais, week-end des légendes, notamment de l'Olympiakos. Et on a vu là, autour de temps mort, le dernier panier qui est barussé, qui est parfaitement qui est le type de joueur qui adore ces moments-là. Tellement d'espérance, vainqueur, champion de France la saison passée avec Paris. Genre de joueur qui est capable d'élever justement son niveau de jeu dans ces moments clés de la saison.
0: William McDowell White qui prend sa chance.
1: McDowell White, ça commence à le démanger. Ça fait plusieurs fois là que sur le pick and roll, il passe en dessous. Monaco va devoir faire respecter son shoot. En arrière de Bourg-en-Bresse.
0: Bobo, de some game.
1: Allez, Emmanuel Edovic qui rentre en jeu.
0: Edovic, ouais, ah, petit passe intercepté.
1: Ah, il faut tout de suite. Il faut tout de suite donner à Manedovic pour empêcher la contre-attaque et permettre à son équipe de se remettre en place. Ah, il s'est un petit peu trompé là. La passe a été au large sous sa main droite. Il a voulu rechercher Bossomnier. On fait rentrer un archer du côté de Bourg-en-Bresse avec Anthony Lavanka. D'accord, du coup, le tir à 3 points. Kevin Kokila va les souffler un peu, remplacé par Adji.
0: Moularet. Il a joué la bancaire justement à 3 points.
1: Il est là pour ça.
0: Oh, il a quitté. Hein, c'est les premières fois que je joue vraiment les playoffs.
1: Allez, il manque de réussite.
0: Allez, Moularet. Oh, bien joué. Oh non, quelle bagarre.
1: Ça manque de réussite. Hein. Ça manque de réussite. Ouais. Hein.
0: Ils sont crispés un peu les Bressans dans cette entame de playoffs. Et ça va mieux avec Denovic et Monaco qui s'envolent un petit peu. Plus 10 pour Monaco. Il y a de la crispation, il y a de la précision. On l'a dit du côté de Bourg.
1: Ouais, il y a de la crispation, il y a surtout beaucoup d'imprécision face à une équipe de Monaco par contre qui récite son basket. Bossomgen qui va prendre la faute là. Il est légèrement en retard. Son aide défensive. Ouais. On voit ce game là qui essaie de surjouer pour avoir la passe au cordeau. Parfaitement lancé pour le quarterback. Bien couru là. Edovic.
0: Ah, il y a du talent, hein, c'est clair, encore pour Monaco. La Manka. Ouais, bien joué. Est-ce qu'il va le prendre? Ouais,
1: bien joué.
0: C'est très, très bien joué. Voilà de quoi. Avec Tremichel qui conclut à la finition.
1: Bien vu à Adji parce qu'on sait aussi qu'il est capable de s'écarter, de prendre ses tirs à 3 points. L'intérieur Bressan. Bien trouvé un Adji. Tremichel, pardon, qui a bien joué son ballon.
0: Il est parfaitement positionné. Et c'est rare de le voir rater.
1: Ah, c'est vrai que lui aussi, il a un sacré bras. Il va se faire attraper Adji.
0: Ah, il est là, de toute façon, il a des épaules monstrueuses. L'ancien joueur de Gravelines, et il en profite.
1: Ah, c'est là, c'est parce ça. Il appuie un peu trop large. Là, on voit la belle passe. Hein. Failli intercepté par Akundu. Il s'est passé quelques centimètres.
0: Et Okobo. Elie Okobo, MVP de la saison. Elie Okobo en grève pour les matchs contre Paris, Boulazac. Elie Okobo de retour. Elie Okobo qui se fait intercepter là cette fois. Mais Mathieu Strazel récupère et va finir le coup. Non.
1: Et c'est déjà parti là, il y a un 3 contre 1 à jouer.
0: Voilà. Voilà. Oh, c'est un peu compliqué là peut-être. Ouais, allez, regardez, ça s'agace. Agui pas content.
1: Ouais, il voulait la balle parce qu'en effet, je pense qu'il y avait peut-être mieux à faire. Peut-être la petite passe tout de suite sur Agui, qui n'était pas si facile que ça. Ils n'étaient pas bien dans les couloirs.
0: Ils étaient.
1: Marchait un petit peu dessus en termes de spacing là.
0: Mais pas que ça prouve la tension qu'on sent du côté de Bourg. Ouais. Il y a de la tension dans cette entame de play-off. Ah, bien joué.
1: Et la punition. La punition, Johan Makundu. La bonne passe à terre. Ça fait plusieurs fois qu'il la trouve, hein, cette passe dans la petite poche. Belle finition. Là, parfaitement à terre. La bande se passe, qui rebondit bien, qui revient dans les bras. Il n'a plus qu'à terminer, Makundu, dans le trafic de la forêt de bras. La défense pressonne.
0: Allez, dans ce choc de play-off, pour l'instant, Monaco a mieux débuté ce choc. Mais on l'a dit, sur la longueur, Bourg doit rester dans la course parce qu'ils peuvent espérer une baisse de régime des Monégasques. Sur la longueur du match, car Monaco manquera certainement un peu d'énergie et de profondeur. Allez, ça va faire 11 points d'avance pour la Roca Team. Face à la Jeu, où ça discute beaucoup entre joueurs. Là, je jetais un œil, mais c'est vrai qu'on voit pas mal de joueurs discuter entre eux. On essaye de trouver des solutions du côté bressant. C'est bien Moularé. Pur talent.
1: Voilà. Ça, c'est ce spot, ça. C'est un Moularé. Le joueur qui perd jamais confiance.
0: Il avait fait un grand match. C'était au retour à Bourg. Hein, où Bourg avait pulvérisé Monaco 104 à 81.
1: Ah, et puis plusieurs fois cette saison, on l'a vu. Hein, il a été très très clutch, Assimil Moularé. C'est un soldat ivoirien.
0: Allez, les dernières secondes de ce premier quart-temps. Strazel, attention, il lui reste 3 secondes, il va falloir qu'il shoot, il est obligé, il a donné un Blossom Game, encore une fois, non, cette fois non. Et la dernière seconde, non, on en restera là avec un 22-13 pour Monaco. C'est Monaco pour l'instant qui a pris l'avantage dans ce début de quart de finale.
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0: Monaco est devant dans l'ouverture de ces playoffs. Le quart de finale, attention, il faut gagner 2 matchs pour être en demi-finale. Ça va aller vite et pour l'instant Monaco mène face à Bourg-en-Bresse. Un peu crispé dans ce début de match, un peu imprécis. 22-13. C'est reparti déjà pour le deuxième quart avec Papa Magou. Là on va...
1: Regardez l'intensité défensive, l'intelligence de cette équipe monégasque dans ses premières minutes. Il rattaque tout de suite, hein. Les bonnes mains actives de Yohan Makoundou. Il faut tout de suite discuter de plus en plus avec les arbitres.
0: Ah, on l'a dit, il est tendu. Ça lui permet d'évacuer, de discuter avec les arbitres. Ah, je vous rappelle que Nanterre a battu Le Mans tout à l'heure en ouverture 90-74. Que demain il y aura Paris-Strasbourg. Asbel Cholet également, le 4e contre le 5e, série très intéressante. Ouais. Et que Bourque s'est qualifié au play-in notamment pour jouer l'équipe numéro 2 du championnat, puisque Monaco, sur la dernière journée, avait perdu cette première place. Au profit de Paris Basketball.
1: Avec Bourg-en-Bresse, lui, qui a un petit peu dégringolé en championnat au niveau du classement après avoir un petit peu décompressé après sa victoire en Eurocup.
0: Ah, ces deux équipes qui ont mal fini la saison régulière, ouais. Hein, c'est clair.
1: Pas pour les mêmes raisons, mais en effet, ouais, voilà. Des équipes qui ont perdu quelques places.
0: Joel White. Il le prend à 3 points. Ah, il va mettre dedans l'Australien magnifique.
1: Ah, c'est un très très très gros tir. Matt Doyle White. Il fait énormément de bien parce qu'ils en avaient besoin. Ils ont besoin de la création, ils ont besoin du scoring, de l'impact de Matt Doyle White.
0: Un joueur qui joue en Euroleague notamment quand il joue à l'Alba Berlin. Mais lui. Oh, lui aussi, c'est un énorme talent. Mais cette fois, on manque de réussite, Nedovic, pour l'instant.
1: Et voilà, allez,
0: il retourne.
1: Deuxième.
0: Il retourne. Et non. Et il y aura le rebond.
1: Il va pouvoir jouer, tout de suite jouer, qui est étarpé, qui intelligemment fait faute tout de suite, il sait qu'il a, des avantages en termes de puissance. On va voir ce gros tir là, petit step back derrière pour créer la distance, après c'est trop tard. Maintenant le retour de Makoundou, de petits croises là, pour droite. Et ça dégaine très très vite.
0: Ah, on a des grands joueurs dans la Betclic Elite, deux très grands joueurs. Oh, attention ce ballon perdu. Conservé quand même par les Bressans.
1: La faute, hein. C'est Nedovic qui va prendre sa deuxième. Et ça va donner action de tir. Et là, sans doute être coaché, là, Nedovic par coach Gladir. C'est déjà sa deuxième. Gamel là, Michel.
0: Ça remet un peu de confiance à cette équipe de Bourque.
1: Allez, un duel de Draxler là.
0: C'est allé très très vite et les deux joueurs se retrouvent au sol.
1: Qu'est-ce qu'il va vite, Mathieu. Là, Mitchell a d'autres choix, il a joué la charge, mais il est beaucoup trop en retard. Mathieu qui avait fait le choix là, d'attaquer justement la pression tout terrain. On voit Maki qui essaye de mettre la pression sur la montée de balle. Et ça va 1000 à l'heure, hein, entre ces deux meneurs. Il saute un petit peu sur les talons là.
0: Il se remet la colonne en place, mais
1: je suis pas sûr que ce soit que la colonne là. Il y a peut-être des bijoux de famille aussi qui ont été attaqués. On met tout ça en place avant de s'arrêter sur une lancée franc.
0: Il souffle un grand coup, 13 points de moyenne, 5 passes D sur la saison. Régulière pour Mathieu Strazel qui va peser évidemment dans ces séries de play-offs. On l'a dit, hein, ces joueurs-là, même s'il y a des difficultés en interne dans le club, eux, ils sont là pour aller chercher des titres.
1: Et surtout Mathieu Strazel qui est exemplaire lui, hein. On savait qu'il pouvait être toujours présent. Il va avoir l'effectif aligné, il a souvent été là, donné des minutes précieuses. Il a sorti des gros matchs. Quand ce de Monaco se présentait juste avec 4 ou 5 professionnels, il a souvent été lui de la partie.
0: Et qu'on devra conserver d'ailleurs en Betclic la saison prochaine. Et attention.
1: Il y a des infos que je sais pas ça, Benoît.
0: J'ai vu des choses circuler, mais là pour l'instant c'est conditionnel.
1: Ça c'est l'entrée de la banca là qui va prendre la faute. Quel travail de Thierry Tarpé au niveau du rebond. Toujours en train de patrouiller, de super. Et c'est lui là dans un fourré de bras. La faute a clairement Anthony Abanka sur l'avant-bras gauche. Et Thierry Tarpé, ici pour le ralenti.
0: Thierry Tarpé, l'homme à tout faire, l'homme de devoir, qui porte cette équipe aussi de Monaco là depuis quelques semaines. parce qu'en termes d'effort, lui, évidemment, il est toujours à 250%.
1: C'est clair.
0: Incroyable ce qu'il donne, Terry Tarpey.
1: Il est toujours plus que les modèles. Il ne sait pas faire autrement, Terry. Il peut tout donner une fois qu'il met un pied sur le parquet. Ah, Mitchell qui sort très très haut là sur le step out.
0: Jovic qui va ressortir. Son game. Hop là, c'est court. Et c'est une bonne série là peut-être pour Bourg qui a bien attaqué ce deuxième quart. Qui va mieux. Ah non, c'est un ballon perdu. Et Léo Kobo, tranquille.
1: Encore un ballon perdu. Ça a coûté cher dans cette première mi-temps, tous les ballons perdus. Mais c'est un petit paquet en route, en dressant. Et encore un autre ballon perdu. Ah, c'est Mamoulari qui fait la faute tout de suite. La troisième de Bressan dans ce carton, collectivement. Il va prendre une bonne soufflante. Soufflante de la part de Freddy Fautou, on n'a pas pu le voir là, mais là, c'est sur les mains rapides là, de la filouterie de Yokobo.
0: Il me semble que c'est 6 ballons perdus déjà pour Bourg-en-Bresse. 6 ou 7, ouais 7 maintenant avec ce dernier ballon perdu. Nedovic qui va ressortir pour aller au Kobo.
1: Et au Kobo, in and out. Oh là là.
0: Oh, il nous fait le show, mais malheureusement ça finit pas. Ouais, c'était presque trop ouvert pour Elio Kobo, qui était surpris. Très Mitchell, 3 points. Non, le rebond magnifique, Kokila. Ah, ouais, superbe. Oh là là, superbe.
1: Qu'est-ce qu'il est puissant, qu'est-ce qu'il a le sens du rebond, Kevin Kokila. Toujours bien placé, toujours cette volonté d'y aller.
0: Ah, il est quasiment à 6 rebonds hein, sur la saison, en moyenne sur la saison. Kobo encore.
1: Là c'est très Mitchell qui se fait attraper là, sur la faute. On va revoir. Petite feinte. Ah, la petite faute sur l'avant-bas gauche là, de Léo Kobo. Regardez la soufflante. Ça c'était la soufflante qu'Assima Moularé a pris. Regardez. Ça c'est du hard coaching. Toute la passion hein, de Freddy Fautou.
0: Ah, c'est un homme passionné, habité, Freddy Fautou, le sélectionneur de l'équipe de France, qui a porté cette équipe de Bourg au titre en Eurocup. On voit le président des votes ici. Et on fait du souci hein, du côté des dirigeants de la jeu là. Darius Maggi.
1: Ah, du mal à se mettre en place là sur cette possession dressant.
0: Parce que on l'a peu vu.
1: Ouais. Lui qui est toujours très agressif normalement, accoutumé.
0: Mitchell lui en revanche, il fait vraiment le match.
1: Ah, c'est très très bien joué hein, parce que face à la détente de Makundu, il oppose sa puissance. Mettre son corps en opposition pour terminer.
0: Kéverius-Aïs, ça sera raté. Très Mitchell au rebond, il a pris un petit coup d'épaule de Kéverius-Aïs.
1: Avec Maïs là qui a presque pu prendre la faute. Hein. Là, sur son tir raté, là, il vient mettre quand même un bon tag. Ouais. Il y a quand même faute. Là, il y a faute. Très Mitchell.
0: Ah, et Bosgash, c'est une des interrogations. Là, je vois le. C'est vrai, il va falloir qu'il pèse hein, sur cette série.
1: Après, attention, lui, c'est un joueur de longue série. Il est capable, hein, en très peu de temps, de s'enflammer, d'enchaîner les pénétrations, les tirs longue distance. Aussi fait partie de la team, ne perd jamais confiance.
0: Comme Darius Maggi, on sait qu'à tout moment, il peut commencer à se lever et à arroser de partout. On le voit d'ailleurs tous les deux échanger.
1: Elio Kobo là, faute logiquement sifflée. On sait qu'il aime bien hein, sur les écrans quand il est un peu en retard comme ça, essayer de taper la balle par derrière.
0: C'est sa première faute hein, ce soir.
1: Et la troisième des Monégasques, ce deuxième carton collectivement.
0: Darius Maggi.
1: Il a envie de sauver Maggi.
0: Il fait mal. Ça va claquer ce ballon à Namokoka. Non,
1: il faut la lâcher.
0: Oh, le ballon
1: récupéré. Il y a Makundu là qui a raté l'avantage qu'ils avaient là sur le jeu rapide. Il y avait Mathieu Strazel qui avait foncé devant. Et il le voit à ce moment-là, mais ouais. Le bon retour hein, de Lindo. avant que la passe soit exécutée.
0: Akundu parti, puis revenu à Monaco.
1: Ouais.
0: C'est... Claquer la porte et puis l'arrêt ouvert.
1: Je sais pas dans quel sens sa porte a été claquée. Histoire entre Akundu et Monaco.
0: C'est un peu l'histoire de cette saison monégasque. Keverius hein. Ice.
1: Oh, bien joué.
0: Il a pris. Et il va finir évidemment, bien joué.
1: Ah, super cette action là, là. La fin de main à main.
0: Allez, Mokoka qui veut amener de l'énergie, un peu de vitesse. Attends,
1: très bien joué.
0: Ricardo Lugo qui finit.
1: Belle action là, mais Bresson qui ont tout de suite réagi après avoir fini de passer, après avoir glissé le panier, avant que la défense Monaco soit en place.
0: Allez, 7 points pour Monaco d'avance.
1: Il a envie de jouer, là, Johan Makundu.
0: Il est loin.
11: Oh, ouais, il est fort, quel bras.
1: Elle a tout fait tout seul là, parce que c'était un panier compliqué. Qui fait de way là sur son jeu posté.
0: Coca. Qui l'a mis. Qui ressort. Allez, Adam Mokoka.
1: Un gage de ça.
0: Boss gage, voilà, le voici. Ah, ce sera un peu long. Mathieu Strazel. Et voilà, il s'est mis derrière tranquillement, il s'est installé. Mathieu Strazel qui va rater. Tiens, rare pour être souligné. Boss gage, il n'a pas voulu y retourner. Ce sera pour Adam Mokoka.
11: Et lui, il va mettre dedans.
1: Et temps mort, et temps mort et tout de suite. Temps mort demandé tout de suite par Safini Monégas qui ne veut pas prendre la foudre, qui veut tout de suite arrêter l'hémorragie parce qu'ils sont dans un petit temps fort là, les Bressans qui reviennent à deux possessions.
0: Ouais, on a senti qu'il y avait plus de vitesse, plus d'énergie aussi hein, du côté de Bourg-en-Bresse là depuis quelques minutes.
1: Ouais, ça joue beaucoup plus vite, ça retrouve un peu de l'adresse, ça retrouve du lien offensivement.
0: Il y a plus de rythme. Le contrôle du rythme évidemment très important.
1: Grosse finition là, après contact là, de Keverius Ace.
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0: Grosse ambiance, évidemment. Ambiance play-off, les ambiances dont on raffole dans ces moments-là. Et ça va être bouillant également à Paris demain. À l'Equinox, hein, j'imagine, parce que là, on doit nous regarder du côté de Bourg-en-Bresse. Et il y a un accueil fabuleux encore pour le match 2 dans cette rencontre. Enfin, on va avoir des belles ambiances partout. Évidemment. Et c'est reparti. Baptiste Pavel encore qui est de la vitesse avec Elio Kobo.
1: Bonne défense. Alors Mokoka. 8 secondes
0: pour terminer l'action. Alors on parlait des deux confrontations qu'il y a eu dans la saison. Évidemment, il y a eu ce match à Bourg où Monaco était diminué, a pris 104 points. Celui-là, il n'est pas très intéressant. En revanche, j'ai vu le match au mois de novembre où Bourg était venu s'imposer 91-89 à Monaco, où il y a eu un grand Mokoka, un grand Kokila justement.
1: J'aimerais bien voir cette action-là. Ah. J'aimerais beaucoup voir cette action-là, un duel en haute altitude là.
0: Oui.
1: À cet angle-là, on ne voit pas grand-chose. Ah, peut-être on verra mieux là. T'as Mokoka qui est... Ouh, ça joue pas grand-chose.
0: Ah ben voilà, on vous en parlait, il avait fait un grand match ici au mois de novembre. Et là, il était encore tout proche du coup.
1: Ah, ça aurait été un contre exceptionnel, ah, là, parce là, qu'il était vraiment en retard.
0: C'était une des images de la saison.
1: Mais ça fait plusieurs fois, qu'on trouve des bonnes choses du côté de Monaco, dès qu'on arrive à mettre la balle sur le poste haut. Après, il y a des solutions ensuite en distribuant dans le corner ou bien en la relation entre grand-grand.
0: Ah, de toute façon, la défense, Papin, ça sera une des clés. Alors qu'on voit Alpha Diallo là, qui est là, un des absents évidemment. On espère son retour au cours des playoffs du côté de Monaco, on en parlait.
1: Qui a été élu meilleur défenseur du championnat, meilleur défenseur en Euroleague.
0: Il a reçu son titre tout à l'heure, Alpha Diallo, qui est blessé en ce moment aux adducteurs.
1: Au bord du marché, on se gâche.
0: Mais évidemment, la défense, on en parlait. Monaco, c'est la deuxième meilleure attaque derrière Paris Basketball. Ils sont à 94 points de moyenne sur la saison régulière. Les Monégasques, ils ont évidemment un potentiel offensif incroyable. Bourg doit réussir à stopper cette équipe de Monaco.
1: Ah, et puis attention, je crois qu'il vient de prendre sa deuxième faute. Elio Kobo.
0: En effet, deux fautes pour Okobo. Deux fautes pour Mokoka aussi.
1: Ça y est, il a mis la machine en route, Vosgach.
0: Il fallait que ça s'ouvre. C'est le premier point de la soirée. Et 6 points. 6 points d'écart. Okobo.
1: Attention.
0: Et voilà.
1: Okobo là, il aurait presque pu prendre la faute offensive, là, attention. Parce que ça aurait été la troisième et là ça aurait été accident industriel pour Eli Okobo. Alindo.
0: Alindo, c'est que court. Il va falloir trouver de la réussite à 3 points également pour les Bressans. Bien joué, nous sommes gagnés. C'est perdu, ça va aller vite. Vosgach, c'est sifflé.
1: Attention,
0: c'est aussi Mathieu Strasel qui s'agace et qui parle pas très bien aux arbitres.
1: On sait que dans ces moments-là, là il y a trois lancers francs qui vont être sifflés.
0: Ah, là c'est. C'est la polémique en ce moment autour de ces actions-là.
1: C'est presque les actions les plus difficiles à citer pour les arbitres.
0: Était-il vraiment parti pour shooter, vraiment?
1: Ah, c'est vrai. Moi, je peux comprendre la frustration de Mathieu Strasel parce qu'en fait...
0: Il y a de quoi.
1: En fait, il y a parfois un manque de cohérence. C'est très compliqué aussi pour les arbitres de pouvoir les juger d'un match à l'autre et parfois même d'une action à l'autre. Ouais. Comment appréhender? Est-ce que le joueur était vraiment dans l'action de tir ou pas? Et c'est vrai que c'est vraiment... quelque chose sur lequel il va falloir statuer parce que ça fait beaucoup de frustration. C'est très compliqué pour les arbitres de pouvoir rejuger ces actions-là.
0: Et puis ça crée des drôles attitudes de joueurs qui, au moment de la faute, se mettent à shooter dans des positions improbables. Enfin, ça ne veut plus rien dire à un moment donné.
1: Alors, soit on est cohérent et on dit que voilà, quand il y a action de tir, parce que les joueurs aussi ils ont le droit d'être malins et de sentir que la faute technique, tactique va arriver et de se mettre en action de tir. Mais c'est vrai que c'est très difficile d'appréhender ça et de pouvoir juger ça. Ça crée de la frustration pour les joueurs et aussi pour les arbitres.
0: Et en attendant, ça permet aux Bressans de revenir à 6 points. Mathieu Strasel. Allez, une petite décharge d'adrénaline là, avec Elio Kobo.
1: Attention, Elio Kobo.
0: Les Monégasques toujours devant. Kobo.
1: Avant-bras.
0: Strazel. Hop là.
1: Il va l'avoir, il se met à pénalité, il va aller au lancer franc. Ah, qu'est-ce qui est dur à défendre, un Mathieu Strazel, dès qu'il prend de la vitesse comme ça, le changement de rythme.
0: C'est injouable. Vous êtes obligé de faire faute là, il va tellement vite.
1: Ah, et puis compliqué parce que qu'on n'est pas en pression, mais il est capable de se lever aussi. C'est un casse-tête défensif. Ouf, très court là. Bien joué là, il a été chercher un autre ballon. Run Bus Game. Ballon rebond offensif. 0 sur 2, Mathieu Strazel avant, assez rare pour pouvoir le dire. Normalement c'est plutôt un bon client sur la ligne.
0: Alors peut-on parler de tension, de pression? Un petit peu, enfin pas lui, parce que lui la pression au contraire il adore.
1: Il
0: Mathieu Strazel, ça c'est clair, mais on a vu, il y a aussi cette chaleur du côté de Gaston Médecin. On sait, c'est une salle où il fait souvent très chaud. Bon, après les joueurs on ont l'habitude, mais. Some game.
1: Trois lancers de suite laissés en route là pour les, pour les monégasques.
0: Que se passe-t-il? Allez, le quatrième. Allez. 1 sur 4 pour Monaco. Et Bourque s'en sort bien. Bien joué. Moularet. Je ne sais pas quel était. Oh, bien joué. Kokila qui a pas réussi. Après son rebond à mettre dedans.
1: Qu'est-ce que c'est bien joué. Oh, attrapé.
0: Kevin Kokila surgit.
1: Incroyable retour de Kevin Kokila. Regardez là, parce que la passe était bien trouvée hein, dans l'espace, elle est bien bougée, une de fond, Blossom Game. Et attrapé, il éteint la lumière là.
0: Frustré de l'action de l'autre côté du terrain, il fait son retour.
1: Regardez
0: et
1: la vengeance.
0: Il vient bien.
1: Et puis le plancher là. On n'est pas vu venir, hein, Blossom Game. Là,
0: oh,
1: sinon,
0: personne
1: n'avait
0: vu venir. Hein. Personne n'avait vu venir, il est venu nulle part. Et l'interception. Moularet.
1: Oh le dunk, là, c'est ma Moularet. Camille Kevarusses et Blossom Game sur le poster. Deux actions coup sur coup là spectaculaires pour les Bressans.
0: Magnifique. On rappelle, hein, c'est le fils de Serge Moularet.
1: La troisième, la troisième des Lyon Kobo.
0: Et vous la sentiez venir, Fab, depuis un petit moment. Vous ça, la sentiez venir,
1: ça sentait venir.
0: Des Lyon Kobo.
1: Ouais. Le Kobo là qui va être coaché tout de suite. On la sentait venir. Allez, il ne fait pas d'effort, Rémi. Il va faire mieux que ça, Eli. Il en est capable. Il a regardé, là, il a. Et puis il a bien fait de dunker. Hein, parce qu'il était chassé par Kevin Hussein, qui est sur le poster. Hein, qui est juste derrière, sur l'affiche. Ah, il ne donne pas dessus, mais par contre, il est ici, on le voit la photo.
0: Moularet, c'est 1m84, mais alors, il vole.
1: Bah, les pétards dans les jambes.
0: Ah oui. Et là, attention, parce qu'on l'a dit, ils ne sont que 7.
1: La troisième.
0: Il y a deux petits jeunes. Et Okobo déjà à 3 fautes. Cette gestion de cet effectif très court pour Monaco et ses fautes.
1: On les a pas vus jeunes. On les a pas vus aujourd'hui les jeunes.
0: Non, pour l'instant.
1: Mais ils sont très très serrés.
0: Il tourne à 7 hein, pour l'instant Monaco. Il tourne à 7 joueurs.
1: Et là, je ne sens pas stop.
0: C'était pas loin.
1: Un petit peu pour son fadeaway là, Adji. On est à la dernière minute, le deuxième carton.
0: Il joue à 7 joueurs, mais Thierry Tarpey en vaut 2. Hein. Il tourne avec Thierry Tarpey parfois. Vous faites sortir Thierry Tarpey, vous faites rentrer Thierry Tarpey, ça marche toujours.
1: Blossom Game.
0: Blossom Game.
1: Il a tout son temps là, prendre ses appuis.
0: Et
1: la guerre, la bataille au revenu.
0: Qui a sorti la balle.
1: Thierry Tarpey qui, même s'il n'arrive pas à le prendre, il est là pour gratter, pour mettre de la pression. Le rebond n'est pas propre. Ça donnera une munition de plus pour Monaco.
0: Ah, c'est Mio hein, qui nous racontait que Thierry Tarpey, il avait ce sens du rebond justement qu'il avait acquis dans sa jeunesse, dans sa formation.
1: Exactement, NCA était dans une toute petite fac. Il avait dû rendre des services au poste 4 et même au poste 5, me disait-il. Et c'est là où il a développé ce sens du rebond. en jouant contre des joueurs plus grands, peut-être parfois plus athlétiques que lui.
0: Allez, 34 secondes avant la pause. Et Monaco qui mène de 5 points.
2: Kevin, protect the paint. You be careful on this pass. Ok? Oui. And you are senior. Ok? I don't know what we can do. So you come here, you check here. Ok, one shot on the pass back. Ok? When the ball comes, man to man. Hands up. After man to man. Ok? Watch the clock. Maybe we're gonna do just one shot. We are in the game. Okay? Don't be stupid. Don't be nervous. Okay? Let's go.
1: On a entendu là le coaching. C'est l'action qui a donné le dunk en contre-attaque à Simon Moularé.
0: C'est l'image de la soirée. Ah,
1: les belles cette action. Le nerf pressant. Monté sur ressort. On a entendu les mots de Fred qui peut tout dire à ses joueurs. Là ensuite, dans toutes les façons, on aura une possession. Pas d'inquiétude, on est dans le match, on a quelques possessions, on est dans le match qu'on voulait, on est encore dans le coup. Un message plutôt rassurant pour son effectif.
0: Allez, on l'a dit, il faut qu'il reste dans le match parce qu'il y a des chances que ça manque un petit peu de carburant à la fin pour les Monégasques sur le dernier quart. En tournant à 7 joueurs, évidemment, ça risque d'être un peu court. Alors, qu'est-ce qui se passe là?
1: Dans tous les cas, il y a lancé franc, j'ai du mal à comprendre.
0: Personne ne comprend d'ailleurs, tous les joueurs des deux côtés. Des deux côtés, on s'interroge.
1: Dans tous les cas, il semble qu'ils sont tous dans la pénalité. Et donc, il y a juste lancé franc. Ah, Marché qui a été cité.
0: Ah oui, c'est ça.
1: Marché sur Kevarusius. Ils s'en sortent très très bien, les deux sont là, parce que sinon, il avait mordu à la fin, qui est une coquille là. Et ça aurait été presque sa troisième fois, il me semble, avec Kevin Coquilla. Non, ça aurait été sa deuxième, il n'en a plus.
0: Allez, attention, parce que là, c'est une possession juste avant la pause qui peut permettre à Bourque, à la jeu, de se rapprocher justement de la Roca Team. Voyons comment ils vont la négocier.
1: Il y aura 8 secondes d'écart, de toute façon, on aura encore une possession pour Monaco. Les bonnes mains, les caisses qui les plongent en défense comme ça, sur le pic. Kevarius utilise toujours les mains actives, il suit son envergure pour toujours aller chercher le ballon en dribble, dans le dribble du joueur.
0: Et on reprend un temps mort, c'est dire, si cette fin de première période, déjà les coachs la trouvent importante et même peut-être essentielle pour la suite de cette rencontre. Sergei Vladiarek qui attend ce joueur, on va voir.
1: Il restera 10 secondes sur la possession derrière.
2: When the ball goes in, play quick, quick. Watch out. Watch out, go screen, guard. Or Coquilla slipping. Clear. Play one-on-one first. And then, everybody box out, get the rebound and run. We got some seconds to score after.
0: Ah, est-ce que vous avez réussi à identifier la stratégie monégasque ou pas, papa?
1: Très compliqué. Ce qui va être fait là en 10 secondes, c'est de trouver une action avec plusieurs options, que ce soit à l'intérieur ou bien à longue distance. On va voir comment les joueurs vont être capables d'exécuter tout ça. Et là, d'abord, il faudra être capable de bien défendre là, les 10 secondes à venir pour faire un stop défensif pour Monaco. Ouais, il a raté le timing de passe, la boss gage. À 8 secondes sur la possession.
0: Coquilla. Darius Magui.
1: Ouais, t'as envie de sauver,
0: Il va le prendre, Darius Magui. Non.
1: Le point rebond, encore une fois, Terry Tarpé.
0: Allez, attention. 5 secondes. Nedovic, ouais, il va y aller. Nedovic, il n'est pas en réussite ce soir, un peu à côté. Et pour l'instant, c'est Monaco qui mène face à Habourk de 5 points, 37-32. On a le match que l'on attendait, papa. Il y a un vrai gros match qui est en train de se jouer. Et difficile de savoir comment ce match va basculer.
1: Ouais, une équipe de Monaco qui a été plus précise, qui a été plus sérieuse, qui a été plus inspirée dans les premières minutes du match. avec l'équipe de Bourg-en-Bresse qui a mis un petit peu de temps à rentrer dans sa rencontre, mais ça va beaucoup mieux dans le deuxième quart-temps. Ils ont montré beaucoup de belles choses, des vrais sens, notamment au niveau de l'intensité, et ça donne beaucoup d'incertitude en tout cas pour la deuxième mi-temps.
0: Allez, on a Chloé Vestelac avec Assemion Moulard.
3: Oui, Assemion, vous êtes à 5 points à la mi-temps. On a l'impression que vous n'avez pas vraiment débuté le match avec une intensité de play-off. Est-ce que tu penses que vous vous êtes mis dans ce mode play-off sur le deuxième quart-temps et que ça doit continuer comme ça sur la deuxième mi-temps?
4: C'est exactement ça. On ne s'est pas mis du tout dans le mode play-off. On a mal commencé le match. On les a laissés prendre confiance, surtout les tirs, les rebonds. En deuxième quart-temps, on a réussi à rectifier le tir, mais c'est pas assez avec une équipe aussi talentueuse pour qu'on soit à 100% tout le temps. Donc on espère faire une meilleure deuxième mi-temps pour l'emporter ici.
3: Merci, bonne deuxième.
0: Et on a vu l'image de Yokobo qui discutait avec les arbitres tout à l'heure. Kevarius Ice maintenant du côté de Monaco avec Chloé.
3: Yeah, Kevarius up 5 at halftime. You got off to a good start. They came back in the game really. What needs to be better in the second half?
1: Qu'est-ce que doit mieux faire en deuxième mi-temps? On doit beaucoup mieux au niveau du rebond, donner moins de deuxième chance. On doit aller mieux en plus en rythme. On leur a blessé beaucoup trop d'espace pour shooter, beaucoup trop de jeux rapides. Il va falloir qu'on arrive mieux à gérer ces attaques-là. Merci et bonne chance pour la deuxième mi-temps.
0: Ouais, et on va vivre une superbe deuxième période, c'est sûr, entre Monaco et Bourg pour le match 1 de ce quart de finale de Betclic Elite.
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1: Pour Monaco, la Roca Team qui mène face à Bourg-en-Bresse. Et l'entraîneur de Bourg, justement, Freddy Fauteux, qui est au micro de Chloé Vestelinck.
2: Oui, Freddy, Assemian nous disait à la mi-temps que vos joueurs n'avaient pas imprimé une intensité de play-off dès le début du match. Est-ce que c'est le principal reproche et quels sont les ajustements à apporter en deuxième?
3: Je trouve qu'on a fait une très mauvaise première mi-temps, surtout. Voilà, en attaque, en défense, sur l'engagement, on n'est pas à la hauteur de l'événement.
2: Merci, bonne deuxième.
1: Bon, ça le mérite d'être clair, il n'est pas content. Il n'est pas content, ouais. Et il a des raisons peut-être de ne pas l'être. Hein. Alors, il parle même de l'engagement.
4: Ouais. Ah, je crois qu'il est un peu dur, Freddy, mais voilà, c'est à la hauteur peut-être de ce qu'il attend aussi de ses joueurs, parce qu'il sait qu'ils sont capables de faire beaucoup plus. Je dirais plutôt un retard à l'image au premier quart-temps. Je trouve quand même qu'ils ont montré beaucoup plus d'intensité au deuxième quart-temps, les Bressans.
1: Allez, on y va vite, Sergueï Gladyr est au micro de Chloé.
2: Oui, coach, juste avant de parler à vos joueurs, est-ce que vous pouvez nous donner votre point de vue sur la première mi-temps de votre équipe qui mène 2-5 points ici?
5: On a besoin de contrôler un peu plus le rebond offensif de Bourg et être un peu plus agressif en défense.
2: Merci, bonne deuxième.
1: Ah oui, c'est sûr, le rebond a été dominé par les Bressans, 23-16 sur les rebonds totaux, même c'est Bourg qui mène au rebond. Et puis je notais une autre stat aussi importante, Pape, c'est l'adresse à 3 points de Monaco en dessous des standards habituels. Ils sont seulement à 1 sur 9, 11% seulement à 3 points ce soir pour la Roca Team.
4: Ouais, c'est vrai qu'ils ont montré manqué d'adresse, longue distance les Monégas. Après naturellement c'est pas une équipe qui dans sa façon de jouer abuse du tir à 3 points, mais néanmoins ils sont bien en deçà de leurs standards classiques et habituels tout au long de la saison.
1: Allez, on voit ici hein, les stats justement.
4: On voit par contre, ils ont été parfaits à 2 points et presque 62% de réussite. Les Monégas contre 43. En effet, le 11%, il fait tâche à 3 points. Bah, c'est pas beaucoup mieux du côté de Bourg-en-Bresse. Hein. 3 sur 14 avec à peine 20%. Mais on voit par contre la bataille du rebond qui va être déterminante, qui était menée largement avec 7 prises supplémentaires par rapport à Bourg-en-Bresse par rapport à Monaco.
1: Ouais, Kever Youssa, pour l'instant meilleur marqueur de la partie, qui a fait une entame de match monstrueuse. De l'autre côté, on a Kevin Kokila avec énormément d'énergie, que ce soit d'un côté comme de l'autre du terrain. Elio Kobo est à 8 points, mais une des interrogations, bien sûr, c'est Elio Kobo à 3 fautes. Et ça va compter, on le voit ici. Il parlait beaucoup aux arbitres juste avant la pause. Elio Kobo, très frustré, justement, dans cette fin de première période.
4: Globalement, on a vu, il n'y a pas de scoring fleuve. On n'est pas sur un grand match d'attaque. On est sur des play-offs où ça va se jouer à quelques possessions dans un match à couteau tiré entre deux équipes qui sont très très proches, en tout cas dans ce premier quart-temps. Ouais, c'est première mi-temps, pardon.
1: C'est un moins haut que ce qu'on a eu, on l'a dit, à Bourg avec un 104-81, ou même ici, lors du match aller où il y a eu 91-89, c'était monté très très haut. On avait des joueurs qui étaient montés à plus de 20 points de chaque côté. Ça ne sera pas le cas ce soir, certainement, mais ce sont les play-offs. Quoique.
4: Après Benoît, on demande qu'à se tromper. On demande qu'à se tromper et voir un feu d'artifice offensif en deuxième mi-temps. Ça ne sera pas pour nous déplaire de voir énormément de scoring. En tout cas, ça n'en prend pas le chemin dans les 20 premières minutes.
1: Allez, on est prêt pour vivre cette deuxième période. Ce quart de finale, on rappelle le match retour, ça sera à Bourg à l'Equinox, mercredi. Et il y aura notamment du côté de la Roca Team le retour de Mike James qui aura purgé sa suspension après avoir été vilain avec les armes. Allez, c'est reparti. Strazel pour l'ouverture de cette deuxième période. Elio Kobo est sur le parquet malgré ses 3 fautes. C'est lui qui entame. Kevarius Saïs.
4: Allez, toujours cette recherche là sur pick and roll de la passe à terre tout de suite pour Kevarius Saïs, qui est presque dans un rôle de pivot distributeur. Allez, bonne main là, de Lindo.
1: Pour Elio Kobo, Strazel, oh, superbe cette passe avec Blossom Game, et non, toujours pas la réussite à 3 points. On est à 1 sur 10 à 3 points pour Monaco.
4: Ouais, petit 10% de réussite, longue distance.
1: Mokoka, Darius Magui, lui, aussi en échec.
4: Et encore au rebond de Kevin Kokila.
1: Quel match, Kokila. Quel match il est en train de réaliser encore, Kevin Kokila.
4: Mister double-double, qu'est-ce qu'il est puissant. Toujours bien placé, Kevin Kokila.
1: Ouais, capitaine exemplaire.
4: Et c'est ce qu'avait réfléchi hein, Serge Gladir. Il disait qu'il faut arrêter le rebond. Et ça repart comme en première mi-temps pour Kedarius Ace. Il avait fait feu tout bois sur cette petite ligne de lancer franc. Dans le short roll, il est parfait.
1: Ouais. On attendait les Mokoka, les Okobo. On a du Kedarius Ace et du Kokila qui nous offre un énorme match. Et bien le voici à Mokoka.
4: Mais qu'est-ce qu'il a quand même progressé. Qu'est-ce qu'il a progressé dans ce tir longue distance. On connaît sa capacité à pénétrer, notamment très très fort sur sa main droite. Il a quand même commencé à trouver une régularité dans ce tir longue distance. Il faut quand même commencer à respecter Adam Mokoka.
1: Ah oui, oui. Et bon, qui est à deux points grâce à ce shoot à Adam Mokoka. Mathieu Strasel qui a trouvé Terry Tarpel.
4: Elle hésitait, Terry.
1: Et ça ne va pas rentrer.
4: Et c'est Bozdag qui va se faire sanctionner dans sa lutte là sur l'écran de retard face à Kevarius Ace. Regardez là ça se passe moins du ballon. C'est Bozdag là qui a rien poussé dans le dos Kevarius Ace.
1: Et on va revoir ici le panier.
4: Ah ça passe en dessous. Et c'est bien qu'il les prenne ces tirs là hein, pour les Bressans.
1: Ah, et on le voit, hein, il se pose plus de questions, il les prend. Et il les met.
4: Va y être la faute.
1: Attention, est-ce qu'il est Kobo? Il est à trois fautes. Non, mais il y a une nervosité quand même. Et alors, je me posais la question, Pape, évidemment, parce qu'il y a eu le cas au Kobo quand même sur la fin de saison. Cette absence où il a fait grève, il a refusé de jouer. Là, il revient, il prend trois fautes. Est-ce que c'est lié? Est-ce qu'on peut parler de nervosité aussi du côté d'Elio Kobo? Ce qui est compréhensible, hein, évidemment, dans la situation dans laquelle il est.
4: Ah, je sais pas si c'est lié, en tout cas. Il faut qu'il fasse très attention, en tout cas, Eli.
1: Derrick Harper. Hop là, c'était compliqué.
4: Ouais, c'est compliqué. Et là, il y a une possession hein, potentiellement pour passer devant pour les Bressans. Ça fait très longtemps qu'ils n'avaient pas pris le leadership au niveau du score dans ce match.
1: Non, c'est arrivé au tout début du match. Mathieu Strasel, ça sera sa première faute, lui. Il peut en donner.
4: Deux fautes en à peine deux minutes dans ce troisième carton pour le Monégasque.
1: C'est Magui, 1m75 de bonheur. Thomas Gache. Et voilà, égalité, 39 partout.
4: Ils appuient ralenti avec Thomas Gache qui vient s'appuyer sur la planche.
1: Kobo Mokoka, le duel.
4: Mokoka ouais, aussi qui a deux fautes.
1: Hein.
4: Hop là. Qui va se rattraper.
1: Ah le duel il est là, Kevarius Ace, c'est Kokila là, c'est magnifique, il y a une Kokila à Kevarius Ace, il s'en donne à cœur joie.
4: Ouais, on va voir.
1: Oh oui.
4: Ah il le vend bien aussi hein, Kokila. Dès qu'il sent les avant-bras, hein, la faute est liée, hein. Dès qu'il sent les avant-bras de Kevarius Ace, il y a l'intelligence défensive de se laisser tomber. Et deux grands qui sourirent, qui discutent ensuite.
1: Allez, la possession pour prendre l'avantage maintenant pour les Bressans. Moment important dans ce match, peut-être. Bozdag qui le prend. Le rebond. Et ça sera récupéré quand même par les Monégasques. Pierre est tapé déjà de l'autre côté du terrain. Cette fois, ça sera devant. Monaco reste devant.
4: Vous savez ce qu'on dit, hein, Benoît. Le plus dur hein, qu'on chasse comme ça, c'est de pouvoir repasser devant.
1: Ouais, parce qu'il est de l'autre côté. Mokoka
4: ouais, qui a envie d'aller sur sa main droite là où il est fort.
1: Troisième.
4: Elle est bête celle-là. Il doit la laisser Mokoka parce qu'il sait qu'il va. Il sait qu'il est en retard.
1: Ah, il y a de la frustration évidemment.
4: Là il doit abandonner. Les deux points. Il doit abandonner les deux points.
1: Il est à 4 fautes Adam Mokoka. Il est à 4 fautes, c'est un moment fort du match. Attention, un élément majeur de l'équipe de Bourg se retrouve déjà à 4 fautes en début de deuxième période. On le voit là, c'est un vrai coup dur.
4: Ouais, quand il sort perd le ballon, il va tout simplement laisser Liu Kobo filer au panier. C'est juste 2 points, il reste encore 17 minutes à jouer dans ce match.
1: Ah ouais, Mokoka, il avait mis 23 points ici même à Gaston Médecin au mois de novembre. Dans le match que Bourg l'avait emporté, il avait pesé énormément également au mois d'avril. Et là, il est déjà sur le banc, il est déjà à 4 fautes. Attention pour Bourg. Moment d'alerte.
4: Ah, il va falloir que d'autres joueurs prennent le flambeau. Côté Bressan.
1: Keverius, ah, c'est les montées au cercle.
4: C'est bien joué, le combo là casse plein toute la défense de Bourg-en-Bresse grâce à sa force de pénétration et le bon mouvement qui se fait oublier la ligne de fond. Keverius, toujours intelligent dans ses déplacements, loin du ballon.
1: Ouais, un peu plus d'oxygène pour les Monégasques. Plus 6. Fabien Moller n'est pas en réussite, interpellé encore au rebond. Allez, c'est
4: presque surpris, tout seul, Kosomgué.
1: Mais pourquoi il me donne la balle? Allez, attention, Moularet. C'est reparti, il a mis la vitesse. Oh, Eric Hilindo qui perd la balle, ça va mal pour Bourg en ce moment. On se coupe de balle.
4: Ah, bien joué, oui.
1: Et les Monégasques en profitent. Et temps mort demandé du côté de Bourg, parce que là, la série, ils étaient revenus à 39 partout, ils se retrouvent à 47-39. Comme vous disiez, hein, ils reviennent à hauteur et derrière, la panne. Et on revoit ici.
4: Elle n'est pas si mauvaise cette passe, il fallait tout l'attraper. Hein.
1: Et il l'a joué avant de l'attraper en fait. Dans le coin de Monaco et j'aurais bien voulu voir, voilà, c'est les photos là qui s'agace un peu hors de lui. Tout à l'heure déjà il était un peu colère à la pause, on l'a entendu dire qu'il n'était pas content de ses joueurs de la première période, que ça n'allait pas, que ce soit en attaque, en défense et dans l'énergie qui avait été mise. Et il faut dire, il y a une grosse saison, on l'a dit, il y a ce titre en Eurocup pour Bourg-en-Bresse.
4: Et puis alors, surtout oui, là, dans la physionomie du match, ils étaient revenus à égalité. Ils ont pris un petit éclat, les récents.
1: Ah, il va y avoir encore des rebondissements. Et on rappellera le retour à Bourg mercredi. Mais il y a aussi le retour de Mike James mercredi pour Monaco. Oh, l'interception. Cette fois, ballon volé par Lindo. Allez, Bosguès. Bien joué pour Coquilla.
4: Qui vient mettre un bon coup de massue là. C'est un bon gros tank là de Kevin Coquilla, tout en puissance.
1: Coquilla 10 points. Ice de l'autre côté en a 15. Strazel, la passe pour Blossom Game.
4: C'est pas facile celle-là.
1: Carrie Tarpey. Et oui, encore.
4: Et ça repart.
1: Il gâche. Il va provoquer Léo Combo.
4: Ils s'en sortent bien, les Yokomo, parce que sinon ça aurait été la 4ème.
1: Eh oui, oui,
4: pas
1: oui.
4: Passé loin de la correctionnelle.
1: On a peur à chaque fois pour Ailly. C'est justifié. Semble-t-il.
4: Ouais, là, on voit la bonne passe. 3 contre 2 qui a été parfaitement exécutée. Bonne élévation là, de Kevin Coquilla. Il a dominé le cerf.
1: Oh, il y a de la tension. Oh, il y a de la tension partout, évidemment. Les coachs la transmettent aussi aux joueurs. Ce sont les moments décisifs de la saison. Les moments tellement importants. On a vécu toute cette saison pour ces moments-là. Qui fera la différence?
4: Les pressions qui sont déjà dans la pénalité.
1: Oh la petite faute. Non, elle a été touchée.
4: Elle a été touchée. La ligne de fond, il n'a pas vu.
1: Oui, elle a été touchée.
4: Ils vont se concerter les arbitres et le ballon qui va être remis.
1: Voilà. Ballon rendu au Monégasque.
4: Ouais, on va voir, c'est la jambe, hein. C'est la main de Bosgage qui m'a touché. C'est Bosgage qui touche le ballon en dernier. Ah, les contacts là qui se font de plus en plus présents. Avant même que la balle soit remise en jeu là pour le coup.
1: 47-43. Strazel. Allez, 3 points. Et toujours pas 3 points pour Monaco. Panne d'adresse à 3 points. De l'autre côté, oh, Ricky Lindo, le ballon qui lui a échappé. et qui est quand même rentré. Quel est l'arbitre ? Panier annulé. Panier annulé, ouais. Pas content du tout.
4: Ouais. Et on va voir là. Il est si pour lui touche la main. Lindo.
1: Allez, c'est ce que signifie.
4: Il y a un challenge qui est demandé.
1: Et il faut tout ce qui expliquer ce que lui il a vu.
4: Est-ce que, son jou- est-ce que tout ce que son joueur a ressenti.
1: Là, chaque décision évidemment est importante hein, dans ces moments-là, surtout qu'on est à 47-43 dans le troisième quart. Là, c'est, ce sont des moments qui peuvent faire basculer une rencontre.
6: On va regarder la dernière situation, s'il vous plaît, pour un potentiel acte de violence et un head coach challenge de l'équipe de Bourg-en-Bresse. Ok, je vois aucun contact sur cette situation-là. C'est une bonne décision. On annule le panier pour l'intervention illégale et on remet sur le côté. Ça te va, Edgar ?
7: Oui, il n'y a pas de contact antisportif, donc pas de présence d'acte de violence. Je suis d'accord avec toi.
6: Merci beaucoup. Remise en jeu, balle pour...
1: Les arbitres n'ont pas vu de contact, Pape. Le challenge est perdu.
4: Je trouve que ça allait très très très vite. J'aurais bien voulu revoir cette action ralentie.
1: Ah, on l'a vu là, voilà, mais oui.
4: Bon, ralenti, on l'a vu à vitesse réelle, hein, ouais. J'ai pas vu au ralenti.
1: qui continue d'insister, qui dit mais si, il tape.
4: Petite poignée de main après, entre Freddy Fautou et le corps arbitral.
1: Il est beau joueur, Freddy Fautou. J'ai perdu mon challenge. Et il a demandé à son joueur d'ailleurs de se reculer, qui lui n'en démordait pas, et qui Lindo, il a senti en effet qu'il avait été touché. Lindovic. Oh voilà.
4: Presque trop dur. Presque trop dur. Pourtant il a du jump, Yohan Makundu.
1: Allez, on voit Anthony Labanca. Qui est là, qui a donné une interview là dans le Progrès ce matin, où il parlait justement de cette passion des playoffs et de cette envie qu'il a évidemment d'y participer, de croquer et de tout donner pour ce club. Le voici justement. Labanca. Non. Pas de gâche.
4: Un Park Step arrive 3 secondes sur concession.
1: Oh, la gamelle. Et le rebond, et ça sera. Deux points quand même pour McDowell White, et qui permet à cette équipe de Bourg de revenir déjà à deux points.
4: Et cette bataille du rebond qui continue à être à l'avantage hein, de Bourg-en-Bresse. C'est ça qui leur permet de rester dans le match hein, malgré l'adresse à deux points.
1: Il y a ça, il y a le 1 sur 12 à 3 points également de Monaco. Hein. 1 sur 12, ça fait 10%.
4: Oh, qu'est-ce qu'il est fort, qu'est-ce que c'est bien joué, attrapé. Est-ce qu'il n'est pas attrapé la balle de Makundu ?
1: Mathieu Strazel encore très rapide. Et la faute de McDowell White.
4: Ah, ils ont pu décaler là. Strazel qui met du rythme. L'Eurostep. Touché sur la hanche. Il s'est bien arbitré. Retour. Là, on voit là. Une fois le petit tips hein, de Magui. Tout le monde participe à hein, ce rebond offensif. Du côté de Bourg-en-Bresse, et retour d'Assima Moularé sur le parquet. Avec Michel et sa paire de basket bicolore.
1: Qu'est-ce qui lui arrive à Mathieu Strazel ce soir qui rate encore à lancer.
4: Ouais. Ah, c'est, bien sûr que c'est mental. Normalement il est Zani, il est lancé franc.
1: Ah oui ça.
4: Ah, c'est dans la tête.
1: National français. Il y en a quand même le deuxième.
4: Avec pas mal de serres quand même, ça retombe dedans pour lui. Et plus froid pour Monaco, une possession d'écart.
1: Il y a Sémur Moularé.
4: Ça passe en dessous, c'est ancien Moularé, ça change.
1: C'est Michel.
4: Et l'avantage de puissance là, faut qu'il aille jouer Yokobo.
1: C'est ce qu'il va faire, c'est Michel qui ressort pour Moularé. Hop là, c'est bon.
4: Bien suivi, bien suivi.
1: Michel qui va mettre dedans tranquillement.
4: Ouais, bien touché par Michel.
1: La petite caresse. Elie Okobo face à Moularé. C'était compliqué. Ah,
4: c'est compliqué ça.
1: Ah ouais, c'est très compliqué. C'est
4: bien battu, bien battu par Adel White.
1: Swaggy. Bon arrêt.
4: Ah, Maggie, allez, c'est Maggie. Bien trouvé, c'est bien trouvé.
1: Ah, toujours pas. Toujours pas.
4: Attends, ça c'est ses tirs. Maggie ah, oui. Là, comme ça. 90 degrés face au cercle.
1: Kobo. Et encore.
4: Bien,
1: et
4: bien
1: encore.
4: Suivi par le sommier.
1: Que c'est dur pour mettre un panier ce soir, hein, des deux côtés. Hein. Il y a évidemment de la contraction, ouais. C'est beaucoup moins facile qu'en saison régulière.
4: Ah, c'est un quart de finale, hein. C'est un quart de finale de playoff.
1: Allez, Swaggy.
4: Ouais, trop vif par rapport à Nedovic. Laissé sur place à l'opposé de l'écran. On va voir là, il feinte de prendre l'écran. Le petit changement de main gauche-droite. Nedovic ne peut faire que faute. Il reste encore une faute à donner là au Monégasque.
1: Allez là, Moularé. Ah, c'est un peu court. Ouais. Nedovic qui récupère cette balle.
4: Il est en train de déchirer la Moularé.
1: Ouais, c'était une balle pour revenir à 50 partout. Cette fois c'est bon. Koundou qui obtient la faute.
4: Alors voilà la passe lobée. Tu seras Z qui a identifié hein, l'avantage de taille. Makoundou sur McDowell White.
1: Et Darius Magui qui va s'asseoir sur le banc. Kondo. Encore on lance le franc. On vient à Monaco, on lance le franc.
4: Ah, ils ont laissé un petit paquet là, les Monégasques, entre Mathius Razel, Bosomgiel et Makoundou maintenant.
1: 73%.
4: Allez, deuxième qui va mieux.
1: Donc on avance pour Monaco. Michel, Moularé, ça va être serré jusqu'au bout, le dernier carton va être très intéressant, c'est Mion Moularé, il n'est pas en réussite non plus ce soir, on l'a vu, et en brillant dans la saison.
4: Et en plus, plus il rate, plus les Kobo recule et lui donne ce tir.
1: Oh, cette fois c'est réussi, il le cherche et le trouve, et Blue Sun Game. Moment important là, il prend ce panier, on va le voir. Avec la faute. Et ça peut donner un avantage un peu plus important au Monégasque avant d'entamer le dernier carton. On l'a dit, on se pose des questions aussi sur l'énergie qui restera au Monégasque sur le dernier carton. Ils ont joué ce soir à 7 joueurs. Les deux petits jeunes ne sont pas rentrés. Pape depuis le début de la rencontre.
4: C'est les playoffs hein. Et là bien sûr que du côté de coach de la dire, bah, la rotation elle est plus resserrée. On sait que l'importance de ce match 1 à domicile. On se déplacer hein, du côté de Bourg-en-Bresse.
1: Kevin Coquilla.
4: Et encore ses rebonds.
1: Très Michel, ça y est.
4: Ils sont en train de dominer au rebond de manière outrageuse, les Bressans. Et heureusement qu'ils sont présents pour eux au rebond, parce que sinon, l'adresse serait beaucoup plus loin. Et Dovic. Si c'est bien là, un contre un. Ah, qu'est-ce que c'est bien joué. Qu'est-ce que c'est bien joué.
1: Allez, là, Blossom Game, là, il est sur une grosse série. Là, il est chaud en ce moment.
4: Ouais. Il fait énormément de bien, lui, qui est un soldat, normalement. Il est en train de télestockade, de faire des actions qui permettent en tout cas de maintenir à flot cette attaque monégasque. Et c'est la troisième de Michel.
1: Cette fois, il conclut.
8: 25 secondes,
1: 7 points d'avance pour Monaco. Allez, une possession encore pour Bourg. Avant le dernier quart, elle est importante. McDowell White.
4: Ah, ça change avec Makoundou. La faute de Makoundou. Il en avait encore une à donner.
1: rappelle, hein, Okobo est à 3 fautes, Aïs est à 3 fautes, Nedovic est à 3 fautes du côté de Monaco. Mais surtout l'information, c'est Adam Mokoka qui est à 4 fautes là, depuis le début de la deuxième période et qui est donc sur le banc.
4: Okobo qui a réussi, j'allais dire, à survivre tout ce troisième carton en jouant sans faire la quatrième. Il avait mis au frais un petit peu par Gladir. Et à 5 secondes, ça change.
1: Darius Magui, il va le prendre, Darius Magui. Il va le prendre. Ça va être raté. Et on va rester là avec un avantage de 7 points pour Monaco. Est-ce que ça sera suffisant à l'entame de ce quatrième quart-temps pour remporter le match 1 de ce quart de finale? Eh bien, on va le savoir dans les minutes qui viennent.
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1: Vous avez eu chaud ce week-end, il fait chaud, ça y est, c'est le parfum des playoffs, c'est la fin de saison et c'est bouillant du côté de Castelmédecin pour le dernier quart-temps avec une Rocket Team qui est devant, 7 joueurs seulement pour jouer, on l'a dit, des difficultés, bien sûr, traversées par Monaco, mais ces joueurs-là ont envie d'aller au bout, ont envie d'aller chercher quelque chose et pourquoi pas un quadruplé pour Monaco et pour Elie Okobo. Pour l'instant, Monaco est devant 56-49 face à une équipe de Bourg qui a déjà réussi sa saison quoi qu'il arrive en gagnant l'Eurocup, en se qualifiant pour les playoffs, mais qui est gourmand du côté de Bourg et qui a envie encore d'un peu plus de se faire plaisir et qui se dit qu'il y a peut-être un coup à jouer avec une équipe de Monaco qui a traversé des tempêtes et qui est un peu fatigué. Alors Papa Magou, on va s'appuyer sur l'expérience là pour savoir voilà, ce qui peut faire la différence dans cette fin de rencontre.
4: Ça se joue sur des détails en tout cas depuis le début de match. Côté de Monaco trouve un petit peu d'adresse, il y a portée de ballon qui est fait siffler sur Okobo. Il a trop tardé là. Il a hésité à faire la passe et il a fait portée de balle. Et puis du côté de Bourg-en-Bresse, il essaie de continuer à peser là sur le rebond offensif.
1: Et ils ont été menés quasiment tout le match.
4: Marché, hein.
1: Ils ont pris l'avantage juste un petit peu à la deuxième minute de la rencontre. Les Bressans, mais sinon ils ont toujours été à l'arrière, à la traîne dans cette rencontre.
4: Allez, faute offensive là, qui a été sifflée sur la pose d'écran de Kipu Kokila.
1: Des petites fautes importantes là maintenant dans le dernier quart-temps, des fautes qui peuvent peser lourd. Kokila, 3 fautes. C'est beau. Ah, le ballon qui lui échappe. Et oui, c'est chaud. Et oui, il fait chaud. Évidemment, ouais. Les mains sont moites.
4: Ah, l'agacement là. Était pourtant bien senti cette passe. On a réussi à s'en saisir. Yohan Makundu.
1: Qu'est-ce qu'on aime cette ambiance. Qu'est-ce que l'on aime. Cette adrénaline qui nous gagne dans ces moments tellement importants.
4: Au bord de la perte de balle, là, McDowell White.
1: Joel White face à Okobo, il le joue et encore une gamelle et oh là là là là, Terry Tarpey qui est venu faire le ménage, bon
4: ah, il aurait mieux fait de la laisser sortir cette balle. facile à dire qu'à faire. Mossom Game là qui a fait une passe décisive. Rick Lindo qui a bien suivi.
1: Mossom Game 14 points ce soir. Kevarius Saïs 15 points. On voit où la bataille s'est jouée. On l'a dit, c'est pas sur les extérieurs où Monaco a été en difficulté. Un 7-3 points marqué par les Monégasques ce soir. 1 sur 12.
4: Sorti.
1: Ouais, il avait pied dehors.
4: Il était écarté là sur l'appui 0. Et tout de suite, l'appui en touche.
1: Darius Magui.
4: Qu'est-ce que c'est compliqué?
1: Oh, encore!
4: Faute offensive sifflée sur Anthony Laboca. Ouais.
1: Ça fait deux!
4: Ouais. Derrière l'écran de Kukila.
1: Et Laboca, troisième faute lui aussi.
4: Allez, de possession d'écart, toujours. Faute technique, ça y est. Et c'est la quatrième pour Bourg-en-Bresse. Faute technique sur Freddy Fautou.
1: Ouais, c'est le coach, hein. Il parlait beaucoup aux arbitres là. Et un petit peu trop, certainement.
4: Et son équipe qui est déjà dans la pénalité, ouais, là, Bourg-en-Bresse.
1: C'est plus la récupération de la possession pour les Monégasques. Et on voit ici l'image.
4: Elle est sortie de Thierry Tarpé, remplacée par Mathieu Strazel.
1: Thierry Tarpé a déjà joué 23 minutes ce soir. Et Léo Kobo, 27 minutes passées sur le parquet. Blossom Game, 27 minutes également. Et Mathieu Strazel, 28 minutes, c'est lui qui a le plus joué.
4: Très bien joué là, attaque en dribble, Makundu, pas forcément dans réussite à 3 points, il n'est pas forcément dans un grand soir.
1: Darius Magui n'a marqué que 2 points ce soir. Allez, est-ce qu'il va là au moment important, opportun, se réveiller et réussir cette fois?
4: Ouais, toujours compliqué.
1: Ok, non.
4: Coup de sifflet là qui arrive au bon moment. Ce n'était pas forcément bien embarqué, hein, cette possession. Bourg-en-Bresse. Et retour à Tata Mokoka qui a passé des longues minutes sur le banc. Il était coaché avec ses problèmes de faute. On voit la faute sur l'avant-bras. L'équipe Mokokila.
1: Allez, l'énergie d'Adam Mokoka, justement, peut-être pour relancer cette équipe de Bourg. Parce que là, c'est maintenant qu'il faut réagir pour les Bressans. Kelindo. Damien Moularet, Hugo, 3 points. Ouais, voilà, peut-être qu'il peut relancer.
4: Ah, c'est un très très gros tir, une action potentiellement à 4 points. Et à faute sur tir à 3 points.
1: Ah, oui. Il a lancé en plus, ça peut faire 4. Ça relancerait complètement ce match, évidemment.
4: Ce qui n'est pas forcément grand-chose, hein, sur l'action.
1: Allez, il souffle. Les lancers francs ont été compliqués ce soir pour tout le monde. Mais maintenant, ils comptent double. Et ils reviennent à 4 points. Les Bressans.
4: Et Kelindo, qui avec ce panier, devient le meilleur marqueur Bressan.
18: Milovic.
1: Kelindo. Oh, le bon tir. La réaction de l'autre côté aussi.
4: Le gros bon tir de Anna Kelindo.
1: Joel White. Seigneur Moularet qui veut répliquer. Non. Et le ballon récupéré par Nedovic. Et ça sera le moment. Blossom Game qui passe à 16 points.
4: Un petit regard derrière de Blossom Game après avoir dunké. Il a bien défié du regard. Et c'est bien Moularet. Voilà la passe là, côté fort. Mais de Kim Kukila qui est sanctionné par l'adresse. Johan Makoungou à 0 degré.
1: Allez, petite option sur ce match 1 pour les Monégasques. Eux qui ont gagné la Super Coupe, eux qui ont gagné la Leaders Cup, eux qui ont gagné la Coupe de France, qui étaient en détresse, qui finissent deuxième de la saison régulière. Mais là, quand le parfum du titre approche, ils se retrouvent. Ils ne sont que 7. Mais ils sont en train de mener. Et d'enflammer Gaston Médecin. Alors on n'entendra pas ce que dit Stéphane Fautoux qui a... Il n'est pas de la perche.
4: Résil, il a un moment clé qui n'a pas voulu qu'on puisse entendre les consignes.
1: Ouais.
4: On approche des dernières minutes de ce money time.
1: Il y a un match 2 évidemment à Bourg. Voilà, il y a des choses qui restent entre le coach et les joueurs. Match 2 mercredi, bien sûr. On le vivra ensemble parce que ça va être très intéressant. Et il y aura le retour de Mike James pour l'équipe de Monaco. On nous a dit qu'il s'entraînait, qu'il était prêt à jouer, qu'il attendait justement la fin de sa suspension pour revenir dans l'équipe. De Bégarin si jamais il y a un match 3. Lui aussi qui reviendra de suspension. La Mokoka qui ressort, bien joué. Doel White, magnifique.
4: Joué. Très très bonne passe, là, la bonne relation entre les extérieurs Bressant. La fixation de base, le ballon qui a bien voyagé.
1: Ils vont en avoir besoin.
4: La spéciale ce que c'est.
1: Non. Et Adam Mokoka. Allez, avec son énergie. Adam Mokoka.
4: Simon Moularé, ça va finir par rentrer un jour.
1: Eh oui, et enfin, ils sont sur une grosse série là, attention. Les Bressans qui sont en train de revenir, ce sport est dingue. On le lit d'un seul coup, une étincelle. Et tout bascule.
4: Simon Moularé là qui est récompensé de sa résilience. Il y a plusieurs tirs ouverts comme ça, il peut les mettre, hein, c'est un joueur plutôt adroit. C'est plutôt maladroit dans ce match. Il a gardé confiance et enfin récompensé la bonne extra passe. Le ballon qui a bien bougé sur la pénétration d'Adam Mokoka pour les snipers Bressans.
1: Ah, vous nous l'avez dit, hein, il ne perd pas confiance quoi qu'il arrive. Il est à 1 sur 5 du coup.
18: Ella, come back for Terry. Catch it. You're on corner. Run. Stay here. Ella, you attack. Ellie, after you pass the ball, go to the corner. Ella, and then run. Play for Ella. Play for him.
1: Allez, les consignes de Sergueï Gladir. Et le système mis en place pour permettre à Monaco de relancer la machine. Monaco qui ne mène plus que de 3 points. Il n'y a plus qu'une possession d'avance pour Monaco dans ce match 1 de ce quart de finale. On l'avait dit, ça sera serré. Et on a tenu nos promesses, hein. Les joueurs ont tenu les promesses.
4: La petite presse là qui est proposée du côté de Bourg-en-Bresse. On ralentit un peu la montée de balle et graffiner quelques secondes sur la mise en place. Voilà, c'est fort,
1: Mathis Trafel.
4: La bonne impulsion là, sur le pas. Son bras de gauche, le dernier appui gauche, ça vient bien haut pour finir sur la planche.
1: Abdoel White. Accélération de Moularé qui a été poussé.
4: Ouais, la grosse faute, hein. Mathieu Strazel, qui a pris un petit coup, qui a pris un petit coup au niveau de la hanche. Ouais, Mathieu Strazel qui a pris un coup au niveau de la hanche, là, qui s'est fait justice. En mettant un bon petit taquet là sur la poste, il n'a pas fait semblant.
1: Ah oui, là, ça a même pu être dangereux, hein, parce que... Allez, pour l'instant, tout va bien. Joel White.
4: Et... Oh, la connexion. Bonne connexion, là, avec Nico qui l'a mis sur orbite. Bonne alley-oop dunk, là. La défense, là, à l'opposé, qui était absente, côté Monaco.
1: 3 points, seulement 3 points. D'avance, Mathieu Strassel, attention un peu court, Adam Kokila, une possession peut-être pour revenir pour les Bressans. Adam Kokila. Oh !
4: Kevin Kokila qui a fait un faute offensive.
1: Ouais, alors là, Adam Mokoka, pardon. Et Kevin Kokila qui fait la faute. Alors attention, parce que là, ça veut dire. C'est... Eh oui.
4: La quatrième faute pour Kevin.
1: C'est la quatrième.
4: De toute façon, il reste 5 minutes à jouer.
1: Kokila et Mokoka sont à 4 fautes tous les deux. Hein.
4: Et attention là, Freddy Fautou. Pas prendre une autre faute technique.
1: Et toujours ces 3 points d'écart.
4: Ah, bonne passe.
1: Okay, size.
4: Facile.
1: Ah mais il va se rattraper. Oh non, c'est pas possible.
4: Ouais, faute offensive. Ouais. Kevin Hayes qui a mis un petit taquet avant de remonter, qui a raté le plus facile.
1: Ouais, et il avait réussi quand même à rattraper ce ballon.
4: Et puis derrière,
1: sa but offensif.
4: Ouais. Petit taquet.
1: Allez, on le revoit. C'est rare de le voir rater.
4: Ouais, là, c'est là où on voit l'avant-bras gauche. Qui retombe de manière bien sûr involontaire.
1: Les arbitres qui vont pour le chrono peut-être. En tension maximale là, dans ce match, 3 points, une possession d'écart. Il reste encore 4 minutes 42, il peut se passer beaucoup de choses. Il y a des joueurs aussi hein, qui sont à 4 fautes, on l'a dit. Des deux côtés, Kevarius Sykes est à 4 fautes. Kokila Mokoka pour les Bressans, Okobo est à 3 fautes.
19: Violence potentielle s'il vous plaît.
1: Alors on revoit.
19: Ok, super. Tu peux remettre une fois, super avec cet angle-là. Ok, merci. Donc je confirme la décision. On a annulé le panier pour une faute de Hayes. Pour moi, il y a un contact accidentel sur cette situation-là. Donc on maintient ce qu'on a donné.
7: Pour moi, il y a un contact accidentel sur le visage qui n'est pas excessif. Donc je suis ok avec la faute personnelle.
19: Ok, donc on maintient un panier annulé. Faute pour Hayes et on donne le ballon à Bourg-en-Bresse. Merci.
1: Ben, on reste sur la décision.
4: Oh, très clair, hein. très clair.
1: Qui est clair sur le ralenti pour vous, pas de problème.
4: Ben, c'est très clair, c'est argumenté. On a vu l'avant-bras de Hayes retomber bien sûr de manière accidentelle, sans volonté de faire mal.
1: Alors évidemment, ça nous coupe un peu le jeu, ces arbitrages vidéo, mais ça nous permet, un, déjà d'avoir les explications des arbitres, et c'est tellement précieux avec les micros, voilà, d'avoir ces explications très claires, d'avoir l'appui de l'image, et voilà, qu'il n'y ait plus de contestation possible sur ce genre de situation. Quand on est sur un match de play-off à une possession, voilà, autant que ça soit clair et net. Hein.
4: Ah, bien sûr, surtout que là qu'on comprend l'idée derrière, la pédagogie, c'est très clair. Aucune intentionnalité de faire mal de la part de Kevarius Hayes sur ce geste.
1: Allez, Moularé. Pour les Bressans, une possession peut-être pour égaliser. Adam Mokoka. De la vitesse pour les Bressans. Et on va retrouver Moularé à 3 points. Et qui va permettre à Bourg d'égaliser, 66 partout.
4: Simon Moularé qui retrouve son poignet, qui retrouve son bras au meilleur des moments.
1: Et vous nous l'avez dit tout à l'heure, le plus dur reste à faire, parce que revenir à égalité, oui, mais passer devant, c'est encore plus difficile. On va voir si Bourg réussit à prendre l'avantage. Là, c'est une interception. Moularé encore. Mokoka. Et
4: panier plus info.
1: Panier plus faute, Bourg qui prend l'avantage.
4: Et qui est regardé à Adam Kouka qui va venir flex, se faire des amis du côté de Gaston Médecin.
1: Oh, il est venu. Oh, regardez dans les yeux les supporters.
4: Il reste une éternité en l'air. Et puis il évite le compte de Kevarius Hayes.
1: Et là, il a montré les biscottos derrière. Ah oui, on parlait de ce quatrième carton, peut-être le manque d'énergie des joueurs qui ont beaucoup joué du côté de Monaco. Ils ont tourné à 7. Ça peut se payer dans ce quatrième quart. Bourg prend l'avantage. À 4 minutes de la fin. Et il y aura 3 points d'avance.
4: Ah, ça faisait longtemps que c'était pas dans la position du chasseur. Les Monégasques.
1: Alors, pas de panique, hein, il y a de l'expérience évidemment. C'est ce que dit Mathieu Strazel. Il y en a vu d'autres. Terry Tarpey.
4: Ah, laissez tout seul, laissez libre.
1: Ouais, oui, oui, oui.
4: Il retire à Terry Tarpey tout en lecture. Presque surpris, on se retrouvait comme ça, tout cela, à 4 mètres du cerf.
1: Qu'est-ce qu'on aime ces moments-là? On se régale.
4: Mokoka.
1: Mokoka face à Strazel.
4: Qu'est-ce que c'est dur.
1: C'est dur. Et ça court, ça court. Tu peux reprendre l'avantage là maintenant, Terry Tarpey. Oh, il a failli glisser. Il reste sur les appuis. Mathieu Strazel, ça va vite. Et Monaco reprend l'avantage.
4: Mathieu a des ailes. Qui là, tu ne peux pas défendre sur la pédration de Mathieu Strazel.
1: Et oui.
4: De peur de prendre sa cinquième faute. Qu'il aime ou Mokoka, tous les deux, à une faute d'aller à la douche. Ah, c'est bien défendu.
1: Et le ballon perdu.
4: Et un 2 contre 1, 2 contre 1 à jouer.
1: Okobo Strazel, les internationaux français qui portent Monaco en avant cette fin de rencontre et qui redonnent l'avantage aux Monégasques.
4: Les pertes de balles qui font très très mal aux Bressans. Très très mal.
1: Et on sait, hein.
4: Regardez Michael White là qui veut faire le cross devant. Perd le ballon et après le 2 contre 1 qui est exécuté à la perfection. Appui inversé là, droite gauche.
1: Les deux internationaux français que Freddy Fautou adore avec l'équipe de France. Mais là, ils sont en train de faire mal au coach.
4: Ils aiment un peu moins bien à l'approche du Money Time. Ils remettent l'équipe de Monaco en tête du match.
1: Allez, Smiggy. Et Magui nous en a pas fait une encore. Hein, mais... Oh, qu'est-ce qu'il y a? Ah, il a glissé.
4: Ah, je pense qu'il y a eu surtout pas mal de contacts à mon avis. À bien revoir cette action parce que c'est la pénétration. Ouais, ah, c'est ça, c'est la dureté d'un Money Time, d'un quart de finale de playoff.
1: Ah, ça a été de courte durée. Hein. De ouais. Voir Bourque devant, ça n'aura pas duré longtemps.
4: Ouais, grosse réaction, le Monégasque. Il y a Bobo qui a envie de jouer sur un contre 1. Il va chercher son spot, sans doute au niveau du coude là. Ah, la spéciale, la spéciale.
1: C'est un peu court, et le rebond d'Alain Mokoka.
4: Ah, Mokoka qui garde son dribble.
1: Pas de solution. C'est mieux Moularé.
4: Ça passe en dessous à chaque fois.
1: Il est chaud là, ouais, bien joué.
4: Allez Magui.
1: Allez Magui, allez. Le Stephen Curry pressant, là on a envie de le voir. C'est pas maintenant.
4: Marchez.
1: Ouais.
4: Marchez.
1: Quelle grosse défense. Possession, quelle défense de Monaco.
4: Énorme défense de Monégasque. À 1:45 là dans le Money Time.
1: Et là ça enflamme Gaston Médecin, c'est le moment. Monaco patron.
4: Ça joue petit, hein, ça joue petit du côté des deux équipes d'ailleurs. Avec Bossom Game en 4. De l'autre côté, c'est presque Bosga, tu Mokoka.
1: Aïs, ah, ouais, super, Kevarius Aïs. Quel match il a ressorti, ouais. 17 points.
4: Et qu'est-ce qu'il est précieux, Kevarius Aïs. Il tremble pas, ce petit tir là, 0 degré, il fait très très mal.
1: Allez, plus 6 pour Monaco, et plus 6 pour Monaco, il reste une 30 à jouer. Le temps mort de voler. Est-ce que Bourg peut encore revenir? Est-ce que Bourg peut encore repasser devant?

0: on voit les visages, on voit l'attention palpable évidemment partout. La concentration de ces joueurs. Une 30. Et Léo Kobo. Extrêmement motivé. Et il est revenu. Malgré les impayés. Eh bien, il a quand même envie d'aller chercher un titre. Pas de salaire depuis avril. C'est ce que l'on entend pour les Monégasques. Mais ils sont là. Il y a un titre à aller chercher. Allez, c'est parti. Possession extrêmement importante. Oh là là, le choc.
1: L'énorme choc. Énorme short sur Kevin Kokila.
0: Terry Karpek est venu là, toujours avec son énergie débordante. Et là, ça a fait des étincelles là. Boum.
1: Ah là, ça va être revu.
0: Eh oui.
1: Ça va être revu parce qu'attention, attention s'il n'y a pas eu un coude au niveau du visage.
0: Eh oui, il me semble que l'avant-bras touche le visage. Et on sait, Terry Karpek, alors évidemment, il ne va pas pour faire mal. Hein,
1: ouais, mais tu peux avoir dangerosité sans intentionnalité.
0: Bien sûr, exactement. Et on va écouter là.
2: Vous avez regardé la dernière situation de faute pour la maintenir, faute personnelle ou l'upgrader en faute antisportive, s'il vous plaît. Je m'en penserai là-dessus. Ok. Et au départ, pour moi, bien jouer le ballon, sauf que le contact se produit avec les coudes sur le joueur et à proximité de la gorge. J'aimerais revoir l'angle qui est baseline, s'il vous plaît, ligne de fond. Est-ce qu'on peut revoir l'autre caméra sous le panier?
3: Voilà, c'est la seule question, c'est violence excessive ou pas?
2: Okay. Pour moi, il y a une situation de rudesse sur la situation, et bien avec les deux mains.
3: Valide.
2: Près du torse et du visage, près du cou.
3: Qui touche le menton.
2: Attends. Donc on va
3: grader en anti-sportive. Karpek, il va prendre anti-sportive, de lancer franc pour Kokila, on repart avec le ballon.
2: Ok, super. De lancer franc pour Kokila, anti-sportive pour Karpek, merci.
0: Allez, attention, anti-sportive, et bien voilà le genre de moment qui peut faire basculer une rencontre à 1-19 de la fin. Cette faute anti-sportive. Pape qui vous paraît logique, hein,
1: je suis aligné avec la décision là sur le ralenti. Alors, il n'y a aucune intentionnalité, on connaît le caractère de Terry Karpek, sa sportivité. Ouais. Par contre le geste est dangereux. Il est dangereux et c'est normal pour moi là qu'il y ait cette décision des arbitres.
0: Alors là, les lancers Val de l'Or. Derrière il y aura la possession pour Bourg. Kevin Kokila qui a fait un immense match ce soir, 12 points déjà. Capitaine exemplaire.
4: On est dedans. Deuxième.
0: S'il le met pour première une possession et récupère justement le ballon.
1: Ils sont importants, c'est de lancer front Kevin Kokila.
0: Et là, attention, pour qu'on relance complètement le match avec cette possession, ils peuvent égaliser. Oh, l'interception de Terry Karpek qui se rattrape, qui est allé chercher cette balle. Mais il est incroyable, quelle énergie! C'est le geste peut-être de la gagne pour les Monégasques avec le 12-13 en plus qui termine. Quel geste de Terry Karpek,
1: énorme un contre ensuite qu'a subi. Mais comme par hasard,
0: oui.
1: Comme le diable, il sort de sa boîte.
0: Le Stephen Curry Bressens, je l'attendais, vous le savez bien.
1: On n'est pas beaucoup vu aujourd'hui quand Terry Karpek là au bord de perdre ce ballon.
0: Oh, quelle fin de match folle. Et Léo Kobo maintenant. Et Léo Kobo. Le Some Game, le petit flotteur. Non, c'est pas dedans. Il va avoir une deuxième chance pour mettre. Plus 4 pour Monaco. 40 secondes. Darius Magui encore. Darius Magui qui le reprend.
1: Oh, il est con.
0: Il attendait la faute.

0: c'est quoi, c'est la cinquième faute. La cinquième faute pour Kevin Coquilla.
1: Ouais. Cinquième faute pour Coquilla en effet.
0: Bah c'est Assemia Moularé qui a fait la faute, c'est pas
1: c'est Moularé qui c'est ce que signifie Assemia Moularé qui est en train de parler aux arbitres justement pour dire c'est moi qui ai fait la faute.
0: Ouais.
1: Alors on va certainement avoir droit à un arbitrage vidéo il me semble parce que. Est-ce qu'on va revoir? Eh bien non, on va rester sur cette décision. Et évidemment très importante sur les 30 secondes qui restent à jouer. Blossom Gaze sur la ligne.
0: La petite réussite qui va bien. Blossom Gaze.
1: Quel match. Il a au bout des doigts le 20e point pour lui ce soir. Il est à 19 pour l'instant. Ah oui, parfait. 20 points. Allez, il y a urgence, il y a urgence. Adamo Coca le sait. Non, toujours pas. Et non, et ils ont encore le rebond. Et il y a un nouveau coup de sifflet.
0: Il y a le rebond 1-2. Le team 2. Ah, ils ont été vaillants, ils sont vaillants là, les pressants. Mais là, le chrono fait pas leurs affaires, là, on voit encore une fois.
1: Énorme, ouais.
0: Et par contre, au rebond offensif, ils ont quand même mangé du monégasque, hein, les pressants. Et ça commence à sentir bon, bon pour cette équipe de Monaco.
1: Parce que Jérôme Breu, Blossom Game, avec ses 20 points, là, avec ses deux lancers, là, tout à l'heure, il a placé quand même Monaco à plus 6. Chrono de 12 secondes, évidemment, était à l'avantage des Monégasques.
0: Il a été un peu plus sort ovationné, hein, par Gaston Médecin.
1: Kylendo. Il est aussi impeccable pour l'instant. Donc, il y a eu des échecs au lancer franc tout à l'heure, mais là, maintenant, arrive le moment décisif. Ça rate plus beaucoup. Hein. Et c'est pour arriver, tenter de récupérer la balle pour les Bressans, mais non. Ils ont tenté de faire comme le Real Madrid hier. Finale d'Euroleague. Allez, tout le monde debout. Monaco, là, qui tient certainement le match 1 dans cette série. Nedovic. Strazel. Blossom Game. Non, Mathieu Strazel. Allez, il reste 2 secondes, mais ils vont l'avoir ce match 1, les Monégasques. Ils vont aller chercher ce match 1, les Monégasques. Ils le savent, il y aura mercredi, évidemment. Et on a déjà envie d'être mercredi à l'Equinox pour le retour, parce qu'on s'est régalé ce soir. Pas vraiment, quel match, quelle électricité sur cette fin de rencontre, quel combat.
0: Un gros match, il y a eu énormément d'engagement. Ils ont dû vraiment aller la chercher, les Monégasques. C'est l'équipe de Bourg-en-Bresse pour la gratter jusqu'au bout.
1: Ouais. Et le joueur là pour conclure, c'est incroyable. Ça, il a fait un match de dingue, Mathieu Strazel. Il est qu'à 15 points, mais s'il avait mis ses lancers, il serait à 20 points. C'est incroyable. Quel match il nous a fait, Mathieu Strazel. On vous rappelle, mercredi, il y aura le retour en plus dans l'effectif de la Rocket Team d'un certain Mike James. Et c'est fait, Monaco s'impose face à Bourg qui gagne le premier match de ce quart de finale, 80-75.
0: Un gros match, énorme match de cette équipe de Monaco qui a dû vraiment s'employer pour pouvoir venir à bout de Bourg-en-Bresse qui a eu le mérite de se battre tout au long de ce match. Les Bressons pourront avoir quelques tirs au moment des pertes de balles. Ils ont été vaillants, notamment au rebond offensif. Enfin, c'est l'équipe de Monaco qui a été plutôt maladroite pour vraiment longue distance. Ça promet un match 2 passionnant.
2: Et ça sera donc mercredi sur notre antenne, la deuxième manche entre Bourg-en-Bresse et Monaco. Puis demain, évidemment, quart de finale, le premier match entre Paris et Strasbourg. On parlera de Genesio, fonce-t-il direction l'OM, en tout cas ce soir. Et elle était libérée de son contrat, il était en fin de contrat du LOSC. Donc Genesio est un entraîneur libre. Doit-il foncer à l'OM? On ouvrira par ça. Allez, à tout de suite, mes amis.

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0: du soir, bonsoir à tous et bienvenue. Présentation express, car nos amis basketteurs ont mis un petit peu de temps à trouver la sortie. En tout cas, Victor de Bonaco, on en parlera, on vous montrera les images. Dans ce casting de l'équipe du soir, le patron, c'est Claude Leroy. Dans votre ville, peuple, mon cher roi, mon cher président, Pierre Clément, Thomas Bonavent, Éric Blanc et Guillaume Dufy. Messieurs, dames, bonsoir. Charles-Antoine Nora, on gagne de l'argent en regardant l'équipe du soir. Ce n'est pas 1000 euros, ce n'est pas 2000 euros, c'est
1: 3000 euros à gagner.
0: En répondant avec Virginie, à cette question, généralement c'est 1000 euros, donc c'est pour
1: ouais,
0: ça.
1: Mais là, ce soir, on triple les gains. En répondant évidemment à cette question, dans quelle franchise américaine de NBA évolue Victor Wembanyama ? Petit 1 au Tottenham Hotspur ou petit 2 au San Antonio Spurs. Tirage au sort ce lundi 1er juin. Envoyez 1 ou 2 au 7-10-21.
2: C'est du foutage de gueule la question.
0: Non, c'est du deuxième degré.
2: Ah, d'accord.
0: Il faut le prendre comme ça.
1: Il n'y a que deux questions.
2: Même Claude serait capable de répondre.
0: S'il vous plaît. Wemby exceptionnel cette nuit. Racontez-nous ce qui s'est passé. Racontez-nous ce qu'il a fait, Wemby, Charles.
1: Ouais, c'est l'image de la nuit en NBA. La victoire des Spurs dans le 4e match de la finale de la conférence Ouest face à OKC, victoire 103-82 avec un grand, très grand Victor Wembanyama et ce panier complètement dingue. Regardez.
3: Cell, Wembanyama, I think he's gonna go. I think he's gonna go from mid-court.
0: Bon, ce panier là, c'est le panier de la nuit ou le panier de la série, les copains? Je sais que vous n'êtes pas trop basket là, vous êtes là. La nuit ou de la série?
4: Ce matin, quand je me suis réveillée, que j'ai pris le panier, j'ai été voir mes filles qui regardaient un dessin animé et je leur ai enlevé leur casque, je leur ai dit, faut que vous voyez ça, les filles. Ouais. Elles ont vu ça dès le matin.
0: Et alors?
4: Bah, ça veut dire que c'est exceptionnel.
5: Tu leur as gâché le chou.
6: Et alors, elles ont remis un tapis.
0: Oui.
4: C'était en japonais, leur dessin.
0: Ça en dit plus sur l'appétence qu'on fit pour Dora, l'exploratrice. Mais moi, je vous pose une question. Mais
4: ça veut dire que c'est exceptionnel.
0: Bah, c'est exceptionnel.
4: Mais évidemment, mais c'est exceptionnel.
0: La nuit ou la série?
6: C'est le panier de la nuit.
0: La nuit, parce qu'il y en a d'autres. Parce qu'évidemment, le basket, c'est...
2: Oui, et puis parce que ce genre de panier, pour ceux qui suivent de manière plus assidue la NBA que nous, il y en a quasiment à chaque. C'est exceptionnel, mais ça n'a. Enfin, c'est magnifique, mais ça n'a rien d'exceptionnel. C'est à chaque journée, il y a un type qui réussit.
4: Mais c'est le plus lointain pour Wemby dans sa carrière.
6: Je trouve ça exceptionnel pour son gabarit, pour son style de jeu.
2: On connaît ses mains, la qualité de ses mains.
6: Bah, je ne connais pas, moi, ses mains, moi, personnellement.
0: 7,50 m. Si vous continuez, vous allez goûter les mains de Guillaume Dufy.
2: Non, pas du tout.
0: Petit Thomas.
2: Pas du tout.
0: Claude, j'avais un truc pour vous. J'ai pensé, parce que j'ai écouté Wemby en conférence de presse, je me suis dit, tiens, ça, c'est un truc que le coach va bien aimer. Après une défaite, et c'était le cas des Spurs de San Antonio, oui, ils étaient nés 2-1. Est-ce qu'il faut tout changer, tout bouleverser? Le sage Wembanyama répond à cette question.
7: À mon avis, changer quoi que ce soit, ça aurait été surréagir. On s'est préparé de la même manière, on a fait le shooter de la même manière. Je pense que ça aurait été un manque de confiance et un manque de foi de changer tout pour une défaite. On n'était que derrière de un match. Comme je disais plus tôt, fallait rien changer, il fallait juste être meilleur.
0: Voilà, c'est pour être coach, hein. J'ai trouvé. Généralement, nous, on panique, on est commentateur, faut tout changer, faut machin, faut bazarder.
2: C'est en 3-5-2,
0: coupe les têtes. Oui.
2: Basket, c'est plus dur.
8: Lui, il panique jamais. Et ce dont je voulais parler, c'est ça, c'est que je pense que c'est très très rare qu'il fasse deux matchs moyens de suite. Il fait jamais un mauvais match, quasiment jamais. Il a fait des matchs moyens. Le troisième était plutôt moyen. Mais à chaque fois, il se remet en question. Donc, il change rien, mais on a l'impression qu'il se... Ouais. Complètement, il se reprojette sur le match suivant et à chaque fois, il refait la différence au match suivant.
6: Sur la question, il y a quand même un panier dans la série très longue distance. Il n'est pas à la moitié, il est à quelques mètres devant la ligne.
0: À 3 points.
6: Il est très loin de la ligne des 3 points et c'est un panier qui permet d'aller en prolongation sur le premier match.
0: Match 1.
6: Je trouve que dans la symbolique, ce panier-là, je vais peut-être plus le retenir que ce panier qui marque. Enfin, s'il avait gagné le match, le 2-2 sur ce panier-là, j'aurais un tout autre discours.
0: Thomas, vous connaissez, on aime ce qui brille.
2: Et ce qu'il faut retenir là, sur ce match-là, le quatrième, c'est les 82 points de Kaïssi. Ah, c'est ce qui a fait la différence, là. L'énorme défense des Spurs des Spurs sur cette rencontre-là.
0: Cinquième match, un petit peu plus tard dans la semaine. L'actu basket ce soir, c'est les quarts de finale donc, qui débutent dans le championnat de France. Monaco s'est imposé contre Bourg-en-Bresse. La mission qui vous a été confiée, on a regardé un beau panier. Est-ce que vous avez trouvé un petit truc à nous dégoter, un truc qui
1: normalement, avec Paul Xéry, on vous a dégoté un très beau panier pour la victoire de la Roca Team dans la difficulté avec un grand Jaron Blossom-Gaimé. Regardez, hauteur de 20 points. Et de ce superbe panier, une victoire 81-75 pour la Roca Team. Match retour ce mercredi.
0: Bon, vous avez balancé Paul Xéry, mes chroniqueurs n'ont pas fait un bon. Bon, ok. En tout cas, ce sera mercredi Bourg contre Monaco. Genesio et Lille, c'est terminé. Le coach ne prolongera pas à Lille. 2 ans de contrat. Et puis, donc, se sont acquittés. C'est donc terminé. Genesio doit-il foncer à l'OM? Pourquoi on vous pose la question de l'OM et pourquoi l'OM est marqué avec Genesio? Puisque Stéphane Richard, le futur président, fait la cour, une cour forcenée à Bruno Genesio. À cette question, doit-il désormais foncer à l'OM? C'est un super duel. On y va, mes petits. J'ai du Thomas et j'ai du Eric. Eric, c'est le Great Gatsby.
9: Le jeune va démarrer.
0: L'ancien, voilà. Pierre-Guillaume, qui commence?
4: Comme tu veux.
5: Comme tu veux. Bah, je veux bien commencer.
0: Merci beaucoup, un peu de rhythm. Genesio doit-il désormais foncer? Oui, Thomas Bonavent. On vous écoute, Thomas.
6: C'est la 8e fois qu'on me pose une question sur l'avenir de l'OM et je me dis que si Guardiola avec Ancelotti et Florentino Pérez arrive, j'aurai aucune certitude sur l'avenir de l'OM. Mais pour Genesio, je me dis que le challenge, il est super. Il y a une Ligue Europa à jouer et lui, il est habitué quand même à faire des jolis petits coups en Coupe d'Europe et ça peut redonner de l'éclat à l'Olympique de Marseille. L'OM est en déficit d'image et si lui-même se dit dans son challenge, je vais être celui qui va incarner ce énième renouveau de l'OM et d'amener du calme, qu'il incarne quand même mine de rien, à l'Olympique de Marseille, j'y vais quoi.
0: Du calme, comme Bruno Genesio, l'OM en a besoin et pourtant vous dites non, pourquoi?
2: Mais foncer, c'est-à-dire qu'il faudrait qu'il y aille très très très très vite à toute vitesse. Bon, il y a déjà un coach qui est en place, Bay, qui n'est pas viré, donc s'il y arrive demain à la commanderie, bah, il verra qu'il y a quelqu'un déjà assis sur le fauteuil d'entraîneur. Et je pense qu'il faut vraiment réfléchir, c'est un club étrange, particulier, c'est un club qui a détruit énormément de techniciens, c'est un club où il faut être en pleine possession de ses moyens. Et Genesio, cette année, il a marqué des coups, il a eu des coups de moins bien, des coups de fatigue. On a cru à un moment même qu'il allait quitter son poste en cœur de saison. Donc je trouve qu'il devrait réfléchir et prendre le temps de la réflexion avant de dire oui ou non à ce club.
0: Foncer, c'est non. Éric Blanc, foncer, c'est oui. Pourquoi?
9: Parce que d'abord, je pense qu'il est contacté depuis un certain temps, parce qu'en février, on voyait que ça n'allait pas avec les temps. À 59 barreaux, t'as plus le temps de flâner. Je dirais, la ligne d'arrivée arrive très vite. C'est, il y a Lyon, il y a Lille, et puis je vois la une de l'équipe, l'OM à Genesio, c'est un titre qui claque comme des portes jartelles.
0: Voilà. Okay, voilà. Magnifique. Pierre Clément, oui, vous passez. Merde-toi les portes jartelles, Pierre. Allez, on vous écoute. Pour vous, c'est non, Genesio ne doit pas foncer. Pourquoi?
4: Je suis complètement d'accord avec Guillaume sur le terme foncé. Pour moi, l'OM a surtout pas besoin d'un coach qui vient dans la précipitation. L'OM a besoin d'un coach qui va venir avec l'esprit froid, qui va venir en demandant des garanties avant de signer, des garanties notamment de stabilité de l'effectif, par exemple, et dans le recrutement, des garanties de stabilité aussi à la tête du club. Donc, il faut quelqu'un qui arrive avec la tête froide. Ça peut être Genesio, mais il faut qu'il vienne en ayant bien respiré avant et bien réfléchi.
0: Stabilité de l'effectif, nous parlons de l'Olympique de Marseille.
4: Justement.
0: Attention, Pia, cette semaine.
9: Je répète, Genesio, à mon avis, ça fait déjà un certain temps qu'il est en contact. Nouveau président, la direction sportive change, il repart à zéro, c'est l'homme idéal.
0: Carrément. Go for Genesio. Le président, Claude Leroy.
5: Jartel est homme idéal.
4: Ouais, c'est clair. C'est
0: Claude Leroy est dans la place. Moi, à droite ou à gauche sur cette question?
8: Je suis
0: sur cette question.
8: D'accord avec, avec Pierre et Guillaume, parce que je pense qu'il n'a pas besoin de foncer, quoi. S'il est contacté, comme Eric a l'air de le dire, je suis pas sûr que ce soit vrai, qu'il soit contacté depuis longtemps, parce qu'ils ont pris Habib, j'ai pas l'impression qu'ils ont pris Habib pour dire que de toute façon, fin mai, ça serait terminé. Ils pensaient probablement à ce moment-là qu'ils allaient arriver à finir troisième dans cette Ligue 1. Et je pense que quelqu'un comme Genesio, il a besoin quand même de beaucoup, beaucoup, beaucoup de garanties pour partir quelque part et qu'il va pas se laisser envoûter uniquement par le nom de l'Olympique de Marseille.
0: Il n'y a pas cette garantie pour vous à l'OM par rapport à Bruno Genesio?
8: Ben, oui, par rapport à la façon dont il a conduit sa carrière, il l'a conduite quand même quelquefois avec prudence. Il s'est jamais enflammé sur quoi que ce soit. Alors peut-être qu'il y a un nouveau président effectivement qui lui a montré qu'il le voulait absolument et en qui il a plus de confiance que dans les présidents précédents ou dans les directeurs sportifs précédents. Peut-être que ça va être quelque chose de plus rationnel dans son esprit, mais je pense pas qu'il doive foncer aujourd'hui à l'OM.
9: Juste une chose, président Habib Bey, il devait quand même, a priori, remplir Ligue des Champions, Coupe de France. On sait au moins depuis un mois et demi que ça sera pas le cas. Déjà, la Coupe de France a été pliée rapidement.
10: On a bien vu.
9: Donc, pour moi, ça fait longtemps, et le président qui vient d'arriver, ça fait deux mois à peu près, Stéphane Richard. Bon. Il n'a pas démarré il y a 48 heures, c'est impossible. Ils ont quand même eu une réflexion. Il y a des mecs intelligents au bord des actionnaires. Alors moi, je ne sais pas, Bey peut-être sera en fin de compte maintenu. Genesio fait partie d'une shortlist, il y en a peut-être d'autres, j'en sais rien.
10: On parle de Galtier également.
9: Mais moi, je ne peux pas croire que Genesio arrive comme ça, là. Il vient d'être appelé il y a à peine 48 heures. J'y crois pas.
8: Moi, j'ai pas dit ça, mais je pense pas que ça date de très longtemps. Enfin, si
10: là, non, mais très contact, longtemps. Juste simplement parce que vous êtes en train de... La semaine dernière, l'équipe nous disait que Stéphane Richard, lors d'une rencontre, on va dire précédente, mais là, l'article a été publié la semaine dernière, parlait d'une cour, d'une petite dragouille de Stéphane Richard envers Bruno Genesio. Pour succéder à Bruno Genesio, donc qui ne prolongera pas, j'ai deux noms, j'ai Davide Ancelotti, oui, le fils de Carlo Ancelotti ou Thiago Motta. Voilà, ah. Thiago Motta. Ah, là, vous avez un petit faible pour Thiago Motta.
4: C'est pas que j'ai. En fait, je me dis que si un jour Luis Enrique part du Paris Saint-Germain, ça finira par arriver à un moment. La personne que quelques supporters souhaiteraient voir arriver, mais on est vraiment dans le futur lointain, hein, ce serait Thiago Motta. Et pour que Thiago Motta puisse arriver au PSG, il faudrait qu'il fasse ses armes dans des clubs un peu costauds. Ouais. Franchement, s'il commençait par le LOSC, ce serait parfait.
10: C'est pour que sa carrière de coach n'a pas réellement commencé, pour vous ?
4: Si, bien sûr qu'elle a commencé, mais voilà, ça se rapprocherait un petit peu de Paris, quoi. Puis on serait content de le revoir et tout.
8: Elle est quand même un petit peu balbutiante, sa carrière de
10: coach.
4: C'est pour ça.
8: Coach,
4: ouais.
8: Donc,
4: c'est pour ça.
10: Elle n'est pas encore, encore d'épaisseur.
6: Est-ce que les temps ne peuvent pas être une rencontre parfaite pour Thiago Motta? Je trouve que ce projet j'ai un peu plus la vision sur Motta, l'étang, Lille, que Genesio, Richard, Marseille. J'ai l'impression que si on me donne deux papiers, je vais peut-être plus sur ce projet Lillois.
10: Excusez-moi, vous ne seriez pas en train de lâcher en race campagne votre partenaire. Je vous le demande.
6: Thiago Motta doit-il foncer à l'OM, oui.
8: Oui, Thomas.
9: Thomas, avec l'OM, de toute façon, il est partie prenante et il doute de tout. Bon, après, quand même, ceux qui ont mis le feu...
10: Il est fragile.
9: Non, mais les papiers qu'on mis, il y avait le président, on a critiqué Benassa, Longoria, De Zerbi, etc., le feu. J'ai entendu ici, il faut du calme, de la patience, un mec qui a quand même de l'expérience, qui connaît la Ligue 1, qui vient pas peut-être du milieu, puisqu'on disait à un moment donné, Galtier, peut-être trop proche, il est né à Marseille, ou en tout cas, il a vécu là-bas, etc. Donc, moi, je trouve que Genesio, il a 59 ans, il a la carapace et la stature.
10: Éric, vous avez pris une ratatouille, 17 à 83, accompagné d'un partenaire qui n'était pas forcément
11: impeccable. Il y a bien un autre technicien. J'ai pas d'information, c'est une intuition. Stéphane Dumont de Troyes.
6: Marseille, tu penses qu'il reste pas
11: à Lille.
6: Tu penses qu'il reste pas à 3?
11: C'est bizarre, il a effectué une réponse étrange quand il a été élu meilleur entraîneur de Ligue
10: 3. Okay.
11: Il a dit normalement, je reste à 3.
10: PSG pour ou contre? Le coup d'envoi de la finale de la Ligue des Champions. Le coup d'envoi de la Ligue des Champions n'a pas encore été donné déjà. Les autorités anticipent en 4 victoires du Paris Saint-Germain samedi à Budapest. Bien une parade le lendemain pourrait être organisée. Bon, les Champs-Élysées, c'est râpé, interdiction formelle. Un autre lieu a émergé, c'est RMC qui nous a fait cette confidence. C'est le Champ de Mars, en contrebas de la Tour Eiffel. La condition, évidemment, il y a une condition. Que les célébrations dans la nuit samedi à dimanche ne fassent pas l'objet de débordements. Franchement. Hein. Êtes-vous favorable à cette parade au Champ de Mars? À cette question, ils ne sont jamais d'accord sur la question des supporters. On les a mis en duel parce qu'on adore les voir s'engueuler. Ah oui. Jingle, écoute, on y va. Guillaume et Pierre, oh, mes petits Mickaël.
4: Oh, non, encore.
8: Ils sortent d'un, d'un triomphe.
11: Offrir quelques-unes de mes secondes à Pierre.
10: Êtes-vous favorable à cette parade au Champ de Mars? Le petit bonhomme fâché, c'est Guillaume. Il a dit non. Allez-y, balancez votre venin, puis après on écoutera Pierre.
11: Bah non, parce que Champ de Mars, Champs-Élysées, à chaque fois ça se termine par un champ de bataille. C'est toujours la même histoire. Je sais que ça désespère Pierre. Moi, ça me désespère. La violence m'exaspère. J'en ai plein le dos. C'est une histoire sans fin et pour éviter tout débordement, et ben autant tout interdire. C'est ainsi, malheureusement, mais je n'en peux plus. Ça me fatigue.
10: C'est l'homme du renoncement qui est face à vous, Pierre Clément.
11: De l'indignation.
4: Non, mais c'est fou quand même.
11: Ah, c'est fou.
4: C'est hallucinant. Ah, oui, mais comment on peut penser ça en ayant vu les images des Lensois ce week-end faire la fête dans Lens? Comment on peut avoir envie d'interdire une célébration alors qu'on est dans un monde mais qui est, on est bourré d'angoisse, de névrose, de tout ce que tu veux, de guerre qui arrive. Et là, t'as une équipe qui joue un beau football avec un peuple qui est derrière eux, qui rend les gens heureux et t'as pas envie de les voir célébrer. Je comprends pas. En plus, Champ de Mars. Blague à part, Champ de Mars, c'est parfait. Pourquoi? Parce qu'il n'y a pas de boutique sur les bords. C'est une réalité, les gars. C'est une réalité. En fait, il faut. Attends,
11: merci, moi,
4: je
11: peux
4: pas. Je suis désolée, mais je peux pas faire ça en 30 secondes. Il y a trop de trucs à dire.
10: Merci beaucoup. Non, c'était parfait. Non, 28 aurait été mieux. 2 secondes.
6: Un défilé sur la lune est envisagé.
4: Il a dit qu'il me les donnait.
10: Personnel.
11: Merci, Pierre. Merci. Les boutiques, c'est magnifique.
4: Président,
10: à vous de trancher. Vous venez d'apprendre que sur le Champ de Mars, ouais, le lieu est idéal car les mais commerçants, les petits commerçants que vous
6: fermez un défilé en haut du vent, tout est en visage.
10: N'existe pas. Voilà.
8: Bon, à part l'histoire des boutiques.
4: Non, mais il faut que je développe. Je le ferai après, non. Si je peux.
10: Président, vous jouez.
8: Notre ami avait commencé. C'était Rimbaud au départ. Hein.
10: Hein, Champs-Élysées, Champ de Mars, ouais. Champ de patates, non, Champ de bataille.
8: C'est magnifique. Et puis ça s'est terminé un peu par Hugo jusqu'au moment où on est tombé sur les boutiques de Zola à la fin de l'intervention de Pierre.
4: Trop fort, Claude.
8: Moi, c'est très difficile parce que je comprends les arguments de notre ami. Je ne peux pas envisager qu'il n'y ait pas de fête après une victoire en Ligue des Champions. Donc, alors, où ça a lieu, je ne sais pas, je suis...
10: Au parc
8: ni, oui.
10: Tranquille.
4: Mais c'est pas spontané au parc, il y avait 200 000 personnes en liste d'attente pour avoir des places. Ça n'est pas spontané. Tu peux pas y aller à 4 avec tes enfants, il n'y a pas de place.
11: Construire un stade de 200 000.
4: Mais, pardon Claude.
8: Non.
4: J'ai 2-3 trucs à ajouter.
8: Je t'écoute attentivement. Je pense que c'est pas possible d'envisager qu'il n'y ait pas une fête. Après,
6: oui, qui perdent et comme ça, au moins, c'est réglé.
8: Une deuxième ligue.
4: Ah. Ça réglerait beaucoup de tes problèmes, j'allais te dire.
11: Oh non, sans lui avoir celui-là, ça n'est pas.
4: Non, et moi, je suis désolée, mais je.
10: Ben, attendez, Claude, c'est Pierre ou c'est Guillaume?
8: Non,
10: êtes-vous favorable à cette parade?
8: Je donne le point à Pierre quand même, parce que je pense qu'on ne peut pas envisager qu'il n'y ait absolument aucune fête. Après, si tant est qu'il y ait une victoire du PSG
4: en fait, le truc,
8: en
4: c'est
8: Ligue
4: que
8: des Champions.
4: Il faut absolument qu'on arrive à décorréler dans le discours public, ambiant, médiatique, etc., et des autorités, qu'on décorrèle la violence de fin de célébration avec les supporters du PSG. Parce qu'en fait, c'est tout simplement faux. La violence, il y en a aussi à la fin du Nouvel An, il y en a aussi à la fin de la fête de la musique, il y en a à la fin des manifestations. S'il y a de la violence, c'est pour deux raisons. Parce qu'il y a des gens qui veulent gagner de l'argent en volant des sacs dans les boutiques de luxe, et parce qu'il y a des gens qui sont en colère. Et ça, c'est pas de la faute des supporters du PSG. Ça n'a strictement rien à voir avec ce qui s'est passé en 2013 au Trocadéro, où là, pour le coup, la violence était liée à une situation au plan Le Prou, et c'était
10: jeudi dernier, veille de la finale de la Coupe de France qui n'opposait pas le Paris Saint-Germain, éliminé par le PFC. Nous allons voir quelques images. Elle opposait Lens à Nice. Quelques images ont été tournées dans les rues de Paris.
4: C'est un fight entre des ultras. Ça n'a rien à voir avec des violences de fin de célébration. C'est pas la même chose, ça se règle pas de la même façon, ça s'anticipe pas de la même façon, ça
11: mais
4: ne
11: en
4: se
11: marche,
4: corrige pas de la même façon.
11: De
10: les autorités,
11: en
10: fait, les autorités hongroises du côté de Budapest sont extrêmement préoccupées, inquiets ou préoccupées par, on va dire, la collision entre certains ultras du Paris Saint-Germain et certains ultras d'Arsenal. Il semblerait finalement que chez certains de ces gens-là, le sport Mais ils s'en battent le coquillard, un match de foot, un truc. C'est
11: là, quand tu parles, tu veux dire ça. Je t'entends, tu veux pas mettre tout le monde dans le même panier, mais ça me rappelle le Sky des Inconnus qui essaie de nous expliquer face caméra la différence entre le bon chasseur et le mauvais chasseur.
4: À partir du moment
11: à la fin, à part.
4: Mais comment tu peux dire ça? Enfin, moi-même, je vais célébrer dans la rue. Tu vas pas me mettre, tu vas pas dire que
11: mes potes d'enfance et tout. Mais malgré,
10: Guillaume m'a pas dit tous les supporters.
11: J'ai pas dit, mais ça se termine toujours comme ça.
4: Mais donc, quand t'es une autorité, quand t'es une préfecture de police, quand t'es un préfet de région, quand t'es un maire de Paris, tous ces gens-là, l'objectif de ces gens-là, c'est que quand les gens descendent dans la rue, ils aient pas envie de tout casser, ok? Comment tu fais dans ces cas-là? Si tu commences par dire aux gens, avant même qu'ils soient dans la rue, si tu commences par leur dire, écoutez, vous êtes gentils, on n'a pas confiance en vous, vous foutez le bordel à chaque fois,
11: et quelque part... Quand même,
4: mais c'est pas vrai, Guillaume! Est-ce que t'étais dans la rue après la victoire l'année dernière? Moi, j'y étais, c'est complètement parti en vrille à la fin, mais tout le reste de la soirée, les gens, ils étaient juste heureux dans les rues, il y avait de l'euphorie. Et bien, qu'est-ce qui se passe quand ça part en vrille dans la rue, Guillaume? C'est le travail des autorités de gérer ça. Tu peux pas interdire aux gens de faire
10: Eric
4: la fête.
10: Blanc, quelque chose à vous dire. Écoutez-vous.
9: Il y a eu quand même un match en demi-finale. Demande aux mecs qui habitent autour de la porte de Saint-Cloud.
10: 127 interpellations, 95
4: ans. Mais vous vous souvenez comment c'était dans les années 90, la porte de Saint-Cloud?
9: Non, c'est que le Paris Saint-Germain, après une victoire. Bon, c'est problématique.
4: Moi, je suis
9: pour une célébration maîtrisée parce que l'après-midi, c'est moins dangereux que d'en faire une le soir même. Mais je te dis sincèrement, s'ils sont le PSG champion, Paris, samedi soir, des gros problèmes partout. Donc derrière, tu te lèves le matin, ça va être l'enfer dans certains quartiers, et tu vas aller célébrer avec les bons supporters, entre guillemets, où il se passera peut-être rien, parce qu'à 15h, quand même, c'est plus facile de quadriller, de voir tout le monde. Mais moi, je te dis, samedi soir, je te joue ce que tu veux. Ça va être un bordel s'il gagne.
4: Si ça se passe mal samedi soir, c'est simple. Ils l'ont dit, les autorités, il n'y aura rien dimanche. Il n'y aura pas de célébration.
9: C'est ce que je veux dire, mais samedi soir,
4: ce que j'aimerais, c'est qu'à un moment, les autorités soient capables de dire à leur propre population, en fait, on vous aime, on vous fait confiance. Vous n'êtes pas des bébés, vous n'êtes pas tous des agresseurs, vous n'êtes pas tous des tarés du ciboulot. Et en fait, on a constamment l'impression qu'on est infantilisé. Et là, je ne parle pas que pour les supporters de foot. Dans l'ensemble, c'est pareil pour les déplacements de supporters.
9: Non, mais regarde quand même. Talence, c'est exceptionnel.
4: Mais tu peux dire pia, tu peux dire 10 fois de suite, je ne changerai pas d'avis.
11: Tu parles avec ton cœur parce que c'est un sujet qui
4: pas
11: passionne,
4: du tout.
11: Mais il faut
4: je
11: que tu sois,
4: pas
11: il faut,
4: avec mon cœur,
11: il faut
4: Guillaume.
11: Que tu sois, il faut que tu sois lucide et que tu
4: Guillaume,
11: tous les
4: jours
11: un matin de match des déplacements,
4: je l'ai
11: tout
4: lis les arrêtés préfectoraux.
11: Et ben il y a des faits divers,
4: je l'ai lis et je vois bien. Mais des faits divers, il n'y en a pas.
11: Mais c'est du foot, on parle de foot, on parle d'une énorme fête, du jeu, et ça dégénère constamment,
9: Pierre, ça me désole. Mais samedi soir, je suis allé aux trois obus, aux deux stades, et ils leur ont demandé de fermer. Alors déjà, ils n'ont pas les autorisations de nuit.
4: C'est pour ça qu'au Champ-Mars,
9: samedi soir, quand 40 000 mecs vont sortir du parc, vaut mieux, si ça a gagné, ça va être pire. Tu perds, tu plies les drapeaux, tu pleures, tu peux avoir des soucis. Si ça gagne, c'est l'enfer. Donc, eux, ils ont... Et puis deuxièmement, les policiers, tu les mets quand même, il y a des manifestations autres, des concerts et tout, ils sont sur la corde raide, les mecs, ils en ont marre. Et même toi, en tant que citoyen, tu te dis, putain, tu paies des impôts et on va se lever le matin, on va en avoir pour 50 millions encore de dégradations, scooters brûlés, bagnoles cassées.
4: Regarde,
9: à un moment donné, t'en peux plus.
10: Bordeaux, rien.
9: Juste, Barcelone, juste magnifique. En Allemagne, magnifique. Ils célèbrent leur champion. Il se passe rien.
11: À Lens, magnifique.
9: Oui.
4: Ben, donc à Paris, on est mal élevé. Quoi.
10: Tiens, vous avez gagné ce duel contre
4: Guillaume. Ça fait 13 ans qu'on n'a pas célébré un titre dans la rue. 13 ans. Hein.
10: Top 3 Mercato, quelques informations essentielles à vous donner. On discute de l'avenir d'Adrien Rabiot qui est dans le flou. C'est la Gazzetta dello Sport qui lie son avenir et son destin avec Max Allegri. On l'a appris ce soir, c'est officiel, que Massimiliano Allegri ne sera plus entraîneur la saison prochaine du Milan AC. Milan a dégringolé et ne disputera pas la Ligue des Champions. Donc ça a été la Saint-Barthélemy aujourd'hui du côté de Milan. Thomas, l'avenir d'Adrien Rabiot, ça vous intéresse?
6: Moi, ça m'intéressera toujours, parce que j'aime bien le joueur, malgré sa carrière cabossée, malgré tout ce qu'on dit de lui à droite à gauche. Et c'est vrai que peut-être qu'il a dû faire un choix par défaut l'été dernier, un choix précipité. Là, s'il lit son avenir à Allegri, et c'était un gros point d'accord sur sa venue à Milan, le fait qu'Allegri est tapé à la porte assez souvent pour accueillir l'international français. Il va disputer sa Coupe du Monde, mais voilà, pour moi, c'est un joueur qui doit disputer la Ligue des Champions. Et je sais pas, moi, je verrai bien à Manchester United. Moi.
10: Aurélien Tchouaméni, dragué par Manchester United, Manchester selon United. Fabrizio Romano, le Real n'est pas vendeur. Guillaume, fin du bal.
11: Non, enfin bon, un club qui n'est pas vendeur, on sait ce que ça veut dire, hein. Ça dépend de la proposition, même quand vous vous appelez le Real Madrid. Il va falloir aussi gérer l'histoire d'amour entre Valverde et Tchouaméni. Je ne suis pas persuadé qu'ils partent en vacances ensemble. Manchester United, il y a 6 mois, un an et demi, 2 ans, 3 ans, je vous aurais dit non. Mm. Là, j'ai envie de dire, avec Carrick, ça a l'air de ressembler vraiment à quelque chose. Mm. Ils vont redisputer la Ligue des Champions, ça redevient un club attractif. Pourquoi pas, mais après... Voilà. C'est tout Rabiot, tout dépend aussi un peu de sa Coupe du Monde. Il sera titulaire, s'il est monstrueux, franchement, les offres, c'est pas un mec qui a... Il est né quoi, en 93 33 ans, il va pas coûter 50 millions d'euros. Hein.
6: Surtout que la trajectoire de la saison de Milan a été celle du niveau de Rabiot. Ouais. Au final, parce qu'il a vraiment, il a quand même clairement été moins bon sur la fin de saison, il a eu des moments très forts, notamment les derbies, etc. Il a quand même des images Rabiot cette saison avec l'AC Milan. Il sera titulaire, je pense, à la Coupe du Monde. Et sur le milieu de terrain, donc quand on parle de Tchouaméni, il y a un vrai chantier à Manchester United sur un projet très intéressant. Il se repasse enfin quelque chose à United. Il y a des départs, donc il y a des places à prendre dans ce club au milieu.
8: Sur sa titularisation pendant la Coupe du Monde, c'est à voir, parce qu'il fait quand même...
10: Tchouaméni ?
8: Non, Rabiot, il fait une fin de saison quand même très difficile.
6: Pour moi, c'est Tchouaméni Rabiot. Bah, je me mets la place de Deschamps.
9: Il n'y a pas faute. Oui, attention à Koné. Parce que, avant qu'il se blesse, Koné, Rabiot, Koné,
11: par Rabiot, Tchouaméni, il y aura de la place pour les trois, parce qu'ils joueront tous les trois.
10: Oui, oui.
6: Ils partent à des huitièmes.
10: Il semblerait.
9: On verra.
10: On verra, on sera là, on en parlera. Julian Alvarez veut partir, c'est du club de l'Atlético Madrid, malgré le salaire de 10 millions d'euros net par saison. Ça fait rêver, ça.
11: Il n'y a pas que l'argent qui compte.
10: Eh ben non, pas pour Julian Alvarez, qui attend un petit SMIC du côté du Barça, puisque c'est sa priorité. Le PSG et Arsenal sont en embuscade, mais il semblerait que son choix soit fait. Eric, on parle du Barça. C'est votre place forte.
9: Lewandowski partant, alors il a fait de très bonnes saisons, il faut le remplacer. Donc Ferran Torres peut jouer à gauche. Je pense que Rashford va être libéré. L'option d'achat 35 millions va pas se faire du côté de Barcelone. Et il faut un avant-centre. Il a 23 ans, 10 millions. Lewandowski touchait 22. Je pense qu'il peut réclamer 15 millions. Il les touchera à Barcelone. Barcelone a encore des difficultés financières, mais ça commence à les sous à rentrer. D'abord, ils sont passés à une jauge de 60 000. Dans un an, c'est 105 000. Il y a d'autres sponsors qui ont signé. J'ai lu, je les ai pas en tête, mais qui arrivent. Et après les saisons et le jeu, et lui, il est dans l'ADN du Barça. Mmh. En jouant dans cette équipe, il connaît...
10: Toujours pas de défenseur.
9: Non, mais ça veut pas dire qu'on va pas en acheter ou en trouver. Non, par exemple... Bah oui,
10: je vous écoute à chaque fois qu'il y a des grosses saisons,
9: mais Koundé, il est sur la sellette, parce que beaucoup de l'Angleterre s'intéresse peut-être à lui, soi-disant le PSG. Christensen vient de rejouer.
6: Ils ont déjà des titulaires.
9: Ils vont le garder, mais c'est vrai qu'il faut au moins un latéral. Ah, on perd sûrement Cancelo, il va revenir en Arabie Saoudite. Moi, tout le monde aurait aimé qu'il reste, mais il avait encore un an. Donc, c'est le chantier un peu derrière. Ouais. Mais moi, tu me parles de devant. Oui, Lewandowski et Rashford n'étant plus là, faut mettre le paquet sur Alvarez.
8: Oui, c'est la recrue idéale pour Alvarez, pour moi, sur son style de jeu.
9: C'est l'ADN du Barça,
8: sur la façon dont il s'intègre offensivement dans toutes les actions de jeu, c'est le joueur.
9: Et puis, il a envie de jouer ce jeu-là. Il a joué quand même Barcelone en championnat, même s'ils les ont éliminés dans des circonstances encore à revoir en Coupe d'Europe. Mais le jeu, c'est Barcelone. Là, à l'Atlético, il perd Grisou. Ils vont le remplacer par qui? Donc, il se pose aussi des questions. Je suppose.
10: Eric, vous êtes habillé comme un joueur du Real.
11: Et merengue.
10: Le merengue. Je ne savais pas que vous étiez merengue. Il est snobé, le Real.
9: Je suis blanc.
6: Jusqu'au bout des cheveux.
10: Zéro joueur du Real ne figure pas.
11: Si tu veux le savoir.
10: Zéro joueur du Real Madrid ne figure pas dans la liste des 26 Espagnols qui disputeront la Coupe du Monde. C'est une première en Coupe du Monde. Thomas m'avait dit qu'il n'y avait déjà pas ça pour l'Euro 2021. Oui. C'est bien ça, mon cher Thomas. Ils auraient pu être sélectionnés par Luis de la Fuente, mais ils ont été zappés. La liste va apparaître sous vos yeux. Défenseur, Dani Carvajal. pas convoqué, Raúl Asensio, Alvaro Carreras, vous savez, le meilleur ami d'Olysée, là, en Ligue des Champions. Un nom imprononçable, Dean Huijsen, le milieu Daniel Ceballos, Thiago Pitarch, la révélation, la petite pépite du Real, et enfin l'attaquant Gonzalo Garcia. La question est la suivante, le Real s'est-il finalement trompé de politique sportive? Jingle, il y en a un qui dit non, en tout cas, c'est vrai, Thomas qui fait comme ça. Oui, c'est vrai, Thomas, vous avez dit non, et vous êtes associé avec Guillaume Dufy. On mélange toutes les équipes.
12: Ouais.
10: Pia, vous boudez avec Guillaume, donc on vous a mis avec Eric. Voilà, Eric, vous avez dit oui. Thomas, Guillaume qui commence.
12: Peu importe.
10: Peu importe. Bon, allez-y. Bah,
12: Oui,
10: d'accord, ok, donc c'est Thomas qui est. Eric et Pia qui commencent.
9: Pia commence.
10: Pia, ok, le Real s'est-il trompé de politique sportive? Zéro joueur du Real convoqué par Luis de la Fuente. Pourquoi vous dites oui à cette question?
4: Moi?
10: Oui, Pia, parce que... c'est vous. Oui.
4: Parce que ça manque de tissu. C'est quand même compliqué. On connaît évidemment le principe du Real, hein, le côté galactique et tout, mais c'est quand même dommage que ça soit pas comme des perles cousues dans un tissu qui soit un petit peu plus solide. Et là, le fait qu'il y ait si peu de joueurs qui viennent du centre de formation du Real, ça finit par créer un déséquilibre. Et on le voit dans les problèmes de gestion d'ego où ça aide pas aussi à la cohésion de l'équipe. Donc oui, moi j'aurais tendance à penser que c'est un vrai manque pour un grand club de ne pas avoir plus de joueurs issus du centre de formation.
10: Et vous, vous dites non, Thomas?
6: Moi, je ne vais pas parler lingerie, hein, je vais juste dire que c'est normal, de tous les noms que tu nous as cités, Mémé, que c'est normal qu'ils ne soient pas dans la liste, parce que c'est juste le fruit d'une saison, d'une dynamique où le Real Madrid a raté sa saison. Et aujourd'hui, sur la liste, Carvajal n'est pas légitime, Dean Huijsen a complètement disparu malgré quelques bons débuts de match en début de saison, Carreras, il n'a rien à faire là. Gonzalo Garcia non plus, Pitarch non plus. En défense, on a quand même du Poubil qui a fait une saison extraordinaire, du Eric Garcia, on a tout ce qu'il faut. Et là, en fait, le FNT l'a dit en conférence de presse. Moi, je ne regarde pas les clubs. Sportivement, ces mecs-là n'ont rien à faire là.
10: Le Real s'est-il trompé de politique sportive ou c'est une saison
9: Humide. Il vient de dire quand même que certains mecs ont été achetés, donc ils ont joué dessus. Moi, ce que je constate, c'est quand tu vas au Real, il faut des mecs chevronnés, surtout quand tu pars Modric et Kroos. Donc t'as pris Güler, en plus l'Argentin Mastroianni, j'arrive pas à le dire. Et c'est des joueurs qui aujourd'hui pouvaient pas répondre à l'exigence. Troisième erreur, la plus grave, c'est que tu fais venir Mbappé, tu lui donnes les clés du camion, Vinicius disparaît, Rodrigo devient nul, Bellingham s'engueule avec Mbappé. Donc, ça a été un vrai bordel, pas construit, pas réfléchi. À tous les étages, tout est à refaire.
10: Monsieur Dufy est demandé.
12: Les joueurs dont parle, je rassure les téléspectateurs, les joueurs dont on parle, dont parle Eric, ne sont pas espagnols. Donc, c'est difficile de trouver d'autres arguments que Thomas. Il n'y a aucun scandale dans le fait que le Real ne soit pas présenté aujourd'hui dans la sélection. Ils ont été bidons, mauvais. Et le Real... contrairement au Barça, n'a jamais eu un ADN centre de formation. Les Galactiques, il n'y avait pas beaucoup d'Espagnols. Les victoires avec Benzema, il n'y avait pas beaucoup d'Espagnols. Il y avait Ramos et Carvajal. Ça n'a jamais été l'ADN du Real de jouer avec beaucoup d'Espagnols.
10: Merci Eric, qui a été un petit peu gourmand, donc je vous ai laissé un petit peu de secondes pour votre piste d'atterrissage.
9: C'est une
8: telle réussite. J'ai pas l'impression que vous avez bien répondu à la question. La question, c'est... s'est-il trompé de politique sportive?
10: Ouais, est-ce que c'est la conséquence de ça, finalement?
8: C'est quoi une politique sportive? Politique sportive, même si c'est pas l'ADN, comme tu disais, Guillaume, du Real, ils ont quand même tout le temps formé des joueurs. Depuis le départ des Coupes d'Europe, ils ont toujours acheté des grands joueurs, Di Stefano, Coppa, mais ils avaient aussi des joueurs formés au club.
10: Et pas bonnes. Les Zidane n'étaient pas bonnes.
8: Et les grands clubs... Et les grands clubs actuellement en Europe, même s'ils font une politique de transfert très importante, ils ont aussi toujours dans leur ADL, que ce soit le Barça, que ce soit le Bayern, que ce soit Arsenal, que ce soit Manchester City, que ce soit le Paris Saint-Germain, ils ont des joueurs formés. Je pense que le Real...
6: Là, du coup, tu mets de l'eau dans notre moulin. Le Real Madrid recrute Huijsen et Carreras, ce sont de très bonnes idées.
8: Attends, ce que je veux dire par là, c'est que depuis un long moment, le Real ne fait plus de formation. Ne s'appuie plus sur son centre de formation, n'a pas mis le paquet sur des entraîneurs qui font de la formation capables de révéler des grands joueurs. Ils n'ont pas tamisé toute l'Espagne, comme le fait Barcelone, comme peut faire le Real Sociedad, comme
6: c'est
8: peut
6: pas
8: faire
6: le Real, ça.
8: Mais si, c'est aussi le Real.
12: Ah non, c'est le, plus le Real de Pérez.
4: C'est l'équilibre
12: non,
4: qui est
8: le Real de Pérez a toujours été des
12: Galactiques
8: avec des jeunes joueurs qui quand même réussissent à prendre leur place et tout.
6: Cet été,
8: là, on a l'impression qu'il n'y a plus aucune politique.
6: Mais cet été, Xabi Alonso qui arrive, il a le visage, il a le profil parfait pour incarner ça. Gonzalo Garcia joue la Coupe du Monde des clubs, ça se passe super bien. Donc en fait, dans le début, non mais c'est pour ça, pour bien, moi on a complètement répondu à la question avec Guillaume, c'est qu'en fait dans le narratif de la saison, l'été dernier, ils mettent cet été, ils mettent en place tout ce qu'il faut dans une nouvelle politique sportive qui était hyper séduisante. Ouais. Xabi Alonso, profil bâtisseur. On a des petits jeunes, Gonzalo Garcia, etc. Eusen, hyper prometteur, saison de dingue à Bournemouth. Ouais. Carreras, il y avait des vrais lacunes sur le côté. Ils prennent Carreras. Brian Diaz revient, etc. Et là, en fait, ça devait. C'était des bons choix.
13: Non, mais ils se sont trompés quand même.
12: Parce qu'ils font une mauvaise saison.
6: Eusen, l'année prochaine, il peut tout casser. Carreras, il peut tout casser la saison prochaine.
13: Il y a quand même des joueurs qui vont dégager. 5 ou 6, on ne dit pas, ils sont obligés.
6: Mais pas Hussein ne va pas partir.
13: Carrera, Ceballos qui est là.
6: Carrera, il ne part pas.
13: Hussein, de Bournemouth, la marche était trop haute. Bien sûr, c'est tenté, mais Güler n'a pas donné le
6: Argentin. Les Espagnols, là.
13: Moi, je te dis une chose. Hendrix, il est venu, on l'a mis à l'OL.
6: On radote avec le Real,
13: c'est
6: chiant.
13: Pas grave.
6: C'est chiant dans ce débat avec le Real. On dit toujours les mêmes choses.
13: Je termine. Le Real, malheureusement, s'est trompé sur le potentiel qui ont vu trop beau certains joueurs. C'est tout. On en reparlera.
12: Tu Barcy, il a été génial.
13: Tu sais pourquoi il a joué au début? Mais à plus de sous. Pendant 3 ans, il n'y avait aucune thune. Et grâce à la Masia, ils ont pu jouer. Le Real a dépensé plus de 250 millions.
12: C'est vrai que le Barça n'a jamais dépensé d'argent pour recruter.
13: Mais non, mais c'est pas ça. Tu me parles depuis 3 ans. Barcelone ne recrute pas. On joue avec 10 Espagnols sur 11. Garcia, Koubarsi, Martins.
12: On s'en fout des.
13: Écoute.
12: Rafinha.
13: Combien de Barcelonais? Non, combien de Barcelonais sélectionnés?
12: C'est pas le sujet.
13: Je sais, t'es un journaliste. Combien de Barcelonais?
12: Ce n'est pas le sujet. 7
13: Barcelonais
8: le sujet, il me ressort
13: que Lewandowski on joue avec Pedri, on joue avec Gavi, etc.
14: Eric, écoutez votre président, s'il vous plaît. Il avait tracé un sillon qui était très intéressant. Non, Eric, s'il vous plaît, écoutez votre président.
8: Thomas m'a pas suivi sur ce sillon-là. Ce que je voulais dire, c'est pas en disant c'est chiant qu'on fait avancer les choses. La vulgarité n'a jamais rien amené.
6: Non, c'est qu'on radote sur le Real Madrid.
8: Mais non, mais on radote pas du tout. Ce que je voulais dire par là, c'est que je pense que moi, au départ, en prenant Xabi Alonso, le Real avait fait le bon choix de la politique sportive.
6: Bah, moi aussi.
8: Le bon choix de la politique sportive. Et quand on dit s'est-il trompé de politique sportive, oui. Parce qu'à partir du moment où ils sont séparés de lui, à la première année croche, dès que les choses, on a senti que c'était peut-être pas aussi bien qu'on le rêvait et tout, aussitôt, ils ont changé complètement de politique sportive. Et ils ont laissé cette équipe entre les mains de quelqu'un d'Arbeloa, qui n'était pas au niveau de ce club pour sa première expérience, et bien évidemment, qui n'avait pas la légitimité pour pouvoir aller prendre des jeunes joueurs pour les imposer. Comme aurait pu le faire Xabi Alonso? Et donc c'est là où il y a une grosse erreur.
6: Mais qu'est-ce qui amène le licenciement d'Arbeloa? C'est pas forcément des mauvais rendements de mauvais joueurs. Et ça n'a pas matché dans le vestiaire.
8: C'est ce qui arrive dans une saison quelquefois. Mais quand on est un club comme le Real, on doit être capable de passer.
14: Dans quelques minutes, nous reviendrons sur cette présentation des 26 Espagnols avec 0 joueur du Real. Mais on fera un petit pas de côté puisque la communication a été extrêmement originale. On vous livrera la façon dont finalement les Espagnols ont découvert ces 26 Espagnols qui vont disputer le Mondial. Là, tout de suite, mes amis.
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19: L'Espagne a innové pour dévoiler sa liste. La fédération est partie du principe que l'équipe d'Espagne appartenait à qui, aux
15: Espagnols.
19: Gnol, merci, vous suivez. Donc, ce sont des Espagnols qui annonçaient la liste des Espagnols à Limon. Pas tous, hein, puisque ça a commencé avec le roi Felipe, ça finit avec le roi Felipe, quand même. Ouais. On regarde la pièce à conviction. On y va en régie.
5: Porque cuando juega nuestra selección, jugamos todos.
1: Porteros, Unai Simón.
6: David Raya. Joan García.
10: Defensas, Marc Cucurella.
11: Grimaldo.
20: Pau Cubarsí.
21: Aymeric Laporte. Delanteros, Oyarzábal.
22: Dani Olmo.
23: Nico Williams.
24: Jeremy Pino.
25: Ferran Torres.
26: Borja Iglesias.
27: Víctor Muñoz. Lamine Yamal.
5: Esta es la lista de todo un país. Esta es la lista de España.
19: Et puis, il y a 11 jours, notre sélectionneur, Didier Deschamps, était plus classique. Hein. Il dévoilait sa liste à Gilles Boulot, voilà, sur TF1, en direct, dans le journal de 20h. La com de Deschamps devient-elle un peu ringarde par rapport à ce que vous venez de voir, de découvrir, que nos téléspectateurs peut-être viennent de découvrir? Je crois qu'Éric, vous seriez tenté de dire, bah oui, elle est un peu ringarde.
28: Avec Deschamps, on sait que c'est pas l'île de la tentation, hein, la com. Mais est-ce que c'est pas la fédération qui l'a imposé avec TF1? Parce que il vient, alors que c'est M6 qui a payé,
19: ouais,
28: plus Bein. Maintenant, il va chez Boulot. Ils avaient l'air d'être copains, ils se connaissaient bien, sympas, deux mecs de 60 berges, enfin 57, 58, j'en sais rien. Bon,
19: on n'a pas la fiche technique.
28: Non, mais bon, voilà, et très classique, le costard.
19: Oui, mais bon, ok.
28: Et
19: mais
28: là, quand je vois l'Espagne, c'est créatif, c'est moderne, ça fait participer.
6: Il y a 7 joueurs du Barça.
28: Je trouve que c'est mieux. Mais bon, Après, l'équipe de France, c'est peut-être pas Deschamps le seul responsable. Je ne sais rien.
19: On a fait notre petite enquête et on a vu finalement que la com de Deschamps et la com de la Fédération française, parce qu'ils sont peut-être devant leur télé en disant « Ah, voilà, on est encore un peu éreintés », bah, c'est une com globale. Une com à 360, comme disent les grands patrons. C'est une com à... Oui, qu'est-ce que c'est? C'est que pendant que Didier Deschamps donc, faisait son direct donc, sur TF1 annoncer la liste, on pouvait voir aussi ce message, ce petit sketch. Voilà, enfin, sketch, je sais pas. Petite vidéo sur les réseaux. À peu de choses près, au même moment, on voit finalement bah, cette liste qui est dévoilée. Donc, à la fois le grand public ou, on va dire, certaines personnes d'un certain âge regardent TF1. Et puis, les jeunes, les gens connectés, eh bien, vont découvrir cette liste à travers cette vidéo uniquement postée sur les réseaux sociaux. Donc, voilà. C'est...
0: Ils ont mis du temps, je trouve, la FFF à prendre un peu ce virage là où... Peut-être qu'Eric sera d'accord avec moi, le rugby le fait très bien depuis un petit moment.
19: Ah ouais ?
0: Et c'est pour ça qu'il y a de plus en plus de choses qui se passent autour du rugby. On a eu un crunch créateur exceptionnel. Ce match de rugby des créateurs de contenu qui était exceptionnel dans la réalisation. Il y a beaucoup de choses qui se font sur les réseaux. Je pense aux réseaux sociaux du Top 14 qui sont vraiment, vraiment géniaux. Il y a quelque chose où on essaye de faire en sorte d'attirer des nouvelles audiences, un nouveau public. Et je trouve que le foot, et notamment l'équipe de France, c'est pas facile. Faire une petite vidéo à Clairefontaine, à part les petits docs en inside qui sont plats dans toutes les compétitions, c'est compliqué. Là, s'ils commencent à le faire, c'est pas plus mal.
19: Claude, je m'adresse à vous. Vous avez fait beaucoup, beaucoup de sélections, donc des listes. Vous avez dû en donner, vous avez dû faire des contents, vous avez dû faire des déçus. On va regarder, parce qu'il y a une semaine, jour pour jour, c'était la liste du Brésil. Alors évidemment, on suivait un peu ça, le feuilleton Neymar. Mais là encore, là, c'est une cérémonie digne des Oscars. C'est l'époque, c'est la surenchère, c'est comme ça, il faut faire parler. Ça, vous, en tant que technicien, ça vous passe un peu au-dessus ou non, il faut vivre avec son époque, Claude.
7: Thomas parlait des créateurs.

0: à tous les Espagnols. Bah, je sais pas, de faire le JT, c'est quand même s'adresser à tous les Français.
1: La grande messe, hein.
0: Voilà,
2: c'est, oui, puis bon,
0: c'est solennel, on réunit tout le monde.
3: C'est le coach qui garde la main aussi sur la communication.
2: Avec tous les Espagnols, avec le roi qui démarre le truc et le roi qui termine.
3: T'imagines, c'était Macron qui démarrait la vidéo.
2: Oui, non.
3: Ça aurait moins de succès, à mon avis. Et
1: puis à la fin, il y a 26 joueurs, quoi.
2: Oui, donc.
4: Moi, j'ai pas compris.
1: Bah non, bon.
4: Ah, vous, non, non, ça, non, ça en dit long sur vous.
1: Non, mais
4: ça
1: peut être un mec qui saute d'un avion en parachute ou sans parachute, ou je sais pas, tu vois. Non, avec. Mais à la fin, il y a 26 joueurs, quoi. Oui, non, mais c'est vrai. Non, mais c'est peut-être générationnel, tu vois. J'ai 52 ans. Moi, ce qui m'intéresse, c'est le début de la Coupe du Monde. Oui, c'est le début de l'événement. C'est l'annonce de liste. C'est les noms. Qu'ils soient cités par Macron, le prince Charles.
0: C'est qu'aujourd'hui, la mise en forme de l'information est quand même importante dans le message que
1: les Écossais, voir. C'est un acteur.
4: Ewan McGregor.
1: Bon, voilà, non, mais c'était funky aussi, mon.
5: Ah, c'est Star Wars. Quand même, on peut faire un effort puisque 4 heures avant, 5 heures avant, toute la France avait la liste. Parce que ça fuitait de partout. Donc quand il annonce, on peut.
2: Pas toute la liste.
5: Bon, il y avait un mec qui a fait l'aller-retour.
4: Mateta, Maxence Lacroix.
5: Quoi? Non, il y avait un joueur.
0: Ça a fuité 3 minutes.
5: Il y a un joueur. Il y a un joueur. Un joueur. Mais tout le reste, tout le monde le savait.
4: Oui, bon,
5: essaye d'être un peu moderne. Enfin, d'évoluer, moi, je
2: me. Sur les autres noms annoncés, il n'y avait pas beaucoup de.
1: Non, mais c'est. La communication de la Fédé, c'est très classique. C'est costard cravate, c'est sobre. Ça va.
4: Mais pas que. Pas que.
1: Non, mais à travers la petite vidéo qu'on a montrée. C'est en parallèle, ça va. Avec Deschamps et vous allez voir, avec Zidane, ce sera exactement la même chose.
4: Dans quelques minutes, on attaquera la page Roland-Garros avec Charles-Antoine Aura qui nous attend. Balle de match dans quelques minutes avec Charles-Antoine. A tout de suite, mes amis.
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25: L'actualité, c'est Roland-Garros. On va faire une petite pause puisque mon fils est terminé à Roland-Garros, battu par Hugo Gaston en 5-7. Il a pris 6-0. Les images dans quelques minutes. Charles-Antoine Nora, on gagne de l'argent. C'est la bonne nouvelle. 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
26: J'ai glissé, chef. 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
25: Et juste avant le journal de Charles-Antoine, juste un petit mot sur le match qui concerne demain Saint-Etienne et Nice. Ce sera demain, je crois. Guichard, c'est les barrages allés à Geoffroy Guichard, barrage allé avec l'ambitieux donc de Ligue 2, Saint-Etienne, et Nice qui veut évidemment sauver sa peau. Vendredi, Nice perdait contre Lens, donc en finale au Stade de France, la finale de la Coupe de France. Cette défaite en finale plombe-t-elle le maintien de Nice? J'aimerais avoir votre avis, cher président Claude. Est-ce que, vitalement, le fait d'avoir perdu, pour vous, il y a quelque chose à régler, en tout cas?
0: Je ne sais pas comment Claude Puel va réagir. Ce que je pense, c'est qu'il va s'appuyer sur les côtés positifs de ce match.
25: Oui, il y en a.
0: Il y en a beaucoup plus que tout ce que Nice avait laissé montrer ces dernières semaines. Mmh. Dans cette rencontre, ils ont posé pas seulement des problèmes tactiques, de vouloir un petit peu peser sur le match, d'aller dans les duels et tout, mais aussi, on a vu Koulibaly au milieu. Mmh. Qui a quand même été impressionnant à franchir des lignes à 17 ans. Bon, il marque, mais c'est-à-dire qu'il y a eu plein d'éléments positifs pour un match de barrage dont bien évidemment, Claude va se servir maintenant. Il y a le match aller à Geoffroy Guichard, un match retour à huis clos.
1: Vous en avez pensé quoi des changements de Claude Puel dans cette finale? Parce que je trouve que la finale, elle se perd à moi. Sur les changements de Puel, on...
0: Quoi, la sortie de Koulibaly, la sortie de...
2: De Saint-Maximin.
1: De Diop.
2: Ouais, mais Diop, d'ailleurs, c'est le seul un peu à râler.
0: Ouais.
2: D'ailleurs, il ne comprend pas, il a été touché juste avant, il ne comprend pas pourquoi il sort. Je pense que Saint-Maximin est content de sortir parce que je pense qu'il est cuit. Ils sont cuits, il faisait hyper chaud et tout.
0: Non, mais Saint-Maximin, mais Diop, c'est à Lens.
2: Hein ?
0: Saint-Maximin, c'est à Lens.
2: Oui, pardon. Mais Diop, il râle. Ouais, Diop, ouais. Diop râle.
1: Et je trouve
2: Diop.
1: Que les changements de Puel, justement.
0: Non, mais c'est parce que les joueurs.
1: Quoi.
0: Peut-être que les joueurs lui ont fait savoir qu'ils étaient un peu cuits aussi. Parce que petit Koulibaly à 17 ans. L'incroyable impact qu'il a eu dans ce match techniquement, et moi je le connaissais pas, je le découvre.
1: Oui, il y avait beaucoup d'influx aussi nerveux qui ont peut-être joué sur le physique des joueurs.
0: Alors, je pense que...
2: Mais ils font un bon match, hein. Match. Hein.
1: Absolument. Il est rentré de son...
25: J'ai regardé la finale et je trouve qu'il y a des joueurs qui, niçois, hein, qui... Je trouve que Saint-Etienne n'est pas armé, n'a pas ces joueurs-là. Des Wai, des Diop, justement. Mmh. Opong en défense centrale. Il est robuste, il est dur à la passe. J'ai l'impression que Saint-Etienne, malgré leur temps de repos, ils n'ont pas ces joueurs-là.
1: Devant, ils ont des joueurs pour poser problème à Nice.
2: Pas à Rodez, mais oui.
1: À Nice. Non, mais Rodez, c'est une très belle équipe de
2: foot.
1: Oui,
2: hein. Je suis d'accord
1: Parce
2: avec toi.
1: Parce que sur les doubles confrontations, la première mi-temps à Geoffroy Guichard, Rodez tourne Saint-Etienne. Beaucoup moins en deuxième mi-temps, la rentrée de Mouefek. Un petit peu mis de la
25: main, etc.
1: Mais Stassin, quand il veut mettre ses pieds comme il faut, il peut ranger le peu de ballon qu'il peut avoir. David Tajvili, j'aime beaucoup. C'est un joueur de Ligue 1, pour moi. Tito Fous, il a des qualités. Après, il y a Ben Hall qui amène aussi un peu du danger, le latéral gauche.
25: Mais quand vous faites la collision des deux équipes...
1: derrière, mieux.
2: Moi, je pense que Nice reste favori de ce match.
1: Ouais.
2: Pas uniquement parce que Nice est en Ligue 1 et je pense que Nice a un avantage. Et cette finale, je suis loin... je ne suis pas un adepte de la
25: défaite encourageante.
2: Défaite encourageante, mais vendredi, on était avec Pierre et moi, j'ai trouvé qu'il y avait plein de choses positives à tirer de ce match.
25: Vous étiez au Stade de France avec Pierre?
2: Non, on était là.
3: On a débriefé le match ensemble.
2: C'est mieux. Et on a été souvent d'accord.
25: Oui, c'est vrai.
3: Bizarrement.
0: Non, mais ils ont... Il y a une faute sur un des joueurs les plus expérimentés de Nice, ce mauvais calcul de trajectoire de Klose.
2: Ah, ouais, sur le premier.
0: Sur le renversement, quand il parle.
1: Ah, c'est pas la tête de Dante.
25: La défaite en finale plombe-t-elle le maintien de Nice en Ligue 1? Eh bien, c'est plutôt non. C'est l'avis des chroniqueurs de l'équipe du soir. On aura le débrief. Demain soir, c'est le barrage aller qui a lieu à Geoffroy Guichard. Le minuit info est prêt. Gaël Monfils, malheureusement, dernier match de sa carrière ce soir à Roland-Garros. Les images avec vous, mon cher Charles-Antoine.
4: Oui, des adieux en 5-7 au terme d'un énorme combat. On ne pouvait pas attendre autre manière de quitter et de dire au revoir à son grand chelem favori de la part de Gaël Monfils, mené 6-2, 6-3 face à Hugo Gaston, son compatriote. Monfils, 39 ans, revient de nulle part pour arracher un 5e set décisif avant de s'écrouler totalement dans cette ultime manche, 6-0. Le dernier des mousquetaires dit adieu à la porte d'Auteuil avec panache, là où il avait atteint les demi-finales en 2008, avec notamment des très beaux points comme ce double twinner et la balle de match remportée par Hugo Gaston, 6-0
25: ça sort.
4: Dans le 5e set.
25: Bon, vous retenez quoi de la carrière de Gaël Monfils? C'est un des mousquetaires. Le côté showman, il l'a une nouvelle fois montré aujourd'hui, ou son palmarès plutôt rikiki? Guillaume, vous êtes un homme de contre-pied, vous vous retenez son palmarès, mais pas si riquiqui que ça.
5: Non, parce que, alors déjà, quand Amine m'a appelé, votre adorable assistant, je lui ai dit que moi j'étais impressionné par sa longévité, que plus de 22 ans au très haut niveau, même si le match ici, c'était pas un match de grand tennis, mais il a été top 6 mondial. C'est énorme, top 6 mondial. Il n'y en a pas beaucoup des Français qui ont été top 10 dans leur carrière. Alors effectivement, il a pas de ATP 1000, il a des quelques 500, il a 13 titres, il a deux finales de Coupe Davis qui perd contre la Suisse et la Serbie avec Djokovic et Federer.
25: 21 finales perdues.
5: Ça veut dire quelque chose. C'est dans la durée. Et puis encore une fois, c'est pas une excuse, mais en face de lui. En face de Gasquet, en face de Tsonga, en face de Simon, il y avait des monstres, quoi. Il y avait Federer, Djokovic, Nadal, Murray, Wawrinka, qui étaient évidemment bien plus forts qu'eux.
25: Non, mais vous faites après de gros, parce que Wawrinka, également, dernier match de sa carrière à Roland-Garros. Aujourd'hui, on aura une question sur... Vous teasez d'ailleurs un peu trop. Non, mais moi, le côté showman... J'aime bien, mais j'ai l'impression que...
5: Ça fait pas une carrière, le côté...
25: Non, mais c'est... vous avez dit showman.
6: Pourquoi on aime le sport ? C'est pas parce qu'on est des comptables et qu'on met des petites lignes en faisant des croix quand quelqu'un gagne un trophée. C'est vrai que c'est toujours mieux, et forcément, les sportifs qui gagnent des trophées. Mais Gaël Monfils, il fait partie de ceux pour lesquels tu vas acheter ton billet, quoi qu'il arrive en termes de résultats, parce qu'il a un style, parce qu'il est généreux sur le terrain, parce qu'il a un sourire, parce que voilà, il crée du spectacle. En fait, c'est aussi pour ça que tu aimes le sport.
5: Pia, s'il ne gagnait pas un match, même si
6: il te faisait marrer.
5: Non, mais s'il ne gagnait pas un match,
6: tu
5: n'achèterais pas un billet pour aller le voir.
1: Dans le côté showman aussi de Gaël Monfils, il n'y a pas. Moi, je ne mets même pas forcément le côté spectaculaire, il va sauter, il va faire des twinners, etc. Ah. C'est qu'en fait, il nous a livré des matchs de 2006 à l'année dernière contre Delienne à Roland-Garros. Des récits épiques, des moments
6: vivant,
1: où c'est impossible qu'il le fasse, il le fait. Il y a des matchs contre Ferrer qui reviennent un petit peu à nous. Je parle vraiment uniquement de Roland-Garros. Après, évidemment, il y a le Bercy avec Roger, etc. Il y a des matchs de dingue de Gaël Monfils. Et c'est surtout ça, cette manière dont il a d'électriser un stade, d'amener tout un public avec lui. Et ça, mine de rien, quand tu es sportif, et quand on parle avec des coachs du foot, etc., il y a quand même aussi une notion d'héritage et de trace que tu as envie de laisser. Il y a des Français qui ont peut-être plus gagné que lui, etc., mais qui vont peut-être moins, qui ont peut-être beaucoup moins touché le cœur des Français. Et ça, il l'a fait à la perfection.
0: C'est quelqu'un de bienveillant, qui était adoré par tous ses adversaires.
6: Aussi. Mais t'as vu ce qu'il écrit ?
0: C'est pas par hasard. Et puis, il a gagné quand même pas mal de tournois, même s'il n'a pas gagné...
25: 13, des petits tournois. Non, mais on lui promettait 13. Moi, je suis resté à 13 et 21 finales perdues. Et moi, je suis resté aussi, au début, à cette promesse, puisque c'était un junior qui a été extrêmement talentueux, qui a gagné des grands chelems, mais dans la catégorie inférieure. Alors, il y a beaucoup de Français. Il y a beaucoup de Français qui ont été dans ce regard. Il a peut-être pas atteint les promesses qu'on lui présentait.
6: Olivier, dans l'équipe aujourd'hui, il y a Mats Wilander qui a écrit un édito qui était vachement beau sur mon fils, et il écrit cette phrase. Il dit « Il est possible que son extrême gentillesse ait été un frein inconsciemment à glaner plus de victoires. » Mais finalement, toi, en tant que spectateur, voir quelqu'un d'aussi généreux à la fois dans son tennis et humainement, voir comment les autres du milieu lui disent au revoir l'autre soir en lui tombant dans les bras, c'est aussi des histoires que t'aimes voir, quoi. Parce qu'en plus, il produit un bon tennis, il gagne certains trophées, et en plus, il est ultra attachant, donc tu peux que l'aimer, quoi.
25: La réaction de Gaël Monfils et de Hugo Gaston ce soir, dernier match donc de Gaël Monfils à Roland-Garros de sa vie.
7: On y est, a-t-il déclaré à nos confrères de Prime Video. Je vous aime tellement. 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Jouer ici, c'est magique. J'ai créé quelque chose d'unique avec vous. Je vous remercie du fond du cœur.
5: Et à l'issue du match, il y a eu une belle cérémonie d'organiser.
25: Oui, c'est ce qui se fait aujourd'hui et de manière
5: assez... Je suis vieux, je radote.
25: Ouais.
5: Mais ils sont quand même tombés sur des extraterrestres.
25: Dans quelques minutes, on aura Wawrinka qui, finalement, lui...
5: Qui est un petit extraterrestre.
25: D'accord.
5: Il vient de moins loin.
25: Ah oui.
5: Il est sur la Lune, lui.
25: D'accord, ok.
5: Les autres, ils sont...
25: Très bien. Del Potro, Cilic. Okay. Non. Le French au maître à présent, qu'ont fait nos Français aujourd'hui à Roland-Garros, un peu mieux qu'hier, parce qu'hier,
26: un peu mieux qu'hier, mais bilan toujours mitigé pour les Français et les Françaises. 9 engagés aujourd'hui, seulement 4. Donc on rejoint le deuxième tour. On va voir ce tableau dans quelques instants. 9 Français, évidemment, il y aura un duel franco-français. On va en parler dans quelques instants. Au troisième tour également. Voilà, 9 Français en lice aujourd'hui, 4 se sont qualifiés pour le deuxième tour.
1: Il faut
26: déjà un troisième tour.
1: Il faut que les Français s'affrontent pour qu'on passe.
25: Oui, en général, ouais.
8: Albert Manarino, Albert Maïs.
25: Hugo Gaston, Gaël, mon fils. En image, ça donne quoi?
26: On démarre avec Arthur Rinderknecht qui s'est qualifié donc pour le deuxième tour, tête de série numéro 22. Il a fait respecter son rang face à l'Autrichien Yuri Rodionov, issu des qualifications en 3-7, victoire 7-6, 6-2, 6-3 dans la chaleur parisienne. Le numéro 2 français affrontera Matteo Berrettini au prochain tour. On aura bien un français également au troisième tour de Roland-Garros, puisque Hugo Humbert, tête de série numéro 32, s'est défait assez facilement de son compatriote Adrian Manarino dans cet autre duel franco-français en 3-7 cet après-midi. Après une victoire 6-3, 6-4, 6-3, il sera donc opposé au prochain tour à un autre français qualifié, Quentin Alice. Lucas Van Hache, à l'image, après avoir changé d'adversaire au dernier moment, le français de 22 ans a dû batailler face au lituanien Vilius Gobas, une victoire en 4 manches, 6-4, 6-2, 2-6, 7-5 pour rejoindre le deuxième tour. Et puis, c'est la déception du jour. Terence Atman s'est fait surprendre par Thanasi Kokkinakis alors qu'il menait 5-3, 30-0 sur son service dans le 5e set. Le français s'est écroulé, une défaite au bout de 4h et 21 minutes de jeu, 6-7, 6-2, 4-6, 6-3, 7-5 face à l'Australien redescendu à la 850e place mondiale.
25: Dites 5-7 la prochaine fois, vous en bas. La photo du jour, mon cher Charles-Antoine.
26: Oui, c'est l'image de Stan Wawrinka qui fait ses adieux, évidemment. C'était l'autre image forte du jour. Malgré le soutien du public, Stan Wawrinka s'est incliné d'entrée en 4-7 face à Jesper De Jong, 6-3, 3-6, 6-3, 6-4 à 41 ans. Le Suisse sacré sur la terre battue parisienne en 2015 a disputé le dernier match donc, de sa carrière. Porte d'Auteuil a été fêté par le public de Roland-Garros.
25: C'était la photo du jour et vous l'avez un petit peu dit, vous avez dit votre pensée, mon cher Guillaume, dans la carrière du Suisse. Il a vécu à l'ombre d'une légende, Roger Federer, Stan Wawrinka, va quand même se constituer au cours de cette carrière un palmarès plutôt étonnant et incroyable. 3 tournois du Grand Chelem, une belle collection, l'Open d'Australie, Roland-Garros et l'US Open. Le palmarès de Wawrinka souligne-t-il l'échec de nos mousquetaires, les Tsonga, les Monfils dont on vient de parler, les Gasquet, encore Simon. Guillaume, on vous a un petit peu écouté, c'est plutôt long. Moi j'avais un oui là, par là, oui, il y a quelque chose qui interroge.
9: Quelque part oui, parce oui. que alors, les trois... Federer, Nadal, Djoko, c'est 75% des grands chelem à 3. D'accord ? Donc il en restait peu. Murray, il a réussi à en prendre. Wawrinka, il s'est faufilé.
1: Bon. Cilic.
9: C'était un super joueur.
1: Medvedev.
9: C'était un super joueur, Wawrinka. Parce qu'il avait un revers exceptionnel. Et quand il est au top, il pouvait. Et il a réussi à battre les meilleurs.
25: Sur les
9: Après,
25: Français.
9: Ça prouve. Donc, moi, je dis, c'est pas moi qui ai écrit les mousquetaires, mais ça me fait penser à l'instant. Les mousquetaires, oui. Mais il n'y avait pas d'Artagnan. Donc, parce que moi, j'ai aimé les Gasquet, Tsonga, mon fils, Simon, chacun avec des tennis totalement différents. Mais il n'y en a pas un qui a pris le lead et qui a vraiment percé. Simon a été 6e mondial. Tsonga, il a dû rentrer dans les 10. Il a fait des demi-finales. Mais tu n'en as pas un qui a su. Et donc, ça, c'est une faille.
1: Tsonga n'était pas loin.
9: Oui, mais pas loin, pas loin. Oui, mais il y a des mecs qui se sont faufilés dedans. Moi, je ne les critique pas. J'ai adoré ces joueurs et chacun dans son style.
1: C'est juste qu'ils étaient peut-être moins forts, du coup.
9: C'est un échec.
8: Thomas, il a dit une chose toute simple. Vous avez parlé d'Wawrinka, 3 titres du Grand Chelem. Wawrinka est meilleur. Et a été un meilleur joueur de tennis que mon fils, que Gasquet.
25: Ah oui,
8: mais un joueur plus complet.
1: Tous ceux qui ont pris un grand chelem.
8: Vous pouvez regarder dans les yeux.
25: Comment on devient un joueur plus complet?
0: On reprend ce que Pierre disait tout à l'heure sur Vilander, qui disait finalement qu'il n'avait pas été assez tueur. Est-ce que toute cette génération de tennismen français, ces mousquetaires, ils n'ont pas été mis dans le confort un petit peu trop
9: écoute,
0: tôt?
9: Écoute, moi un jour, discuté avec Gasquet en 5 minutes et d'autres joueurs de tennis. Quand t'as Federer, Nadal et Djoko, t'as beau dire là, le fameux truc, t'es pas assez fort mentalement, t'es en face de toi. Mecs qui sont plus forts.
10: Ce qu'on veut dire,
9: t'es en sport individuel et t'as beau te préparer.
0: On parle pas de ça.
9: Un certain temps, et ben, t'es.
0: Pourquoi ils se sont pas infiltrés?
25: J'avais reçu Richard Gasquet, auteur de sa bio. Je l'avais reçu et dans son avant-propos, ça m'avait intéressé. C'est dans ce livre, nous disait Richard Gasquet, je vais vous révéler pourquoi je n'ai pas gagné un tournoi du Grand Chelem. Les raisons. Alors évidemment, ces questions-là, elles ont traversé pendant de longues années l'équipe du soir. Et à la page, alors de tête 233, Richard Gasquet écrit « Si j'avais eu un service à la Tsonga, j'aurais pu gagner un tournoi du Grand Chelem, mais je ne l'ai pas travaillé. » Ça ne veut pas dire que Richard Gasquet n'a pas travaillé dans sa carrière, mais il n'a pas travaillé au sens où il devait radiographier.
1: Et si Tsonga avait un peu plus de talent de Richard Gasquet,
9: les rares joueurs qui se sont infiltrés,
1: on l'a dit, les Silic et Medvedev, étaient des meilleurs joueurs.
25: Mon fils, on l'adore, mon fils, c'est un showman. Mais est-ce qu'on peut prétendre à gagner un tournoi du Grand Chelem quand on joue continuellement à 3 mètres de sa ligne de fond? Quand le dogme, finalement, du tennis de haut niveau est un gain de terrain.
1: Donc moins fort.
25: Non, c'est pas moins fort. C'est pas moins fort, c'est de se rapprocher de sa ligne.
10: Ça veut dire que tu as des limites techniques qui ne te permettent pas de jouer 3 mètres plus près de la ligne de fond de court.
25: C'est prendre des marches, ça.
10: Ça fait partie du niveau. Gasquet, je crois que c'est dans un papier de l'équipe, raconte
25: pareil, Richard, 3 mètres de sa ligne de fond.
10: Qu'il est parti travailler une semaine chez notre ami Nadal. Au bout de 2 jours, il était mort.
0: Mais c'est exactement ce que je te disais.
10: Nadal, à 16 ans ou 15 ans, 17 ans, battait aux petits as de Tarbes. Enfin, Gasquet battait Nadal. Bon, après, il y a le talent, il y a le génie et il y a aussi énormément de travail.
0: Et moi, je pense qu'ils ont été trop mis dans le confort, tous ces jeunes.
10: C'est souvent le reproche qu'on fait aux tennisman français.
0: Oui.
10: Voilà, qui sont souvent les meilleurs en junior. Ouais. Et qui, après, ont du mal à passer le cap.
25: En tout cas, Gaël Monfils, Richard Gasquet, Joe Wilfried Tsonga ou Gilles Simon nous auront fait parler. C'est la dernière page du livre.
9: Sur la question showman, le joueur de tennis, il se nourrissait des deux. Il n'aurait pas été ce joueur, Monfils, sans se rapprocher du public, aller chercher de la force, de l'énergie, donner de l'émotion, en recevoir de l'amour, etc. Donc ça fait partie de sa carrière. Moi, je connais aussi des joueurs qui auraient pu faire mieux en ayant une hygiène de vie ou pas. Mais c'est pas eux. Si tu les enfermais, ils venaient tristes et ils étaient moins bons.
25: Charles-Antoine, demain, la joueuse à suivre, c'est
26: Loïse Boisson qui fait son retour à Roland-Garros, la Française demi-finaliste. Surprise, l'an passé joue gros cette année avec seulement une victoire au compteur en 2026 en 5 matchs disputés. 12 mois plus tard, la chouchou du public parisien, classée 43e à la WTA, sortirait du top 100 en cas de défaite face à la Russe ce mardi. 24e joueuse mondiale, Alina Kalinskaya.
10: Elle n'est pas prête. Voilà, j'ai vu tout. J'ai vu ses 3 premiers matchs. J'ai vu sa victoire à Strasbourg. Elle est pas prête. Quasiment un an de blessure. Tu peux pas espérer revenir à ton meilleur niveau. Dans le rugby, un mec qui sort des croisés, il revient pas le meilleur joueur du monde 15 jours après. Il faut être hyper patient. Donc elle, psychologiquement, faut être solide parce que elle a fait demi-finale. Là, elle va galérer. Et puis elle va sortir du top 100. On va voir si après. Elle a le mental et le tennis pour revenir dans le top 100.
25: On suivra ça demain attentivement. On vous a parlé du barrage aller entre Saint-Etienne et Nice demain. Il y avait ce soir un barrage en Bundesliga et Wolfsburg. Wolfsburg jouera en division 2 la saison prochaine.
26: Terrible désillusion pour le Wolfsburg de Christian Eriksen, battu par Paderborn ce soir en barrage. Ils avaient pourtant bien entamé ce match. Retour après 3 minutes de jeu. C'est Pešinović qui donne l'avantage au coéquipier de Christian Eriksen. Réduit à 10 après l'expulsion de Mele, Wolfsburg s'est compliqué la tâche et concède l'égalisation sur cette tête plongeante de Bilbia. Dans les prolongations, la défense de Wolfsburg finit par craquer sur un centre venu venu de la gauche, Lorin Kurda a eu tout le temps pour ajuster son tir et offrir la montée en Bundesliga à Paderborn. Wolfsburg jouera donc en deuxième Bundesliga la saison prochaine, une première depuis 30 ans et la saison 96-97.
25: Charles-Antoine, on va finir par du cyclisme. Vous allez nous donner des nouvelles de la pépite du cyclisme français, c'est Paul Sexas. Nous sommes à 40 jours du début du Tour de France, c'est déjà l'été.
26: Oui, le coureur de Decathlon CMA-CGM est depuis le 10 mai en stage en altitude avec ses coéquipiers en Sierra Nevada, au sud de l'Espagne. Et il empile les kilomètres, 1335 parcourus et plus de 33 000 de dénivelé, mètres de dénivelé positif en 13 jours. C'est sur les données publiées, regardez, qu'il a publiées sur Strava avec cette sortie assez impressionnante, 231 kilomètres et plus de 5 000 mètres de dénivelé positif en compagnie de ses coéquipiers Bisseger, Prodhomme, Ricciatello, Paré-Peintre et Benoît. Certainement les coéquipés qui vont l'accompagner sur le Tour cet été.
25: Merci beaucoup Charles-Antoine. PSG Arsenal, samedi Budapest, c'est le match le plus important de la saison pour les clubs. Merci. Mikel Arteta, je suis convaincu que nous allons le faire la suite. Plus la finale approche, plus Arsenal semble galvaniser. Regardez cette image volée, Mikel Arteta, lors d'une réception d'après-titre qui parle finalement aux Gunners, aux supporters d'Arsenal. Le climat entre PSG et Arsenal, voilà, quelques jours à faire, est-il en train de changer? On va jouer à se faire peur. Oui, Pia Clément.
11: C'est vrai. Je le sens. Oui, je le sens autour de moi. Ça ne veut pas dire que les supporters du PSG avec qui je discute toute la journée n'ont pas confiance dans leur équipe. Mais c'est vrai que juste après le dernier match de championnat du PSG, il y avait vraiment un confort mental assez important. On se disait, il n'y a aucune chance. Il y a des gens qui disaient ça. Hein. Alex Letelier, ancien gardien du PSG, qui était encore au club il y a 2 ans, disait, il n'y a aucune chance, dans aucun monde, Arsenal peut battre le PSG. La différence entre les deux équipes, c'est que Arsenal, il joue, là, des matchs. Nous, on ne voit plus jouer notre équipe. Et la deuxième différence, c'est que le PSG, ils ont gagné leur championnat un peu plus tôt dans la saison. Ils en ont gagné beaucoup ces dernières saisons, alors qu'Arsenal, ils sont sur une euphorie totale de enfin avoir réussi à crever un abcès purulent depuis tellement longtemps. Ils ont retourné un peu leur... Merci pour le geste. L'abcès crevé. Et c'est vrai que nous, en tout cas les supporters du PSG, plus la finale approche, plus on est prudent en se disant « Ah, coup de pied arrêté, Arsenal, voilà !» Et puis on n'est pas fou, quoi. On connaît notre histoire, donc calme.
25: Bon, l'ado au silence. Claude Leroy, c'est des balas sur le climat. Voilà, ça s'invite à... C'est complètement irrationnel, mais des choses qui viennent traverser comme ça. Ça a un impact, ça dessine quelque chose, ça, c'est du storytelling, ou alors c'est vraiment de l'écume, ou c'est vraiment des choses pour parler, pour passer le temps.
0: Ce dont parle Pia, c'est parce que dans l'intervalle, Arsenal est devenu champion d'Angleterre, donc ça les a libérés beaucoup psychologiquement, mais l'abcès dont elle parle, c'est, je pense, un petit peu d'acné juvénile. Mais
11: non, il y avait un côté, il fallait qu'ils se libèrent de leur lose historique, tu vois.
0: Mais...
11: Et là, c'est fait.
0: Mais bon, alors la peur, ça
27: on est plus
0: la peur commence
27: noirs,
0: à gagner.
11: Ouais. Hein,
0: la peur commence à gagner le PSG.
11: Non, pas la peur. Hein. Non, je dis juste que.
0: Pas. Non, mais il faut savoir qu'en face.
11: On commence à
0: dans
11: considérer
0: une
11: Arsenal.
0: De Ligue des Champions, tu vois. Un champion d'Angleterre.
11: Mais oui, je sais.
0: Qui est arrivé en finale de Ligue des Champions. C'est pas par hasard, c'est quand même une grande équipe. Ouais. Mais il me semble quand même qu'il y a une petite marge sur le talent offensif du côté du PSG et que ça se terminera par un 3-1. Quoi.
25: Pia, je vais donner la parole. Il va peut-être vous rassurer. Pour vous, le climat est en train de changer, Thomas. C'est-à-dire, vous dites oui, mais avec une autre réponse.
12: Ben, c'est qu'en fait, je ne sais pas sur quoi ça peut être fondé. Peut-être que Claude va m'aider là-dessus, mais justement d'avoir gagné et la décharge émotionnelle que tu peux mettre.
11: Ouais.
12: Est-ce qu'ils sont quand même allés chercher ce titre? Parce qu'à un moment, on a vu City les coiffer au poteau. On l'a vu, et puis. Ils ont mis le couvert. Il y a ce match à Fulham qui a eu un vrai déclic. Ils gagnent 3-0 en étant très fort en une mi-temps, etc. Il y a des petits... Voilà, Madoué qui est un petit peu blessé.
25: Et vous,
12: est-ce que ça ne peut pas changer en faveur du coup du PSG?
25: Tout est réversible, en fait.
12: Alors que je tenais le discours inverse au moment où, pour moi, Arsenal allait peut-être perdre le titre. Là, ils l'ont entre les mains. Est-ce que dans les têtes... On peut se remettre à temps parce qu'à 2h du matin, ils étaient devant l'Emirate en train de faire des selfies, etc. Il y a du temps jusqu'à la finale de Budapest. Mais se dire, remettre le couvert, focus à 1000% contre le champion d'Europe, une équipe qui peut tabasser tout le monde sur une séquence de jeu et surtout que cette vidéo d'Arteta, moi là, ah celle-là.
0: Non mais Luis Enrique,
12: je sais que
0: elle doit être dans le
12: au PSG, ça va pas, ça va. Ah, ben, alors on va rien dire sur les réseaux, voilà, personne va s'exprimer là-dessus. Non. Mais à mon avis.
0: Non mais c'est dans le vestiaire.
13: Là. Dans le vestiaire là.
12: Faut faire attention à ça, Mickaël. Faut faire attention. Oui, non, le retour de bâton.
0: Faut être vigilant de pas donner quand même des arguments à l'adversaire. Quoi.
13: En fait, on fait un débat, une discussion totalement réversible, Claude. Entre Pierre et
11: vous,
13: finalement.
11: Bah, c'est pour ça qu'on parle de climat, quoi.
13: Oui, c'est un climat.
11: C'est une espèce d'atmosphère.
27: Moi, je trouve que, depuis le début, quand les deux adversaires ont su qu'ils allaient se rencontrer, moi, j'ai jamais pensé que le Paris Saint-Germain aller s'imposer
13: 5-0 pas tous les gens.
11: Personne n'a pensé.
27: Non. Moi, je trouve que c'est l'adversaire
0: le plus difficile.
11: Oui. C'est emmerdant.
27: C'est défensivement très costaud, ça prend pas beaucoup de risques, c'est pénible sur les coups de pied arrêtés, on voit bien que les coups de pied arrêtés, ça n'a jamais été non plus défensif une grande spécialiste. Une grande spécialité du Paris Saint-Germain même si Safonov invente des choses. Je trouve que cet adversaire, il est presque insaisissable.
11: Il ne va pas te permettre de développer ton jeu.
27: Exactement.
11: Comme...
27: Moi, j'ai jamais. Et je pense que cette histoire de titre champion d'Angleterre, ça ne jouera absolument pas.
13: Attendez, Claude, vous l'interprétez.
12: J'ai une idée. C'est tellement pas quantifiable.
27: Non, bien sûr.
13: Le mot de la fin, Claude.
0: Je veux juste dire qu'on disait la même chose aussi avant d'affronter le Bayern. Ça paraissait une montagne infranchissable.
11: Oui, mais non, parce que Bayern.
0: Les résultats, surtout chez eux à domicile. Et puis qu'à la
27: rejouer. Je trouvais ça plus ouvert.
13: Eric n'a pas parlé, mais Eric, on vous avait réservé notre meilleure et dernière bouteille pour la fin. Et ouais, Messi s'est ménagé, peur sur Messi, puisque cette nuit, Miami s'est imposé contre Philadelphie. Charles-Antoine, vous nous racontez ce qui s'est passé là ?
26: Inquiétude pour l'Argentine même. Lionel Messi est rentré au vestiaire dès la 73e minute de jeu par précaution, après une gêne à l'arrière de la cuisse gauche lors du match face à Philadelphie. L'Argentin de 38 ans souffrirait d'une tension à un ischio-jambier sans lésion musculaire, après avoir tout de même délivré deux passes décisives dans
13: Regardez,
26: ce match.
13: C'est magnifique là.
26: À trois semaines du début de la Coupe du Monde.
27: C'est bien défendu.
13: Et celle-là, là, regardez, il faut la trouver, là. Oh, tac, là. Ah, c'est beau. Et... Bon, une Coupe du Monde réussie pour votre yo-yo, là. Lionel Messi, ça serait la victoire ou pas ?
14: Déjà, au niveau de sa santé, il n'a rien de grave.
13: Non, mais vous n'êtes pas
14: Parce qu'on a fait un cinéma. Oui. J'ai vu.
13: Oui, mais c'est Messi.
14: Deuxièmement, on va. Non, mais c'est.
13: Une Coupe du Monde réussie, ça serait la victoire ou pas ?
14: Mais non, mais.
13: Vous attendez quoi de votre.
14: Non, mais moi, il n'a plus rien à prouver. C'est le GOAT, c'est le plus grand joueur de tous les temps. Donc, moi, aujourd'hui, Messi, que je vais voir les matchs.
13: Coupe du Monde, qu'est-ce que vous lui espérez ?
14: Mais j'espère que.
13: Il gagne.
14: Lui, à titre individuel. Non, gagner, c'est pas, pour moi, un but absolu, puisqu'il l'a déjà fait. Si l'Argentine le fait, ça sera exceptionnel pour eux. Moi, maintenant, il a rempli, il a fait sa carrière, il a prouvé, il est encore très compétitif. Ouais. Les gens, j'entends, qui pensent qu'il va prendre le bouillon avec l'équipe d'Argentine. Si l'équipe d'Argentine se donne, comme ils se sont donnés, pour courir pour lui, etc. Même s'il manque Di Maria, ils ont des atouts avec Lautaro Martinez et Alvarez. Après, ok, ils ont des joueurs peut-être moins talentueux, mais c'est ce qu'ils avaient déjà en 22. Et lui, Messi à la baguette, à la passe, sur un coup franc, une ouverture, il est capable de marquer. Il marque.
12: Mais toi, tu veux qu'il fasse quoi dans cette Coupe du Monde ?
14: Non, ouais. Moi, je veux surtout qu'il
12: sorte. Quand t'éteindras la télé, tu dis quoi là ?
14: Je veux qu'il sorte par la grande porte. Dans le sens où.
12: Et c'est quoi la grande porte pour toi ?
14: Bah, même s'il perd et que l'Argentine est.
13: Non, la grande porte.
12: C'est quoi la grande porte ? C'est quoi ? C'est quart, c'est demi, c'est défaite en finale.
14: Non, c'est lui à titre individuel qu'il est pas
12: prêt. C'est 3-0 contre l'Algérie, qu'est-ce qui se passe ?
14: Je termine, c'est que lui termine tranquillement avec un niveau acceptable.
13: Alerte générale.
27: Eric, il va pour gagner.
14: Mais je sais, mais je n'attends pas. Mais arrêtez, l'Argentine, elle est prise pour des clowns. Je vous entends tous parler. Mais si, ça vaut rien.
27: Ça vaut rien.
14: Il y a des porteurs d'eau. Mais arrête.
0: Non.
14: Mais arrêtez. Ça ne vaut rien. Ici, j'ai dit témoin, je dis non. Ça ne vaut rien.
13: Ça ne vaut rien.
14: Et le Brésil, ça ne vaut rien.
13: Eric, on a des nouvelles de Messi. L'amputation s'est bien passée. Écoutez bien.
26: Un communiqué de son club Inter Miami vient d'être publié. Il serait victime d'une surcharge musculaire après avoir subi des examens médicaux complémentaires. Le diagnostic initial indique une surcharge associée à une fatigue musculaire au niveau des ischio-jambiers de la jambe gauche. Le calendrier de son retour à l'activité physique dépendra parlera de ses progrès cliniques et fonctionnels.
27: Il paraît qu'il est sorti quand il s'est mis à pleuvoir. Il n'aime pas l'eau.
25: Alors, je suis en train de regarder les radios de Messi.
15: Ricky,
14: tu sais, je
25: par la grande porte.
14: Je comprends quand même beaucoup. J'entends quand même. Il a quelques minutes planté la suite. France.
25: Bah, lancez la pub parce que là, on est parti. Là.
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25: Nous allons jouer, mes amis, nous allons jouer. Eric, Eric, le Great Gatsby est devant.
12: C'était le requin blanc à la pub. Ah,
25: c'est mon nom, je s'appose et je le porte. Ce lundi, c'était l'anniversaire d'Ibrahima Konaté.
12: Ah, voilà.
14: Quel âge ?
25: Il a 27 ans. J'ai joué avec Messi. Non, je déconne. J'ai joué à Liverpool et en équipe de France. Croisons les Eric.
14: C'est très dur, non ?
25: Mais j'arrive pas. Eric, Eric, silence.
37: J'ai joué à Liverpool.
25: Oh là là. Et en équipe de France, Ibrahima Konaté, ça correspond. Les jokers sont pour Pia Pia.
11: Ah. Hein ?
25: Mon nom est revenu dans l'actualité la semaine passée.
11: Momo Sissoko.
25: Faux. Un documentaire sur Netflix revient sur mon exclusion. Comment ?
26: Nicolas Anelka.
25: Oui, j'ai eu des mots avec mon sélectionneur. Ce sélectionneur, c'est Raymond Domenech. Nicolas Anelka, joueur de Liverpool.
26: Et, oui, c'est vrai, c'est vrai.
25: Et joueur, vous en souvenez de l'équipe de France ?
26: Oui, oui, oui.
14: Mais je ne savais pas qu'il avait joué à Liverpool.
25: Attention, j'ai joué en équipe de France et à Liverpool. Premier indice, je suis champion du monde.
26: Sacco.
25: Faux. Jamais été champion.
26: Pas du tout champion du monde. Là. C'était énorme, c'est vrai.
25: En France, je jouais à l'AJ Auxerre.
27: Diomède.
25: Diomède, Bernard Diomède, 3 points pour Guillaume Dufy. Je suis désormais entraîneur, sélectionneur des moins de 20 ans. C'est ce bon vieux Bernard.
14: Oui,
25: Bernard Diomède, qu'il y a quelque chose de Messi dans son dribble. Enfin bon, ça, si vous ne connaissez pas le football, Eric, c'est votre truc.
14: Auxerre, le 4-3-3.
0: Olivier, non.
25: Mon nom, attention Eric, mon nom, non, va vous rendre triste. C'est le premier indice. Mon nom, voilà, si vous connaissez mon nom là en ce moment, ça vous rend triste. J'ai joué à Liverpool et en équipe de France.
14: Donc il n'a pas été pris. On sait rien.
25: Allez, hein?
12: Bonne
25: déduction. Et oui, Hugo est critiqué. Ah oui, le 14 avril, je me blesse gravement autour du tournoi d'Achille contre le PSG. En bleu, j'ai marqué 2 buts pour 8 sélections. Hugo est critiqué, ancien de votre maison au Paris Saint-Germain.
12: Très triste d'ailleurs, Pierre, ça se voit là.
11: Oui, j'avais oublié.
12: Elle a les larmes aux yeux.
25: Ah, une curiosité. J'ai joué à Liverpool, enfin, j'ai signé à Liverpool sans jouer le moindre match. Un mec, il a signé, son nom.
1: Il a joué en équipe de France.
25: Et il a joué en équipe de France. Et alors, deuxième indice, pareil, mes aventures, mais t'es arrivé auparavant au Bayern. Il a fait Bayern, signé 0 match. Liverpool, il a 0 match. Et après, ça s'arrange, puisqu'il est champion de France 2 fois.
26: Diarra, Bordeaux, Marseille.
25: Oui, Diarra. Alors, c'est LOL, c'est LOL. C'est LOL et c'est Bordeaux.
12: Il mais pensait à la scène à Diarra, lui.
26: Non.
25: C'est le chat marqué.
26: C'est tout, hein. J'arrête.
25: Non, vous continuez. Ce lundi, c'est un peu mon anniversaire. Premier lundi, c'est un peu mon anniversaire. Je vais vous expliquer pourquoi. Il y a 21 ans, jour pour jour, mon club triomphait.
27: Djibril Cissé.
25: Djibril Cissé. Liverpool gagne ce soir-là sa 5e serre. Je suis une légende de la GIA. Djibril Cissé.
1: J'allais le sortir. Et...
27: Oui, je suis un peu plus jeune que toi.
25: Une dernière curiosité, c'est le dernier.
1: Mais 21, ça m'a pas.
25: Une sélection en bleu.
12: Cinéma Pongol.
25: En 2010. Et une saison à Liverpool en 2013, c'est pas Cinéma Pongol. Ma carrière décolle à Porto en 2009. Le dernier indice est. Va vous mettre sur la voie. L'été suivant, je suis transféré à l'OL pour 15 millions d'euros. Et enfin, dernier indice, les intervaux. Les intervaux. Vous savez, je joue entre les intervalles. Il avait dit, il avait fait l'accord. Les intervaux.
12: Les intervaux.
25: Wow. Vous vous souvenez pas de... Non, non. Les intervaux. Non.
12: Porto. Je l'avais, celui-là.
25: C'est Alice Isocal. Alice Isoko. Les intervaux.
1: Les intervaux.
25: Oui, il avait dit. Il avait dit.
27: J'ai gagné.
25: Comment ?
27: J'ai gagné.
25: Eh ben voilà.
11: C'est bien utilisé, mes jokers.
25: Bravo. Moi, pour continuer. Bravo,
11: Guillaume. Et moi, j'ai gagné les duels, c'est mieux.
25: Ah ben, je vais gagner. Allez, à demain. On vous embrasse.
1: Je les ai gagnés.

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0: bonsoir à tous et bienvenue. Présentation express car nos amis basketteurs ont mis un petit peu de temps à trouver la sortie. En tout cas, Victor de Bonaco, on en parlera, on vous montrera les images. Dans ce casting de l'équipe du soir, le patron, c'est Claude Leroy. Dans votre ville, peuple, mon cher roi, mon cher président, Pierre Clément, Thomas Bonavent, Éric Blanc et Guillaume Dufy. Messieurs, dames, bonsoir.
1: Bonsoir.
0: Charles-Antoine Nora, on gagne de l'argent en regardant l'équipe du soir. Ce n'est pas 1000 euros, ce n'est pas 2000 euros, c'est
2: 3000 euros à gagner.
0: En répondant avec Virginie, à cette question, généralement c'est 1000 euros, donc pour ça.
2: Là, ce soir, on triple les gains. En répondant évidemment à cette question, dans quelle franchise américaine de NBA évolue Victor Wembanyama ?
0: Les Hotspurs.
2: Petit 1, ouais. Au Tottenham Hotspur, ouais. Ou petit 2, au San Antonio Spurs. Tirage, ouais, au sort ce lundi 1er juin, envoyé 1 ou 2 au 7-10-21.
3: C'est du foutage de gueule la question.
0: Non, c'est du deuxième degré.
3: Ah d'accord.
0: Il faut le prendre comme ça.
2: Il n'y a que deux questions.
3: Même Claude serait capable de répondre.
0: S'il vous plaît. Wemby exceptionnel cette nuit. Racontez-nous ce qui s'est passé. Racontez ce qu'il a fait, Wemby, Charles.
2: Ouais, c'est l'image de la nuit en NBA. La victoire des Spurs dans le quatrième match de la finale de la Conférence Ouest face à OKC. Victoire 103-82 avec un grand, très grand Victor Wembanyama. Et ce panier complètement dingue. Regardez. Wembanyama, I think he's gonna go. I think he's gonna go from
0: midcourt. Bon, ce panier là, c'est le panier de la nuit ou le panier de la série, les copains? Je sais que vous n'êtes pas trop basket là, vous êtes là.
4: Ah, attends.
0: La nuit ou de la série?
4: Ce matin, quand je me suis réveillée, que j'ai pris le panier, j'ai été voir mes filles qui regardaient un dessin animé et je leur ai enlevé leur casque et je leur ai dit, faut que vous voyez ça, les filles.
0: Ouais.
4: Elles ont vu ça dès le matin.
0: Et alors?
4: Bah, ça veut dire que c'est exceptionnel. C'est exceptionnel.
5: Tu leur as gâché de choux.
6: Et alors, elles ont remis un tapis.
0: Oui, oui.
4: C'était en japonais, leur dessin.
0: Ça en dit plus sur l'appétence qu'on fit pour Dora, l'exploratrice. Mais moi, je vous pose une question. Mais
4: ça veut dire que c'est exceptionnel.
0: Bah, c'est exceptionnel.
4: Mais évidemment, mais c'est exceptionnel.
0: Exceptionnel. La nuit ou la série?
6: C'est le panier de la nuit.
0: La nuit, parce qu'il y en a d'autres. Parce qu'évidemment, le basket, c'est...
3: Oui, et puis parce que ce genre de panier, pour ceux qui suivent de manière plus assidue la NBA que nous, il y en a quasiment à chaque... C'est exceptionnel, mais ça n'a... Enfin, c'est magnifique, mais ouais, ça n'a rien d'exceptionnel. C'est à chaque journée, il y a un type qui réussit.
4: Mais c'est le plus lointain pour Wemby dans sa carrière.
6: Oui. Je trouve ça exceptionnel pour son gabarit, pour
3: son style de jeu. On connaît ses mains, la qualité de ses mains.
6: Bah, je ne connais pas, moi, ses mains, moi, personnellement.
0: 7,50 m. Si vous continuez, vous allez goûter les mains de Guillaume Dufy.
3: Non, pas du tout.
0: Petit Thomas.
3: Pas du tout.
0: Claude, j'avais un truc pour vous. J'ai pensé, parce que j'ai écouté Wemby en conférence de presse, je me suis dit, tiens, ça, c'est un truc que le coach va bien aimer. Après une défaite, et c'était le cas des Spurs de San Antonio, oui, ils étaient nés 2-1. Est-ce qu'il faut tout changer, tout bouleverser? Le sage Wembanyama répond à cette question.
7: À mon avis, changer quoi que ce soit, ça aurait été surréagir. On s'est préparé de la même manière, on a fait le shooter de la même manière. Je pense que ça aurait été un manque de confiance et un manque de foi de changer tout pour une défaite. On n'était que derrière de un match. Comme je disais plus tôt, il fallait rien changer, il fallait juste être meilleur.
0: Voilà, c'est pour être coach, hein. J'ai trouvé. Généralement, nous, on panique, on est commentateurs, faut tout changer, faut machin, faut bazarder.
3: C'est en 3-5-2,
0: coupe les têtes. Mais oui, voilà, oui, oui.
3: Basket, c'est plus dur.
8: Lui, il panique jamais. Et ce dont je voulais parler, c'est ça, c'est que je pense que c'est très, très rare qu'il fasse deux matchs moyens de suite. Mmh. Il fait jamais un mauvais match, quasiment jamais. Il a fait des matchs moyens. Le troisième était plutôt moyen. Mmh. Mais à chaque fois, il se remet en question. Donc, il ne change rien, mais on a l'impression qu'il se... Ouais. Complètement, il se reprojette sur le match suivant. Et à chaque fois, il refait la différence au match suivant.
6: Sur la question, il y a quand même un panier dans la série. Très longue distance. Il n'est pas à la moitié. Il est à quelques mètres devant la ligne.
0: À 3 points.
6: Il est très loin de la ligne des 3 points. Et c'est un panier qui permet d'aller en prolongation sur le premier match.
0: Match 1.
6: Je trouve que dans la symbolique, ce panier-là, je vais peut-être plus le retenir que ce panier qui marque... Enfin, s'il avait gagné le match, le 2-2, sur ce panier-là, j'aurais un tout autre discours.
0: Thomas, est-ce qu'il vous connaissez en âme,
3: ce qu'il faut retenir, là, sur ce match-là, le quatrième, c'est les 82 points de KC. Mm. Ah, c'est ce qui a fait la différence, là. L'énorme défense des Spurs des Spurs sur cette rencontre-là.
0: Cinquième match, un petit peu plus tard dans la semaine. L'actu basket ce soir, c'est les quarts de finale donc, qui débutent dans le championnat de France. Monaco s'est imposé contre Bourg-en-Bresse. La mission qui vous a été confiée, on a regardé un beau panier. Est-ce que vous avez trouvé un petit truc à nous dégoter, un truc qui
2: normalement, lever, avec Paul Xéry, on vous a dégoté un très beau panier pour la victoire de la Roca Team dans la difficulté avec un grand Jaron Blossom-Gaimé. Regardez, hauteur de 20 points. Et de ce superbe panier, une victoire 81-75 pour la Roca Team. Match retour ce mercredi.
0: Bon, vous avez balancé Paul Xéry, mes chroniqueurs n'ont pas fait un bon. Bon, ok. En tout cas, ce sera mercredi, Bourg contre Monaco. Genesio et Lille, c'est terminé. Le coach ne prolongera pas à Lille. 2 ans de contrat. Et puis, donc, se sont acquittés. C'est donc terminé. Genesio doit-il foncer à l'OM ? Pourquoi on vous pose la question de l'OM et pourquoi l'OM est marqué avec Genesio ? Puisque Stéphane Richard, le futur président, fait la cour, une cour forcenée à Bruno Genesio. À cette question, doit-il désormais foncer à l'OM ? C'est un super duel. On y va, mes petits. J'ai du Thomas et j'ai du Eric. Eric, c'est le Great Gatsby.
5: Le jeune va démarrer.
0: L'ancien, voilà. Pierre Guillaume, qui commence ?
4: Comme tu veux.
6: Comme tu veux. Bah, je veux bien commencer.
0: Merci beaucoup, un peu de rhythm. Genesio doit-il désormais foncer ? Oui, Thomas Bonavent. On vous écoute, Thomas.
6: C'est la 8e fois qu'on me pose une question sur l'avenir de l'OM et je me dis que si Guardiola avec Ancelotti et Florentino Pérez arrivent, j'aurai aucune certitude sur l'avenir de l'OM. Mais pour Genesio, je me dis que le challenge, il est super. Il y a une Ligue Europa à jouer et lui, il est habitué quand même à faire des jolis petits coups en Coupe d'Europe et ça peut redonner de l'éclat à l'Olympique de Marseille. L'OM est en déficit d'image et si lui-même se dit dans son challenge, je vais être celui qui va incarner ce énième renouveau de l'OM et d'amener du calme, qu'il incarne quand même mine de rien, à l'Olympique de Marseille, je suis lui, j'y vais quoi.
0: Du calme, comme Bruno Genesio, l'OM en a besoin et pourtant vous dites non, pourquoi ?
3: Et foncer, c'est-à-dire qu'il faudrait qu'il y aille très très très très vite à toute vitesse. Bon, il y a déjà un coach qui est en place, Bay, qui n'est pas viré, donc s'il y arrive demain à la commanderie, bah, il verra qu'il y a quelqu'un déjà assis sur le fauteuil d'entraîneur. Et je pense qu'il faut vraiment réfléchir, c'est un club étrange, particulier, c'est un club qui a détruit énormément de techniciens, c'est un club où il faut être en pleine possession de ses moyens. Et Genesio, cette année, il a marqué des coups, il a eu des coups de moins bien, des coups de fatigue. On a cru avant même qu'il allait quitter son poste en cœur de saison. Donc je trouve qu'il devrait réfléchir et prendre le temps de la réflexion avant de dire oui ou non à ce club.
0: Foncer, c'est non. Éric Blanc, foncer, c'est oui. Pourquoi ?
5: Parce que d'abord, je pense qu'il est contacté depuis un certain temps, parce qu'en février, on voyait que ça n'allait pas avec les temps. À 59 barreaux, t'as plus le temps de flâner. Je dirais, la ligne d'arrivée arrive très vite. Il y a Lyon, il y a Lille. Et puis, je vois la une de l'équipe, l'OM à Genesio. C'est un titre qui claque comme des portes jartelles.
0: Voilà. Donc, voilà. Magnifique. Pierre Clément, oui, vous pensez. Démerde-toi les portes jartelles, Pierre. Allez, on vous écoute. Pour vous, c'est non. Genesio ne doit pas foncer. Pourquoi ?
4: Je suis complètement d'accord avec Guillaume sur le terme foncer. Pour moi, l'OM a surtout pas besoin d'un coach qui vient dans la précipitation. L'OM a besoin d'un coach qui va venir avec l'esprit froid, qui va venir en demandant des garanties avant de signer, des garanties notamment de stabilité de l'effectif par exemple, et dans le recrutement, des garanties de stabilité aussi à la tête du club. Donc il faut quelqu'un qui arrive avec la tête froide. Ça peut être Genesio, mais il faut qu'il vienne en ayant bien respiré avant et bien réfléchi.
0: Stabilité de l'effectif, nous parlons de l'Olympique de Marseille. Attention, Pia, cette semaine.
5: Je répète, Genesio, à mon avis, ça fait déjà un certain temps qu'il est en contact. Nouveau président, la direction sportive change, il repart à zéro, c'est l'homme idéal.
0: Carrément. Go for Genesio. Le président, Claude Leroy.
6: Jartel est homme idéal.
4: Ouais, c'est clair. C'est clair.
0: Claude Leroy est dans la place. Moi, à droite ou à gauche sur cette question ?
8: Je suis
0: sur cette question.
8: D'accord avec Pierre et Guillaume, parce que je pense qu'il n'a pas besoin de foncer. Quoi. S'il est contacté, comme Eric a l'air de le dire, je ne suis pas sûr que ce soit vrai, qu'il soit contacté depuis longtemps, parce qu'ils ont pris Habib, je n'ai pas l'impression qu'ils ont pris Habib pour dire que de toute façon, fin mai, ça serait terminé. Ils pensaient probablement à ce moment-là qu'ils allaient arriver à finir troisième dans cette Ligue 1. Et je pense que quelqu'un comme Genesio, il a besoin quand même de beaucoup, beaucoup, beaucoup de garanties pour partir quelque part et qu'il ne va pas se laisser envoûter uniquement par le nom de l'Olympique de Marseille.
0: Il n'y a pas cette garantie pour vous à l'OM par rapport à Bruno Genesio.
8: Ben, oui, par rapport à la façon dont il a conduit sa carrière, il a conduit quand même quelques fois avec prudence. Il s'est jamais enflammé sur quoi que ce soit. Alors peut-être qu'il y a un nouveau président effectivement qui lui a montré qu'il le voulait absolument et en qui il a plus de confiance que dans les présidents précédents ou dans les directeurs.

0: Bale peut-être sera le, en fin de compte maintenu. Genesio fait partie d'une shortlist. Il y en a peut-être d'autres, j'en sais rien.
1: Galtier, on parle de Galtier également.
0: Mais moi, je ne peux pas croire que Genesio arrive comme ça, là. Il vient d'être appelé il y a à peine 48 heures. J'y crois pas.
2: Non, non. J'ai pas dit ça, mais je pense pas que ça date de très longtemps. Enfin, si
3: là, donc, non, mais très longtemps. Juste simplement parce que vous êtes en train de. La semaine dernière, l'équipe nous disait que Stéphane Richard, lors d'une rencontre, on va dire précédente, mais là, l'article a été publié la semaine dernière, parlait d'une cour, d'une petite dragouille de Stéphane Richard envers Bruno Genesio. Pour succéder à Bruno Genesio, donc qui ne prolongera pas. J'ai deux noms. J'ai Davide Ancelotti, oui, le fils de Carlo Ancelotti ou Thiago Motta. Voilà, ah. Thiago Motta. Ah, là, vous avez un petit faible pour Thiago Motta.
4: Bah, c'est pas que j'ai. En fait, je me dis que si un jour Luis Enrique part du Paris Saint-Germain, ça finira par arriver un moment. La personne que quelques supporters souhaiteraient voir arriver, mais on est vraiment dans le futur lointain, hein, ce serait Thiago Motta. Et pour que Thiago Motta puisse arriver au PSG, il faudrait qu'il fasse ses armes dans des clubs un peu costauds. Ouais. Franchement, s'il commençait par le LOSC, ce serait parfait.
3: Mmh. C'est pour que sa carrière de coach n'a pas réellement commencé, pour vous ?
4: Si, bien sûr qu'elle a commencé, mais voilà, ça se rapprocherait un petit peu de Paris, quoi. Mmh. Puis on serait content de le revoir et tout.
2: Elle est quand même un petit peu balbutiante, sa carrière de
3: coach.
4: C'est pour ça.
3: Coach,
4: ouais. Donc, c'est pour ça.
3: Elle n'est pas encore, encore d'épaisseur.
5: Est-ce que l'étang ne peut pas être une rencontre parfaite pour Thiago Motta? Je trouve que ce projet j'ai un peu plus la vision sur Motta, l'étang, Lille, que Genesio, Richard, Marseille. Quoi. J'ai l'impression que si on me donne deux papiers, je vais peut-être plus sur ce projet Lillois.
3: Excusez-moi, vous ne seriez pas en train de lâcher en race campagne votre
0: partenaire.
3: Je vous le demande.
5: Thiago Motta doit-il foncer à l'OM, oui.
2: Oui, Thomas.
0: Thomas, avec l'OM, de toute façon, il est partie prenante et il doute de tout. Bon, après, quand même, ceux qui ont mis le feu. Non, mais les papiers qu'on mis, il y avait le président, on a critiqué Benassa, Longoria, De Zerbi, etc., le feu. J'ai entendu ici, il faut du calme, de la patience, un mec qui a quand même de l'expérience, qui connaît la Ligue 1, qui vient pas peut-être du milieu, puisqu'on disait à un moment donné, Galtier, peut-être trop proche, il est né à Marseille, ou en tout cas, il a vécu là-bas, etc. Donc, moi, je trouve que Genesio, il a 59 ans, bah, il a la carapace et la stature.
3: Éric, vous avez pris une ratatouille, 17 à 83, accompagné d'un partenaire qui n'était pas forcément
1: un peu fiable. Bien un autre technicien. J'ai pas d'information, c'est une intuition. Stéphane Dumont de 3.
5: Marseille, tu penses qu'il reste pas
1: à Olosk.
5: Tu penses qu'il reste pas à 3?
1: C'est bizarre, il a effectué une réponse étrange quand il a été élu meilleur entraîneur de
3: 3.
1: Okay. Il a dit normalement, je reste à 3.
3: PSG pour ou contre? Le coup d'envoi de la finale de la Ligue des Champions. Le coup d'envoi de la Ligue des Champions n'a pas encore été donné déjà. Les autorités anticipent en 4 victoires du Paris Saint-Germain samedi à Budapest. Bien une parade le lendemain pourrait être organisée. Bon, les Champs-Élysées, c'est râpé, interdiction formelle. Un autre lieu a émergé, c'est RMC qui nous a fait cette confidence. C'est le Champ de Mars, en contrebas de la Tour Eiffel. À condition, évidemment, il y a une condition. Que les célébrations dans la nuit samedi à dimanche ne fassent pas l'objet de débordements. Franchement. Hein. Êtes-vous favorable à cette parade au Champ de Mars? À cette question, ils ne sont jamais d'accord sur la question des supporters. On les a mis en duel parce qu'on adore les voir s'engueuler. Ah, oui. Jingle, écoute, on y va. Guillaume et Pierre, oh, mes petits Mickaël.
4: Oh, bah alors, encore
2: Ils sortent d'un triomphe.
1: Offrir quelques-unes de mes secondes à Pierre.
3: Êtes-vous favorable à cette parade au Champ de Mars? Le petit bonhomme fâché, c'est Guillaume. Il a dit non. Allez-y, balancez votre venin, puis après on écoutera Pierre.
1: Bah non, parce que Champ de Mars, Champs-Élysées, à chaque fois ça se termine par un champ de bataille. C'est toujours la même histoire. Je sais que ça désespère Pierre. Moi, ça me désespère. La violence m'exaspère. J'en ai plein le dos, c'est une histoire sans fin et pour éviter tout débordement, et ben autant tout interdire. C'est ainsi, malheureusement, mais je n'en peux plus, ça me fatigue.
3: C'est l'homme du renoncement qui est face à vous, Pierre Clément.
1: De l'indignation.
4: Non, mais c'est fou quand même.
1: Ah, c'est fou.
4: C'est hallucinant, mais comment on peut penser ça en ayant vu les images des Lensois ce week-end, faire la fête dans Lens? Comment on peut avoir envie d'interdire une célébration alors qu'on est dans un monde on est bourré d'angoisse, de névrose, de tout ce que tu veux, de guerre qui arrive. Et là, t'as une équipe qui joue un beau football avec un peuple qui est derrière eux, qui rend les gens heureux et t'as pas envie de les voir célébrer, je comprends pas. En plus, Champ de Mars, blague à part, Champ de Mars, c'est parfait. Pourquoi? Parce qu'il n'y a pas de boutique sur les...

0: déborde. C'est une réalité, les gars. C'est une réalité. En fait, il faut. Attends,
1: merci, moi,
0: je
1: peux pas.
0: Je suis désolée, mais je peux pas faire ça en 30 secondes. Il y a trop de trucs à dire.
2: Merci beaucoup. Non, c'était parfait. Non, 28 aurait été mieux. Deux secondes.
3: Un défilé sur la lune est envisagé.
0: Il a dit qu'il me donnait.
2: Personnel.
1: Merci, Pierre. Les boutiques, c'est magnifique.
0: Non, non. Il faut. Non, il faut que je fasse un truc.
2: Président, à vous de trancher. Vous venez d'apprendre que sur le Champ de Mars, le lieu est idéal. Car les commerçants, les petits commerçants que vous
3: fermez. Un défilé en haut du vent, tout est en vie.
2: N'existe pas. Voilà.
4: Bon, à part l'histoire des boutiques.
0: Non, mais il faut que je développe. Je le ferai après, non. Si je peux.
2: Président, vous jouez.
4: Notre ami avait commencé. C'était Rimbaud au départ. Hein.
2: Hein, Champs-Élysées, Champ de Mars, ouais. Champ de patates, non, Champ de bataille.
4: C'est magnifique. Et puis ça s'est terminé un peu par Hugo, jusqu'au moment où on est tombé sur les boutiques de Zola, à la fin de l'intervention de Pierre.
0: Trop fort, Claude.
4: Moi, c'est très difficile parce que je comprends les arguments de notre ami. Je ne peux pas envisager qu'il n'y ait pas de fête après une victoire en Ligue des Champions. Donc, alors, où ça a lieu, je ne sais pas, je suis...
2: Au parc
4: ni, oui.
2: Tranquille.
0: Mais c'est pas spontané au parc, il y avait 200 000 personnes en liste d'attente pour avoir des places. Ça n'est pas spontané. Tu peux pas y aller à 4 avec tes enfants, il n'y a pas de place.
1: Construis un stade de 200 000.
0: Mais, pardon Claude.
4: Non.
0: J'ai deux, trois trucs à ajouter.
4: Je t'écoute attentivement. Je pense que c'est pas possible d'envisager qu'il n'y ait pas une fête. Après,
3: oui, qui perdent et comme ça, au moins, c'est réglé.
4: Une deuxième ligue.
0: Ah. Ça réglerait beaucoup de tes problèmes, j'allais te dire.
1: Oh non, sans lui avoir celui-là, ça n'est pas.
0: Non, et moi, je suis désolée, mais je.
2: Mais attendez, Claude, c'est Pierre ou c'est Guillaume?
4: Non,
2: êtes-vous favorable à cette parade?
4: Je donne le point à Pierre quand même, parce que je pense qu'on ne peut pas envisager qu'il n'y ait absolument aucune fête. Après, si tant est qu'il y ait une victoire du PSG.
0: En fait, le truc, c'est
4: que. Des champions.
0: Il faut absolument qu'on arrive à décorréler dans le discours public, ambiant, médiatique, etc., et des autorités, qu'on décorrèle la violence de fin de célébration avec les supporters du PSG. Parce qu'en fait, c'est tout simplement faux. La violence, il y en a aussi à la fin du Nouvel An, il y en a aussi à la fin de la fête de la musique, il y en a à la fin des manifestations. S'il y a de la violence, c'est pour deux raisons. Parce qu'il y a des gens qui veulent gagner de l'argent en volant des sacs dans les boutiques de luxe, et parce qu'il y a des gens qui sont en colère. Et ça, c'est pas de la faute des supporters du PSG. Ça n'a strictement rien à voir avec ce qui s'est passé en 2013 au Trocadéro, où là, pour le coup, la violence était liée à une situation au plan Le Prou, et c'était très, très,
2: dernier,
0: très...
2: Jeudi dernier, veille de la finale de la Coupe de France qui n'opposait pas le Paris Saint-Germain, éliminé par le PFC. Nous allons voir quelques images. Elle opposait Lens à Nice. Quelques images ont été tournées dans les rues de Paris.
0: C'est un fight entre des ultras. Ça n'a rien à voir avec des violences de fin de célébration. C'est pas la même chose, ça se règle pas de la même façon, ça s'anticipe pas de la même façon, ça
1: mais
0: ne se
1: marche,
0: corrige pas de la même façon.
2: Les autorités, hongroises du côté de Budapest sont extrêmement préoccupées, inquiets ou préoccupées par, on va dire, la collision entre certains ultras du Paris Saint-Germain et certains ultras d'Arsenal. Il semblerait finalement que chez certains de ces gens-là, le sport. Mais ils s'en battent le coquillard, un match de foot, un truc. C'est
5: là, quand tu parles, je t'entends, tu veux pas mettre tout le monde dans le même panier, mais ça me rappelle le Sky des Inconnus qui essaie de nous expliquer face caméra la différence entre le bon chasseur et le mauvais chasseur.
0: À partir du moment
5: à part.
0: Mais comment tu peux dire ça? Enfin, je vais célébrer dans la rue. Tu vas pas me mettre, tu vas pas dire que moi, mes potes d'enfance et tout.
5: Mais malgré,
2: Guillaume a pas dit tous les supporters.
5: J'ai pas dit, mais ça se termine toujours comme ça.
0: Mais donc quand t'es une autorité. Quand tu es une préfecture de police, quand tu es un préfet de région, quand tu es un maire de Paris, tous ces gens-là. L'objectif de ces gens-là, c'est que quand les gens descendent dans la rue, ils n'aient pas envie de tout casser. Okay, comment tu fais dans ces cas-là? Si tu commences par dire aux gens, avant même qu'ils soient dans la rue, si tu commences par leur dire, écoutez, vous êtes gentils, on n'a pas confiance en vous, vous foutez le bordel à chaque fois.
1: Là, et quelque part.
0: Mais c'est pas vrai, Guillaume. Est-ce que tu étais dans la rue après la victoire l'année dernière? Moi, j'y étais. C'est complètement parti en vrille à la fin, mais tout le reste de la soirée, les gens, ils étaient juste heureux. Dans les rues, il y avait de l'euphorie. Et bien, qu'est-ce qui se passe quand ça part en vrille dans la rue, Guillaume? C'est le travail des autorités de gérer ça.
2: Tu peux pas
0: interdire aux gens de faire
2: Eric
0: la fête.
2: Blanc, quelque chose à vous dire. Écoutez-vous.
6: Il y a eu quand même un match en demi-finale. Demande aux mecs qui habitent autour de la porte de Saint-Cloud.
2: 127 interpellations, 95 ans vers la
0: vie. Vous savez comment c'était dans les années 90, la porte de Saint-Cloud?
6: Non, c'est que le Paris Saint-Germain, après une victoire. Bon, c'est problématique. Moi, je suis pour une célébration maîtrisée parce que l'après-midi, c'est moins dangereux que d'en faire une le soir même. Mais je te dis sincèrement, s'ils sont le PSG champion, Paris, samedi soir, des gros problèmes partout. Donc derrière, tu te lèves le matin, ça va être l'enfer dans certains quartiers, et tu vas aller célébrer avec les bons supporters, entre guillemets, où il se passera peut-être rien, parce qu'à 15 heures, quand même, c'est plus facile de quadriller, de voir tout le monde. Mais moi, je te dis, samedi soir, je te joue ce que tu veux. Ça va être un bordel s'il gagne.
0: Si ça se passe mal samedi soir, c'est simple. Mais ça se passera mal. Ils l'ont dit, les autorités, il n'y aura rien dimanche. Il n'y aura pas de célébration en Champ de Mars.
6: C'est ce que je veux dire, mais samedi soir, ça va être...
0: Mais en fait, moi, ce que j'aimerais, c'est qu'à un moment, les autorités soient capables de dire à leur propre population, en fait, on vous aime, on vous fait confiance. Vous n'êtes pas des bébés, vous n'êtes pas tous des agresseurs, vous n'êtes pas tous des tarés du ciboulot. Et en fait, on a constamment l'impression qu'on est infantilisé. Et là, je ne parle pas que pour les supporters de foot. Dans l'ensemble, c'est pareil pour les déplacements de supporters.
6: Non, mais regarde quand même. Talence, c'est exceptionnel.
0: Mais tu peux dire pia, tu peux dire 10 fois de suite, je ne changerai pas d'avis.
5: Tu parles avec ton cœur parce que c'est un sujet qui
0: pas
5: te passionne,
0: du tout.
5: Mais il faut que
0: je
5: tu sois,
0: parle pas avec
5: il faut,
0: mon cœur, Guillaume.
5: Il faut que tu sois lucide et que tu...
0: Guillaume,
5: tous les
0: je
5: lendemains matin de match, des déplacements,
0: je l'ai
5: tous
0: lis,
5: ton
0: les arrêtés préfectoraux.
5: Et bien, il y a des faits divers.
0: Je l'ai lis et je vois bien. Mais des faits divers,
5: ah
0: mais il n'y en a pas.
5: Mais c'est du foot, on parle de foot, on parle d'une énorme fête, du jeu. Bah oui, et ça dégénère constamment. Constamment,
6: Pierre.
5: Constamment.
6: Ça me désole. Mais samedi soir, je suis allé aux 3 obus, aux 2 stades, et ils leur ont demandé de fermer. Alors déjà, ils n'ont pas les autorisations de nuit.
0: C'est pour ça qu'au Champ de Mars,
6: samedi soir, quand 40 000 mecs vont sortir du parc, vaut mieux, si ça a gagné, ça va être pire. Tu perds, tu plies les drapeaux, tu pleures, et encore, tu peux avoir des soucis. Si ça gagne, c'est l'enfer. Donc, eux, ils ont... Et puis deuxièmement, les policiers, tu les mets quand même, il y a des manifestations autres, des concerts et tout, ils sont sur la corde raide, les mecs, ils en ont marre. Et même toi, en tant que citoyen, tu te dis, putain, tu paies des impôts et on va se lever le matin, on va en avoir pour 50 millions encore de dégradations, scooters brûlés, bagnoles cassées.
0: Regarde,
6: enfin, à un moment donné, t'en peux plus.
2: Tu allonges
6: rien,
2: le
6: bébé, à Bordeaux, rien.
0: Juste,
6: Barcelone,
0: juste
6: magnifique. En Allemagne, magnifique. Ils célèbrent leur champion. Il se passe rien.
5: À Lens, magnifique.
6: Mmh. Oui.
0: Bah, donc à Paris, on est mal élevé.
2: Pia, vous avez gagné ce duel contre
0: Guillaume. Ça fait 13 ans qu'on n'a pas célébré un titre dans la rue. 13 ans. Hein.
2: Top 3 Mercato, quelques informations essentielles à vous donner. On discute de l'avenir d'Adrien Rabiot qui est dans le flou. C'est la Gazzetta dello Sport qui liait ou qui lie son avenir et son destin avec Max Allegri. On l'a appris ce soir, c'est officiel, que Massimiliano Allegri ne sera plus entraîneur la saison prochaine du Milan AC. Milan a dégringolé et ne disputera pas la Ligue des Champions. Donc ça a été la Saint-Barthélemy aujourd'hui du côté de Milan. Thomas, l'avenir d'Adrien Rabiot, ça vous intéresse ?
3: Moi, ça m'intéressera toujours, parce que j'aime bien le joueur. Malgré sa carrière cabossée, malgré tout ce qu'on dit de lui à droite à gauche. Et c'est vrai que peut-être qu'il a dû faire un choix par défaut l'été dernier, un choix précipité. Là, même s'il lit son avenir à Allegri, et c'était un gros point d'accord sur sa venue à Milan, le fait qu'Allegri est tapé à la porte assez souvent pour accueillir l'international français. Il va disputer sa Coupe du Monde, mais voilà, pour moi, c'est un joueur qui doit disputer la Ligue des Champions. Et je sais pas, moi, je verrai bien à Manchester United.
2: Aurélien Tchouaméni, dragué par Manchester United, selon Fabrizio Romano, le Real n'est pas vendeur. Guillaume, fin du bal ?
5: Non, enfin bon, un club qui n'est pas vendeur, on sait ce que ça veut dire, hein. Ça dépend de la proposition, même quand vous vous appelez le Real Madrid. Il va falloir aussi gérer l'histoire d'amour entre Valverde et Tchouaméni. Je ne suis pas persuadé qu'ils partent en vacances ensemble. Manchester United, il y a 6 mois, un an et demi, 2 ans, 3 ans, je vous aurais dit non. Mm. Là, j'ai envie de dire, avec Carrick, ça a l'air de ressembler vraiment à quelque chose. Mm. Ils vont redisputer la Ligue des Champions, ça redevient un club attractif. Pourquoi pas, mais après... Voilà. C'est tout Rabiot, tout dépend aussi un peu de sa Coupe du Monde. Il sera titulaire, s'il est monstrueux, franchement, les offres. C'est pas un mec qui a. Il est né quoi en 93 33 ans, il va pas coûter 50 millions d'euros. Hein.
3: Surtout que la trajectoire de la saison de Milan a été celle du niveau de Rabiot. Ouais. Au final, parce qu'il a quand même clairement été moins bon sur la fin de, de saison. Il a eu des moments très forts, notamment les derbies, etc. Il a quand même des images Rabiot cette saison avec l'AC Milan. Il sera titulaire, je pense, à la Coupe du Monde. Et sur le milieu de terrain, donc quand on parle de Tchouaméni, il y a un vrai chantier à Manchester United sur un projet très intéressant. Il se repasse enfin quelque chose à United. Il y a des départs, donc il y a des places à prendre dans ce club au milieu.
4: Sur sa titularisation pendant la Coupe du Monde, c'est à voir, parce qu'il fait quand même...
7: Tchouaméni ?
4: Non, Rabiot, il fait une,
3: pour moi, c'est
4: il fait une fin de saison quand même très difficile.
3: Pour moi, c'est Tchouaméni Rabiot. Bah, là, je me mets à la place de Deschamps.
6: Il n'y a pas faute. Oui, attention à Koné. Parce que, avant qu'il se blesse, Koné, Rabiot, Koné, pas Rabiot,
5: Tchouaméni, Koné, il y aura de la place pour les trois, parce qu'ils joueront tous les trois.
7: Oui, oui.
3: Ils partent à des huitièmes.
7: Il semblerait.
6: On verra.
7: On verra. On sera là. On en parlera. Julian Alvarez veut partir. C'est du club de l'Atlético Madrid. Malgré le salaire de 10 millions d'euros net par saison. Ça fait rêver, ça.
5: Il n'y a pas que l'argent qui compte.
7: Eh ben non, pas pour Julian Alvarez, qui attend un petit SMIC du côté du Barça, puisque c'est sa priorité. Le PSG et Arsenal sont en embuscade, mais il semblerait que son choix soit fait. Eric, on parle du Barça. C'est votre place forte.
6: Lewandowski partant, il a fait de très bonnes saisons, il faut le remplacer. Donc Ferran Torres peut jouer à gauche, je pense que Rashford va être libéré, l'option d'achat 35 millions ne va pas se faire du côté de Barcelone, et il faut un avançant, il a 23 ans, 10 millions, Lewandowski touchait 22, je pense qu'il peut réclamer 15 millions, il les touchera à Barcelone. Barcelone a encore des difficultés financières, mais ça commence à les sous à rentrer. D'abord, ils sont passés à une jauge de 60 000. Dans un an, c'est 105 000. Il y a d'autres sponsors qui ont signé. J'ai lu, je les ai pas en tête, mais qui arrivent. Et après les saisons et le jeu, et lui, il est dans l'ADN du Barça. En jouant dans cette équipe, il connaît...
7: Toujours pas de défenseur.
6: Non, mais ça veut pas dire qu'on va pas en acheter ou en trouver.
7: Non,
6: par exemple... Bah oui,
7: je vous écoute à chaque fois qu'il y a
6: Koundé, il est sur la sellette parce que beaucoup de l'Angleterre s'intéresse peut-être à lui, soi-disant le PSG. Christensen vient de rejouer.
3: Ils ont déjà des titulaires.
6: Ils vont le garder, mais c'est vrai qu'il faut au moins un latéral. Perd sûrement Cancelo, il va revenir en Arabie Saoudite. Moi, tout le monde aurait aimé qu'il reste, mais il avait encore un an. Donc, c'est le chantier un peu derrière. Ouais. Mais moi, tu me parles de devant. Oui, Lewandowski et Rashford n'étant plus là, faut mettre le paquet sur Alvarez.
4: Oui, c'est la recrue idéale pour Alvarez. Pour moi, sur son style de jeu.
6: C'est l'ADN du Barça,
4: sur la façon dont il s'intègre offensivement dans toutes les actions de jeu, c'est le joueur.
6: Et puis, il a envie de jouer ce jeu-là. Il a joué quand même Barcelone en championnat, même s'ils les ont éliminés dans des circonstances encore à revoir en Coupe d'Europe. Mais le jeu, c'est Barcelone. Là, à l'Atlético, il perd Grisou. Ils vont le remplacer par qui? Donc, il se pose aussi des questions. Je vous pose.
7: Eric, vous êtes habillé comme un joueur du Real. Le merengue. Je savais pas que vous étiez merengue. Il est snobé, le Real.
6: Je suis blanc.
3: Jusqu'au bout des cheveux.
7: Zéro joueur du Real ne figure pas.
6: Si tu veux savoir.
7: Zéro joueur du Real Madrid ne figure pas dans la liste des 26 Espagnols qui disputeront la Coupe du Monde. C'est une première en Coupe du Monde. Thomas m'avait dit il n'y avait déjà pas ça pour l'Euro 2021. C'est bien ça, mon cher Thomas. Ils auraient pu être sélectionnés par Luis de la Fuente, mais ils ont été zappés. La liste va apparaître sous vos yeux. Défenseur, Dani Carvajal. Pas convoqué, Raúl Asensio, Álvaro Carreras, vous savez, le meilleur ami d'Olysée, là, en Ligue des Champions. Un nom imprononçable, Dean Huijsen, le milieu Daniel Ceballos, Thiago Pitarch, la révélation, la petite pépite du Real, et enfin l'attaquant Gonzalo Garcia. La question est la suivante, le Real s'est-il finalement trompé de politique sportive? Jingle, il y en a un qui dit non, en tout cas, c'est vrai, Thomas qui me fait comme ça. Oui, c'est vrai, Thomas, vous avez dit non, et vous êtes associé avec Guillaume Dufy. On mélange toutes les équipes.
8: Ouais.
7: Pia, vous boudez avec Guillaume, donc on vous a mis avec Eric. Voilà, Eric, vous avez dit oui. Thomas, Guillaume, qui commence?
8: Peu importe.
7: Peu importe. Bon, allez-y.
8: Oui,
7: d'accord, ok, donc c'est Thomas qui est. Eric et Pia qui commencent.
6: Pia commence.
7: Pia, ok, le Real s'est-il trompé de politique sportive? Zéro joueur du Real convoqué par Luis de la Fuente. Pourquoi vous dites oui à cette question?
0: Moi
7: Oui, Pierre, parce oui, que, c'est vous. Oui.
0: Parce que ça manque de tissu. C'est quand même compliqué. On connaît évidemment le principe du Real, hein, le côté galactique et tout, mais c'est quand même dommage que ça soit pas comme des perles cousues dans un tissu qui soit un petit peu plus solide. Et là, le fait qu'il y ait si peu de joueurs qui viennent du centre de formation du Real, ça finit par créer un déséquilibre. Et on le voit dans les problèmes de gestion d'ego où ça aide pas aussi à la cohésion de l'équipe. Donc oui, moi j'aurais tendance à penser que c'est un vrai manque pour un grand club de ne pas avoir plus de joueurs issus du centre de formation.
7: Et vous, vous dites non, Thomas?
3: Moi, je vais pas parler lingerie, hein, je vais juste dire que c'est normal, de tous les noms que tu nous as cités, Mémé, que c'est normal qu'ils soient pas dans la liste, parce que c'est juste le fruit d'une saison, d'une dynamique où le Real Madrid a raté sa saison. Et aujourd'hui, sur la liste, ben, Carvajal n'est pas légitime. Dino Hyssen a complètement disparu malgré quelques bons débuts de match en début de saison. Carreras, il n'a rien à faire là. Gonzalo Garcia non plus. Pitarch non plus. En défense, ben, on a quand même du Poubil qui a fait une saison extraordinaire. Du Eric Garcia, on a tout ce qu'il faut. Et là, en fait, le FNT l'a dit en conférence de presse. Moi, je ne regarde pas les clubs. Ben, sportivement, ces mecs-là n'ont rien à faire là.
7: Le Real s'est-il trompé de politique sportive ou c'est une saison à une année sur huit?
6: Il vient de dire quand même que certains mecs ont été achetés, donc ils ont joué dessus. Moi, ce que je constate, c'est quand tu vas au Real, il faut des mecs chevronnés, surtout quand tu pars Modric et Kroos. Donc t'as pris Güler, en plus l'Argentin Mastroianni, j'arrive pas à le dire. Et c'est des joueurs qui aujourd'hui pouvaient pas répondre à l'exigence. Troisième erreur, la plus grave, c'est que tu fais venir Mbappé, tu lui donnes les clés du camion, Vinicius disparaît, Rodrigo devient nul, Bellingham s'engueule avec Mbappé. Donc ça a été un vrai bordel, pas construit, pas réfléchi. À tous les étages, tout est à refaire.
7: Monsieur Dufy est demandé.
5: Les joueurs dont parle, je rassure les téléspectateurs, les joueurs dont on parle, dont parle Eric, ne sont pas espagnols. Donc c'est difficile de trouver d'autres arguments que Thomas. Il n'y a aucun scandale dans le fait que le Real ne soit pas représenté aujourd'hui dans la sélection. Ils ont été bidons, mauvais. Et le Real, contrairement au Barça, n'a jamais eu un ADN centre de formation. Les Galactiques, il n'y avait pas beaucoup d'Espagnols. Les victoires avec Benzema, il n'y avait pas beaucoup d'Espagnols. Il y avait Ramos et Carvajal. Ça n'a jamais été l'ADN du Real de jouer avec beaucoup d'Espagnols.
7: Merci Eric, qui a été un petit peu gourmand, donc je vous ai laissé un petit peu de secondes pour votre piste d'atterrissage.
4: C'est une telle réussite. J'ai pas l'impression que vous avez bien répondu à la question. La question, c'est: s'est-il trompé de politique sportive?
7: Ouais, est-ce que c'est la conséquence de ça, finalement?
4: C'est quoi une politique sportive? Politique sportive, même si c'est pas l'ADN, comme tu le disais, Guillaume, du Real, ils ont quand même tout le temps formé des joueurs. Depuis le départ des Coupes d'Europe, ils ont toujours acheté des grands joueurs, Di Stefano, Coppa, mais ils avaient aussi des joueurs formés au club.
7: Et pas bonne. Les Zidane n'étaient pas bonnes.
4: Et les grands clubs actuellement en Europe, même s'ils font une politique de transfert très importante, ils ont aussi toujours dans leur ADL, que ce soit le Barça, que ce soit le Bayern, que ce soit Arsenal, que ce soit Manchester City, que ce soit le Paris Saint-Germain, ils ont des joueurs formés. Je pense que le Real...
3: Là, du coup, tu mets de l'eau dans notre moulin. Le Real Madrid recrute Eusen et Carreras, ce sont de très bonnes idées.
4: Attends. Ce que je veux dire par là, c'est que depuis un long moment, le Real ne fait plus de formation. Ne s'appuie plus sur son centre de formation, n'a pas mis le paquet sur des entraîneurs qui font de la formation capables de révéler des grands joueurs. Ils n'ont pas tamisé toute l'Espagne comme le fait Barcelone, comme peut faire le Real Sociedad. Mais si, c'est aussi le Real.
5: Le Real de Pérez.
0: C'est l'équilibre qui est
4: le Real de Pérez a toujours été des
5: galactiques
4: avec des jeunes joueurs qui quand même réussissaient à prendre leur place et tout. On a l'impression qu'il n'y a plus aucune politique.
3: Mais cet été, Xabi Alonso qui arrive, il a le visage, il a le profil parfait pour incarner ça. Gonzalo Garcia joue la Coupe du Monde des clubs, ça se passe super bien. Donc en fait, c'est pour ça, pour bien, moi on a complètement répondu à la question avec Guillaume. C'est qu'en fait dans le narratif de la saison, l'été dernier, ils mettent tout. Cet été, ils mettent en place tout ce qu'il faut dans une nouvelle politique sportive qui était hyper séduisante. Ouais. Xabi Alonso, profil bâtisseur. On a des petits jeunes, Gonzalo Garcia, etc. Eusen, hyper prometteur, saison de dingue à Bournemouth. Ouais. Carreras, il y avait des vrais lacunes sur le côté. Ils prennent Carreras. Brian Diaz revient, etc. Et là, en fait, ça devait. C'était des bons choix.
6: Non, mais ils se sont trompés quand même.
5: Parce qu'ils font une mauvaise saison.
3: Eusen, l'année prochaine, il peut tout casser. Carreras, il peut tout casser la saison prochaine.
6: Il y a quand même des joueurs qui vont dégager. 5 ou 6, on ne dit pas, ils sont obligés.
3: Mais pas Eusen, on ne va pas partir.
6: Carreras, Ceballos qui est là.
5: Carrera qui part pas.
8: Youssen de Bordeaux, la marche était trop haute. Bien sûr, c'est tenté, mais Güler n'a pas donné le
3: Argentin. Parle des Espagnols, là.
8: Moi, je te dis une chose. Hendrix, il est venu, on l'a mis à l'OL.
3: Ah,
8: il
3: y a eu radote avec le Real, bon,
8: c'est pas grave.
3: C'est chiant dans ce débat avec le Real. On dit toujours les mêmes choses.
8: Je termine. Le Real, c'est
4: trop.
8: Tu peux terminer. On ne peut pas jouer.
4: Excusez-moi, Eric.
8: Le Real, malheureusement, a fait, s'est trompé sur le potentiel qui ont vu trop bon certains joueurs. C'est tout. On en reparlera.
5: Tu juges après un an. Tubarsi, il a été très bon quand il a joué. Il a été génial.
8: Tu sais pourquoi il a joué au début? Mais à plus de sous. Pendant 3 ans, il n'y avait aucune thune. Et grâce à la Masia, ils ont pu jouer.
5: Pardon, mais
8: le Real a dépensé plus de 250 millions.
5: C'est vrai que le Barça n'a jamais dépensé d'argent pour recruter.
8: Mais non, mais c'est pas ça, tu me parles depuis 3 ans, Barcelone recrute pas, on joue avec 10 Espagnols sur 11. Garcia, Kubarsi, Martins,
5: on s'en fout des
8: Combien de Barcelonais
4: Ce n'est pas le sujet, c'est le Real. Le sujet, il me ressort que Lewandowski part en flou du Barça ce soir. On joue avec Olmo, on joue avec Pedri, on joue avec Gavi, etc.
9: Eric, écoutez votre président, s'il vous plaît. Il avait tracé un sillon qui était très intéressant. Non, Eric, s'il vous plaît, écoutez votre président.
4: Thomas m'a pas suivi sur ce sillon-là. Ce que je voulais dire, c'est pas en disant c'est chiant qu'on fait avancer les choses. La vulgarité n'a jamais rien amené.
3: Non, c'est qu'on radote sur le Real Madrid.
4: Mais non, mais on radote pas du tout. Non, ce que je voulais dire par là, c'est que je pense que moi, au départ, en prenant Xabi Alonso, le Real avait fait le bon choix de la politique sportive.
3: Bah, moi aussi.
4: Le bon choix de la politique sportive. Et quand on dit s'est-il trompé de politique sportive, oui. Parce qu'à partir du moment où ils sont séparés de lui, à la première année croche, dès que les choses, on a senti que c'était peut-être pas aussi bien qu'on le rêvait et tout, aussitôt, ils ont changé complètement de politique sportive. Et ils ont laissé cette équipe entre les mains de quelqu'un qui, d'Arbeloa, qui n'était pas au niveau de ce club pour sa première expérience, et bien évidemment, qui n'avait pas la légitimité pour pouvoir aller prendre des jeunes joueurs pour les imposer. Comme aurait pu le faire Xabi Alonso? Parce que, et donc c'est là où il y a une grosse erreur.
3: Mais qu'est-ce qui amène le licenciement d'Arbeloa? C'est pas forcément un mauvais. C'est juste un des mauvais rendements de mauvais joueurs. Et,
4: mais
3: de,
4: oui, mais
3: et ça n'a pas matché dans le vestiaire.
4: C'est ce qui arrive dans une saison quelquefois. Mais quand on a un club comme le Real, on doit être capable de passer.
9: Dans quelques minutes, nous reviendrons sur cette présentation des 26 Espagnols avec zéro joueur du Real. Mais on fera un petit pas de côté puisque la communication a été extrêmement originale. On vous livrera la façon dont finalement les Espagnols ont découvert ces 26 Espagnols qui vont disputer le Mondial. Là, tout de suite, mes amis.
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9: L'Espagne a innové pour dévoiler sa liste. La fédération est partie du principe que l'équipe d'Espagne appartenait à qui, aux
0: Espagnols.
9: Gnol, merci, vous suivez. Donc, ce sont des Espagnols qui annonçaient la liste des Espagnols à Limon. Pas tous, hein, puisque ça a commencé avec le roi Felipe, ça finit avec le roi Felipe, quand même. Ouais. On regarde la pièce à conviction. On y va en régie.
20: Porque cuando juega nuestra selección, jugamos todos.
21: Porteros, Unai Simón.
22: David Raya.
23: Joan García.
24: Defensas, Marc Cucurella.
25: Grimaldo.
26: Pau Cubarsí.
27: Aymeric Laporte. Delanteros, Oyarzábal.
28: Dani Olmo.
29: Nico Williams.
30: Jeremy Pino.
31: Ferran Torres.
32: Borja Iglesias.
33: Víctor Muñoz.
34: Lamine Yamal.
35: Esta es la lista de todo un país. Esta es la lista de España.
9: Et puis, il y a 11 jours, notre sélectionneur, Didier Deschamps, était plus classique. Hein. Il dévoilait sa liste à Gilles Boulot, voilà, sur TF1, en direct, dans le journal de 20h. La com de Deschamps devient-elle un peu ringarde par rapport à ce que vous venez de voir, de découvrir, que nos téléspectateurs peut-être viennent de découvrir? Je crois qu'Éric, vous seriez tenté de dire, bah oui, elle est un peu ringardisée.
8: Avec Deschamps, on sait que c'est pas l'île de la tentation, hein, la com. Mais est-ce que c'est pas la fédération qui l'a imposé avec TF1? Parce que il vient, alors que c'est M6 qui a payé,
9: ouais,
8: plus Bein. Maintenant, il va chez Boulot. Ils avaient l'air d'être copains, ils se connaissaient bien, sympas, deux mecs de 60 berges, enfin 57, 58, j'en sais rien. Bon,
9: on n'a pas la fiche technique.
8: Non, mais bon, voilà, et très classique, le costard.
9: Oui, mais bon, ok.
8: Quand je vois l'Espagne, c'est créatif, c'est moderne, ça fait participer.
26: Il y a 7 joueurs du Barça.
8: Je trouve que c'est mieux. Mais bon. Après, l'équipe de France, c'est peut-être pas Deschamps le seul responsable, je ne sais rien.
9: Alors, on a fait notre petite enquête et on a vu finalement que la com de Deschamps et la com de la Fédération française, parce qu'ils sont peut-être devant leur télé en disant « Ah, voilà, on est encore un peu éreintés », bah, c'est une com globale, une com à 360, comme disent les grands patrons. C'est une com à... Oui, qu'est-ce que c'est? C'est que pendant que Didier Deschamps donc, faisait son direct donc, sur TF1 annoncer la liste, on pouvait voir aussi ce message, ce petit sketch, voilà, enfin, sketch, je ne sais pas, petite vidéo sur les réseaux. À peu de choses près, au même moment, on voit finalement bah, cette liste qui est dévoilée. Donc, à la fois le grand public ou, on va dire, certaines personnes d'un certain âge regardent TF1. Et puis les Jones, les gens connectés, eh bien, vont découvrir cette liste à travers cette vidéo uniquement postée sur les réseaux sociaux. Donc voilà.
26: Ils ont mis du temps, je trouve, la FFF à prendre un peu ce virage là où... Peut-être qu'Éric sera d'accord avec moi, le rugby le fait très bien depuis un petit moment.
9: Ah ouais ?
26: Et c'est pour ça qu'il y a de plus en plus de choses qui se passent autour du rugby. On a eu un crunch créateur exceptionnel. Ce match de rugby des créateurs de contenu qui était exceptionnel dans la réalisation. Il y a beaucoup de choses qui se font sur les réseaux. Je pense aux réseaux sociaux du top 14 qui sont vraiment, vraiment géniaux. Il y a quelque chose où on essaye de faire en sorte d'attirer des nouvelles audiences, des nouveaux publics. Et je trouve que le foot, et notamment l'équipe de France, c'est pas facile. Faire une petite vidéo à Clairefontaine, à part les petits docs en inside qui sont plats dans toutes les compétitions, c'est compliqué. Là, s'ils commencent à le faire, c'est pas plus mal.
9: Claude, je m'adresse à vous. Vous avez fait beaucoup, beaucoup de sélections, donc des listes. Vous avez dû en donner, vous avez dû faire des contents, vous avez dû faire des déçus. On va regarder, parce qu'il y a une semaine, jour pour jour, c'était la liste du Brésil. Alors évidemment, on suivait un peu ça, le feuilleton Neymar. Mais là encore, là, c'est une cérémonie digne des Oscars. C'est l'époque, c'est la surenchère, c'est comme ça, il faut faire parler. Ça, vous, en tant que technicien, ouais, ça vous passe un peu au-dessus ou non, il faut vivre avec son époque, Claude.
4: Thomas parlait des créateurs de contenu. Moi, je reviens d'un voyage de 5 jours là, au Kenya, où justement, j'étais avec des créateurs de contenu qui pensent au futur de l'équipe de France, comment présenter sur toutes les grandes manifestations l'équipe de France et tout. Et je pense que quelque part... certains sentent qu'il y a un peu de retard, qu'il y a un petit peu de retard là-dessus. Mais moi,
26: ça se voit.
4: Ça m'impressionne pas beaucoup. Moi, je trouve
9: c'est de la com, là. On est vraiment
4: ce qui est venu sur les réseaux sociaux, c'est plutôt sympa de la part de l'équipe de France. ça montrait qu'il y avait une petite progression dans ce domaine. La façon dont Didier a présenté son équipe, moi, ça ne me gêne pas.
1: C'est des années que ça se fait.
2: Ah oui, c'est de façon très classique.
1: Mémé qui a fait ça.
26: Je ne sais pas, Mémé, dans votre présentation, la liste appartient aux Espagnols. À tous les Espagnols, je ne sais pas, de faire le JT, c'est quand même s'adresser à tous les Français.
2: La grande messe, hein.
26: Voilà, c'est solennel, on réunit tout le monde.
0: C'est le coach qui garde la main aussi sur la communication.
4: Avec tous les Espagnols, le roi qui démarre le truc et roi qui termine.
0: T'imagines si c'était Macron qui démarrait la vidéo?
4: Oui, non.
0: Ça aurait moins de succès, à mon avis.
2: Et puis à la fin, il y a 26 joueurs, quoi.
4: Oui, donc.
9: J'ai pas compris.
2: Ça peut être un mec qui saute d'un avion en parachute ou sans parachute ou je sais pas, tu vois. À la fin, il y a 26 joueurs, quoi. C'est peut-être générationnel, tu vois. J'ai 52 ans. Moi, ce qui m'intéresse, c'est le début de la Coupe du Monde, c'est le début de l'événement, c'est l'annonce de liste, c'est les noms. Qu'ils soient cités par Macron, le prince Charles,
26: ça s'appelle qu'aujourd'hui, la mise en forme de l'information est quand même importante. Dans le message que
2: les Écossais, c'est un acteur.
9: Ewan McGregor.
2: Bon, voilà. Funky aussi.
8: Quand même, on peut faire un effort puisque 4 heures avant, 5 heures avant, toute la France avait la liste. Parce que ça fuitait de partout. Donc quand il annonce, on peut.
4: Pas toute la liste.
8: Il y avait un mec qui a fait l'aller-retour.
9: Mateta, Maxence Lacroix.
8: Il y avait un joueur.
26: Ça a fuité 3 minutes.
8: Il y a un joueur. Mais tout le reste, tout le monde le savait. Essaye d'être un peu moderne. D'évoluer, moi.
4: Sur les autres noms annoncés, il n'y avait pas beaucoup de suspense non plus.
2: La communication de la Fédé, c'est très classique. C'est costard cravate, c'est sobre.
9: Mais pas que.
2: À travers la petite vidéo qu'on a montrée. On peut le refaire en parallèle. Ça va avec Deschamps et vous allez voir avec Zidane, ce sera exactement la même chose.
9: Dans quelques minutes, on attaquera la page Roland-Garros avec Charles-Antoine Aura qui nous attend. Balle de match dans quelques minutes avec Charles-Antoine. A tout de suite mes amis.
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9: L'actualité, c'est Roland-Garros. On va faire une petite pause puisque mon fils est terminé à Roland-Garros, battu par Hugo Gaston. En 5-7, il a pris 6-0. Les images dans quelques minutes. 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
9: Et juste avant le journal de Charles-Antoine, juste un petit mot sur le match qui concerne demain Saint-Etienne et Nice. Ça sera demain, Geoffroy Guichard, c'est les barrages allés à Geoffroy Guichard, barrage allé avec l'ambitieux donc de Ligue 2, Saint-Etienne, et Nice qui veut évidemment sauver sa peau. Vendredi, Nice perdait contre Lens, donc en finale au Stade de France, la finale de la Coupe de France. Cette défaite en finale plombe-t-elle le maintien de Nice? J'aimerais avoir votre avis, cher président Claude. Est-ce que, finalement, le fait d'avoir perdu, pour vous, il y a quelque chose à régler, en tout cas?
4: Je ne sais pas comment Claude Puel va réagir. Ce que je pense, c'est qu'il va s'appuyer sur les côtés positifs de ce match.
9: Oui, il y en a.
4: Il y en a beaucoup plus que tout ce que Nice avait laissé montrer ces dernières semaines. Mmh. Dans cette rencontre, ils ont posé pas seulement des problèmes tactiques, de vouloir un petit peu peser sur le match, d'aller dans les duels et tout, mais aussi, on a vu Koulibaly au milieu. Mmh. Qui a quand même été impressionnant à franchir des lignes à 17 ans. Bon, il marque, mais c'est-à-dire qu'il y a eu plein d'éléments positifs pour un match de barrage dont bien évidemment Claude va se servir maintenant. Il y a le match aller à Geoffroy Guichard, un match retour à huis clos.
26: Vous en avez pensé quoi des changements de Claude Puel dans cette finale? Parce que je trouve que la finale, elle se perd la moins. Sur les changements de Puel,
4: Quoi, la sortie de Koulibaly, la sortie
2: de Saint-Maximin.
26: De Diop.
2: Ouais, mais Diop, d'ailleurs, c'est le seul un peu à râler.
4: Ouais.
2: D'ailleurs, il comprend pas, il a été touché juste avant, il comprend pas pourquoi il sort. Je pense que Saint-Maximin est content de sortir parce que je pense qu'il est cuit. Ils sont cuits, il faisait hyper chaud et tout.
4: Non, mais Saint-Maximin, mais c'est à Lens.
2: Hein?
4: Saint-Maximin, c'est à Lens.
2: Oui, pardon. Mais Diop, il râle. Ouais, Diop râle.
26: Et je trouve que les changements de Puel, justement.
4: Non, mais c'est parce que les joueurs.
26: Quoi.
4: Peut-être que les joueurs lui ont fait savoir qu'ils étaient un peu cuits aussi. Parce que petit Koulibaly à 17 ans.
26: Peut-être.
4: L'incroyable impact qu'il a eu dans ce match, techniquement, et. Moi, je ne le connaissais pas, je le découvre.
26: Oui, il y avait beaucoup d'influx aussi nerveux qui ont peut-être joué sur le physique des joueurs.
4: Alors, mais je pense que.
2: Mais ils font un bon match, hein. Ils font un vrai bon match, hein.
26: Absolument. Quand il est rentré de son.
9: J'ai regardé la finale et je trouve qu'il y a des joueurs qui. Niçois, hein, qui. Je trouve que Saint-Étienne n'est pas armé, n'a pas ces joueurs-là. Des Wailly, des Diop, justement. Mmh. Opong en défense centrale, il est robuste. Il est dur à la passe. J'ai l'impression que Saint-Etienne, malgré leur temps de repos, ils n'ont pas ces joueurs-là.
26: Devant, ils ont des joueurs pour poser problème à Nice.
2: Pas à Rodez, mais oui. À Nice.
26: Non, mais Rodez, c'est une très belle équipe de foot.
2: Oui, je suis d'accord
26: avec toi. Parce que sur les doubles confrontations, la première mi-temps à Geoffroy Guichard, Rodez tourne Saint-Etienne. Beaucoup moins en deuxième mi-temps, la rentrée de Mouefek. Un petit peu mis de la
9: main, etc.
26: Mais Stassin, quand il veut mettre ses pieds comme il faut, il peut ranger le peu de ballon qu'il peut avoir. David Tajvili, j'aime beaucoup. C'est un joueur de Ligue 1, pour moi. Tito Fous, il a des qualités. Après, il y a Ben Hall qui amène aussi un peu du danger, le latéral gauche.
9: Mais comment vous faites la collision des deux équipes
26: derrière, mieux.
2: Moi, je pense que Nice reste favori de ce match.
26: Ouais.
2: Pas uniquement parce que Nice est en Ligue 1 et je pense que Nice a un avantage. Et cette finale, je suis pas un adepte de la
9: défaite encourageante.
2: De défaite encourageante, mais vendredi, on était avec Pia et moi, j'ai trouvé qu'il y avait plein de choses positives à tirer de ce match.
9: Vous étiez au Stade de France avec Pia?
2: Non, on était là.
0: On a débriefé le match ensemble.
2: C'est mieux. Mais on a été souvent d'accord.
9: Oui, c'est vrai.
0: Bizarrement.
4: Non, mais ils ont. Bon, il y a une faute sur un des joueurs les plus expérimentés de Nice, ce mauvais calcul de trajectoire de Klaus.
2: Ah, ouais, sur le premier.
4: Sur le renversement, il parle. Dans
26: ouais, c'est pas la tête de Dante.
9: La défaite en finale plombe-t-elle le maintien de Nice en Ligue 1? Eh bien, c'est plutôt non. C'est l'avis des chroniqueurs de l'équipe du soir. On aura le débrief. Demain soir, c'est le barrage aller qui a lieu à Geoffroy Guichard. Le minuit info est prêt. Gaël Monfils, malheureusement, dernier match de sa carrière ce soir à Roland-Garros. Les images avec vous, mon cher Charles-Antoine.
1: Oui, des adieux en 5-7 au terme d'un énorme combat. On ne pouvait pas attendre autre manière de quitter et de dire au revoir à son grand chelem favori de la part de Gaël Monfils, mené 6-2, 6-3 face à Hugo Gaston, son compatriote. Monfils, 39 ans, revient de nulle part pour arracher un 5e set décisif avant de s'écrouler totalement dans cette ultime manche, 6-0. Le dernier des mousquetaires dit adieu à la porte d'Auteuil avec panache, là où il avait atteint les demi-finales en 2008, avec notamment des très beaux points comme ce double twinner et la balle de match remportée par Hugo Gaston, 6-0
9: ça sort.
1: Dans le 5e set.
9: Bon, vous retenez quoi de la carrière de Gaël Monfils? C'est un des mousquetaires, le côté showman, il l'a une nouvelle fois montré aujourd'hui, ou son palmarès plutôt rikiki. Guillaume, vous êtes un homme de contre-pied, vous retenez son palmarès, mais pas si rikiki que ça.
2: Non, parce que, alors déjà, quand Amine m'a appelé, votre adorable assistant, je lui ai dit que moi j'étais impressionné par sa longévité, que plus de 22 ans au très haut niveau, même si le match ici, c'était pas un match de grand tennis, mais il a été top 6 mondial. C'est énorme, top 6 mondial, il n'y en a pas beaucoup des Français qui ont été top 10 dans leur carrière. Alors effectivement, il n'a pas de ATP 1000, il a des quelques 500, il a 13 titres, il a deux finales de Coupe Davis qui perd contre la Suisse et la Serbie avec Djokovic et Federer.
9: 21 finales perdues.
2: Donc ça veut dire quelque chose, c'est dans la durée, et puis encore une fois, c'est pas une excuse, mais en face de lui... en face de Gasquet, en face de Tsonga, en face de Simon, il y avait des monstres, quoi. Il y avait Federer, Djokovic, Nadal, Murray, Wawrinka, qui étaient évidemment bien plus forts qu'eux.
9: Non, mais vous faites après de gros, parce que Wawrinka également, dernière image de sa carrière à Roland-Garros. Aujourd'hui, on aura une question sur... Vous teasez d'ailleurs un peu trop. Non, mais moi, le côté showman... J'aime bien, mais j'ai l'impression que...
2: Ça fait pas une carrière, le côté...
9: Non, mais c'est... Vous avez dit showman.
0: Pourquoi on aime le sport ? C'est pas parce qu'on est des comptables et qu'on met des petites lignes en faisant des croix quand quelqu'un gagne un trophée. C'est vrai que c'est toujours mieux, et forcément, les sportifs gagnent des trophées. Mais Gaël Monfils, il fait partie de ceux pour lesquels tu vas acheter ton billet, quoi qu'il arrive en termes de résultats, parce qu'il a un style, parce qu'il est généreux sur le terrain, parce qu'il a un sourire, parce que voilà, il crée du spectacle. En fait, c'est aussi pour ça que t'aimes le sport.
2: Pia, s'il gagnait pas un match, même si
0: il te faisait marrer,
2: non mais s'il gagnait pas un match,
0: t'as, pas marrer.
2: T'achèterais pas un billet pour aller
26: le
2: voir.
26: Dans le côté showman aussi de Gaël Monfils, il y a pas. Moi, je mets même pas forcément le côté spectaculaire. Il va sauter, il va faire des twinners, etc. Ah. C'est qu'en fait, il nous a livré des matchs de 2006 à l'année dernière contre Delienne à Roland-Garros, des récits épiques, des moments
0: vivant,
26: où c'est impossible qu'il le fasse, il le fait. Il y a des matchs contre Federer qui reviennent un petit peu à nous. Je parle vraiment uniquement de Roland-Garros. Ouais. Après, évidemment, il y a le Bercy avec Roger, etc. Il y a des matchs de dingue de Gaël Monfils. Et c'est surtout ça, cette manière dont il a d'électriser un stade, d'amener tout un public avec lui. Et ça, mine de rien, quand tu es sportif, et quand on parle avec des coachs du foot, etc., il y a quand même aussi une notion d'héritage et de trace que tu as envie de laisser. Il y a des Français qui ont peut-être plus gagné que lui, etc., mais qui vont peut-être moins... qui ont peut-être beaucoup moins touché le cœur des Français. Et ça, il l'a fait à la perfection.
4: C'est quelqu'un de bienveillant, qui était adoré par tous ses adversaires.
0: Aussi. Mais t'as vu ce qu'il écrit ?
4: L'unanimité, c'est pas par hasard. Et puis, il a gagné quand même pas mal de tournois, même s'il n'a pas gagné...
9: 13 des petits tournois. 14. Non, mais on lui promettait 13. Moi, je suis resté à 13 et 21 finales perdues. Et moi, je suis resté aussi, au début, à cette promesse, puisque c'était un junior qui a été extrêmement talentueux, qui a gagné des grands chelems, mais dans la catégorie inférieure. Alors, il y a beaucoup de Français. Il y a beaucoup de Français qui ont été dans ce regard. Il a peut-être pas atteint les promesses qu'on lui présentait.
0: Pardon, Olivier. Dans l'équipe aujourd'hui, il y a Mats Wilander qui a écrit un édito qui était vachement beau sur mon fils. Et il écrit cette phrase. Il dit « Il est possible que son extrême gentillesse ait été un frein inconsciemment à glaner plus de victoires. » Mais finalement, toi, en tant que spectateur, voir quelqu'un d'aussi généreux à la fois dans son tennis et humainement, voir comment les autres du milieu lui disent au revoir l'autre soir en lui tombant dans les bras, c'est aussi des histoires que t'aimes voir. Quoi. Mmh. Parce qu'en plus, il produit un bon tennis, il gagne certains trophées, et en plus, il est ultra attachant, donc tu peux que l'aimer. Quoi.
9: La réaction de Gaël Monfils et de Hugo Gaston ce soir, dernier match donc de Gaël Monfils à Roland-Garros de sa vie.
11: On y est, a-t-il déclaré à nos confrères de Prime Video. Je vous aime tellement. Chaque année, j'ai des frissons. Jouer ici, c'est magique. J'ai créé quelque chose d'unique avec vous. Je vous remercie du fond du cœur.
2: Et à l'issue du match, il y a eu une belle cérémonie d'organiser.
9: Oui, c'est ce qui se fait aujourd'hui et de manière assez...
2: Je suis vieux, hein. Je radote.
9: Ouais.
2: Mais ils sont quand même tombés sur des extraterrestres.
9: Dans quelques minutes, on aura Wawrinka qui, finalement, lui...
2: Qui est un petit extraterrestre.
9: Ah, bah d'accord. Il vient
2: de moins loin.
9: Ah oui.
2: Il est sur la Lune, lui.
9: D'accord. Alors, okay.
2: Les autres, ils sont...
9: Très bien. Del Potro, Cilic. Okay. Non. Le French au maître à présent, qu'ont fait nos Français aujourd'hui à Roland-Garros, un peu mieux qu'hier, parce qu'hier...
11: Un peu mieux qu'hier, mais bilan toujours mitigé pour les Français et les Françaises. 9 engagés aujourd'hui, seulement 4. Donc on rejoint le deuxième tour. On va voir ce tableau dans quelques instants. 9 Français, évidemment. Il y aura un duel franco-français. On va en parler dans quelques instants. Au troisième tour également. Voilà, 9 Français en lice aujourd'hui. Deuxième. 4 se sont qualifiés pour le deuxième tour. Mais déjà un troisième tour.
26: Il faut que les Français s'affrontent pour qu'on passe. Quoi.
9: Oui, en général, ouais.
2: Humbert Manarino, Humbert Maïs.
9: Bah, Hugo Gaston, Gaël Monfils. En image, ça donne quoi ?
11: On démarre avec Arthur Rinderknecht, qui s'est qualifié donc pour le deuxième tour, tête de série numéro 22. Il a fait respecter son rang face à l'Autrichien Youri Rodionov, issu des qualifications en 3-7, victoire 7-6, 6-2, 6-3 dans la chaleur parisienne. Le numéro 2 français affrontera Matteo Berrettini au prochain tour. On aura bien un français
1: également au troisième tour de Roland-Garros, puisque Hugo Humbert, tête de série numéro 32, s'est défait assez facilement de son compatriote Adrian Manarino dans cet autre duel franco-français en 3-7 cet après-midi. Après une victoire 6-3, 6-4, 6-3, il sera donc opposé au prochain tour à un autre Français qualifié, Quentin Alis. Lucas Van Hache, à l'image, après avoir changé d'adversaire au dernier moment, le Français de 22 ans a dû batailler face au Lituanien Vilius Gobas, une victoire en 4 manches, 6-4, 6-2, 2-6, 7-5, pour rejoindre le deuxième tour. Et puis, c'est la déception du jour. Terence Atman s'est fait surprendre par Thanasi Kokkinakis alors qu'il menait 5-3, 30-0 sur son service dans le cinquième set. Le Français s'est écroulé, une défaite au bout de 4 heures et 21 minutes de jeu, 6-7, 6-2, 4-6, 6-3, 7-5 face à l'Australien, redescendu à la 850e place mondiale.
12: Dites 5-7 la prochaine fois, vous en bas. La photo du jour, mon cher Charles-Antoine.
1: Oui, c'est l'image de Stan Wawrinka qui fait ses adieux, évidemment. C'était l'autre image forte du jour. Malgré le soutien du public, Stan Wawrinka s'est incliné d'entrée en 4-7 face à Jesper De Jong, 6-3, 3-6, 6-3, 6-4 à 41 ans. Le Suisse sacré sur la terre battue parisienne en 2015 a disputé le dernier match donc, de sa carrière. Porte d'Auteuil a été fêté par le public de Roland-Garros.
12: C'était la photo du jour et vous l'avez un petit peu dit, vous avez dit votre pensée, mon cher Guillaume, dans la carrière du Suisse. Il a vécu à l'ombre d'une légende, Roger Federer, Stan Wawrinka, va quand même se constituer au cours de cette carrière un palmarès plutôt étonnant et incroyable. 3 tournois du Grand Chelem, une belle collection, l'Open d'Australie, Roland-Garros et l'US Open. Le palmarès de Wawrinka souligne-t-il l'échec de nos mousquetaires, les Tsonga, les Monfils dont on vient de parler, les Gasquet, encore Simon. Guillaume, on vous a un petit peu écouté, c'est plutôt étonnant. Moi j'avais un oui là, par là, oui, il y a quelque chose qui interroge.
13: Quelque part oui, parce que alors les trois... Federer, Nadal, Djoko, c'est 75% des grands chelems à 3. D'accord ? Donc il en restait peu. Murray, il a réussi à en prendre. Wawrinka, il s'est faufilé.
1: Bon.
13: Cilic. C'était un super joueur.
1: Medvedev.
13: C'était un super joueur, Wawrinka. Parce qu'il avait un revers exceptionnel. Et quand il est au top, il pouvait. Et il a réussi à battre les meilleurs.
12: Sur les
13: Après,
12: Français.
13: Ça prouve. Donc, ben, moi, je dis, c'est pas moi qui ai écrit les mousquetaires, mais ça me fait penser à l'instant. Les mousquetaires, oui. Mais il n'y avait pas de D'Artagnan. Donc, parce que moi, j'ai aimé les Gasquet, son gars, mon fils, Simon, chacun avec des tennis totalement différents. Mais il n'y en a pas un qui a pris le lead et qui a vraiment percé. Simon a été 6e mondial. Son gars, il a dû rentrer dans les 10. Il a fait des demi-finales. Mais tu n'en as pas un qui a su. Et donc, ça, c'est une faille.
26: Tsonga n'était pas loin.
13: Oui, mais pas loin, pas loin. Oui, mais il y a des mecs qui se sont faufilés dedans.
26: Oui,
13: donc,
26: oui, non,
13: moi, je ne les critique pas. J'ai adoré ces joueurs et chacun dans son
26: style. C'est juste qu'ils étaient peut-être moins forts, du coup.
13: C'est un échec.
14: Thomas, il a dit une chose toute simple. Vous avez parlé de Wawrinka, 3 titres du Grand Chelem. Wawrinka est meilleur et a été un meilleur joueur de tennis que mon fils, que Gasquet.
12: Ah oui, mais
14: un joueur plus complet.
26: Tous ceux qui ont pris un grand chelem.
14: Vous pouvez regarder dans les yeux.
12: Comment on
14: grand
12: devient, un joueur plus complet?
4: On reprend ce que Pierre disait tout à l'heure sur Vilander, qui disait finalement qu'il n'avait pas été assez tueur. Quoi. Est-ce que toute cette génération de tennismen français, ces mousquetaires, ils n'ont pas été mis dans le confort un petit peu trop
13: écoute,
4: tôt?
13: Moi, un jour, j'ai discuté avec Gasquet en 5 minutes et d'autres joueurs de tennis. Quand t'as Federer, Nadal et Djoko, t'as beau dire, là, le fameux truc, t'es pas assez fort mentalement, t'es en face de toi. Les mecs qui sont plus forts.
26: Ce qu'on veut dire,
13: t'es en sport individuel et t'as beau te préparer
4: on parle
13: au bout
4: pas
13: d'un
4: ça,
13: certain
4: Eric.
13: Temps, et ben, t'es...
4: Pourquoi ils se sont pas infiltrés
12: J'avais reçu Richard Gasquet, auteur de sa bio. Je l'avais reçu et dans son avant-propos, ça m'avait intéressé. C'est dans ce livre, nous disait Richard Gasquet, je vais vous révéler pourquoi je n'ai pas gagné un tournoi du Grand Chelem. Les raisons. Alors évidemment, ces questions-là, elles ont traversé pendant de longues années l'équipe du soir et à la page alors de tête 233, Richard Gasquet écrit « Si j'avais eu un service à la Tsonga, j'aurais pu gagner un tournoi Grand Chelem, mais je ne l'ai pas travaillé. » Ça ne veut pas dire que Richard Gasquet n'a pas travaillé dans sa carrière, mais il n'a pas travaillé au sens où Bah, il devait radiographier.
26: Et si Tsonga avait un peu plus de talent de Richard Gasquet, non, et
12: on refait tout,
26: mon fils
12: refait
26: avait... Non, mais c'est pour ça, c'est quand même... Non, mais les rares joueurs qui se sont infiltrés, on l'a dit, les Sylvie Medvedev, étaient des meilleurs joueurs
12: mon que fils, ces mecs-là. Mon fils, on l'adore, mon fils, c'est un showman. Mais est-ce qu'on peut prétendre à gagner un tournoi du Grand Chelem quand on joue continuellement à 3 mètres de sa ligne de fond? Quand le dogme, finalement, du tennis de haut niveau est un gain de terrain.
14: Moins fort.
12: Non, c'est pas moins fort. C'est pas moins fort, bah c'est de si, se rapprocher de sa ligne.
14: Bah oui, mais donc moins fort, fort, ça veut dire que t'as des limites techniques qui te permettent, qui ne te permettent pas de jouer 3 mètres plus près de la ligne de fond de court.
12: C'est prendre des marges, ça. Mais, c'est pas être.
14: Ça fait partie du niveau. Gasquet, je crois que c'est dans un papier de l'équipe, raconte.
12: Pareil,
14: un jour,
12: Richard, 3 mètres de sa ligne de fond.
14: Qu'il est parti travailler une semaine chez notre ami Nadal. Au bout de deux jours, il était mort.
4: Mais c'est exactement ce que je t'ai dit.
14: Et Nadal, à 16 ans, ou 15 ans, 17 ans, battait aux petits as de Tarbes, Gasquet battait Nadal. Oui. Bon, après, il y a le talent, il y a le génie, et il y a aussi énormément de travail.
4: Et moi, je pense qu'ils ont été trop mis dans le confort, tous ces jeunes.
14: C'est souvent le reproche qu'on fait aux tennisman français.
4: Oui.
14: Voilà. Qui sont souvent les meilleurs en junior. Oui. Et qui, après, ont du mal à passer le cap.
12: En tout cas, Gaël, mon fils, Richard Gasquet, Joe Wilfried Tsonga ou Gilles Simon nous auront fait parler. C'est la dernière page du livre
13: sur la question showman ou joueur de tennis. Ouais, ouais. Il se nourrissait des deux. Il n'aurait pas été ce joueur, mon fils, sans se rapprocher du public, aller chercher de la force, de l'énergie, donner de l'émotion, en recevoir de l'amour, etc. Donc ça fait partie de sa carrière. Moi, je connais aussi des joueurs qui auraient pu faire mieux en ayant une hygiène de vie ou pas. Mais c'est pas eux. Si tu les enfermais, ils étaient tristes et ils étaient moins bons.
12: Charles-Antoine, demain, la joueuse à suivre, c'est...
11: Loïse Boisson qui fait son retour à Roland-Garros, la Française demi-finaliste. Surprise, l'an passé joue gros cette année avec seulement une victoire au compteur en 2026 en 5 matchs disputés. 12 mois plus tard, la chouchou du public parisien, classée 43e à la WTA, sortirait du top 100 en cas de défaite face à la Russe ce mardi. 24e joueuse mondiale, Alina Kalinskaya.
14: Elle va perdre. Enfin, il faut pas... Non, mais... Oui, elle n'est pas prête. Voilà, j'ai vu tout. J'ai vu ses trois premiers matchs. J'ai vu sa victoire à Strasbourg. Elle n'est pas prête. Quasiment un an de blessure. Tu ne peux pas espérer revenir à ton meilleur niveau. Dans le rugby, un mec qui sort des croisés, il ne revient pas le meilleur joueur du monde 15 jours après. Il faut être hyper patient. Donc elle, psychologiquement, il faut être solide. Parce qu'elle a fait demi-finale. Là, elle va galérer. Et puis, elle va sortir du top 100. On va voir si après... Elle a le mental et le tennis pour revenir dans le top 100.
12: On suivra ça demain attentivement. On vous a parlé du barrage aller entre Saint-Etienne et Nice demain. Il y avait ce soir un barrage en Bundesliga et Wolfsburg. Wolfsburg jouera en division 2 la saison prochaine.
11: Ouais, terrible des illusions pour le Wolfsburg de Christian Eriksen, battu par Paderborn ce soir en barrage. Ils avaient pourtant bien entamé ce match. Retour après 3 minutes de jeu. C'est Pešinović qui donne l'avantage au coéquipier de Christian Eriksen. Réduit à 10 après l'expulsion de Mele, Wolfsburg s'est compliqué la tâche et concède l'égalisation sur cette tête plongeante de Bilbia. Dans les prolongations, la défense de Wolfsburg finit par craquer sur un centre venu de la gauche. Lorin Kurda a eu tout le temps pour ajuster son tir et offrir la montée en Bundesliga à Paderborn. Wolfsburg jouera donc en deuxième Bundesliga la saison prochaine, une première depuis 30 ans et la saison 96-97.
12: Charles-Antoine, on va finir par du cyclisme. Vous allez nous donner des nouvelles de la pépite du cyclisme français, c'est Paul Sexas. Nous sommes à 40 jours du début du Tour de France, c'est déjà l'été.
11: Oui, le coureur de Decathlon CMA CGM est depuis le 10 mai en stage en altitude avec ses coéquipiers en Sierra Nevada au sud de l'Espagne et il empile les kilomètres, 1335 parcourus et plus de 33 000 de dénivelé, mètres de dénivelé positif en 13 jours. Ce sont les données publiées, regardez, qu'il a publiées sur Strava avec 7 sorties assez impressionnantes, 231 km et plus de 5000 mètres de dénivelé positif en compagnie de ses coéquipiers Bisseger, Prodhomme, Ricciatello, Paré-Peintre et Benot, certainement les coéquipiers qui vont l'accompagner sur le tour cet été.
12: Merci beaucoup Charles-Antoine. PSG Arsenal, samedi Budapest, c'est le match le plus important de la saison pour les clubs. Merci.
9: Mikel Arteta, je suis convaincu que nous allons le faire la suite. Plus la finale approche, plus Arsenal semble galvanisé. Regardez cette image volée, Mikel Arteta, lors d'une réception d'après-titre qui parle finalement aux Gunners, aux supporters d'Arsenal. Le climat entre PSG et Arsenal, voilà, quelques jours à faire, est-il en train de changer? On va jouer à se faire peur. Oui, Pierre Clément.
0: C'est vrai. Je le sens. Oui, je le sens autour de moi. Ça ne veut pas dire que les supporters du PSG avec qui je discute toute la journée n'ont pas confiance dans leur équipe. Mais c'est vrai que juste après le dernier match de championnat du PSG, il y avait vraiment un confort mental assez important. On se disait, il n'y a aucune chance. Il y a des gens qui disaient ça. Hein. Alex Le Télé, ancien gardien du PSG, qui était encore au club il y a 2 ans, disait, il n'y a aucune chance, dans aucun monde, Arsenal peut battre le PSG. La différence entre les deux équipes, c'est que Arsenal, il joue, là, des matchs. Nous, on ne voit plus jouer notre équipe. Et la deuxième différence, c'est que le PSG, ils ont gagné leur championnat un peu plus tôt dans la saison. Ils en ont gagné beaucoup ces dernières saisons, alors qu'Arsenal, ils sont sur une euphorie totale de enfin avoir réussi voilà, à crever un abcès purulent depuis tellement longtemps. Ils ont retourné un peu leur... Merci pour le geste. L'abcès crevé. Et c'est vrai que nous, en tout cas les supporters du PSG, plus la finale approche, plus on est prudent en se disant « Ah, coup de pied arrêté, Arsenal, voilà !» Et puis on n'est pas fous, quoi, on connaît notre histoire, donc calme-toi.